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3: OK, oui, vous êtes dans le vestiaire jusqu'à 21h avec Alex Laramé. Et là, je vous rappelle le numéro de téléphone, 1-844-962-7737. Plein de sujets ce soir, évidemment, à l'échange de Jaden Struble qui passe aux Prédateurs de Nashville contre un choix de deuxième tour. On a un match du Canadien demain contre les Red Wings de Détroit. On peut jaser de ça aussi. Puis on peut jaser aussi de NFL parce que vous allez, on va apprendre à se connaître, là, vous et moi. Là, mais moi, je suis un grand fan de NFL. Donc, on va aller faire un tour des matchs dans cette ligue.
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3: Et oui, vraiment, mon seul défaut, là, c'est je suis un fan des Ravens. Je m'assume totalement. C'est mon club depuis les belles années là, de la défense des Ravens. Moi, Ray Lewis, c'était mon gars. Moi, j'allais sur YouTube et écouter ses speeches là, d'encouragement avant les matchs. Là, ça me donne... J'en parle. J'écoute même pas. J'en parle. Ça me donne des frissons. Ed Reed à la défense. Holloway Nada en avant. Terrell Suggs. Joe Flacco. Il était-tu bon, Joe Flacco? Il joue encore, Joe Flacco, tellement il est bon. C'est le backup du côté des Bengals de Cincinnati. Non, honnêtement, c'est mon club. Je les adore. On va arriver à leur match un moment donné, mais on va commencer par le commencement. La NFL, évidemment, ça se passe dimanche, puis ça commence avec un match présenté le matin de notre côté de l'Atlantique à 9h30. Les Jaguars de Jacksonville ou les Jaguars de London, hein, parce que c'est tout le temps eux qui se ramassent à jouer du côté de Londres. Ils reçoivent les Eagles de Philadelphie, puis là, ça va pas bien là, pour les Eagles. Écoute, on est en train de faire une vente de feu là, aujourd'hui. On a libéré le corps substitut Andy Dalton. Vous allez me dire, c'est pas une grosse perte. Là. Il a lancé une passe cette saison, a été intercepté lorsque Jalen Hurts est allé faire un petit tour là, dans la fameuse tente bleue. On amène Andy Dalton sur le terrain, lance un meatball sub, comme dirait Tom Brady, puis boum, intercepté. Donc, il a peut-être mérité de se faire... de se faire libérer par les Eagles. Mais là, on est privé de notre receveur numéro 1, Devontae Smith. On a échangé Lane Johnson, qui prend sa retraite en plein milieu de saison. Là, on échange un centre aux Ravens, justement. On dirait qu'on est en train de faire une vente de feu du côté de Philadelphie. Puis pourtant, cette division-là est complètement ouverte. Là, on a les Giants, qui ont perdu leur corps partant en Dart. On a les Commanders, c'est coup-ci, coup-ça. Jaden Daniels va faire un retour au jeu. On va en parler dans quelques instants, mais... Ça reste que... Puis les Cowboys, on a vu ce qui s'est passé hier. Là. How about them Cowboys qui font toujours le même tour. Des gros chokers, les Maple Leafs de la NFL. Nommez ça comme vous voulez, mais défaite catastrophique contre les Buccaneers qui n'avaient aucune victoire cette saison-ci. Ils ont perdu 24-16. Là, si vous avez manqué le match d'hier, là, c'était une débandade totale. D'ailleurs, après le match, même un employé qui croise Dak Prescott au sein du stade, puis il dit que c'était embarrassant, la performance. Dit ça direct dans sa face, au corps arrière. Dak Prescott, il faut le faire. Non, c'est une division qui est ouverte, mais malheureusement, les Eagles semblent pas vouloir prendre cette division-là en main. Donc, du côté de London, les Jaguars, ça va très bien. Grosse victoire la semaine passée contre les Bengals. Les Bengals étaient à domicile. Moi, je pensais qu'on allait s'en tirer. Mais les Jaguars, il faut les prendre au sérieux. Là. Depuis que Cohen est devenu l'entraîneur-chef de ce club-là, ça va très bien. Donc, moi, je vois une victoire quand même assez facile là, des Jaguars samedi matin. Autre match, là, on va y aller très rapidement. C'est les Dolphins de Miami qui reçoivent les Bengals de Cincinnati. Oui, il y a des points d'interrogation du côté de l'état de santé des receveurs du côté des Bengals, notamment T. Higgins qui est blessé. Jamar Chase qui est sur le protocole des commotions. Est-ce qu'ils vont jouer? Pour l'instant, sont questionnables pour le match, mais je veux dire, Miami, ça s'en va nulle part. Là. Honnêtement, 0 victoire, 4 défaites. Je ne sais pas comment ils vont réussir à gagner un match cette saison-ci. Ça va prendre une force de caractère. Je ne sais pas s'ils ont un match contre les Titans, qui est probablement l'autre club, un des autres pires clubs dans la NFL, mais ça va être une victoire facile, selon moi, pour les Bengals de Cincinnati. Un bon choix, d'ailleurs, si jamais vous avez un Survivor. Autre match. Celui-là, selon moi, ça va être plus serré entre les Patriots de la Nouvelle-Angleterre et les surprenants, encore une fois. Je dis ça souvent, là, les surprenants, mais c'est ça, les débuts de saison. Il y a toujours des surprises. Les surprenants Raiders de Las Vegas avec Kirk Cousins. Qui avait vu ça, Kirk Cousins? Moi, pour moi, Kirk Cousins était fini. On se souvient de sa blessure au talon d'Achille. revient au jeu un peu avec les Falcons d'Atlanta. Il était plus capable de lancer avec son pied arrière. Il avait plus de force dans son lancer. Il était pas capable de compléter des passes avec aplomb. Finalement, on revient cette saison-ci. Puis mon Dieu, il a l'air d'un corps élite dans la ligue. On sait qu'on a Fernando Mendoza qui attend. Mais pour moi, ça, c'est la meilleure situation possible. Moi, je me ramène tout le temps à Patrick Mahomes. Tu sais, Patrick Mahomes, là, avant de devenir le corps arrière qu'on connaît, puis de cumuler les bagues du Super Bowl, a passé un an comme backup du côté des Chiefs avant de devenir le corps arrière partant, puis regardez ce que ça a donné. Donc, moi, pas du tout fâché de la décision des Raiders de continuer avec Kirk Cousins, puis en plus, il joue bien. Là, on se présente du côté de la Nouvelle-Angleterre. C'est toujours tough d'aller gagner là-bas. Grosse performance des Patriots la semaine passée contre les Bills. On est allé voler le match. Drake May a semblé se replacer après un début de saison très difficile. Lui aussi cumulait les interceptions. Là, c'était pas chic. On est revenu fort. Ça, c'est un match, j'avoue, là, pas très confiant avec ma prédiction. Mais selon moi, on est à domicile. Les Patriots vont l'emporter dans ce match-là. Puis on va tomber avec une fiche de 3-2. Et du coup, même chose du côté de Vegas. Là, si jamais on perd, ben, on tombe 3-2 de ce côté-là aussi. Autre match, les Saints de la Nouvelle-Orléans qui reçoivent les Vikings du Minnesota, qui sont parfaits cette saison-ci. Une autre surprise, ça, moi, j'avais pas vu ça venir. Surtout avec la situation des corps arrière. Là, on est rendu avec Kyler Murray. Toujours eu des points d'interrogation sur Kyler Murray, mais là, c'est blessé. Finalement, on amène Carson Wentz. On connaît la situation avec J.J. McCarthy. Finalement, on l'échange du côté des Giants. Moi, je pense que Minnesota sont menés par leur défense, la défense de Brian Flores, qui est, selon moi, un des meilleurs, sinon le meilleur coordonnateur défensif de la NFL. Donc, on va être capable d'aller chercher la victoire en Nouvelle-Orléans. Puis on le sait, c'est tough aller gagner là-bas aussi. Mais selon moi, on va être capable. Nouvelle-Orléans, on a des bons éléments, mais la défense n'est pas là. Très belle performance de Tyler Shock depuis le début de l'année, mais ce ne sera pas assez. Victoire des Vikings en fin de semaine. Un autre match très peu sexy. On s'entend comme affiche, là, c'est pas très hot, là. Les Jets de New York qui reçoivent les Browns de Cleveland. Les Browns qui ont quand même une fiche respectable de 3-1 de Sean Watson, sans être exceptionnel, fait du bon travail. Ça me fait de la peine de le dire, là, parce que c'est pas l'humain qu'on aime le plus, là, mais joue quand même du bon football pour Cleveland. Du côté des Jets, Geno Smith a redonné un peu d'aplomb là, à cette franchise très moribonde. Là, je veux dire, les Jets, c'est déception après déception, année après année. Là, jusqu'ici, on a une victoire, seulement une victoire. Selon moi, les Browns vont être capables d'aller chercher ce match-là. Selon moi, globalement, un meilleur club que les Jets. Victoire à des Browns en fin de semaine. Deux clubs qui sont deux victoires, deux défaites. Les Steelers de Pittsburgh qui reçoivent les Colts d'Indianapolis. Encore une fois, un autre gars que je suis pas très fan, mais Aaron Rodgers, c'est toujours des hauts et des bas avec lui, hein, depuis quelques années. Évidemment, on parlera pas de son prime, il était un des meilleurs dans la ligue, ça c'est indéniable, va se ramasser au temple de la renommée, oui, ça c'est beau, là. Mais en ce moment, ça reste un vieux corps. Là, cette année, lance la balle un petit peu plus profondément. Ça aide un peu l'attaque de Pittsburgh qui vont être privés des services d'un de leurs receveurs, là, Michael Pittman Jr., qui est arrivé justement des Colts. Ça aurait été un match revanche pour lui. Finalement, s'est blessé à l'entraînement, va rater plusieurs semaines. Donc quand même une bonne perte pour Pittsburgh, même s'il n'a pas fait grand-chose depuis le début de la saison. Je pense qu'à domicile, les Steelers vont être capables d'aller chercher la victoire. Daniel Jones, je veux dire, c'est Daniel Jones. Si il y a une prédiction à faire en fin de semaine, si, je sais pas, dans les sites de Paris, peu importe, que Daniel Jones fait un revirement, là, vous mettez de l'argent là-dessus, c'est clair que ça va arriver. Victoire des Steelers en fin de semaine contre les Colts d'Indianapolis. Autre match très peu sexy, là, les Titans du Tennessee qui reçoivent les Texans de Houston. Les Texans qui sont peut-être la déception cette année dans la NFL. 0 victoire, 4 défaites pour Houston, un club qui avait mal commencé l'année passée, mais là, 0-4, c'est tough se remettre de ça, là, mais je veux dire, les Titans, Cam Ward, c'est un premier choix au total. Cam Ward. Moi, ça me surprend toujours à quel point on a de la difficulté à trouver des bons corps arrière dans la NFL. Je veux dire, le gars sort premier au total, devrait être quand même bon, là. Pas besoin d'être exceptionnel, pas besoin d'être Patrick Mahomes, mais tu sais, juste un corps arrière potable, Mais là, il est même pas ça. C'est tout croche là-bas. Oui, on a ajouté Carnell Tate. Très bon receveur de passe. Ça semblait un peu éclore. Ça s'est mieux passé la semaine passée contre les Ravens. Mais les Ravens ont arrêté de jouer. Là, le match était dans la poche après une demi. Donc, ça veut dire ce que ça veut dire. Non, Houston va aller gagner ça à Tennessee. J'en parlais un petit peu plus tôt. Jaden Daniels sera de retour pour les Commanders qui reçoivent les Giants de New York. Ça, c'est un match très important pour la saison des Commanders. On est une victoire, trois défaites, puis là, on affronte un rival de division, les Giants, qui, même sans Dart, ont une fiche de trois victoires, une défaite. Ça va bien du côté des Giants. Les Commanders ne peuvent pas échapper ce match-là. Là, Stephen Diggs va rater le match. Ça a été annoncé aujourd'hui. Est blessé. Terry McLaurin, le receveur numéro 1, est questionnable pour le match. S'est blessé durant la semaine de préparation. La semaine dernière, finalement, rate le match qui était présenté du côté de l'Europe. Là, on dit qu'il y a des chances de jouer. Ça va être une décision probablement qui va être prise samedi ou peut-être même dimanche avant le match qui est présenté à 1h de l'après-midi. Selon moi, à domicile, Washington ne peut pas se permettre de perdre ce match-là. On va être galvanisé par le retour de Jaden Daniels. Moi, je vois une victoire des Commanders contre les Giants. Les Commanders qui pousseraient leur fiche à 2 victoires, 3 défaites, puis les Giants, on tomberait 3-2. Autre affrontement de division entre les Packers de Green Bay et les Bears de Chicago. On parle des corps arrière. Un autre corps arrière qui est blessé, Caleb Williams. On se souvient de la tragédie que c'était, finalement, blessure plus ou moins sérieuse. Va rater quelques semaines. Va pas jouer en fin de semaine. On va retourner avec Tyler Bagent. Du côté des Green Bay, c'est des hauts et des bas. Un autre club un peu moribond. La ligne à l'attaque, c'est une catastrophe là-bas. Je veux dire, Jordan Love est toujours pogné à faire des passes sous pression. Donc, ça va être difficile. Moi, je vois une victoire des Bears. Je veux dire, Green Bay, on s'en va pas dans la bonne direction. Beaucoup de doigts qui commencent à pointer vers l'entraîneur-chef. LaFleur, est-ce qu'il va être congédié? On va donner une chance. Ça fait juste 4 matchs, mais ça fait quand même quelques années qu'il est là et que les résultats sont pas au rendez-vous, donc ça pourrait sentir pas bon là, du côté de LaFleur à Green Bay. Les Bears qui devraient l'emporter contre les Packers. Autre match de division. Non, il y en a donc bien. Seigneur, c'est le fun. C'est le fun des matchs de division. Ça donne toujours des meilleurs affrontements. Les Chargers, qui sont la déception dans la NFL, là, je pense pas me tromper en disant ça, reçoivent les Broncos de Denver qui, eux aussi, fichent de 2 victoires, 2 défaites. Des fois, ils ont l'air bons. Des fois, ils ont l'air un peu pourris. Même chose pour Bo Nix. Mais là, cette semaine, ça va être différent parce que Sean Payton a annoncé que c'est lui qui allait prendre les rênes de l'attaque. C'est lui qui va être celui qui va appeler les jeux. L'année passée, ça allait bien, l'attaque des Broncos. On n'avait pas de la misère à marquer. On a une grosse défense. On s'est rendu quand même jusqu'en finale d'association. Là. C'est pas rien quand même là, pour les Broncos. Finalement, on a perdu contre les Pats. Mais c'est un club qui avait des grandes aspirations. J'ai quand même espoir. Sean Payton, c'est un gars qui a fait ses preuves. Selon moi, on va sortir fort. Puis désolé pour les Chargers, pour Justin Herbert puis Madison Beer, mais on va tomber 0-5 puis les Broncos vont aller gagner ça à l'extérieur en fin de semaine. Autre match quand même intéressant entre les Cards de l'Arizona et les Lions de Détroit. Les Cards reçoivent les Lions. Lyon aussi, hein, grosse attaque du côté de Lyon, mais la défense est atroce. Je pense qu'on est dans les dernières positions pour toutes les statistiques en défense. C'est pas fort, mais l'attaque produit, à commencer par Jahmyr Gibbs, qui est un des meilleurs à sa position. Si vous l'avez dans votre fantasy, vous le regrettez pas. Selon moi, on va quand même être capable d'aller chercher la victoire là, du côté des Lyons, malgré les petits impairs en défense. Là, je veux dire, les Cards, c'est pas un gros club. Jacoby Brissett donne des fiers services à son équipe, mais selon moi, on va manquer de ressources. Là, je vois une victoire des Lions en fin de semaine. On en parlait un petit peu plus tôt à l'émission. Selon moi, c'est le match du week-end. Les Seahawks de Seattle qui reçoivent les 49ers de San Francisco. Pour moi, les 49ers, depuis le début de la saison, je l'ai entendu ici ailleurs, mais c'est le meilleur club là, dans la NFL. On a un des meilleurs coachs en Kyle Shanahan. Oui, Christian McCaffrey ralentit hein, avec les années. Je ne veux pas vous regarder les statistiques. Ça ralentit, mais reste un des meilleurs à sa profession. Brock Purdy donne des fiers services. J'ai jamais été un grand fan de Brock Purdy. Selon moi, c'était un corps arrière qu'on peut dire de système. Mais même si c'est un corps arrière de système, le système est bon, l'équipe est bonne, puis on n'a pas de défaite cette saison. C'est sûr que gagner à Seattle, c'est jamais facile. C'est tough gagner à Seattle, mais j'ai envie de dire que les 49ers vont aller chercher ça. Ouais, les Seattle, je veux dire, les Seahawks, c'est Je suis pas convaincu par les Seahawks. Oui, on a gagné le Super Bowl, mais tu sais, perdre contre Washington, je sais pas. Moi, je vois une victoire des 49ers, puis ça se termine avec mon club dimanche soir. Les Falcons d'Atlanta qui reçoivent les Ravens de Baltimore, mais là, l'affaire, c'est que Lamar Jackson est blessé. C'est quelque chose qu'on a vu la saison passée. Là. Lamar Jackson qui avait des problèmes à la cheville, au genou, était revenu au jeu, était pas à 100%. Là, on parle d'une blessure à l'ischio-jambier. Ça, c'est le genre de blessure qu'habituellement, c'est les gars reviennent, mais sont rarement à 100%, traînent ça. C'est, on le voit notamment avec les Alouettes, Davis Alexander, qui est chroniquement pris avec ses blessures justement à la cuisse. Mais je pense quand même que les Ravens ont le meilleur club, même avec Tyler Huntley. Je veux dire, on a quand même Derrick Henry. Oui, vous allez me dire, on a Bijan Robinson du côté des Falcons, qu'on avait un peu enterré après deux matchs, puis là, ils sont revenus avec deux très fortes performances. On est à domicile du côté d'Atlanta, mais écoute, je suis chauvin, là. Je m'assume totalement, parti pris. Mais selon moi, les Ravens vont être capables d'aller chercher la victoire. Je m'attends à une grosse performance de Derrick Henry. Je serais pas surpris s'il touche le ballon 25-30 fois dans ce match-là. Écoutez, ça fait le tour des matchs de ce dimanche dans la NFL. Puis là, le temps passe vite. Je vous rappelle le numéro de téléphone 1-844-962-7737. Vous voulez parler d'NFL? Je vous rappelle, Jaden Struble n'est plus un membre du Canadien de Montréal. Il a été échangé aux Prédateurs de Nashville contre un choix de deuxième tour. Vous voulez réagir par rapport à ça? 1-844-962-7737. Vous êtes dans le vestiaire avec Alex Laramé. On est ensemble jusqu'à 21h.
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8: Vous êtes dans le vestiaire avec moi-même, Alex Laramé. On est ensemble jusqu'à 21h.

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2: Comment ça va, mon Max?
3: Ça va bien. J'étais excité du but du Canadien. Je regardais sur mon écran géant, c'est-à-dire mon petit téléphone. Mais ça va bien. Écoute, bon début de match. Le Canadien tire plus. T'sais, déjà 3 tirs officiels plus celui de Crider qui n'a pas compté. Fait que faut tirer davantage. Là, on vient quasiment d'en avoir un quatrième. Bref, on tire plus, on se donne plus de chances de marquer, donc plus de chances de gagner.
2: Non, ça scrape un mot. Puis moi, écoute, c'est ironique que ça soit les Prédateurs parce que moi, je parle de ce fameux règlement-là. Oui, faut que tu traces la ligne, mais la finale, c'était 2017, Prédateurs contre les Pingouins.
3: Ça, c'est de la mémoire.
2: Puis Piquet Subban marque un but tôt dans le premier match et là, tu te rends compte que la POC, il y a peut-être 1 cm de blanc à la reprise. Le but est refusé. Finalement, les Pingouins gagnent le match éventuellement. Ah ouais. Fait que, bref, tout ça pour dire que les fameux hors-jeu, moi, qui sont rappelés, là, ça me rappelle toujours ce match-là.
3: C'est des détails.
2: Des détours.
3: Des détours. Des détours. Non, mais au soccer, c'est souvent comme ça. T'sais, le hors-jeu, t'sais, dans l'esprit du soccer, tu dois rester devant ton défenseur. Là, des fois, c'est des minimes. Ah ouais. C'est un bout d'ongle, t'es en arrière, puis le but est pas bon. Des fois, je comprends qu'il faut être intransigeant, mais des fois que ça enlève un peu de naturel.
2: Ouais, c'est ça. C'est bien dommage dans le cas de ce soir. Mais bon, écoute, on regarde le match en même temps, puis je vous le dis, on jase à la bonne franquette. Fait que là, il y a plein de sujets. Tantôt, on en a parlé un petit peu avec Nick Cloutier. Les huées pendant l'hymne national, t'as-tu l'impression que ça peut avoir des conséquences plus graves qu'on pense, puis que c'est pas juste un petit sujet niaiseux?
3: Assurément, la question c'est avec qui puis combien de monde. T'sais, c'est sûr que ça dérange des gens, entre toi puis moi, là, tu as parlé à des joueurs américains, il y en a que ça les dérange parce que quand on eut l'hymne national américain au Centre Bell, puis je comprends. C'est soit des personnes un peu éméchées qui vont avoir du fun, puis ils ont pas trop d'agenda derrière ça. Ouais. Et il y en a d'autres que c'est vraiment pour signifier leur désaccord avec Donald Trump. Mais quand tu eus l'hymne national d'un pays, tu eus le pays au complet. T'sais, c'est comme si tu mets tout le monde dans la même barque.
2: C'est sûr.
3: Puis tu eus tout le monde, tu pointes pas personne, là. C'est tout le monde en même temps. Puis il y a des joueurs que ça les dérange, ils l'ont dit ouvertement, ils l'ont dit dans des entrevues, après des matchs, etc. C'est pas tout le monde, mais sachant qu'il y en a que ça dérange, et sachant qu'on a des Américains dans l'équipe, Cole Caulfield, Lane Hutson, sachant qu'il y a un Américain en ce moment qui, au mois d'août, avait été échangé au Canadien de Montréal et qui est jamais venu ici, il s'appelle Dylan Larkin. Il a jamais levé sa clause en échange. Je chez Nicolas Cloutier m'a appelé aujourd'hui pour rire de ça. Je l'ai sorti en douce, il dit « Sors-là en plus gros, je vais garder ça pour Mapper. »
2: C'était tout doux. Ça me drop ça ici.
3: Ouais, ça s'est fait au mois d'août. Dylan Larkin venait à Montréal s'il acceptait de lever sa clause de non-échange et il l'a pas accepté. Pourquoi? Parce que c'est un Américain et il ne veut pas jouer au Canada. Donc, quand on eut des hymnes nationales, quand on se comporte mal avec les Américains, il y en a que ça dérange.
2: Bon, là, tu vas me permettre de reprendre mon souffle parce qu'à 19h20, dans le show de Mapper, tu viens de dropper qu'il y avait un échange qui avait été conclu entre les Canadiens et les Red Wings de Détroit pour l'acquisition de Dylan Larkin et le beau Dylan a dit « Non, merci, je reste dans le Sud ».
3: Ça ressemble à ça. J'ai une très, très, très bonne source Mapper là-dessus. L'autre truc, c'est est-ce qu'on était déjà, ça va être tel joueur, mais faut que tu t'entendes avec Dylan Larkin tout de suite. Mais on avait quelque chose sur la table. Dylan Larkin serait venu ici, il serait un membre des Canadiens de Montréal, il jouerait en ce moment sa glace du Centre Bell, mais il veut pas venir au Canada. Puis, tu sais, Mapper, partons pas avec « Ah, c'est les impôts du Québec, c'est la langue du Québec ». Non, c'est tout le Canada. Toutes les équipes canadiennes sont sur sa liste. À lui, il ne veut pas venir jouer au Canada. Et le Montréal, le Québec, c'est au Canada. Fait que c'est pour ça qu'il est pas là.
2: Ben, ma foi du bon Dieu. Ben, écoute, ça, c'est de l'info très, très chaude. Puis, ce que tu disais tantôt, puis j'avais ça en tête, je voulais te réagir là-dessus. Ce qui est plate, là, c'est que même si t'as 3-4 gars chauds, la nouvelle, c'est l'hymne national a été hué. C'est encore pas 3-4 gauchos ont hué, ça a été hué. Fait que c'est sûr que ça a peut-être des conséquences plus loin que la section whatever. Là, je ferai pas un.
3: Je sais
2: non,
3: que
2: non,
3: ça
2: non, non, non, non, je n'irai
3: elle
2: pas là.
3: Elle existe encore, cette section-là?

0: Ben, ça plaît, tu sais comment garder du code.
1: Ben, ouais, bref. Mais écoute, parlant d'hymnes nationaux.
0: Ouais.
1: En fin de semaine, et là, moi, je suis un partisan des hymnes nationaux ratés parce que je trouve que ça a plus rapport dans le sport d'aujourd'hui, mais surtout parce que ça donne des bijoux comme « Car ton front est là ».
0: Ah, écoute, tu es là!
1: Man, pour moi, j'ai trouvé ça spectaculaire, mais t'as des informations sur cette tragédie musicale.
0: Ouais, exact. Tu sais que ma job, c'est de couvrir le CF Montréal, fait que j'ai voulu savoir ce qui s'était passé, savoir si CF Montréal était impliqué là-dedans, parce que c'était au Stade Saputo, que notre chanteuse d'hymne national du samedi, j'allais dire du dimanche, du samedi ouais. Après-midi, a raté son hymne national. Écoute ça, Mapper, puis c'est ça qui me dérange un petit peu. Tu sais, des fois, les sénateurs d'Ottawa font un peu tourner coin rond avec le français. Soccer Canada, Canada Soccer, tourner coin rond aussi avec le français.
1: Ouais.
0: Et on a engagé une fille qui s'appelle Charlotte, OK, pour chanter l'hymne national. On lui a dit, ça va être bilingue. Tu vas chanter l'hymne national bilingue. Charlotte s'est pratiquée de son côté. Et quand elle est arrivée au test de son, elle a fait une version bilingue très ontarienne, c'est-à-dire qu'on est en anglais, on fait 2 ou 4 phrases en français pour être gentil, puis on finit en anglais tout de suite.
1: Okay.
0: Là, on est dans un test de son, 1h30, 2h avant la rencontre. Tout le monde se rend compte que ça le fera pas, c'est pas cette version-là. Fait qu'on lui a dit, OK, mais tu vas faire la version en français au début. Et elle ne la connaît pas.
1: Ah.
0: Fait que dès les tests de son, on avait une maudite bonne idée que ça allait sortir comme ça. Et Canada Soccer n'a pas jugé bon et dit « Hey, c'est pas grave, on va se reprendre. » De demander à quelqu'un d'autre à la dernière minute ou de mettre simplement la trame. Tout le monde a continué comme si de rien n'était. Même si on le voyait au mic check, au sound test, ça n'allait pas fonctionner. Donc, elle est sortie là. Elle avait déjà une bonne idée qu'elle allait se tromper. Elle s'est trompée 2 fois. Après 2 phrases, elle a ri. Elle est partie. On a mis la trame. Puis voilà, c'était juste ça. Mais si on avait eu à cœur le fait français, on y aurait dit que c'était une version bilingue avec beaucoup de français au début. Et 2, quand on a vu au test de son que ça allait pas le faire, on l'aurait pas amené pendant le match.
1: Fait que ce que tu es en train de me dire, c'est qu'on a fait, on va bien paraître parce que c'est, il faut le faire. On va faire en français. On s'est rendu compte qu'il y avait aucune chance que ça fonctionne. Puis on s'est dit, ben, manger de la boîte, fuck that.
0: On n'a rien d'autre. On n'a pas d'autre option. Fait qu'on est, on a trouvé que c'était moins grave d'envoyer quelqu'un qui ne la connaît pas en français que de la faire simplement en anglais ou de trouver quelqu'un rapidement qui la connaît en français ou de mettre une trame. C'est juste un manque de délicatesse, un petit doigté un peu raté par rapport au tout le fait français au Québec.
1: Max,
0: ouais.
1: Sur ces sages paroles, et je sais que t'es un musicien talentueux, ben, on va se gâter l'oreille et on va réécouter ce qui s'est passé samedi.

0: Ça, c'est la première partie, OK? Il y a la deuxième. On passe.
1: Ben oui, absolument, parce qu'elle a voulu se reprendre.
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1: Car ton front est là. Fait que là, écoute, en bout de ligne, on finit par faire ce qu'on aurait dû faire. Fait que toi, de ce que je comprends, c'est que t'as blâmé pas la pauvre, là.
3: Ben, en fait, elle a accepté un contrat. Elle a pas fait de recherche de plus pour savoir c'était quoi la version. Mais oui, elle t'a blâmé, mais pas à 100%. Je blâme surtout, je te dirais, Canada Soccer, de un, pas lui avoir dit exactement ce qu'on voulait, et de deux, dans les tests de son. Moi, c'est ça. Ma peur, j'ai 2-3 000 shows, là, quand j'étais jeune.
1: Tu connais le bébé.
3: J'en ai fait
1: là.
3: Dans les tests de son, là, on teste le son, on teste le pacing, on teste un peu comment ça va aller. Il y a quelqu'un quelque part qui a vu que ça allait pas fonctionner. On l'a envoyé quand même à l'abattoir et on avait déjà préparé la trame sonore. T'sais, on l'avait déjà préparé la version instrumentale. On savait que ça allait foirer. C'est juste qu'on a eu droit à ce moment-là.
1: Puis tu sais, c'est pas, en tout cas, bref, là, c'est pas la game de football, là, entre Montbleu à Gatineau contre Hormidas Gamelin. Là, je veux dire, c'est sérieux, là, je veux dire, les yeux du monde du soccer, en tout cas, une certaine partie nous regardait. Bref, ben dommage, mais qu'est-ce que tu veux, c'est pas la première fois, puis ça sera pas la dernière, certain. On approche la mi-période à Montréal, c'est toujours 0-0, 7-1 les tirs au but pour en faveur des Canadiens. Voilà, c'est parce que j'étais en train de regarder de quoi on allait jaser, puis tu me parlais de Cole Caulfield. Ben écoute, c'est ça. Dans le fond, tu me dis, Caulfield, il y aura un moment pour cacher. On parle vraiment de faire des sous, là.
3: Exact. Ben c'est ce qu'il a dit, là. Je lisais ça en attendant. Je suis arrivé de bonne heure, oui. Ben pour les tirs au but, première chose, on tire pas assez, Mapper. Regarde les premiers matchs, la moyenne, je pense, dans les trois rangs, c'est 21 ou 22 tirs. C'est pas assez. En séries éliminatoires, on tirait pas assez. On tirait moins que l'adversaire. On s'en est sorti avec des matchs numéro 7 un peu chanceux. Mais au hockey, tire. Plus tu tires, plus tu as des chances de marquer, plus tu as des chances de marquer, plus tu vas marquer, etc. Ça, c'est la première chose. Et la deuxième, sur Caulfield, je lisais ça en attendant que le match commence et que tu m'invites dans les studios de 99.5. Il a confié à The Athletic qu'il y aura un moment pour cacher. En ce moment, c'est pas le temps de faire de l'argent nécessairement au maximum. C'est son année 4 de 8. Mm-hmm. Il gagne un salaire plus petit que sa réelle valeur. Il en est conscient, mais c'est surtout, il y aura un moment pour cacher. Ce qui veut dire, ce qu'on sait tous, c'est que le prochain contrat, les gars, ils n'en laisseront pas d'argent sur la table. Ou s'ils en laissent, ça va être 500 000, 750, mais ça sera pas 4, 5, 6 millions qu'on laissera sur la table. Donc, il faut profiter de ces années-là. Année 4 de 8 pour Cole Caulfield. Suzuki est un petit peu plus avancé. Hudson un peu moins. Demidov aussi. Ces gars-là te donnent leur prime time hockey en ce moment. Et il faut gagner dans les 4, 5 prochaines années. Ça sera pas dans 8, 9 ans le moment de gagner une Coupe Stanley.
1: Puis c'est un peu, ça allait dans l'optique de ce que Renaud disait. Puis que ce que j'ajoutais aussi, c'est que les gens attendent quoi? Quand j'entends, la fenêtre, ça va être dans 2, 3, 4 ans. Pourquoi? C'est là que tes gars, tes gros chevaux sont à rabais. Fait que tu peux venir greffer d'autres gars qui font beaucoup plus de sous parce que, tu sais, on le savait tous. Des fois, on n'aime pas ça que les joueurs parlent d'argent puis l'avouent, mais il est honnête puis c'est juste ça qui va arriver, là. Les Nick Suzuki qui font du 100 points par année, Caulfield qui en pète 50, puis du lait. Hey, Lane Hudson, tout à l'heure, va s'en faire du cash.
3: Il va se cacher, tu penses? T'sais. T'sais? Mais c'est que ces années-là, en ce moment, ils en donnent pour 1,5, 1,6 fois, 1,8 fois leur salaire. Il faut en profiter, mais faut pas garder de lousse. T'sais. On peut pas se dire, ah, mais c'est pas grave. T'sais, notre structure est intéressante. Là. C'est le fun d'avoir la structure salariale que le Canadien a, mais tu peux pas gaspiller des années à juste garder une structure. C'est le fun d'un budget, là, mais si tu meurs et t'avais un bon budget et l'argent dans le compte de banque, t'auras pas vécu. C'est un peu la même chose avec le Canadien. Vivons, améliorons cette équipe-là. T'sais, je regardais tantôt, là, on a ramené Slav sur le premier trio puis ça fonctionne. By the way, Slav, ça a l'air à fonctionner avec Caulfield Suzuki en ce moment. Mais ça tombe vite, le manque de profondeur, tu sais, le défenseur droitier qu'on n'a pas. Tu sais, c'est les mêmes problèmes qu'on avait contre les Capitals, c'est les mêmes problèmes qu'on avait l'année passée en série. C'est pas des gros problèmes, on n'est pas une équipe poche, au contraire, on est une très très très très bonne équipe, mais il manque 1, 2, 3 morceaux pour faire vraiment du Canadien un contender, il faut le faire.
1: Écoute, un qui a signé un contrat qui est quand même très intéressant, c'est Zach Bolduc. Je pense qu'il s'attendait à peut-être un petit peu plus, mais surtout plus longtemps. Son rôle était plus ou moins établi.
3: Ouais.
1: C'est encore le cas, entre parenthèses, mais là, tout ce que tu vois cette année, c'est il est hot, là.
3: J'ai douté de Zach Bolduc cet été. J'ai douté de Zach Bolduc au camp. Je me demandais c'est quoi justement sa place dans ce schéma-là, dans ce système-là, avec ce coach-là. C'est une réalité. Il joue pour Martin Saint-Louis. Puis depuis le début de la saison, c'est peut-être le meilleur attaquant du Canadien. Tu sais, c'est assurément top 3.
4: Ouais.
3: Peut-être le meilleur. En tout cas, top 3, ce qui est déjà beaucoup pour un gars qu'on a placé sur une 3 puis une 4. Fait que tu sais, j'aime ça voir. Puis j'étais prêt à critiquer Martin Saint-Louis dans le dernier match. En première moitié de match, Bolduc, c'est le meilleur attaquant. Il est le troisième moins utilisé. Ça, ouais. Ça veut dire que, hey, le coach doit s'ajuster puis donner plus de glace à ses gars hot, entre parenthèses. Et ça a fini que Bolduc a été dans les 6 plus utilisés, 14-15 minutes. Donc, le coach s'est ajusté. Il faisait pas ça avant s'ajuster en cours de rencontre.
4: Ouais.
3: Donc, c'est le fun de voir qu'il en a donné de la glace à Bolduc un soir où Bolduc t'en donne, lui, sur la glace.
1: Mais ça, c'est vrai. C'est un excellent bon point. Je pense que c'est l'année passée là, qu'on a vu que Martin Saint-Louis a vraiment pris une coche dans son game management. Ce que Michel Therrien était tellement bon à faire, là, à s'ajuster sur le fly. Là, Martin Saint-Louis, puis on peut pas le blâmer. Là, c'est pas comme s'il y avait une expérience de coach de 20 ans derrière la cravate. Donc, oui, puis j'ai hâte de voir, justement, j'en parlais avant la rencontre, dans le match de ce soir, comment il va s'ajuster, parce que c'est juste le quatrième de la saison, c'est correct, mais moi, quand tu parles d'une intensité qui est inconstante, ça veut dire qu'en arrière du banc, faut que tu sois à l'alerte, puis que s'il y a des gars qui t'en donnent plus, ben tu leur donnes...
3: Ouais, le feeling de la game. Exact. Tu parlais de Michel Therrien, je pense que t'es le meilleur là-dedans, pour filer la game. Après ça, des fois, il affilait peut-être trop, puis il échangeait peut-être trop les trios, mais il le sentait, il le voyait. Martin Saint-Louis doit juste le voir un petit peu plus et semble être en voie de le voir un peu plus.
1: Là, on a parlé de contrat. Il y a des gars, David Perron, Patrick Laine, Joe Drouin aussi qui est à la maison. Tu penses-tu que ces gars-là vont avoir une place? Ça pourrait-tu prendre des blessures?
3: Je pense que ça va prendre des blessures. Ça prend des gars qui déçoivent. Mais tu sais, on a parlé de Patrick Laine à chaque 2-3 jours tout l'été. On se demande où ce qu'il allait aboutir. Ouais. Il va-tu avoir un off? Les Kings sont là-dedans. Les Flames sont là-dedans. Les Islanders, etc. Il est encore à la maison. Je suis plus ou moins surpris. T'sais, on l'a vu, nous autres, l'année passée, il était physiquement prêt à revenir au jeu, mais il revenait pas au jeu. T'sais, ça,
1: ouais.
3: Petit ouais, red flag. Là. Je veux dire, si c'était une autre équipe, ça se peut que tu fasses tes devoirs avant de le signer. C'est Joe Drouin que j'ai été surpris. Quand j'ai vu ça aujourd'hui, Jonathan Drouin, toujours pas de contrat.
1: Oui, c'est vrai.
3: Il a été racheté, il a été échangé aux Islanders, il a signé avec les Islanders, échangé aux Blues, racheté. Et là, il est disparu, 31 ans, on le voit plus. Il a quand même joué une soixantaine de matchs l'année passée. Je suis surpris de pas le voir se trouver un petit contrat de, tu sais, pour compléter une équipe. Je suis plus surpris pour Drouin que je le suis pour Laine.
1: Mais en même temps, je trouve ça super intéressant parce que des hauts choix repêchage pendant tellement d'années, on se disait, il va toujours avoir un DG à quelque part qui va lui donner une 150e chance en espérant que là, ça le fasse. Là, t'as Drouin qui est un troisième overall. T'as Patrick Laine qui était deux.
3: De mémoire, ouais, mais ça me semble.
1: J'ai deux ou trois parce qu'il y avait un autre Finlandais, mais ça me semble.
3: C'était Harvey qui était sorti plus tard, puis il y avait Pierre-Luc Dubois qui était
1: deuxième.
3: Oui,
1: c'est
3: deux,
1: ça, exactement. Et Pouliou Harvey qui était sorti quatrième finalement après Pierre-Luc Dubois, c'était le draft d'Austin Matthews, évidemment. Donc, c'est ça. Moi, c'est là que je vois qu'il y a vraiment un changement de mentalité dans la ligue. On a peut-être moins de patience. Overall, puis ça, c'est la preuve avec Patrick Laine, là, je veux dire, effectivement, je pense que dans le cas de Drouin, je me range de ton côté. Puis même, aller plus loin que ça, je suis plus surpris qu'un David Perron ait pas de contrat qu'un Patrick Laine.
3: Ouais. Perron, Tarasenko n'a pas non plus, je suis plus surpris. Il vient de changer d'agent, Vladimir Tarasenko. Là. C'est sorti aujourd'hui, donc tu sais, il veut peut-être forcer les choses pour avoir son contrat à son tour. Mais oui, Patrick Laine, sur la liste des quatre noms qu'on vient de donner, il est quatrième au niveau, je crois qu'il signera un contrat sous peu.
1: Parce que David Perron, je veux dire, avec les Sénateurs, c'est quand même 25 points en 49 matchs. Ça a été un petit peu plus dur après ça du côté de Détroit, mais bon, à suivre. Là-dessus, belle chance de marquer sur un 2 contre 1 en désavantage numérique. Jake Evans, qui est en 2 contre 1 avec Phil Dano, si je me trompe pas. Ça a été une bonne chance. On a vu Noah Dobson, un bon tir aussi également. Donc, 10-3, les tirs au but, on en parlait. C'était tellement important de rectifier le tir pour ne pas faire un mauvais jeu de mots. Donc, très intéressant. Écoute, je veux te parler des... bon, là, on change complètement de sujet. Là, je te parle des rénaux du Stade olympique. Il y a du nouveau là-dessus?
3: Ouais, exact. Le Stade olympique, le Parc olympique, qui a reçu quelques journalistes. J'ai lu le texte d'Alexandre Pratt à ce niveau-là. Jérémy Filosa aussi était sur place. Je l'ai appelé tantôt pour lui en parler. Et j'avais ces informations-là avant. On le sait depuis quelques jours dans le milieu. Là, tout avance comme prévu au niveau des délais et au niveau du budget. Donc, le toit, il est sur le bord d'être terminé. Il reste quelques semaines. On va le hisser avant les premières neiges. Donc, le toit va monter. On devrait le mettre en place en haut. pendant l'hiver ou après l'hiver, on va faire le genre de contour translucide qui va laisser passer la lumière. Et la sonorité, l'acoustique et l'éclairage, tout devrait être terminé pour l'année prochaine. Attends. Le pont tunnel aussi rouvre bientôt, Mapper, OK? Ça s'en vient bientôt, j'ai regardé aujourd'hui. Mais tout est en place. Là, on vient de changer de gouvernement. Ce qui se dit dans les discussions de corridor, c'est que le PQ n'est pas intéressé à arrêter ce projet-là du Stade olympique. Paul Saint-Pierre-Plamondon vient de l'Est de Montréal. Il est attaché à l'Est de Montréal. Il ne voudra pas mettre un frein à ça. Il y a une certaine acceptabilité sociale avec le Stade olympique. Bref, tout va bien. Le gros point d'interrogation, et c'est le même depuis plusieurs mois, c'est quand est-ce qu'on rénove l'intérieur? Parce que là, on a le hockey pour rénover l'intérieur, mais on n'a pas encore l'échéancier précis. On n'a pas encore, qu'est-ce qu'on va faire précisément, avec quelle firme, de quelle façon. Donc là, ce qu'on regarde, c'est qu'il reste encore un an et demi minimum avec l'intérieur, peut-être même deux ans et demi. Et on a toujours un club de soccer, le CF Montréal, qui veut s'y installer. Le Stade olympique veut du CF Montréal. Mais est-ce qu'il sera trop tard? Est-ce que le temps est bon? C'est ça la grande question.
0: Si vous vous êtes joint en cours d'entrevue, vous aurez compris que c'était une entrevue de Max Trouman dans le show de Mapper. Ça se faisait hier pendant la rencontre du Canadien de Montréal. Mais Max a droppé une grosse bombe dans cette entrevue-là. Si vous avez manqué l'extrait, il nous apprenait que cet été, durant le mois d'août, le Canadien de Montréal avait un échange sur la table avec les Red Wings de Détroit pour faire l'acquisition de Dylan Larkin. On le sait qu'il a demandé à être échangé de Détroit après les insuccès. Je veux dire, depuis qu'il est là, ils ont pas fait les séries. Est-ce qu'on peut le blâmer? Non. Est-ce qu'amener la situation sur la sphère publique, c'est une bonne idée? Non plus. Est-ce que ça a été ébruité par les Red Wings? On ne sait pas qui a ébruité la situation, mais moi, dans mon livre à moi, c'est peut-être un peu les Red Wings là, qui ont fait couler l'information pour faire mal paraître Larkin. On sait qu'au début, il y avait comme trois clubs sur sa liste. Là. C'était les Panthers de la Floride qui est surpris, les Golden Knights de Las Vegas qui est surpris, puis de mémoire, c'était le Wild du Minnesota aussi. Il y avait peut-être plus un fit avec le Wild, mais là, on a déjà dépenser beaucoup d'assets pour faire l'acquisition de Quinn Hughes. Qu'est-ce qui reste à échanger? Parce que je pense que du côté de Détroit, on n'est pas intéressé à avoir une panoplie de choix de première ronde. On veut quand même des gars qui vont être capables d'aider le club à court terme, si c'est pas maintenant. Donc, lui nous apprend que l'échange était fait. Là. Canadien de Montréal, les Red Wings, on était d'accord. Et là où ça a bloqué, c'est du côté de Dylan Larkin, américain. Et il veut tout simplement pas venir jouer au Canada, là. C'est assez clair. Même le Canadien, qui on s'entend, il y aurait des bonnes chances de gagner ici, là. On a vu l'année passée, on a fait la finale de l'Est. Je pense pas me foutre dans un volcan là, en disant que les Canadiens de Montréal, on vise une Coupe Stanley là, dans les prochaines années. C'est ça l'objectif du club. C'est pour ça que Kent Hughes, Jeff Gorton sont débarqués à Montréal. C'est pour ça que Martin Saint-Louis aussi a signé une prolongation de contrat. Il voit l'opportunité de gagner ici. Mais Dylan Larkin, visiblement, ça l'intéresse pas de venir jouer au Canada, bloquer la transaction. Lui veut rester aux États-Unis. C'est dommage. Là, je voyais sur les réseaux sociaux aujourd'hui, il y en a plusieurs qui veulent acclamer Dylan Larkin demain. Dylan Larkin, en pensant que ça va changer quelque chose. Plus tôt dans l'émission, j'en parlais avec Max Larouche. Très bon commentaire de Max Larouche qui est avec nous en début d'émission, tous les vendredis à 18h, qui disait « Hey, vous pouvez y donner un gâteau, vous pouvez l'applaudir, vous pouvez faire des pancartes, dire « Hey, viens à Montréal ». Ça n'enlèvera pas que Montréal est au Canada puis que Dylan Larkin ne veut pas jouer au Canada. Donc, à la fin de la journée, c'est ça qui est ça. Autre information quand même intéressante que Max Trouman a amenée dans cette entrevue, c'est les joueurs du Canadien. Hein, c'est Cole Caulfield qui s'est confié à un informateur, là, je me souviens plus lequel, mais qui disait que oui, tous les joueurs du Canadien ont pris des contrats relativement à rabais. Mais le prochain contrat de ces gars-là, on pense à Nick Suzuki, Cole Caulfield, Lane Hudson, Juraj Slavkovski, même Demidov qui vient de signer son contrat. Là. Le prochain contrat, il n'y aura pas de rabais. Ces gars-là vont être éligibles à être agents libres sans restriction. Donc, ils vont passer à la caisse. Ça va coûter cher. T'sais, pensez à Lane Hudson, là, fait presque du 1 point par match. On a vu ce que signait Kel McCarr, 20 millions. Le plafond salarial continue d'augmenter. Donc, dans 6 ans, combien il va coûter Lane Hudson? J'ai des nouvelles pour vous. Lane Hudson va coûter 20 millions de dollars par année. Cole Caulfield, s'il continue à en mettre 50 ou des 40 buts par année, ben il va coûter en haut de 15 millions. Nick Suzuki, s'il fait 100 points, il va coûter 18 millions et plus. Donc, très d'accord avec les propos de Max Trouman et de Mapper qui disent que ben le Canadien, c'est là, là. Le contrat à Suzuki, il reste 4 ans en comptant cette année. C'est dans cette fenêtre-là qu'il va falloir gagner, qu'on a la chance de pouvoir ajouter des bons morceaux parce qu'on a la place sur le plafond salarial. Là, on a, mine de rien, on a quand même libéré 1,4 million de plus avec l'échange de Struble qui est parti à Nashville aujourd'hui contre un choix de deuxième tour. Donc, le Canadien est en très bonne position là, pour gagner une Coupe Stanley. Niveau salarial, on a de la place, mais là, il faut faire les ajouts. Kent Hughes, il n'est pas les bras croisés. Là. Il est sur son téléphone tout le temps. Il est sur son téléphone les vendredis soirs, puis il fait des échanges. J'ai essayé d'aller chercher Dylan Larkin, ça n'a pas marché. Fait qu'on va espérer évidemment qu'il aille chercher ce fameux deuxième centre, même si visiblement ce ne sera pas Dylan Larkin. Kent Hughes, il a toujours un petit lapin là, dans son chapeau, il va nous sortir ça. Puis un défenseur droitier, hein, on le prendrait aussi. Struble s'en va, Goulet va revenir, mais ça reste que la défense du Canadien est chambranlante depuis le début de l'année. Il y en a plusieurs qui jettent la pierre à Dobesch. Moi, je suis pas prêt à aller là. Je pense vraiment que le système défensif est encore à travailler. Derek Lalonde est arrivé. Est-ce qu'il essaie d'implanter des nouvelles affaires? Puis là, il y a une période d'apprentissage avec le camp d'entraînement aussi qui a été plus court. Ça aide pas à roder la machine. Mais bref, il va y avoir beaucoup de choses à surveiller dans cette saison du Canadien de Montréal. Puis ben, ça se poursuit demain, hein, les Red Wings de Détroit qui débarquent en ville. Puis les Red Wings jouent ce soir, on va aller faire un petit tour justement sur les matchs à travers la LNH. Mais avant, on va aller en pause, vous écoutez Le Vestiaire avec Alex Laramée. On est de retour dans quelques minutes.
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0: Il nous reste encore quelques minutes à passer ensemble. Ça a été une super soirée. Merci encore à tous les collaborateurs qui ont participé à l'émission. On a même eu notre premier breaking news hein, durant ce show-là. Jaden Struble qui a été échangé par le Canadien de Montréal aux Prédateurs de Nashville contre un choix de deuxième tour. Je pense pas me tromper en me disant que c'est un très bon échange pour le Canadien de Montréal. Jaden Struble avait été un choix de deuxième tour. Donc pour le Canadien, ben on récupère l'asset qu'on avait utilisé pour aller le chercher. Est-ce que je pense que le Canadien va repêcher avec ce choix de deuxième tour? Je pense pas. Éventuellement, il va probablement passer dans une transaction pour un deuxième centre, un défenseur, peut-être. On se le souhaite, ça c'est sûr. Hey, beaucoup de matchs. 4 matchs présentés ce soir à travers la Ligue nationale, dont l'adversaire du Canadien demain qui joue également ce soir, les Red Wings de Détroit qui reçoivent le Kraken de Seattle. Et là, ça va pas bien. Ça va pas bien à Détroit. C'est 5-2 pour le Kraken. Détroit avait pris l'avance, avait marqué en premier grâce à Victor Arvidsson. Mais là, rapidement, ça a commencé à débouler. Berkeley Caton a marqué. William Wallander a quand même marqué son premier dans la Ligue nationale. On le félicite. Recrue du côté de Détroit. Mais après ça, ça a commencé à débouler. Là. Frédéric Gaudreau a marqué 2 buts. Maki Samoshkevic a marqué aussi. Ben Meyers. Puis là, parenthèse, là, je suis sur le site de RDS. Là. Puis là, on marque Freddy Gaudreau. Dernière nouvelle, c'est un Québécois. Il s'appelle Frédéric. Je comprends les Américains là, qui sont pas capables de dire Frederick, même si il y a des Américains qui s'appellent Frederick en passant. Là. Mais qu'on l'appelle Freddy, c'est Frédéric. Peut-être à corriger du côté d'RDS. Là, c'est mon petit commentaire éditorial. Donc 5-2 pour Seattle du côté de Détroit. On avait également les Capitals de Washington qui reçoivent les Rangers de New York. 2 périodes sont jouées de ce côté-là, puis c'est 2-1 pour les Capitals. Lilgren qui a marqué, Boone Jenner également qui a marqué du côté des Capitals. Puis c'est Alexis Lafrenière qui marque déjà son 4e depuis le début de la saison pour les Rangers. Les Blue Jackets de Columbus, eux, reçoivent les Penguins de Pittsburgh. La 2e période est également terminée de ce côté-là. Et c'est 2-1 pour Columbus. Très beau but de Brian Rust qui a vraiment en power forward, le piqué devant le filet. T'es allé marquer un très beau but, mais c'est une domination quand même pour Columbus. C'est 32-10 les tirs après 2 périodes. Là, 32 tirs après 2 périodes, c'est beaucoup. Pas sûr qu'on est content du côté de Pittsburgh, mais bon. On a encore la 3e période pour se rattraper, puis c'est juste une avance d'un but. Et le dernier match de la soirée commençait à 20h. Là, la 1e période est terminée. Les Jets de Winnipeg, qui sont toujours invaincus en temps réglementaire, reçoivent les Ducks d'Anaheim. C'est 1-0 pour les Ducks. Judd Caulfield qui a marqué là, du côté d'Anaheim. Donc 1-0 pour les Ducks jusqu'ici. Écoutez, ça achève très bientôt. Très content d'avoir eu cette transaction de Kent Hughes, Jaden Struble qui est parti. Vous le savez, c'est la 2e du vestiaire, le nouveau rendez-vous sportif tous les vendredis soirs. Évidemment, du lundi au jeudi, c'est Mapper de 18h à 21h. Mais le vendredi, vous êtes avec moi. Fait que vous êtes en bonne main. De toute façon, je collabore aussi sur le show de Mapper. Je suis son fier acolyte. Fait que les nouvelles hockey, les nouvelles sports, je les vois toutes passer. Puis très heureux de passer ces soirées-là avec vous. On a du bon moment. Toute une gang de très bons collaborateurs. Max Larouche, Mathieu Paradis, Emilio Constanza. Là, on a ajouté Mathias Turcotte. J'espère que vous avez aimé. Hein, ça, sa performance, si on peut dire, aujourd'hui. Il est arrivé sur le fly, l'échange de Struble, a réagi à ça, a fait des super bons commentaires. Donc, c'est un plaisir de décortiquer toute l'actualité sportive. Encore une fois, gros week-end. Le Canadien joue demain à domicile contre les Red Wings. On a également de la F1. Hein? C'est le Grand Prix de Singapour. Ça achève là, du côté de la F1. Il reste quoi? 7 Grands Prix à jouer. Évidemment, Kimi Antonelli est en avance. Bonne avance quand même de presque 100 points sur son coéquipier George Russell. Mais on ne sait jamais ce qui peut arriver. 7 Grands Prix, c'est 25 points par course et il y a de la place pour remonter pour les autres. Donc, tout n'est pas joué du côté de la F1. Et évidemment, dimanche, c'est le football de la NFL. Plein de matchs encore une fois à l'horaire, dont May Ravens, prime time dimanche soir, qui s'en vont à Atlanta pour affronter les Falcons. Puis là, on va commencer une nouvelle affaire. On va terminer le show en dédiant le show à quelqu'un. Puis j'ai deux personnes à qui je veux dédier le show de ce soir. Un, je veux dédier le show à Kent Hughes, qui a fait un échange pendant mon émission. Merci Kent Hughes. Gêne-toi jamais pour faire des mouvements tous les vendredis soirs. Puis je veux dédier ce show-là également à Denis Bouchard. C'est un de mes profs de secondaire qui nous a quittés cette semaine. Professeur de sciences du côté d'Armand Corbeil, qui était apprécié de tous. Donc, toutes mes condoléances à sa famille. Il était très, très, très apprécié. Hey, je m'appelle Alex Laramé. Ça a été un plaisir de vous accompagner dans le vestiaire. On reprend ça vendredi prochain, 18h. Je vous souhaite une bonne soirée. Bon long week-end de l'Action de grâce. Profitez-en. On se reparle vendredi prochain.
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1: Bonne soirée à tous, ici Alex Laramé. Le maire de l'arrondissement de Villeray-Saint-Michel Parc Extension, Jean-François Lalonde, annonce qu'il quitte le parti Projet Montréal. Monsieur Lalonde entend toutefois demeurer maire de l'arrondissement. Il affirme vouloir continuer ses engagements, notamment la revitalisation de la rue Jarry-Est et Saint-Hubert-Nord. La chef intérimaire de Projet Montréal, Erika Alners, a réagi, expliquant qu'elle a tenté de rapprocher la vision du parti à celle de M. Lalonde, mais qu'une séparation était devenue inévitable. Deux laveurs de vitres ont eu toute une frousse ce matin. Leur nacelle s'est partiellement détachée. Ils sont restés coincés près d'une heure dans les airs. L'incident s'est produit vers 7h45 sur un édifice du boulevard Robert Bourassa. Un des câbles soutenant leur plateforme s'est décroché en partie alors qu'il se trouvait à 15 étages de haut. Heureusement, les équipes du service de sécurité d'incendie ont pu aller secourir les deux hommes. Et à la circulation ce week-end, le tunnel Hippolyte-Lafontaine sera frappé par une série de fermetures. Le tunnel sera d'abord fermé en direction de la rive sud de 23h ce soir jusqu'à la même heure samedi, puis il sera fermé en direction de Montréal de dimanche 23h jusqu'à mardi matin. Il fait présentement 9 degrés à Montréal. 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
7: Denis Gravel, amenez-en des projets. 3 jours de congé, mon ami. Vas-tu en profiter?
8: Ramasser des feuilles dans des sacs de papier.
7: Non!
8: Rattraper le reste de mon voisinage.
7: Arrêtez de ramasser les feuilles. Arrêtez de le faire. Passez à la tondeuse là-dessus. Ça va disparaître au printemps prochain, les amis.
8: La couche est déjà trop épaisse. J'ai manqué ma fenêtre d'opportunité pour faire ça. C'est habituellement ce que je fais. La première couche de feuilles qui tombe, je la passe à la tondeuse. Ouais. Là. Mais là, tu sais, il a mouillé, il est retombé des feuilles. Là, il est trop tard. Si ça peut sécher, qu'on en brûle un petit peu, là,
7: ouais.
8: C'est ça qu'on va
7: mais
8: faire.
7: Mais c'est ouais. Ça que tu peux faire aussi, attendre qu'il y ait 3-4 jours de soleil. Là, tout ça va sécher. Puis là, tu passes la tondeuse, mon gars. Ça va faire la job. Mais t'as raison. Si la tondeuse, elle jamme des feuilles mortes, tout ça, tu vas briser.
8: Ma tondeuse commence à, comment dire, elle a passé son âge de garantie, là. On a parlé des choses qui ne se réparent pas, puis qu'après 2 ans, faut les changer, là. Ça, c'est ma vieille tondeuse, là. Ça fait 2 maisons que je la traîne. J'ai l'impression que celle-là, quand elle va être scrap, là, après ça, je vais changer aux 6 mois, là, avec les nouvelles tondeuses, là.
7: Ouais. Oui. T'as-tu une tondeuse où tu peux t'asseoir dessus?
8: Non. Hey, come on. Je veux dire, j'ai grandi. La seule job que je faisais chez nous en campagne à Saint-Fulgent, je passais à tondeuse. Puis c'était une petite maudite tondeuse. Puis on avait un terrain grand comme 2 champs de football. T'avais les tons à cheval, les mouches, les guêpes qui nous couraient après. Là, j'ai l'air d'un vieux bonhomme qui passe pour un jeune ado courageux. J'étais tellement lâche. Mais la seule job que je faisais, parce que je pouvais mettre mon Walkman, c'était de passer la tondeuse. Fait que t'on a un petit terrain comme ici, là. Un terrain de ville, là. Y a rien là. Ça me fait toujours sourire quand je vois un tracteur à pelouse se promener sur un terrain de ville.
7: Ah, moi, j'adore ça. Mon voisin avait bel air, il était pas en face de moi, il était en billet. Lui, il avait 2 petites mini-tondeuses avec son iPad, puis il programmait ça, les tondeuses partaient, puis il faisait la job.
8: Là. Wow!
7: Ça, mais c'est le luxe!
8: Oui, mais à Val-Bélair, tu sais, avec ton troc à pelouse, tu peux aller faire tes commissions, ton épicerie, puis après ça, tu tombes en revenant. Fait que,
7: t'sais. Un bout, t'as pas été à Val-Bélair, hein? Je peux te le dire, mon gars. Il y a du trafic le samedi puis le dimanche sur le boulevard principal.
8: Écoute, c'est la pire place, hein, je pense. Tu sais, sur la rive sud, il y a beaucoup, beaucoup de problèmes, mais sur la rive nord, le pire spot, parce que ça s'est développé trop vite, puis on est resté avec les mêmes axes, c'est Val-Bélair.
7: Ouais, puis tu sais, je pense qu'on a pris de mauvaises décisions, puis on a approuvé de mauvais projets. On en parlait avec Jeff il y a de ça quelques mois. Il y a des édifices à Val-Bélair, là, des édifices à logement, des condos, où on a prévu 0.7% de stationnement par appartement ou par condo.
0: Ouais, 0.7 places.
7: 0.7 places. Ça veut dire que t'as pas un stationnement par condo à Val-Bélair. Qu'est-ce que ça donne comme impact? Ben, c'est que les gens s'achètent des voitures puis ils se parquent en banlieue de la rue principale. Ben oui. Ils s'en vont devant une maison puis ils parquent leur char là. Puis des fois, le char est là pendant 3 semaines.
8: Puis tu sais, sortir de Val-Bélair, t'as un canal pour faire ça. Puis tout le monde veut des voitures parce que tu veux sortir de Val-Bélair une fois de temps en temps. Fait que le résultat, c'est que tout le monde se garoche dans le canal aux heures de pointe. Tout le monde revient par le canal aux heures de pointe. On n'a pas développé, puis c'est trop souvent le défaut qu'on a, là. On développe les infrastructures en dernier. Puis des fois, on veut même pas les développer. Fait qu'on se retrouve avec ce genre de problème malheureux-là pour du monde qui s'en passerait volontiers.
7: Voilà. Espérons que la situation s'améliore pour ces gens-là. Hey, je veux te parler... Je veux te parler d'un gars qui a malheureusement été élevé à la place d'un placenta. Moi, c'est ce que j'aurais fait. J'aurais élevé le placenta, puis j'aurais foutu Dominique Laroche dans les poubelles. Ça s'est passé au palais de justice. On en parlait avec Pierre-Paul Biron ce matin, oui, de ce sujet-là. Denis, tu sais, on est des gens bien ordinaires, là. Moi, Catherine, Jeff, je pense que tu te considères comme un gars bien ordinaire aussi. Puis on s'est posé la question à savoir qui a pu penser que c'était une bonne idée de faire passer par la même porte, par le même couloir, par le même ascenseur ou par le même escalier les victimes, les témoins, puis les accuser. Qui
8: c'est un
7: a
8: peu
7: pensé à ça?
8: C'est un peu surréaliste parce qu'on a pensé aux détecteurs de métal, on les a installés, on a pensé à contenir les journalistes dans certaines zones, puis maintenant, ben, c'est rendu commun. Mais on pense pas à des itinéraires ou des timings qui font en sorte que, justement, dans des dossier ultra sensible, et c'en est un. On parle d'une fille qui a été agressée à de multiples reprises alors qu'elle était adolescente, avec un agresseur qui continue de l'intimider ouvertement en s'acharnant à retourner en cour pour faire durer le processus le plus longtemps possible. Ça devrait être la responsabilité de la cour et de la justice de s'assurer qu'il n'y a pas de niaisage d'un corridor. Puis si on est capable, et on le fait, dans la salle de cour, d'accommoder des victimes qui veulent témoigner, par exemple, sans regarder leurs agresseurs. Tu sais, Judith Demeul du Soleil collabore régulièrement avec nous autres, puis elle nous a parlé des choses qu'on pouvait faire pour aider des victimes à témoigner. On peut mettre des paravents qui font en sorte qu'elle verra pas son agresseur, même s'ils sont au même endroit. On peut amener même un chien qu'elle va pouvoir flatter pour se calmer pendant un témoignage. Tu sais, on a pensé à plein d'affaires qui sont géniales et accommodantes, mais dès qu'on sort de la salle de cour, on dirait qu'on laisse les gens aller alors qu'on devrait surveiller les agresseurs. Toi, la victime, tu sors, puis tant que t'es pas rendu dans le char, lui, il ressuscite, après ça, il va sortir.
7: Exactement, c'était ça, la solution que Catherine nous a amenée ce matin. Jeff, tu voulais ajouter?
0: Ouais, c'était le cas de cette victime-là, quand tu parles de chien, là, pour accommoder troubles de stress, anxiété, c'était justement le cas de la victime de Dominique Laroche.
7: T'as-tu déjà été VIP au Centre Vidéotron, Denis?
8: Hey, tu me poses une bonne question.
0: T'es-tu
7: déjà allé à un mini-match avec ton enfant?
8: Non, au Centre Vidéotron, oui, je suis déjà allé à un mini-match.
7: T'es pas rentré par la même porte que tout le monde, par les deux mêmes portes que tout le monde. Il y avait une petite
8: porte 9.
7: Il y avait une petite porte de côté où il y avait un détecteur de métal. Puis là, après ça, il regardait si t'avais caché de la bière. Dans ton cas, à toi, ils t'ont pas pogné, là. Mais il y a une autre porte pour les gens qui participent au mini-match, tu sais. Pourquoi au palais de justice, ils ont pas pensé à faire sortir les détenus ou les présumés agresseurs par une porte, puis les victimes par l'autre porte, ou encore les... Parce que je sais pas si tu y vas souvent, moi j'y ai été 3-4 fois cette année, inquiète-toi pas, c'est peut-être pas parce que j'avais des dossiers en cours, c'était plus pour vérifier des trucs. puis tu sais, normalement, t'avais la grosse porte d'entrée, là, tout le monde rentrait là, puis t'avais un gars, là, un agent spécial qui te regardait à la face. Si t'avais du potentiel, il te parlait, puis si t'avais pas de potentiel, il disait, bon, il vient se promener ici, il vient vous errer. Là, tout ça a changé. Faut que tu rentres complètement à gauche du palais de justice. C'est un long couloir, puis là, ben, t'as deux ou quatre agents spéciaux qui sont là pour te fouiller, puis l'appareil détecteur de métal. T'as les ascenseurs à ta droite, puis t'as les escaliers. Imagine-toi. Puis probablement que c'est arrivé, là, une victime qui rentre dans l'ascenseur, puis après ça, son agresseur peut arriver dans l'ascenseur aussi en même temps. Là. C'est la même porte. Quel est l'imbécile qui a choisi ça?
8: Moi, c'est quelque chose qui m'a fasciné lors de mes visites au palais de justice. Bon, il y a eu le avant la sécurité et après la sécurité, puis je te raconte, avant la sécurité, tu pouvais rentrer par plusieurs endroits au palais de justice. Ouais. Moi, c'était une de mes salles de bain préférées quand j'allais marcher en ville. Fait que je passais par une petite porte de côté, j'allais faire ce que j'avais à faire. Un jour, j'écrirai le livre des meilleures toilettes pour marcheurs à Québec.
4: Palais de justice, m'allez chier!
8: Non, quand même pas, mais... Non, j'aime pas ça faire ça ailleurs que chez nous, mais tu sais, j'étais fasciné à chaque fois que je puisse rentrer aussi facilement dans le palais de justice, faire ce que j'ai à faire, me promener un peu, repartir, personne me demande qu'est-ce que je fous là, puis ainsi de suite, et par la suite, quand on a installé la sécurité, puis ça fait pas si longtemps que ça, ben là, tous ces accès-là ont été bloqués, là, dont la passerelle qui partait du stationnement, puis qui pouvait aller directement au palais de justice, on peut plus passer par là. Il y avait une porte de côté également du même côté qui était un peu plus discrète. Il y avait des gens qui passaient par là. T'as les deux angles après ça qui sont plus publics. Là, tout ça a été barré. Il y a un endroit où tu rentres. Mais à partir de ce moment-là, les salles de bain, le monde peuvent se croiser là. L'aire de restauration, le monde peuvent se croiser là. Puis moi, je l'ai déjà vu dans certains procès, des gens mal à l'aise d'arriver à une place pour aller déjeuner, constater que l'agresseur est là avec ses avocats, puis revirer de bord, puis dire, bon, ben, je vais manger sous l'heure du midi, tu sais.
7: Denis, nos décideurs sont tellement caves, là, que quand il y en a qui décident des choses qui ont bien du sens, là, ce genre de décision les fait mal paraître. Geneviève Guilbeault, c'était pas ma préférée, mais elle a amené une affaire que je trouve franchement intéressant. C'est les fameux bracelets anti-rapprochement, OK?
10: Ouais.
7: À quoi ça servait, les bracelets anti-rapprochement? Ça servait à faire en sorte que le gars s'approche pas de sa victime. Mais une fois rendu au palais de justice, par exemple, il n'y en a plus de problème. Ils peuvent se côtoyer dans l'ascenseur.
8: Mais je pense que...
7: C'est niaiseux.
8: Oui, puis ça coûte pas une scène régler ces problèmes-là. Tu sais, ça coûtait cher régler les problèmes de sécurité, mais juste de penser la prise en charge des accusés et des victimes se fait à partir de l'entrée du palais de justice. Puis à partir de ce moment-là, on s'assure humainement qu'ils n'auront pas à se rencontrer. S'il y en a un qui mange, on lui donne 15 minutes, après ça, il part, puis on envoie l'autre se chercher un café. J'imagine que ça doit pas être si difficile à faire, particulièrement dans des causes d'agression sexuelle et dans des causes sensibles comme celle de Dominique Laroche. Un trou de cul comme Dominique Laroche devrait jamais avoir le droit d'abuser du système comme il le fait présentement. Il rit de nous autres, puis il va continuer de rire de sa victime, puis c'est ça qui est le plus malheureux là-dedans. Là.
0: C'est très malheureux, en effet. Puis à chaque fois qu'une victime recroise son agresseur, ben c'est le choc post-traumatique qui embarque, ouais, qui embarque immédiatement. Puis faut pas oublier non plus que ces agresseurs-là ont eu énormément de contrôle sur leurs victimes. C'est difficile pour elle, ça pourrait même les amener à changer une partie du témoignage ou à être moins à l'aise de témoigner tout ce qu'elles ont à dire.
8: C'est quoi le message, dans le fond, non-verbal, quand ces gens-là se rencontrent dans l'ascenseur ou ailleurs au palais de justice? « Hey, je suis capable de te croiser ici. Imagine après ma peine, quand je vais sortir, comment ça va être facile de te retrouver. » C'est un message horrible à passer dans ce genre de circonstances-là. Protégeons les victimes, protégeons les témoignages aussi. Là, t'ouvres un aspect intéressant sur les guerres de gangs qui ont recommencé à Québec. Là. Imagine-toi que tout le monde est dans le même ascenseur en montant puis que t'as besoin du témoignage d'un flot de 16 ans qui est à côté du chef du Blood Family Mafia. T'sais, ça n'a pas de maudit bon sens. Puis on en prend des mesures de sécurité supplémentaires pour des procès liés à la guerre des motards. On en a pris à l'époque. Pourquoi on fait pas ça avec les victimes d'agressions sexuelles?
7: Écoute, on en a parlé avec Catherine et Jeff ce matin. Là. Moi, je vais faire un suivi sur ça parce que je trouve ça hallucinant. Puis on va avoir la chance probablement de parler avec le prochain ministre de la Justice. On va tenter d'y mettre de la pression en y posant cette question-là. Est-ce qu'il trouve ça normal que dans un palais de justice comme celui qu'on a là à Québec, que une victime peut témoigner, peut être à côté d'un individu contre qui elle va témoigner, qui lui fait probablement peur, ça n'a aucun sens. Puis il va me le dire que ça n'a aucun sens, mais là, je vais lui demander, mais c'est quoi les solutions? Catherine va lui donner sa solution qu'elle nous a sortie ce matin, puis j'espère juste qu'il va avoir quelqu'un qui va écouter. Ça n'a aucun sens, Denis. Autre sujet que je voulais aborder avec toi, j'en ai parlé un peu en début de semaine avec Jeff et Catherine, ils m'ont regardé comme si j'étais un conspirationniste. J'avais dit que Donald Trump avait ouvert la discussion sur la possibilité de faire une exécution live devant les caméras d'un individu qui avait commis un geste terroriste. Il m'avait regardé comme si j'étais un ostrogoth là, de Justin Trudeau. Là. le secrétaire à la défense des États-Unis, Pete Hegseth, a annoncé hier que l'auteur d'une fusillade qui a été commise en 2009 sur une base militaire du Texas va faire face à un peloton d'exécution. Un peloton d'exécution, et ce sera devant public. Et cette première exécution militaire depuis 65 ans va être diffusée en direct sur le web. Et c'est ce qu'a précisé aussi le Pentagone.
8: Le déclin de l'Empire américain, les copains, ça a pas de maudit bon sens. T'sais. Puis on devrait ne plus être surpris des excès de ce régime-là. Puis en même temps, ben on l'est toujours un peu, de voir à quel point des gens sont capables de faire péter toutes les élastiques de la démocratie sans même s'en rendre compte. Qu'on soit pour ou contre la peine de mort, commencer à diffuser ça en direct, on commence à ressembler à des pays qu'on nous a poussé à haïr pendant toute notre vie.
7: La Chine communiste, la Corée du Nord, la Russie, c'est encore possible de se faire fusiller. Là. Mais en Amérique du Nord, on pensait que c'était comme révolu toute cette ère-là.
8: On avance pas, on recule. Là. Faire des spectacles publics avec des exécutions, là. La dernière fois qu'on a vu ça ici, c'était Louis fucking Riel. Tu sais, à un moment donné, faut en revenir. Là. Je veux dire, on peut-tu avancer pour arrêter de reculer?
10: C'est
8: moi.
10: Mais surtout, c'est qu'il y a tellement de comportements étranges qu'on voit de la part du gouvernement américain. Vous rappelez, dans les dernières semaines, là, parce qu'on a exclu trois médias de la Maison-Blanche, puis ils pouvaient plus faire la couverture, ben, ils ont décidé de partir leur propre télévision. La télévision, là, 24 heures sur 24, 7 jours sur 7, où on met les meilleurs moments de Donald Trump et du gouvernement américain. C'est totalement dérisoire. On est à côté de la traque, puis là, ben c'est de faire revenir, je trouve, des choses du passé qu'on a éliminées. Tu sais, au Canada, là, la peine capitale, ce n'est plus la peine de mort. Là. C'est la prison à perpétuité. Là. C'est ça, la peine capitale au Canada. Ouais. Ça fait 50 ans qu'on en a plus. Aux États-Unis, il y a des drames qui arrivent, comme il y a peut-être une semaine, où on a tenté d'exécuter une dame par injection létale, ça n'a pas fonctionné, et là, elle marchait en date d'hier, et on annonce qu'on va exécuter quelqu'un par peloton, puis ce sera disponible pour tout le monde, en direct.
8: Je veux pas faire un doom du monde moi-même, mais je serais prêt à rouvrir la discussion sur la peine de mort dans certains cas. Et voilà, je viens de dire adieu à mon éventuelle carrière politique dans le futur.
0: T'en voulais une, vraiment?
8: On sait jamais où la vie va nous amener, là, mais là, je sais que la vie ne m'amènera pas en politique. Je viens de faire ce qu'on appelle un doom du monde dans le jargon
10: mais
8: du métier.
10: Denis, tu sauras que, je me rappelle pas exactement où j'ai lu ça, mais il y a quelques années, j'ai vu un sondage où on a demandé aux Canadiennes et aux Canadiens, qu'est-ce qu'ils pensaient de la peine de mort, là? Mais la majorité des gens, ils aimeraient ça faire revenir ça, la peine de mort au Canada.
8: C'est parce qu'il y a certains...
11: Ils veulent pas de fusillade.
10: Non, mais pas de fusillade, mais tu comprends que la peine de mort au Canada, on l'a abolie il y a 50 ans, là.
11: Ouais.
8: Mais le, de présenter ça en direct à la télé puis de faire ça de cette façon-là en bombant le torse, on devrait jamais être fier d'exécuter quelqu'un. C'est une triste fatalité. Puis ce qui me fait le plus de peine dans le cas des États-Unis, c'est qu'on dirait que tout l'écosystème politique s'est résigné à attendre que Donald Trump s'en aille pour faire quoi que ce soit. Tu sais, il y a des républicains intelligents qui pourraient reprendre le contrôle ou à tout le moins essayer, sortir publiquement pour dire qu'on est en pleine hérésie présentement aux États-Unis. Les démocrates ne foutent rien. On dirait vraiment que tout le monde s'est résigné à dire on va attendre les prochains choix des citoyens américains. Espérons que les midterms vont passer un message. Mais ça, le message de fond de tout ça, c'est que le bullying fonctionne. Puis c'est peut-être ça qui est le plus triste. Présentement, le bullying de Trump puis sa gang de d'ostrogoths, justement, ben ça fait en sorte que tout le monde se ferme la gueule, puis on attend qu'il meure ou on attend que ça finisse. Puis c'est un drôle de message, je trouve, qu'on lance en temps de démocratie, en temps d'incertitude financière. Ça revient à donner raison aux gros tweets qui se promènent avec ses gros bras, qui est en train de tout déconcrisser la Maison-Blanche pour faire des affaires en or massif, qui insulte les présidents avant lui sur des plaques officielles de la Maison-Blanche où les gens vont visiter. Tu sais, il y a tellement de choses. Le gala du UFC en direct de la Maison-Blanche.
12: Ben ça, c'était
8: Elon
12: pas
8: Musk,
12: spire, là. Ça, c'était
8: Elon
12: pas
8: Musk qui est allé vendre ses charlettes là, en avant de la Maison-Blanche. Les voitures que Homer Simpson avait faites d'un épisode des Simpsons.
12: Le Cybertruck. Je te laisserai pas insulter le Cybertruck facile demain. Well, no.
8: On a vu tellement de conneries dans les dernières années et c'est pas fini. On pourra plus faire de films satiriques sur les États-Unis parce que les États-Unis sont devenus une caricature d'eux-mêmes. Puis c'est malheureux pour nous autres parce qu'en Amérique du Nord, on pogne la grippe quand ils tousse, là.
0: Mais là-dessus, les gars, Donald Trump avait dit c'est le retour de l'âge d'or de l'Amérique. On est direct dedans. Exécution en direct.
8: Ouais. C'est pas l'âge d'or, c'est l'âge de pierre.
0: Hey, c'est tellement triste. Ça fait aucun sens.
7: Mais je pense que les républicains peuvent nourrir leur base avec ce genre de nouvelles-là. Là. Tout. Puis je peux faire même un parallèle, puis là, c'est un peu moins grave, on va se le dire, mais la fameuse guerre entre Éric Duhaime et Bruno Marchand, les deux, chacun de leur côté, nourrissent leur base. Là. Même si on trouve pas ça logique, cette chicane-là, ils nourrissent leur base, puis ils arrêteront pas.
8: Ben, quand je dis qu'on pogne la grippe quand les États-Unis toussent, c'est exactement à ça que je pensais. À quoi carburent les chaînes de nouvelles et les stations de radio depuis une semaine? À une chicane d'égo entre un maire qui veut pas lâcher le morceau, puis un chef de parti qui s'en va à l'Assemblée nationale, qui semble s'amuser avec comme on s'amuse avec un hochet, là, je veux dire. Tu sais, ce genre de politique confrontation-là qui mène nulle part, ça découle de où, vous pensez? Ben, ça découle de Trump. C'est pas fait avec les mêmes mots, c'est pas fait de la même façon, mais c'est de la politique divisive pour faire triper ta gang puis faire en sorte que la gang de l'autre bord t'haïsse plus.
0: Ouais.
8: Et se bâtir là-dessus, je trouve ça malsain. Ça faisait partie des affaires qui me rendaient inconfortable avec le Parti conservateur. Hier, je trouve que Duhaime a été un peu plus mature et adulte que Bruno Marchand. J'aime le fait qu'il ait ramassé sa gang en vase clos pour faire un petit coaching, genre, hey, là, les photos de chemtrail, là, puis les histoires d'annexion aux États-Unis, tenez ça tranquille un peu. Là, on a des responsabilités d'élus, là, fait que mettez ça dans vos poches, puis vous les ressortirez quand on travaillera plus. J'ai aimé sa sortie devant les

0: peut-être vers ça, Yann, t'avais raison.
1: Mais Denis, moi je suis d'accord avec toi. Moi je suis vraiment déçu de Bruno Marchand parce que Bruno Marchand, en tant que maire de Québec, il représente l'ensemble de ses citoyens. Fait qu'il faut qu'il soit capable de représenter autant les pros que les anti-tramways. Et là, il divise complètement la ville de Québec en deux, surtout là avec sa publication d'hier sur les médias sociaux. Tandis qu'Éric Duhaime, à l'heure actuelle, il est le chef d'un parti politique dont la base est anti-tramway. Fait que lui, c'est normal qu'il joue cette game-là. Ça serait à Bruno Marchand d'être le rassembleur, ce qu'il n'est pas du tout.
2: Bruno Marchand, pour moi, a d'autres visées que Québec. Je pense pas que ça, honnêtement, je pense pas que ce soit la mairie de Montréal, mais je pense plus que c'est au provincial qu'il veut aller. Je le pense depuis quelques années, puis tout se dirige vers là. Écoute, Catherine, Denis, m'a offert de l'argent ce matin. Elle a offert de l'argent à Jeff aussi pour qu'on parle pas de politique aujourd'hui.
1: Ouais.
2: Parce qu'elle était
0: dans une calotte de boulevard, un 20$.
3: Un t-shirt.
2: Les gars, on peut-tu parler d'autre chose que de la politique aujourd'hui? On n'a pas le choix, c'est ce qui fait jaser à Québec.
3: J'ai pas offert de l'argent, j'ai dit je suis tanné d'en parler.
2: Parce que tu me dois déjà 2$.
3: Mais toi aussi, tu me dois 2$ d'abord.
1: Dans le fond, elle a copié quelque chose que la CAQ a fait, compte tenu que la CAQ a été populaire aux dernières élections. C'est une excellente stratégie.
3: Non, mais je suis écœurée. Je suis écœurée de parler de
0: Catherine.
3: Ça.
0: Catherine, on est toutes écœurées, mais en même temps, veux-tu te faire la liste des choses que je suis écœurée de faire dans une journée? Je suis écœurée de faire la vaisselle. Je suis écœurée de passer à la balayeuse. Je suis écœurée de faire le lavage. Je suis écœurée de rappeler à mes flots de faire le chambre. Je suis écœurée de rappeler à mes flots c'est quoi le devoir, c'est quand les examens. Je suis écœurée de bien des choses, mais si on arrête de les faire, qu'est-ce qui arrive? On se retrouve littéralement avec la marde jusqu'au cou. Fait que la politique, moi, je le vois un petit peu comme ça. Okay. Puis c'est qui dit la phrase souvent, si on s'occupe pas de la politique va s'occuper de nous autres.
1: Exact.
0: J'aime pas plus ça que toi parler de politique. Je pense souvent à Reg ces temps-ci parce qu'on parle beaucoup de tramway, puis à chaque fois qu'on parle de tramway, je pense à Reg. Parce que Reg, quand il est parti, il dit je serais pas heureux à parler du tramway à tous les jours. Puis à chaque fois qu'on parle du tramway à tous les jours, je me dis, une chance que Reg est parti, il serait viré fou, man. Mais
2: tu vois, Catherine, Denis prend pas ton argent non plus.
3: Non, tu sais, c'est juste quelques histoires que je me dis, bon, on a tout dit, là. Ouais. Tu sais, on a-tu fini d'en parler, là? Tu sais, à un moment donné, là. Non, mais on a tout dit sur le sujet,
0: mais
3: pourquoi
0: on fait,
3: en parler?
0: On fait partie du problème. Là-dessus, t'as raison. Qu'est-ce qui nourrit le plus les chaînes d'information en continu? C'est les chicanes. Puis moi, je trouvais ça surréaliste cette semaine de voir que la moitié du temps pendant qu'on faisait l'émission l'après-midi, ben LCN était non-stop sur le maire Marchand versus Éric Duhaime avec les points de presse en direct. Mathias avec sa calotte de boulevard. Puis là, on repasse les images le lendemain matin. Puis là, on attend Éric Duhaime au point de presse pour répliquer à Marchand. Puis là, on s'en va voir à Marchand pour qu'il réplique à Duhaime. On fait partie du problème parce qu'on se nourrit de ça aussi. Puis quand je dis « on », là, c'est de la faute aux médias. Je nous compte là-dedans aussi. On n'est pas à part. On en jase encore aujourd'hui, tu sais. Fait qu'on est comme poigné dans une roue, dans un cercle vicieux que ces chicanes-là nourrissent les médias. Les médias veulent nourrir les chicanes pour se nourrir davantage. Puis on est poigné dans ce tourbillon-là, malheureusement.
3: Denis, on est chanceux. Mathieu Lacombe a été exclu de la CAQ parce qu'il est allé au party de la victoire du PQ. Donc, on a changé de chicane.
2: C'est ça, on a changé de chicane.
3: Mais Catherine, chanceux.
2: Prenons le problème à l'envers. Il reste une minute. Là. Oui. De quoi on devrait parler aujourd'hui?
3: Qu'est-ce
2: qui t'allume comme un rond de poêle?
3: Qui m'allume? Je te dirais que là, ce qui m'allume, c'est la fin de semaine de 3
0: des
3: jours.
0: Noms, des noms.
3: Mais... Ça m'allume quand même pas pire.
1: Qu'est-ce qui t'allume comme un rond de poêle? Ah, là, hier, j'ai fait un souper avec mes amis. On a écouté Audeuil.
3: Ouais,
1: hier, on parlera pas d'Audeuil, là.
3: Hey,
1: on va parler de tramway.
4: Qu'est-ce que tu fais, toi, dans la vie?
5: Moi, je suis un électricien.
4: C'est qu'est-ce que ça fait, ça, un électricien dans la vie?
5: T'es niaiseux, toi?
0: Alors, gros, c'est sûr que je t'avais promis qu'on allait frencher, mais là, j'ai frenché l'autre la semaine passée. Fait que là, je reviens, puis là, ben, c'est sûr que t'aurais fait pareil, là, tu sais. Puis, que ça, regarde-moi donc dans les yeux. Si tu me regardes pas dans les yeux, hey, boy, ça va le haut,
1: là, on parle de peloton d'exécution. On parle de guerre. Et Catherine a dit, ben là, on va parler de d'autres choses.
3: Québec. Hier, il y a eu un French surprise à OD. Ça, là, ça, je vous en aurais parlé.
2: C'est pas une surprise, c'est probablement deux gars qui se sont embrassés. La plupart des gars.
3: Non.
2: Non?
3: Non, c'est un French surprise.
0: On est-tu. On est-tu bien lettre, Pierre Radier?

0: Hein?
1: Ah oui!
0: Bam! Là, je t'en ai
1: donné. Oui. Je suis d'accord à 100%.
0: Merci, Denis. Salut. Salut! À tantôt.
2: Bon week-end, mon ami. À tantôt, 14h.
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1: Ce matin, j'ai lu qu'on allait faire une exécution en direct sur le web d'un terroriste qu'on va fusiller avec l'armée.
4: Écoute, on parle de Nidal Hassan. Et Nidal Hassan, il n'y a pas de sympathie à son endroit. Là. C'est ce genre d'histoire.
1: Clairement.
4: En 2009, il tue sur la base militaire, sur sa base militaire, et c'est un psychiatre militaire, il tue 13 personnes puis en blesse 32 autres. Bien sûr, il est jugé devant un tribunal militaire et condamné à mort. Et là, entre en scène cette semaine, le président américain, puis le secrétaire à la Défense ou le secrétaire à la guerre, Pete Hegseth. Et ça fait jaser partout sur la planète. D'abord, dans un premier temps, Donald Trump dit « on a le choix, ça prend, dans un tribunal militaire, la décision du président américain sur la sentence. » Normalement, dans le cas d'une peine de mort, on aurait opté pour l'injection létale. Donald Trump dit « non, ça va être le peloton d'exécution ». Pour vous donner une idée au plan historique, là, on n'a pas exécuté de soldats américains depuis 1945. Et ça a été un cas pour des déserteurs. Il y en a eu plusieurs pendant la Deuxième Guerre mondiale. Pour ceux qui veulent chercher des vieux films, c'est l'histoire du soldat Eddie Slovic. Mais donc, on remonte loin pour une exécution, un peloton d'exécution pour un militaire. Et une exécution publique, parce que c'est ni plus ni moins ce que propose maintenant Pete Hegseth, on va retransmettre donc, en direct sur le web, l'exécution, ben, aux États-Unis, ça ne s'est pas vu une exécution publique depuis 1936. Donc, ça a fait réagir plein de monde, mais ça fait réagir sur la planète. Parce que quand il nous provient, par exemple, puis c'est pas choisi au hasard comme exemple, les États-Unis sont en guerre avec ce pays-là, mais quand on voit une exécution publique en Iran, ça indigne, puis avec raison. Pas par sympathie pour quelqu'un qui aurait été condamné, quoique en Iran, on sait que le système de justice est bien différent. Mais dans le cas de Nidal Hassan, ce n'est pas par sympathie, c'est est-ce qu'un régime politique, est-ce qu'un pays démocratique exerce ça, un peloton d'exécution qu'on va mettre en ligne comme n'importe quel autre spectacle. On dénonce la violence un peu partout. Il y a des plateformes qu'on aimerait rappeler à l'ordre parfois pour des images qu'on laisse circuler. Et là, c'est ceux qui, pendant longtemps, se sont présentés comme étant le phare de la démocratie dans le monde qui vont exécuter quelqu'un publiquement.
1: Et ça peut pas faire autrement, Luc, puis je vais faire un parallèle avec le prochain sujet, de faire en sorte que des débordements un peu partout aux États-Unis, notamment avec la police ICE, encore hier, homme qui est atteint par balle au volant de sa voiture avec son enfant de 5 ans derrière... puis dans une situation de fin de journée où il y a plein d'enfants puis de parents qui sont autour.
4: Voilà, et c'est important, tu avais commencé à le faire, c'est parfait, Jean-François, c'est faut rappeler aussi le contexte dans lequel ça se passe. Cet homme-là, au moment où on l'arrête, ne représente pas de danger, il y a un enfant sur le siège arrière, c'est à la sortie de l'école, il y a plein de monde autour, on a des agents du ICE qui se présentent. Ils sont pas vêtus comme des gens qui effectuent un travail de policier ou de surveillance. Ils sont masqués comme le sont les agents du ICE trop souvent. C'est une des choses sur lesquelles on a insisté. Et là, ils vont ouvrir le feu sur l'individu en question. Ça fait je ne sais pas combien de fois, cette année seulement, puis on pourrait remonter à 2025, où on dénonce les méthodes du ICE. Donc, qu'on s'en prenne aux immigrants illégaux. Et il semble que la personne sur laquelle on a tiré, elle ait commis déjà un certain nombre de fautes pour lesquelles elle était recherchée. Et encore là, c'est pas de défendre la victime que de dire ça ne correspond pas, on verra s'il y a enquête, mais à des procédures qu'on juge habituellement normales. À tout le moins, il y a un contexte pour lequel il faudrait obtenir des réponses. Et au plan politique, ben ça vient ajouter au fardeau de l'administration Trump et des Républicains pour les élections de mi-mandat. Les Américains sont contre l'immigration illégale. Ils étaient pour que Donald Trump intervienne. Et étrangement maintenant, s'ils sont encore contre l'immigration illégale, ils en ont contre les mesures du président et surtout les comportements du ICE. Et ça paraît froid parce que là, il y a eu blessé puis on a ouvert le feu, Mais les hispaniques ou les hispanophones, eux, s'éloignent lentement mais sûrement de Donald Trump et des républicains. C'est le cas au Texas où un démocrate pourrait l'emporter, ce qui est, entre guillemets, anormal.
5: Luc, question d'auditeur que je trouve intéressante. Est-ce que le terroriste qu'on va tuer le 3 décembre, s'il s'appelait John Kerry, est-ce qu'on diffuserait ça publiquement, tu penses?
4: Ah, quelle question! Quelle belle question en passant! Et c'est particulièrement délicat, bien sûr, d'y répondre parce que on ne peut pas rien confirmer. On ne peut que prêter des attentions. Mais je pense que la question est parfaitement légitime. C'est la raison pour laquelle on parle d'une mise en scène de la mort par l'administration Trump. Écoute, il n'y a pas de hasard, là. Il va être exécuté à la base où il a ouvert le feu, la même journée et à la même heure où il a abattu d'autres militaires. Et oui, il s'appelle Nidal Hassan. C'est un Américain, c'est un militaire américain, mais la couleur de la peau puis la consonance du nom... Ben effectivement, ça fait partie des discussions qu'on a sur est-ce que c'est pas une mise en scène qu'on est en train de faire? Est-ce qu'on avait besoin d'aller jusque-là pour exécuter finalement quelqu'un dont on reconnaît la gravité des gestes?
1: Luc, je termine avec les élections de mi-mandat qui arrivent à grands pas. On s'attend à ce que les démocrates reprennent le contrôle de la Chambre. Ça va jouer coude à coude au Sénat. Mais là, Donald Trump nous préparerait déjà son discours d'élection truquée?
4: Ouais, puis écoute, ça fait longtemps que ça se prépare, hein. On en parle, mine de rien, aux gens depuis le retour de Donald Trump à la Maison-Blanche. Il fait tout, finalement, pour entretenir l'idée qu'il pourrait y avoir de la tricherie pendant les élections et qu'il y aura fort probablement chaos la journée de l'élection. Il y a eu, et c'est pas, on n'a pas le temps de l'énumérer longuement, mais il y a eu plein de recours devant les tribunaux, il y a eu plein de décisions déjà qui ont été mises en place. Puis, il y a ce qu'on menace d'utiliser éventuellement. Par exemple, envoyer ICE près des bureaux de vote.
1: Oui, exactement. Faire de l'intimidation, on s'entend.
4: Ben voilà, si ICE ouvre le feu à la sortie d'une école, ils n'ont pas besoin d'ouvrir le feu au bureau de vote pour intimider des gens ou que des gens évitent les bureaux de vote. Donc, parce qu'il y aurait présence de ces agents du ICE dont on déplore le recours à la force. Et ce qu'on dit, lentement mais sûrement, c'est que le président Trump, en cas de défaite, voudrait remettre le processus en question, les résultats en question, et ce serait même pour cette raison qu'il a maintenant Trump TV. Donc, on l'a oublié, hein, quand on a exclu les journalistes de la couverture, puis que les médias ont comme boycotté les points de presse de la Maison-Blanche, on a mis sur pied Trump TV, qui connaît pas un grand succès. Mais en même temps, si jamais après l'élection, on veut communiquer directement avec les Américains, sans le filtre des médias, avec lequel on est ouvertement en guerre ou à tout le moins avec lequel on a une relation hostile, Trump TV pourrait servir à passer le message. Mais ça risque d'être... Cette élection-là va être intéressante à suivre pour les résultats, mais la suite de l'élection, la chose que je peux confirmer après 10 ans à couvrir Donald Trump, il ne se laissera pas battre ou il ne va pas quitter sans utiliser tous les moyens qu'il a à sa disposition. On l'a vu le 6 janvier 2021... C'est peut-être ce genre de situation qu'on prépare après les élections de mi-mandat.
1: Luc La Liberté, chroniqueur en politique américaine et producteur des capsules de La Liberté en clair. Allez voir ça sur les médias sociaux. Merci pour ta présence à l'émission.
4: Une bonne fin de semaine à tout le monde et à toute l'équipe. Bye!
1: Toi aussi, bon football! Hey, dire qu'il y en a que quand Donald Trump a été réélu, il disait « Ben non, c'est pas grave, Donald Trump, inquiétez-vous pas, la démocratie aux États-Unis, hey, ça fait-tu pas de dictateur? Trump TV, Truth Social. »
6: Ah, puis je trouve que... Puis je fais partie de ceux qui... Le premier mandat de Trump a été moins pire qu'on pensait. Fait que
1: oui.
6: Je trouve que c'était légitime comme pensée de se dire « Hey, ça va être correct. » Je j'approuvais pas, puis j'étais pas content de la réélection de Trump. Mais je pensais peut-être naïvement qu'en effet, les systèmes aux États-Unis faisaient que ça pouvait pas être une catastrophe.
5: À la fin de son premier mandat et aux élections de 2020, je disais, j'avais peur d'un premier mandat de Trump, j'ai encore plus peur d'un deuxième mandat parce qu'il n'y aura plus rien à perdre. Mm-hmm. Il va avoir fait ses deux mandats. Donc, il joue le tout pour le tout. Mm. Et c'est un peu ce qu'on voit. Je voulais juste te dire avant d'aller en pause, Jeff, je regarde les invités de Tout le monde en parle.
1: Oui.
5: Dimanche, il y aura des représentants de tous les partis.
1: Sauf le Parti conservateur du
5: Québec. Non, Parti conservateur aussi.
1: Là.
5: Pas lui.
1: Pas Dominique Dumas.
5: Non, parce que je sais de source sûre, mm-hmm. chers auditeurs, qu'on a invité Dominique Dumas. Mais il est tellement, il assume tellement ce qu'il a dit puis ce qu'il a fait dans le passé qu'il a refusé
1: qu'il va pas.
5: D'aller à Tout le monde en parle. Il y aura donc Nada Boumefta.
1: Oh, ah, yes!
6: Ben oui.
5: Héloïse Coulomb.
1: Okay. Ah, cool!
5: Ariane Boyer et Gisèle Pouenagil. Ou Nial, je sais pas.
1: Excusez-moi. Elle doit être de Québec solidaire ou
5: probablement,
1: c'est...
5: Probablement, puis c'est quatre femmes. Fait que c'est intéressant.
1: Ah, j'aime ça. Très intéressant.
5: Ouais.
1: Ouais.
5: Il y aura aussi P.O. Forgette.
6: Humoriste.
5: André Sauvé.
6: Les humoristes.
5: Romain Chué pour l'enquête dans l'univers des escortes, justement, dont
1: oh,
5: on parlait.
1: Ça, ça va être très, très bon.
6: Mais là, c'est quoi le parti qu'il n'y a pas?
5: Non,
1: tout le monde est là. C'est moi.
5: Non, il y a sur cinq parties.
1: Ouais, c'est la CAQ qui est pas là.
5: La CAQ.
6: Ah, ben oui. Ouais, c'est vrai que dans ma tête, il y a encore cinq parties.
5: Ils ont cherché une drôle. Femme de la CAQ élue. Puis
6: ah, c'est drôle.
1: Moi aussi, j'attendais le cinquième. J'ai eu la même réflexion que toi. Puis j'ai fait. Comme c'est vrai, la CAQ, il n'y a pas personne.
6: Ah, c'est bon, ça.
1: C'est ça. Très bon. Courte pause. On revient avec la chronique geek.
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6: Merci d'être là avec nous. Tout nouveau rendez-vous sportif Mapper du lundi au jeudi de 18h à 21h. Et là, je dois dire que je suis particulièrement content de pouvoir parler à notre prochain invité, qui n'est pas un grand golfeur,
14: qui n'est pas... en fait, qui n'est pas si mal. C'est surtout mon ami, membre du Temple de la renommée du hockey, mon ami François Gagnon. Comment vas-tu, mon chum?
16: Ça va très, très, très bien. Marc-André Perrault. Je suis pas capable de dire un peu.
14: Non, ben écoute, c'est pas... Non, c'est vrai, c'est vrai. Mais écoute, je m'excuse d'avoir été... dans le fond, c'est même pas vrai. T'es un bon golfeur, t'es juste pas un bon putter. Mais t'es un excellent golfeur.
16: un jour, je vais réussir.
14: Est-ce que... comment ça se passe, la vie de jeune retraité?
16: Ça se passe bien. Je te dirais que cette semaine, je commence à le réaliser. Tu sais, le Canadien a disputé son premier match... je l'ai pas regardé en direct, je l'ai enregistré. Okay. Alors ça, c'était une nouveauté pour moi. Là, tu sais, j'avais d'autres activités. Et puis j'ai commencé à y goûter avec le camp d'entraînement. Je me suis pas présenté aux entraînements, les matchs préparatoires. Je suis pas allé voir. Il y en avait moins cette année que par les années passées, évidemment. Mais j'ai quand même vécu dans les coulisses le. Je te dirais le début de saison, l'effervescence du début de saison. C'est juste que je ne l'ai pas vécu de la même façon. Et là, ce que j'ai hâte de voir, c'est une fois la frénésie du début de saison passée, puis tout ça, rendu à mi-novembre, quand le golf va être fini, quand les feuilles vont être amassées, quand il va faire noir à 4h15, puis tout ça, là, comment je vais faire pour composer avec le fait que le hockey... qui a été au centre de ma vie professionnelle au cours des 34 dernières années, et le journaliste qui a été au centre de ma vie pendant les 40 dernières années, comment je vais faire pour m'en passer? Et ça, j'ai hâte de voir comment je vais y arriver.
14: Puis ça, je veux dire, moi, ce qui me fascinait chez toi, François, c'est, tu sais, les jeunes journalistes que j'étais quand je suis arrivé, c'est ton professionnalisme, ta passion, puis le chien que t'avais. On dirait que t'avais toujours le couteau dans les dents, puis que t'aurais fait ça toute ta vie. T'es-tu en paix? T'as-tu peur de tu sais, t'as parlé des novembre, décembre, quand ça va arriver. Ça te fait-tu peur?
16: Ça me fait un petit peur. Écoute, on a toujours peur de l'inconnu. J'ai hâte de voir comment ça va se passer. Tu sais, je vais continuer à être un petit peu actif là, avec des interventions à la radio. Je vais peut-être écrire ici et là. Quand je vais vouloir me chicaner, je vais aller sur X. Les batailles, puis tu sais, ça va partir, puis ça va être le fun. Puis après ça, je vais fermer les livres, puis je vais dire bon, mais j'ai mis le trouble, là, je m'en vais. Tu sais, mais. Il y a des grandes questions. T'sais, j'ai passé l'été à parler de ça avec mon épouse, puis mon épouse me regardait aller, puis elle disait, c'est drôle, hein, j'ai pas l'impression que t'as autant envie que ça recommence que par les années passées.
14: Okay.
16: Et je le sentais en dedans. Et je me suis toujours imposé quelque chose. Je me suis toujours dit, il faut pas que tu partes trop tard. Oh. Alors, est-ce que je suis parti trop tôt? Le 23 septembre 2026, le temps va me le dire. Mais si je suis parti un peu trop tôt, je vais être correct avec ça parce que je serai sûr à ce moment-là de ne pas être parti trop tard. Et ça, pour moi, c'est essentiel. Puis tu sais, je regarde, là, toi, tu commences une nouvelle émission de radio, ça fait quelques années qu'on se connaît, tu as travaillé à télé, tu as fait mille et une affaires dans ta vie. J'ai des jeunes collègues à RDS qui sont excellents, puis qui regardaient, puis ils disaient, hey, le gros, là, il va-tu partir à un moment donné que je prenne la place? Et c'est sain, ça. C'est normal. Ouais. Moi, je l'ai fait il y a 35 ans. Je regardais, puis je disais, bon, elle est où la place que je pourrais prendre pour entrer dans mêlée, puis après ça, jouer du coude, puis jouer de l'épaule, puis trouver une manière de me faufiler? Ça fait partie des choses normales dans une carrière. Et puis moi, je suis pas le genre à m'accrocher à ce que j'ai puis à dire vous viendrez pas dans mon corps et sable, ça c'est à moi, puis je mets une barrière, puis je suis tout seul à jouer là-dedans. J'ai toujours aimé partager avec tout le monde.
14: Ouais, ouais.
16: Et là, j'étais rendu au point où je pouvais me dire, ben sais-tu quoi, là? Regarde ce que tu as fait, puis t'en as en masse pour être fier de ce que tu as fait. Puis assure-toi de pas te déraper dans les prochains 6 mois ou dans la prochaine année ou dans les 2 prochaines années. Puis que le monde te regarde puis dise, ben sais-tu quoi, il était meilleur avant puis il aurait dû partir. Ça, pour moi, c'était la pire hantise qui pouvait m'arriver.
14: Puis t'as raison, puis c'est tellement un danger qui guette, je pense, dans n'importe quelle profession, mais surtout la nôtre qui est publique, on est toujours à une gaffe de voir notre réputation se faire bousiller. Puis je sais que ça a toujours été super important pour toi de partager et tu sais la jeunesse. Ça a toujours été important pour toi. Puis quand je dis partager, je peux te confirmer une chose. Pour les jeunes, en fait, pour n'importe quel journaliste, avoir un François Gagnon dans un scrum, c'est essentiel. Parce que une chose que je remarquais chez toi, tu prenais pas de bullshit. Pour toi, c'était non négociable, c'était inacceptable. As-tu toujours été de même ou il y a un moment donné que tu t'es dit là, je veux plus jamais m'en faire passer une belle, puis je vais poser les questions comme elles sont. Ils m'aimeront pas, mais ça va être ça.
16: J'ai toujours été comme ça parce que c'était la manière de faire, puis c'était encore plus, je te dirais, encore plus aiguisé il y a 25, puis 30 ans, puis 40 ans. Les questions difficiles sont moins nombreuses aujourd'hui qu'avant. Claire. La raison est bien simple, il y a plus de journalistes, puis il y a moins de monde disponible. Alors, tu sais, il y a comme un partage qui se fait, puis malheureusement, on a souvent tous la même nouvelle. Avant ça, on était 4-5 journalistes, on rentrait dans un vestiaire, il y avait 15, 16, 17 joueurs qui étaient là. Alors, on se partageait nos priorités. Tu sais, quand j'ai commencé à Ottawa, une région que tu connais bien.
14: Ah ben oui.
16: Quand Steve Duchesne est arrivé avec les sénateurs, les journalistes anglophones ne venaient pas voir Steve Duchesne à moins qu'il ait fait quelque chose de spécial dans un match puis tout ça, là, tu sais. C'était plus moi qui étais francophone, puis mes collègues à l'époque, on allait le voir. Puis moi, ben une fois que tu me connais, une fois que la TV est passée, moi, je veux pas
14: c'est que
16: Steve Duchesne me donne ma quote, puis que je la voie à la TV, puis que je l'entende à la radio pendant des heures avant qu'elle sorte dans le journal, là. Alors, une fois que tu avais fait ta job ou que les autres avaient fait leur job, là, j'arrivais puis je disais, bon, ben là, OK, là, c'est à mon tour. Puis là, j'en posais deux, trois pour avoir quelque chose. Tu sais, je te donne un exemple. La première fois que les sénateurs ont fait les séries, ils ont battu les Sabres de Buffalo dans le dernier match de la saison régulière ou l'avant-dernier. Puis là, ils ont joué en première ronde contre les Sabres. Ils ont perdu en 7 matchs en prolongation. Rappelle-toi, Derek Plante, là, le croton que Tognot essaie de pogner avec la mythe. Puis là, il met de la moutarde, puis il l'échappe. Bingo, bonsoir, on est mort. Bon. Mais Steve Duchesne, quand les sénateurs ont fait les séries, il me regarde dans le vestiaire après que tout le monde soit passé, puis il me prend par les épaules, il me regarde dans les yeux, puis il me dit, « Hey, François, c'est notre Coupe Stanley à nous autres, ça. » Ben, je l'avais ma une du lendemain, là. Je l'avais ma manchette. Mais ben, le Citizen puis le Sun, ils ont repris ça deux jours après. Parce que ce soir-là, il était avec les autres joueurs anglophones. Aujourd'hui, cette quote-là, elle aurait été partout parce que c'est une des seules qu'on aurait eu à se mettre sous la dent.
14: C'est ça.
16: Alors, tu vois, ça reflète un peu la nouvelle réalité puis l'ancienne réalité dans laquelle moi j'ai grandi. Puis quand t'es tout seul avec un gars, tu sais, on se parle tous les deux, toi puis moi, puis il n'y a personne qui nous écoute. Puis là, tu me sors une affaire, je vais te regarder dans les yeux, je vais te dire, voyons, non, tu penses toujours bien pas que je vais écrire ça, là. C'est quoi la vraie histoire? Tu sais, puis là, tu le sais, la vraie histoire. Mais des fois, la vraie histoire, il faut pas qu'elle sorte au complet pour mille et une raisons. Mm-hmm. Puis là, ben là, tu peux dealer one-on-one avec le gars, puis là, tu peux dire, OK, parfait, tu veux pas aller là, mais je comprends que le diable est pris entre lui, puis lui, puis lui, puis tu veux pas que ça soit toi qui le dise, mais... T'es-tu à l'aise avec le fait que moi, je parte là-dessus, tu seras pas visé, puis là, ben, t'as un clin d'œil, ou t'as un pouce en l'air, ou t'as une petite bine sous l'épaule, puis là, t'as le feu vert pour y aller. Ça, t'as plus ça aujourd'hui. En tout cas, moi, je le vivais pas. S'il y a des collègues qui sont assez près des joueurs ou qui ont de l'information privilégiée pour l'avoir, tant mieux pour eux. Mais ça se reflète pas dans le travail au quotidien aujourd'hui, comme ça l'était il y a 25 ans. Tu sais, il y a 35 ans, t'avais le Journal de Montréal, t'avais le Montréal Matin, t'avais le Dimanche Matin, t'avais le site, t'avais la Gazette. Il y avait toutes des nouvelles exclusives parce qu'il avait parlé à différents joueurs. Tu vois, puis c'est ça qui faisait que les amateurs pouvaient aller à toutes les plateformes. Ben dans ce temps-là, c'était pas des plateformes, c'était les journaux, puis avoir les vraies nouvelles. Puis ça, c'était comme ça que ça marchait. Puis c'est comme ça que moi j'ai grandi, puis c'est toujours ça que j'ai aimé.
14: On est en compagnie de François Gagnon, jeune retraité, membre du Temple de la Renommée, journaliste émérite. François, tu parles, Ben, en tout cas, moi, je pense pas que la nostalgie, c'est nécessairement négatif, mais tu parles, tu sais, t'as tellement, en tout cas, je pense que t'as été un passionné, comme j'ai rarement vu dans ce métier-là. C'est quoi tes plus grands souvenirs, tes moments les plus marquants dans ta carrière?
16: Ben, écoute, je veux pas dire qu'il y en a trop pour le dire, là, tu sais. Tu sais, c'est sûr que un scoop, c'est toujours le fun. C'est, tu te bombes le torse, mais après ça, tu te dis, OK, ben, what's next, là? Tu peux pas vivre là-dessus pendant un mois et demi, là. OK, tu as eu une exclusivité, parfait. Tu l'as raidé pendant une journée, pendant deux jours, pendant trois jours. Mais là, faut que tu passes à d'autres choses, faut que tu en trouves une autre. Alors, j'ai jamais été du genre à me pavaner en me disant, bon, ben, ça, j'ai eu ça, ça. Tu sais, moi, je te dirais que les choses dont je suis le plus fier, puis vraiment encore aujourd'hui très fier, c'est les relations que j'ai réussi à développer. Mm-hmm. Puis pas, je dis pas des relations d'amitié nécessairement, mais des relations de respect. Tu sais, il y a des entraîneurs du Canadien et d'ailleurs qui m'ont jamais porté dans leur cœur. Il y en a qui m'ont aimé plus que d'autres, il y en a qui m'ont détesté. Mais tu l'as dit tantôt, l'an dernier, j'ai eu un honneur indescriptible, un honneur auquel j'aurais même jamais osé rêver, qui m'a été remis par mes collègues des quatre coins de la Ligue nationale. Ben, il y a un coach qui va se reconnaître, que je nommerai pas, parce que c'est pas intéressant pour les gens qui nous écoutent de savoir c'est qui, mais il y a un coach qui m'a écrit puis m'a dit « bravo ». Puis moi, j'ai répondu, j'ai dit « c'est quoi, ça me touche en maudit que tu m'écrives parce que je le sais que toi puis moi, ça n'a pas toujours été facile. » Puis il m'a répondu quelque chose comme « Hey, je t'aime pas plus que je t'aimais. Mais t'as toujours été là. T'as toujours été derrière ce que tu faisais. Tu m'as critiqué. Des fois, je trouvais que c'était trop, mais généralement, c'était, tu sais, il y avait du respect là-dedans. Alors, quand quelqu'un dont t'es pas le préféré prend la peine de t'écrire pour te féliciter pour quelque chose, ben là, ça, pour moi, c'est un exemple important de, pas du statut que t'as, mais du respect que t'as réussi à développer. Et ça, je l'ai eu dans les derniers jours avec des messages qui viennent de joueurs, tu sais, qui prennent le temps de t'écrire puis de dire bravo pour tout ce que t'as fait. T'as pas toujours été bien plaisant, tu m'as déjà mis dans un coin puis tout ça. Mais quand même, tu sais, tu l'as fait pendant presque, quoi, presque 35 ans, 34 ans. Et puis, pour moi, ça, c'est vraiment, vraiment important. Fait que, tu sais, oui, un scoop ici et là, mais tu sais, les scoops, là, que le monde comprenne bien, des fois, le scoop, là, il t'arrive comme, pas par magie, mais t'as travaillé 10 fois, 20 fois plus fort pour une nouvelle qui, finalement...
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1: Ça risque d'être encore une grosse soirée dans Marceau Soir, puisque ce soir, on parle d'argent. On parle d'argent avec le podcasteur du podcast Financièrement parlant. Son nom, c'est Pat Raymond. C'est un ex-gestionnaire de patrimoine, un ex-militaire de l'armée canadienne. Salut, Pat!
2: Allô, Yann! J'espère que tu vas bien.
1: Oui, parle d'argent, je file toujours bien parce que je sais que je vais apprendre des choses que je ne sais pas encore par rapport à l'argent. Donc, puis j'imagine que les auditeurs vont en apprendre aussi ce soir. Donc, un gros merci d'être là. Mon rapport à l'argent, moi, est pas très développé. Je peux te dire que j'ai été conscientisé très jeune au fait que probablement qu'il resterait pas d'argent pour moi que le gouvernement pourrait m'offrir là, lorsque j'aurai 65 ans. Que ce soit au gouvernement provincial ou fédéral, j'avais l'impression que le gouvernement ne serait pas là pour moi. Ce qui fait en sorte que je suis allé voir un planificateur financier quand même assez jeune qui, lui, a accepté de me prendre, pas à sa charge, mais a accepté de me prendre comme client. Et encore à ce jour, je suis avec lui. Et ça va m'assurer, Pat, que lorsque j'aurai 65 ans ou peut-être 70, ben, il va me rester un peu d'argent de côté pour être capable de vivre encore sans rester dans la rue, là, comme on en voit tant ces temps-ci. Ton rapport à l'argent, toi, j'imagine que c'est synonyme de liberté?
2: Ben, c'est la liberté. C'est un outil. L'argent, c'est un outil. L'argent, c'est pour faire de l'argent. Alors, quand on le dépense, c'est une perte sèche. Fait que moi, c'est de dépenser le moins possible pour être capable d'en garder pour faire de l'argent avec cet argent-là, ce qui amène aussi une certaine liberté. Bah, c'est toujours relatif. Hein? Chaque personne a son seuil, comme on dit. Puis tu m'as l'air être comme un peu... moi, je suis aussi... C'est que à 65 ans, j'ai jamais eu des grandes aspirations là, puis de faire des croisières, puis des gros projets de retraite, puis jouer au golf à tous les jours, puis avoir une retraite de fou... faire le tour du monde, c'est pas dans mes projets. J'aime beaucoup la simplicité et comme j'aime à dire, moi, ma liberté financière, elle me coûte peut-être moins cher que d'autres. Il y en a d'autres qui diraient, ben, ça va me prendre plus que ça, moi, pour me libérer financièrement. C'est moi, j'ai vendu la moitié de ma clientèle en gestion de patrimoine là, dans les années 2021-22. Après ça, j'ai vendu tout le reste en 2023. Fait que là, j'ai comme pris ma retraite à 53 ans. À 53 ans, t'as rien. Tu sais, avant 65, là, t'as pas de base. Là, fait qu'il faut vraiment que tu prennes ça dans tes actifs puis que tu décaisses. Puis décaisser, Yann, là, je peux te dire une affaire. Là, s'il y en a qui pensaient que c'était facile de décaisser pour dépenser puis de vivre, là, c'est extrêmement difficile de décaisser, de voir son placement qui descend parce qu'on sort tant par mois. Puis sérieusement, décaisser, là, j'ai tellement de misère. Puis je comprenais pas, moi, que les gens qui étaient à la retraite, qui avaient un peu de sous, qui se privait de beaucoup de choses, puis je me disais tout le temps, ben voyons, pour en profiter, il y a de l'argent, pourquoi qu'il se paye pas quelqu'un pour faire son gonzon, pourquoi qu'il se paye pas quelqu'un pour... Très difficile à sortir de l'argent quand t'es à la retraite. Je pensais pas que ça aurait été aussi ardu. C'est un beau problème, tu me diras, là. Mais c'est pas simple. Quand t'as toujours accumulé, puis tout d'un coup, tu décumules.
1: Ben ouais, c'est ça. Tu fais l'inverse de ce que tu faisais avant. Donc, ce soir, on parle des 7 piliers du succès financier et les biais cognitifs qui viennent avec.
2: Ouais, ben en fait, les piliers, dans le sens que, tu sais, le premier pilier, on va dire, par exemple, les objectifs financiers. Puis ce qu'on voit souvent dans les objectifs financiers, c'est que les gens là ne précisent pas. Et ça, il y a quand même des notions là en développement personnel, ou se fixer un objectif, ou les planificateurs vont le faire de cette façon. C'est OK, je veux être riche, je veux prendre ma retraite tôt, ouais, mais encore. Il faut discuter là, faut faire un plan. Je veux être riche. T'sais, tu vas demander au monde, t'aimerais ça gagner 1 million? Oui.
1: Ben oui.
2: Qu'est-ce qu'on va faire avec? Il n'y a personne qui sait quoi faire avec un million.
1: Un million, là, Pat, là, tu peux pas faire grand niaiserie. Ouais. Quand on était jeune, on se disait, hey, un jour, là, si je gagne un million, voici ce que je vais faire. Puis tu avais l'impression, Pat, qu'avec un million, tu atteignais l'indépendance financière. Je ne veux pas décourager personne, mais avec un million aujourd'hui, vous n'atteignez pas l'indépendance financière. Là. Vous pouvez pas prendre votre retraite, là.
2: Non, parce que un million, mettons, si tu fais allusion aux années 80, 90, qui semblait quand même être beaucoup, ben, c'est comme si aujourd'hui, on parle de 4 millions, 5 millions, là, avec le reflet de l'inflation, en dollars constants. Fait que, aujourd'hui, on parle de 4, 5 millions, une belle retraite de liberté, puis des voyages, puis de tour du monde, puis de changer de voiture, puis s'acheter un motorisé, puis tu sais, faire cette vie-là. On parle plutôt d'un 3, 4 millions. C'est ce que je voyais en patrimoine, des fois, chez mes clients. Il y avait des entreprises aussi à vendre. Puis, bon, éventuellement, il y avait de l'argent de l'immobilier qui vendait, par exemple, des blocs appartements ou peu importe. Puis là, c'est toute une planification fiscale à travers ça. Mais quelqu'un qui arrive et il dit « je vais être riche », puis qui a de la misère à gérer 40 000, même s'il y a un million, ça va être très, très difficile parce que c'est quand même, c'est une job à temps plein gérer de l'argent. Là. Ça demande quand même beaucoup d'aptitude. Ça demande, ben, évidemment, des émotions, une stabilité émotionnelle. C'est pas tout le monde qui peut être riche, quoique tout le monde aimerait être riche pour s'acheter des choses. Puis dans le fond, un vrai riche va pas nécessairement penser de s'acheter des choses. C'est qu'il va l'investir, puis il va s'acheter des choses avec les rendements de ses investissements.
1: Est-ce que la
2: jamais avec l'argent du dur labeur. Là.
1: Ouais, souvent quand on rencontre quelqu'un de fortuné, là, sans connaître son background, les Québécois, puis je précise les Québécois parce qu'ailleurs dans le monde, on dirait que les gens ont pas la même mentalité, mais les Québécois pensent que les gens deviennent riches par chance. Ah, hey, toi t'es chanceux, t'as pu te permettre de t'acheter telle voiture. Toi t'es chanceux, t'as pu te permettre de t'acheter telle maison. Toi t'es chanceux, t'as un million dans le compte en banque. Est-ce que ça prend de la chance pour devenir riche au Québec?
2: Bien, ça en prend un peu. Si on considère que la santé, c'est quand même de la chance pour bien des gens, d'être né dans une famille mieux nantie, oui, il y a de la chance là aussi. Là. Mais en même temps, ton gagne-pain, si tu ne sais pas quoi faire avec ta paye, tu ne bâtiras jamais rien. Fait que tu as beau être chanceux, là, si tu ne sais pas quoi faire avec l'argent, la chance, c'est... C'est relatif. C'est sûr qu'il y a du timing. J'aime à dire aussi que la chance, on se la fait. Tu sais, j'ai toujours été un gars de réseautage. J'ai toujours été un gars de poignée de main. Moi, je marche un peu comme un politicien dans ma vie de tous les jours. Si j'ai une occasion d'aller rencontrer de nouvelles personnes, d'ouvrir mon réseau, de me faire des contacts, ben j'utilise ces occasions-là justement pour développer de la chance. Parce que c'est souvent après ça, qui tu connais, qui peuvent t'emmener des opportunités. Mais en même temps, si tu n'as rien d'accumulé, comment veux-tu profiter des opportunités? Fait que c'est une suite de plein de bonnes habitudes qui se développent. Puis il ne faut pas tomber dans le piège d'augmenter son coût de vie avec l'augmentation du salaire. Parce que là, à un moment donné, tu es plafonné. Fait que tu gagnes 100 000, puis tu en dépenses 105. Ou tu gagnes 200 000, tu en dépenses 205. Tu es au même point. Tu es relativement avec la même valeur nette, c'est-à-dire zéro.
1: Ouais. Est-ce que tu as déjà rencontré des gens qui sont devenus riches avec un salaire?
2: Riche avec un salaire, ça, ben, c'est relatif. Là. J'ai des gens qui sont devenus libres, oui. Oui, mais c'est plutôt rare. Des gens, tu sais, des milliardaires à salaire, ça n'existe pas. Multimillionnaires à salaire très, très rare. C'est sûr qu'on peut parler de, je sais pas moi, des PDG, là, c'est pas nécessairement un salaire, c'est un revenu.
1: Ou à moins des
2: dividendes,
1: ou
2: tout
1: à
2: ça,
1: moins
2: là,
1: d'être un grand mandarin de l'État. Là.
2: Ouais, peut-être, mais tu sais, c'est sûr qu'avec un salaire même à 2, 3, 400 000 par année, normalement, pour quelqu'un qui sait un peu comment ça marche, la finance personnelle, tu te dis, ben il fait 300 000 par année puis il n'arrive pas à mettre 50 000 de côté par année. Tu sais, on comprend pas. Mais en même temps, il y a des gens qui ont des statuts puis des rythmes de vie tellement élevés que ça revient toujours au fait de... C'est pas combien tu gagnes, mais c'est combien tu gardes. Et c'est plus facile d'en garder quand tu gagnes plus. Fait que ton gros salaire te permet de bâtir quelque chose. Mais si ton gros salaire te fait dépenser plus... tu reviens au même point. Tu augmentes ton confort. Mais le confort, ce n'est pas un signe de succès.
1: Avec la job que j'ai la chance de rencontrer des gens qui sont très fortunés puis des gens qui sont très pauvres. Puis je jase régulièrement avec eux autres. Puis, tu sais, Autant que j'ai vu des pauvres qui étaient capables quand même d'avoir 3 repas par jour, puis d'être capables de payer leur loyer, puis d'avoir leur petite voiture, ou encore de payer leurs déplacements, autant que j'ai vu des gens gagner des gros salaires, Pat, du 150, 200, 250, 300 000, et ces gens-là se sont endettés. Et quelques-uns, puis j'ai un cas en particulier, qui a toujours eu des gros salaires, qui est rendu à sa 3e faillite. Donc, c'est dans le comportement, je pense, qu'il y a plus d'influence.
2: Oui, il y a ça aussi. Puis, tu sais, tu parlais de chance. Ces gens-là, des fois, sont chanceux d'avoir les qualités de vendeur, de quelqu'un qui est capable d'être persuasif. Il embarque dans des projets, puis il arrive toujours à ses fins des différents projets. Sauf que l'argent qu'il gagne avec ça, on dirait que pour lui, c'est comme s'il ne méritait pas. Il la redépense tout le temps, ou il va chercher l'amour des autres aussi en payant la traite à tout le monde, et que finalement, il ne cumule jamais rien pour eux ou pour elles. On voit ça souvent chez des gens fortunés qui ont un gros réseau autour, puis ils aiment beaucoup payer la traite. C'est bien correct, là, mais à un moment donné, garde-toi-en pour toi, parce qu'un gros revenu, c'est difficile à remplacer à la retraite. Ah oui. Plus ton revenu est gros, plus c'est difficile de bâtir une retraite, parce que quelqu'un qui a fait toujours, je sais pas moi, 50, 60, 70 000, il arrive à la retraite, puis il va se débrouiller avec 40 000 peut-être. Et quelqu'un qui fait 200, 300 000, puis arrive à la retraite, puis il va tomber à... Souvent, c'est des gens qui sont en affaires, en plus, qui n'ont peut-être pas cotisé à la RRQ. Ils n'ont presque rien à 65 ans. Ils disent, pas grave, moi, je travaille jusqu'à la mort. J'aime ce que je fais. Ouais, c'est parce que la santé... Souvent, quand tu fais un travail qui demande des notions cognitives, là, t'sais, comme vous autres à la radio... ça demande quand même d'être alerte, de suivre à peu près tout ce qui passe dans les fils. Et, c'est quand même fatigant. Peut-être pas physiquement, mais mentalement. Est-ce que quelqu'un peut faire encore de la radio à 70, 80 ans? Oui, mais il y en a plusieurs à un moment donné où ils peuvent pas continuer. Fait que même si quelqu'un fait des grands revenus, mais après ça, il reste 20 ans avec pas de revenus, quand on fait l'équilibre, il va falloir qu'il ait planifié pareil. Fait que des gros revenus ou des petits revenus, on dirait que le plan de match est sensiblement le même, juste avec des chiffres un peu différents. Mais il faut quand même planifier. Et planifier, ben, c'est les 7 champs de la planification financière. Fait que c'est pas juste des placements puis des rendements. Il y a aussi tout l'aspect de conserver ce que tu as bâti avec les assurances, les protections, etc. Le côté fiscal qui est majeur, surtout quand tu arrives à des hauts revenus. Puis c'est pas vrai que si tu gagnes 500 000 par année, tu vas déclarer 500 000 par année. Là, tu vas te faire une structure fiscale pour dire, ben, moi, je peux vivre avec 150. Fait que le reste, je vais le laisser dans une incorporation, puis je vais repousser l'impôt à plus tard, puis je vais gérer ça au fur et à mesure avec un fiscaliste, un spécialiste, un planificateur financier.
1: Bon, j'ai la main chanceuse, Pat, je gagne 1 million aujourd'hui. Premièrement, la première question que je me pose, c'est est-ce que je suis prêt à le gérer? Est-ce que je suis réellement prêt à le gérer? Est-ce que j'ai les skills nécessaires pour le gérer? C'est quoi les erreurs les plus fréquentes que tu vois chez tes anciens clients ou encore chez les gens qui sont autour de toi qui gagnent des gros montants, que ce soit par la loterie ou encore par, je sais pas, malheureusement, le décès d'un père ou d'une mère, tu reçois un héritage. C'est quoi les grosses erreurs que les gens font?
2: Ben, l'erreur numéro un, là, souvent, là, c'est on veut clairer à la maison. On dirait que toute la liquidité va servir à s'enlever notre stress de dette. Parce que là, on dit, on veut clairer à la maison. On va s'acheter un char neuf. On voit ça, c'est assez typique. Ça, c'est, après ça, on aménage la cour. Puis, il y a une piscine creusée. Puis, etc. Fait que là, ils se rendent compte rapidement que finalement, le 1 million, il est rendu peut-être à 300-400 000, mais c'est pas grave, 300-400 000 placés, puis tout, puis je continue à travailler, puis oui, ça peut fonctionner. Moi, pour moi, 1 million, ben c'est 40 000 par année pour me gâter, là, c'est de même, je le vois, peut-être même 20-25 000 pour me gâter. Avec 1 million de placés, je me permets pas mal de gâterie à chaque année en prenant seulement une partie des rendements, puis le reste est complètement investi. Puis pourquoi je paierais pas mes dettes, par exemple, de l'immobilier? Parce que l'immobilier travaille pour moi. Règle générale, l'immobilier peut faire aussi plus de rendement à certains égards, des années plutôt différentes des fois. Mais moi, tout ce que je veux, c'est d'avoir le plus de placements possible qui travaillent pour moi. Fait que de prendre 1 million puis de clairer mes immobiliers, mais là, à ce moment-là, j'ai plus le million. La liquidité, c'est quand même aussi l'outil numéro un. Ça prend de la liquidité. Fait que là, des fois, les gens, tu sais, 1 million, c'est tellement vite passé. Moi, j'ai vu des gens à la retraite, là, qui sortaient à 70, 80 000 par année. Puis, à un moment donné, ça descend assez vite. Surtout quand les marchés, en plus, si c'est investi à la bourse, ben, les marchés peuvent descendre en même temps qu'on sort des montants quand même importants chaque année. Après, tu vas jamais récupérer ta perte parce que tu continues à en sortir. C'est long à récupérer une perte, par exemple, à la bourse. Tu veux récupérer 50 %, faut que tu fasses 100 %, tu sais. Mm-hmm. Fait que des fois, les gens, ils comprennent pas toute cette mathématique-là. Fait que l'idée, c'est d'avoir ton million qui travaille pour toi, tu as tes immobiliers qui travaillent pour toi, même si c'est de la dette. Normalement, je parle de l'immobilier locatif. Ben, normal, locatif, c'est de l'immobilier qui se paye tout seul. Ta maison personnelle, faut qu'elle soit vraiment, à mon sens, plutôt au minimum de ce que tu as besoin, parce que c'est pas tant elle qui est ton investissement, c'est l'immobilier locatif qui est un investissement. Ton immobilier personnel, tu t'accotes dessus, c'est parfait, ça fait partie de ton patrimoine, c'est une protection, mais c'est surtout un toit et un abri. Fait que tu sais, il y a vraiment, puis c'est les émotions. C'est tellement facile de changer d'auto s'il y a un million qui rentre tout d'un coup demain matin qui était pas, tu sais, parce qu'il va y avoir beaucoup d'héritages là dans les prochaines années aussi là, des transferts de patrimoine, etc. Là. Puis là, on va voir quand même que les gens, ils ont le réflexe d'aller changer de voiture. Puis bon, peut-être que c'est raisonnable d'acheter une voiture plus chère avec un million, puis t'achètes une voiture de 100 000. Bon, j'ai pris 10 % de, c'est pas si mal que... Mais pourquoi? C'est parce qu'à un moment donné, une voiture plus chère coûte plus cher aussi pour tout le reste. C'est une question de mentalité. Mm-hmm. Des fois, ça dit beaucoup quand quelqu'un reçoit un montant. La façon qu'il agit, ça me dit beaucoup sur son avenir, puis je le sais à peu près tout de suite si il va le garder longtemps ou pas. Il nous reste tout pas mal 30-40 ans à vivre normalement. Là. Les gens qui nous entendent présentement, il y en a qui leur restent 50 ans, 40 ans, 20 ans, 25 ans à vivre selon l'espérance de vie, avec la santé qui va disparaître dans les 10-15 dernières années, puis vous allez coûter une fortune au système, puis vous allez payer aussi une partie de la RAMQ qui n'est pas couverte, puis ça va coûter très cher par rapport à la santé, parce qu'on vit vieux, mais pas en santé. Ça, c'est un autre problème à la retraite. Mais quand tu évalues tout ça, tu dis combien ça me prendrait pour subvenir à mes besoins pour les 25-30 prochaines années. Alors, regardez ce que vous avez dépensé dans les 30 dernières. Je vais te dire une affaire. Moi, un million par 10 ans, là, c'est pas exagéré des fois pour faire une planification rapide. Tu dis à peu près un million par 10 ans parce que là, l'inflation va continuer à monter. Fait qu'il faut ton million de travail pour toi aussi parce que sinon, ça peut descendre assez vite. Sérieusement, ça fait peur des fois, puis je sais qu'à chaque fois que je te parle de ça, ça te décourage aussi, là. Je veux pas décourager les auditeurs.
1: Non, mais en même temps, je trouve que c'est la meilleure façon, ce que tu mentionnes. Peut-être qu'il y en a qui vont dire, ah, il est peut-être trop chaotique, là, dans ses prévisions. Mais, moi, là, à un très bas âge, je le répète, je sais pas, je te l'ai dit pendant la pause ou si je l'ai dit en ondes, là, mais à un très bas âge, je me suis rendu compte que lorsque j'aurai 65 ans, le gouvernement ne sera probablement plus là pour moi. Il n'y aura plus de chèques disponibles. Tout l'argent que j'ai envoyé, probablement qu'il n'y en aura pas assez pour tout le monde une fois que les boomers seront partis, une fois que les gens qui sont un peu plus vieux que moi seront passés. Il n'en restera pas au niveau provincial et au niveau fédéral. Fait que Pat, je me dis, je place mes pions dans le but d'être le plus autonome possible à 65 ans ou à 70 ou à 75. C'est ma façon pour moi de réduire l'anxiété de vieillir puis de plus être capable de subvenir à mes besoins puis encore pire, subvenir aux besoins de ma famille si mes enfants en ont de besoin puis même mes petits-enfants rendus à cette époque-là. Mais Pat, je parlais avec un planificateur financier puis il me disait que au fur et à mesure que les jours avancent, les statistiques sur les gens qui bénéficient de la mort de leurs parents ou de la mort d'un tiers proche, il y en a de moins en moins. Et probablement que mes enfants ou mes arrière-petits-enfants, ils auront plus ce que moi j'ai accumulé lors de ma vie parce qu'il ne restera plus d'argent. Il y a de moins en moins de gens qui ont des héritages jour après jour selon les statistiques à la grandeur du Canada. Ça veut dire que le Canada s'appauvrit petit à petit. Là. C'est au compte-gouttes, tu vas me dire. Mais dans 50 ans, peut-être que les gens n'auront plus de moyens de donner d'héritage à leurs enfants. Là.
2: Ben, c'est vrai qu'on est allé quand même assez loin dans la consommation. Là, on est en train de ramener, comme on dit, les pendules à l'heure. Parce que la consommation se faisait beaucoup à crédit. Et présentement, non seulement on a des crises de crédit au niveau de la finance personnelle, mais on a des crises de crédit aussi au niveau mondial. On en parle moins. Mais tout ce qui est placement privé, en ce moment même, là, il y a beaucoup de réalités à travers la bourse. C'est pas nécessairement la bourse parce que c'est pas public, mais tous ceux qui investissent dans des actifs privés, etc., il y a quand même, en ce moment, une lourdeur. Il peut y avoir quelque chose qui peut éclater là, au même titre qu'à l'époque avec les subprimes en 2008 aux États-Unis. Ça, c'est une autre affaire, là. Mais si on revient au niveau de la finance personnelle, ce qui est plus ma spécialité, c'est que les gens sont dans une réalité financière très, très lourde. Tu sais, parce que quand tu dis aux gens, mettons, on fait un budget, puis on leur demande, serais-tu capable de vivre avec 50 % de ton revenu pour l'essentiel? C'est sûr que pas 50 % pour tout, là, mais 50 % pour l'essentiel. C'est-à-dire que tu vas te loger, te nourrir, bon, l'essentiel, on comprend, là, pour subvenir aux besoins, etc. Puis la plupart des gens vont dire, non, non, j'en ai même pas assez de 100 % de mon salaire. Pourquoi? Là, le premier réflexe, ben, on paye trop d'impôts, on paye ci, on paye ça. OK, peut-être qu'il y a ça, là, mais il y a quand même des responsabilités personnelles. Je veux dire, ta maison est trop grosse pour ton salaire. Ton char est trop gros pour ton salaire. Ton train de vie est trop élevé pour ton salaire. Oui, les enfants manqueront de rien. On veut tellement avoir du confort. Puis premièrement, les enfants, on comprend qu'à un moment donné, ils arrivent dans la vie adulte. Puis si on grandit dans le confort, ils vont avoir bien de la misère à rentrer dans leur vie adulte parce qu'il n'y en aura plus de confort. Puis si vous payez tellement de confort quand vous êtes jeune, bien quand vous allez être vieux, c'est là que vous avez besoin de confort, vous n'aurez plus les moyens. Vous allez dépendre du gouvernement. Fait que souvent, c'est ça qu'on voit. On voit des gens, des fois même, qui ont un peu fourré le système, puis qui ont travaillé fling-flang, puis tout ça, toute leur vie. Puis finalement, ils arrivent au bout. Ils sont pris en charge dans un centre d'hébergement de longue durée, ou sont pris en charge par la curatelle, ou sont pris en charge par le système. Fait que finalement, c'est tous les impôts des autres qui s'en vont pour prendre soin de cette personne-là qui dépend du gouvernement. Moi, je suis comme toi, Yann, je veux pas dépendre du gouvernement à 65 ans. Je vais prendre les pensions qui me reviennent, là, c'est parfait, j'ai cotisé pour ça, mais ça me tente pas de dépendre du système, absolument pas. Puis je veux pas que mes enfants vivent trop de confort. Ça, je pense que je t'ai déjà dit dans une chronique. Je veux que mes enfants puissent, puis là, je suis en train de dire qu'ils sont en souffrance, mais pas du tout. Là. S'ils viendraient faire un tour chez nous, d'après moi, il n'y a pas trop de souffrance ici. Là. Mais on essaie de reporter des fois des gâteries ou as-tu l'argent pour ça? Non, ben on va attendre, on va mettre de l'argent de côté. J'essaie de leur donner un peu des notions comme ça d'attendre, de reporter. Parce que de toute façon, au moment où on achète quelque chose, que ce soit comme adulte ou comme enfant, ben, on est dû pour avoir d'autres choses. Et à un moment donné, ce que je me suis rendu compte, c'est peut-être philosophique un peu, mais ce que je me suis rendu compte dans la société, c'est que beaucoup de gens qui sont rendus à la limite de ce qu'ils vont probablement réaliser ou créer comme richesse dans leur vie. Prends quelqu'un qui dit, ben regarde, moi je suis rendu à 75 000 par année, je travaille à telle place, fait 24 années je suis là. Là, tu leur dis, penses-tu qu'un jour tu vas gagner 100, 150? Ben, ils s'en foutent, toi. Ben non. Je cite pour jusqu'à... Fait que cette personne-là, là, elle a plus de rêve, elle a plus d'objectif, elle a plus de... Fait que la seule façon d'augmenter son niveau de vie puis de se sentir important, c'est d'aller vers le crédit. Parce que la personne ne va jamais gagner plus qu'elle gagne là. Bon, peut-être ça va augmenter avec l'inflation, mais le pouvoir d'achat n'augmentera plus. C'est rendu plafonné. Il y a des gens qui travaillent à une place, là, puis c'est plafonné. Ils ne gagneront jamais plus que ça. La maison qu'ils ont là, ça va être cette maison-là. Le char qu'ils ont, ça va être ce genre d'auto-là. Puis leur réalité, ça va être ça. Puis le pire s'en vient parce qu'éventuellement, ça va être la retraite puis ils vont finir pauvres. Fait que là, c'est le crédit qui augmente le niveau de vie, le confort, puis d'être capable de suivre aussi avec les relations qu'ils ont autour, de suivre du monde pour faire des activités. Puis on s'en va au chalet, puis ça coûte chacun, c'est 300$ par personne. J'ai loué un gros chalet, puis amenez-vous. Puis on le tue pas, on va le trouver. Puis là, la carte de crédit, puis les marges de crédit hypothécaires, servent à augmenter un niveau de vie que tu n'arrives pas à avoir en travaillant parce que au niveau de ta productivité, tu es limité. Productivité veut pas dire que tu travailles pas fort, là. C'est que ça veut dire que tu es limité. Tes compétences, ta réalité fait que tu vaux tant sur le marché, puis c'est ça que tu vas avoir, puis c'est ça que tu vas avoir pour les 15-20 prochaines années. Puis il y a des fonctionnaires qui nous entendent puis qui disent ben moi je sais exactement combien je vais gagner dans 10 ans, puis je sais exactement combien je vais avoir comme retraite dans 65 ans. Fait qu'il y a un principe même de l'être humain, c'est que t'as plus d'objectif, t'as plus de rêve, t'as plus d'aspiration, t'as plus hâte à rien, tu sais exactement tout ce qui s'en vient. C'est très sécurisant pour le cerveau. Le cerveau, il adore ça. Sauf que, à un moment donné, en dedans, tu te dis, ben, j'ai encore des rêves, j'ai encore des objectifs. Ouais. Le point que je veux faire avec ça, c'est que si tu t'ajettes tout de suite, tu vas avoir hâte à quoi après? Parce qu'à un moment donné, t'arrives vite au bout, là. Si t'es un salarié, t'arrives vite au bout, là. Quand je vais être riche, ça va être un jet. Puis après ça, ça va être ci. Puis ça... Non, la plupart des gens, c'est pas ça. Là.
1: Tu te donnes plus le temps de le désirer. Tu le veux tout de suite. Tu prends ta carte de crédit puis tu payes des intérêts là-dessus. Hey, Pat, des fois, on perd le nord. Parce que la semaine passée, j'étais prendre un verre de vin, Pat. Le verre de vin m'a coûté 18$. Puis là, j'en veux pas aux restaurateurs, j'en veux pas aux bars, là, parce que dans la restauration, le pourcentage de profit, une fois que tu as tout payé, il reste à peu près il reste rien, là, il reste 2,5%, 3%. Mais tout coûte plus cher, puis les restaurateurs, des fois, doivent vivre avec la variation du coût des aliments, ce qui fait en sorte qu'ils tentent de se reprendre avec l'alcool, c'est tout à fait normal. Mais 18$ un verre de vin, je parle pas là, d'un vin un grand cru, là, je parle d'un vin là, bas de gamme. Je trouve ça cher, puis je viens qu'à perdre le Nord. La semaine passée, jeudi passé, j'étais en Beauce avec mon gars. Mon gars a commencé à faire du gazon. Et je l'ai aidé à faire son premier contrat de gazon. J'étais bien content de l'aider. J'étais bien content de voir que mon gars est un travaillant. Mais je ne savais pas combien mon enfant gagnait par gazon coupé. Pat, le propriétaire du terrain, c'est pas, on parle pas d'un château, là. On parle d'un terrain bien ordinaire. Le propriétaire du terrain lui a donné $40 cash.

0: Hein?
1: Pense à ça.
0: Absolument. Mais il y a quand même 30% de la population qui tire vers le haut la consommation. Là. Eux autres, ils sortent du Costco, les paniers bien pleins, puis on se demande tout le temps, c'est qui donc? Ben oui, c'est ça. Il y a plein de gens, des professionnels, il y a plein de monde. Il y a beaucoup de monde là, qui gagne 100 000 et plus. Puis bon, on parle de 15% là, dans la population en général. Là. Peut-être un petit peu plus que ça. C'est pas tout le monde qui sont payés à salaire. Des gens qui se payent en dividendes.
1: Mais 40 piastres de l'heure cash, c'est très cher à payer.
0: C'est très intéressant. Puis il y a des gens qui ont les moyens, justement, de payer pour avoir du service. Puis tu as raison de le dire pour ton verre de vin à 18. Je l'ai vécu aussi, moi, en prenant un verre de vin. Tu sais, elle dit, on le remplit-tu tendance ou tendance? Je sais pas, ça fait quoi comme différence? C'est quoi la grosseur du verre? Mais elle dit, c'est le même verre, mais elle dit, c'est la deuxième ligne en haut. Elle dit, je le remplis la deuxième ligne. Tu sais, il y a la première ligne, deuxième ligne.
1: Ouais.
0: Deuxième ligne. Mais c'est ça, ça a monté à 23 et quelques là, avec le pourboire pour un verre de vin. Mais j'ai eu le popcorn à volonté. On peut penser c'est où. Mais c'était excellent, le service. C'était merveilleux. Puis c'est une place que j'adore aller. Mais évidemment, je peux pas aller là tous les jours, même à la retraite, même indépendant financier, même à... Il y a une question de principe aussi. Tu sais, je peux pas mettre 25 $ sur un verre de vin à chaque jour, par exemple, même si je pouvais me le permettre. Je dis, ça n'a pas de bon sens. Il y a toute une question de principe, de discipline. Puis il y a une gang aussi qui, eux, ils ont l'impression qu'ils sont lousses, mais c'est parce que c'est la marge de crédit hypothécaire qui leur en donne pas mal. T'sais. Ils ont refinancé la maison, puis ils ont sorti de la banque pour de la caisse. Puis là, ben, il y a un petit 83 000 de lousse dans la marge. Là. Fait qu'on peut le prendre, puis on le remet, puis on le reprend, puis on le remet, puis on claire la carte de crédit avec ça. Puis après ça, on reprend la carte de crédit, puis on met. Puis tu as un sentiment d'avoir du lousse. Fait qu'il y a une gang qui a un sentiment d'avoir du lousse, ils sont dans le crédit. Puis il y a une gang qui a vraiment du lousse. Ben, moi, je pense tout le temps. Puis ça, je sais que tu es très sensible à ça parce que tu as grandi relativement dans la pauvreté. Tu l'as déjà dit, là, je suis pas en train d'affirmer des choses. Tu l'as déjà dit publiquement. Et il y a des gens qui sont très, très pauvres, qui sont plus capables de suivre. Là. Eux autres, ils n'ont pas accès à du crédit pour gagner du temps, comme la classe moyenne le font présentement. Ils gagnent du temps, à un moment donné, ils vont frapper un mur. Puis ils n'ont pas les moyens, ils n'ont pas les revenus pour faire un train de vie plus élevé. Alors là, ils sont plus capables de suivre. Puis après ça, ben, dans leur logement, ben là, ça marche plus parce que souvent, bon, ils se sont fait dire peut-être qu'un de leurs, un des parents des propriétaires va prendre le logement, là, puis on connaît un peu toute l'histoire de peu importe, là. Je veux pas aller là, mais c'est parce que là, ils se retrouvent avec un logement qui payait 750, ils déménagent, puis là, ils trouvent une nouvelle place à 1200. Il y avait déjà à peine les moyens de payer 750. Là, c'est rendu que ça mange pas à leur faim. Là, on a un problème. Fait qu'il y a de plus en plus de gens qui s'appauvrissent. Il y a de plus en plus de gens qui s'enrichissent. La classe moyenne, elle marche sur le crédit. Et ils réussissent quand même toujours à refaire des paiements puis libérer un peu la marge sur la maison. Puis on réussit à rouler sa marge de la maison. Puis d'un coup, whoop, il arrive un retour d'impôt. Whoop, il arrive un bonus. Whoop, il arrive une paye de vacances cet été. Je pense à nos gens de la construction qui leur enlèvent 50% de leur paye à l'année longue puis leur en donnent en juillet puis en décembre. Puis bon, c'est correct. Puis là, après ça, whoop, ça refait rouler l'économie. Mais on est en train de segmenter beaucoup le Québec. Hein. C'est sûr que d'arriver à mettre tout le monde égaux, puis de créer, comme on dit avec du socialiste, vraiment de créer, j'allais dire, j'ai rien contre les filets sociaux, mais à un moment donné, la nature humaine, elle est ce qu'elle est. Il y a des gens plus forts que d'autres. Il faut arrêter de se mettre la tête dans le sable. Il y a des gens plus intelligents que d'autres. Il y a des gens avec l'intelligence financière, des gens qui n'ont pas d'intelligence financière, des gens qui ont des troubles avec leurs émotions. Tu leur donnes de l'argent, ça va être encore pire pour eux.
1: Mais Pat,
0: ça va pas aider.
1: Supposons que
0: ça
1: je
0: prend
1: veux...
0: de l'argent, ça prend de l'éducation financière aussi.
1: Oui, voilà. Supposons que je veux m'embarquer sur l'autoroute de l'autonomie financière. Est-ce que ça passe nécessairement par un budget? Puis pourquoi faire un budget, c'est souvent détesté par les individus?
0: Ben, un budget, là, c'est que tu te mets le nez dans le caca. Hein? Un budget, c'est la réalité, c'est un constat, c'est un bilan. Et le budget, souvent, une façon qu'on commençait des fois avec les clients, c'est de lister toutes les dépenses. Fais comme si tu étais une entreprise avec une tenue de livre, là, puis toutes tes dépenses là, dans la journée, ton café Tim, ton petit travailleur, machin, déjeuner du travailleur, ton truc, ton monsters lors du dîner, peu importe. Là, tu marques tout pendant 2-3 mois. Puis là, tu réalises, ou si tu mets tout sur ta carte de crédit, tu peux regarder, puis là, souligner vraiment toutes les choses qui sont un peu superflues. Là, souvent, on arrive à plusieurs centaines de dollars et même plus là, au bout d'un mois, imagine au bout de 3 mois. Là, après ça, tu fais, là, il faut trouver une raison que ça soit motivant de faire premièrement le budget, puis dire, ben vois-tu, là, il y a énormément de dépenses qu'on est capable de prendre ça, puis juste rediriger vers de l'investissement. Mais là, il faut que la personne y croit. Puis

0: Un des problèmes dans l'éducation financière, puis au Québec, on le retrouve beaucoup, je pense, là, c'est que les gens croient pas nécessairement qu'il y a de l'argent à faire avec de l'argent. On entend ça. Ouais, mais c'est les riches qui peuvent. T'sais, c'est tellement long, Yannick, tu sais, t'es un investisseur aussi. C'est tellement long avant de commencer à avoir les rendements composés, comme on dit. Des fois, ça peut prendre 10 ans, 12 ans, 15 ans, 20 ans. Puis après ça, tu dis, OK, je comprends ce qu'il voulait dire. Là. Après le premier 100 000, hop, 100 000, hop, 114, hop, 122, hop, 120. Là, tu n'as pas travaillé pour ça. Là, tu dis, ben voyons donc, c'est donc bien excitant. Là, tu viens de pogner le seuil là où tu dis, là, je viens de comprendre. Mais avant de se rendre jusque-là, le premier 100 000, des fois, il y en a, ça a pris 15 ans, 20 ans, à le premier 100 000. Puis on va dire, des fois, 5 ans, tu as le deuxième 100 000. Puis là, ça va de plus en plus vite. Mais la part des gens, ils croient pas vraiment. Puis non seulement ils croient pas, ils ont peur de leur perdre. Fait qu'ils disent non, je vais investir à la bourse. Tu sais, qu'est-ce que t'entends souvent entre guillemets, je vais aller jouer, je veux pas jouer à la bourse parce que je connais quelqu'un qui a tout perdu. Tu sais, évidemment, moi puis toi, on sait un peu comment ça fonctionne la bourse. Si tu fais ça comme du monde, comme on dit, tu vas pas nécessairement tout perdre. Mais ça va prendre beaucoup de temps avant d'arriver puis de rentrer dans les moyennes. Si par exemple, tu dis moi, je veux faire du 8% comme ils ont dit avec le S&P 500, mais il faut que tu sois investi pendant 10, 15, 20 ans. Pour faire une moyenne annualisée de 8, 9, ouais, 10, ça. 15%.
1: C'est d'accepter qu'un an, tu fasses 15%, puis l'autre année, tu fais 2%, puis l'autre année, tu fais moins 3%, puis l'autre année, tu remontes à 12%. Tu sais, c'est un stress là, quand tu es à la bourse. Là.
0: C'est un stress, c'est pas naturel. Puis finalement, il y en a qui vont dire, ben écoute, je travaille, je fais mes affaires, je paye mes choses, puis moi, investir à la bourse, ça m'intéresse pas. Mais ils vont aller à l'institution financière, puis ils vont dire je veux quand même en mettre de côté, je vais épargner. Ben peut-être par un fonds d'urgence, commencer par un fonds d'urgence, ça je comprends qu'un fonds d'urgence peut-être qui va être placé en dehors de la bourse, puis va être dans un certificat de placement garanti ou un placement qui est plutôt comme on dit liquide là qui va être là pour si le frigidaire y pète, ça c'est correct, on peut commencer avec un fonds d'urgence après avoir fait le budget. Mais le fameux budget, c'est parce qu'il met vraiment en pleine face tes travers, tu sais, puis quand tu arrives au bout d'un mois, tu te dis, gars, t'as la SAQ, 142,25 pour la SAQ. Bon, on peut-tu couper ça en deux? Tu es capable de vivre pareil avec, tu sais, je veux dire, la moitié. Fait que là, c'est quand tu commences à regarder ça, tu sais, là, je parle pas de quelqu'un qui fume ou quelqu'un de, bon, c'est tout, là, je vais pas commencer à moraliser ici, là, mais il y a énormément d'argent annuellement qu'on peut récupérer, règle générale. Mettons, dans un ménage moyen, on parle de quelques milliers de dollars par année qu'on peut récupérer. Et on peut récupérer aussi, Yannick, faut pas oublier de le dire, de l'argent qu'on a payé en impôts. Je veux dire, le principe du REER est pas mauvais. Et c'est pas pour tout le monde, mais il est pas mauvais pour aller récupérer de l'impôt. Puis surtout si tu as des enfants en plus en bas âge, mais tu vas aller augmenter tes allocations de famille. Puis comme on dit, fiscalement, tu peux finir plus pauvre que la réalité parce que ton REER va te faire diminuer ton revenu. Alors, à partir de là, les allocations sont basées sur le revenu net après REER. Fait que c'est intéressant. Tu sais, net après REER, ouais. C'est sûr qu'après, il y a d'autres déductions et les charges sociales, mais il y a quand même cet aspect-là où tu vas récupérer de l'impôt et tu vas, en faisant le budget, aller chercher des dépenses, des fois, qui sont peut-être plutôt insignifiantes, ouais. Mais ça prend l'objectif. Dans quel objectif tu veux mettre cet argent de côté-là? Puis qu'est-ce que tu veux accumuler? Puis dans quel but? Tu y crois-tu vraiment?
1: Tu sais, puis on parlait de budget tantôt. Tu sais, moi, j'ai jamais vraiment eu un gros budget parce que j'ai jamais été un gros dépensier. Puis des fois, ben, je pouvais me permettre de le dépasser un peu. Je savais que j'allais être correct à la fin de mon mois. Mais dans les notes que je lisais, tu as écrit « Ce qui n'est pas mesuré est rarement maîtrisé ». Tu sais quoi, Pat? À un moment donné, j'ai commencé à calculer mes Tim Hortons, mes cafés Tim Hortons ou encore mes cafés Ronald McDonald à chaque mois. Puis après ça, j'ai fait ça sur 12 mois et je peux te dire que c'est une petite fortune que je dépensais au Tim Hortons et au McDonald en café, en repas de toutes sortes. Et j'ai diminué grâce au fait que j'ai pris conscience des milliers de dollars que je dépensais pour rien. Fait que j'ai acheté une tasse thermos, puis mon café le matin, ben j'en mets trois là-dedans, je mets ça dans ma tasse thermos, puis ça me convient jusqu'à la fin de la journée, tu sais. Puis j'ai sauvé de l'argent, là. J'ai sauvé minimum 12-13 piastres.
0: Et dans quel objectif? Juste sauver de l'argent pour sauver de l'argent. Tu t'es mis un objectif, pas obligé de le dire en public, mais je veux dire, tu as un objectif. Tu ne fais pas juste ça parce qu'ils ont dit qu'il fallait faire ça. Là.
1: Non, non, pas du tout. Mais c'est en jasant avec des gens comme toi, c'est en jasant avec des planificateurs financiers où on me disait, ben regardez où est-ce que vous dépensez votre argent. Soyez conscient, à chaque fois que vous sortez une pièce de votre poche, là, soyez conscient où vous la mettez, cet argent-là. Est-ce que c'est au bon endroit? Puis dans mon cas, moi, j'ai pas arrêté d'aller au Tim Hortons, j'ai pas arrêté d'aller au McDo, mais au lieu d'y aller 7 fois par jour, 2-3 fois par jour, ben là, maintenant, j'y vais 1 ou 2 fois par semaine et ça me convient amplement. Puis l'objectif, c'est souvent de mettre des sous de côté pour aller en voyage. Fait qu'avec la restriction que je me suis imposée, je suis capable de me payer un voyage au Mexique.
0: Wow! Ça, c'est motivant, tu vois, ben ça, c'est un objectif. L'argent a fini par être dépensé. Il y en a qui vont dire ça. Je vais finir par le dépenser quand même. Ouais, mais il me semble qu'un café à tous les jours ou un voyage qui va être plus significatif, créer des souvenirs, puis des fois avec les enfants aussi, là. Tu sais, ça, c'est majeur. Vivre des expériences avec l'argent. Puis tu as dit quelque chose d'intéressant, c'est que tu t'es permis quand même quelques cafés dans la semaine, mais pas autant qu'avant.
1: Exact.
0: Fait que là, il y a moyen de couper des fois, comme on dit, la poire en deux. Je sais qu'il y en a qui vont peut-être se dire « Écoute, j'ai les moyens là, quand même, je gagne tant par année, là, je vais être capable de me payer un café. » Mais il y a un principe, c'est chaque dollar que tu dépenses présentement à ta retraite, il est peut-être 3, 4, 5, 6, 7 dollars dépendamment de l'âge que tu as. T'sais, si tu as 20 ans, chaque dollar, c'est quasiment 10, 12 dollars à la retraite. T'sais. Si tu as 45 ans, chaque dollar, c'est peut-être 3 dollars à la retraite. Ben là, c'est sûr que si tu regardes ça demain, tu vas venir fou parce que tu vas dire, voyons, ça n'a pas de bon sens. Mon déjeuner du travailleur, c'est comme c'est 30-40 piastres à ma retraite plus tard. Oui, peut-être, là, mais à un moment donné, il faut que tu trouves l'équilibre. Il faut que tu vives pareil. L'idée, c'est pas d'être malheureux, de faire l'écureuil puis de cumuler pour arriver à l'autre bout. Puis de toute façon, si tu étais radin toute ta vie, c'est rare qu'à la retraite, tu vas dépenser plus. Tu vas continuer comme... On ressemble beaucoup... à comment on était dans notre vie active. La retraite, on ressemble beaucoup à la vie active. Mais là, le problème, c'est que si des gens dans la vie active s'endettaient, roulaient, on n'a qu'une vie à vivre, le FOMO, puis le YOLO, puis tout ce que tu veux, là, tu vas arriver à la retraite, puis tu dis, tu veux continuer à vivre comme ça, c'est sûr que là, ça ne fonctionnera plus. Fait que c'est juste ça, on veut éviter aussi un clash. Puis tu sais, quand tu parles de tes enfants, prends soin des, tu sais, plus tard à la retraite, soit de prendre soin de ses enfants ou des aider peut-être d'acquérir une maison ou bon, des supporter dans différents projets financiers ou les études, etc. Évidemment, pas besoin de mentionner que le régime épargne-études, il est majeur pour les enfants. Là, ça, je pense qu'on l'a dit mille et une fois. Mais tu sais, dans l'ensemble, à la retraite, souvent, ben, les enfants puis les petits-enfants, il y a un budget pour ça aussi. Fait que c'est un petit peu gênant d'être un grand-parent pauvre qui peut pas aider et ses enfants et ses petits-enfants. Non seulement c'est gênant, mais c'est surtout frustrant parce que tu dis, c'est moi qui ai pas fait ce qu'il fallait dans ma vie active. Puis je sais qu'on voit des nouvelles des fois dans les journaux, puis Madame Chose qui a travaillé toute sa vie, puis elle a le droit à rien, puis elle a presque rien, puis elle est pauvre, puis elle a travaillé 42 ans à telle place. Oui, mais c'est un choix, là. Tu savais qu'en travaillant là 42 ans, tu vas moins cumuler, tu vas moins bâtir quelque chose que travailler la même 42 ans ailleurs, même si tu as travaillé aussi fort que l'autre. Puis ça se peut que toi, ton chemin de vie active dans ta carrière, c'est peut-être d'aller d'une place où tu vas avoir un fonds de pension, un encadrement, des assurances collectives, de la sécurité. Ben oui, tu as le droit. C'est peut-être ça que tu as besoin. Parce que tout le monde, des fois, dit « ben moi, j'aimerais ça être en affaires. Moi, je veux être en affaires. » T'es peut-être pas fait pour ça aussi. Non,
1: exact.
0: Là.
1: Hey, les gens que tu as rencontrés dans ta vie, parce que tu es gestionnaire de patrimoine, en majorité, est-ce qu'ils sont bien assurés? Est-ce qu'ils ont des fonds d'urgence aussi? Je parlais avec Stéphane Leblond chez Lebion et Associés, puis il me parlait de 3, 4, des fois 6 mois de fonds d'urgence. Est-ce que la majorité des gens ont ça, hein, 4, 5, 6 mois de fonds d'urgence? Puis est-ce qu'ils sont bien assurés, exemple, pour les maladies, les aléas de la vie, en fait?
0: Oui, pas tant. Surtout, les gens d'affaires aiment le risque. Hein? Ça les occupe, le risque. C'est un challenge. Puis des fois, le risque, il va jusqu'à cet égard-là de « je m'organiserai bien ». Tu sais, les gens d'affaires, ils ont ça de particulier. C'est qu'ils n'ont pas peur. Ça, c'est le fun de voir ça aussi. Puis ils investissent, puis ils ont déjà perdu, puis ils ont déjà gagné, puis ils ont confiance en eux. Puis c'est le fun de voir ça. Mais en même temps, tu dis, mettons, si tu meurs demain matin, la famille, il arrive quoi? T'es le pilier, là. C'est sûr qu'il faut y penser, mais souvent l'assurance vie, oui. L'assurance invalidité, ça, Ça n'a pas de bon sens comment les gens ne pensent pas à ça. Les travailleurs autonomes, ceux qui n'ont pas ça avec le travail, le collectif, peu importe. L'assurance invalidité, c'est majeur. C'est toi qui génères les revenus. Si tu n'es plus capable de générer des revenus, il arrive quoi? L'assurance maladie grave aussi, ça, c'est intéressant. Dans bien des cas, l'assurance maladie grave, c'est parce que ça va coûter cher, un cancer. Hein? On a tous eu, je pense, des gens autour de nous qui ont eu un cancer, qui ont arrêté pendant un an. Ben, c'est pas nécessairement traité de la même façon que si tu t'es blessé. C'est pas la CENSST là, qui va te couvrir. Là. Puis le chômage, maladie, à un moment donné, il y a un bout, puis t'as pas grand-chose. Puis ton assurance maladie grave, elle, au-delà de l'invalidité, elle va couvrir les frais, les dépenses reliées. Par exemple, si t'as un cancer, t'es obligé de prendre, d'aller à Montréal ou d'aller dans un centre, payer des frais. Des gens viennent de l'extérieur des fois pour venir se faire traiter ici à Québec. Nous autres, on a la chance d'avoir quand même des grands centres hospitaliers ici à Québec. Mais il y a des frais reliés à la maladie. Puis là, tu as parlé de fonds d'urgence. Les fonds d'urgence, tu sais, on dit 3 à 6 mois de dépenses. Moi, j'aime des fois dire le premier 5 000, on va le mettre en fonds d'urgence. C'est le frigidaire pète, ton premier 5 000. Mais c'est sûr que si tu es travailleur autonome, ça va prendre des fois plus que 3 à 6 mois de dépenses, parce que si t'arrive quelque chose, là, c'est ça, ça dépend tout le temps. T'as-tu des avantages au travail? Puis ceux qui ont des avantages, qui ont de la sécurité au travail, ils n'ont pas idée de la valeur. On évalue, là, par exemple, là, autour de, mettons, 20-25 000 de plus que quelqu'un devrait faire au privé de qu'est-ce qu'il fait au public avec tous les avantages. Il faudrait que tu fasses 20-25 000 de plus. Je fais 60 000 au public, je pourrais faire 85 000 au privé. Ben, vas-y, pour 25 000 de plus, ça vaut la peine. Si tu mets tout ça de côté puis que tu vas chercher l'équivalent de ce que tu auras avec un fonds en prestation déterminée puis tous les avantages que ça amène, ça a une valeur incroyable, tout cet enrobage-là de sécurité qu'on retrouve dans les services publics. Il y en a qui réalisent pas comment que c'est majeur parce que le monde qui sont au travail autonome, qui sont en affaires ou qui n'ont aucun avantage, ça aussi, il faut tellement t'en mettre de côté pour couvrir les imprévus. Puis des imprévus, Yannick, on est assez vieux pour dire qu'il va en avoir des imprévus. Puis des imprévus, c'est pas toujours juste la maladie ou ça peut être des séparations, des divorces, se revirer de bord. Tu sais, pour se revirer de bord, là, ben, ça prend du cash. Puis quand je vois des gens sortir des REER pour se revirer de bord, mais là, tu viens de fourrer ta retraite pour te revirer de bord à court terme. Tu sais, c'était ça la solution? Je sais pas. Peut-être que oui, mais c'est parce qu'à un moment donné, il faut que tu t'assoies avec un professionnel qui d'abord qui prend ça en objectivité puis qui regarde un peu le topo puis peut-être qu'il y a moyen d'aller chercher l'argent ailleurs, mais les gens vivent tellement de trucs personnels, c'est ça qui coûte le plus cher souvent dans une vie financière, puis le monde gagne pas assez. Tu sais, quand tu prends 50% de la population au Québec qui fait moins que 60 000, puis aujourd'hui, je sais pas toi là, mais en bas de 60 000, manger 3 fois par jour, te loger puis les enfants puis un peu d'activité puis vivre le minimum, c'est pas mal ça que ça prend là, aujourd'hui. Là. C'est un 60, 70. Là, tu dis, la moitié de la population au Québec ne font même pas ça. OK, je comprends, ils ont des crédits sociaux fiscaux, ils ont des trucs là, pour les avantager un peu dans le filet social, mais quand même. Puis là, il y a une gang qui paye pour l'autre gang. Fait, au niveau de la finance publique en général, il y a une gang qui paye pour l'autre gang.
1: Fait, à un moment donné, il va avoir beaucoup moins de personnes qui vont payer pour beaucoup plus de personnes qui vont en bénéficier. Donc, commencez très tôt à vous occuper de vos affaires, les amis, parce que le gouvernement, il veut votre bien. Probablement que si vous en avez trop de bien, ils vont l'avoir à la toute fin. Mais l'importance de commencer tôt à se mettre de l'argent de côté, tu nous le diras jamais assez. Pat, on va faire une courte pause. Pat Raymond est un ex-gestionnaire de patrimoine. C'est aussi un ex-militaire de l'armée canadienne. C'est le gars du podcast Financièrement parlant. Pour les gens qui veulent en savoir plus sur ton podcast, on peut te suivre sur les internets?
0: Oui, absolument. Financièrement parlant...
1: Podcast.
0: Je suis pas très marketing, là, ben, tu sais, je fais ça bénévolement, mais je suis un petit peu partout, financièrement parlant, podcast.
1: Merci beaucoup. On fait une courte pause.
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1: On est avec Pat Raymond du podcast Financièrement parlant. C'est un ex-gestionnaire de patrimoine. Il reste encore quelques minutes à l'émission, Pat, puis merci d'être là, soit dit en passant. C'est toujours un plaisir de jaser avec toi. On parle d'argent ce soir, Pat. C'est quoi une bonne dette? C'est quoi une mauvaise dette selon un ex-gestionnaire de patrimoine?
0: Ben, une bonne dette, c'est... c'est investi sur un produit ou en tout cas un bien ou quelque chose qui va évoluer au niveau financier. Tu sais, on pense à la maison, mais on pense aussi à de l'immobilier. Ça peut être une dette, c'est un levier. Prends l'exemple des plus grands fortunés. Ce que je ne suis pas là, mais j'en ai quand même côtoyé quelques-uns dans ma pratique. Ce sont les plus endettés. Souvent aussi pour une gestion fiscale. Ils aiment beaucoup mieux aller chercher de la dette que de payer 53 % d'impôts. Fait que de la dette va coûter 7, 8 % 6 % en intérêt. Tout se calcule, surtout quand c'est pour investir dans un investissement qui va prendre de la valeur. Fait qu'une bonne dette, bien sûr que ça devient très intéressant pour l'investir. Mais c'est parce que les gens, mettons nous autres, dans notre temps, une dette, c'était la maison. À un moment donné, c'était l'auto dans les années 80. Et si on recule un peu avant, s'endetter pour une télé ou s'endetter pour un jouet quelconque ou encore bien moins pour des vêtements, ou, ouais, c'était pas possible. Non. Puis à un moment donné, les cartes de crédit, tu sais, c'est, à mon sens, une carte de crédit, c'est une carte de paiement, hein, c'est une carte pour faciliter les transactions, c'est une carte de paiement, mais jamais prendre de crédit sur une carte de crédit. D'ailleurs, on ne devrait pas appeler ça une carte de crédit. Puis là, à un moment donné, ce qui est arrivé, c'est qu'on s'est mis à consommer à crédit. Et la consommation en crédit, ça devrait même pas exister. Aujourd'hui, là, dans notre bilan, on ne devrait pas avoir plus qu'une dette, par exemple, pour sa maison. Puis peut-être une dette de voiture, ce que moi, j'ai jamais considéré une dette de voiture. Pour moi, je connais pas ça. Fait que juste l'immobilier, si les gens avaient juste la dette de l'immobilier seulement, ça fonctionnerait beaucoup mieux. Ils diraient, ouais, mais tu sais, mon sofa, il serait déchiré un peu, mon set de cuisine magané, désuet, puis j'aurais un comptoir qui est avec de la mélamine qui serait. Oui, mais c'est ça. C'est ça. Tu gagnes 60 quelques mille par année, c'est ça que ça donne. Mais là, t'as le quartz, t'as un char neuf, puis t'as ci, puis t'as ça, mais c'est parce que là, le reste, c'est à crédit. Fait qu'à un moment donné, comment tu fais pour rembourser du crédit alors que tu n'as pas assez de 100 % de ta paye? Tu sais, partons de ce principe-là. Fait que tout ce qui se passe, c'est qu'on gagne du temps. Et heureusement qu'on est capable des fois de rembourser avec la valeur domiciliaire parce qu'une chance, les maisons ont pris de la valeur. Mais c'est pas dit que ça va toujours être ça. À un moment donné, ça peut stagner aussi. Fait qu'il y a quand même des réalités où je sais pas comment que les gens font pour arriver. Mais j'ai vu, moi, des réalités de dettes incroyables, des fois de consommation. Là, on pense souvent aux quatre roues, le Sidou, des bébelles, des ci, des ça. Là. Oui, j'en ai vu, mais j'ai vu aussi beaucoup de dettes, mais c'était de l'investissement. Mais là encore, là, si tu fais un prêt pour investir, ce qui est en somme pas si mal que ça, mais c'est pas tout le monde qui a moyen de faire ça, parce qu'il faut avoir les moyens de perdre aussi. Si, par exemple, tu empruntes de l'argent pour l'investir, puis que finalement, le placement descend beaucoup, puis que c'est long à récupérer. Pendant ce temps-là, tu rembourses la dette qui, elle, la dette, elle va baisser moins vite que le placement, mais tu continues à rembourser ta dette, puis là, tu es pris un petit peu dans un squeeze. Fait que c'est tout le monde qui a moyen de s'endetter pour investir. Et si tu t'endettes pour investir dans de l'immobilier, par exemple, locatif, ce qui peut être très bien, mais as-tu du lousse, as-tu de la liquidité pour compenser ce qui pourrait arriver? Tu connais un peu l'immobilier locatif. À un moment donné, ça se peut que tu aies besoin d'un 12-15 000 parce que tu as une petite réparation à faire, un petit coin de bâtisse à réparer, puis c'est 12 000, le gars va venir puis il va te faire ça conforme. C'est correct, parfait. Tu es souvent dans le commercial. Bon, c'est déductible, oui, mais ça prend de la liquidité. Fait que là, à un moment donné, si tu investis tous tes shorts puis tu n'as plus de liquidité, tout est investi, c'est pas mieux non plus. Si on dit le cash is king, fait que ça prend aussi de la liquidité. Fait que de composer avec ça, là, et faut se faire conseiller par rapport à ça. Mais pour répondre, c'est une longue réponse à la question. Les dettes sont pas toutes mauvaises, évidemment, parce que l'endettement peut permettre de s'enrichir parce que c'est un beau levier. C'est très intéressant comme levier quand tu fais, par exemple, du 15 % avec un placement et que la dette te coûte 5 ou 6 %, ben, c'est un no-brainer, là. Exactement. Mais il faut avoir les moyens de supporter tout ça.
1: Donc, les 7 piliers qui construisent la richesse, on termine avec ça, Pat. En résumé, c'est avoir des objectifs financiers. Se faire un budget, bien qu'il y en a qui n'aiment pas avoir des budgets. Ayez un budget, vous allez voir où est-ce que votre argent passe. Et bien honnêtement, pour revenir avec mon idée là, de chaque matin, aller me chercher un petit café chez Ronald McDonald ou chez Tim Hortons. Puis des fois, c'était 2-3 fois par jour. Puis c'est des cafés, des fois, il y en a qui vont dans des endroits, Starbucks pour ne pas les nommer, des petits cafés joyeux là, à 7, 8, 9, 10, 11, 12 piastres.
0: C'est bon en plus.
1: C'est très bon, mais ça commence à être cher.
0: Mais oui.
1: Avoir un fonds d'urgence, bien gérer ses dettes, donc gestion des dettes efficace, faire des investissements, planifier sa retraite et avoir de bonnes protections, ça fait partie des 7 piliers qui construisent la richesse. C'est Patrimon qui vous mentionne ça. Patrimon, c'est un ex-gestionnaire de patrimoine, c'est un ex-militaire de l'armée canadienne et c'est surtout un jeune retraité. Donc, je vais prendre un exemple sur lui. Peut-être que je vais être capable, moi, contrairement à lui, au lieu de prendre sa retraite à 53 ans, je vais être capable de prendre ma retraite à, je regarde ça aller, 74 ans et des poussières, je devrais être bon, Pat.
0: Mais tu sais, j'aimerais dire que c'est une retraite active. Je sais que le temps file, là, mais c'est vraiment une retraite active. Je suis très occupé, j'ai de quoi réaliser à chaque jour, mais je réalise des choses. Je suis occupé sans être commandé. Il faut toujours faire attention aux erreurs financières en terminant. Là, la peur, l'ego, les comparaisons, l'impatience, faire vouloir faire de l'argent rapidement. Faut quasiment pas écouter justement nos émotions parce qu'ils vont mal nous guider. C'est pour ça des fois que le conseil devient très intéressant parce que est-ce que vous pouvez vraiment vous faire confiance sur la durée? Parce qu'on est tous des petites bébites, hein, des petites bébites d'émotions, puis que des fois un petit lousse, puis oh, on a envie de se gâter un peu, puis ça nous fait plaisir, puis le cerveau adore ça aussi. Ça amène de la dopamine, mais il y a moyen d'aller chercher de la dopamine autrement que de s'embarquer avec un paiement d'une bébelle quelconque, puis après ça, de le regretter parce que t'as mis ça sur 8 ans.
1: Et devenir millionnaire rapidement, il y a toujours une arnaque. Les réseaux sociaux sont un bel endroit pour réaliser des arnaques de jeunes personnes qui ont compris qu'en faisant croire à peu près n'importe quoi des jeunes, en disant « vous allez avoir un enrichissement rapide, moi je suis devenu millionnaire, regardez, j'étais à Miami, j'ai la voiture sport ». Ben, dites-vous que quand ils vendent des formations à 5 000 $, là, ils se sont pas rendus riches en faisant de bons placements. Ils se sont rendus riches en vous vendant du rêve. Puis vous, ben, vous serez jamais riche parce que ce qu'ils vont vous montrer, c'est pratiquement pas applicable. Faites affaire avec des vrais professionnels, des gens qui sont dans le domaine depuis des années, des références aussi de vos amis, planificateurs financiers. Il y a un bon comptable, un bon fiscaliste, si vous avez besoin d'un fiscaliste. Mais par pitié, faites attention de ne pas vous faire avoir sur les réseaux sociaux. Oui. Il y a tellement d'arnaques qui se produisent là. Pat, je te souhaite de passer une belle soirée. Merci beaucoup d'être dans le podcast de Marceau Soir. Pour les auditeurs qui veulent te retrouver sur les internets, on peut aller te rencontrer sur les réseaux sociaux. C'est le podcast Financièrement Parlant Podcast.
0: Oui, exactement. Ce Patrimon du Financièrement Parlant Podcast, ma page pro. J'ai un groupe aussi Questions financières du Financièrement Parlant Podcast. Vous pouvez m'écrire aussi sur mon Facebook personnel Patrimon avec un petit crochet bleu. Puis je réponds des fois, là. Je réponds des fois. Mais j'aime pouvoir aider. Je fais de l'éducation, je charge rien, là. Puis je fais ça, je m'amuse, je reste bénévole. Puis quand ça me tente pas, ça me tente pas. Fait que ça se peut que je réponde pas pendant une couple de jours. je m'écoute, je me respecte et c'est la beauté d'être à la retraite. C'est, je fais ce que je veux quand ça me tente puis quand que je veux. J'ai pas de pression de personne, je dépends pas de personne.
1: Merci beaucoup, Pat. Passe une belle soirée, de même que les auditeurs. Puis on se reparle demain à la même
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1: Mon invité de la soirée, c'est Charles-Antoine Sinotte, journaliste sportif que vous pouvez entendre à TVA. Salut, bonjour, l'émission du matin. Salut Charles-Antoine.
3: Salut, merci de me recevoir. Très content d'être là avec toi.
1: Ça fait plaisir. Ça faisait une couple d'années que tu étais sur ma liste que je transmettais toujours à mes collaboratrices. C'est soit que mes collaboratrices te rejoignaient jamais ou soit que ça ne te tentait pas pantoute. Mais merci d'être là, soit dit en passant. C'est vraiment apprécié.
3: Ben, merci de l'invitation, Yannick.
1: Charles-Antoine Sinotte, est arrivé comment dans notre vie en tant que journaliste sportif? De mémoire, je te dirais que c'est peut-être 2020 dans ce coin-là que j'ai entendu pour la première fois parler de toi en tant que journaliste dans les médias. Sinon, bien entendu, pour tous ceux qui trippent sur le foot universitaire, on t'a vu passer là.
3: En fait, ma carrière médiatique, j'y avais jamais rêvé, je l'avais jamais anticipé, j'avais jamais prévu travailler dans ce monde-là. Je suis un maniaque de sport depuis que je suis tout jeune. Je consomme beaucoup de médias sportifs depuis que j'ai 7-8 ans.
1: Ouais.
3: Mais moi, je pensais travailler dans le monde du sport de l'autre côté de la lentille, si tu veux. J'ai joué au foot universitaire à McGill, puis pendant mon stage universitaire, j'ai fait un bac en enseignement de l'éducation physique. J'ai fait une maîtrise en psychologie sportive.
1: Ouais.
3: Quand j'ai terminé ma carrière de joueur à McGill, je suis allé jouer en Europe, pro, semi-pro, en
1: À
3: tout cas, un genre
1: Grenoble.
3: de... À Grenoble, un genre de Reggie Dunlop, le joueur entraîneur. Mais je suis revenu, j'ai coaché à McGill, coaché au niveau provincial. Puis moi, je croyais devenir coach ou peut-être travailler dans le monde de la préparation sportive, qu'il soit préparation mentale ou préparation des athlètes. Puis justement, quand j'étais à Grenoble, j'ai reçu un appel à l'époque, le football universitaire, quand je jouais, était diffusé à Radio-Canada. Puis, ben, on m'appelle, on me dit, écoute, tu viens de terminer ta carrière. Moi, j'étais à McGill, j'étais un des seuls francophones dans des années épouvantables à McGill. Là, c'était suite au scandale des initiations qui avait presque tué le programme. Moi, j'étais arrivé après ça. Donc, quand on faisait des matchs comme joueur, ben, je devenais comme le francophone de service. Puis c'était souvent moi qu'on interviewait à la mi-temps ou tu sais, les commentaires d'après-match. Et on m'a dit, bon, ben, tu vois, on t'a bien aimé en entrevue comme joueur. On ajoute une position d'analyste à la mi-temps avant les matchs. C'était Jacques Dussault qui analysait la rencontre, mais on se dit on aimerait ça avoir un ancien joueur, donc on m'a proposé l'emploi. Moi, je continuais à l'école, à la maîtrise, donc c'était comme devenu ma job étudiante le samedi de me rendre à Laval, à Montréal, à Concordia.
1: Ouais.
3: De fil en aiguille, j'en ai eu un petit peu plus, un petit peu plus. À un moment donné, TVA Sports a acheté les droits du football universitaire. On avait le Thursday Night Football de la NFL à ce moment-là, donc j'ai commencé à travailler avec Denis Casavant, qui est mon collègue encore à ce jour au football universitaire. Donc, c'est comme ça que je suis rentré dans le monde des médias, mais c'était à temps partiel pendant longtemps parce que je faisais des matchs de foot le soir, la fin de semaine.
1: Ça a changé un peu ta vie, étudiant McGill, on te voit à télé, j'imagine que les gens ils te percevaient peut-être différemment d'un simple étudiant athlète, là. Quoique tu as été élu, je me trompe pas, athlète de l'année à McGill, ce qui était quand même assez
3: Ben,
1: impressionnant.
3: c'est clair que mes années à McGill ont changé ma vie parce que moi, tu sais, je viens de Trois-Rivières, ma
1: Ouais.
3: famille est toujours à Trois-Rivières, je joue au foot là, j'étais un joueur de foot correct, là, mais tu sais, j'avais jamais été capitaine d'équipe, jamais joueur étoile, jamais joueur de la semaine, tu sais, jamais de reconnaissance individuelle, c'était correct, là. Puis je suis arrivé à McGill justement dans des années difficiles, j'ai eu une opportunité de jouer rapidement, j'ai joué beaucoup, puis là, j'ai eu des reconnaissances, des records que j'avais jamais reçus comme athlète, je comprenais pas trop, mais en même temps, collectivement, on perdait presque systématiquement. Je venais d'un programme au collégial où on gagnait tout, mais que j'avais un rôle correct sans plus à jouer. Donc, ça a été un apprentissage, mais c'est clair que ça m'a comme... Au final, ça a changé ma vie parce que ça m'a donné une carrière. T'sais. Je le saurais jamais, mais si je n'étais pas allé à McGill, puis j'avais pas été un des rares francophones, fait des entrevues, ben, j'aurais peut-être pas eu cette opportunité-là qui, au final, ben, fait qu'aujourd'hui, c'est ma job, puis que j'adore ce que je fais à tous les jours, là.
1: Le football est arrivé comment dans ta vie? C'était-tu une tradition chez vous d'écouter le football?
3: Ben, le sport faisait partie de mon quotidien. Je faisais à peu près tous les sports quand j'étais jeune. Ma
1: Ouais.
3: mère, qui est très artistique, à un moment donné, m'avait proposé de faire du violon. J'avais dit, c'est un sport, ça, le violon? Ben, elle m'avait dit, non, ben, bah, ça sera pas pour moi. Donc, ça a toujours été au cœur
1: Ben,
3: de
1: si
3: ma
1: tu joues
3: vie.
1: comme Angèle Dubois dans le temps, d'après moi, c'est
3: Ouais.
1: un sport, là, mais
3: Tu
1: pour.
3: finis en soir, c'est
1: Ouais, c'est
3: clair.
1: ça.
3: Mais, tu sais, j'ai toujours voulu faire du sport. J'ai presque exclusivement fait du sport d'équipe. Mon père est un gros fan de foot. T'sais, je me souviens d'avoir vu Doug Flutie avec les Bills de Buffalo. Les gens se souviennent de lui dans la Ligue canadienne de football, mais je me souviens d'avoir vu, tu sais, Doug Flutie quand j'étais plus jeune, les Steelers. J'avais comme une illumination. Donc, je sais pas, j'ai essayé ça en secondaire 1, puis ça a été un coup de foot. J'ai laissé de côté tous les titres. Je jouais au soccer, je jouais au basket, au hockey, puis là j'ai mis ça de côté, puis là j'avais trouvé ma passion. Pourquoi, je sais pas, mais en regardant derrière, je me rends compte, surtout avec le travail que je fais maintenant, que tu sais, l'aspect analyse, l'aspect compréhension cérébrale du football, des livres de jeu, ben, probablement m'avait accroché rapidement.
1: Puis au secondaire, ce que je trouve impressionnant, c'est que tu sortais pas du lot, là. Tu étais un joueur de football correct. Qu'est-ce qui fait en sorte que ça a steppé up ton affaire?
3: J'ai toujours été plus jeune que mes cohortes, tu sais, puis au secondaire, tu sais, une année de plus jeune, ça fait quand même une différence
1: Ben,
3: au
1: la
3: niveau
1: grosseur, là. Ben oui.
3: physiologique, là, ouais, exactement. Fait que tu sais, comme encore aujourd'hui, j'ai une shape à peu près de botteur, là, ben j'ai toujours eu une shape de botteur. Mais je jouais receveur de passe, et puis j'ai jamais été le plus athlétique, le plus rapide. C'est vraiment ma compréhension de la game qui m'a permis de me distinguer, puis mes mains. T'sais, j'attrapais le ballon, puis je me libérais. Puis justement, je pense que lorsque je suis arrivé à McGill, l'entraîneur-chef, c'était un stratège qui venait de la Ligue canadienne de football, Chuck McMahon. Peut-être qu'il a vu en moi comme un jeune qui comprenait le football peut-être un peu plus que certains autres, surtout que les autres qui arrivaient à McGill étaient jeunes. Là, tu sais, habituellement, les Ontariens ou ceux du reste du pays arrivent à McGill à 17-18 ans. Puis il m'a donné une chance dès le premier jour, même si j'étais pas le plus gros, le plus grand, le plus rapide. Je pense qu'il voyait que je comprenais ce que lui essayait de faire. Puis, tu sais, c'est souvent ça dans la vie, là. Ça te prend une opportunité. Tu sais jamais quand elle va survenir, mais il faut que tu la saisisses. Puis probablement qu'à ce moment-là, même si j'avais pas eu un résumé exceptionnel, ben, il y a quelqu'un qui a cru en moi puis qui m'a dit « T'as pas besoin d'être plus que ce que t'es, mais donne-moi tout ce que tu comprends de la game. » Puis c'est probablement comme ça que je me suis distingué.
1: Ah, je trouve ça intéressant parce que ce gars-là, s'il n'avait pas passé par le même programme que toi en tant que coach, probablement que tu n'aurais pas eu la même trajectoire. Elle aurait peut-être été différente.
3: Exact.
1: C'est incroyable de voir des fois qu'il y a des gens qui peuvent arriver dans ta vie qui sont des événements majeurs, là, tu sais. Puis là, ça, tu le réalises tout le temps, peut-être un peu plus tard. Je sais pas si tu le réalisais au moment où lui t'a dit, tu sais, Charles-Antoine Sinan, je crois en toi. T'sais, tu le réalisais-tu qu'elle allait avoir un impact comme ça dans ta vie?
3: Puis, tu sais, sans faire la psycho à Saint-Sous, tu sais, je me rends compte quand tu regardes en arrière le parcours, il y a un paquet d'intersections, de genre de Y là, dans ta vie. Là, puis là, tu décides, tu vas-tu à gauche ou à droite. Puis, dans le fond, c'est jamais vraiment grave si tu vas à gauche ou à droite. On a tant que tu avances. Puis là, tu regardes quand tu vois, j'ai 38 ans aujourd'hui, tu sais, puis pas fini la route, là, mais je me rends compte qu'il y a un paquet d'intersections. L'accumulation de ces directions-là que j'ai prises, ben, m'ont mené à ce que je suis aujourd'hui, où je suis aujourd'hui, tu sais, donc, et à ces intersections-là, habituellement, il y a quelqu'un qui peut te faire confiance ou qui peut te décourager. Fait que, tu sais, justement, ça fait un peu un coach de vie, là, ce que je dis là, mais quand même, c'est si j'étais pas allé à McGill, tu sais, si j'étais resté à Trois-Rivières, ça aurait pas été le même sens. Si McGill avait pas eu des ennuis aussi intenses, ben, peut-être j'aurais pas eu mon opportunité. Si quelqu'un m'avait pas fait en entrevue, tu sais, ainsi de suite. Fait que c'est tout ça qui m'amène à où je suis aujourd'hui, j'imagine.
1: Puis à McGill, on va se le dire, tes études, tu devais les faire en anglais, sauf peut-être les examens où on pouvait peut-être te le permettre de le faire français, parce que je pense que c'est une loi au Québec, là. Mais tu te l'es pas donné facile en allant à McGill, là.
3: Je pensais que j'étais pas si mal en anglais, mais tu sais, j'avais un anglais du Cap-la-Madeleine, même pas Trois-Rivières. Fait que je me suis rendu compte assez vite que j'avais beaucoup de chemin à parcourir. Mais tu vois ce que ça m'a appris, McGill, mais l'université en général, puis tu sais, je me permets une parenthèse sur le foot. Tu sais, le foot, moi, j'ai côtoyé tellement de gens qui seraient jamais, jamais allés à l'université, qui sont allés. Qui aient obtenu leur diplôme ou pas, tant mieux s'ils ont le papier. Mais tu sais, quand tu es à l'université, tu regardes autour de toi, puis il y a du monde qui sont bien plus intelligents que toi, qui connaissent bien plus d'affaires que toi. Tu fais comme, oh, tu sais, j'ai du pain sur la planche, là, si je veux progresser. Fait que de la McGill, ou est-ce que, tu sais, mettons, pour te donner une idée, le demi de coin qui jouait devant moi à chaque entraînement, ben aujourd'hui, il est agent de joueur, c'est l'agent de Connor Bedard dans LNH. Tu sais, t'as des gars qui ont des multinationales, Laurent Duvernay-Tardif, fait que tu côtoies du monde qui sont quand même impressionnants, puis qui te forcent à être meilleur. Fait que moi, c'est surtout ça que McGill m'a amené, parce que j'ai fait mon bac en édu. C'est un bac en édu, là, le bac à l'Université Laval, le bac à l'Université de Montréal, il est équivalent. Mais c'était de côtoyer des gens de partout dans le monde, qui avait plein de backgrounds différents puis qui m'ont forcé à m'améliorer dans tous les volets là.
1: Oui, bien, tu sais, c'est de là où tu vois l'importance, parce qu'il semble y avoir un virage. Je sais pas comment ça fonctionne, comment ça fonctionnait à Trois-Rivières, mais Montréal et Québec, là, de plus en plus, des écoles secondaires se greffent à des sports. Dans le secteur de où moi j'ai étudié quand j'étais au secondaire, il y avait un sport-études qui s'appelait, c'était Option Hockey. Ben, pour ceux qui avaient la chance d'y aller, ça faisait en sorte qu'eux autres, il y avait un plus beau cursus scolaire que moi. Mais à jaser avec ces gars-là, je me rendais compte que c'était pas les meilleurs en classe. Mais le fait qu'ils voulaient continuer de jouer au hockey, ben, ils devaient étudier, ils devaient avoir des bonnes notes pour pouvoir jouer au hockey avec leur chum et tout ça. Ça fait comme une pression positive supplémentaire pour quelqu'un qui trippe pas tant que ça sur l'école. Puis de plus en plus, autant à Montréal qu'à Québec, on se met au sport, puis ça, ben, se mettre au sport, c'est jamais mauvais, là. Tu sais, le sport, ça peut être un fil conducteur de tes études aussi, là.
3: Puis ensuite, quand tu arrives dans, je veux dire, la vraie vie, là, tu sais, quand tu sors du sport, parce que t'es entouré d'athlètes, de sportifs, que t'as l'impression que tout le monde est comme ça. Parce que c'est des coéquipiers, des coéquipières que tu côtoies. Mais quand tu arrives dans le vrai monde, parfois tu te rends compte que dans des situations au bureau, par exemple, c'est pas tout le monde qui a appris à gérer le stress.
1: Ben
3: C'est
1: non.
3: pas tout le monde qui a appris à travailler en équipe, qui a appris c'était quoi le leadership, à comprendre les différences des autres. Tu sais, dans un vestiaire, là, que tu es 80, là, ben c'est 80 backgrounds socio-économiques, c'est 80 éducations différentes. Et moi, je me suis rendu compte après coup dans la vie que ça me servait énormément d'avoir été dans un vestiaire pendant 20 ans. Parce que moi, quand la pression montait, là, il y en a qui s'écroulent. Mais moi, je me dis, ben OK, comme chaque samedi depuis 20 ans, tu sais, comme à chaque fois que j'entends un sifflet au début d'un match de foot. Fait que le sport, pour ça aussi, ça te prépare à la vraie vie, je trouve.
1: Ah, effectivement, effectivement. Parle-moi de ton horaire à Salut Bonjour. Puis je sais que tu couvres encore le football universitaire. Là, c'est terminé. Fait que j'imagine que tu as un petit break, quoique le dimanche, tu dois être un peu comme tout le monde. Là, tu regardes ce qui se passe du côté de la NFL. Parle-moi de ton horaire à Salut Bonjour. Vous vous levez à quelle heure? Est-ce que vous pouvez faire des petits sommes l'après-midi?
3: Ben, tout le monde a un horaire différent là, dans l'équipe. Il y en a qui se lèvent vraiment, vraiment tôt. Moi, je me lève, tu vois, à 4 heures le matin, mais je suis un de ceux qui se couche le plus tard parce que de par mon travail, je vais résumer les matchs la veille. Donc, je me couche vers 10h15, 10h30, souvent après le match, là, après le match du Canadien ou après peu importe quel événement sportif qui a eu lieu. Fait que pour me rendre à 10h15 sans que les genoux me lâchent, là, littéralement, ben, tu le sais, là, il y a un moment dans une journée quand tu te lèves en pleine nuit, là, quand tu le vois pas venir, là, puis il y a pas de lendemain, là. Tu sais, à l'intérieur de 2 minutes, là, tu perds tous tes repères, puis t'es
1: Exact.
3: plus capable de fonctionner.
1: Je te dirais que
3: Fait que
1: moi, c'est le vendredi soir, puis le vendredi, puis le samedi, là, je regarde mes enfants aller avec le niveau d'énergie qu'ils ont, là, le vendredi soir, puis le samedi soir, je suis un peu déphasé avec leur niveau
3: c'est fou,
1: d'énergie.
3: hein? Tu sais, t'es plein de bonnes intentions, là. Ton vendredi soir, t'es content. Le lendemain, t'as pas besoin de te lever. Puis là, à un moment donné, peu importe l'heure, là, tu sais, tu prends un verre, deux verres, là, c'est terminé, comme s'il n'y avait pas de lendemain. Mais donc, pendant la semaine, je dors l'après-midi. Puis ça fait quand même presque 10 ans ou 8-9 ans que je travaille le matin dans différentes fonctions. J'ai fait Salut Bonjour au week-end à Québec. Donc, pendant 3 ans, je travaillais le week-end le matin. Après ça, j'ai animé, co-animé avec Jean-Philippe Bertrand, les partants à TVA Sport jusqu'à la pandémie. Ça, c'était le matin aussi. Fait que ça fait un bout que je suis dans cette. Je suis déphasé. Ça fait un bout que je suis déphasé. Puis, je me suis rendu compte que c'était mathématique. Fait que si ma nuit entre 10h et 4h, elle dure 6h, ben il manque 1h30, 2h. Fait que ce 1h30, 2h-là, je vais le prendre l'après-midi. Fait que c'est quasiment plus qu'une sieste. C'est comme si je finis ma nuit l'après-midi. Puis ça me permet justement de durer jusqu'à 10h15, 10h30. Sauf que l'autre chose que j'ai apprise aussi là-dedans, c'est qu'il faut que je fasse quelque chose rapidement après ce genre de sieste d'après-midi-là. Sinon, je suis végétatif. Donc, c'est là que je me botte le cul puis je vais bouger pour rester un peu en forme, là, parce que ton corps a besoin d'être pas pire en forme pour soutenir cette horaire-là, mais aussi pour me sortir de la torpeur de la sieste d'après-midi, parce que tu te lèves à 3h30, là, surtout là, il commence à faire noir. Ça peut être rapidement un sable mouvant si tu t'actives
1: Ah, ça prend une discipline, puis
3: pas.
1: tu sais, j'imagine que bon, tu étais un étudiant athlète, fait que tu savais que déjeuner c'était important, dîner c'était important, souper. Souvent, les travailleurs de soir ou de nuit, puis je pense que les camionneurs qui nous écoutent ce soir sont bien au fait de ça. Tu sais, bien manger, c'est compliqué là, quand t'as pas des horaires réguliers, là.
3: Ben, c'est facile en travaillant le matin ou la nuit, là, comme tu le mentionnes, d'ajouter un repas dans ta journée sans t'en rendre compte. Moi, ça m'est arrivé à un moment donné pendant 2 ans et demi, 3 ans. J'ai cliqué à un moment donné que tu sais, je mangeais le matin là, à 4h30, 5h pour manger quelque chose. Là, je mangeais pendant l'émission pour avoir de l'énergie. Je revenais chez nous. C'est le lunch, je dînais. Mais là, à midi, j'étais déjà rendu à 3 repas. Fait que là, tu te rajoutes 5 repas par semaine sur 2 ans. Ça fait une différence, puis à un moment donné, tu te rends compte que trop c'est comme passé. Fait que c'est vrai que ça prend une grosse rigueur.
1: Ouais. J'ai un ami en commun avec Gino Chouinard.
3: Ouais.
1: Puis Gino, se lever le matin, ça y manque pas tant. L'équipe lui manque, là, à ce qu'on me dit, à Salut Bonjour, mais se lever le matin, ça y tente pas tant, là. Non,
3: Je
1: c'est.
3: te confirme, on a gardé contact, on joue au tennis ensemble à chaque semaine, moi puis Gino, là,
1: Ouais.
3: je l'ai jamais vu. Tu sais, Gino, là, c'est une des meilleures personnes que j'ai rencontrées de ma vie, là. Il est exceptionnel, il est vrai, il est bienveillant, c'est un leader comme il s'en fait pas beaucoup. Mais je ne l'ai jamais vu aussi zen aussi calme, les traits détendus. Écoute, il me dit, je peux pas, je comprends pas comment tu fais. Alors qu'il l'a fait pendant 25 ans, tu sais. Mais il a tellement changé à 180. Puis je pense que quand tu sors de ce monde-là ou de ce beat-là, il faut que tu aies comme une période de compensation. Donc, je te confirme qu'il se porte très bien puis qu'il est, il est calme puis il est en train de regagner les heures perdues des dernières années.
1: On a des bonnes sources. Ton arrivée à Salut Bonjour, c'est aux alentours de 2020. Tu me parlais de l'émission que tu avais à TVA Sport qui a pris fin. Puis là, bon, on annonce que tu deviens le nouveau journaliste sportif de Salut Bonjour. Ça a été comment cette journée-là pour toi? Ça devait être terrorisant, là. Le fun, mais terrorisant à la fois.
3: Ouais, ben les gens vont peut-être se souvenir du contexte. Un, on était en pandémie. C'était la deuxième portion là, de la pandémie, le deuxième arrêt. Les gens étaient vraiment à fleur de peau, avec raison. Moi, ça faisait 7 mois que j'étais sans emploi. TVA nous avait gardé un lien d'emploi. Là. Ils nous ont pris en charge là, de façon vraiment positive, mais ça faisait quand même 7 mois que je travaillais pas. Nous, on avait créé une émission, Les Partants, on avait une fierté, puis là, du jour au lendemain, en fait, on a annoncé les fermetures. Souvenez-vous, là, les amateurs de sport, il y avait Rudy Gobert qui avait craché sur les micros en conférence de presse de la NBA. Le lendemain, on a appris qu'il y avait la COVID, la NBA avait arrêté, puis là, à chaque heure, je pense que c'était le 13 mars, là, à chaque heure, les ligues annonçaient qu'on mettait sur pause.
1: Tout s'écroulait.
3: Tout s'écroulait. Ouais. On était en onde ce jour-là, ça a été la dernière émission des partants à ce jour. Donc, 7 mois plus tard, tu sais, je suis tanné, là, puis je veux dire, je trouve ça plate, je sais pas c'est quoi la suite, comme bien des gens là, pendant la pandémie. Puis, un jeudi de novembre, 22h, mon patron me dit « Peux-tu passer chez nous? » T'sais, ça faisait quand même pas mal de temps qu'on voyait pas grand monde. Fait que j'étais passé chez lui. Il m'a dit, ben écoute, lundi, tu commences à Salut Bonjour. J'ai dit, ah, OK, pour la semaine, t'sais, je vais remplacer. J'avais déjà remplacé. Non, c'est ta job. Dit, oh, OK, attends un petit peu. Il manque des éléments. Ça faisait 6 mois, je m'étais pas rasé. Pour comprendre, puis c'est ça qui a fait quand même des vagues. Fait qu'on avait fait une restructuration, exact. Comme plein d'entreprises. Hein. Il y a beaucoup d'entreprises pendant la pandémie qui ont profité de ça pour dire, bon, mais qui qu'on garde, qui qu'on garde pas. Puis, il avait remercié mon prédécesseur, Daniel Melançon, de façon quand même rapide. C'est malheureusement souvent ça dans les médias. Quand tu as un micro devant toi, ben, on t'annonce que c'est ta dernière journée au micro. Donc, ce bout-là, ben, ça avait été super triste pour Daniel, mais j'étais pas au courant de tout ça. Mais je suis rentré lundi, puis là, il y avait comme un ouragan de tu sais, Salut Bonjour, c'est une habitude profonde chez les gens. Hein. Les gens, ils s'attachent à la routine, aux gens qui font partie de l'émission. Donc, c'est sûr que les gens étaient bousculés. Daniel, il était excellent dans son travail. Fait que moi, je suis arrivé là-dedans, puis tu sais, j'ai essayé de me faire petit. La plupart des commentaires négatifs n'étaient pas nécessairement à mon égard, c'était plus à la façon de faire, puis ça, fait que je me dis bon. Puis je m'étais, c'est drôle, hein, parce qu'on parlait du sport, puis des leçons transférables à la vie, je m'étais pris une note sur mon bureau, parce que l'équipe aussi l'avait appris le vendredi, là. Ils venaient de perdre un de leurs membres le vendredi, en finissant, tu rentres le lundi, c'est quelqu'un d'autre qui est assis au bureau des sports, tu sais. Puis j'avais écrit WTS. J'ai souvent vu ça dans des vestiaires sportifs. C'est en anglais. Là, la traduction est peut-être moins bonne, mais c'est weather the storm. Navigue la tempête. Dans le sens qu'il y a une tempête, là, tu le sais, ça brasse. Faut juste que tu restes à flot. Faut pas que tu coules. Puis à un moment donné, quand la tempête va se terminer, le soleil va revenir, l'important, c'est que tu sois capable de rester à la surface tout ce temps-là. Fait que je m'étais écrit ça, puis je le regardais du coin de l'œil souvent, le WTS. Puis comme de fait, ben Gino, il a été exceptionnel. Il était vraiment un bon leader. T'sais, lui, il venait de perdre un collègue, là, il venait de perdre son bras droit. Mais malgré tout, il a été vraiment un bel accompagnateur. Puis ça a fini par se positionner. Puis là, ça fait plus que 5 ans que je suis là, puis ça se passe bien, puis j'adore mon travail.
1: Est-ce qu'il y a quelqu'un de bienveillant qui t'a dit cette journée-là, quand t'as été annoncé, « Ne regarde pas les réseaux sociaux », parce que en plus que toi, tu fais un métier journaliste sportif, là, tu fais affaire avec des passionnés, puis t'as des extrémistes. Bon, moi, j'en ai, quand je parle d'actualité le matin avec ma gang, tu sais, c'est sûr et certain que c'est pas tout le monde qui est d'accord avec moi. Fait que j'ai ma petite batch d'extrémistes d'un bord, puis j'ai l'autre batch qui disent, « Ah, ben toi, ce que tu dis, c'est toujours la vérité, c'est ça. » C'est aussi les extrémistes de l'autre part. Mais ces gens-là, sur les réseaux sociaux, sont très verbaux, puis ils se font beaucoup entendre, puis ils aiment ça jaser, puis quand il y a du mouvement comme ça, j'imagine qu'il y a quelqu'un de bienveillant qui t'a dit, Marc-Antoine, va pas sur les réseaux sociaux pour 2-3 jours, le temps que la tempête se calme. Là.
3: Le jeudi soir, 22h, on m'annonce ça. Le vendredi, 10h le matin. Ah, by the way, va pas sur les réseaux sociaux, mais tu sais, comme quand tu dis à un enfant, quand tu dis à un enfant, touche pas au rond de poil, il va l'essayer pareil. Ouais. Fait que, c'est clair que j'étais allé voir, mais oui. Mais je peux probablement, puis tu sais, ton résumé est vraiment bon. T'apprends qu'il faut que t'en laisses aux deux extrémités. Puis l'intensité des gens, ben moi, je trouve que c'est plus positif que négatif, dans le sens que tu veux quand même susciter une réflexion, susciter une réaction. Tu sais, je pense que le pire ennemi de notre métier, c'est de laisser les gens indifférents. Parce qu'il y a tellement de sources d'actualité, d'infos. Tu sais, on s'entend, moi, le matin, là, comme toi aussi, là, le matin, là, la nouvelle est déjà vieille. Là, parce que quand le match du Canadien se finit, la personne reçoit une notification sur son téléphone. Fait que le lendemain matin, là, qu'elle décide de venir voir ce que j'ai à dire, il faut que j'amène quelque chose qui m'appartient, qui est propre à moi. Tu sais, ouais. Sinon, ben, surtout en 2025. Donc, j'ai comme appris que... Ben, puis moi, ils m'ont demandé d'être moi-même. Fait que comment je suis à la télé, c'est comme je suis au bar avec mes chums. Bon, peut-être avec du maquillage, puis un ou deux verres en moins, mais c'est dans le sens que je dis ce que je pense. Le football universitaire m'a vraiment bien formé à ça. Tu sais, autant que c'est du sport amateur, que c'est magnifique, tu sais, la rivalité, tu le sais, la rivalité Québec-Montréal, là, elle dépasse le sport. Tu sais, puis Rougeard-Carabin, même si c'est du sport étudiant, ça a comme remplacé dans l'esprit des gens, le Québec nordique, le Montréal-Québec. Fait que moi, là, les jours de match entre les Carabins et le Rougeard, là, j'entends tellement d'affaires. Là. La moitié m'accuse de prendre pour l'autre équipe et vice-versa. Fait que tu sais, j'ouvre mes médias sociaux, je suis un vendu pour Québec de tout le monde à Montréal, puis je suis un vendu de Montréal de tout le monde de Québec. Le plus absurde là-dedans, c'est que je viens de Trois-Rivières. Je suis directement dans le milieu. Fait que tu sais... Fait que ça pour dire que ça m'a probablement aidé à justement me dire, écoute, ça brasse, là tu vas entendre plein d'affaires, l'important c'est fais ta place, tu sais, puis à un moment donné ça va être correct, tu sais, puis comme de fait.
1: Qu'est-ce qui explique que les gens sont si passionnés par leur sport, mais peuvent être aussi verbaux puis aussi touchés personnellement? Tu sais, bon, je suis un petit peu plus vieux que toi. Moi, j'ai vu vraiment la rivalité Québec-Montréal avec les Nordiques de Québec puis le Canadien de Montréal. Dans les parties, on n'a pas tous eu la même famille, j'imagine, mais dans les parties, il y a des gens qui se tapaient sur la gueule,
3: ouais,
1: parce qu'ils en venaient sur le sujet des Nordiques puis des Canadiens. Puis là, je sais pas si tu te souviens à l'époque, là, mais il y avait une bière qui appartenait aux Canadiens, puis il y avait une bière qui appartenait aux Nordiques.
3: C'était O'Keefe Molson, hein, c'est ça?
1: Exactement. Puis si jamais il y en a un qui offrait une bière à l'autre, l'autre, il était hors de question qu'il boive de cette bière-là. T'sais, qu'est-ce qui fait que dans le sport, les gens sont aussi aux extrêmes?
3: C'est une super question. C'est assurément pour ça que le sport marche autant. Puis tu sais, on est dans une période changeante dans le monde des médias, de la consommation des médias traditionnels. Pourtant, le sport à la télé, partout, là, a des cotes d'écoute hallucinantes. Donc, contrebalance la chute de la baisse d'écoute parce que les gens veulent vivre des émotions en temps réel.
1: Ouais.
3: Puis le sport, tu te souviens peut-être du film de foot là, avec Jamie Foxx et Al Pacino, là, Any Given Sunday, là, les héros du dimanche. C'est un film assez intense, mais c'est ce que ça veut dire, Any Given Sunday. Ça, n'importe quel dimanche, n'importe quoi peut arriver. Tu peux être témoin de l'histoire. Puis je pense que c'est ça qui fait que le sport est aussi fédérateur. C'est que tu t'assois devant un match, puis tu sais jamais si tu vas être témoin de l'histoire. Donc, t'embarques émotivement, surtout quand t'as le volet... quasiment patriotisme, là, parce que tu sais, on va le voir cet hiver aux Olympiques. Là, pourquoi tu deviens fou raide à écouter une descente de bobsleigh de l'équipe canadienne alors que tu connais absolument rien au bobsleigh? Ben, c'est parce que tu veux que ton pays gagne. Pourquoi? Pour rien, tu sais, quand mettons froidement, là, c'est une médaille. Là. Mais il y a une fierté qui est comme profonde, puis le sport va chercher ces émotions-là. Fait justement, quand t'es. Ça revient à ce qu'on disait. J'aime mieux quelqu'un qui est trop passionné, qui est indifférent, rendu là. Mais ça vient avec des débordements.
1: Je te dis, je suis pas très pour la bagarre là, au hockey, mais quand il y a eu le match Canada-États-Unis où ça a commencé en Lyon, là, c'était... je peux pas dire que c'était de toute beauté à voir, mais ça venait chercher notre fibre patriotique canadienne, puis on était fiers de notre équipe qui faisait face aux méchants Américains. C'était, ben oui, c'est sûr que c'était rassembleur, là. C'était rassembleur. Puis, tu sais, le match d'après, on était sûr et certain que ça allait être encore pire, puis finalement, ça avait relativement bien été. Mais oui, ça nous rejoint. Comment tu trouves le fait de partager ta vie personnelle avec le public? C'est-tu quelque chose qui t'agace?
3: Non. Puis je pense qu'on est quand même chanceux. Ben, tu sais, si je fais allusion à Salut Bonjour, il y a comme un bouclier autour de Salut Bonjour. Bon, on a parlé de mon arrivée, là, ça avait brassé à ce moment-là, mais en général, il y a beaucoup de bienveillance des gens. Puis, tu sais, dans le fond, la transparence que les gens aiment de nous nous sert aussi. Parce que tu le sais, tu te lèves le matin, là, peu importe ce qui s'est passé la veille, tu vas partager tes états d'âme dans un micro. Cette transparence-là fait en sorte que des matins, que il peut être arrivé de quoi, tu t'es chicané, ou tu es sur un high, puis tu transmets ça aux gens. Fait que c'est un privilège quand même de s'ouvrir, puis d'être un peu vulnérable, parce qu'à partir du moment où tu partages tes affaires, puis tu sais, moi, on a vécu quand même beaucoup d'adversité. Dans ma vie personnelle, il y a 2 ans, ma copine a été diagnostiquée d'un cancer du sein. Ça a été vraiment intense. Elle va bien aujourd'hui. Là. La bonne nouvelle, c'est qu'elle est guérie, elle va bien. Mais tu sais, c'est la plus grande épreuve que j'ai eue à affronter de ma vie, de voir ma blonde qui avait 36 ans, une ancienne athlète au niveau national, être autant affaiblie. Tu sais, la chimio, là, je souhaite pas ça à mon meilleur ennemi. Là. C'est épouvantable. Cela dit, pendant ces traitements-là, je travaillais, moi. Fait que, tu sais, le mardi que j'ai passé ma journée à l'hôpital, je n'étais pas allé travailler le matin pour être avec ma copine, mais le lendemain, j'y allais quand même travailler parce que ça me faisait du bien, parce que je retrouvais une équipe, je retrouvais Gino, qui était comme un peu devenu mon père de famille pendant ce temps-là. Mais les gens aussi, tu sais, quand on parle, même si on parle à une caméra, on parle aux gens à la maison. Fait que c'est sûr et certain que si tu veux partager ce que tu vis, mais ça vient avec un partage de tout, tu sais. Fait que je te dirais que je vois ça plus positivement que négativement, surtout que les gens, puis on est peut-être choyés, mais sont tellement gentils avec nous parce que le matin, ben on est un peu dans la légèreté, puis on est dans le sourire, puis dans le bonheur. Fait que quand on croise des gens dans la rue, je pense qu'ils il nous le retourne très, très bien.
1: Oui, parce qu'on avait vu les articles qui ont été faits à cet égard où on apprenait que la conjointe de Charles-Antoine Sinotte était atteinte du cancer. Puis là, ben toi, tu devais être à tous les jours à travailler. Ça devait pas être évident parce que c'est pas toi qui souffres puis qui s'en va travailler. Mm-hmm. Tu souffres à ta façon, mais c'est la personne que t'aimes qui souffre. Puis là, ben toi, faut que tu tiennes le fort. Faut que tu essaies de l'encourager. Faut que tu essaies de bien faire ta carrière aussi. Des fois, tu devais te sentir coupable de partir de l'hôpital puis d'aller travailler, mais en même temps, c'est la vie doit continuer, puis tout le monde a son combat, même s'il y en a qui en ont des pires que d'autres, on s'entend.
3: Ah, c'est clair, tout le monde vit ça, tu sais. C'est clair que ça laisse des genres de traumatismes. Des fois, le matin, parce que, tu sais, j'étais comme devenu tellement en alerte, là, dès que j'avais un texto, tu as de la fièvre, parce qu'il y a de la fièvre, il faut qu'on rentre d'urgence à l'hôpital, tu sais, il y a un protocole quand même compliqué. Fait que c'est sûr qu'aujourd'hui, des fois, j'ai reçu un texto de ma blonde, puis tout va bien, mais tu sais, ça me replonge un peu là-dedans. Puis tu vois, je reviens à ta question sur le partage de la vie privée. C'était quand même, je veux pas dire rare, là, mais tu sais, moi, j'avais pas énormément d'exemples de gens de mon âge qui avaient à vivre ça et de l'âge de ma copine à 36 ans, tu sais. Fait que là, tu te sens encore plus vulnérable, tu sais, dans ma tête, un cancer, ben, c'est plus vieux, tout ça, mais malheureusement, il y en a de plus en plus, des cancers précoces qui sont de plus en plus agressifs. Fait que, en m'ouvrant à ce que ça représente pour un... J'ai appris d'ailleurs que c'est de la proche aidance, là, on parle beaucoup d'être un proche aidant, mais on m'a dit, c'est ça que tu fais, t'es un proche aidant. Ben, j'ai appris là-dessus. J'ai appris à quel point il fallait, tu sais, comme l'analogie en avion, là, que tu mets, tu sais, s'il y a une...
1: Tu te protèges toi en premier.
3: Exact. Tu mets ta flotte avant d'aider l'autre. Ben, si j'avais pas pris soin de ma santé mentale pendant cette année-là et demie, tu sais, je me suis, dès le premier jour, je sais pas pourquoi, peut-être un conseil d'un proche, je me suis trouvé un psychologue. J'ai consulté à toutes les semaines en amont. Au lieu d'être, tu sais, pour corriger de quelque chose du passé. J'allais parler de ça, c'était tellement intense que là, j'en parlais une fois par semaine. Mais je me suis dit, si au moins je peux partager ça aux gens, puis il y a d'autres jeunes de 32, 33, 34 ans qui vont se faire mettre les breaks d'en face par la vie parce que eux ou leurs conjoints vont avoir un cancer, mais peut-être que ça va rassurer les gens qu'il y en a d'autres qui vivent ça. Fait que ça aussi, je les vois comme un être. On a une plateforme où on a un auditoire public, pourquoi pas partager un peu ce qu'on vit. Puis si jamais ça touche une personne, ben au moins ça va avoir aidé quelqu'un.
1: Puis personnellement, pour toi, quand la grande faucheuse s'est amenée dans la pièce, là, ça a-tu changé ta vie quand t'es partie finalement, cette grande faucheuse-là? Puis qu'aujourd'hui, ben, vous pouvez vivre comme un jeune couple normal dans la trentaine?
3: Ben. Oui, assurément. Là, moi, je dis souvent que personne n'a le luxe de gaspiller une tempête, une crise. Ouais, tu ne peux pas gaspiller une crise. C'est une crise. Regarde, prends du recul et regarde ce que tu vas apprendre pour la suite. On parlait d'une intersection, là, d'un Y. Là, ça ouais, est un Christ d'Y. Fait que c'est clair que moi, j'avais beaucoup la tendance à vouloir tout planifier. Ça va être quoi? Qu'est-ce qu'on va faire ensuite? Ça va être quoi le prochain projet? OK, là, les prochaines vacances. Puis qu'est-ce qu'on va. Tu sais, puis l'argent, puis tout. À un moment donné, quand tu passes d'une planification à une autre, là, entre les deux planifs, tu n'en profites pas vraiment. Là.
1: Non.
3: Fait que, tu sais, c'est des clichés, là, de le moment présent. Pis... Mais dans des crises, là, tu te rends compte que tous les maudits clichés plates

0: sportive. Moi, être très franc avec toi, moi, là, ben, je sais que t'es pas psychologue, mais les psychologues, pour moi, là, je pensais que c'est quand ça allait mal, les psychologues. Mm-hmm. Jusqu'à temps que je rencontre Bruni Surin, dans une entrevue qui me dit non, moi j'ai le jour où j'ai fait appel à un psychologue sportif, ça a changé ma vie. Là, j'ai dit, mon réflexe ça a été, mais qu'est-ce qu'il y avait? T'sais, t'avais une belle carrière, t'étais un athlète, il n'y avait rien qui allait pas chez Bruni Surin. Il dit ben justement, il dit, il y avait des choses que je devais faire pour améliorer mes performances, puis c'est avec le psychologue sportif que j'ai réussi à trouver les choses à faire et les choses à tasser pour continuer à avoir d'exceptionnelles performances. Puis lui, il me dit que le psychologue sportif a contribué à son succès en tant qu'athlète. Moi, ça m'avait jeté à terre. C'était comme une révélation parce que je me disais, psychologue, c'est juste quand ça va mal, alors que lui faisait affaire avec un psychologue sportif pour continuer de progresser. Qu'est-ce qui t'a intéressé à quand tu as décidé de faire ta maîtrise en psychologie sportive?
1: Ben, moi, je pense qu'à un certain niveau dans le monde du sport, là, il y a tellement de ressemblances d'un athlète à un autre. Oui, il y a parfois des exceptionnels, mais la plupart du temps, ceux qui émergent pour le vrai, là, c'est ceux justement qui ont les outils, ben, en fait, qui ont le coffre à outils. Parce que tu arrives à un certain niveau dans le monde du sport, puis pas seulement professionnel, même avant. Les athlètes ont tous les outils nécessaires, mais il y en a plusieurs qui n'ont pas le coffre pour traîner les outils, puis toujours être capable de sortir le bon outil au bon moment. Puis moi, j'essaie de comprendre qu'est-ce qui faisait qu'il y a des athlètes qui performaient toujours sous pression. Tu sais, avec clutch, là. Je veux dire, ça ne s'invente pas. C'est de l'acquis, c'est du travail. Donc, j'ai toujours été fasciné par ça. Une des premières choses, d'ailleurs, que j'ai apprises quand j'ai commencé ma maîtrise, c'est que, puis tu vois, ça revient à ton point, ça n'existe pas un psychologue sportif en Amérique du Nord. C'est pas un terme protégé. Parce que tu n'es pas nécessairement psychologue. Tu n'es pas un docteur. Donc, tu es un consultant. Le terme exact, le protégé par l'ordre, c'était un consultant en performance mentale. Fait quand tu l'entends comme ça, ça change la connotation de résolution de problème.
0: Ouais.
1: Dans le fond, tu augmentes la performance mentale sur plein de volets. Je vais donner l'exemple de la visualisation. Encore une fois, on va en entendre parler énormément dans le cycle olympique là, en Italie cet hiver. La visualisation, tout le monde sait c'est quoi. Mais c'est tellement compliqué à faire. Mais lorsque tu es en mesure de le faire, guidé par un consultant et autres, tu es capable de jouer ton match pour vrai dans ta tête la veille ou de le jouer un petit peu à chaque jour. Mais pour bien le faire, il faut que tu sois capable vraiment de sentir que ton nez le sente, ce que le gazon va sentir quand tu vas mettre le pied sur le stade, que tes yeux voient exactement la foule, que tu entends exactement les sifflets, que tu vives tes jeux. Tu peux faire de la visualisation en regardant au travers de tes yeux, ce que tu vas voir dans le game, ou tu peux être couché dans ton lit puis te regarder jouer comme si tu étais assis dans les estrades. C'est deux techniques. Quand tu le fais puis ça fonctionne, c'est prouvé que ton système nerveux fait exactement les mêmes mouvements à petite dose, là, à petite échelle, qu'il va le faire pendant le match. Fait que ton cerveau envoie les mêmes signaux de bouger le bras, bouger la jambe, changer de direction, sauter, même si tu es couché dans ton lit. Et ce que ça fait, c'est quand tu arrives au vrai match, tu as un sentiment de déjà vu. Ton corps, il l'a déjà fait à petite dose, mais il sait pas, lui, qu'il l'a fait coucher dans un lit. Il a les mêmes patterns psychologiques, les mêmes patterns nerveux ont déjà été activés. Il n'y a rien de mieux que une sensation de déjà vu pour réduire le stress, pour te faire sentir en contrôle.
0: Ben ouais.
1: On l'a tous déjà vécu une journée. Hey, je me sentais, là, j'étais sur mon X, là, tout, je volais. Ben, c'est peut-être aussi parce que ton corps et ton cerveau avaient l'impression d'avoir déjà vécu ça. Donc, hey, c'est bien plus facile quand je l'ai déjà fait. Fait que ça, c'est un exemple de ce que la psychologie sportive peut faire pour améliorer les prestations d'un athlète.
0: Puis toi, c'est ce qui t'a stimulé, c'est la raison pour laquelle tu es allé faire ta maîtrise en psychologie. OK, donc le terme psychologue sportif, ça n'existe pas. Dans le cas de Bruni
1: Surin. En Amérique du Nord. En Europe, il y en a,
0: Dans le cas de Bruni Surin, c'est ce qu'il m'avait mentionné. Lui, il m'a dit j'ai fait affaire avec un psychologue sportif. Et ce qu'il me racontait, c'est que lui, tout ce qui était pas de son ressort avait une importance majeure. Puis le psychologue sportif lui a dit « Mais pourquoi tu te demandes qui sont les dopés qui vont compétitionner contre toi? » Ta job, là, c'est de te mettre sur la ligne de départ, d'avoir le meilleur départ possible, de courir le plus rapidement possible, puis d'arriver au point B. T'as pas à te poser la question à savoir qui est à ta gauche, qui est à

0: à droite. Puis lui, ce qu'il mentionnait, c'est qu'il se posait toujours des questions. Il arrivait à l'hôtel, puis là, il regardait contre qui allait compétitionner, puis là, il regardait les trapèzes de un, il regardait les biceps de l'autre, il regardait les cuisses de l'autre, puis il disait « Ah, lui est dopé, ah, lui il est dopé, lui est dopé. » Puis le psychologue sportif l'a amené à se concentrer uniquement sur ses propres performances à lui. C'est drôle que tu me parles de visualisation, mais c'est les exercices qu'il lui faisait faire régulièrement, tu sais. De la visualisation dans ses couloirs et tout ça. Et selon ce qu'il dit, ben, c'est quelque chose qu'il a... Un psychologue sportif qui s'est greffé à lui, c'est ça qui l'a fait progresser dans sa carrière.
1: Je pense que c'est la nature humaine de se comparer et de regarder ce qu'il y a autour, mais tu sais, l'exemple là, qui résume exactement ça là, pour ramener tout ça à toi, là, c'est les routines. Tu sais, Raphaël Nadal, là, vous l'avez déjà vu servir, là, c'est fatigant, il replace ses petites culottes, il replace sa couette, il lève son chandail. Quand il arrive au bain, il place ses gourdes. Tu sais, la fameuse routine avait un service, ou la routine avait un lancer franc au basket. Tu fais-tu deux rebonds, trois rebonds, il y en a qui... Ce que ça fait, c'est que ça ramène le tout à ce que tu contrôles. Ta routine, tu la connais, tu la contrôles, puis tu te sens bien là-dedans. Souvent, on te dit, reprends le contrôle de ta respiration. Quand tu te mets à penser à ta respiration, ça peut être au travail, il y avait un gros meeting. Mais là, la première fois, tu te dis, bon, hey, je suis capable de contrôler ma respiration. Déjà là, je suis capable de contrôler quelque chose. Fait que dans le fond, là, c'est toujours de ramener ça à ce qu'on contrôle, puis ça nous trompe la tête d'arrêter de penser à des choses qu'on ne contrôle pas.
0: C'est incroyable, c'est incroyable. Est-ce que, toi, dans ton cas, bon, t'as fait ta carrière, t'as fini ta carrière à Grenoble, c'est ça? T'aurais-tu aimé aller pour les Alouettes? T'aurais-tu aimé jouer pour les Alouettes de Montréal? T'aurais-tu aimé aller faire un tour vers la NCAA, puis après ça, ben, peut-être la NFL? C'est-tu quelque chose qui pouvait être accessible pour un joueur athlète de McGill, un joueur émérite?
1: Ben, c'était devenu mon rêve là, quand j'ai vu qu'à McGill, ça fonctionnait bien, puis j'avais des reconnaissances et tout. Je me suis dit, bon, OK, parfait, c'est exactement ça que je veux faire. J'ai été invité au camp d'évaluation de la Ligue canadienne de football. Là. À l'époque, ils invitaient 50 Canadiens. C'est comme un meat market. Là, ils te mesurent les bras, les orteils, les doigts, ils te font sauter. C'est vraiment des tests physiques, le fameux combine. Donc, j'ai été invité. Probablement que j'étais pas justement un étalon alléchant pour les équipes de la Ligue canadienne de football, étant pas nécessairement très grand, pas très gros, pas très rapide. Je jouais pas beaucoup sur les unités spéciales parce que j'avais un rôle en attaque. Donc, à partir du moment que je suis allé faire ça, que j'ai pas été repêché, ça a été une énorme déception parce que c'était mon rêve là, de jouer dans la Ligue canadienne de football. Je suis allé jouer une année en Europe, un peu comme les gars le font au hockey, les gars ou les filles. Là, on le voit aussi au volleyball. Mais à l'époque, c'est de plus en plus courant. Il y avait cette option de jouer au foot en Europe. T'es payé, logé, nourri, tout écouté. C'est pas un énorme salaire. Là. T'es là pendant 6 mois. Je faisais à peu près 1 200 Canadiens par mois, mais pas de repas, pas d'auto à payer, pas rien. Là, t'sais. Fait que j'ai trippé, j'ai adoré ce que j'ai fait. Il y avait pas d'entraîneur dans l'équipe. Ça, je savais pas au début. Là. D'où mon clin d'œil à Reggie Dunlop là, dans Slapshot. Là. Je suis comme devenu joueur-entraîneur.
0: Il y avait pas d'entraîneur pour l'équipe de foot à Grenoble.
1: Ouais, c'est fou, hein? C'était la première division française. Là, c'était le meilleur niveau en France. Joueur-entraîneur, un gars s'occupait de la défense. Mais tu vois, quand on parle d'expériences qui peuvent changer ta vie, ben ça a été peut-être là ma transition entre joueur et entraîneur. J'ai compris ce que ça prenait pour avoir du leadership dans une équipe, pour t'intégrer aussi. T'arrives du Québec, puis là, tu sais, les gars avaient pas confiance en eux. En tout cas, ça a été un super projet. Fait que tu vois, j'aurais adoré jouer pro, mais j'ai comme joué semi-pro. Puis probablement que si j'avais joué pour les Alouettes, je le saurais jamais. Mais j'aurais pas commencé dans le monde des médias. Il y aurait, tu sais, les gars qui sortent des Alouettes, puis on est chanceux au Québec, les Mathieu Pro, Pierre Vercheval, il y en a d'excellents communicateurs. Mais faut pas oublier qu'il, dans les 25 dernières années, il y en est peut-être sorti 3 qui travaillent dans les médias, tu sais. Fait que c'était des excellents joueurs sur le terrain. Fait que peut-être que si jamais ça avait fonctionné, ben, j'aurais pas eu une carrière. Tout ça pour dire que peut-être j'aurais jamais travaillé dans le monde des médias sportifs, tu sais. Fait que, je sais pas, ça a été un regret, une tristesse pour moi là, de ne pas être repêché. Mais là, je suis chanceux parce qu'aujourd'hui, je gagne quand même ma vie dans le monde du sport.
0: Tu as utilisé un chemin différent. Ouais. OK, ben c'est une question que je me posais. Puis là, j'ai retrouvé la question que je voulais te poser par rapport aux athlètes qui sortent de l'ordinaire. Est-ce que Tom Brady, au niveau psychologique, est un athlète qui sort de l'ordinaire? Tu sais, tu disais tout à l'heure, un athlète clutch, là, à un moment donné, je me souviens encore où j'étais à Morrisburg, en Ontario, je faisais un voyage de plongée sous-marine, puis j'ouvre la télé, puis c'est Tom Brady avec son entraîneur qui sont en entrevue, puis le journaliste lui dit, ben, votre dernier Super Bowl, M. Brady, est-ce que vous aviez pensé à la retraite? Il dit, non, je pensais pas à la retraite. Ben, à ce moment-là, vous pensiez à quoi? Ben, je pensais à gagner un autre Super Bowl.
1: Ah, c'est hallucinant.
0: Le journaliste est comme qu'est-ce qui vient de se passer là? Tom Brady était mindé avec un focus hallucinant. Là.
1: Moi, je trouve qu'on est choyé parce qu'on est dans une époque où est-ce qu'on a parmi les plus grands athlètes de tous les temps. Tout le monde de sa génération dirait ça, là. Mais tu sais, Tom Brady, Roger Federer, Rafael Nadal, Sidney Crosby.
0: Sidney Crosby. Encore cette année, Sidney Crosby est exceptionnel. Là.
1: Est en voie de connaître peut-être sa meilleure saison en carrière.
0: 38 ans.
1: Crosby, ouais, 38 ans. Tu sais, parce que c'est une chose de gagner, mais de gagner jusqu'à 40, 42 ans et de le voir, je parlais du tennis masculin, et Serena Williams aussi. Pour moi, ça fait partie des plus grands de tous les temps, ces athlètes que j'ai nommés là, parce qu'ils ont gagné dans leur vingtaine, ils ont gagné dans leur trentaine, puis même dans leur quarantaine, avec trois époques financières, trois époques scientifiques, trois époques de compétition. Puis Tom Brady, pour moi, incarne un peu cette cohorte-là exceptionnelle d'athlètes qui, premièrement, ont un respect énorme pour leur sport. Parce que, comme tu le dis, vouloir gagner année après année, c'est vouloir t'améliorer année après année. C'est te dire que t'as pas fait encore le tour de ton sport. T'as pas tout compris ce qu'il y avait à comprendre. Fait que ça, c'est du respect pour ta discipline. Fait que c'est clair que pour moi, je pense que c'est le plus grand. Parce qu'après ça, tu te mets à comparer des chiffres, puis des époques, puis Steve Young, Joe Montana, puis Dan Marino, qui a pas gagné. Mais à un moment donné, là, c'est la durabilité pour moi qui est une des choses. Puis Sidney Crosby est en train de le prouver. Quand tu es capable de gagner, tu sais, quand ton plus proche compétiteur a 20 ans de moins que toi, là, puis on le sait à la maison, là, que ça change 20 ans sur un corps, puis sur l'énergie, ah oui, puis sur de la flexibilité, puis que tu sois encore meilleur que le gars de 20 ans, moi, ça m'impressionne vraiment.
0: Puis, ben, il y a ça, tu sais, bon, il y a l'âge, le fait que les hommes et les femmes qui sont au sommet de leur sport s'entraînent, prennent soin de leur corps et tout ça, mais à un certain moment donné, là, t'as tellement d'argent que c'est facile de dire, « Hey, tu sais quoi, ça va être une année que je prends ma retraite. » Sidney Crosby est à 38 ans. Comme tu l'as dit, il t'envoie de connaître une des meilleures saisons de sa carrière, malgré le fait qu'il est indépendant de fortune. Entre les deux oreilles, il est tout le temps focus hockey. C'est-tu des gens qui manquent d'équilibre de vie à ce niveau-là? Tom Brady, là, bon, il faisait pas l'amour à Gisèle, on me disait, pendant la saison pendant la saison de la NFL, ce que je trouve un peu particulier comme individu, mais Tom Brady, est-ce que c'est un gars équilibré?
1: Ben, assurément excessif. Et je sais pas si on peut mettre excessif à l'opposé d'équilibré, mais ouais, t'as pas le choix d'être excessif pour te lever à chaque matin en voulant être meilleur que la veille. Parce qu'à un moment donné, tu travailles. Tu sais, quand t'es rendu où il était rendu, tu vas travailler 99 % de ton temps pour améliorer 1 % parce que t'es rendu dans le fine-tuning. Fait que pour faire ça à tous les jours, je pense que t'as pas le choix d'être déséquilibré parce que t'as pas le choix d'être encore en train de dire, écoute, je sais, j'ai pas le temps pour les vacances en famille, je le sais, j'ai pas le temps pour le film. Tu sais, c'est de l'obsession. Fait que je pense pas que tu peux être obsessif et équilibré en même temps. Puis c'est pour ça que je reviens. Puis c'est peut-être, moi, ça, c'est un message que j'essaie de partager aux jeunes et à leurs parents qui font du sport. L'exceptionnel, le 1 %, il va toujours, à moins d'une catastrophe, être identifié puis il va ressortir à la surface. Fait qu'à moins que ton jeune soit exceptionnel, pas dans tes yeux, là, parce que souvent, on peut avoir un jugement un peu biaisé. Mais d'où l'importance de montrer un équilibre quand il est plus jeune. Puis un équilibre sportif, de faire plus qu'un sport, d'être polyvalent, puis de développer des attributs qui vont peut-être être utiles dans le monde du sport, mais qui vont être utiles aussi après. Tu sais, il n'y a rien que je trouve pire qu'un excellent joueur de hockey, par exemple, qui, bon, s'est rendu midget 3, junior majeur. On s'entend jouer junior majeur, là, il faut que tu sois un doué. Là, oui, là t'arrêtes parce que, bon, tu t'es pas rendu au show, puis tu n'as jamais fait aucun autre sport de ta vie. Tu sais, ça n'a pas de sens que tu sois un athlète de haut niveau, mais que tu ne sois pas capable de faire aucun autre sport. Puis faire du sport, être bon dans d'autres sports, là, c'est essentiel pour rester actif. Si tu n'es pas bon, pas compétent dans rien, tu as moins le goût d'essayer des affaires. Fait que souvent, l'importance du multisport, ça, c'est un sujet en soi, là, on pourrait s'en parler pendant des heures, mais l'équilibre en bas âge, parce que l'obsession du parent et de son jeune à 15 ans fera pas la différence. Dans les exceptionnels, ils le sont ou ils le sont pas, heureusement ou malheureusement, tu sais.
0: On passe la soirée en compagnie de Charles-Antoine Sinotte et les journalistes sportifs. On le voit depuis quoi 2020 à Salut Bonjour. Merci beaucoup en passant de ta présence ce soir. C'est très apprécié dans le
1: podcast.
0: Merci
1: de l'invitation, Yannick.
0: On va faire une courte pause, puis il nous reste quelques minutes après. Est-ce que tu restes avec nous?
1: Plaisir, oui.
0: Parfait, merci. On a le plaisir de passer la soirée ce soir avec Charles-Antoine Sinotte, journaliste sportif qu'on peut voir à Salut Bonjour. Qu'est-ce qui s'est passé? On me dit, bon, avec certaines recherches que j'ai faites sur les réseaux sociaux, que Charles-Antoine, c'est pas ton vrai nom. Est-ce que tu nous aurais trahis après tout ce temps?
1: Ah, oh boy, ça, c'est toute une histoire. Mon nom, c'est Charles Sinotte. Là, Antoine, c'est un peu mon deuxième nom. Tu sais, sur un baptistère,
0: Ouais.
1: tu peux mettre un deuxième nom en dessous.
0: Ouais. Nous autres, dans le temps, là, Charles-Antoine, parce que j'étais un petit peu plus vieux que toi, puis j'avais une famille qui était un peu plus en région, là. C'était soit Marie ou soit Joseph.
1: Ouais.
0: Puis après ça, tu avais le nom de ton parrain ou de ta marraine. Puis après ça, tu avais ton vrai prénom. Je peux te dire que sur le baptistère, c'est laid sur
1: C'est pas chic.
0: méchantant. Ah,
1: C'est pas chic.
0: c'est pas chic, non.
1: Ben, tu vois, ma mère, elle aimait Antoine. Fait qu'elle a ajouté Antoine comme deuxième nom. Puis, ben, comme à ce jour, si je regarde sur mon permis de conduire, tu sais, qui est un document du gouvernement québécois, c'est Charles Sinon. Mais quand je suis rentré à l'école, mes grands-parents qui étaient présents quand j'étais jeune, beaucoup, ils m'appelaient Antoine. Fait que là, tu sais, je sais pas pourquoi. Je rentre en maternelle. Puis quand tu rentres en maternelle, tu rentres dans le système d'éducation et là, tu obtiens ton code permanent, tu sais, que
0: Oui.
1: tout le monde, tous les étudiants. Fait que là, ma mère a dit à la secrétaire à Trois-Rivières, elle a dit ah, Charles-Antoine. Fait que là, ben, elle dit là, moi, je vois Charles. Sur le dossier, je vois Charles. Puis moi, dans mon système, là, dans ma case, à l'époque, c'était à la main, elle dit je peux pas mettre deux noms, là. Sinon, il faut que je mette un trait d'union. Ma mère était et est encore aujourd'hui quand même, je vais dire, bohème. Ou, tu sais, un peu
0: Hippie.
1: libre. Et ouais, hippie, c'est exactement ça. Elle a dit libre penseuse pour être fin avec ma mère. Mais hippie, c'est un excellent nom. Fait qu'elle a dit, madame, honnêtement, là, faites ce que vous voulez. Moi, ça me dérange pas. C'est pas grave. Là, t'sais, comme, t'sais, je veux pas vous... Elle voulait pas compliquer la vie de la secrétaire ce matin-là. Fait que la secrétaire à maternelle, elle a décidé de mettre un trait d'union entre Charles puis Antoine. Donc après ça, ben là, ça devient ton identification. Les profs font les présences Charles-Antoine. Là, tu écris ça sur tes examens du ministère. Dans le fond, là, c'est une secrétaire à Trois-Rivières
0: Qui t'a baptisé?
1: qui m'a baptisé Charles-Antoine. Fait que c'est juste ça l'histoire.
0: Charles-Antoine Sinotte, il te reste quoi à accomplir dans les prochaines années, dans les médias? As-tu des gros projets? Là, tu suis avec une grande attention le football universitaire. On a l'occasion de t'entendre régulièrement. Tu es à Salut Bonjour. Y a-tu quelque chose dans ta tête que tu dis, hey, ça, il me semble que j'aimerais ça, faire ça?
1: Tu sais, une réponse vraiment plate, là, mais qui est 100% honnête, c'est non. J'ai pas de plan de carrière, j'ai pas d'objectif. Il y a une couple d'années, par contre, je m'étais dit, ouais, si je veux durer dans ce métier-là, faut que je sois polyvalent. Tu peux pas juste être, selon moi, être dépendant d'une force, là, tu sais, d'un sujet. Dans mon cas, c'était le foot. J'aimerais ça être devenir plus polyvalent. Puis j'ai eu la chance dans les 2 dernières années d'animer l'Euro en studio pour TVA Sport, de créer les grands prix cyclistes, de faire le défilé de la Coupe Grey, de faire le football universitaire. J'ai même décrit la formule électrique à TVA Sport en plus de Salut Bonjour. Fait que j'ai aimé me diversifier. Puis quand je fais ça, j'aime beaucoup la préparation. C'est ça la question que je me pose. Parce que tu le sais comme moi, là, il y a la portion en ondes, l'adrénaline, c'est le fun. Mais si en amont, là, quand les lumières sont fermées, tu te prépares pas, là, ben à un moment donné, t'as pas grand-chose à dire, puis ça finit par paraître. Fait que moi,
0: Exact.
1: je dis toujours que dans les médias, les meilleurs, là, ceux qui sont les plus naturels, la plupart du temps, c'est les plus rigoureux, les plus préparés. Ça a pas l'air préparé, puis ça a pas l'air cartésien, mais il y a de la préparation pour te remplir le crâne d'informations. Fait que si t'aimes pas la préparation, ben t'es peut-être pas dans le bon métier, selon moi. Fait que quand je fais ces projets-là, j'aime ça me préparer, j'aime ça apprendre. Tu
0: OK.
1: sais, je fais les Grands Prix cyclistes là, à Québec, pas à Montréal. Là. On s'entend que le 150e cycliste, là, le Belge, là, T'sais, personne ne le connaît. Mais moi, je trippe à aller chercher, savoir que sa mère, c'est une Olympienne, puis que t'sais, son frère, il fait du soccer. C'est ça que j'aime. Fait que si je peux continuer, pour revenir à ta question, d'avoir des projets qui me stimulent comme ça, qui me permettent de fouiller le monde du sport ou autre sujet, ben je vais continuer d'être content. Fait que c'est vraiment ça mon plan.
0: Puis les Olympiques?
1: Ah ouais, c'est clair, c'est clair. Moi, je suis un fan fini d'olympisme. Écoute, c'est une religion pour moi. Je passe 2 semaines à écouter n'importe quel. Fait que oui, si dans le fond, t'as mis le doigt
0: Bon,
1: dessus.
0: un
1: Si
0: et trouvé
1: j'avais
0: un.
1: un bucket list, là, j'ai toujours rêvé de travailler de près ou de loin avec les Olympiques. Peut-être un jour, qui sait.
0: Ben, Charles-Antoine Sinotte, merci beaucoup de t'être prêté au jeu du podcast de Marceau le soir. Je te souhaite de passer une belle fin de soirée, une belle semaine, puis on t'écoute à salut, bonjour, mon ami.
1: Un gros merci, Yannick. Merci aux gens à la maison.
0: Et pour les autres, ben, je vous souhaite de passer une agréable soirée. On se reparle demain à la même heure. Salut tout le monde.
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3: Au 99.5 Montréal, on a la chance de discuter avec Scarlett James, qui est la présidente fondatrice du festival Burlesque Montréal. Bonjour, Madame James.
4: Bonjour, bonjour tout le monde.
3: C'est déjà une 17e édition et pour plusieurs personnes, c'est peut-être pas clair, mais qu'est-ce que le burlesque?
4: Le burlesque, en fait, c'est l'art et le jeu de la séduction. C'est-à-dire que là, on va voir une artiste qui vient sur scène et son but principal, c'est de vous emmener dans son univers, de vous en faire vivre une expérience un petit peu à travers le tease, le titillage, la séduction, à travers un striptease, mais qui s'en va pas jusqu'au bout, en fait. Parce qu'on met l'emphase sur le voyage plutôt que la destination. Et c'est fait avec humour, légèreté, des costumes magnifiques, de la musique souvent un petit peu inspirée vintage, mais aussi des musiques actuelles. Donc on en a vraiment pour tous les goûts.
3: À qui on s'adresse? Qui est votre public lors de ces événements-là, lors de ces ateliers-là?
4: En fait, c'est ça. Donc, pour le festival, tout aussi bien que pour les ateliers, parce que nos têtes d'affiche donnent des ateliers aussi qui sont ouverts à tout le public. Comme le spectacle, il est ouvert à tous. On dit 16 ans et plus. Et parce que c'est quand même le Club Soda à débit d'alcool, 18 ans et plus, on va dire. Mais ça s'adresse à tout le monde. Et la force qui a vraiment... soutenu le Festival Burlesque de Montréal, c'est vraiment les femmes. Donc, c'est un mouvement qui est fait par les femmes, pour les femmes. C'est sûr que ces messieurs sont les bienvenus et qu'ils adorent le spectacle aussi, mais la force vitale derrière le burlesque, ce sont vraiment les femmes.
3: Vous avez parlé du Club Soda, effectivement, puis on rappelle les dates, c'est les 16 et 17 octobre prochains. C'est déjà une 17e édition. Comment ce festival-là a évolué au fil des ans?
4: Le festival évolue au même rythme que l'évolution de la forme d'art elle-même. C'est-à-dire que c'est on parle ici de quelque chose de très très vieux. Lili Saint-Cyr faisait du burlesque à Montréal. C'était une star reconnue, même qu'elle s'est fait bosser par Pax Planck. Elle s'est fait emmener en cours et tout. Bref, on a une longue histoire ici à Montréal avec le burlesque. Donc, il s'agit aussi de célébrer cette forme d'art qui est vraiment innée de chez nous. Et c'est sûr que depuis le temps de Lili Saint-Cyr à aujourd'hui, les choses ont changé parce qu'à l'époque, un numéro pouvait durer 40 minutes, juste un numéro de Lili Saint-Cyr. Donc aujourd'hui, les numéros tournent plus autour de 4, 5, 6 minutes, dépendamment du numéro. Et si c'est les têtes d'affiche aussi, qui sont des personnes un petit peu plus ferrées dans le milieu, qui ont plus d'expérience, à ce moment-là, le numéro dure un peu plus longtemps. Et c'est vraiment à travers les costumes, à travers la performance, le jeu aussi, parce que c'est un peu comme du théâtre. Ben, en fait, c'est exactement comme du théâtre. Donc, c'est l'art du jeu, en fait, avec le public, cet échange avec le public.
3: Vous mentionnez aussi que Montréal est la capitale canadienne du burlesque. Est-ce que le festival rayonne un peu à l'extérieur des frontières du Québec et peut-être même à l'extérieur des frontières du pays?
4: Le burlesque de Montréal Et le festival en particulier est reconnu sur la plateforme internationale. Donc, moi, je brandis le drapeau canado-québécois à travers le monde. J'en suis très, très fière d'avoir mis ce point d'intérêt sur la map. Je pense qu'on est devenu un incontournable maintenant au Québec. Et ça attire du monde de partout. Hein. J'ai beaucoup de monde des États-Unis aussi, parce qu'ils sont pas loin. Ils sont juste à une heure de chez nous, dans le fond, qui viennent parce que la population est pas fâchée avec nous. Donc on a des Américains qui achètent des billets, et on a aussi au niveau des gens qui voyagent et qui se retrouvent ici, qui viennent d'Europe ou d'un peu partout, eux aussi, et de partout ailleurs au Canada, se retrouvent aussi à acheter des billets quand ils voyagent à Montréal. On parle de partout, hein, d'Europe. Quant aux artistes eux-mêmes, j'en ai du Japon, j'en ai de Edmonton, Alberta, j'en ai de Pologne, excusez-moi, francophone, Italie, France, États-Unis.
3: Donc c'est des gens qu'on peut pas voir tous les jours à Montréal. Ce sera un événement qui va nous permettre de voir ces artistes internationaux-là.
4: Exactement, parce qu'on a beaucoup d'événements maintenant à Montréal, mais la différence avec le festival, qui est un événement seulement une fois par an, lui nous permet de voir des artistes que jamais vous allez voir à Montréal autrement, ou très rarement, ou exceptionnellement, vous allez en voir un, tandis que là, j'ai au-dessus de la moitié des artistes qui sont présentés sur le stage qui ne sont pas du pays.
3: Je vous rappelle, on parle avec Scarlett James, qui est la présidente fondatrice du Festival Burlesque Montréal, qui aura lieu les 16 et 17 octobre prochains au Club Soda. On va vous mentionner dans quelques secondes comment mettre la main sur des billets. Mais juste avant, ça prend évidemment une question qui va vous placer un peu sous les feux de la rampe. Votre artiste coup de cœur parmi les invités de cette année, c'est qui?
4: Oh là là, c'est une question qui fait mal au cœur, parce que je les aime tous. C'est pour ça que je les ai tous choisis pour venir sur le spectacle.
3: Je vous permets un top 3 dans ce cas-là. Qui est-ce qu'il ne faut pas manquer?
4: Vous êtes dur. Bon, ben, si j'ai à choisir, en fait, je vais vous présenter peut-être plus les têtes d'affiche à ce moment-là, parce que ce sont les quatre personnes que j'engage. Donc, on a Velvet Joan qui vient d'Angleterre. On a Chanel Demey qui vient de France. On a Monsieur Victor Victoria qui vient de Netherlands. Et Victor Victoria, Europe de l'Est, et Chrissy Chris, Netherlands.
3: Parfait.
4: Donc la Hollande, hein, je crois, c'est en français.
3: Les Pays-Bas, donc, effectivement, voilà. on avait Pays-Bas. Très bien situé.
4: Voilà, parfait. Donc ce sont les quatre artistes qu'on va mettre en lumière, car ce sont nos têtes d'affiche. Ce sont des numéros qui, chaque spectacle, parce qu'on en a trois, les quatre têtes d'affiche vont faire un numéro, et à chaque spectacle, le numéro va être différent malgré tout. Donc, peu importe le spectacle que le public choisit, ils vont voir les têtes d'affiche performer.
3: Très bien. Et je parlais un peu plus tôt de la façon de se procurer des billets. C'est évidemment en ligne que ça se passe.
4: Oui, alors c'est vraiment simple. montrealburlesquefestival.com. Vous arrivez sur la page, vous allez avoir les trois choix pour les trois spectacles avec les horaires inclus. Le dress code va être indiqué, ainsi que la description des billets, parce qu'on a admission générale, premium, VIP et VVIP, donc qui donne quand même des expériences un tout petit peu différentes à chaque fois. Et
3: vous parlez du dress code, vous m'intriguez. Ça ressemble à quoi, le dress code pour le festival burlesque?
4: C'est une opportunité pour tout le monde de s'habiller un peu plus chic, sortir de nos habitudes. Donc, on veut que les gens dress to impress. On veut qu'ils en profitent, on veut les talons qu'on ne porte pas d'habitude, on veut pas de jeans, on veut pas de running shoes, et on veut pas de cap
3: de casquette.
4: Baseball.
3: Ouais, on fait un effort, là,
4: Par contre, les chapeaux haut de forme sont les bienvenus, les bibis pour les dames avec le petit voile sont les bienvenus, on accepte avec enthousiasme le barésille et la petite robe sexy, et bien sûr le smoking pour monsieur, mais ce n'est pas une obligation. C'est sûr qu'on aime bien voir que le public se jettent dans le jeu parce que chaque année ils le font. La plus grande catégorie, la plus grande majorité des gens le font. Fait qu'il faut pas être gêné, faut en profiter parce qu'en plus l'expérience est beaucoup plus intense. Le public fait partie intégrante du spectacle. Hein. L'un n'existe pas sans l'autre. Donc on a vraiment cette relation qui vient s'établir entre le public et les artistes. Et les artistes se nourrissent justement de cet enthousiasme.
3: Avant de vous laisser partir, Scarlett James, une dernière question. Comment vous est venue l'idée, il y a 17 ans, de débuter ce genre de festival? C'est évidemment, je devine, une passion pour vous, mais de là à organiser ce genre d'événement-là, il y a quand même de grosses étapes et beaucoup d'efforts, je devine.
4: Oui, c'est sûr que c'est comme n'importe quel festival, c'est énormément de travail. J'ai une équipe merveilleuse autour de moi, donc faut pas les oublier, c'est sans eux ça serait pas possible. L'idée m'est venue parce que j'ai des amis qui m'ont emmené voir à un spectacle en 2006. Et j'ai eu un moment d'épiphanie, j'ai vu ça, donc dès le début de l'année 2007, j'ai commencé à performer moi-même. Et en faisant mes recherches et tout, j'ai réalisé que Montréal, la ville des festivals, n'avait pas son festival burlesque. Mmh. Et je me suis dit... Je me jette à l'eau, je le fais, un peu comme une tête brûlée, je voulais pas écouter les gens qui me disaient, mais non, c'est pas une bonne idée, nanana. Non, j'ai dit, écoutez, vous comprenez pas. Le Festival Burlesque de Montréal, c'est un festival qui manque dans notre catalogue de festivals à Montréal. C'est un élément important, ça fait partie de notre patrimoine culturel, historique, ça, c'est nécessaire que ce soit là. Le pageant, le concours du meilleur numéro du vendredi s'appelle le Lily Sincère, ouais, Awards, pour mettre justement la lumière sur le fait que Lily Sincère était, malgré que c'était une Américaine, était une femme qui était idolâtrée ici à Montréal à son époque. Donc ça fait partie de garder ça en mémoire et de la célébrer.
3: Et la preuve qu'il y avait une demande, c'est la 17e édition, je le rappelle, du Festival Burlesque Montréal, les 16 et 17 octobre prochains au Club Soda. Pour des billets, montrealburlesquefestival.com. On parlait avec la présidente fondatrice Scarlett James. Un immense merci pour ces quelques minutes et bon festival.
4: Merci beaucoup et à bientôt de vous voir tous.
3: Bonne fin de journée.
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0: Denis Gravel, amenez-en des projets. 3 jours de congé, mon ami. Vas-tu en profiter?
9: Ramasser des feuilles dans des sacs de papier. Non! Rattraper le reste de mon voisinage.
0: Arrêtez de ramasser les feuilles. Arrêtez de le faire. Passez à tondeuse là-dessus. Ça va disparaître au printemps prochain, les amis.
9: La couche est déjà trop épaisse. J'ai manqué ma fenêtre d'opportunité pour faire ça. C'est habituellement ce que je fais. La première couche de feuilles qui tombe, je la passe à la tondeuse. Ouais. Là. Mais là, tu sais, il a mouillé, il est retombé des feuilles. Là, il est trop tard. Si ça peut sécher, qu'on en brûle un petit peu, là,
0: ouais.
9: C'est ça qu'on va
0: mais
9: faire.
0: Mais c'est ouais. ça que tu peux faire aussi, attendre qu'il y ait 3-4 jours de soleil. Là, tout ça va sécher. Puis là, tu passes la tondeuse, mon gars. Ça va faire la job. C'est... Mais t'as raison. Si la tondeuse a jam des feuilles mortes, tout ça, tu vas briser.
9: Ma tondeuse commence à, comment dire, elle a passé son âge de garantie, là. J'ai, tu sais, on a parlé des choses qui ne se réparent pas, puis qu'après 2 ans, faut les changer, là. Ça, c'est ma vieille tondeuse, là. Ça fait 2 maisons que je la traîne. J'ai l'impression que celle-là, quand elle va être scrap, là, après ça, je vais changer aux 6 mois, là, avec les nouvelles tondeuses, là.
0: Ouais. Oui, oui. T'as-tu une tondeuse où tu peux t'asseoir dessus?
9: Non. Hey, come on. Je veux dire, j'ai grandi à... La seule job que je faisais chez nous en campagne à Saint-Fulgence, je passais à tondeuse, puis c'était une petite maudite tondeuse, puis on avait un terrain grand comme 2 champs de football. T'avais les tons à cheval, les mouches, les guêpes qui nous couraient après. Là, j'ai l'air d'un vieux bonhomme qui passe pour un jeune ado courageux. J'étais tellement lâche, mais la seule job que je faisais, parce que je pouvais mettre mon Walkman, c'était de passer la tondeuse. Fait que tondre un petit terrain comme ici, là, y a un terrain de ville, là, y a rien. Là, ça me fait toujours sourire quand je vois un tracteur à pelouse se promener sur un terrain de ville.
0: Ah, moi, j'adore ça. Mon voisin avait le bel air, il était pas en face de moi, il était en billet. Lui, il avait 2 petites mini-tondeuses avec son iPad, puis il programmait ça, les tondeuses partaient, puis il faisait la job.
9: Wow!
0: Ça, mais c'est le luxe!
9: Oui, mais à Val-Bélair, tu sais, avec ton troc à pelouse, tu peux aller faire tes commissions, ton épicerie, puis après ça, tu tonds en revenant. Fait que,
0: tu sais. Un bout, t'as pas été à Val-Bélair, hein. Je peux te le dire, mon gars. Il y a du trafic le samedi puis le dimanche sur le boulevard principal.
9: Écoute, c'est la pire place, hein, je pense. Tu sais, sur la rive sud, il y a beaucoup, beaucoup de problèmes, mais sur la rive nord, le pire spot, parce que ça s'est développé trop vite, puis on est resté avec les mêmes axes, c'est Val-Bélair.
0: Oui, puis, tu sais, je pense qu'on a pris de mauvaises décisions, puis on a approuvé de mauvais projets. On en parlait avec Jeff il y a de ça quelques mois. Il y a des édifices à Val-Bélair, là, des édifices à logement, des condos, où on a prévu 0.7% de stationnement par appartement ou par condo.
10: Ouais, 0.7 places.
0: 0.7 places. Ça veut dire que t'as pas un stationnement par condo à Val-Bélair. Qu'est-ce que ça donne comme impact? Ben, c'est que les gens s'achètent des voitures puis ils se parquent en banlieue de la rue principale. Ben oui. Ils s'en vont devant une maison puis ils parquent leur char là. Puis des fois, le char est là pendant 3 semaines.
9: Puis, tu sais, sortir de Val-Bélair, t'as un canal pour faire ça. Puis tout le monde veut des voitures parce que tu veux sortir de Val-Bélair une fois de temps en temps. Fait que le résultat, c'est que tout le monde se garoche dans le canal aux heures de pointe. Tout le monde revient par le canal aux heures de pointe. On n'a pas développé, puis c'est trop souvent le défaut qu'on a, là. On développe les infrastructures en dernier. Puis des fois, on veut même pas les développer. Fait qu'on se retrouve avec ce genre de problème malheureux-là pour du monde qui s'en passerait volontiers.
0: Voilà. Espérons que la situation s'améliore pour ces gens-là. Hey, je veux te parler... Je veux te parler d'un gars qui a malheureusement été élevé à la place d'un placenta. Moi, c'est ce que j'aurais fait. J'aurais élevé le placenta, puis j'aurais foutu Dominique Laroche dans les poubelles. Ça s'est passé au palais de justice. On en parlait avec Pierre-Paul Biron ce matin de ce sujet-là. Denis, tu sais, on est des gens bien ordinaires, là. Moi, Catherine, Jeff, je pense que tu te considères comme un gars bien ordinaire aussi. Puis on s'est posé la question à savoir qui a pu penser que c'était une bonne idée de faire passer par la même porte, par le même couloir, par le même ascenseur ou par le même escalier les victimes, les témoins, puis les accuser. Qui
9: c'est un
0: a
9: peu
0: pensé à ça?
9: C'est un peu surréaliste parce qu'on a pensé aux détecteurs de métal, on les a installés, on a pensé à contenir les journalistes dans certaines zones, puis maintenant, ben, c'est rendu commun. Mais on pense pas à des itinéraires ou des timings qui font en sorte que, justement, dans des dossier ultra sensible, et c'en est un. On parle d'une fille qui a été agressée à de multiples reprises alors qu'elle était adolescente, avec un agresseur qui continue de l'intimider ouvertement en s'acharnant à retourner en cour pour faire durer le processus le plus longtemps possible. Ça devrait être la responsabilité de la cour et de la justice de s'assurer qu'il n'y a pas de niaisage d'un corridor. Puis si on est capable, et on le fait, dans la salle de cour, d'accommoder des victimes qui veulent témoigner, par exemple, sans regarder leurs agresseurs. Tu sais, Judith Desmeules du Soleil collabore régulièrement avec nous autres, puis elle nous a parlé des choses qu'on pouvait faire pour aider des victimes à témoigner. On peut mettre des paravents qui font en sorte qu'elle verra pas son agresseur, même s'ils sont au même endroit. On peut amener même un chien qu'elle va pouvoir flatter pour se calmer pendant un témoignage. Tu sais, on a pensé à plein d'affaires qui sont géniales et accommodantes, mais dès qu'on sort de la salle de cours, on dirait qu'on laisse les gens aller alors qu'on devrait surveiller les agresseurs. Toi, la victime, tu sors, puis tant que t'es pas rendu dans le char, lui, il ressuscite. Après ça, il va sortir.
0: Exactement. C'était ça, la solution que Catherine nous a amenée ce matin. Jeff, tu voulais ajouter?
11: Ben, c'était le cas de cette victime-là quand tu parles de chien là, pour accommoder troubles de stress, anxiété. C'était justement le cas de la victime de Dominique Laroche.
0: T'as-tu déjà été VIP au Centre Vidéotron, Denis?
9: Hey, tu me poses une bonne question.
11: T'es déjà allé à un mini-match.
0: T'es-tu déjà allé à un mini-match avec ton enfant?
9: Non, au Centre Vidéotron, oui, je suis déjà allé à un mini-match.
0: T'es pas rentré par la même porte que tout le monde, par les deux mêmes portes que tout le monde. Il y avait une petite
9: porte 9.
0: Il y avait une petite porte de côté où il y avait un détecteur de métal. Puis là, après ça, ils regardaient si t'avais caché de la bière. Dans ton cas, à toi, ils t'ont pas pogné. Là. Mais il y a une autre porte pour les gens qui participent au mini-match. T'sais. Pourquoi au Palais de justice, ils ont pas pensé à faire sortir les détenus ou les présumés agresseurs par une porte, puis les victimes par l'autre porte, ou encore les... Parce que je sais pas si tu y vas souvent, moi j'y ai été 3-4 fois cette année, inquiète-toi pas, c'est peut-être pas parce que j'avais des dossiers en cours, c'était plus pour vérifier des trucs. Puis, tu sais, normalement, t'avais la grosse porte d'entrée, là, tout le monde rentrait là, puis t'avais un gars, là, un agent spécial qui te regardait à la face, si t'avais du potentiel, il te parlait, puis si t'avais pas de potentiel, il disait, bon, il vient se promener ici, il vient voirer. Là, tout ça a changé, faut que tu rentres complètement à gauche du palais de justice, c'est un long couloir, puis là, ben, t'as deux ou quatre agents spéciaux qui sont là pour te fouiller, puis l'appareil détecteur de métal. T'as les ascenseurs à ta droite, puis t'as les escaliers. Imagine-toi, puis probablement que c'est arrivé, là, une victime qui rentre dans l'ascenseur, puis après ça, son agresseur peut arriver dans l'ascenseur aussi en même temps. Là. C'est la même porte. Quel imbécile qui a choisi ça?
9: Moi, c'est quelque chose qui m'a fasciné lors de mes visites au palais de justice. Bon, il y a eu le avant la sécurité et après la sécurité, puis je te raconte, avant la sécurité, tu pouvais rentrer par plusieurs endroits au palais de justice. Ouais. Moi, c'était une de mes salles de bain préférées quand j'allais marcher en ville. Fait que je passais par une petite porte de côté, j'allais faire ce que j'avais à faire. Un jour, j'écrirai le livre des meilleures toilettes pour marcheurs à Québec.
12: Palais de justice, m'allez chier!
9: Non, quand même pas, mais... Non, j'aime pas ça faire ça ailleurs que chez nous, mais tu sais, j'étais fasciné à chaque fois que je puisse rentrer aussi facilement dans le palais de justice, faire ce que j'ai à faire, me promener un peu, repartir, personne me demande qu'est-ce que je fous là, puis ainsi de suite, et par la suite, quand on a installé la sécurité, puis ça fait pas si longtemps que ça, ben là, tous ces accès-là ont été bloqués, là, dont la passerelle qui partait du stationnement, puis qui pouvait aller directement au palais de justice, on peut plus passer par là. Il y avait une porte de côté également du même côté qui était un peu plus discrète. Il y avait des gens qui passaient par là. T'as les deux angles après ça qui sont plus publics. Là, tout ça a été barré. Il y a un endroit où tu rentres. Mais à partir de ce moment-là, les salles de bain, le monde peuvent se croiser là. L'aire de restauration, le monde peuvent se croiser là. Puis moi, je l'ai déjà vu dans certains procès, des gens mal à l'aise d'arriver à une place pour aller à la place pour aller déjeuner, constater que l'agresseur est là avec ses avocats, puis revirer de bord, puis dire bon ben, je vais manger sous l'heure du midi, tu sais.
0: Denis, nos décideurs sont tellement caves là que quand il y en a qui décident des choses qui ont bien du sens là. Ce genre de décision les fait mal paraître. Geneviève Guilbeault, c'était pas ma préférée, mais elle a amené une affaire que je trouve franchement intéressante. C'est les fameux bracelets anti-rapprochement, OK? Ouais, ouais, ouais.
13: Pour, à quoi ça servait, les bracelets anti-rapprochement? Ça servait à faire en sorte que le gars s'approche pas de sa victime. Mais une fois rendu au palais de justice, par exemple, il n'y en a plus de problème. Ils peuvent se côtoyer dans l'ascenseur.
9: Mais je pense que...
13: C'est niaiseux.
9: Oui, puis ça coûte pas une scène régler ces problèmes-là. Tu sais, ça coûtait cher régler les problèmes de sécurité, mais juste de penser la prise en charge des accusés et des victimes se fait à partir de l'entrée du palais de justice. Puis à partir de ce moment-là, on s'assure humainement qu'ils n'auront pas à se rencontrer. S'il y en a un qui mange, on lui donne 15 minutes, après ça, il part, puis on envoie l'autre se chercher un café. J'imagine que ça doit pas être si difficile à faire, particulièrement dans des causes d'agression sexuelle et dans des causes sensibles comme celle de Dominique Laroche. Un trou de cul comme Dominique Laroche devrait jamais avoir le droit d'abuser du système comme il le fait présentement. Il rit de nous autres, puis il va continuer de rire de sa victime, puis c'est ça qui est le plus malheureux là-dedans.
11: C'est très malheureux, en effet. Puis tu sais, à chaque fois qu'une victime recroise son agresseur, ben c'est le choc post-traumatique qui embarque, ouais, là, qui embarque immédiatement. Puis faut pas oublier non plus que ces agresseurs-là ont eu énormément de contrôle sur leurs victimes. C'est difficile pour elle, pourrait même là, tu sais, ça pourrait même les amener à changer une partie du témoignage ou à être moins à l'aise, hein, de témoigner tout ce qu'elles ont à dire.
9: C'est quoi le message dans le fond non verbal quand ces gens-là se rencontrent dans l'ascenseur ou ailleurs au palais de justice? Hey, je suis capable de te croiser ici. Imagine après ma peine quand je vais sortir, comment ça va être facile de te retrouver, tu sais. C'est un message horrible à passer dans ce genre de circonstances-là. Protégeons les victimes, protégeons les témoignages aussi. Là, t'ouvres un aspect intéressant sur les guerres de gangs qui ont recommencé à Québec, là. Imagine-toi que tout le monde est dans le même ascenseur en montant, puis que t'as besoin du témoignage d'un flot de 16 ans qui est à côté du chef du Blood Family Mafia. Tu sais, ça a pas de maudit bon sens. Puis on en prend des mesures de sécurité supplémentaires pour des procès lié à la guerre des motards. On en a pris à l'époque. Pourquoi on fait pas ça avec les victimes d'agressions sexuelles?
0: Écoute, on en a parlé avec Catherine et Jeff ce matin, là. Moi, je vais faire un suivi sur ça parce que je trouve ça hallucinant. Puis on va avoir la chance probablement de parler avec le prochain ministre de la Justice. On va tenter d'y mettre de la pression en lui posant cette question-là. Est-ce qu'il trouve ça normal que dans un palais de justice comme celui qu'on a là à Québec, que une victime peut témoigner, peut être à cause d'un individu contre qui elle va témoigner, qui lui fait probablement peur, ça n'a aucun sens. Puis il va me le dire que ça n'a aucun sens, mais là, je vais lui demander, mais c'est quoi les solutions? Catherine va lui donner sa solution qu'elle nous a sortie ce matin, puis j'espère juste qu'il va avoir quelqu'un qui va écouter. Ça n'a aucun sens, Denis. Autre sujet que je voulais aborder avec toi, j'en ai parlé un peu en début de semaine avec Jeff et Catherine, ils m'ont regardé comme si j'étais un conspirationniste. J'avais dit que Donald Trump avait ouvert la discussion sur la possibilité de faire une exécution live devant les caméras d'un individu qui avait commis un geste terroriste. Il m'avait regardé comme si j'étais un ostrogothe là, de Justin Trudeau. Là. le secrétaire à la défense des États-Unis, Pete Hegseth, a annoncé hier que l'auteur d'une fusillade qui a été commise en 2009 sur une base militaire du Texas va faire face à un peloton d'exécution. Un peloton d'exécution, et ce sera devant public, et cette première exécution militaire depuis 65 ans va être diffusée en direct sur le web, et c'est ce qu'a précisé aussi le Pentagone.
9: Le déclin de l'Empire américain, les copains, ça a pas de maudit bon sens, tu sais. Puis on devrait ne plus être surpris des excès de ce régime-là. Puis en même temps, ben on l'est toujours un peu de voir à quel point des gens sont capables de faire péter toutes les élastiques de la démocratie sans même s'en rendre compte. Qu'on soit pour ou contre la peine de mort, commencer à diffuser ça en direct, on commence à ressembler à des pays qu'on nous a poussé à haïr pendant toute notre vie.
0: La Chine communiste, oui. La Corée du Nord, la Russie, c'est encore possible de se faire fusiller, là, mais en Amérique du Nord, on pensait que c'était comme révolu toute cette ère-là.
9: On avance pas, on recule. Là. Faire des spectacles publics avec des exécutions, là. La dernière fois qu'on a vu ça ici, c'était Louis fucking Riel. Tu sais, à un moment donné, faut en revenir. Là. Je veux dire, on peut-tu avancer pour arrêter de reculer 6 mois?
14: Mais surtout, c'est qu'il y a tellement de comportements étranges qu'on voit de la part du gouvernement américain. Vous rappelez, dans les dernières semaines, là, parce qu'on a exclu 3 médias de la Maison-Blanche, puis ils pouvaient plus faire la couverture, ben, ils ont décidé de partir leur propre télévision. La télévision, là, 24 heures sur 24, 7 jours sur 7, où on met les meilleurs moments de Donald Trump et du gouvernement américain. C'est totalement dérisoire. On est à côté de la traque, puis là, ben, c'est de faire revenir, je trouve, des choses du passé qu'on a éliminées. Tu sais, au Canada, là, la peine capitale, ce n'est plus la peine de mort. Là. C'est la prison à perpétuité. Là. C'est ça, la peine capitale au Canada. Ouais. Ben, ça fait 50 ans qu'on n'en a plus. Aux États-Unis, il y a des drames qui arrivent, comme il y a peut-être une semaine, où on a tenter d'exécuter une dame par injection létale, ça n'a pas fonctionné. Et là, elle marchait en date d'hier. Et on annonce qu'on va exécuter quelqu'un par peloton, puis ce sera disponible pour tout le monde, en direct.
9: Je veux pas faire un doom du monde moi-même, mais je serais prêt à rouvrir la discussion sur la peine de mort dans certains cas. Et oui. Voilà, je viens de dire adieu à mon éventuelle carrière politique dans le futur.
11: T'en voulais une, vraiment?
9: On sait jamais où la vie va nous amener, là, mais là, je sais que la vie ne m'amènera pas en politique. Je viens de faire ce qu'on appelle un doom du monde dans le jargon
14: mais
9: du métier.
14: Denis, tu sauras que, je me rappelle pas exactement où j'ai lu ça, mais il y a quelques années, j'ai vu un sondage où on a demandé aux Canadiennes et aux Canadiens, qu'est-ce qu'ils pensaient de la peine de mort, là? Mais la majorité des gens, ouais. Ben, ils aimeraient ça faire revenir ça, la peine de mort, au Canada.
9: Ben, c'est parce ouais, qu'il y a certains...
15: Ils veulent pas de fusillade.
14: Non, mais pas de fusillade, mais tu comprends que la peine de mort au Canada, on l'a abolie il y a 50 ans, là.
9: Oui, mais de présenter ça en direct à la télé, puis de faire ça de cette façon-là, en bombant le torse, on devrait jamais être fier d'exécuter non. quelqu'un. C'est une triste fatalité. Ce qui me fait le plus de peine dans le cas des États-Unis, c'est qu'on dirait que tout l'écosystème politique s'est résigné à attendre que Donald Trump s'en aille pour faire quoi que ce soit. Tu sais, il y a des républicains intelligents qui pourraient reprendre le contrôle ou à tout le moins essayer, sortir publiquement pour dire qu'on est en pleine hérésie présentement aux États-Unis. Les démocrates ne foutent rien. On dirait vraiment que tout le monde s'est résigné à dire on va attendre les prochains choix des citoyens américains. Espérons que les midterms vont passer un message. Mais ça, le message de fond de tout ça, c'est que le bullying fonctionne. Puis c'est peut-être ça qui est le plus triste. Présentement, le bullying de Trump puis sa gang d'ostrogoths, justement, ça fait en sorte que tout le monde se ferme la gueule, puis on attend qu'il meure ou on attend que ça finisse. Puis c'est un drôle de message, je trouve, qu'on lance en temps de démocratie, en temps d'incertitude financière. Ça revient à donner raison au gros tweet qui se promène avec ses gros bras, qui est en train de tout déconcrisser la Maison-Blanche pour faire des affaires en or massif, qui insulte les présidents avant lui sur des plaques officielles de la Maison-Blanche où les gens vont visiter. Tu sais, il y a tellement de choses. Le gala du UFC en direct de la Maison-Blanche.
11: Ben ça, c'était
9: Elon
11: pas
9: Musk,
11: spire, là. Ça, c'était
9: Elon
11: pas
9: Musk qui est allé vendre ses charlettes là, en avant de la Maison-Blanche. Les voitures que Homer Simpson avait faites d'un épisode des Simpsons.
11: Le Cybertruck. Je te laisserai pas insulter le Cybertruck facile demain.
9: On a vu tellement de conneries dans les dernières années et c'est pas fini. On pourra plus faire de films satiriques sur les États-Unis parce que les États-Unis sont devenus une caricature d'eux-mêmes. Puis c'est malheureux pour nous autres parce qu'en Amérique du Nord, on pogne la grippe quand ils toussent là.
11: Mais là-dessus, les gars, Donald Trump avait dit c'est le retour de l'âge d'or de l'Amérique. On est direct dedans. Exécution en direct.
9: Ouais. C'est pas l'âge d'or, c'est l'âge de pierre.
11: Hey, c'est tellement triste. Ça fait aucun sens.
13: Mais je pense que les républicains peuvent nourrir leur base avec ce genre de nouvelles-là. Là. Tout. Puis je peux faire même un parallèle, puis là, c'est un peu moins grave, on va se le dire, mais la fameuse guerre entre Éric Duhaime et Bruno Marchand, les deux, chacun de leur côté, nourrissent leur base. Là. Même si on trouve pas ça logique, cette chicane-là, ils nourrissent leur base, puis ils arrêteront pas.
9: Ben, Quand je dis qu'on pogne la grippe quand les États-Unis toussent, c'est exactement à ça que je pensais. À quoi carburent les chaînes de nouvelles et les stations de radio depuis une semaine? À une chicane d'égo entre un maire qui veut pas lâcher le morceau, puis un chef de parti qui s'en va à l'Assemblée nationale, qui semble s'amuser avec comme on s'amuse avec un hochet, là, je veux dire. Tu sais, ce genre de politique confrontation-là qui mène nulle part, ça découle de où, vous pensez? Ben, ça découle de Trump. C'est pas fait avec les mêmes mots, c'est pas fait de la même façon, mais c'est de la politique divisive pour faire triper ta gang puis faire en sorte que la gang de l'autre bord taillisse plus.
11: Ouais.
9: Et se bâtir là-dessus, je trouve ça malsain. Ça faisait partie des affaires qui me rendaient inconfortable avec le Parti conservateur. Hier, je trouve que Duhem a été un peu plus mature et adulte que Bruno Marchand. J'aime le fait qu'il ait ramassé sa gang en vase clos pour faire un petit coaching, genre, hey, là, les photos de chemtrail là, puis les histoires d'annexion aux États-Unis, tenez ça tranquille un peu. Là, on a des responsabilités d'élus, là, fait que mettez ça dans vos poches, puis vous les ressortirez quand on travaillera plus. J'ai aimé sa sortie devant les journalistes aussi, tu sais, de dire, nous autres aussi, les conservateurs, on va mettre de l'eau dans notre vin. J'espère que les bottines vont suivre les babines. Puis je sais qu'Éric Duhem est un grand démocrate. Il y a des défauts énorme, mais je sais que c'est un gars qui a un respect profond pour la démocratie. J'espère que son égo puis que ses réflexes d'animateur de radio de Québec prendront pas le dessus. Mais présentement, celui qui agit le moins bien, c'est Bruno Marchand. Puis je pense pas qu'il soit mal conseillé à Québec. Mais est-ce que Bruno Marchand, après son mandat, veut devenir maire de Montréal puis qu'il est en train de se préparer? Écoute, je me suis posé la question hier.
11: T'es collé la chatte v'là un an. Je t'ai collé
9: ça
11: la
9: chatte. Ça n'a pas de maudit bon sens. Ben, on se dirige peut-être vers ça, Yann. T'avais raison.
11: Mais, Denis, moi, je suis d'accord avec toi. Moi, je suis vraiment déçu de Bruno Marchand parce que Bruno Marchand, en tant que maire de Québec, il représente l'ensemble de ses citoyens. Fait qu'il faut qu'il soit capable de représenter autant les pros que les anti-tramways. Et là, il divise complètement la ville de Québec en deux, surtout là avec sa publication d'hier sur les médias sociaux. Tandis qu'Éric Duhem, à l'heure actuelle, il est le chef d'un parti politique dont la base est anti-tramway. Fait que lui, c'est normal qu'il joue cette game-là.
9: Ça serait
11: à Bruno Marchand d'être le rassembleur, ce qu'il n'est pas du tout.
13: Bruno Marchand, pour moi, a d'autres visées que Québec. Je pense pas que ça, honnêtement, je pense pas que ce soit la mairie de Montréal, mais je pense plus que c'est au provincial qu'il veut aller. Je le pense depuis quelques années, puis tout se dirige vers là. Écoute, Catherine, Denis, m'a offert de l'argent ce matin. Elle a offert de l'argent à Jeff aussi pour qu'on parle pas de politique aujourd'hui.
11: Ouais.
13: Parce qu'elle était
9: dans une calotte de boulevard, un 20$.
14: Un t-shirt.
13: Les gars, on peut-tu parler d'autre chose que de la politique aujourd'hui? On n'a pas le choix. C'est ce qui fait jaser à Québec.
14: J'ai pas offert de l'argent. J'ai dit, je suis tanné d'en parler.
13: Parce que tu me dois déjà 2$.
14: Ouais, mais toi aussi, tu me dois 2$ d'abord. Là.
11: Dans le fond, elle a copié quelque chose que la CAQ a fait, compte tenu que la CAQ a été populaire aux dernières élections. C'est une excellente stratégie.
14: Non, mais je suis écœurée. Je suis écœurée de parler de
9: Catherine.
14: Ça.
9: Catherine, on est toutes écœurées. Mais en même temps, veux-tu que je te fasse la liste des choses que je suis écœurée de faire dans une journée? Je suis écœurée de faire la vaisselle.
14: Denis.
9: Je suis écœurée de passer à la balayeuse. Je suis écœurée de faire le lavage. Je suis écœurée de rappeler à mes flots de faire le change. Je suis écœurée de rappeler à mes flots c'est quoi le devoir, c'est quand les examens. Je suis écœurée de bien des choses. Mais si on arrête de les faire, qu'est-ce qui arrive? On se retrouve littéralement avec la marde jusqu'au cou. Fait que la politique, moi, je le vois un petit peu comme ça.
14: Okay.
9: Puis c'est Yann qui dit la phrase souvent, si on s'occupe pas de la politique va s'occuper de nous autres.
11: Exact.
9: J'aime pas plus ça que toi parler de politique. Je pense souvent à Reg ces temps-ci parce qu'on parle beaucoup de tramway. Puis à chaque fois qu'on parle de tramway, je pense à Reg. Parce que Reg, quand il est parti, il dit... Je serais pas heureux à parler du tramway à tous les jours. Puis à chaque fois qu'on parle du tramway à tous les jours, je me dis, une chance que Reg est parti, il serait viré fou, man. Mais
13: tu vois, Catherine, Denis, prend pas ton argent non plus.
14: Non, tu sais, c'est juste quelques histoires que je me dis, bon, on a tout dit, là.
11: Ouais.
14: Tu sais, on a-tu fini d'en parler, là? Tu sais, à un moment donné, là. C'est, non, mais on a tout dit sur le sujet,
9: mais
14: pourquoi
9: on fait,
14: en reparler?
9: On fait partie... On fait partie du problème. On fait partie du problème. Là-dessus, t'as raison. Qu'est-ce qui nourrit le plus les chaînes d'information en continu? C'est les chicanes. Puis moi, je trouvais ça surréaliste cette semaine de voir que la moitié du temps pendant qu'on faisait l'émission l'après-midi, ben LCN était non-stop sur le maire Marchand versus Éric Duhaime avec les points de presse en direct. Mathias avec sa calotte de boulevard. Puis là, on repasse les images le lendemain matin. Puis là, on attend Éric Duhaime au point de presse pour répliquer à Marchand. Puis là, on s'en va voir à Marchand pour qu'il réplique à Duhaime. On fait partie du problème parce qu'on se nourrit de ça aussi. Puis quand je dis « on », là, c'est pas « c'est de la faute aux médias ». Je nous compte là-dedans aussi. On n'est pas à part. On en jase encore aujourd'hui, tu sais. Fait qu'on est comme poigné dans une roue, dans un cercle vicieux que ces chicanes-là nourrissent les médias. Les médias veulent nourrir les chicanes pour se nourrir davantage. Puis on est poigné dans ce tourbillon-là, malheureusement.
14: Denis, on est chanceux. Ouais. Mathieu Lacombe a été exclu de la CAQ parce qu'il est allé au party de la victoire du PQ. Donc, on a changé de chicane.
13: C'est ça, on a changé de chicane.
14: On est
13: Catherine,
14: chanceux.
13: Prenons le problème à l'envers. Il reste une minute. Là. Ouais. De quoi on devrait parler aujourd'hui?
14: De quoi on devrait parler aujourd'hui?
13: Qu'est-ce qui t'allume comme un rond de poêle?
14: Qui m'allume? Je te dirais que là, ce qui m'allume, c'est la fin de semaine de trois jours.
9: Noms,
14: qui s'en
9: des
14: vient,
9: noms.
14: Là. Mais... Et ça, là, ça m'allume quand même pas pire.
11: Qu'est-ce qui t'allume comme un rond de poêle? Ah, là, hier, j'ai fait un souper avec mes amis. On a écouté Audé.
14: Ouais,
11: hier. On parlera pas d'Audé, là.
14: Ben, j'ai écouté
11: on va parler de tramway.
16: Qu'est-ce que tu fais, toi, dans la vie?
17: Moi, je suis un électricien.
16: C'est qu'est-ce que ça fait, ça, un électricien, dans la vie?
17: T'es niaiseux.

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2: Ce matin, j'ai lu qu'on allait faire une exécution en direct sur le web d'un terroriste qu'on va fusiller avec l'armée.
3: Écoute, on parle de Nidal Hassan. Et Nidal Hassan, il n'y a pas de sympathie à son endroit. C'est ce genre d'histoire.
2: Clairement.
3: En 2009, il tue sur la base militaire, sur sa base militaire, et c'est un psychiatre militaire, il tue 13 personnes, puis en blesse 32 autres. Bien sûr, il est jugé devant un tribunal militaire et condamné à mort. Et là, entre en scène cette semaine, le président américain, puis le secrétaire à la Défense ou le secrétaire à la guerre, Pete Hegseth. Et ça fait jaser partout sur la planète. D'abord, dans un premier temps, Donald Trump dit « on a le choix, ça prend dans un tribunal militaire la décision du président américain sur la sentence ». Normalement, dans le cas d'une peine de mort, on aurait opté pour l'injection létale. Donald Trump dit « non, ça va être le peloton d'exécution ». Pour vous donner une idée au plan historique, là, on n'a pas exécuté de soldats américains depuis 1945. Et ça a été un cas pour des déserteurs, il y en a eu plusieurs pendant la Deuxième Guerre mondiale. Pour ceux qui veulent chercher des vieux films, c'est l'histoire du soldat Eddie Slovic. Mais donc, on remonte loin pour une exécution, un peloton d'exécution pour un militaire. Et une exécution publique, parce que c'est ni plus ni moins ce que propose maintenant Pete Hegseth, on va retransmettre, donc en direct sur le web, l'exécution. Ben, aux États-Unis, ça ne s'est pas vu une exécution publique depuis 1936. Donc, ça a fait réagir plein de monde, mais ça fait réagir sur la planète. Parce que quand il nous provient, par exemple, puis c'est pas choisi au hasard comme exemple, les États-Unis sont en guerre avec ce pays-là, mais quand on voit une exécution publique en Iran, ça indigne, puis avec raison. Pas par sympathie pour quelqu'un qui aurait été condamné, quoique en Iran, on sait que le système de justice est bien différent. Mais dans le cas de Nidal Hassan, ce n'est pas par sympathie, c'est est-ce qu'un régime politique, est-ce qu'un pays démocratique exerce ça, un peloton d'exécution qu'on va mettre en ligne comme n'importe quel autre spectacle. On dénonce la violence un peu partout. Il y a des plateformes qu'on aimerait rappeler à l'ordre parfois pour des images qu'on laisse circuler. Et là, c'est ceux qui, pendant longtemps, se sont présentés comme étant le phare de la démocratie dans le monde qui vont exécuter quelqu'un publiquement.
2: Et ça peut pas faire autrement, Luc, puis je vais faire un parallèle avec le prochain sujet, de faire en sorte que des débordements un peu partout aux États-Unis, notamment avec la police ICE, encore hier, homme qui est atteint par balle au volant de sa voiture avec son enfant de 5 ans derrière, puis dans une situation de fin de journée où il y a plein d'enfants puis de parents qui sont autour.
3: Voilà, et c'est important, tu avais commencé à le faire, c'est parfait, Jean-François, c'est faut rappeler aussi le contexte dans lequel ça se passe. Cet homme-là, au moment où on l'arrête, ne représente pas de danger, il y a un enfant sur le siège arrière, c'est à la sortie de l'école, il y a plein de monde autour, on a des agents du ICE qui se présentent, ils sont pas vêtus comme des gens qui effectuent un travail de policier ou de surveillance. Ils sont masqués comme le sont les agents du ICE trop souvent. C'est une des choses sur lesquelles on a insisté. Et là, ils vont ouvrir le feu sur l'individu en question. Ça fait je ne sais pas combien de fois, cette année seulement, puis on pourrait remonter à 2025, où on dénonce les méthodes du ICE. Donc, qu'on s'en prenne aux immigrants illégaux. Et il semble que la personne sur laquelle on a tiré, elle ait commis déjà un certain nombre de fautes pour lesquelles elle était recherchée. Et encore là, c'est pas défendre la victime que de dire ça ne correspond pas, on verra s'il y a enquête, mais à des procédures qu'on juge habituellement normales. À tout le moins, il y a un contexte pour lequel il faudrait obtenir des réponses. Et au plan politique, ben, ça vient ajouter au fardeau de l'administration Trump et des Républicains pour les élections de mi-mandat. Les Américains sont contre l'immigration illégale. Ils étaient pour que Donald Trump intervienne. Et étrangement maintenant, s'ils sont encore contre l'immigration illégale, ils en ont contre les mesures du président et surtout les comportements du ICE. Et ça paraît froid parce que là, il y a eu blessés puis on a ouvert le feu. Mais les hispaniques ou les hispanophones, eux, s'éloignent lentement mais sûrement de Donald Trump et des républicains. C'est le cas au Texas où un démocrate pourrait l'emporter, ce qui est, entre guillemets, anormal.
0: Luc, question d'auditeur que je trouve intéressante.

0: Entre est-ce que le terroriste qu'on va tuer le 3 décembre, s'il s'appelait John Kerry, est-ce qu'on diffuserait ça publiquement, tu penses?
1: Ah, quelle question, quelle belle question en passant. Et c'est particulièrement délicat, bien sûr, d'y répondre parce que on ne peut pas rien confirmer. On ne peut que prêter des attentions. Mais je pense que la question est parfaitement légitime. C'est la raison pour laquelle on parle d'une mise en scène de la mort par l'administration Trump. Écoute, il n'y a pas de hasard, là. Il va être exécuté à la base où il a ouvert le feu, la même journée, et à la même heure où il a abattu d'autres militaires. Et oui, il s'appelle Nidal Hassan. C'est un Américain, c'est un militaire américain, mais la couleur de la peau puis la consonance du nom, ben effectivement, ça fait partie des discussions qu'on a sur est-ce que c'est pas une mise en scène qu'on est en train de faire? Est-ce qu'on avait besoin d'aller jusque-là pour exécuter finalement quelqu'un dont on reconnaît la gravité des gestes?
2: Luc, je termine avec les élections de mi-mandat qui arrivent à grands pas. On s'attend à ce que les démocrates reprennent le contrôle de la Chambre. Ça va jouer coude à coude au Sénat. Mais là, Donald Trump nous préparerait déjà son discours d'élection truquée.
1: Ouais, puis écoute, ça fait longtemps que ça se prépare, hein. On en parle, mine de rien, aux gens depuis le retour de Donald Trump à la Maison-Blanche. Il fait tout, finalement, pour entretenir l'idée qu'il pourrait y avoir de la tricherie pendant les élections et qu'il y aura fort probablement chaos la journée de l'élection. Il y a eu, et c'est pas, on pourrait, là, on n'a pas le temps de l'énumérer longuement, mais il y a eu plein de recours devant les tribunaux, il y a eu plein de décisions déjà qui ont été mises en place. Puis, il y a ce qu'on menace d'utiliser éventuellement. Par exemple, envoyer ICE près des bureaux de vote.
2: Oui, exactement. Faire de l'intimidation, on s'entend.
1: Ben voilà, si ICE ouvre le feu à la sortie d'une école, ils n'ont pas besoin d'ouvrir le feu au bureau de vote pour intimider des gens ou que des gens évitent les bureaux de vote. Donc, parce qu'il y aurait présence de ces agents du ICE dont on déplore le recours à la force. Et ce qu'on dit, lentement mais sûrement, c'est que le président Trump, en cas de défaite, voudrait remettre le processus en question, les résultats en question, et ce serait même pour cette raison qu'il a maintenant Trump TV. Donc, on l'a oublié, hein, quand on a exclu les journalistes de la couverture, puis que les médias ont comme boycotté les points de presse de la Maison-Blanche, on a mis sur pied Trump TV, qui connaît pas un grand succès. Mais en même temps, si jamais après l'élection, on veut communiquer directement avec les Américains sans le filtre des médias, avec lequel on est ouvertement en guerre ou à tout le moins avec lequel on a une relation hostile, Trump TV pourrait servir à passer le message. Mais ça risque d'être, cette élection-là va être intéressante à suivre pour les résultats, mais la suite de l'élection, la chose que je peux confirmer après 10 ans à couvrir Donald Trump, il ne se laissera pas battre ou il ne va pas quitter sans utiliser tous les moyens qu'il a à sa disposition. On l'a vu le 6 janvier 2021. C'est peut-être ce genre de situation qu'on prépare après les élections de mi-mandat.
2: Luc Laliberté, chroniqueur en politique américaine et producteur des capsules de la liberté en clair. Allez voir ça sur les médias sociaux. Merci pour ta présence à l'émission.
1: Une bonne fin de semaine à tout le monde et à toute l'équipe. Bye!
2: Toi aussi, bon football! Hey, dire qu'il y en a que quand Donald Trump a été réélu, il disait ben non, c'est pas grave, Donald Trump, inquiétez-vous pas, la démocratie aux États-Unis, hey, ça fait tu pas de dictateur. Trump TV, Truth Social.
3: Ah, puis je trouve que... Puis je fais partie de ceux qui... Le premier mandat de Trump a été moins pire qu'on pensait. Fait que
2: oui.
3: Je trouve que c'était légitime comme pensée de se dire « Hey, ça va être correct. » J'approuvais pas, puis j'étais pas content de la réélection de Trump. Mais je pensais peut-être naïvement qu'en effet, les systèmes aux États-Unis faisaient que ça pouvait pas être une catastrophe.
0: À la fin de son premier mandat et aux élections de 2020, je disais, j'avais peur d'un premier mandat de Trump. J'ai encore plus peur d'un deuxième mandat parce qu'il n'y aura plus rien à perdre. Mm-hmm. Il va avoir fait ses deux mandats. Donc, il joue le tout pour le tout. Et c'est un peu ce qu'on voit. Je voulais juste te dire avant d'aller en pause, Jeff, je regarde les invités de Tout le monde en parle.
2: Oui.
0: Dimanche, il y aura des représentants de tous les partis.
2: Sauf le Parti conservateur du
0: Québec.
2: Non,
0: Parti conservateur aussi. Pas lui.
2: Pas Dominique Dumas.
0: Non, parce que je sais de sources sûres, mm-hmm. chers auditeurs, qu'on a invité Dominique Dumas. Mais il est tellement, il assume tellement ce qu'il a dit et ce qu'il a fait dans le passé qu'il a refusé
2: qu'il va pas.
0: D'aller à Tout le monde en parle. Il y aura donc Nada Boumefta.
2: Oh, ah, yes!
3: Ben oui.
0: Héloïse Coulombe.
4: Okay. Ah, cool!
0: Ariane Boyer et Gisèle Pouenagil. Ou Nial, je sais pas.
2: Excusez-moi. Elle doit être de Québec solidaire?
0: Probablement, puis c'est quatre femmes. Fait que c'est intéressant.
2: Ah, j'aime ça. Très intéressant.
0: Ouais.
2: Ouais.
0: Il y aura aussi P.O. Forgette.
4: Humoriste.
0: André Sauvé.
4: Les humoristes.
0: Romain Chouet pour l'enquête dans l'univers des escortes, justement, dont on parlait.
2: Ça, ça va être très, très bon.
4: Mais là, c'est quoi le parti qu'il n'y a pas?
0: Non,
2: non, tout le monde est tout là, c'est moi.
0: Ben non, il y a sur cinq parties.
2: Ouais, c'est la CAQ qui est pas là.
0: La CAQ, mais la CAQ.
4: Ah ben oui. Ouais, c'est vrai que dans ma tête, il y a encore cinq parties.
0: Ils ont cherché une drôle. Femme de la CAQ élue. Puis
4: ah, c'est drôle,
2: moi aussi, j'attendais le cinquième. J'ai eu la même réflexion que toi, puis j'ai fait... Comme c'est vrai, la CAQ, il n'y a pas personne.
4: Ah, c'est bon, ça.
2: C'est ça, très bon. Courte pause. On revient avec la chronique geek.
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4: Merci d'être là avec nous. Tout nouveau rendez-vous sportif Mapper du lundi au jeudi de 18h à 21h. Et là, je dois dire que je suis particulièrement content de pouvoir parler à notre prochain invité, qui n'est pas un grand golfeur. Qui n'est pas... en fait, qui n'est pas si mal. C'est surtout mon ami, membre du Temple de la renommée du hockey, mon ami François Gagnon. Comment vas-tu, mon chum?
6: Ça va très, très, très bien. Marc-André Perrault. Je suis pas capable de dire Mapper.
4: Non, ben écoute, c'est pas... Non, c'est vrai, c'est vrai. Mais écoute, je m'excuse d'avoir été... dans le fond, c'est même pas vrai. T'es un bon golfeur, t'es juste pas un bon putter. Mais t'es un excellent golfeur.
6: un jour, je vais réussir.
4: Est-ce que comment ça se passe, la vie de jeune retraité?
6: Ça se passe bien. Je te dirais que cette semaine, je commence à le réaliser. Tu sais, le Canadien a disputé son premier match. Je ne l'ai pas regardé en direct, je l'ai enregistré. Okay. Alors, ça, c'était une nouveauté pour moi. Tu sais, j'avais d'autres activités. Et puis... j'ai commencé à y goûter avec le camp d'entraînement. Je me suis pas présenté aux entraînements. Les matchs préparatoires, je suis pas allé voir. Il y en avait moins cette année que par les années passées, évidemment. Mais j'ai quand même vécu dans les coulisses le début de saison, l'effervescence du début de saison. C'est juste que je l'ai pas vécu de la même façon. Et là, ce que j'ai hâte de voir, c'est une fois la frénésie du début de saison passée, puis tout ça... rendu à mi-novembre, quand le golf va être fini, quand les feuilles vont être ramassées, quand il va faire noir à 4h15, puis tout ça, là, comment je vais faire pour composer avec le fait que le hockey, qui a été au centre de ma vie professionnelle au cours des 34 dernières années, et le journaliste qui a été au centre de ma vie pendant les 40 dernières années, comment je vais faire pour m'en passer? Et ça, j'ai hâte de voir comment je vais y arriver.
4: Puis ça, je veux dire, moi, ce qui me fascinait chez toi, François, c'est, tu sais, les jeunes journalistes que j'étais quand je suis arrivé, c'est ton professionnalisme, ta passion, puis le chien que t'avais. On dirait que t'avais toujours le couteau dans les dents, puis que t'aurais fait ça toute ta vie. T'es-tu en paix? T'as-tu peur de tu sais, t'as parlé des novembre, décembre, quand ça va arriver. Ça te fait-tu peur?
6: Ça me fait un petit peur. Écoute, on a toujours peur de l'inconnu. J'ai hâte de voir comment ça va se passer. Tu sais, je vais continuer à être un petit peu actif là, avec des interventions à la radio. Je vais peut-être écrire ici et là. Quand je vais vouloir me chicaner, je vais aller sur X.
4: Les
6: batailles, puis tu sais, ça va partir, puis ça va être le fun. Puis après ça, je vais fermer les livres, puis je vais dire bon, mais j'ai mis le trouble, là, je m'en vais. Tu sais, mais il y a des grandes questions. T'sais, j'ai passé l'été à parler de ça avec mon épouse, puis mon épouse me regardait aller, puis elle disait, c'est drôle, hein, j'ai pas l'impression que t'as autant envie que ça recommence que par les années passées.
4: Okay.
6: Et je le sentais en dedans. Et je me suis toujours imposé quelque chose. Je me suis toujours dit, il faut pas que tu partes trop tard. Oh. Alors, est-ce que je suis parti trop tôt? Le 23 septembre 2026, le temps va me le dire. Mais si je suis parti un peu trop tôt, je vais être correct avec ça parce que je serai sûr à ce moment-là de ne pas être parti trop tard. Et ça, pour moi, c'est essentiel. Puis tu sais, je regarde, là, toi, tu commences une nouvelle émission de radio, ça fait quelques années qu'on se connaît, tu as travaillé à télé, t'as fait mille et une affaires dans ta vie. J'ai des jeunes collègues à RDS qui sont excellents, puis qui regardaient, puis ils disaient, hey, le gros, là, il va-tu partir à un moment donné que je prenne la place? Et c'est sain, ça. C'est normal. Ouais. Moi, je l'ai fait, il y a 35 ans. Je regardais, puis je disais, bon, elle est où la place que je pourrais prendre pour entrer dans mêlée, puis après ça, jouer du coude, puis jouer de l'épaule, puis trouver une manière de me faufiler? Ça fait partie des choses normales dans une carrière. Et puis moi, je suis pas le genre à m'accrocher à ce que j'ai, puis à dire, vous viendrez pas dans mon corps de sable, ça c'est à moi, puis je mets une barrière, puis je suis seul à jouer là-dedans. J'ai toujours aimé partager avec tout le monde.
3: Ouais.
6: Et là, j'étais rendu au point où je pouvais me dire, ben, sais-tu quoi, là? Regarde ce que t'as fait, puis t'en as en masse pour être fier de ce que t'as fait, puis assure-toi de pas te déraper dans les prochains 6 mois, ou dans la prochaine année, ou dans les 2 prochaines années, puis que le monde te regarde puis te dise, ben, sais-tu quoi, il était meilleur avant, puis il aurait dû partir. Ça, pour moi, c'était la pire hantise qui pouvait m'arriver.
4: Tu as raison, puis c'est tellement un danger qui guette, je pense, dans n'importe quelle profession, mais surtout la nôtre qui est publique, on est toujours à une gaffe de voir notre réputation se faire bousiller. Puis je sais que ça a toujours été super important pour toi de partager et tu sais la jeunesse, ça a toujours été important pour toi. Puis quand je dis partager, je peux te confirmer une chose. Pour les jeunes, en fait, pour n'importe quel journaliste, avoir un François Gagnon dans un scrum, c'est essentiel. Parce que une chose que je remarquais chez toi, tu prenais pas de bullshit. Pour toi, c'était non négociable, c'était inacceptable. As-tu toujours été de même ou il y a un moment donné que tu t'es dit là, je veux plus jamais m'en faire passer une belle, puis je vais poser les questions comme elles sont. Ils m'aimeront pas, mais ça va être ça.
6: J'ai toujours été comme ça parce que c'était la manière de faire, puis c'était encore plus, je te dirais, encore plus aiguisé il y a 25, puis 30 ans, puis 40 ans. Les questions difficiles sont moins nombreuses aujourd'hui qu'avant. Claire. La raison est bien simple, il y a plus de journalistes, puis il y a moins de monde disponible. Alors, tu sais, il y a comme un partage qui se fait, puis malheureusement, on a souvent tous la même nouvelle. Avant ça, on était 4-5 journalistes, on rentrait dans un vestiaire, il y avait 15, 16, 17 joueurs qui étaient là. Alors, on se partageait nos priorités. Tu sais, quand j'ai commencé à Ottawa, une région que tu connais bien,
4: oui.
6: Quand Steve Duchesne est arrivé avec les sénateurs, les journalistes anglophones ne venaient pas voir Steve Duchesne à moins qu'il ait fait quelque chose de spécial dans un match, puis tout ça, là, tu sais. Mm-hmm. C'était plus moi qui étais francophone, puis mes collègues à l'époque, on allait le voir. Puis moi, ben une fois que tu me connais, une fois que la TV est passée, moi, je veux pas
4: c'est que
6: tu me donnes ma quote, puis que je la voie à la TV, puis que je l'entende à la radio pendant des heures avant qu'elle sorte dans le journal. Là. Alors, une fois que tu avais fait ta job ou que les autres avaient fait leur job, là, j'arrivais, puis je disais, bon, ben là, OK, là, c'est à mon tour. Puis là, j'en posais 2-3 pour avoir quelque chose. Tu sais, je te donne un exemple. La première fois que les sénateurs ont fait les séries, ils ont battu les Sabres de Buffalo dans le dernier match de la saison régulière ou l'avant-dernier, puis là, ils ont joué en première ronde contre les Sabres, ils ont perdu en 7 matchs en prolongation. Rappelle-toi, Derek Blount, là, le croton que Tognot essaie de pogner avec la mythe, puis là, il met de la moutarde, puis il l'échappe, bingo, bonsoir, on est mort. Bon, mais Steve Duchesne, quand les sénateurs ont fait les séries, il me regarde dans le vestiaire après que tout le monde soit passé, puis il me prend par les épaules, il me regarde dans les yeux, puis il me dit, « Hey, François, c'est notre Coupe Stanley à nous autres, ça. » Ben, je l'avais ma une du lendemain, là, ma manchette. Ben, le Citizen puis le Sun, ils ont repris ça 2 jours après, parce que ce soir-là, il était avec les autres joueurs anglophones. Aujourd'hui, cette quote-là, elle aurait été partout, parce que c'est une des seules qu'on aurait eu à se mettre sous la dent.
4: C'est ça.
6: Alors, tu vois, ça reflète un peu la nouvelle réalité puis l'ancienne réalité dans laquelle moi j'ai grandi. Puis quand t'es tout seul avec un gars, tu sais, on se parle tous les deux, toi puis moi, puis il y a personne qui nous écoute. Puis là, tu me sors une affaire, va te regarder dans les yeux, va te dire, voyons, non, tu penses toujours bien pas que je vais écrire ça, là. C'est quoi la vraie histoire? Tu sais, puis là, tu le sais, la vraie histoire. Mais des fois, la vraie histoire, il faut pas qu'elle sorte au complet pour mille et une raisons. Mm-hmm. Puis là, ben là, tu peux dealer one-on-one avec le gars, puis là, tu peux dire, OK, parfait, tu veux pas aller là, mais je comprends que le diable est pris entre lui, puis lui, puis lui, puis tu veux pas que ça soit toi qui le dise, mais t'es-tu à l'aise avec le fait que moi, je parte là-dessus, tu seras pas visé, puis là, ben, t'as un clin d'œil, ou t'as un pouce en l'air, ou t'as une petite bine sous l'épaule, puis là, t'as le feu vert pour y aller. Ça, t'as plus ça aujourd'hui. En tout cas, moi, je le vivais pas. S'il y a des collègues qui sont assez près des joueurs ou qui ont de l'information privilégiée pour l'avoir, tant mieux pour eux. Mais ça se reflète pas dans le travail au quotidien aujourd'hui comme ça l'était il y a 25 ans. Tu sais, il y a 35 ans, t'avais le Journal de Montréal, t'avais le Montréal Matin, t'avais le Dimanche Matin, t'avais le site, t'avais la Gazette. Il y avait toutes des nouvelles exclusives parce qu'il avait parlé à différents joueurs. Tu vois, puis c'est ça qui faisait que les amateurs pouvaient aller à toutes les plateformes, ben dans ce temps-là, c'était pas des plateformes, c'était les journaux, puis avoir les vraies nouvelles. Puis ça, c'était comme ça que ça marchait. Puis c'est comme ça que moi, j'ai grandi, puis c'est toujours ça que j'ai aimé.
4: On est en compagnie de François Gagnon, jeune retraité, membre du Temple de la Renommée, journaliste émérite. François, tu parles... Ben, en tout cas, moi, je pense pas que la nostalgie, c'est nécessairement négatif, mais tu parles, tu sais, t'as tellement, en tout cas, je pense que t'as été un passionné, comme j'ai rarement vu dans ce métier-là. C'est quoi tes plus grands souvenirs, tes moments les plus marquants dans ta carrière?
6: Ben, écoute, je veux pas dire qu'il y en a trop pour le dire, là, tu sais, c'est sûr que un scoop, c'est toujours le fun. Tu te bombes le torse, mais après ça, tu te dis, OK, ben, what's next, là? Tu peux pas vivre là-dessus pendant un mois et demi, là. OK, tu as eu une exclusivité, parfait. Tu l'as raidé pendant une journée, pendant deux jours, pendant trois jours. Mais là, faut que tu passes à d'autres choses, faut que tu en trouves une autre. Alors, j'ai jamais été du genre à me pavaner en me disant, bon, mais ça, j'ai eu ça, ça. Tu sais, moi, je te dirais que les choses dont je suis le plus fier, puis vraiment encore aujourd'hui très fier, c'est les relations que j'ai réussi à développer. Mm-hmm. Puis pas, je dis pas des relations d'amitié nécessairement, mais des relations de respect. Tu sais, il y a des entraîneurs du Canadien et d'ailleurs qui m'ont jamais porté dans leur cœur. Il y en a qui m'ont aimé plus que d'autres, il y en a qui m'ont détesté. Mais tu l'as dit tantôt, l'an dernier, j'ai eu un honneur indescriptible, un honneur auquel j'aurais même jamais osé rêver, qui m'a été remis par mes collègues des quatre coins de la Ligue nationale. Ben, il y a un coach qui va se reconnaître, que je nommerai pas, parce que c'est pas intéressant pour les gens qui nous écoutent de savoir c'est qui, mais il y a un coach qui m'a écrit puis m'a dit « bravo ». Puis moi, j'ai répondu, j'ai dit « c'est de quoi? Ça me touche en maudit que tu m'écrives parce que je le sais que toi puis moi, ça a pas toujours été facile. » Puis il m'a répondu quelque chose comme « hey, je t'aime pas plus que je t'aimais. Mais t'as toujours été là, t'as toujours été derrière ce que tu faisais. Tu m'as critiqué. Des fois, je trouvais que c'était trop, mais généralement, c'était, tu sais, il y avait du respect là-dedans. Alors, quand quelqu'un dont t'es pas le préféré prend la peine de t'écrire pour te féliciter pour quelque chose, ben là, ça, pour moi, c'est un exemple important de, pas du statut que t'as, mais du respect que t'as réussi à développer. Et ça, je l'ai eu dans les derniers jours avec des messages qui viennent de joueurs, tu sais, qui prennent le temps de t'écrire puis de dire bravo pour tout ce que t'as fait. T'as pas toujours été bien plaisant, tu m'as déjà mis dans un coin puis tout ça. Mais quand même, tu sais, tu l'as fait pendant presque 35 ans, 34 ans. Et puis, pour moi, ça, c'est vraiment, vraiment important. Fait que, tu sais, oui, un scoop ici et là, mais tu sais, les scoops, là, tout le monde comprenne bien. Des fois, le scoop, là, il t'arrive comme, pas par magie, mais t'as travaillé 10 fois, 20 fois plus fort pour une nouvelle qui finalement a fait patate, puis là, il y a un scoop qui te tombe du ciel parce que quelqu'un dit « Hey, check ça », puis là, tu check ça, puis tu dis « Ben, ma foi du bon Dieu, c'est comme si je tombais dans un magasin de bonbons puis que je tombais dans un sac de 2 millions de roquettes, puis je les déballe un après l'autre parce que ça, c'est mon bonbon favori, puis là, tu dis « Wow! » Mais, tu sais, ça, c'est le fun. Mais c'est l'ensemble de l'œuvre. Puis j'ajouterais que quand tu dis de quoi tu es le plus fier, c'est de l'avoir fait pendant autant d'années, puis d'avoir eu l'impression que pendant toutes ces années-là, ben j'étais encore, après toutes ces années-là, j'étais encore pertinent. Et ça, pour moi, c'est le plus beau tableau de chasse que tu peux me donner.
4: François, dans ce milieu-là, c'est beaucoup de sacrifices, c'est beaucoup de temps loin de la maison. J'imagine que François Gagnon, l'homme, l'être humain, ça doit faire du bien. Là, je sais, je veux pas rentrer dans les détails trop personnels, mais tu sais, t'es grand-papa, j'imagine que ça doit te réconforter un petit peu de savoir qu'il y a ça aussi. Là, t'as des nouvelles responsabilités.
6: Oui, puis je vais avoir plus de temps pour les assumer. Tu sais, ma femme a passé les 10 dernières années à me partager avec un sport qu'elle connaît pas puis qu'elle haït pour mourir.
4: C'est
6: la passion du hockey, puis la passion des séries, puis la folie des séries. Tu sais, puis ça sent la coupe. Là. Comment ça sent la coupe? C'est quoi ça sentir la coupe? Elle n'en a rien à cirer. Mais elle voyait que pour moi, c'était important. Et puis, tu sais, elle m'a partagé avec ça. T'sais, des soirs à maison, quand le Canadien est sa route, puis que je regarde des matchs à la télé, puis que je prends des notes, tu sais, je suis là, mais je suis absent en même temps, tu sais. Puis ce qui est vrai pour mon épouse maintenant, l'a été pour mes enfants quand ils étaient plus jeunes. Puis tu sais, c'est quoi, tu l'as vécu, puis
4: ben oui.
6: Je suis pas un martyr, là. C'est des choix qu'on fait. Puis à un moment donné, ben, faut que tu rembourses. Alors là, moi, la retraite commence. Puis là, ça va être à mon tour à rembourser le temps que le hockey m'a ou a volé à mes enfants puis à mon épouse, puis que là, ben, je vais pouvoir le rembourser. C'est pour ça que je suis pas gêné de dire qu'il y a des soirs, le match du Canadien, je le regarderai pas en direct. J'irai pas voir ses médias sociaux, je sais pas ce qui s'est passé. Puis là, je pars mon enregistrement, puis je mets mes écouteurs sur la tête pour rien entendre d'autre, parce que je veux pas savoir ce qui est arrivé. Je veux voir le match comme si j'y assistais en temps réel. Mais inversement, je vais continuer à aller au Centre Bell de temps en temps. Et puis, quand les journées vont être longues pendant l'hiver, je vais prendre le REM, puis je vais me rendre au 10-30, puis je vais aller voir une pratique du Canadien, juste pour voir que ça a de l'air. Puis juste me convaincre que j'ai pris la bonne décision, puis que c'était le temps de prendre ma retraite.
4: Le pire, c'est que je sais que tu vas le faire. Une chose est certaine, François, ta famille, ton épouse, tes enfants, petits-enfants sont très chanceux parce que, et là, je dis pas ça pour être trop gentil, t'es un être humain de qualité. Ça a été un honneur de te côtoyer professionnellement. On s'est pas assez côtoyé sur le terrain de golf cet été, mais je te texte tantôt parce que j'ai une proposition à te faire. Mais c'est important pour moi de t'avoir sur le show, prendre le temps de te féliciter pour ta carrière puis tout ce que t'as fait pour les jeunes journalistes dont celui que j'étais et que je suis redevenu. T'es un exemple. T'es l'exemple parfait du professionnel ultime. Donc, je te remercie, mon ami. Bonne retraite.
6: Merci beaucoup. Puis peu importe où on joue puis à quelle heure, tu vas me donner au moins 2 coups par barre, sinon...
4: puis un nouveau putter. Je t'embrasse, mon ami. Fais attention à toi. À bientôt.
6: OK. OK, bye.
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7: Ça risque d'être encore une grosse soirée dans Marceau Soir, puisque ce soir, on parle d'argent. On parle d'argent avec le podcasteur du podcast Financièrement parlant. Son nom, c'est Pat Raymond. C'est un ex-gestionnaire de patrimoine et un ex-militaire de l'armée canadienne. Salut, Pat!
8: Allô Yann, j'espère que tu vas bien.
7: Oui, on parle d'argent, je file toujours bien parce que je sais que je vais apprendre des choses que je ne sais pas encore par rapport à l'argent. Donc, puis j'imagine que les auditeurs vont en apprendre aussi ce soir. Donc, un gros merci d'être là. Mon rapport à l'argent, moi, est pas très développé. Je peux te dire que j'ai été conscientisé très jeune au fait que probablement qu'il resterait pas d'argent pour moi que le gouvernement pourrait m'offrir là, lorsque j'aurai 65 ans. Que ce soit au gouvernement provincial ou fédéral, j'avais l'impression que le gouvernement ne serait pas là pour moi. Ce qui fait en sorte que je suis allé voir un planificateur financier quand même assez jeune qui, lui, a accepté de me prendre, pas à sa charge, mais a accepté de me prendre comme client. Et encore à ce jour, je suis avec lui. Et ça, ça va m'assurer, Pat, que lorsque j'aurai 65 ans, ou peut-être 70, ben, il va me rester un peu d'argent de côté pour être capable de vivre encore sans rester dans la rue, là, comme on en voit tant ces temps-ci. Ton rapport à l'argent, toi, j'imagine que c'est synonyme de liberté?
8: Ben, c'est la liberté. C'est un outil. L'argent, c'est un outil. L'argent, c'est pour faire de l'argent. Alors, quand on le dépense, c'est une perte sèche. Fait que moi, c'est de dépenser le moins possible pour être capable d'en garder pour faire de l'argent avec cet argent-là, ce qui amène aussi une certaine liberté. Ben, c'est toujours relatif. Hein? Chaque personne a son seuil, comme on dit. Puis tu m'as l'air être comme un peu... moi, je suis aussi. C'est que à 65 ans, j'ai jamais eu des grandes aspirations là, puis de faire des croisières, puis des gros projets de retraite, puis jouer au golf à tous les jours, puis avoir une retraite de fou, faire le tour du monde. C'est pas dans mes projets. J'aime beaucoup la simplicité. Et comme j'aime à dire, moi, ma liberté financière, elle me coûte peut-être moins cher que d'autres. Il y en a d'autres qui diraient, ben, ça va me prendre plus que ça, moi, pour me libérer financièrement. C'est moi, j'ai vendu la moitié de ma clientèle en gestion de patrimoine, là, dans les années 2021-22. Après ça, j'ai vendu tout le reste en 2023. Fait que là, j'ai comme pris ma retraite à 53 ans. À 53 ans, t'as rien. Tu sais, avant 65, là, t'as pas de base. Là. Fait qu'il faut vraiment que tu prennes ça dans tes actifs puis que tu décaisses. Puis décaisser, Yann, là, je peux te dire une affaire. Là, s'il y en a qui pensaient que c'était facile de décaisser pour dépenser puis de vivre, là, c'est extrêmement difficile de décaisser, de voir son placement qui descend parce qu'on sort tant par mois. Puis sérieusement, décaisser, là, j'ai tellement de misère. Puis je comprenais pas, moi, que les gens qui étaient à la retraite, qui avaient un peu de sous, qui se privait de beaucoup de choses, puis je me disais tout le temps, ben voyons, pour en profiter, il y a de l'argent, pourquoi qu'il se paye pas quelqu'un pour faire son gazon, pourquoi qu'il se paye pas quelqu'un pour... Très difficile à sortir de l'argent quand t'es à la retraite. Je pensais pas que ça aurait été aussi ardu. C'est un beau problème, tu me diras, là. Mais c'est pas simple. Quand t'as toujours accumulé, puis tout d'un coup, tu décumules.
7: Ben ouais, c'est ça. Tu fais l'inverse de ce que tu faisais avant. Donc, ce soir, on parle des 7 piliers du succès financier et les biais cognitifs qui viennent avec.
8: Ouais, ben en fait, les piliers, dans le sens que, tu sais, le premier pilier, on va dire, par exemple, les objectifs financiers. Puis ce qu'on voit souvent dans les objectifs financiers, c'est que les gens là ne précisent pas. Et ça, il y a quand même des notions là en développement personnel, ou se fixer un objectif, ou les planificateurs vont le faire de cette façon. C'est OK, je veux être riche, je veux prendre ma retraite tôt, ouais, mais encore. Tu sais, il faut discuter là, faut faire un plan. Je veux être riche. Tu sais, tu vas demander au monde, t'aimerais ça gagner 1 million? Oui.
7: Ben oui.
8: Qu'est-ce qu'on va faire avec? Il y a personne qui sait quoi faire avec 1 million.
7: 1 million, là, Pat, là, tu peux pas faire grand niaiserie. Ouais. Quand on était jeune, on se disait, hey, un jour, là, si je gagne 1 million, voici ce que je vais faire. Puis t'avais l'impression, Pat, qu'avec 1 million, t'atteignais l'indépendance financière. Je veux pas décourager personne, mais avec 1 million aujourd'hui, vous n'atteignez pas l'indépendance financière. Là. Vous pouvez pas prendre votre retraite, là.
8: Non, parce que 1 million, mettons, si tu fais allusion aux années 80, 90, qui semblait quand même être beaucoup, ben c'est comme si aujourd'hui on parle de 4 millions, 5 millions là, avec le reflet de l'inflation en dollars constants. Fait que aujourd'hui on parle de 4, 5 millions, une belle retraite de liberté, puis des voyages, puis le tour du monde, puis de changer de voiture, puis s'acheter un motorisé, puis tu sais, faire cette vie-là. On parle plutôt d'un 3, 4 millions. C'est ce que je voyais en patrimoine des fois chez mes clients. Il y avait des entreprises aussi à vendre. Puis, bon, éventuellement, il y avait de l'argent de l'immobilier qui vendait, par exemple, des blocs appartements ou peu importe. Puis là, c'est toute une planification fiscale à travers ça. Mais quelqu'un qui arrive et il dit « je vais être riche », puis qui a de la misère à gérer 40 000, même s'il y a 1 million, ça va être très, très difficile parce que c'est quand même, c'est une job à temps plein, gérer de l'argent. Là. Ça demande quand même beaucoup d'aptitude. Ça demande, ben évidemment, des émotions, une stabilité émotionnelle. C'est pas tout le monde qui peut être riche, quoique tout le monde aimerait être riche pour s'acheter des choses. Puis dans le fond, un vrai riche va pas nécessairement penser de s'acheter des choses. C'est qu'il va l'investir, puis il va s'acheter des choses avec les rendements de ses investissements.
7: Est-ce que
8: l'argent du dur labeur, là.
7: Ouais. Souvent, quand on rencontre quelqu'un de fortuné, là, sans connaître son background, les Québécois, puis je précise les Québécois parce qu'ailleurs dans le monde, on dirait que les gens n'ont pas la même mentalité, mais les Québécois pensent que les gens deviennent riches par chance. Hey, toi, t'es chanceux, t'as pu te permettre de t'acheter telle voiture. Toi, t'es chanceux, t'as pu te permettre de t'acheter telle maison. Toi, t'es chanceux, t'as 1 million dans le compte en banque. Est-ce que ça prend de la chance pour devenir riche au Québec?
8: Ben, ça en prend un peu. Si on considère que la santé, c'est quand même de la chance pour bien des gens, d'être né dans une famille mieux nantie, oui, il y a de la chance là aussi, là. Mais en même temps, ton gagne-pain, si tu sais pas quoi faire avec ta paye, tu bâtiras jamais rien. Fait que t'as beau être chanceux, là, mais si tu sais pas quoi faire avec l'argent, la chance, c'est relatif. C'est sûr qu'il y a du timing. J'aime à dire aussi que la chance, on se la fait. Tu sais, j'ai toujours été un gars de réseautage. J'ai toujours été un gars de poignée de main. Moi, je marche un peu comme un politicien dans ma vie de tous les jours. Si j'ai une occasion d'aller rencontrer de nouvelles personnes, d'ouvrir mon réseau, de me faire des contacts, j'utilise ces occasions-là justement pour développer de la chance. Parce que c'est souvent après ça, qui tu connais, qui peuvent t'emmener des opportunités. Mais en même temps, si t'as rien d'accumulé, comment veux-tu profiter des opportunités? Fait que c'est une suite de plein de bonnes habitudes qui se développent. Puis il faut pas tomber dans le piège d'augmenter son coût de vie avec l'augmentation du salaire. Parce que là, à un moment donné, t'es plafonné. Fait que tu gagnes 100 000 puis t'en dépenses 105. Ou tu gagnes 200 000, t'en dépenses 205. T'es au même point. T'es relativement avec la même valeur nette, c'est-à-dire zéro.
7: Ouais. Est-ce que tu as déjà rencontré des gens qui sont devenus riches avec un salaire?
8: Riche avec un salaire, c'est relatif. Là, j'ai des gens qui sont devenus libres, oui. Oui, mais c'est plutôt rare. Des gens, tu sais, des milliardaires à salaire, ça n'existe pas. Multimillionnaires à salaire très, très rare. C'est sûr qu'on peut parler de, je sais pas moi, des PDG, là, c'est pas nécessairement un salaire, là, c'est un revenu.
7: Ou à moins
8: des
7: bonus, de. Ou à moins.
8: Des dividendes,
7: ou
8: tout
7: à
8: ça,
7: moins
8: là,
7: d'être
8: ça,
7: un grand mandarin de l'État. Là.
8: Ouais, peut-être, mais tu sais, c'est sûr qu'avec un salaire même à 2, 3, 400 000 par année, normalement, pour quelqu'un qui sait un peu comment ça marche, la finance personnelle, tu te dis, ben, il fait 300 000 par année, puis il arrive pas à mettre 50 000 de côté par année. Tu sais, on comprend pas. Mais en même temps, il y a des gens qui ont des statuts puis des rythmes de vie tellement élevés que ça revient toujours au fait de, c'est pas combien tu gagnes, mais c'est combien tu gardes. Et c'est plus facile d'en garder quand tu gagnes plus. Fait que ton gros salaire te permet de bâtir quelque chose. Mais si ton gros salaire te fait dépenser plus, tu reviens au même point. Tu augmentes ton confort. Mais le confort, c'est pas un signe de succès.
7: Avec la job que j'ai la chance de rencontrer des gens qui sont très fortunés, puis des gens qui sont très pauvres. Puis je jase régulièrement avec eux autres. Puis, tu sais, autant que j'ai vu des pauvres qui étaient capables quand même d'avoir 3 repas par jour, puis d'être capables de payer leur loyer, puis d'avoir leur petite voiture, ou encore de payer leurs déplacements, autant que j'ai vu des gens gagner des gros salaires, Pat, du 150, 200, 250, 300 000, et ces gens-là se sont endettés. Et quelques-uns, puis j'ai un cas en particulier, qui a toujours eu des gros salaires, qui est rendu à sa 3e faillite. Donc, c'est dans le comportement, je pense, qu'il y a plus d'influence.
8: Oui, il y a ça aussi. Puis, tu sais, tu parlais de chance. Ces gens-là, des fois, sont chanceux d'avoir les qualités de vendeur, de quelqu'un qui est capable d'être persuasif. Il embarque dans des projets, puis il arrive toujours à ses fins dans différents projets. Sauf que l'argent qu'il gagne avec ça, on dirait que pour lui, c'est comme s'il ne méritait pas. Il la redépense tout le temps, ou il va chercher l'amour des autres aussi en payant la traite à tout le monde, mais que finalement, il ne cumule jamais rien pour eux ou pour elles. On voit ça souvent chez des gens fortunés qui ont un gros réseau autour, puis ils aiment beaucoup payer la traite. C'est bien correct, là. Mais à un moment donné, garde-toi-en pour toi, parce qu'un gros revenu, c'est difficile à remplacer à la retraite. Ah oui. Plus ton revenu est gros, plus c'est difficile de bâtir une retraite, parce que quelqu'un qui a fait toujours, je sais pas moi, 50, 60, 70 000, il arrive à la retraite, puis il va se débrouiller avec 40 000 peut-être. Et quelqu'un qui fait 200, 300 000, puis arrive à la retraite, puis il va tomber à, souvent c'est des gens qui sont en affaires, en plus qui ont peut-être pas cotisé à la RRQ, ils ont presque rien à 65 ans, ils disent pas grave, moi je travaille jusqu'à la mort, j'aime ce que je fais. Ouais, c'est parce que la santé, souvent quand tu fais un travail qui demande quelque chose, des notions cognitives, là, t'sais, comme vous autres à la radio, ça demande quand même d'être alerte, de suivre à peu près tout ce qui passe dans les fils. Et, t'sais, c'est quand même fatigant, peut-être pas physiquement, mais mentalement. Est-ce que quelqu'un peut faire encore de la radio à 70, 80 ans? Oui, mais il y en a plusieurs à un moment donné où ils peuvent pas continuer. Fait que même si quelqu'un a fait des grands revenus, mais après ça, il reste 20 ans avec pas de revenus, quand on fait l'équilibre, il va falloir qu'il y ait planifié pareil. Fait que des gros revenus ou des petits revenus, on dirait que le plan de match est sensiblement le même, juste avec des chiffres un peu différents. Mais il faut quand même planifier. Et planifier, ben, c'est les 7 champs de la planification financière. Fait que c'est pas juste des placements puis des rendements. Il y a aussi tout l'aspect de conserver ce que tu as bâti avec les assurances, les protections, etc. Le côté fiscal qui est majeur, surtout quand tu arrives à des hauts revenus. Puis c'est pas vrai que si tu gagnes 500 000 par année, tu vas déclarer 500 000 par année. Là, tu vas te faire une structure fiscale pour dire, ben moi, je peux vivre avec 150. Fait que le reste, je vais le laisser dans une incorporation, puis je vais repousser l'impôt à plus tard, puis je vais gérer ça au fur et à mesure avec un fiscaliste, un spécialiste, un planificateur financier.
7: Bon, j'ai la main chanceuse, Pat, je gagne 1 million aujourd'hui. Premièrement, la première question que je me pose, c'est est-ce que je suis prêt à le gérer? Est-ce que je suis réellement prêt à le gérer? Est-ce que j'ai les skills nécessaires pour le gérer? C'est quoi les erreurs les plus fréquentes que tu vois chez tes anciens clients ou encore chez les gens qui sont autour de toi qui gagnent des gros montants, que ce soit par la loterie ou encore par, je sais pas, malheureusement, le décès d'un père ou d'une mère, ouais. Tu reçois un héritage. C'est quoi les grosses erreurs que les gens font?
8: Ben, l'erreur numéro un, là, souvent, là, c'est de, on veut clairer la maison. On dirait que toute la liquidité va servir à s'enlever notre stress de dette. Parce que là, on dit, on veut clairer la maison. On va s'acheter un char neuf. On voit ça, c'est assez typique. Ça, c'est, après ça, on aménage la cour. Puis, une piscine creusée. Puis, etc. Fait que là, ils se rendent compte rapidement que, finalement, le 1 million, il est rendu peut-être à 300-400 000, mais c'est pas grave, 300-400 000 placés, puis tout, puis je continue à travailler, puis oui, ça peut fonctionner. Moi, pour moi, 1 million, ben c'est 40 000 par année pour me gâter, là, c'est de même, je le vois, peut-être même 20-25 000 pour me gâter. Avec 1 million de placés, je me permets pas mal de gâterie à chaque année en prenant seulement une partie des rendements, puis le reste est complètement investi. Puis pourquoi je paierais pas mes dettes, par exemple, de l'immobilier? Parce que l'immobilier travaille pour moi. Règle générale, l'immobilier peut faire aussi plus de rendement à certains égards, des années plutôt différentes des fois. Mais moi, tout ce que je veux, c'est d'avoir le plus de placements possible qui travaillent pour moi. Fait que de prendre 1 million puis de clairer mes immobiliers, mais là, à ce moment-là, j'ai plus le million. La liquidité, c'est quand même aussi l'outil numéro un. Ça prend de la liquidité. Fait que là, des fois, les gens, tu sais, 1 million, c'est tellement vite passé. Moi, j'ai vu des gens à la retraite, là, qui sortaient 70, 80 000 par année. Puis, à un moment donné, ça descend assez vite. Surtout quand les marchés, en plus, si c'est investi à la bourse, ben, les marchés peuvent descendre en même temps qu'on sort des montants quand même importants chaque année. Après, tu vas jamais récupérer ta perte parce que tu continues à en sortir. C'est long à récupérer une perte, par exemple, à la bourse. Tu veux récupérer 50 %, faut que tu fasses 100 %, tu sais. Mm-hmm. Fait que des fois, les gens, ils comprennent pas toute cette mathématique-là. Fait que l'idée, c'est d'avoir ton million qui travaille pour toi, tu as tes immobiliers qui travaillent pour toi, même si c'est de la dette. Normalement, je parle de l'immobilier locatif. Ben, locatif, c'est de l'immobilier qui se paye tout seul. Ta maison personnelle, faut qu'elle soit vraiment, à mon sens, plutôt au minimum de ce que tu as besoin, parce que c'est pas tant elle qui est ton investissement, c'est l'immobilier locatif qui est un investissement. Ton immobilier personnel, tu t'accotes dessus, c'est parfait, ça fait partie de ton patrimoine, c'est une protection, mais c'est surtout un toit et un abri. Fait que tu sais, il y a vraiment, puis c'est les émotions. C'est tellement facile de changer d'auto s'il y a 1 million qui rentre tout d'un coup demain matin qui était pas, tu sais, parce qu'il va y avoir beaucoup d'héritage là dans les prochaines années aussi là, des transferts de patrimoine, etc. Là. Puis là, on va voir quand même que les gens, ils ont le réflexe d'aller changer de voiture. Puis, bon, peut-être que c'est raisonnable d'acheter une voiture plus chère avec 1 million. Tu achètes une voiture de 100 000. Bon, j'ai pris 10 % de, c'est pas si mal que. Mais pourquoi? C'est parce qu'à un moment donné, une voiture plus chère coûte plus cher aussi pour tout le reste. C'est une question de mentalité. Mm-hmm. Des fois, ça dit beaucoup quand quelqu'un reçoit un montant. La façon qu'il agit, ça me dit beaucoup sur son avenir, puis je le sais à peu près tout de suite si il va le garder longtemps ou pas. Il nous reste tout pas mal 30-40 ans à vivre normalement. Là. Les gens qui nous entendent présentement, il y en a qui leur reste 50 ans, 40 ans, 20 ans, 25 ans à vivre selon l'espérance de vie, avec la santé qui va disparaître dans les 10-15 dernières années, puis vous allez coûter une fortune au système, puis vous allez payer aussi une partie de la RAMQ qui n'est pas couverte, puis ça va coûter très cher par rapport à la santé, parce qu'on vit vieux, mais pas en santé. Ça, c'est un autre problème à la retraite. Mais quand tu évalues tout ça, tu dis combien ça me prendrait pour subvenir à mes besoins pour les 25-30 prochaines années. regardez ce que vous avez dépensé dans les 30 dernières. Je vais dire une affaire. Moi, un million par 10 ans, là, c'est pas exagéré des fois pour faire une planification rapide. Tu dis à peu près un million par 10 ans. Parce que là, l'inflation va continuer à monter. Fait qu'il faut ton million de travail pour toi aussi, parce que sinon, ça peut descendre assez vite. Ah non, sérieusement, ça fait peur des fois. Puis je sais qu'à chaque fois que je te parle de ça, ça te décourage aussi. Là, je veux pas décourager les auditeurs.
7: Non, mais en même temps, je trouve que c'est la meilleure façon, ce que tu mentionnes. Peut-être qu'il y en a qui vont dire « Ah, il est peut-être trop chaotique là, dans ses prévisions. » Mais moi, là, à un très bas âge, je le répète, je sais pas si je te l'ai dit pendant la pause ou si je l'ai dit en ondes, mais à un très bas âge, je me suis rendu compte que lorsque j'aurai 65 ans, le gouvernement ne sera probablement plus là pour moi. Il n'y aura plus de chèques disponibles. Tout l'argent que j'ai envoyé, probablement qu'il n'y en aura pas assez pour tout le monde une fois que les boomers seront partis, une fois que les gens qui sont un peu plus vieux que moi seront passés. Il n'en restera pas au niveau provincial et au niveau fédéral. Fait que Pat, je me dis, je place mes pions dans le but d'être le plus autonome possible à 65 ans ou à 70 ou à 75. C'est ma façon pour moi de réduire l'anxiété de vieillir puis de plus être capable de subvenir à mes besoins puis encore pire, subvenir aux besoins de ma famille si mes enfants en ont de besoin puis même mes petits-enfants rendus à cette époque-là. Mais Pat, je parlais avec un planificateur financier puis il me disait que au fur et à mesure que les jours avancent, les statistiques sur les gens qui bénéficient de la mort de leurs parents ou de la mort d'un tiers proche, il y en a de moins en moins. Et probablement que mes enfants ou mes arrière-petits-enfants, ils auront plus ce que moi j'ai accumulé lors de ma vie parce qu'il ne restera plus d'argent. Il y a de moins en moins de gens qui ont des héritages jour après jour selon les statistiques à la grandeur du Canada. Ça veut dire que le Canada s'appauvrit petit à petit. Là. C'est au compte-gouttes, tu vas me dire. Mais dans 50 ans, peut-être que les gens n'auront plus de moyens de donner d'héritage à leurs enfants.
8: Ben, c'est vrai qu'on est allé quand même assez loin dans la consommation. Là, on est en train de ramener, comme on dit, les pendules à l'heure. Parce que la consommation se faisait beaucoup à crédit. Et présentement, non seulement on a des crises de crédit au niveau de la finance personnelle, mais on a des crises de crédit aussi au niveau mondial. On en parle moins, mais tout ce qui est placement privé, en ce moment même, là, il y a beaucoup de réalités à travers la bourse. C'est pas nécessairement la bourse parce que c'est pas public, mais tous ceux qui investissent dans des actifs privés, etc. Il y a quand même en ce moment une lourdeur. Il peut y avoir quelque chose qui peut éclater là au même titre qu'à l'époque avec les subprimes en 2008 aux États-Unis. Ça, c'est une autre affaire, là. Mais si on revient au niveau de la finance personnelle, ce qui est plus ma spécialité, c'est que les gens sont dans une réalité financière très, très lourde. Tu sais, parce que quand tu dis aux gens, mettons, on fait un budget puis on leur demande, serais-tu capable de vivre avec 50 % de ton revenu pour l'essentiel? C'est sûr que pas 50 % pour tout, là, mais 50 % pour l'essentiel, c'est-à-dire que tu vas te loger, te nourrir, bon, l'essentiel, on comprend, là, pour subvenir aux besoins, etc. Puis la plupart des gens vont dire, non, j'en ai même pas assez de 100 % de mon salaire. Pourquoi? Là, le premier réflexe, ben, on paye trop d'impôts, on paye ci, on paye ça. OK, peut-être qu'il y a ça, là, mais il y a quand même des responsabilités personnelles. Je veux dire, ta maison est trop grosse pour ton salaire. Ton char est trop gros pour ton salaire. Ton train de vie est trop élevé pour ton salaire. Oui, les enfants manqueront de rien. On veut tellement avoir du confort. Puis premièrement, les enfants, on comprend qu'à un moment donné, ils arrivent dans la vie adulte. Puis si on grandit dans le confort, ils vont avoir bien de la misère à rentrer dans leur vie adulte parce qu'il n'y en aura plus de confort. Puis si vous payez tellement de confort quand vous êtes jeune, bien quand vous allez être vieux, c'est là que vous avez besoin de confort, vous n'aurez plus les moyens. Vous allez dépendre du gouvernement. Fait que souvent, c'est ça qu'on voit. On voit des gens, des fois même, qui ont un peu fourré le système, puis qui ont travaillé fling-flang, puis tout ça, toute leur vie. Puis finalement, ils arrivent au bout. Ils sont pris en charge dans un centre d'hébergement de longue durée ou sont pris en charge par la curatelle, ou sont pris en charge par le système. Fait que finalement, c'est tous les impôts des autres qui s'en vont pour prendre soin de cette personne-là qui dépend du gouvernement. Moi, je suis comme toi, Yann, je veux pas dépendre du gouvernement à 65 ans. Je vais prendre les pensions qui me reviennent, là, c'est parfait, j'ai cotisé pour ça, mais ça me tente pas de dépendre du système, absolument pas. Puis je veux pas que mes enfants vivent trop de confort. Ça, je pense que je t'ai déjà dit dans une chronique. Je veux que mes enfants puissent, puis là je suis en train de dire qu'ils sont en souffrance, mais pas du tout. Là, s'ils viendraient faire un tour chez nous, d'après moi, il n'y a pas trop de souffrance ici. Là. Mais on essaie de reporter des fois des gâteries ou as-tu l'argent pour ça? Non, ben on va attendre, on va mettre de l'argent de côté. J'essaie de leur donner un peu des notions comme ça d'attendre, de reporter. Parce que de toute façon, au moment où on achète quelque chose, que ce soit comme adulte ou comme enfant, ben, on est dû pour avoir d'autres choses. Et à un moment donné, ce que je me suis rendu compte, c'est peut-être philosophique un peu, mais ce que je me suis rendu compte dans la société, c'est que beaucoup de gens qui sont rendus à la limite de ce qu'ils vont probablement réaliser ou créer comme richesse dans leur vie. Prends quelqu'un qui dit, ben regarde, moi je suis rendu à 75 000 par année, je travaille à telle place, fait 24 années je suis là. Là, tu leur dis, penses-tu qu'un jour tu vas gagner 100, 150? Ben, il s'en fout, toi. Ben non. Je cite pour jusqu'à... Fait que cette personne-là, là, elle a plus de rêve, elle a plus d'objectifs, elle a plus de... Fait que la seule façon d'augmenter son niveau de vie puis de se sentir important, c'est d'aller vers le crédit. Parce que la personne ne va jamais gagner plus qu'elle gagne là. Bon, peut-être ça va augmenter avec l'inflation, mais le pouvoir d'achat n'augmentera plus. C'est rendu plafonné. Il y a des gens qui travaillent à une place, là, puis c'est plafonné. Ils ne gagneront jamais plus que ça. La maison qu'ils ont là, ça va être cette maison-là. Le char qu'ils ont, ça va être ce genre d'auto-là. Puis leur réalité, ça va être ça. Puis le pire s'en vient parce qu'éventuellement, ça va être la retraite puis ils vont finir pauvres. Fait que là, c'est le crédit qui augmente le niveau de vie, le confort, puis d'être capable de suivre aussi avec les relations qu'ils ont autour, de suivre du monde pour faire des activités. Puis on s'en va au chalet, puis ça coûte chacun, c'est 300$ par personne. J'ai loué un gros chalet, puis amenez-vous. Puis on le tue pas, on va le trouver. Puis là, la carte de crédit, puis les marges de crédit hypothécaires, servent à augmenter un niveau de vie que tu n'arrives pas à avoir en travaillant parce que au niveau de ta productivité, tu es limité. Productivité veut pas dire que tu travailles pas fort, là. C'est que ça veut dire que tu es limité. Tes compétences, ta réalité fait que tu vaux tant sur le marché, puis c'est ça que tu vas avoir, puis c'est ça que tu vas avoir pour les 15-20 prochaines années. Puis il y a des fonctionnaires qui nous entendent puis qui disent, ben moi, je sais exactement combien je vais gagner dans 10 ans, puis je sais exactement combien je vais avoir comme retraite dans 65 ans. Fait qu'il y a un principe même de l'être humain, c'est que t'as plus d'objectif, t'as plus de rêve, t'as plus d'aspiration, t'as plus hâte à rien, tu sais exactement tout ce qui s'en vient. C'est très sécurisant pour le cerveau. Le cerveau, il adore ça. Sauf que, à un moment donné, en dedans, tu te dis, ben, j'ai encore des rêves, j'ai encore des objectifs. Ouais. Le point que je veux faire avec ça, c'est que si tu t'ajettes tout de suite, tu vas avoir hâte à quoi après? Parce qu'à un moment donné, t'arrives vite au bout, là. Si t'es un salarié, t'arrives vite au bout, là. C'est pas, quand je vais être riche, ça va être un jet. Puis après ça, ça va être ci. Puis ça... Non, la part des gens, c'est pas ça, là.
7: Tu te donnes plus le temps de le désirer. Tu le veux tout de suite. Tu prends ta carte de crédit puis tu payes des intérêts là-dessus. Hey, Pat, des fois, on perd le nord. Parce que la semaine passée, j'étais à prendre un verre de vin, Pat. Le verre de vin me coûtait 18$. Puis là, j'en veux pas au restaurateur, j'en veux pas au bar, là, parce que dans la restauration, le pourcentage de profit, une fois que tu as tout payé, il reste à peu près, il reste rien, là, il reste 2,5%, 3%, mais tout coûte plus cher, puis les restaurateurs, des fois, doivent vivre avec la variation du coût des aliments, ce qui fait en sorte qu'ils tentent de se reprendre avec l'alcool, c'est tout à fait normal. Mais 18$ un verre de vin, je parle pas là, d'un vin un grand cru, là, je parle d'un vin là, bas de gamme. Je trouve ça cher, puis je viens qu'à perdre le nord. La semaine passée, jeudi passé, j'étais en bosse avec mon gars. Mon gars a commencé à faire du gazon. Et je l'ai aidé à faire son premier contrat de gazon. J'étais bien content de l'aider. J'étais bien content de voir que mon gars est un travaillant. Mais je ne savais pas combien mon enfant gagnait par gazon coupé. Pat, le propriétaire du terrain, c'est pas, on parle pas d'un château, là. On parle d'un terrain bien ordinaire. Le propriétaire du terrain lui a donné 40$ cash. Pat, okay, il a travaillé.
8: Dans ma tête, c'était 25, un gazon.
7: Il a travaillé pendant une heure, intensément. Et le propriétaire, pour ne pas le perdre, pour le garder en tant que petit gars qui tond son gazon, lui a donné 40$. Cash. Pat, il y a 12 ans. On est en train de perdre le nord avec l'argent. Là. C'est comme si l'argent valait plus rien. Fait qu'on se disait, bon, ben, gars, moi, il a donné 40$. Mais admettons que mon enfant est un enfant salarié, là, puis il gagne, je sais pas, au moins 70 000 par année. 40$ cash, c'est l'équivalent de quelqu'un qui gagne 60-65$. Là.
8: Ben absolument.
7: Pense à
8: absolument.
7: Ça.
8: Il y a quand même 30 % de la population qui tire vers le haut la consommation. Là. Eux autres, ils sortent du Costco, les paniers bien pleins, puis on se demande tout le temps, c'est qui donc? Ben oui, c'est ça. Il y a plein de gens, des professionnels, il y a plein de monde. Là. Il y a beaucoup de monde là, qui gagne 100 000 et plus. Puis on parle de 15 % là, dans la population en général. Là. Peut-être un petit peu plus que ça. C'est pas tout le monde qui sont payés à salaire. Des gens qui se payent en dividendes.
7: Mais 40 piastres de leur cash, c'est très cher à payer.
8: 40 c'est très intéressant. Puis il y a des gens qui ont les moyens, justement, de payer pour avoir du service. Puis tu as raison de le dire pour ton verre de vin à 18. Je l'ai vécu aussi, moi, en prenant un verre de vin. Tu sais, elle dit, on le remplit-tu tendance ou tendance? Je sais pas, ça fait quoi comme différence? C'est quoi la grosseur du verre? Mais elle dit, c'est le même verre, mais elle dit, c'est la deuxième ligne en haut. Je le remplis à la deuxième ligne. Tu sais, il y a la première ligne, deuxième ligne.
7: Ouais.
8: Deuxième ligne. Mais c'est ça, ça a monté à 23 et quelques là, avec le pourboire pour un verre de vin. Mais j'ai eu le popcorn à volonté. On peut penser c'est où. Mais c'était excellent le service. C'était merveilleux. Puis c'est une place que j'adore aller. Mais évidemment, je ne peux pas aller là tous les jours, même à la retraite, même indépendant financier. Même il y a une question de principe aussi. Tu sais, je ne peux pas mettre 25 $ sur un verre de vin à chaque jour, par exemple, même si je pouvais me le permettre. Je dis, ça n'a pas de bon sens. Il y a toute une question de principe, de discipline. Puis, il y a une gang aussi qui, eux, ils ont l'impression qu'ils sont lousses, mais c'est parce que c'est la marge de crédit hypothécaire qui leur en donne pas mal. T'sais. Ils ont refinancé la maison, puis ils ont sorti de la banque pour de la caisse. Puis là, ben il y a un petit 83 000 de lousses dans la marge. Là. Fait qu'on peut le prendre, puis on le remet, puis on le reprend, puis on le remet, puis on claire la carte de crédit avec ça. Puis après ça, on reprend la carte de crédit, puis on met. Puis t'as un sentiment d'avoir du lousse. Fait qu'il y a une gang qui a un sentiment d'avoir du lousse. Ils sont dans le crédit. Il y a une gang qui a vraiment du lousse. Ben moi, je pense tout le temps. Puis ça, je sais que tu es très sensible à ça parce que tu as grandi relativement dans la pauvreté. Tu l'as déjà dit, là, je suis pas en train d'affirmer des choses. Tu l'as déjà dit publiquement. Et il y a des gens qui sont très, très pauvres, qui sont plus capables de suivre. Là. Eux autres, ils n'ont pas accès à du crédit pour gagner du temps, comme la classe moyenne le font présentement. Ils gagnent du temps, à un moment donné, ils vont frapper un mur. Puis ils n'ont pas les moyens, ils n'ont pas les revenus pour faire un train de vie plus élevé. Alors là, ils sont plus capables de suivre. Puis après ça, ben dans leur logement, ben là, ça marche plus parce que souvent, bon, ils se sont fait dire peut-être qu'un de leur, un des parents des propriétaires va prendre le logement, là, puis on connaît un peu toute l'histoire de peu importe, là. Je veux pas aller là, mais c'est parce que là, ils se retrouvent avec un logement qui payait 750, ils déménagent, puis là, ils trouvent une nouvelle place à 1200. Ils avaient déjà à peine les moyens de payer 750. Là, c'est rendu que ça mange pas à leur faim. Là, on a un problème. Fait qu'il y a, de plus en plus de gens qui s'appauvrissent. Il y a de plus en plus de gens qui s'enrichissent. La classe moyenne, elle marche sur le crédit. Et ils réussissent quand même toujours à refaire des paiements puis libérer un peu la marge sur la maison. Puis on réussit à rouler sa marge de la maison. Puis d'un coup, whoop, il arrive un retour d'impôt. Whoop, il arrive un bonus. Whoop, il arrive une paye de vacances cet été. Je pense à nos gens de la construction qui leur enlèvent 50 % de leur paye à l'année longue puis leur en donnent en juillet puis en décembre. Puis bon, c'est correct. Puis là, après ça, whoop, ça refait rouler l'économie. Mais on est en train de segmenter beaucoup le Québec. Hein. C'est sûr que d'arriver à mettre tout le monde égaux, puis de créer, comme on dit avec du socialiste, vraiment de créer, j'allais dire, j'ai rien contre les filets sociaux, mais à un moment donné, la nature humaine, elle est ce qu'elle est. Il y a des gens plus forts que d'autres. Faut arrêter de se mettre la tête dans le sable. Il y a des gens plus intelligents que d'autres. Il y a des gens avec l'intelligence financière, des gens qui n'ont pas d'intelligence financière, des gens qui ont des troubles avec leurs émotions. Tu leur donnes de l'argent, ça va être encore pire pour eux.
7: Mais Pat,
8: ça va pas aider.
7: Supposons que
8: ça
7: je
8: prend
7: veux...
8: plus de l'argent, ça prend de l'éducation financière aussi.
7: Oui, voilà. Supposons que je veux m'embarquer sur l'autoroute de l'autonomie financière. Est-ce que ça passe nécessairement par un budget? Puis pourquoi faire un budget, c'est souvent détesté par les individus?
8: Ben, un budget, là, c'est que tu te mets le nez dans le caca. Hein? Un budget, c'est la réalité, c'est un constat, c'est un bilan. Et le budget, souvent, une façon qu'on commençait des fois avec les clients, c'est de lister toutes les dépenses. Fais comme si tu étais une entreprise avec une tenue de livre, là, puis toutes tes dépenses là, dans la journée, ton café Tim, ton petit travailleur, machin, déjeuner du travailleur, ton truc, ton monsieur lors du dîner, peu importe. Là, tu marques tout pendant 2-3 mois. Puis là, tu réalises, ou si tu mets tout sur ta carte de crédit, tu peux regarder, puis là, souligner vraiment toutes les choses qui sont un peu superflues. Là, souvent, on arrive à plusieurs centaines de dollars et même plus là, au bout d'un mois, au bout de 3 mois. Là, après ça, tu fais, là, il faut trouver une raison que ça soit motivant de faire premièrement le budget, puis dire, ben vois-tu, là, il y a énormément de dépenses qu'on est capable de prendre ça, puis juste rediriger vers de l'investissement. Mais là, il faut que la personne y croit. Puis un des problèmes dans l'éducation financière, puis au Québec, on le retrouve beaucoup, je pense, là, c'est que les gens croient pas nécessairement qu'il y a de l'argent à faire avec de l'argent. On entend ça. Ouais, ouais, mais c'est les riches qui peuvent. T'sais, c'est tellement long, Yannick, tu sais, t'es un investisseur aussi. C'est tellement long avant de commencer à avoir les rendements composés, comme on dit. Des fois, ça peut prendre 10 ans, 12 ans, 15 ans, 20 ans. Puis après ça, tu dis, OK, je comprends ce qu'il voulait dire. Là. Après le premier 100 000, hop, 100 000, hop, 114, hop, 122, hop, 120. Là, tu n'as pas travaillé pour ça. Là, là tu dis, ben voyons donc, c'est donc bien excitant. Là, tu viens de pogner le seuil là, où tu dis, là, je viens de comprendre. Mais avant de se rendre jusque-là, le premier 100 000, des fois, il y en a, ça a pris 15 ans, 20 ans, à le premier 100 000. Puis on va dire, des fois, 5 ans, tu as le deuxième 100 000, puis ça va de plus en plus vite. Mais la part des gens, ils croient pas vraiment. Puis non seulement ils croient pas,

0: la bourse, là. C'est
1: C'est
0: je.
1: un stress, c'est pas naturel. Puis finalement, il y en a qui vont dire, ben écoute, je travaille, je fais mes affaires, je paye mes choses, puis moi, investir à la bourse, ça m'intéresse pas. Mais ils vont aller à l'institution financière, puis ils vont dire, je veux quand même en mettre de côté, je vais épargner. Ben peut-être par un fonds d'urgence, commencer par un fonds d'urgence. Ça, je comprends qu'un fonds d'urgence, peut-être qu'il va être placé en dehors de la bourse, puis il va être dans un certificat de placement garanti ou un placement qui est plutôt, comme on dit, liquide, là, qui va être là pour si le frigidaire y pète. Ça, c'est correct. On peut commencer avec un fonds d'urgence après avoir fait le budget. Mais le fameux budget, c'est parce qu'il te met vraiment dans pleine face tes travers, tu sais. Puis quand tu arrives au bout d'un mois, tu te dis, t'as la SAQ, 142,25 pour la SAQ. Bon, on peut-tu couper ça en deux? Capable de vivre pareil avec, tu sais, je veux dire, la moitié. Fait que là, c'est quand tu commences à regarder ça, tu sais, là, je parle pas de quelqu'un qui fume ou quelqu'un de. Bon, c'est tout, là, je vais pas commencer à moraliser ici, là. Mais il y a énormément d'argent annuellement qu'on peut récupérer. Règle générale, mettons, dans un ménage moyen, on parle de quelques milliers de dollars par année qu'on peut récupérer. Et on peut récupérer aussi, Yannick, faut pas oublier de le dire, de l'argent qu'on a payé en impôts. Je veux dire, le principe du REER est pas mauvais. C'est pas pour tout le monde, mais il est pas mauvais pour aller récupérer de l'impôt. Surtout si tu as des enfants en plus en bas âge, mais tu vas aller augmenter tes allocations de famille. Puis comme on dit, fiscalement, tu peux finir plus pauvre que la réalité parce que ton REER va te faire diminuer ton revenu. Alors, à partir de là, les allocations sont basées sur le revenu net après REER. Fait que c'est intéressant. Tu sais, net après REER,
2: Ouais.
1: c'est sûr qu'après, il y a d'autres déductions puis les charges sociales, mais il y a quand même cet aspect-là où tu vas récupérer de l'impôt. Et tu vas, en faisant le budget, aller chercher des dépenses, des fois, qui sont peut-être plutôt insignifiantes, mais
2: Ouais.
1: ça prend l'objectif. Dans quel objectif tu veux mettre cet argent de côté-là, puis qu'est-ce que tu veux accumuler, puis dans quel but, tu y crois-tu vraiment?
2: T'sais, puis on parlait de budget tantôt. T'sais, moi, j'ai jamais vraiment eu un gros budget parce que j'ai jamais été un gros dépensier. Puis des fois, ben, je pouvais me permettre de le dépasser un peu. Je savais que j'allais être correct à la fin de mon mois. Mais dans les notes que je lisais, tu as écrit « Ce qui n'est pas mesuré est rarement maîtrisé. » Tu sais quoi, Pat? À un moment donné, j'ai commencé à calculer mes Tim Hortons, mes cafés Tim Hortons ou encore mes cafés Ronald McDonald à chaque mois. Puis après ça, j'ai fait ça sur 12 mois et je peux te dire que c'est une petite fortune que je dépensais au Tim Hortons et au McDonald en café, en repas de toutes sortes. Et j'ai diminué grâce au fait que j'ai pris conscience des milliers de dollars que je dépensais pour rien. Fait que j'ai acheté une tasse thermos, puis mon café le matin, ben j'en mets trois là-dedans, je mets ça dans ma tasse thermos, puis ça me convient jusqu'à la fin de la journée, tu sais. Puis j'ai sauvé de l'argent, là. J'ai sauvé minimum 12-13 piastres, là.
1: Et dans quel objectif? Juste sauver de l'argent pour sauver de l'argent. Tu t'es mis un objectif, pas obligé de le dire en public, mais je veux dire, tu as un objectif. Tu ne fais pas juste ça parce qu'ils ont dit qu'il fallait faire ça, là.
2: Non, non, pas du tout, mais c'est en jasant avec des gens comme toi, c'est en jasant avec des planificateurs financiers où on me disait, ben, regardez où est-ce que vous dépensez votre argent. Soyez conscient, à chaque fois que vous sortez une pièce de votre poche, là, soyez conscient où vous la mettez, cet argent-là. Est-ce que c'est au bon endroit? Puis dans mon cas, moi, j'ai pas arrêté d'aller au Tim Hortons, j'ai pas arrêté d'aller au McDo, mais au lieu d'y aller 7 fois par jour, 2-3 fois par jour, ben là maintenant j'y vais une ou deux fois par semaine et ça me convient amplement. Puis l'objectif, c'est souvent de mettre des sous de côté pour aller en voyage. Fait qu'avec la restriction que je me suis imposée, je suis capable de me payer un voyage au Mexique.
1: Wow! Ça, c'est motivant, tu vois,
2: Ben
1: ça, c'est
2: oui.
1: un objectif. L'argent a fini par être dépensé. Il y en a qui vont dire ça. Je vais finir par le dépenser quand même. Ouais, mais il me semble qu'un café à tous les jours ou un voyage qui va être plus significatif, créer des souvenirs, puis des fois avec les enfants aussi, là. Tu sais, ça, c'est majeur. Vivre des expériences avec l'argent, puis tu as dit quelque chose d'intéressant, c'est que tu t'es permis quand même quelques cafés dans la semaine, mais pas autant qu'avant. Fait
2: Exact.
1: que là, il y a moyen de couper des fois, comme on dit, la poire en deux. Puis je sais qu'il y en a qui vont peut-être se dire, écoute, j'ai les moyens là, quand même, je gagne tant par année, là, je vais même être capable de me payer un café. Mais il y a un principe, c'est chaque dollar que tu dépenses présentement à ta retraite, il est peut-être 3, 4, 5, 6, 7 dollars, dépendamment de l'âge que tu as. T'sais, si tu as 20 ans, chaque dollar, c'est quasiment 10, 12 dollars à la retraite. T'sais. Si tu as 45 ans, chaque dollar, c'est peut-être 3 dollars à la retraite. Là, c'est sûr que si tu regardes ça demain, tu vas venir fou parce que tu vas dire, voyons, ça n'a

0: Pas de bon sens. Mon déjeuner du travailleur, c'est comme c'est 30-40 piastres à ma retraite plus tard. Oui, peut-être, mais à un moment donné, il faut que tu trouves l'équilibre. Il faut que tu vives pareil. L'idée, c'est pas d'être malheureux, de faire l'écureuil, puis de cumuler, cumuler, cumuler, cumuler pour arriver à l'autre bout. Puis de toute façon, si tu étais radin toute ta vie, c'est rare qu'à la retraite, tu vas dépenser plus. Tu vas continuer comme. On est souvent, on ressemble beaucoup à comment on était dans notre vie active. La retraite, on ressemble beaucoup à la vie active. Mais là, le problème, c'est que si des gens dans la vie active s'endettaient, roulaient, on n'a qu'une vie à vivre, le FOMO, puis le YOLO, puis tout ce que tu veux. Là, tu vas arriver à la retraite, puis tu dis, tu veux continuer à vivre comme ça. C'est sûr que là, ça fonctionnera plus. Fait que c'est juste ça. On veut éviter aussi un clash. Puis tu sais, quand tu parles de tes enfants, prends soin des, tu sais, plus tard à la retraite, soit de prendre soin de ses enfants ou de les aider peut-être d'acquérir une maison ou, bon, de les supporter dans différents projets financiers ou les études, etc. Évidemment, pas besoin de mentionner que le régime épargne-études, il est majeur pour les enfants. Là, ça, je pense qu'on l'a dit mille et une fois. Mais tu sais, dans l'ensemble, à la retraite, souvent, ben, les enfants puis les petits-enfants, il y a un budget pour ça aussi. Fait que c'est un petit peu gênant d'être un grand-parent pauvre qui peut pas aider et ses enfants et ses petits-enfants. Non seulement c'est gênant, mais c'est surtout frustrant parce que tu dis, c'est moi qui ai pas fait ce qu'il fallait dans ma vie active. Je sais qu'on voit des nouvelles des fois dans les journaux, puis Madame Chose qui a travaillé toute sa vie, puis elle a le droit à rien, puis elle a presque rien, puis elle est pauvre, puis elle a travaillé 42 ans à telle place. Oui, mais c'est un choix, là. Tu savais qu'en travaillant là 42 ans, tu vas moins cumuler, tu vas moins bâtir quelque chose que travailler la même 42 ans ailleurs, même si tu as travaillé aussi fort que l'autre. Puis ça se peut que toi, ton chemin de vie active dans ta carrière, c'est peut-être d'aller d'une place où tu vas avoir un fonds de pension, un encadrement, des assurances collectives, de la sécurité. Ben oui, tu as le droit. C'est peut-être ça que tu as besoin. Parce que tout le monde, des fois, dit, ben moi, j'aimerais ça être en affaires. Moi, je veux être en affaires. T'es peut-être pas fait pour ça
1: Oui,
0: aussi, là.
1: exact. Hey, les gens que tu as rencontrés dans ta vie, parce que tu es gestionnaire de patrimoine, en majorité, est-ce qu'ils sont bien assurés? Est-ce que ils ont des fonds d'urgence aussi? Je parlais avec Stéphane Leblond chez Lebion et Associés, puis il me parlait de 3, 4, des fois 6 mois de fonds d'urgence. Est-ce que la majorité des gens ont ça, un hein, 4, 5, 6 mois de fonds d'urgence? Puis est-ce qu'ils sont bien assurés, exemple, pour les maladies, puis là,
0: Non.
1: les aléas de la vie, en fait?
0: Ouais, pas tant. Pas tant. Surtout, les gens d'affaires aiment le risque, hein? Ça les occupe, le risque. C'est un challenge. Puis des fois, le risque, il va jusqu'à cet égard-là de je m'organiserai bien. Tu sais, les gens d'affaires, ils ont ça de particulier. C'est qu'ils ont pas peur. Ça, c'est le fun de voir ça aussi. Puis ils investissent, puis ils ont déjà perdu, puis ils ont déjà gagné, puis ils ont confiance en eux. Puis c'est le fun de voir ça. Mais en même temps, tu dis, mais mettons, si tu meurs demain matin, la famille, il arrive quoi? T'es le pilier, là. C'est sûr qu'il faut y penser, mais souvent l'assurance vie, oui. L'assurance invalidité, ça, ça n'a pas de bon sens comment que les gens ne pensent pas à ça. Les travailleurs autonomes, ceux qui n'ont pas ça avec le travail, le collectif, peu importe. L'assurance invalidité, c'est majeur. C'est toi qui génères les revenus. Si tu n'es plus capable de générer des revenus, il arrive quoi? L'assurance maladie grave aussi, ça, c'est intéressant. Dans bien des cas, l'assurance maladie grave, c'est parce que ça va coûter cher, un cancer. Hein. On a tous eu, je pense, des gens autour de nous qui ont eu un cancer, qui ont arrêté pendant un an. Ben, c'est pas nécessairement traité de la même façon que si tu t'es blessé. C'est pas la CNSST là, qui va te couvrir, là. Puis le chômage maladie, à un moment donné, il y a un bout, puis t'as pas grand-chose. Puis ton assurance maladie grave, elle, au-delà de l'invalidité, elle va couvrir les frais, les dépenses reliées. Par exemple, si tu as un cancer, tu es obligé d'aller à Montréal ou d'aller dans un centre, payer des frais. Des gens viennent de l'extérieur des fois pour venir se faire traiter ici à Québec. Nous autres, on a la chance d'avoir quand même des grands centres hospitaliers ici à Québec. Mais il y a des frais reliés à la maladie. Puis là, tu as parlé de fonds d'urgence. Les fonds d'urgence, tu sais, on dit 3 à 6 mois de dépenses. Moi, j'aime des fois dire, le premier 5 000, on va le mettre en fonds d'urgence, c'est le frigidaire pète, là, ton premier 5 000. Mais c'est sûr que si t'es travailleur autonome, ça va prendre des fois plus que 3 à 6 mois de dépenses. Parce que si t'arrives quelque chose, là, c'est ça dépend tout le temps. T'as-tu des avantages au travail? Puis ceux qui ont des avantages, qui ont de la sécurité au travail, ils n'ont pas idée de la valeur. On évalue, là, par exemple, là, autour de mettons 20-25 000 de plus que quelqu'un devrait faire au privé de qu'est-ce qu'il fait au public avec tous les avantages. Tu sais, il faudrait que tu fasses 20-25 000 de plus. Je fais 60 000 au public, je pourrais faire 85 000 au privé. ben vas-y, pour 25 000 de plus, ça vaut la peine. Si tu mets tout ça de côté puis que tu vas chercher l'équivalent de ce que tu auras avec un fonds en prestation déterminée puis tous les avantages que ça amène, ça a une valeur incroyable, tout cet enrobage-là de sécurité qu'on retrouve dans les services publics. Il y en a qui réalisent pas comment que c'est majeur, parce que le monde qui sont au travailleurs autonomes, qui sont en affaires ou qui n'ont aucun avantage, ça aussi, il faut tellement t'en mettre de côté pour couvrir les imprévus. Puis des imprévus, Yannick, on est assez vieux pour dire qu'il va en avoir des imprévus. Puis des imprévus, c'est pas toujours juste la maladie ou ça peut être des séparations, des divorces, te revirer de bord. Tu sais, pour se revirer de bord, là, ben, ça prend du cash. Puis quand je vois des gens sortir des REER pour se revirer de bord, mais là, tu viens te fourrer ta retraite pour te revirer de bord à court terme. Tu sais, c'était ça la solution? Je sais pas. Peut-être que oui. Mais c'est parce qu'à un moment donné, il faut que tu t'assoies avec un professionnel qui a d'abord qui prend ça en objectivité, puis qui regarde un peu le topo, puis peut-être qu'il y a moyen d'aller chercher l'argent ailleurs. Mais les gens vivent tellement de trucs personnels, puis c'est ça qui coûte le plus cher souvent dans une vie financière, puis le monde gagne pas assez. Tu sais, quand tu prends 50 % de la population au Québec qui fait moins que 60 000, puis aujourd'hui, je sais pas toi, là, mais en bas de 60 000, manger trois fois par jour, te loger, puis les enfants, puis un peu d'activité, puis vivre le minimum, c'est pas mal ça que ça prend là aujourd'hui. Là. C'est un 60, 70. Là, tu dis, la moitié de la population au Québec font même pas ça. Fait que, OK, je comprends, ils ont des crédits sociaux fiscaux, ils ont des trucs là, pour les avantager un peu dans le filet social, mais quand même. Puis là, il y a une gang qui paye pour l'autre gang. Fait, au niveau de la finance publique en général, il y a une gang qui paye pour l'autre gang.
1: Fait qu'à un moment donné, il va avoir beaucoup moins de personnes qui vont payer pour beaucoup plus de personnes qui vont en bénéficier. Donc, commencez très tôt à vous occuper de vos affaires, les amis, parce que le gouvernement, il veut votre bien. Probablement que si vous en avez trop de bien, ils vont l'avoir à la toute fin. Mais l'importance de commencer tôt à se mettre de l'argent de côté, tu nous le diras jamais assez. Pat, on va faire une courte pause. Pat Raymond est un ex-gestionnaire de patrimoine. C'est aussi un ex-militaire de l'armée canadienne. C'est le gars du podcast Financièrement parlant. Pour les gens qui veulent en savoir plus sur ton podcast, on peut te suivre sur les internets?
0: Oui, absolument. Financièrement parlant...
1: Podcast.
0: Je suis pas très marketing, là, ben, tu sais, je fais ça bénévolement, mais je suis un petit peu partout, financièrement parlant, podcast.
1: Merci beaucoup. On fait une courte pause.
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1: On est avec Pat Raymond du podcast Financièrement parlant. C'est un ex-gestionnaire de patrimoine. Il reste encore quelques minutes à l'émission, Pat. Puis merci d'être là, soit dit en passant. C'est toujours un plaisir de jaser avec toi. On parle d'argent ce soir, Pat. C'est quoi une bonne dette? C'est quoi une mauvaise dette selon un ex-gestionnaire de patrimoine?
0: Ben, une bonne dette, c'est investi sur un produit ou en tout cas un bien ou quelque chose qui va évoluer au niveau financier. Tu sais, on pense à la maison, mais on pense aussi à de l'immobilier. Ça peut être une dette, c'est un levier. Prends l'exemple des plus grands fortunés, ce que je ne suis pas là, mais j'en ai quand même côtoyé quelques-uns dans ma pratique. Ce sont les plus endettés, souvent aussi pour une gestion fiscale. Il aime beaucoup mieux aller chercher de la dette que de payer 53 % d'impôts. Fait que de la dette va coûter 7, 8 % 6 % en intérêt. Tout se calcule, surtout quand c'est pour investir dans un investissement qui va prendre de la valeur. Fait qu'une bonne dette, bien sûr que ça devient très intéressant pour l'investir. Mais c'est parce que les gens... Mettons, nous autres, dans notre temps, une dette, c'était la maison. À un moment donné, c'était l'auto dans les années 80. Et si on recule un peu avant, s'endetter pour une télé ou s'endetter pour un jouet quelconque ou encore bien moins pour des vêtements, ou, ouais. C'était pas possible. Puis, à un moment donné, les cartes de crédit, c'est à mon sens, une carte de crédit, c'est une carte de paiement. Hein, c'est une carte pour faciliter les transactions. C'est une carte de paiement, mais... jamais prendre de crédit sur une carte de crédit. D'ailleurs, on ne devrait pas appeler ça une carte de crédit. Puis là, à un moment donné, ce qui est arrivé, c'est qu'on s'est mis à consommer à crédit. Et la consommation à crédit, ça devrait même pas exister. Aujourd'hui, là, dans notre bilan, on ne devrait pas avoir plus qu'une dette, par exemple, pour sa maison, puis peut-être une dette de voiture, ce que moi, j'ai jamais considéré une dette de voiture. Pour moi, je connais pas ça. Fait que juste l'immobilier. Si les gens avaient juste la dette de l'immobilier seulement, ça fonctionnerait beaucoup mieux. me dirait, ouais, mais tu sais, mon sofa, il serait déchiré un peu, mon set de cuisine magané, désuet, puis j'aurais un comptoir qui est avec de la mélamine qui serait. Oui, mais c'est ça. C'est ça. Tu gagnes 60 quelques mille par année, c'est ça que ça donne. Mais là, t'as le quartz, t'as un char neuf, puis t'as ci, puis t'as ça. Mais c'est parce que là, le reste, c'est à crédit. Fait qu'à un moment donné, comment tu fais pour rembourser du crédit alors que t'as pas assez de 100% de ta paye? T'sais, partons de ce principe-là. Fait que tout ce qui se passe, c'est qu'on gagne du temps. Et heureusement qu'on est capable des fois de rembourser avec la valeur domiciliaire, parce qu'une chance, les maisons ont pris de la valeur. Mais c'est pas dit que ça va toujours être ça. À un moment donné, ça peut stagner aussi. Fait qu'il y a quand même des réalités où je sais pas comment que les gens font pour arriver, mais j'ai vu, moi, des réalités de dette incroyables, des fois de consommation. Là, on pense souvent aux quatre roues, le sidou, des bébelles, des ci, des ça, là. Oui, j'en ai vu, mais j'ai vu aussi beaucoup de dettes, mais c'était de l'investissement. Mais là encore, là, si tu fais un prêt pour investir, ce qui est en somme pas si mal que ça, mais c'est pas tout le monde qui a moyen de faire ça, parce qu'il faut avoir les moyens de perdre aussi. Si, par exemple, tu empruntes de l'argent pour l'investir, puis que finalement, le placement descend beaucoup, puis que c'est long à récupérer, pendant ce temps-là, tu rembourses la dette. La dette, elle va baisser moins vite que le placement, mais tu continues à rembourser ta dette, puis là, t'es pris un petit peu dans un squeeze. Fait que c'est tout le monde qui a moyen de s'endetter pour investir. Et si tu t'endettes pour investir dans de l'immobilier, par exemple, locatif, ce qui peut être très bien, mais as-tu du lousse, as-tu de la liquidité pour compenser ce qui pourrait arriver? Tu connais un peu l'immobilier locatif. À un moment donné, ça se peut que tu aies besoin d'un 12-15 000 parce que tu as une petite réparation à faire, un petit coin de bâtisse à réparer, puis c'est 12 000. Le gars va venir, puis il va te faire ça conforme. C'est correct, parfait. Tu es souvent dans le commercial. Bon, c'est déductible, oui, mais ça prend de la liquidité. Fait que là, à un moment donné, si tu investis tous tes shorts puis tu n'as plus de liquidité, tout est investi, c'est pas mieux non plus. Si on dit le cash is king, fait que ça prend aussi de la liquidité. Fait que de composer avec ça, là... Et faut se faire conseiller par rapport à ça. Mais pour répondre, c'est une longue réponse à la question. Les dettes sont pas toutes mauvaises, évidemment, parce que l'endettement peut permettre de s'enrichir, parce que c'est un beau levier. C'est très intéressant comme levier quand tu fais, par exemple, du 15% avec un placement et que la dette te coûte 5 ou 6%, ben c'est un no-brainer, là. Exactement. Mais il faut avoir les moyens de supporter tout ça.
1: Donc, les 7 piliers qui construisent la richesse, on termine avec ça, Pat. En résumé, c'est avoir des objectifs financiers. Se faire un budget, bien qu'il y en a qui n'aiment pas avoir des budgets. Ayez un budget, vous allez voir où est-ce que votre argent passe. Et bien honnêtement, pour revenir avec mon idée là, de chaque matin aller me chercher un petit café chez Ronald McDonald ou chez Tim Hortons, puis des fois, c'était 2-3 fois par jour. Puis c'est des cafés, des fois, il y en a qui vont dans des endroits, tu sais, Starbucks pour ne pas les nommer. Un petit café joyeux là, à 7, 8, 9, 10, 11, 12 piastres.
0: C'est bon en plus.
1: C'est très bon, mais ça commence à être cher.
0: Mais oui.
1: Avoir un fonds d'urgence, bien gérer ses dettes, donc gestion des dettes efficace, faire des investissements, planifier sa retraite et avoir de bonnes protections, ça fait partie des 7 piliers qui construisent la richesse. C'est Pat Raymond qui vous mentionne ça. Pat Raymond, c'est un ex-gestionnaire de patrimoine, c'est un ex-militaire de l'armée canadienne et c'est surtout un jeune retraité. Donc, je vais prendre exemple sur lui. Peut-être que je vais être capable, moi, contrairement à lui, au lieu de prendre sa retraite à 53 ans, je vais être capable de prendre ma retraite à, je regarde ça aller, 74 ans et des poussières, je devrais être bon, Pat.
0: Mais tu sais, j'aime à dire que c'est une retraite active. Je sais que le temps file, là, mais c'est vraiment une retraite active. Je suis très occupé. J'ai de quoi réaliser à chaque jour, mais je réalise des choses. Je suis occupé sans être commandé. Il faut toujours faire attention aux erreurs financières en terminant. Là, la peur, l'ego, les comparaisons, l'impatience, vouloir faire de l'argent rapidement. Faut quasiment pas écouter justement nos émotions parce qu'ils vont mal nous guider. C'est pour ça des fois que le conseil devient très intéressant parce que est-ce que vous pouvez vraiment vous faire confiance sur la durée? Parce qu'on est tous des petites bébites, hein, des petites bébites d'émotions, puis que des fois un petit lousse, puis ah, on a envie de se gâter un peu, puis ça nous fait plaisir, puis le cerveau adore ça aussi. Ça amène de la dopamine, mais il y a moyen d'aller chercher de la dopamine autrement que de s'embarquer avec un paiement d'une bébelle quelconque, puis après ça, de le regretter parce que tu as mis ça sur 8 ans.
1: Et devenir millionnaire rapidement, il y a toujours une arnaque. Les réseaux sociaux sont un bel endroit pour réaliser des arnaques de jeunes personnes qui ont compris qu'en faisant croire à peu près n'importe quoi à des jeunes, en disant « vous allez avoir un enrichissement rapide, moi je suis devenu millionnaire, regardez, je suis à Miami, j'ai la voiture sport », ben dites-vous que quand ils vendent des formations à 5 000 $, ils se sont pas rendus riches en faisant de bons placements, ils se sont rendus riches en vous faisant, en vous vendant du rêve, puis vous, ben vous serez jamais riche parce que ce qu'ils vont vous montrer, c'est pratiquement pas applicable. Faites affaire avec des vrais professionnels, des gens qui sont dans le domaine depuis des années, des références aussi de vos amis, planificateurs financiers. Il y a un bon comptable, un bon fiscaliste, si vous avez besoin d'un fiscaliste. Mais par pitié, faites attention de ne pas vous faire avoir sur les réseaux sociaux. Oui. Il y a tellement d'arnaques qui se produisent là. Pat, je te souhaite de passer une belle soirée. Merci beaucoup d'être dans le podcast de Marceau Soir. Pour les auditeurs qui veulent te retrouver sur les internets, on peut aller te rencontrer sur les réseaux sociaux. C'est le podcast Financièrement parlant podcast.
0: Oui, exactement. Ce Patrimon du Financièrement parlant podcast, ma page pro. J'ai un groupe aussi questions financières du Financièrement parlant podcast. Vous pouvez m'écrire aussi sur mon Facebook personnel Patrimon avec un petit crochet bleu. Puis je réponds des fois, là. Je réponds des fois. Mais j'aime pouvoir aider. Je fais de l'éducation, je charge rien, là. Puis je fais ça, je m'amuse, je reste bénévole. Puis quand ça me tente pas, ça me tente pas. Fait que ça se peut que je réponde pas pendant une couple de jours. je m'écoute, je me respecte et c'est la beauté d'être à la retraite. C'est, je fais ce que je veux quand ça me tente puis quand que je veux. J'ai pas de pression de personne, je dépends pas de personne.
1: Merci beaucoup, Pat. Passe une belle soirée, de même que les auditeurs, puis on se reparle demain.
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1: Mon invité de la soirée, c'est Charles-Antoine Sinotte, journaliste sportif que vous pouvez entendre à TVA. Salut, bonjour, l'émission du matin. Salut Charles-Antoine.
3: Salut, merci de me recevoir. Très content d'être là avec toi.
1: Ça fait plaisir. Ça faisait une couple d'années que tu étais sur ma liste que je transmettais toujours à mes collaboratrices. C'est soit que mes collaboratrices te rejoignaient jamais ou soit que ça ne te tentait pas pantoute. Mais merci d'être là, soit dit en passant. C'est vraiment apprécié.
3: Merci de l'invitation, Yannick.
1: Charles-Antoine Sinotte est arrivé comment dans notre vie en tant que journaliste sportif? De mémoire, je te dirais que c'est peut-être 2020 dans ce coin-là que j'ai entendu pour la première fois parler de toi en tant que journaliste dans les médias. Sinon, bien entendu, pour tous ceux qui trippent sur le foot universitaire, on t'a vu passer là.
3: En fait, ma carrière médiatique, j'y avais jamais rêvé, je l'avais jamais anticipé, j'avais jamais prévu travailler dans ce monde-là. Je suis un maniaque de sport depuis que je suis tout jeune. Je consomme beaucoup de médias sportifs depuis que j'ai 7-8 ans.
1: Ouais.
3: Mais moi, je pensais travailler dans le monde du sport de l'autre côté de la lentille. Si tu veux, j'ai joué au foot universitaire à McGill. Puis pendant mon stage universitaire, j'ai fait un bac en enseignement de l'éducation physique. J'ai fait une maîtrise en psychologie sportive.
1: Ouais.
3: Quand j'ai terminé ma carrière de joueur à McGill, je suis allé jouer en Europe, pro, semi-pro.
1: À Grenoble.
3: À Grenoble, un genre de Reggie Dunlop, le joueur entraîneur. Mais je suis revenu, j'ai coaché à McGill, coaché au niveau provincial. Puis moi, je croyais devenir coach ou peut-être travailler dans le monde de la préparation sportive, que ce soit préparation mentale ou préparation des athlètes. Puis justement, quand j'étais à Grenoble, j'ai reçu un appel à l'époque, le football universitaire, quand je jouais, était diffusé à Radio-Canada. Puis... on m'appelle, on me dit « Écoute, tu viens de terminer ta carrière. » Moi, j'étais à McGill, j'étais un des seuls francophones dans des années épouvantables à McGill. Là, c'était suite au scandale des initiations qui avait presque tué le programme. Moi, j'étais arrivé après ça. Donc, quand on faisait des matchs comme joueur, je devenais comme le francophone de service. Puis c'était souvent moi qu'on interviewait à la mi-temps ou les commentaires d'après-match. Et on m'a dit, tu vois, on t'a bien aimé en entrevue comme joueur. On ajoute une position d'analyste à la mi-temps avant les matchs. C'était Jacques Dussault qui analysait la rencontre, mais on se dit on aimerait savoir un ancien joueur, donc on m'a proposé l'emploi. Moi, je continuais à l'école, à la maîtrise, donc c'était comme devenu ma job étudiante le samedi de me rendre à Laval, à Montréal, à Concordia.
1: Ouais.
3: De fil en aiguille, j'en ai eu un petit peu plus. À un moment donné, TVA Sports a acheté les droits du football universitaire. On avait le Thursday Night Football de la NFL à ce moment-là, donc j'ai commencé à travailler avec Denis Cazavant, qui est mon collègue encore à ce jour au football universitaire. Donc, c'est comme ça que je suis rentré dans le monde des médias, mais c'était à temps partiel pendant longtemps parce que je faisais des matchs de foot le soir, la fin de semaine.
1: Ça a changé un peu ta vie, étudiant McGill, on te voit à télé. J'imagine que les gens, ils te percevaient peut-être différemment d'un simple étudiant athlète. Quoique, tu as été élu, je ne me trompe pas, athlète de l'année à McGill, ce qui était quand même assez impressionnant.
3: C'est clair que mes années à McGill ont changé ma vie parce que moi, tu sais, je viens de Trois-Rivières, ma famille est toujours à Trois-Rivières, je joue au foot là, j'étais un joueur de foot correct, là, mais tu sais, j'avais jamais été capitaine d'équipe, jamais joueur étoile, jamais joueur de la semaine, tu sais, jamais de reconnaissance individuelle, c'était correct, là. Puis je suis arrivé à McGill justement dans des années difficiles, j'ai eu une opportunité de jouer rapidement, j'ai joué beaucoup, puis là, j'ai eu des reconnaissances, des records que j'avais jamais reçus comme athlète, je comprenais pas trop, mais en même temps, collectivement, on perdait presque systématiquement. Je venais d'un programme au collégial où on gagnait tout, mais que j'avais un rôle correct sans plus à jouer. Donc, ça a été un apprentissage, mais c'est clair que ça m'a comme... Au final, ça a changé ma vie parce que ça m'a donné une carrière. T'sais. Je le saurais jamais, mais si je n'étais pas allé à McGill puis j'avais pas été un des rares francophones, fait des entrevues, ben j'aurais peut-être pas eu cette opportunité-là qui, au final, ben fait qu'aujourd'hui, c'est ma job puis que j'adore ce que je fais à tous les jours. Là.
1: Le football est arrivé comment dans ta vie? C'était-tu une tradition chez vous d'écouter le football?
3: Le sport faisait partie de mon quotidien. Je faisais à peu près tous les sports quand j'étais jeune. Ouais. Ma mère, qui est très artistique, à un moment donné, m'avait proposé de faire du violon. J'avais dit, c'est un sport, ça, le violon? Elle m'avait dit, non, mais ça sera pas pour moi. Donc, ça a toujours été au cœur de ma vie.
1: Si tu joues comme Angèle Dubois dans le temps, d'après moi, c'est un sport, là. Mais
3: tu finis en soir. Mais, tu sais, j'ai toujours voulu faire du sport. J'ai presque exclusivement fait du sport d'équipe. Mon père est un gros fan de foot. T'sais, je me souviens d'avoir vu Doug Flutie avec les Bills de Buffalo. Les gens se souviennent de lui dans la Ligue canadienne de football. Mais je me souviens d'avoir vu, tu sais, Doug Flutie quand j'étais plus jeune, les Steelers. J'avais comme une illumination, donc je sais pas, j'ai essayé ça en secondaire 1, puis ça a été un coup de foot. J'ai laissé de côté tous les titres, je joue au soccer, je joue au basket, au hockey, puis là j'ai mis ça de côté, puis là j'avais trouvé ma passion. Pourquoi, je sais pas, mais en regardant derrière, je me rends compte, surtout avec le travail que je fais maintenant, que tu sais, l'aspect analyse, l'aspect compréhension cérébrale du football, des livres de jeu, ben probablement m'avait accroché rapidement.
1: Puis au secondaire, ce que je trouve impressionnant, c'est que tu sortais pas du lot. Tu étais un joueur de football correct. Qu'est-ce qui fait en sorte que ça a steppé up ton affaire?
3: J'ai toujours été plus jeune que mes cohortes. Puis au secondaire, une année de plus jeune, ça fait quand même une différence au niveau physiologique. Là. Ouais, exactement. Fait que tu sais, comme encore aujourd'hui, j'ai une shape à peu près de botteur. J'ai toujours eu une shape de botteur. Mais je jouais receveur de passe. Puis j'ai jamais été le plus athlétique, le plus rapide. C'est vraiment ma compréhension de la game qui m'a permis de me distinguer. Puis mes mains, tu sais, j'attrapais le ballon, puis je me libérais. Puis justement, je pense que lorsque je suis arrivé à McGill, l'entraîneur-chef, c'était un stratège qui venait de la Ligue canadienne de football, Chuck McMahon. Peut-être qu'il a vu en moi comme un jeune qui comprenait le football peut-être un peu plus que certains autres, surtout que les autres qui arrivaient à McGill étaient jeunes. Là, tu sais, habituellement, les Ontariens ou ceux du reste du pays arrivent à McGill à 17-18 ans. Puis il m'a donné une chance dès le premier jour, même si j'étais pas le plus gros, le plus grand, le plus rapide. Je pense qu'il voyait que je comprenais ce que lui essayait de faire. Puis tu sais, c'est souvent ça dans la vie, là. Ça te prend une opportunité. Tu sais jamais quand elle va survenir, mais il faut que tu la saisisses. Puis probablement qu'à ce moment-là, même si j'avais pas eu un résumé exceptionnel, ben il y a quelqu'un qui a cru en moi puis qui m'a dit, t'as pas besoin d'être plus que ce que t'es, mais donne-moi tout ce que tu comprends de la game. Puis c'est probablement comme ça que je me suis distingué.
1: Ah, je trouve ça intéressant parce que ce gars-là, s'il n'avait pas passé par le même programme que toi en tant que coach, probablement tu n'aurais pas eu la même trajectoire. Elle aurait peut-être été différente.
3: Exact.
1: C'est incroyable de voir des fois qu'il y a des gens qui peuvent arriver dans ta vie qui sont des événements majeurs. Là, t'sais. Puis là, ça, tu le réalises tout le temps peut-être un peu plus tard. Je ne sais pas si tu le réalisais au moment où lui t'a dit, Charles-Antoine Sinan, je crois en toi. T'sais, tu le réalisais-tu qu'elle allait avoir un impact comme ça dans ta vie?
3: Puis, tu sais, sans faire la psycho à Saint-Sou, tu sais, je me rends compte quand tu regardes en arrière le parcours, Il y a un paquet d'intersections, de genre de Y là, dans ta vie. Là. Puis là, tu décides, tu vas-tu à gauche ou à droite? Puis dans le fond, c'est jamais vraiment grave si tu vas à gauche ou à droite. On a tant que tu avances. Puis là, tu regardes quand tu vois, j'ai 38 ans aujourd'hui. Tu sais, puis pas fini la route, là, mais je me rends compte qu'il y a un paquet d'intersections. L'accumulation de ces directions-là que j'ai prises, ben, m'ont mené à ce que je suis aujourd'hui, où je suis aujourd'hui. Tu sais, donc, et à ces intersections-là, habituellement, il y a quelqu'un. Il y a quelqu'un qui peut te faire confiance ou qui peut te décourager. Fait que, c'est justement, ça fait un peu coach de vie, là, ce que je dis là, mais quand même, c'est, si j'étais pas allé à McGill, j'étais resté à Trois-Rivières, ça aurait pas été le même sens. Si McGill avait pas eu des ennuis aussi intenses, ben, peut-être que j'aurais pas eu mon opportunité. Si quelqu'un m'avait pas fait en entrevue, et ainsi de suite. Fait que c'est tout ça qui m'amène à où je suis aujourd'hui, j'imagine.
1: Puis à McGill, on va se le dire, tes études, tu devais les faire en anglais, sauf peut-être les examens où on pouvait peut-être te le permettre de le faire français, parce que je pense que c'est une loi au Québec, là, mais tu te l'es pas donné facile en allant à McGill.
3: Ouais, je pensais que j'étais pas si mal en anglais, mais j'avais un anglais du Cap-la-Madeleine, même pas Trois-Rivières. Fait que je me suis rendu compte assez vite que j'avais beaucoup de chemin à parcourir. Mais tu vois ce que ça m'a appris, McGill, mais l'université en général, puis tu sais, je me permets une parenthèse sur le foot. T'sais, le foot, moi, j'ai côtoyé tellement de gens qui seraient jamais allés à l'université, qui sont allés. Qui aient obtenu leur diplôme ou pas, tant mieux s'ils ont le papier. Mais tu sais, quand tu es à l'université, tu regardes autour de toi, puis il y a du monde qui sont bien plus intelligents que toi, qui connaissent bien plus d'affaires que toi. Et tu fais comme, oh, j'ai du pain sur la planche là, si je veux progresser. Fait que de la McGill, ou est-ce que, tu sais, mettons, pour te donner une idée, le demi de coin qui jouait devant moi à chaque entraînement, ben aujourd'hui, il est agent de joueur, c'est l'agent de Connor Bedard dans LNH. Tu sais, t'as des gars qui ont des multinationales, Laurent Duvernay-Tardif, tu sais, fait que tu côtoies du monde qui sont quand même impressionnants, puis qui te forcent à être meilleur. Fait que moi, c'est surtout ça que McGill m'a amené, parce que j'ai fait mon bac en édu. C'est un bac en édu, là, le bac à l'Université Laval, le bac à l'Université de Montréal, il est équivalent. Mais c'était de côtoyer des gens de partout dans le monde, qui avait plein de backgrounds différents puis qui m'ont forcé à m'améliorer dans tous les volets là.
1: Oui, bien, tu sais, c'est de là où tu vois l'importance, parce qu'il semble y avoir un virage. Je ne sais pas comment ça fonctionne à Trois-Rivières, mais Montréal et Québec, là, de plus en plus, des écoles secondaires se greffent à des sports. Dans le secteur de où moi j'ai étudié quand j'étais au secondaire, il y avait un sport-études qui s'appelait, c'était Option Hockey. Ben, pour ceux qui avaient la chance d'y aller, ça faisait en sorte qu'eux autres, il y avait un plus beau cursus scolaire que moi. Mais à jaser avec ces gars-là, je me rendais compte que c'était pas les meilleurs en classe, mais le fait qu'ils voulaient continuer de jouer au hockey, ben, ils devaient étudier, ils devaient avoir des bonnes notes pour pouvoir jouer au hockey avec leur chum et tout ça. Ça fait comme une pression positive supplémentaire pour quelqu'un qui ne trippe pas tant que ça sur l'école. Puis de plus en plus, autant à Montréal qu'à Québec, on se met au sport, puis ça, se mettre au sport, c'est jamais mauvais, là. Tu sais, le sport, ça peut être un fil conducteur de tes études aussi, là.
3: Puis ensuite, quand tu arrives dans, je veux dire, la vraie vie, là, tu sais, quand tu sors du sport, parce que tu es entouré d'athlètes, de sportifs, que tu as l'impression que tout le monde est comme ça. Parce que c'est des coéquipiers, des coéquipières que tu côtoies. Mais quand tu arrives dans le vrai monde, parfois, tu te rends compte que dans des situations au bureau, par exemple, c'est pas tout le monde qui a appris à gérer le stress. Pas tout le monde qui a appris à travailler en équipe, qui a appris c'était quoi le leadership, à comprendre les différences des autres. Tu sais, dans un vestiaire, là, que tu es 80, là, ben, c'est 80 backgrounds socio-économiques, c'est 80 éducations différentes. Et moi, je me suis rendu compte, après coup, dans la vie, que ça me servait énormément d'avoir été dans un vestiaire pendant 20 ans. Parce que moi, quand la pression montait, là, il y en a qui s'écroulent, mais moi, je me dis, ben OK, comme chaque samedi depuis 20 ans, tu sais, comme à chaque fois que j'entends un sifflet au début d'un match de foot. Fait que le sport, pour ça aussi, ça te prépare à la vraie vie, je trouve.
1: Ouais, effectivement. Parle-moi de ton horaire à Salut Bonjour, puis je sais que tu couvres encore le football universitaire, là, c'est terminé, fait que j'imagine que tu as un petit break, quoique le dimanche, tu dois être un peu comme tout le monde, là, tu regardes ce qui se passe du côté de la NFL. Parle-moi de ton horaire à Salut Bonjour, vous vous levez à quelle heure? Est-ce que vous pouvez faire des petits sommes l'après-midi?
3: Ben, tout le monde a un horaire différent là, dans l'équipe, il y en a qui se lèvent vraiment, vraiment tôt. Moi, je me lève, tu vois, à 4 heures le matin, mais je suis un de ceux qui se couche le plus tard, parce que de par mon travail, je vais résumer les matchs la veille. Donc, je me couche vers 10h15, 10h30, souvent après le match, là, après le match du Canadien ou après peu importe quel événement sportif qui a eu lieu. Fait que pour me rendre à 10h15 sans que les genoux me lâchent, là, littéralement, ben, tu le sais, il y a un moment dans une journée quand tu te lèves en pleine nuit, là, quand, tu le vois pas venir, puis il n'y a pas de lendemain. Là. À l'intérieur de 2 minutes, là, tu perds tous tes repères, tu n'es plus capable de fonctionner.
1: Je te dirais que moi, c'est le vendredi soir, puis le vendredi puis le samedi, là, je regarde mes enfants aller avec le niveau d'énergie qu'ils ont le vendredi soir puis le samedi soir. Je suis un peu déphasé avec leur niveau d'énergie.
3: C'est fou, hein? Tu sais, t'es plein de bonnes intentions. Là, ton vendredi soir, t'es content. Le lendemain, t'as pas besoin de te lever. Puis là, à un moment donné, peu importe l'heure, là, tu prends un verre, deux verres, là, c'est terminé, oh, comme s'il n'y avait pas de lendemain. Mais donc, pendant la semaine, je dors l'après-midi. Puis c'est avec, ça fait quand même presque 10 ans ou 8-9 ans que je travaille le matin dans différentes fonctions. J'ai fait Salut Bonjour au week-end à Québec. Donc, pendant 3 ans, je travaillais le week-end le matin. Après ça, j'ai co-animé avec Jean-Philippe Bertrand les partants à TVA Sports jusqu'à la pandémie. Ça, c'était le matin aussi. Fait que ça fait un bout que je suis dans cette... je suis déphasé. Ça fait un bout que je suis déphasé. Puis je me suis rendu compte que c'était mathématique. Fait que si ma nuit, entre 10h et 4h, elle dure 6h, ben il manque 1h30, 2h. Fait que ce 1h30, 2h-là, je vais le prendre l'après-midi. Fait que c'est quasiment plus qu'une sieste. C'est comme si je finis ma nuit l'après-midi. Puis ça me permet justement de durer jusqu'à 10h, 15, 10h30. Sauf que l'autre chose que j'ai apprise aussi là-dedans, c'est qu'il faut que je fasse quelque chose rapidement après ce genre de sieste d'après-midi-là, sinon je suis végétatif. Donc, c'est là que je me botte le cul puis je vais bouger pour rester un peu en forme, là, parce que ton corps a besoin d'être pas pire en forme pour soutenir cette horaire-là, mais aussi pour me sortir de la torpeur de la sieste d'après-midi, parce que tu te lèves à 3h30, là, il commence à faire noir. Ça peut être rapidement un sable mouvant si tu t'actives.
1: Ouais. Ah, ça prend une discipline, puis ouais. Tu sais, j'imagine que bon, t'étais un étudiant athlète, fait que tu savais que déjeuner c'était important, dîner c'était important, ouais. Souper. Souvent les travailleurs de soir ou de nuit, puis je pense que les camionneurs qui nous écoutent ce soir sont bien au fait de ça. Tu sais, bien manger c'est compliqué là, quand t'as pas des horaires réguliers. Là.
3: Ben, c'est facile, en travaillant le matin ou la nuit, là, comme tu le mentionnes, d'ajouter un repas dans ta journée sans t'en rendre compte. Moi, ça m'est arrivé à un moment donné pendant 2 ans et demi, 3 ans. Puis j'ai cliqué à un moment donné que je mangeais le matin là, à 4h30, 5h pour manger quelque chose. Là, je mangeais pendant l'émission pour avoir de l'énergie. Je revenais chez nous. C'est le lunch, je dînais. Mais là, à midi, j'étais déjà rendu à 3 repas. Fait que là, tu te rajoutes 5 repas par semaine sur 2 ans. Ça fait une différence, puis à un moment donné, tu te rends compte que trop c'est comme passé. Fait que c'est vrai que ça prend une grosse rigueur.
1: Ouais. J'ai un ami en commun avec Gino Chouinard.
3: Ouais.
1: Puis Gino, se lever le matin, ça y manque pas tant. L'équipe lui manque, là, à ce qu'on me dit, à Salut Bonjour, mais se lever le matin, ça y tente pas tant. Là. C'est...
3: Je te confirme, on a gardé content qu'on joue au tennis ensemble à chaque semaine, moi, puis Gino. Ouais. Là, je l'ai jamais vu. Tu sais, Gino, là, c'est une des meilleures personnes que j'ai rencontrées de ma vie. Là. Il est exceptionnel, il est vrai, il est bienveillant. C'est un leader comme il s'en fait pas beaucoup. Mais je l'ai jamais vu aussi zen, aussi calme, les traits détendus. Écoute, il me dit, je comprends pas comment tu fais. Alors qu'il l'a fait pendant 25 ans, tu sais. Mais il a tellement changé à 180. Puis je pense que quand tu sors de ce monde-là ou de ce beat-là, il faut que tu aies comme une période de compensation. Donc, je te confirme qu'il se porte très bien puis qu'il est calme puis il est en train de regagner les heures perdues des dernières années.
1: On a des bonnes sources. Ton arrivée à Salut Bonjour, c'est aux alentours de 2020. Tu me parlais de l'émission que tu avais à TVA Sport qui a pris fin. Puis là, bon, on annonce que tu deviens le nouveau journaliste sportif de Salut Bonjour. Ça a été comment cette journée-là pour toi? Ça devait être terrorisant. Là. Le fun, mais terrorisant à la fois.
3: Ouais, ben les gens vont peut-être se souvenir du contexte. On était en pandémie. C'était la deuxième portion là, de la pandémie, le deuxième arrêt. Les gens étaient vraiment à fleur de peau, avec raison. Moi, ça faisait 7 mois que j'étais sans emploi. TVA nous avait gardé un lien d'emploi. Là. Ils nous ont pris en charge là, de façon vraiment positive, mais ça faisait quand même 7 mois que je travaillais pas. Nous, on avait créé une émission, Les Partants, on avait une fierté, puis là, du jour au lendemain, en fait, on a annoncé les fermetures. Souvenez-vous, là, les amateurs de sport, il y avait Rudy Gobert qui avait craché sur les micros en conférence de presse de la NBA. Le lendemain, on a appris qu'il y avait la COVID, la NBA avait arrêté, puis là, à chaque heure, je pense que c'était le 13 mars, là, à chaque heure, les ligues annonçaient qu'on mettait ça sur pause.
1: Tout s'écroulait.
3: Tout s'écroulait. Ouais. On était en onde ce jour-là, ça a été la dernière émission des partants à ce jour. Donc, 7 mois plus tard, tu sais, je suis tanné, là, puis je veux dire, je trouve ça plate, je sais pas c'est quoi la suite, comme bien des gens là, pendant la pandémie. Puis, un jeudi de novembre, 22h, mon patron me dit, peux-tu passer chez nous? Tu sais, ça faisait quand même pas mal de temps qu'on voyait pas grand monde. Fait que j'étais passé chez lui. Il m'a dit, ben écoute, lundi, tu commences à salut bonjour. J'ai dit, ah, OK, pour la semaine, tu sais, je vais remplacer. J'avais déjà remplacé. Non, c'est ta job. J'ai dit, oh, OK, attends un petit peu. Là. Il manque des éléments. Ça faisait 6 mois que je m'étais pas rasé. Pour comprendre, puis c'est ça qui a fait quand même des vagues. Fait qu'on avait fait une restructuration comme
1: Exact.
3: plein d'entreprises. Hein. Il y a beaucoup d'entreprises pendant la pandémie qui ont profité de ça pour dire, bon, mais qui qu'on garde, qui qu'on garde pas. Puis il avait remercié mon prédécesseur, Daniel Melançon, de façon quand même rapide. C'est malheureusement souvent ça dans les médias. Quand tu as un micro devant toi, ben, on t'annonce que c'est ta dernière journée au micro. Donc, ce bout-là, ben, ça avait été super triste pour Daniel, mais j'étais pas au courant de tout ça. Mais je suis rentré lundi, puis là, il y avait comme un ouragan de tu sais, salut, bonjour, c'est une habitude profonde chez les gens. Hein. Les gens, ils s'attachent à la routine, aux gens qui font partie de l'émission. Donc, c'est sûr que les gens étaient bousculés. Daniel, il était excellent dans son travail. Fait que moi, je suis arrivé là-dedans, puis tu sais, j'ai essayé de me faire petit. La plupart des commentaires négatifs n'étaient pas nécessairement à mon égard, c'était plus à la façon de faire, puis ça, fait que je me dis bon. Puis je m'étais, c'est drôle, hein, parce qu'on parlait du sport, puis des leçons transférables à la vie. Je m'étais pris une note sur mon bureau, parce que l'équipe aussi l'avait appris le vendredi, là. Ils venaient de perdre un de leurs membres le vendredi, en finissant. Tu rentres le lundi, c'est quelqu'un d'autre qui est assis au bureau des sports, tu sais. J'avais écrit WTS. J'ai souvent vu ça dans des vestiaires sportifs. C'est en anglais, là, la traduction est peut-être moins bonne, mais c'est Weather the Storm. Navigue la tempête. Dans le sens qu'il y a une tempête, là, tu le sais, ça brasse. Faut juste que tu restes à flot. Faut pas que tu coules. Puis à un moment donné, quand la tempête va se terminer, le soleil va revenir, l'important, c'est que tu sois capable de rester à la surface tout ce temps-là. Fait que je m'étais écrit ça, puis je le regardais du coin de l'œil souvent, le WTS. Puis comme de fait, ben Gino, il a été exceptionnel. T'sais, il était vraiment un bon leader. T'sais, lui, il venait de perdre un collègue, là, t'sais, il venait de perdre son bras droit. Mais malgré tout, il a été vraiment un bel accompagnateur. Puis t'sais, ça a fini par se positionner. Puis là, ça fait plus que 5 ans que je suis là, puis ça se passe bien, puis j'adore mon travail.
1: Est-ce qu'il y a quelqu'un de bienveillant qui t'a dit cette journée-là, quand t'as été annoncé, ne regarde pas les réseaux sociaux? Parce que, en plus que toi, tu fais un métier journaliste sportif, là, tu fais affaire avec des passionnés, puis t'as des extrémistes. Bon, moi, j'en ai quand je parle d'actualité le matin avec ma gang. Tu sais, c'est sûr et certain que c'est pas tout le monde qui est d'accord avec moi. Fait que j'ai ma petite batch d'extrémistes d'un bord, puis j'ai l'autre batch qui disent, ah, ben, toi, ce que tu dis, c'est toujours la vérité. C'est ça. C'est aussi les extrémistes de l'autre bord. Mais ces gens-là sur les réseaux sociaux sont très verbaux, puis ils se font beaucoup entendre, puis ils aiment ça jaser, puis quand il y a du mouvement comme ça, j'imagine qu'il y a quelqu'un de bienveillant qui t'a dit Marc-Antoine, va pas sur les réseaux sociaux pour 2, 3 jours, le temps que la tempête se calme, là.
3: Le jeudi soir, 22h, on m'annonce ça. Le vendredi, 10h le matin, ah, by the way, va pas sur les réseaux sociaux, mais tu sais, comme quand tu dis à un enfant, touche pas au rond-point, il va l'essayer pareil.
1: Ouais.
3: Là, fait, c'est clair que j'étais allé voir, mais oui. Mais je peux probablement, puis tu sais, ton résumé est vraiment bon. Tu apprends qu'il faut que tu en laisses aux deux extrémités,
1: Ouais.
3: puis l'intensité des gens, ben moi je trouve que c'est plus positif que négatif, dans le sens que tu veux quand même susciter une réflexion, susciter une réaction. Tu sais, je pense que le pire ennemi de notre métier, c'est de laisser les gens indifférents. Parce qu'il y a tellement de sources d'actualité, d'infos. Tu sais, on s'entend, moi, le matin, là, comme toi aussi, là, le matin, là, la nouvelle est déjà vieille. Là. Parce que quand le match du Canadien se finit, la personne reçoit une notification sur son téléphone. Fait que le lendemain matin, là, qu'elle décide de venir voir ce que j'ai à dire, il faut que j'amène quelque chose qui m'appartient, qui est
1: Exactement.
3: propre à moi. Tu sais,
1: Ouais.
3: sinon, ben, surtout en 2025. Donc, j'ai comme appris que, ben, puis moi, ils m'ont demandé d'être moi-même. Fait que comment je suis à la télé, c'est comme je suis au bar avec mes chums. Bon, peut-être avec du maquillage, puis un ou deux verres en moins, mais c'est dans le sens que je dis ce que je pense. Pis le football universitaire m'a vraiment bien formé à ça. Autant que c'est du sport amateur, que c'est magnifique. T'sais, la rivalité, tu le sais, la rivalité Québec-Montréal, elle dépasse le sport. Puis Rougeard-Carabin, même si c'est du sport étudiant, ça a comme remplacé dans l'esprit des gens, le Québec nordique, le Montréal-Québec. Fait que moi, là, les jours de match entre les Carabins et le Rougeard, j'entends tellement d'affaires, là. La moitié m'accuse de prendre pour l'autre équipe et vice-versa. Fait que tu sais, j'ouvre mes médias sociaux, je suis un vendu pour Québec de tout le monde à Montréal, puis je suis un vendu de Montréal de tout le monde de Québec. Le plus absurde là-dedans, c'est que je viens de Trois-Rivières. Je suis directement dans le milieu. fait que ça pour dire que ça m'a probablement aidé à justement me dire, écoute, ça brasse, là tu vas attendre plein d'affaires. L'important, c'est fais ta place, tu sais, puis à un moment donné, ça va être correct, tu sais, puis comme de fait. Là.
1: Qu'est-ce qui explique que les gens sont si passionnés par leur sport, mais peuvent être aussi verbaux puis aussi touchés personnellement? Tu sais, bon, je suis un petit peu plus vieux que toi. Moi, j'ai vu vraiment la rivalité Québec-Montréal avec les Nordiques de Québec puis le Canadien de Montréal. Dans les parties, on n'a pas tous eu la même famille, j'imagine, mais dans les parties, il y a des gens qui se tapaient sur la gueule parce qu'ils en venaient sur le sujet des Nordiques puis des Canadiens. Puis là, je sais pas si tu te souviens à l'époque, là, mais il y avait une bière qui appartenait aux Canadiens, puis il y avait une bière qui appartenait aux Nordiques.
3: C'était O'Keefe Molson, hein, c'est ça?
1: Exactement. Puis si jamais il y en a un qui offrait une bière à l'autre, l'autre, il était hors de question qu'ils boivent de cette bière-là. T'sais, qu'est-ce qui fait que dans le sport, les gens sont aussi aux extrêmes?
3: C'est une super question. Puis c'est assurément pour ça que le sport marche autant. Puis tu sais, on est dans une période changeante dans le monde des médias, de la consommation des médias traditionnels. Pourtant, le sport à la télé, partout, là, a des cotes d'écoute hallucinantes. Donc, contrebalance la chute de la baisse d'écoute parce que les gens veulent vivre des émotions en temps réel.
1: Ouais.
3: Puis le sport, tu te souviens peut-être du film de foot là, avec Jamie Foxx et Al Pacino, là, Any Given Sunday, là, les héros du dimanche. C'est un film assez intense. Mais c'est ce que ça veut dire, any given Sunday. Ça. N'importe quel dimanche, n'importe quoi peut arriver. Tu peux être témoin de l'histoire. Puis je pense que c'est ça qui fait que le sport est aussi fédérateur. C'est que tu t'assois devant un match, puis tu ne sais jamais si tu vas être témoin de l'histoire. Donc, tu embarques émotivement, surtout quand tu as le volet quasiment patriotisme, là, parce que tu sais, on va le voir cet hiver aux Olympiques. Là. Pourquoi tu deviens fou raide à écouter une descente de bobsleigh de l'équipe canadienne alors que tu connais absolument rien au bobsleigh? Ben, c'est parce que tu veux que ton pays gagne. Pourquoi? Pour rien, tu sais, quand mettons froidement, là, c'est une médaille. Là. Mais il y a une fierté qui est comme profonde, puis le sport va chercher ces émotions-là. Fait que, justement, quand t'es. Ça revient à ce qu'on disait. J'aime mieux quelqu'un qui est trop passionné qui est indifférent. Rendu là, mais ça vient avec des débordements.
1: Je te dis, je suis pas très pour la bagarre là, au hockey, mais quand il y a eu le match Canada-États-Unis où ça a commencé en Lyon, là, c'était. Je peux pas dire que c'était de toute beauté à voir, mais ça venait chercher notre fibre patriotique canadienne, puis on était fiers de notre équipe qui faisait face aux méchants Américains. C'était, ben oui, c'est sûr que c'était rassembleur, là. C'était rassembleur. Puis, tu sais, le match d'après, on était sûr et certain que ça allait être encore pire, puis finalement, ça avait relativement bien été. Mais oui, ça nous rejoint. Comment tu trouves le fait de partager ta vie personnelle avec le public? C'est-tu quelque chose qui t'agace?
3: Non. Puis je pense qu'on est quand même chanceux. Ben, tu sais, si je fais allusion à Salut Bonjour, il y a comme un bouclier autour de Salut Bonjour. Bon, on a parlé de mon arrivée, là, ça avait brassé à ce moment-là, mais en général, il y a beaucoup de bienveillance des gens. Puis, tu sais, dans le fond, la transparence que les gens aiment de nous nous sert aussi. Parce que tu le sais, tu te lèves le matin, là. Peu importe ce qui s'est passé la veille, tu vas partager tes états d'âme dans un micro. Cette transparence-là fait en sorte que des matins, que il peut être arrivé de quoi, tu t'es chicané, ou t'es sur un high, puis tu transmets ça aux gens. Fait que c'est un privilège quand même de s'ouvrir, puis d'être un peu vulnérable, parce qu'à partir du moment où tu partages tes affaires, puis tu sais, moi, on a vécu quand même beaucoup d'adversité dans ma vie personnelle. Il y a 2 ans, ma copine a été diagnostiquée d'un cancer du sein. Ça a été vraiment intense. Elle va bien aujourd'hui. Là. La bonne nouvelle, c'est qu'elle est guérie, elle va bien. Mais tu sais, c'est la plus grande épreuve que j'ai eue à affronter de ma vie, de voir ma blonde qui avait 36 ans, une ancienne athlète au niveau national, être autant affaiblie. Tu sais, la chimio, là, je souhaite pas ça à mon meilleur ennemi. Là. C'est épouvantable. Cela dit, pendant ces traitements-là, je travaillais, moi. Fait que, tu sais, le mardi que j'ai passé ma journée à l'hôpital, je n'étais pas allé travailler le matin pour être avec ma copine, mais le lendemain, j'y allais quand même travailler parce que ça me faisait du bien, parce que je retrouvais une équipe, je retrouvais Gino, qui était comme un peu devenu mon père de famille pendant ce temps-là. Mais les gens aussi, tu sais, quand on parle, même si on parle à une caméra, on parle aux gens à la maison. Fait que c'est sûr et certain que si tu veux partager ce que tu vis, mais ça vient avec un partage de tout, tu sais. Fait que je te dirais que je vois ça plus positivement que négativement, surtout que les gens, puis on est peut-être choyés, mais sont tellement gentils avec nous parce que le matin, ben on est un peu dans la légèreté, puis on est dans le sourire, puis dans le bonheur. Fait que quand on croise des gens dans la rue, je pense qu'ils nous le retournent très, très bien.
1: Oui, parce qu'on avait vu les articles qui ont été faits à cet égard, mm-hmm. où on apprenait que la conjointe de Charles-Antoine mm-hmm. Sinotte était atteinte du cancer. Puis là, ben toi, tu devais être à tous les jours à travailler. Ça devait pas être évident, parce que c'est pas toi qui souffres puis qui s'en va travailler. Mm-hmm. Tu sais, tu souffres à ta façon, mais c'est la personne que t'aimes qui souffre. Puis là, ben toi, faut que tu tiennes le fort, faut que tu essaies de l'encourager, faut que tu essaies de bien faire ta carrière aussi. Des fois, tu devais te sentir coupable de partir ouais, de l'hôpital puis d'aller travailler, mais en même temps, c'est la vie doit continuer, puis tout le monde a son combat, même s'il y en a qui en ont des pires que d'autres, on s'entend.
3: Ah, c'est clair, tout le monde vit ça, tu sais. C'est clair que ça laisse des genres de traumatismes. Des fois, le matin, parce que tu sais, j'étais comme devenu tellement en alerte, là, dès que j'avais un texto, tu as de la fièvre, parce qu'il y a de la fièvre, il faut qu'on rentre d'urgence à l'hôpital. Tu sais, il y a un protocole quand même compliqué. Fait que c'est sûr qu'aujourd'hui, des fois, je reçois un texto de ma blonde, puis tout va bien, mais tu sais, ça me replonge un peu là-dedans. Puis tu vois, je reviens à ta question sur le partage de la vie privée. C'était quand même, je veux pas dire rare, là, mais tu sais, moi, j'avais pas énormément d'exemples de gens de mon âge qui avaient à vivre ça et de l'âge de ma copine à 36 ans, tu sais. Fait que là, tu te sens encore plus vulnérable, tu sais, dans ma tête, un cancer, ben, c'est plus vieux, tout ça, mais malheureusement, il y en a de plus en plus, des cancers précoces qui sont de plus en plus agressifs. Fait que, en m'ouvrant à ce que ça représente pour un, j'ai appris d'ailleurs que c'est de la proche aidance, là, on parle beaucoup d'être un proche aidant, mais on m'a dit, c'est ça que tu fais, t'es un proche aidant. Mm. Ben, j'ai appris là-dessus. J'ai appris à quel point il fallait, tu sais, comme l'analogie en avion, là, que tu mets, tu sais, si une.
1: Tu te protèges toi en premier.
3: Exact. Tu mets ta flotte avant d'aider l'autre. Ben, si j'avais pas pris soin de ma santé mentale pendant cette année-là et demie, tu sais, je me suis, dès le premier jour, je sais pas pourquoi, peut-être un conseil d'un proche, je me suis trouvé un psychologue. J'ai consulté à toutes les semaines en amont. Au lieu d'être, tu sais, pour corriger de quelque chose du passé. J'allais parler de ça, c'était tellement intense que là, j'en parlais une fois par semaine. Mais je me suis dit, si au moins je peux partager ça aux gens, puis il y a d'autres jeunes de 32, 33, 34 ans qui vont se faire mettre les breaks d'en face par la vie parce que eux ou leurs conjoints vont avoir un cancer, bien peut-être que ça va rassurer les gens qu'il y en a d'autres qui vivent ça. Fait que ça aussi, je les vois comme un... On a une plateforme où on a un auditoire public, pourquoi pas partager un peu ce qu'on vit, puis si jamais ça touche une personne, ben au moins ça va avoir aidé quelqu'un.
1: Puis personnellement, pour toi, quand la grande faucheuse s'est amenée dans la pièce, là, ça a-tu changé ta vie quand t'es partie finalement, cette grande faucheuse-là, puis qu'aujourd'hui, ben vous pouvez vivre comme un jeune couple normal dans la trentaine?
3: Ben oui, assurément. Là, moi, je dis souvent que personne n'a le luxe de gaspiller une tempête, une crise. Ouais, tu peux pas gaspiller une crise. C'est une crise, regarde, prends du recul puis regarde ce que tu vas apprendre pour la suite. On parlait d'une intersection, là, d'un Y, là, ça va être un petit Y. Fait que c'est clair que moi, j'avais beaucoup la tendance à vouloir tout planifier. Ça va être quoi? Qu'est-ce qu'on va faire ensuite? Ça va être quoi le prochain projet? OK, puis là, les prochaines vacances, puis qu'est-ce qu'on va... Tu sais, puis l'argent, puis tout. À un moment donné, quand tu passes d'une planification à une autre, là, entre les deux planifs, là, t'en profites pas vraiment. Là.
1: Non.
3: Fait que, tu sais, c'est des clichés, là, de le moment présent. Pis... Mais dans des crises, là, tu te rends compte que tous les maudits clichés plates qu'on entend sont tous vrais. Fait que je pense que ça m'a permis de moins voir la prochaine affaire. Puis juste, hey, j'ai-tu du fun? Est-ce que j'aime ce que je fais? Est-ce que c'est un beau, c'est quelque chose d'intéressant? Oui. Bon, that's it. On verra après pour la suite. Mais. Je ne peux pas te mentir que tu retrouves tes patterns quand même malheureusement inconsciemment. Tu sais, quand on dit de ralentir puis de ne pas tout le temps s'étourdir avec des projets puis des activités, je me rends compte que c'est comme si ton cerveau il fait « bon, ça va mieux, là? OK, on repart. » Puis là, tu dis, ouais, ben là, Caroline, il me semble qu'il y a 6 mois, je m'étais dit de ralentir.
1: Ouais, mais à un moment donné, il faut que tu reviennes à l'essentiel.
3: Ouais.
1: Tu as étudié, bon, tu l'as dit tantôt, tu as fait ton bac en éducation physique. Par la suite, mm-hmm. tu es allé faire ta maîtrise en psychologie sportive. Je vais être très franc avec toi. Moi, là, ben, je sais que tu n'es pas psychologue, mais les psychologues, pour moi, là, je pensais que c'est quand ça allait mal, les psychologues.
3: Mm-hmm.
1: Jusqu'à temps que je rencontre Bruni Surin. Dans une entrevue qui me dit « Non, moi, j'ai le jour où j'ai fait appel à un psychologue sportif, ça a changé ma vie. » Là, j'ai dit, mon réflexe, ça a été « Mais qu'est-ce qu'il y avait? Tu avais une belle carrière, t'étais un athlète. Il n'y avait rien qui allait pas chez Bruni Surin. » Il dit « Ben justement, il dit il y avait des choses que je devais faire pour améliorer mes performances, puis c'est avec le psychologue sportif que j'ai réussi à trouver les choses à faire et les choses à tasser pour continuer à avoir d'exceptionnelles performances. » Puis lui, il me dit que le psychologue sportif a contribué à son succès en tant qu'athlète. Moi, ça m'avait jeté à terre. C'était comme une révélation parce que je me disais, mm-hmm. psychologue, c'est juste quand ça va mal, alors que lui faisait affaire avec un psychologue sportif pour continuer de progresser. Qu'est-ce qui t'a intéressé à quand tu as décidé de faire ta maîtrise mm-hmm. en psychologie sportive?
3: Ben, moi, je pense qu'à un certain niveau dans le monde du sport, là, Il y a tellement de ressemblances d'un athlète à un autre. Oui, il y a parfois des exceptionnels, mais la plupart du temps, ceux qui émergent pour le vrai, là, c'est ceux justement qui ont les outils. Ben, en fait, qui ont le coffre à outils. Parce que tu arrives à un certain niveau dans le monde du sport, puis pas seulement professionnel, même avant. Les athlètes ont tous les outils nécessaires, mais il y en a plusieurs qui n'ont pas le coffre pour traîner les outils, puis toujours être capable de sortir le bon outil au bon moment. Puis moi, j'essaie de comprendre qu'est-ce qui faisait qu'il y a des athlètes qui performaient toujours sous pression. Tu sais, avec clutch, là. Tu sais, je veux dire, ça s'invente pas. Tu sais, c'est de l'acquis, c'est du travail. Donc, j'ai toujours été fasciné par ça. Une des premières choses, d'ailleurs, que j'ai apprises quand j'ai commencé ma maîtrise, c'est que, puis, tu vois, ça revient à ton point, ça n'existe pas un psychologue sportif en Amérique du Nord. C'est pas un terme protégé. Parce que t'es pas nécessairement psychologue. T'es pas un docteur. Donc, t'es un consultant. Le terme exact, là, protégé par l'ordre, c'est être un consultant en performance mentale. Fait quand tu l'entends comme ça, ça change la connotation de résolution de problème.
1: Ouais.
3: T'sais, dans le fond, tu augmentes la performance mentale sur plein de volets. Je vais donner l'exemple de la visualisation. Encore une fois, on va en entendre parler énormément dans le cycle olympique là, en Italie cet hiver. La visualisation, tout le monde sait c'est quoi. Mais c'est tellement compliqué à faire. Mais lorsque tu es en mesure de le faire, guidé par un consultant et autres, tu es capable de jouer ton match pour vrai dans ta tête la veille ou de le jouer un petit peu à chaque jour. Mais pour bien le faire, il faut que tu sois capable vraiment de sentir que ton nez le sente, ce que le gazon va sentir quand tu vas mettre le pied sur le stade, que tes yeux voient exactement la foule, que tu entends exactement les sifflets, que tu vives tes jeux. Tu peux faire de la visualisation en regardant au travers tes yeux, ce que tu vas voir dans le game, ou tu peux être couché dans ton lit puis te regarder jouer comme si tu étais assis dans les estrades. C'est deux techniques. Quand tu le fais puis ça fonctionne, c'est prouvé que ton système nerveux fait exactement les mêmes mouvements à petite dose, là, à petite échelle, qu'il va le faire pendant le match. Fait que ton cerveau envoie les mêmes signaux de bouger le bras, bouger la jambe, changer de direction, sauter, même si t'es couché dans ton lit. Fait que ce que ça fait, c'est quand t'arrives au vrai match, là, t'as un sentiment de déjà vu. Ton corps, il l'a déjà fait à petite dose, mais il sait pas, lui, qu'il l'a fait coucher dans un lit. Il y a les mêmes patterns psychologiques, les mêmes patterns nerveux ont déjà été activés. Il y a rien de mieux que une sensation de déjà vu pour réduire le stress, pour te faire sentir en contrôle.
1: Ah ouais.
3: On l'a tous déjà vécu une journée. Hey, je me sentais, là, j'étais sur mon X, là, tout, je volais. Ben, c'est peut-être aussi parce que ton corps et ton cerveau avaient l'impression d'avoir déjà vécu ça. Donc, hey, c'est bien plus facile quand je l'ai déjà fait. Fait que ça, c'est un exemple de ce que la psychologie sportive peut faire pour améliorer les prestations d'un athlète.
1: Puis toi, c'est ce qui t'a stimulé, c'est la raison pour laquelle tu es allé faire ta maîtrise en psychologie. OK, donc le terme psychologue sportif, ça n'existe pas. Dans le cas de Bruni
3: Surin. En Amérique du Nord. En Europe, il y en a, ouais.
1: Dans le cas de Bruni Surin, c'est ce qu'il m'avait mentionné. Lui, il m'a dit j'ai fait affaire avec un psychologue sportif. Et ce qu'il me racontait, c'est que lui, tout ce qui était pas de son ressort avait une importance majeure Puis le psychologue sportif lui a dit, mais pourquoi tu te demandes qui sont les dopés qui vont compétitionner contre toi? Dans ta job, là, c'est de te mettre sur la ligne de départ, d'avoir le meilleur départ possible, de courir le plus rapidement possible, puis d'arriver au point B. T'as pas à te poser des questions à savoir qui est à ta gauche, qui est à ta droite. Puis lui, ce qu'il mentionnait, c'est que il se posait toujours des questions. Il arrivait à l'hôtel, puis il regardait contre qui allait compétitionner, puis il regardait les trapèzes de un, il regardait les biceps de l'autre, il regardait les cuisses de l'autre, puis il disait « Ah, lui est dopé, ah, lui il est dopé, lui est dopé. » Puis le psychologue sportif l'a amené à se concentrer uniquement sur ses propres performances à lui. C'est drôle que tu me parles de visualisation, mais c'est les exercices qu'il lui faisait faire régulièrement, tu sais. De la visualisation dans ses couloirs et tout ça. Et selon ce qu'il dit, ben, c'est quelque chose qui l'a. Un psychologue sportif qui s'est greffé à lui, c'est ça qui l'a fait progresser dans sa carrière.
3: Je pense que c'est la nature humaine de se comparer et de regarder ce qu'il y a autour. Mais tu sais, l'exemple là, qui résume exactement ça là, pour ramener tout ça à toi, là, c'est les.

0: Puis ça nous trompe la tête d'arrêter de penser à des choses qu'on contrôle pas.
1: C'est incroyable, c'est incroyable. Est-ce que toi, dans ton cas, bon, t'as fait ta carrière, t'as fini ta carrière à Grenoble, c'est ça? T'aurais-tu aimé aller pour les Alouettes? T'aurais-tu aimé jouer pour les Alouettes de Montréal? T'aurais-tu aimé aller faire un tour vers la NCAA, puis après ça, ben, peut-être la NFL? C'est-tu quelque chose qui pouvait être accessible pour un joueur athlète de McGill, un joueur émérite?
0: Ben, c'était devenu mon rêve là, quand j'ai vu qu'à McGill, ça fonctionnait bien, puis j'avais des reconnaissances et tout. Je me suis dit, bon, OK, parfait, c'est exactement ça que je veux faire. J'ai été invité au camp d'évaluation de la Ligue canadienne de football. Là. À l'époque, ils invitaient 50 Canadiens. C'est comme un meat market, là, t'sais. Ils te mesurent les bras, les orteils, les doigts, ils te font sauter. T'sais. C'est vraiment des tests physiques, le fameux combine. Donc, j'ai été invité. Probablement que je n'étais pas justement un étalon alléchant pour les équipes de la Ligue canadienne de football, étant pas nécessairement très grand, pas très gros, pas très rapide. Je jouais pas beaucoup sur les unités spéciales parce que j'avais un rôle en attaque. Donc, à partir du moment que je suis allé faire ça, que j'ai pas été repêché, ça a été une énorme déception parce que c'était mon rêve là, de jouer dans la Ligue canadienne de football. Je suis allé jouer une année en Europe, un peu comme les gars le font au hockey, les gars ou les filles, là, on le voit aussi au volleyball. Mais à l'époque, c'est de plus en plus courant. Il y avait cette option de jouer au foot en Europe. Tu es payé, logé, nourri, tout est. C'est pas un énorme salaire. Tu es là pendant 6 mois. Je faisais à peu près 1 200 Canadiens par mois, mais pas de repas, pas d'auto à payer, pas rien. Là, t'sais. Fait que j'ai trippé, j'ai adoré ce que j'ai fait. Il n'y avait pas d'entraîneur dans l'équipe. Ça, je ne savais pas au début. Là. D'où mon clin d'œil à Reggie Dunlop là, dans Slapshot. Je suis comme devenu
1: Il n'y
0: joueur-entraîneur.
1: avait pas d'entraîneur pour l'équipe de foot à Grenoble.
0: Ouais, c'est fou, hein? T'sais. C'était la première division française, là, t'sais. C'était le meilleur niveau en France. Joueur-entraîneur, un gars s'occupait de la défense. Mais tu vois, quand on parle d'expériences qui peuvent changer ta vie, ben ça a été peut-être là ma transition entre joueur et entraîneur. J'ai compris ce que ça prenait pour avoir du leadership dans une équipe, pour t'intégrer aussi. Tu arrives du Québec, puis là, t'sais, les gars n'avaient pas confiance en eux. En tout cas, ça a été un super projet. Fait que tu vois, j'aurais adoré jouer pro, mais j'ai comme joué semi-pro. Puis probablement que si j'avais joué pour les Alouettes, je le saurais jamais, mais j'aurais pas commencé dans le monde des médias. Il y aurait, tu sais, les gars qui sortent des Alouettes, puis on est chanceux au Québec, les Mathieu Proulx, Pierre Vercheval, il y en a d'excellents communicateurs, mais faut pas oublier qu'il dans les 25 dernières années, il y en est peut-être sorti trois qui travaillent dans les médias, tu sais. Fait que c'était des excellents joueurs sur le terrain. Fait que peut-être que si jamais ça avait fonctionné, ben, j'aurais pas eu une carrière. Ça pour dire que peut-être j'aurais jamais travaillé dans le monde des médias sportifs, tu sais. Fait que je sais pas. Ça a été un regret, une tristesse pour moi là, de ne pas être repêché. Mais là, je suis chanceux parce qu'aujourd'hui, je gagne quand même
1: C'est
0: ma
1: ça.
0: vie dans le
1: Mais
0: monde du sport, tu
1: tu as
0: sais.
1: utilisé un chemin
0: Ouais.
1: différent. OK, ben c'est une question que je me posais, puis là, j'ai retrouvé la question que je voulais te poser par rapport aux athlètes qui sortent de l'ordinaire. Est-ce que Tom Brady, au niveau psychologique, est un athlète qui sort de l'ordinaire? Tu sais, tu
0: Ouais,
1: disais
0: pour
1: tout à
0: moi.
1: l'heure un athlète clutch, là, à un moment donné, je me souviens encore où j'étais à Morrisburg en Ontario, je faisais un voyage de plongée sous-marine, puis j'ouvre la télé, puis c'est Tom Brady avec son entraîneur qui sont en entrevue, puis le journaliste lui dit, ben, votre dernier Super Bowl, M. Brady, est-ce que vous aviez pensé à la retraite? Il dit, non, je pensais pas à la retraite. Mais à ce moment-là, vous pensiez à quoi? Ben, je pensais à gagner un autre Super Bowl.
0: Ah,
1: Le
0: c'est hallucinant.
1: journaliste est comme, qu'est-ce qui vient de se passer là? Tom Brady était mindé avec un focus hallucinant, là.
0: Moi, je trouve qu'on est choyé parce qu'on est dans une époque où est-ce qu'on a parmi les plus grands athlètes de tous les temps. Tout le monde de sa génération dirait ça, là. Mais tu sais, Tom Brady, Roger Federer, Rafael Nadal, Sidney Crosby,
1: Sidney Crosby. Encore cette année, Sidney Crosby est exceptionnel.
0: est en voie de connaître peut-être sa meilleure saison en carrière,
1: 38
0: Sidney
1: ans.
0: Crosby, ouais, 38 ans. Tu sais, parce que c'est une chose de gagner, mais de gagner jusqu'à 40, 42 ans. Et de le voir, je parlais du tennis masculin et Serena Williams aussi. Pour moi, ça fait partie des plus grands de tous les temps, ces athlètes que j'ai nommés là, parce qu'ils ont gagné dans leur vingtaine, ils ont gagné dans leur trentaine, puis même dans leur quarantaine, avec trois époques financières, trois époques scientifiques, trois époques de compétition. Puis Tom Brady, pour moi, incarne un peu cette cohorte-là exceptionnelle d'athlètes qui, premièrement, ont un respect énorme pour leur sport. Parce que, comme tu le dis, vouloir gagner année après année, c'est vouloir t'améliorer année après année. C'est te dire que tu n'as pas fait encore le tour de ton sport. Tu n'as pas tout compris ce qu'il y avait à comprendre.

0: Ça, c'est du respect pour ta discipline. Fait que c'est clair que pour moi, je pense que c'est le plus grand. Parce qu'après ça, tu te mets à comparer des chiffres, puis des époques, puis Steve Young, Joe Montana, puis Dan Marino, qui n'a pas gagné. Mais à un moment donné, là, c'est la durabilité pour moi qui est une des choses. Puis Sidney Crosby est en train de le prouver. Quand tu es capable de gagner, tu sais, quand ton plus proche compétiteur a 20 ans de moins que toi, là, puis on le sait à la maison, là, que ça change 20 ans sur un corps, puis sur l'énergie,
1: Ah
0: puis
1: oui.
0: sur de la flexibilité, puis que tu sois encore meilleur que le gars de 20 ans, moi, ça m'impressionne vraiment.
1: Puis, ben, il y a ça, tu sais, bon, il y a l'âge, le fait que les hommes et les femmes qui sont au sommet de leur sport s'entraînent, prennent soin de leur corps et tout ça, mais à un certain moment donné, là, tu as tellement d'argent que c'est facile de dire, hey, tu sais quoi, ça va être cette année que je prends ma retraite. Sidney Crosby est à 38 ans. Comme tu l'as dit, il t'envoie de connaître une des meilleures saisons de sa carrière, malgré le fait qu'il est indépendant de fortune. Entre les deux oreilles, il est tout le temps focus hockey. C'est-tu des gens qui manquent d'équilibre de vie à ce niveau-là? Tom Brady, là, bon, il faisait pas l'amour à Gisèle, on me disait, pendant la saison de la NFL, ce que je trouve un peu particulier comme individu, mais Tom Brady, est-ce que c'est un gars équilibré?
0: Ben, assurément excessif. Et je ne sais pas si on peut mettre excessif à l'opposé d'équilibré, mais tu n'as pas le choix d'être excessif pour te lever à chaque matin en voulant être meilleur que la veille. Parce qu'à un moment donné, tu travailles, tu sais, quand tu es rendu où il était rendu, tu vas travailler 99% de ton temps pour améliorer 1%. Parce que tu es rendu dans le fine-tuning. Fait que pour faire ça à tous les jours, je pense que t'as pas le choix d'être déséquilibré parce que t'as pas le choix d'être encore en train de dire, écoute, je sais, j'ai pas le temps pour les vacances en famille, je le sais, j'ai pas le temps pour le film. Tu sais, c'est de l'obsession. Fait que je pense pas que tu peux être obsessif et équilibré en même temps. Puis c'est pour ça que je reviens. Puis c'est peut-être, moi, ça, c'est un message que j'essaie de partager aux jeunes et à leurs parents qui font du sport. L'exceptionnel, le 1%, il va toujours, à moins d'une catastrophe, être identifié puis il va ressortir à la surface. Fait qu'à moins que ton jeune soit exceptionnel, pas dans tes yeux, là, parce que souvent on peut avoir un jugement un peu biaisé. Mais d'où l'importance de montrer un équilibre quand il est plus jeune, puis un équilibre sportif, de faire plus qu'un sport, d'être polyvalent, puis de développer des attributs qui vont peut-être être utiles dans le monde du sport, mais qui vont être utiles aussi après. Tu sais, il n'y a rien que je trouve pire qu'un excellent joueur de hockey, par exemple. Qui, bon, s'est rendu midget 3, junior majeur. On s'entend jouer junior majeur, là. Faut que tu sois un doué, là.
1: Oui.
0: Là, t'arrêtes parce que, bon, tu t'es pas rendu au show, pis t'as jamais fait aucun autre sport de ta vie. Tu sais, ça n'a pas de sens que tu sois un athlète de haut niveau, mais que tu sois pas capable de faire aucun autre sport. Puis faire du sport, être bon dans d'autres sports, là, c'est essentiel pour rester actif. Si t'es pas bon, pas compétent dans rien, t'as moins le goût d'essayer des affaires. Fait que souvent, l'importance du multisport, puis ça, c'est un sujet en soi, là, on pourrait s'en parler pendant des heures, mais l'équilibre en bas âge, parce que l'obsession du parent et de son jeune à 15 ans fera pas la différence. Dans les exceptionnels, ils le sont ou ils le sont pas, heureusement ou malheureusement, tu sais.
1: On passe la soirée en compagnie de Charles-Antoine Sinotte et les journalistes sportifs. On le voit depuis quoi 2020 à Salut Bonjour. Merci beaucoup en passant de ta présence ce soir. C'est très apprécié dans le
0: Merci de
1: podcast.
0: l'invitation, Yannick.
1: On va faire une courte pause, puis il nous reste quelques minutes après. Est-ce que tu restes avec nous?
0: Plaisir, oui.
1: Parfait, merci. On a le plaisir de passer la soirée ce soir avec Charles-Antoine Sinotte, journaliste sportif qu'on peut voir à Salut Bonjour. Qu'est-ce qui s'est passé? On me dit, bon, avec certaines recherches que j'ai faites sur les réseaux sociaux, que Charles-Antoine, c'est pas ton vrai nom. Est-ce que tu nous aurais trahi après tout ce temps?
0: Oh boy, ça, c'est toute une histoire. Mon nom, c'est Charles Sinotte, là. Antoine, c'est un peu mon deuxième nom. Tu sais, sur un baptistère,
1: Ouais.
0: tu peux mettre un deuxième nom en dessous.
1: Ouais. Nous autres, dans le temps, là, Charles-Antoine, parce que j'étais un petit peu plus vieux que toi, puis j'avais une famille qui était un peu plus en région, là. C'était soit Marie ou soit Joseph.
0: Ouais.
1: Puis après ça, tu avais le nom de ton parrain ou de ta marraine. Puis après ça, tu avais ton vrai prénom. Je peux te dire que sur le baptistère, c'est laid sur un
0: C'est pas chic.
1: méchant. Ah,
0: C'est pas chic.
1: c'est pas chic, non.
0: Ben, tu vois, ma mère, elle aimait Antoine. Fait qu'elle a ajouté Antoine comme deuxième nom. Puis, ben, comme à ce jour, si je regarde sur mon permis de conduire, qui est un document du gouvernement québécois, c'est Charles Sinop. Mais quand je suis rentré à l'école, mes grands-parents qui étaient présents quand j'étais jeune, beaucoup, ils m'appelaient Antoine. Fait que là, tu sais, je sais pas pourquoi. Je rentre en maternelle. Puis quand tu rentres en maternelle, tu rentres dans le système d'éducation et là, tu obtiens ton code permanent, tu sais, que
1: Oui.
0: tout le monde, toutes les étudiantes. Fait que là, ma mère a dit à la secrétaire à Trois-Rivières, elle a dit ah, Charles-Antoine. Fait que là, ben, elle dit là, moi, je vois Charles. Sur le dossier, je vois Charles. Puis moi, dans mon système, là, dans ma case, à l'époque, c'était à la main, elle dit je peux pas mettre deux noms, là. Sinon, il faut que je mette un trait d'union. Ma mère était et est encore aujourd'hui quand même, je vais dire, bohème. Ou, tu sais, un peu
1: Hippie.
0: libre. Et ouais, hippie, c'est exactement ça. Ça veut dire libre penseuse pour être fin avec ma mère. Mais hippie, c'est un excellent nom. Fait qu'elle dit, madame, honnêtement, là, faites ce que vous voulez. Moi, ça me dérange pas. C'est pas grave. Là, t'sais, comme, t'sais, je veux pas vous... Elle voulait pas compliquer la vie de la secrétaire ce matin-là. Fait que la secrétaire en maternelle, elle a décidé de mettre un trait d'union entre Charles et Antoine. Donc, après ça, ben là, ça devient ton identification. Les
1: Ouais.
0: profs font les présences Charles-Antoine. Là, t'écris ça sur tes examens du ministère. Fait que, dans le fond, là, c'est une secrétaire à Trois-Rivières
1: Qui t'a baptisé?
0: qui m'a baptisé Charles-Antoine. Fait que c'est juste ça l'histoire.
1: Charles-Antoine, sinon, il te reste quoi à accomplir dans les prochaines années, dans les médias? T'as-tu des gros projets? Là, tu suis avec une grande attention le football universitaire. On a l'occasion de t'entendre régulièrement. T'es à Salut Bonjour. Y a-tu quelque chose dans ta tête que tu dis, hey, ça, il me semble que j'aimerais ça, faire ça?
0: Une réponse vraiment plate, là, mais qui est 100% honnête, c'est non. J'ai pas de plan de carrière, j'ai pas d'objectif. Il y a une couple d'années, par contre, je m'étais dit, ouais, si je veux durer dans ce métier-là, il faut que je sois polyvalent. Tu peux pas juste être, selon moi, être dépendant d'une force, là, d'un sujet. Dans mon cas, c'était le foot. J'aimerais ça devenir plus polyvalent. Puis j'ai eu la chance dans les 2 dernières années d'animer l'Euro en studio pour TVA Sport, de créer les grands prix cyclistes, de faire le défilé de la Coupe Grey, de faire le football universitaire. J'ai même décrit la formule électrique à TVA Sport en plus de Salut Bonjour. Fait que j'ai aimé me diversifier. Puis quand je fais ça, j'aime beaucoup la préparation. C'est ça la question que je me pose. Parce que tu le sais comme moi, il y a la portion en ondes, l'adrénaline, c'est le fun. Mais si en amont, là, quand les lumières sont fermées, tu ne te prépares pas, là, ben à un moment donné, tu n'as pas grand-chose à dire, puis ça finit par paraître. Fait que moi,
1: Exact.
0: je dis toujours que dans les médias, les meilleurs, là, ceux qui sont les plus naturels, la plupart du temps, c'est les plus rigoureux, les plus préparés. Ça n'a pas l'air préparé, puis ça n'a pas l'air cartésien, mais il y a de la préparation pour te remplir le crâne d'informations. Fait que si tu n'aimes pas la préparation, ben tu n'es peut-être pas dans le bon métier, selon moi. Fait que quand je fais ces projets-là, j'aime ça me préparer, j'aime ça apprendre. Tu
1: OK.
0: sais, je fais les Grands Prix cyclistes là, à Québec, à Montréal. Là. On s'entend que le 150e cycliste, là, le Belge, là, tu sais, personne ne le connaît. Mais moi, je trippe à aller chercher, savoir que sa mère, c'est une Olympienne, puis que tu sais, son frère, il fait du soccer. Fait que c'est ça que j'aime. Fait que si je peux continuer, pour revenir à ta question, d'avoir des projets qui me stimulent comme ça, qui me permettent de fouiller le monde du sport ou autre sujet, ben, je vais continuer d'être content. Fait que c'est vraiment ça mon plan.
1: Puis les Olympiques?
0: Ah ouais, c'est clair, c'est clair. Moi, je suis un fan fini d'olympisme.
1: Ouais.
0: Écoute, c'est une religion pour moi. Je passe 2 semaines à écouter n'importe quel. Fait que oui, si dans le fond, tu as mis le doigt
1: Bon,
0: dessus,
1: on en
0: si
1: a trouvé
0: j'avais
1: un.
0: un bucket list, là, j'ai toujours rêvé de travailler de près ou de loin avec les Olympiques. Peut-être un jour, qui sait.
1: Ben, Charles-Antoine Sinotte, merci beaucoup de t'être prêté au jeu du podcast de Marceau Soir. Je te souhaite de passer une belle fin de soirée, une belle semaine, puis on t'écoute à Salut Bonjour, mon ami.
0: Un gros merci, Yannick. Merci aux gens à la maison.
1: Et pour les autres, ben, je vous souhaite de passer une agréable soirée. On se reparle demain à la même heure. Salut tout le monde.
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3: Au 99.5 Montréal, on a la chance de discuter avec Scarlett James, qui est la présidente fondatrice du festival Burlesque Montréal. Bonjour, Madame James.
4: Bonjour, bonjour tout le monde.
3: C'est déjà une 17e édition et pour plusieurs personnes, c'est peut-être pas clair, mais qu'est-ce que le burlesque?
4: Le burlesque, en fait, c'est l'art et le jeu de la séduction. C'est-à-dire que là, on va voir une artiste qui vient sur scène et son but principal, c'est de vous emmener dans son univers, de vous en faire vivre une expérience un petit peu à travers le tease, le titillage, la séduction, à travers un striptease, mais qui s'en va pas jusqu'au bout, en fait. Parce que on met l'emphase sur le voyage plutôt que la destination. Et c'est fait avec humour, légèreté, des costumes magnifiques, de la musique souvent un petit peu inspirée vintage, mais aussi des musiques actuelles. Donc on en a vraiment pour tous les goûts.
3: À qui on s'adresse? Qui est votre public lors de ces événements-là, lors de ces ateliers-là?
4: En fait, c'est ça. Donc, pour le festival, tout aussi bien que pour les ateliers, parce que nos têtes d'affiche donnent des ateliers aussi qui sont ouverts à tout le public. Comme le spectacle, il est ouvert à tous. On dit 16 ans et plus. Donc voilà. Et parce que c'est quand même le Club Soda à débit d'alcool, 18 ans et plus, on va dire. Mais ça s'adresse à tout le monde. Et la force qui a vraiment... soutenu le festival Burlesque de Montréal, c'est vraiment les femmes. Donc c'est un mouvement qui est fait par les femmes, pour les femmes. C'est sûr que ces messieurs sont les bienvenus et qu'ils adorent le spectacle aussi, mais la force vitale derrière le burlesque, ce sont vraiment les femmes.
3: Vous avez parlé du Club Soda, effectivement, puis on rappelle les dates, c'est les 16 et 17 octobre prochains. C'est déjà une 17e édition. Comment ce festival-là a évolué au fil des ans?
4: Le festival évolue au même rythme que l'évolution de la forme d'art elle-même. C'est-à-dire que c'est on parle ici de quelque chose de très très vieux. Lily Saint-Cyr faisait du burlesque à Montréal. C'était une star reconnue, même qu'elle s'est fait bosser par Pax Planck. Elle s'est fait emmener en cours et tout. Bref, on a une longue histoire ici à Montréal avec le burlesque. Donc, il s'agit aussi de célébrer cette forme d'art qui est vraiment innée de chez nous. Et c'est sûr que depuis le temps de Lily Saint-Cyr à aujourd'hui, les choses ont changé parce qu'à l'époque, un numéro pouvait durer 40 minutes, juste un numéro de Lily Saint-Cyr. Donc aujourd'hui, les numéros tournent plus autour de 4, 5, 6 minutes, dépendamment du numéro. Et si c'est les têtes d'affiche aussi, qui sont des personnes un petit peu plus ferrées dans le milieu, qui ont plus d'expérience, à ce moment-là, le numéro dure un peu plus longtemps. Et c'est vraiment à travers les costumes, à travers la performance, le jeu aussi, parce que c'est un peu comme du théâtre. Ben, en fait, c'est exactement comme du théâtre. Donc c'est l'art du jeu, en fait, avec le public, cet échange avec le public.
3: Vous mentionnez aussi que Montréal est la capitale canadienne du burlesque. Est-ce que le festival rayonne un peu à l'extérieur des frontières du Québec et peut-être même à l'extérieur des frontières du pays?
4: Le burlesque de Montréal et le festival en particulier est reconnu sur la plateforme internationale. Donc moi je brandis le drapeau canado-québécois à travers le monde. J'en suis très très fière d'avoir mis ce point d'intérêt sur la map. Je pense qu'on est devenu un incontournable maintenant au Québec et ça attire du monde de partout. Hein. J'ai beaucoup de monde des États-Unis aussi parce qu'ils sont pas loin, ils sont juste à une heure de chez nous dans le fond, qui viennent parce que la population est pas fâchée avec nous. Donc on a des Américains qui achètent des billets et on a aussi au niveau des gens qui voyagent et qui se retrouvent ici, qui viennent d'Europe ou d'un peu partout, eux aussi, et de partout ailleurs au Canada, se retrouvent aussi à acheter des billets quand ils voyagent à Montréal. On parle de partout, hein, d'Europe. Quant aux artistes eux-mêmes, j'en ai du Japon, j'en ai de Edmonton, Alberta, j'en ai de Pologne, excusez-moi, francophone, Italie, France, États-Unis.
3: Donc c'est des gens qu'on peut pas voir tous les jours à Montréal. Ce sera un événement qui va nous permettre de voir ces artistes internationaux-là.
4: Exactement, parce qu'on a beaucoup d'événements maintenant à Montréal, mais la différence avec le festival, qui est un événement seulement une fois par an, lui nous permet de voir des artistes que jamais vous allez voir à Montréal autrement, ou très rarement, ou exceptionnellement, vous allez en voir un. Tandis que là, j'ai au-dessus de la moitié des artistes qui sont présentés sur le stage qui ne sont pas du pays.
3: Mmh. Je vous rappelle, on parle avec Scarlett James, qui est la présidente fondatrice du Festival Burlesque Montréal, qui aura lieu les 16 et 17 octobre prochains au Club Soda. On va vous mentionner dans quelques secondes comment mettre la main sur des billets. Mais juste avant, ça prend évidemment une question qui va vous placer un peu sous les feux de la rampe. Votre artiste coup de cœur parmi les invités de cette année, c'est qui?
4: Oh là là, c'est une question qui fait mal au cœur parce que je les aime tous. C'est pour ça que je les ai tous choisis pour venir sur le spectacle.
3: Je vous permets un top 3 dans ce cas-là. Qui est-ce qu'il ne faut pas manquer?
4: Vous êtes dur. Vous êtes dur. Bon, ben, si j'ai à choisir, en fait, je vais vous présenter peut-être plus les têtes d'affiche à ce ouais. moment-là, parce que ce sont les quatre personnes que j'engage. Donc, on a Velvet Jones qui vient d'Angleterre. On a Chanel Demey qui vient de France. On a Monsieur Victor Victoria qui vient de Netherlands. Et Victor Victoria, Europe de l'Est, et Chrissy Chris, Netherlands.
3: Parfait.
4: Donc la Hollande, hein, je crois que c'est en français.
3: Les Pays-Bas,
4: donc,
3: effectivement,
4: voilà.
3: on les avait Pays-Bas. Très bien situé.
4: Voilà, parfait. Donc ce sont les quatre artistes qu'on va mettre en lumière, car ce sont nos têtes d'affiche. Ce sont des numéros qui, chaque spectacle, parce qu'on en a trois, les quatre têtes d'affiche vont faire un numéro, et à chaque spectacle, le numéro va être différent malgré tout. Donc, peu importe le spectacle que le public choisit, ils vont voir les têtes d'affiche performer.
3: Très bien. Et je parlais un peu plus tôt de la façon de se procurer des billets. C'est évidemment en ligne que ça se passe.
4: Oui, alors c'est vraiment simple. montrealburlesquefestival.com. Vous arrivez sur la page, vous allez avoir les trois choix pour les trois spectacles avec les horaires inclus. Le dress code va être indiqué, ainsi que la description des billets, parce qu'on a admission générale, premium, VIP et VVIP, donc qui donne quand même des expériences un tout petit peu différentes à chaque fois. Et
3: vous parlez du dress code, vous m'intriguez. Ça ressemble à quoi le dress code pour le festival burlesque?
4: C'est une opportunité pour tout le monde de s'habiller un peu plus chic, sortir de nos habitudes. Donc, on veut que les gens dress to impress. On veut qu'ils en profitent, on veut les talons qu'on ne porte pas d'habitude, on veut pas de jeans, on veut pas de running shoes et on veut pas de cap
3: de casquette.
4: Baseball.
3: Ouais, on fait un effort, là, on fait un effort.
4: Par contre, les chapeaux haut de forme sont les bienvenus, les bibis pour les dames avec le petit voile sont les bienvenus, on accepte avec enthousiasme le barésille et la petite robe sexy et bien sûr le smoking pour monsieur, mais ce n'est pas une obligation. C'est sûr qu'on aime bien voir que le public se jette dans le jeu parce que chaque année ils le font, la plus grande majorité des gens le font, fait qu'il faut pas être gêné, faut en profiter parce qu'en plus l'expérience est beaucoup plus intense. Le public fait partie intégrante du spectacle. Hein. L'un n'existe pas sans l'autre. Donc, on a vraiment cette relation qui vient s'établir entre le public et les artistes. Et les artistes se nourrissent justement de cet enthousiasme.
3: Avant de vous laisser partir, Scarlett James, une dernière question. Comment vous est venue l'idée, il y a 17 ans, de débuter ce genre de festival? C'est évidemment, je devine, une passion pour vous, mais de là à organiser ce genre d'événement-là, il y a quand même de grosses étapes et beaucoup d'efforts, je devine.
4: Oui, c'est sûr que c'est comme n'importe quel festival, c'est énormément de travail. J'ai une équipe merveilleuse autour de moi, donc faut pas les oublier, c'est sans eux, ça serait pas possible. L'idée m'est venue parce que j'ai des amis qui m'ont emmené voir à un spectacle en 2006. Et j'ai eu un moment d'épiphanie, j'ai vu ça, donc dès le début de l'année 2007, j'ai commencé à performer moi-même. Et en faisant mes recherches et tout, j'ai réalisé que Montréal, la ville des festivals, n'avait pas son festival burlesque. Et je me suis dit, Je me jette à l'eau, je le fais. Un peu comme une tête brûlée, je voulais pas écouter les gens qui me disaient mais non, c'est pas une bonne idée, nanana. Non, j'ai dit écoutez, vous comprenez pas. Le Festival Burlesque de Montréal, c'est un festival qui manque dans notre catalogue de festivals à Montréal. C'est un élément important, ça fait partie de notre patrimoine culturel, historique. Ça, c'est nécessaire que ce soit là. Le pageant, le concours du meilleur numéro du vendredi, s'appelle le Lily Saint-Cyr Awards. Pour mettre justement la lumière sur le fait que Lily Saint-Cyr était, malgré que c'était une Américaine, était une femme qui était idolâtrée ici à Montréal à son époque. Donc ça fait partie de garder ça en mémoire et de la célébrer.
3: Et la preuve qu'il y avait une demande, c'est la 17e édition, je le rappelle, du Festival Burlesque Montréal, les 16 et 17 octobre prochains au Club Soda. Pour des billets, montrealburlesquefestival.com. On parlait avec la présidente fondatrice, Scarlett James. Un immense merci pour ces quelques minutes et bon festival.
4: Merci beaucoup et à bientôt de vous voir tous.
3: Bonne fin de journée.
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1: Denis Gravel, amenez-en des projets. 3 jours de congé, mon ami. Vas-tu en profiter?
8: Ramasser des feuilles dans des sacs de papier.
1: Non!
8: Rattraper le reste de mon voisinage.
1: Arrêtez de ramasser les feuilles. Arrêtez de le faire. Passez à la tondeuse là-dessus. Ça va disparaître au printemps prochain, les amis.
8: La couche est déjà trop épaisse. J'ai manqué ma fenêtre d'opportunité pour faire ça. C'est habituellement ce que je fais. La première couche de feuilles qui tombe, je la passe à la tondeuse. Ouais. Là. Mais là, tu sais, il a mouillé, il est retombé des feuilles. Là, il est trop tard. Si ça peut sécher, qu'on en brûle un petit peu, là,
1: ouais.
8: C'est ça qu'on va
1: Mais
8: faire.
1: Mais c'est ouais. ça que tu peux faire aussi. Attendre qu'il y ait 3-4 jours de soleil. Là, tout ça va sécher. Puis là, tu passes la tondeuse, mon gars. Ça va faire la job. Mais t'as raison. Si la tondeuse a jam des feuilles mortes, tout ça, tu vas briser.
8: Ma tondeuse commence à, comment dire, elle a passé son âge de garantie, là. On a parlé des choses qui ne se réparent pas, puis qu'après 2 ans, faut les changer, là. Ça, c'est ma vieille tondeuse, là. Ça fait 2 maisons que je la traîne. J'ai l'impression que celle-là, quand elle va être scrap, là, après ça, je vais changer aux 6 mois, là, avec les nouvelles tondeuses, là.
1: Ouais. Oui. T'as-tu une tondeuse où tu peux t'asseoir dessus?
8: Non. Hey, oh, come on. Je veux dire, j'ai grandi. La seule job que je faisais chez nous en campagne à Saint-Fulgent, je passais à tondeuse. Puis c'était une petite maudite tondeuse. Puis on avait un terrain grand comme 2 champs de football. T'avais les tons à cheval, les mouches, les guêpes qui nous couraient après. Là, j'ai l'air d'un vieux bonhomme qui passe pour un jeune ado courageux. J'étais tellement lâche. Mais la seule job que je faisais, parce que je pouvais mettre mon Walkman, c'était de passer la tondeuse. Fait que tondre un petit terrain comme ici, là, un terrain de ville, là, il y a rien là. Ça me fait toujours sourire quand je vois un tracteur à pelouse se promener sur un terrain de ville.
1: Ah, moi, j'adore ça. Mon voisin avait bel air, il était pas en face de moi, il était en billet. Lui, il avait 2 petites mini tondeuses avec son iPad, puis il programmait ça, les tondeuses partaient, puis il faisait la job.
8: Là. Wow!
1: Ça, mais c'est le luxe!
8: Oui, mais à Val-Bélair, tu sais, avec ton troc à pelouse, tu peux aller faire tes commissions, ton épicerie, puis après ça, tu tombes en revenant. Fait que, tu sais.
1: Un bout, t'as pas été à Val-Bélair, hein. Je peux te le dire, mon gars. Il y a du trafic le samedi puis le dimanche sur le boulevard principal.
8: Écoute, c'est la pire place, hein, je pense. Tu sais, sur la rive sud, il y a beaucoup, beaucoup de problèmes, mais sur la rive nord, le pire spot, parce que ça s'est développé trop vite, puis on est resté avec les mêmes axes, c'est Val-Bélair.
1: Ouais, puis tu sais, je pense qu'on a pris de mauvaises décisions, puis on a approuvé de mauvais projets. On en parlait avec Jeff il y a de ça quelques mois. Il y a des édifices à Val-Bélair, là, des édifices à logement, des condos, où on a prévu 0.7% de stationnement par appartement ou par condo.
9: Ouais, 0.7 places.
1: 0.7 places. Ça veut dire que t'as pas un stationnement par condo à Val-Bélair. Qu'est-ce que ça donne comme impact? Ben, c'est que les gens s'achètent des voitures puis ils se parquent en banlieue de la rue principale. Ben oui. Ils s'en vont devant une maison puis ils parquent leur char là. Puis des fois, le char est là pendant 3 semaines.
8: Puis tu sais, sortir de Val-Bélair, t'as un canal pour faire ça. Puis tout le monde veut des voitures parce que tu veux sortir de Val-Bélair une fois de temps en temps. Fait que le résultat, c'est que tout le monde se garoche dans le canal aux heures de pointe. Tout le monde revient par le canal aux heures de pointe. On n'a pas développé, puis c'est trop souvent le défaut qu'on a, là. On développe les infrastructures en dernier. Puis des fois, on veut même pas les développer. Fait qu'on se retrouve avec ce genre de problème malheureux-là pour du monde qui s'en passerait volontiers.
1: Voilà. Espérons que la situation s'améliore pour ces gens-là. Hey, je veux te parler... Je veux te parler d'un gars qui a malheureusement été élevé à la place d'un placenta. Moi, c'est ce que j'aurais fait. J'aurais élevé le placenta, puis j'aurais foutu Dominique Laroche dans les poubelles. Ça s'est passé au palais de justice. On en parlait avec Pierre-Paul Biron ce matin, oui, de ce sujet-là. Denis, tu sais, on est des gens bien ordinaires, là. Moi, Catherine, Jeff, je pense que tu te considères comme un gars bien ordinaire aussi. Puis on s'est posé la question à savoir qui a pu penser que c'était une bonne idée de faire passer par la même porte, par le même couloir, par le même ascenseur ou par le même escalier les victimes, les témoins, puis les accuser. Qui
8: c'est un
1: a
8: peu
1: pensé à ça?
8: C'est un peu surréaliste parce qu'on a pensé aux détecteurs de métal, on les a installés, on a pensé à contenir les journalistes dans certaines zones, puis maintenant, ben, c'est rendu commun. Mais on pense pas à des itinéraires ou des timings qui font en sorte que, justement, dans des dossiers ultra sensible, et c'en est un. On parle d'une fille qui a été agressée à de multiples reprises alors qu'elle était adolescente, avec un agresseur qui continue de l'intimider ouvertement en s'acharnant à retourner en cour pour faire durer le processus le plus longtemps possible. Ça devrait être la responsabilité de la cour et de la justice de s'assurer qu'il n'y a pas de niaisage d'un corridor. Puis si on est capable, et on le fait, dans la salle de cour, d'accommoder des victimes qui veulent témoigner, par exemple, sans regarder leurs agresseurs. Tu sais, Judith Desmeules du Soleil collabore régulièrement avec nous autres, puis elle nous a parlé des choses qu'on pouvait faire pour aider des victimes à témoigner. On peut mettre des paravents qui font en sorte qu'elle verra pas son agresseur, même s'ils sont au même endroit. On peut amener même un chien qu'elle va pouvoir flatter pour se calmer pendant un témoignage. Tu sais, on a pensé à plein d'affaires qui sont géniales et accommodantes, mais dès qu'on sort de la salle de cour, on dirait qu'on laisse les gens aller alors qu'on devrait surveiller les agresseurs. Toi, la victime, tu sors, puis tant que t'es pas rendu dans le char, lui, il ressuscite, après ça, il va sortir.
1: Exactement, c'était ça, la solution que Catherine nous a amenée ce matin. Jeff, tu voulais ajouter?
9: Ouais, c'était le cas de cette victime-là, quand tu parles de chien, là, pour accommoder troubles de stress, anxiété, c'était justement le cas de la victime de Dominique Laroche.
1: T'as-tu déjà été VIP au Centre Vidéotron, Denis?
8: Hey, tu me poses une bonne question.
1: T'es-tu déjà allé à un mini-match avec ton enfant?
8: Non, au Centre Vidéotron, oui, je suis déjà allé à un mini-match.
1: T'es pas rentré par la même porte que tout le monde, par les deux mêmes portes que tout le monde. Il y avait une petite
8: porte 9.
1: Il y avait une petite porte de côté où il y avait un détecteur de métal. Puis là, après ça, il regardait si t'avais caché de la bière. Dans ton cas, à toi, ils t'ont pas pogné, là. Mais il y a une autre porte pour les gens qui participent au mini-match, tu sais. Pourquoi au palais de justice, ils ont pas pensé à faire sortir les détenus ou les présumés agresseurs par une porte, puis les victimes par l'autre porte, ou encore les... Parce que je sais pas si tu y vas souvent, moi j'y étais 3-4 fois cette année, inquiète-toi pas, c'est peut-être pas parce que j'avais des dossiers en cours, c'était plus pour vérifier des trucs. puis
10: tu, normalement, t'avais la grosse porte d'entrée, là, tout le monde rentrait là, puis t'avais un gars, là, un agent spécial qui te regardait à la face. Si t'avais du potentiel, il te parlait, puis si t'avais pas de potentiel, il disait, bon, il vient se promener ici, il vient vous errer. Là, tout ça a changé, faut que tu rentres complètement à gauche du palais de justice. C'est un long couloir, puis là, ben, t'as deux ou quatre agents spéciaux qui sont là pour te fouiller, puis l'appareil détecteur de métal. T'as les ascenseurs à ta droite, puis t'as les escaliers. Imagine-toi, puis probablement que c'est arrivé, là, une victime qui rentre dans l'ascenseur, puis après ça, son agresseur peut arriver dans l'ascenseur aussi en même temps. Là. C'est la même porte. Quel est l'imbécile qui a choisi ça?
8: Moi, c'est quelque chose qui m'a fasciné lors de mes visites au palais de justice. Bon, il y a eu le avant la sécurité et après la sécurité, puis je te raconte, avant la sécurité, tu pouvais rentrer par plusieurs endroits au palais de justice. Ouais. Moi, c'était une de mes salles de bain préférées quand j'allais marcher en ville. Fait que je passais par une petite porte de côté, j'allais faire ce que j'avais à faire. Un jour, j'écrirai le livre des meilleures toilettes pour marcheurs à Québec.
11: Palais de justice, m'allez chier!
8: Non, quand même pas, mais... Non, j'aime pas ça faire ça ailleurs que chez nous, mais tu sais, j'étais fasciné à chaque fois que je puisse rentrer aussi facilement dans le palais de justice, faire ce que j'ai à faire, me promener un peu, repartir, personne me demande qu'est-ce que je fous là, puis ainsi de suite, et par la suite, quand on a installé la sécurité, puis ça fait pas si longtemps que ça, ben là, tous ces accès-là ont été bloqués, là, dont la passerelle qui partait du stationnement, puis qui pouvait aller directement au palais de justice, on peut plus passer par là. Il y avait une porte de côté également du même côté qui était un peu plus discrète. Il y avait des gens qui passaient par là. T'as les deux angles après ça qui sont plus publics. Là, tout ça a été barré. Il y a un endroit où tu rentres. Mais à partir de ce moment-là, les salles de bain, le monde peuvent se croiser là. L'aire de restauration, le monde peuvent se croiser là. Puis moi, je l'ai déjà vu dans certains procès, des gens mal à l'aise d'arriver à une place pour aller déjeuner, constater que l'agresseur est là avec ses avocats, puis revirer de bord, puis dire, bon, ben, je vais manger sous l'heure du midi, tu sais.
10: Denis, nos décideurs sont tellement caves, là, que quand il y en a qui décident des choses qui ont bien du sens, là, ce genre de décision les fait mal paraître. Geneviève Guilbeault, c'était pas ma préférée, mais elle a amené une affaire que je trouve franchement intéressant. C'est les fameux bracelets anti-rapprochement, OK?
12: Ouais.
10: À quoi ça servait, les bracelets anti-rapprochement? Ça servait à faire en sorte que le gars s'approche pas de sa victime. Mais une fois rendu au palais de justice, par exemple, il n'y en a plus de problème. Ils peuvent se côtoyer dans l'ascenseur.
8: Mais je pense que...
10: C'est niaiseux.
8: Oui, puis ça coûte pas une scène régler ces problèmes-là. Tu sais, ça coûtait cher régler les problèmes de sécurité, mais juste de penser la prise en charge des accusés et des victimes se fait à partir de l'entrée du palais de justice. Puis à partir de ce moment-là, on s'assure humainement qu'ils n'auront pas à se rencontrer. S'il y en a un qui mange, on lui donne 15 minutes. Après ça, il part, puis on envoie l'autre se chercher un café. J'imagine que ça doit pas être si difficile à faire, particulièrement dans des causes d'agression sexuelle et dans des causes sensibles comme celle de Dominique Laroche. Un trou de cul comme Dominique Laroche devrait jamais avoir le droit d'abuser du système comme il le fait présentement. Il rit de nous autres, puis il va continuer de rire de sa victime, puis c'est ça qui est le plus malheureux là-dedans. Là.
9: C'est très malheureux, en effet. Puis tu sais, à chaque fois qu'une victime recroise son agresseur, ben c'est le choc post-traumatique qui embarque, là, qui embarque immédiatement. Puis faut pas oublier non plus que ces agresseurs-là ont eu énormément de contrôle sur leurs victimes. C'est difficile pour elle. Ça pourrait même les amener à changer une partie du témoignage ou à être moins à l'aise de témoigner tout ce qu'elles ont à dire.
8: C'est quoi le message, dans le fond, non-verbal, quand ces gens-là se rencontrent dans l'ascenseur ou ailleurs au palais de justice? « Hey, je suis capable de te croiser ici. Imagine après ma peine, quand je vais sortir, comment ça va être facile de te retrouver. » C'est un message horrible à passer dans ce genre de circonstances-là. Protégeons les victimes, protégeons les témoignages aussi. Là, t'ouvres un aspect intéressant sur les guerres de gangs qui ont recommencé à Québec. Là. Imagine-toi que tout le monde est dans le même ascenseur en montant puis que t'as besoin du témoignage d'un Flo de 16 ans qui est à côté du chef du Blood Family Mafia. T'sais, ça n'a pas de maudit bon sens. Puis on en prend des mesures de sécurité supplémentaires pour des procès liés à la guerre des motards. On en a pris à l'époque. Pourquoi on fait pas ça avec les victimes d'agressions sexuelles?
10: Écoute, on en a parlé avec Catherine et Jeff ce matin. Là. Moi, je vais faire un suivi sur ça parce que je trouve ça hallucinant. Puis on va avoir la chance probablement de parler avec le prochain ministre de la Justice. On va tenter d'y mettre de la pression en y posant cette question-là. Est-ce qu'il trouve ça normal que dans un palais de justice comme celui qu'on a là à Québec, que une victime peut témoigner, peut être à côté d'un individu contre qui elle va témoigner, qui lui fait probablement peur, ça n'a aucun sens. Puis il va me le dire que ça n'a aucun sens, mais là, je vais lui demander, mais c'est quoi les solutions? Catherine va lui donner sa solution qu'elle nous a sortie ce matin, puis j'espère juste qu'il va avoir quelqu'un qui va écouter. Ça n'a aucun sens, Denis. Autre sujet que je voulais aborder avec toi, j'en ai parlé un peu en début de semaine avec Jeff et Catherine, ils m'ont regardé comme si j'étais un conspirationniste. J'avais dit que Donald Trump avait ouvert la discussion sur la possibilité de faire une exécution live devant les caméras d'un individu qui avait commis un geste terroriste. Il m'avait regardé comme si j'étais un ostrogoth là, de Justin Trudeau. Là. le secrétaire à la défense des États-Unis, Pete Hegseth, a annoncé hier que l'auteur d'une fusillade qui a été commise en 2009 sur une base militaire du Texas va faire face à un peloton d'exécution. Un peloton d'exécution, et ce sera devant public. Et cette première exécution militaire depuis 65 ans va être diffusée en direct sur le web. Et c'est ce qu'a précisé aussi le Pentagone.
8: Le déclin de l'Empire américain, les copains, ça a pas de maudit bon sens. T'sais. Puis on devrait ne plus être surpris des excès de ce régime-là. Puis en même temps, ben on l'est toujours un peu, de voir à quel point des gens sont capables de faire péter toutes les élastiques de la démocratie sans même s'en rendre compte. Qu'on soit pour ou contre la peine de mort, commencer à diffuser ça en direct, on commence à ressembler à des pays qu'on nous a poussé à haïr pendant toute notre vie.
10: La Chine communiste, la Corée du Nord, la Russie, c'est encore possible de se faire fusiller, là. Mais en Amérique du Nord, on pensait que c'était comme révolu toute cette ère-là.
8: On avance pas, on recule. Là. Faire des spectacles publics avec des exécutions, là. La dernière fois qu'on a vu ça ici, c'était Louis fucking Riel. Tu sais, à un moment donné, faut en revenir. Là. Je veux dire, on peut-tu avancer pour arrêter de reculer 6 mois?
12: Mais surtout, c'est qu'il y a tellement de comportements étranges qu'on voit de la part du gouvernement américain. Vous rappelez, dans les dernières semaines, là, parce qu'on a exclu 3 médias de la Maison-Blanche, puis ils pouvaient plus faire la couverture, ben, ils ont décidé de partir leur propre télévision. La télévision, là, 24 heures sur 24, 7 jours sur 7, où on met les meilleurs moments de Donald Trump et du gouvernement américain. C'est totalement dérisoire. On est à côté de la traque, puis là, ben c'est de faire revenir, je trouve, des choses du passé qu'on a éliminées. Tu sais, au Canada, là, la peine capitale, ce n'est plus la peine de mort. Là. C'est la prison à perpétuité. Là. C'est ça, la peine capitale au Canada. Ouais. Ben, ça fait 50 ans qu'on en a plus. Aux États-Unis, il y a des drames qui arrivent comme il y a peut-être une semaine, où on a tenté d'exécuter une dame par injection létale, ça n'a pas fonctionné, et là, elle marchait en date d'hier, et on annonce qu'on va exécuter quelqu'un par peloton, puis ce sera disponible pour tout le monde, en direct.
8: Je veux pas faire un doom du monde moi-même, mais je serais prêt à rouvrir la discussion sur la peine de mort dans certains cas. Et voilà, je viens de dire adieu à mon éventuelle carrière politique dans le futur.
9: T'en voulais une, vraiment?
8: On sait jamais où la vie va nous amener, là, mais là, je sais que la vie ne m'amènera pas en politique. Je viens de faire ce qu'on appelle un doom du monde dans le jargon
12: mais
8: du métier.
12: Denis, tu sauras que, je me rappelle pas exactement où j'ai lu ça, mais il y a quelques années, j'ai vu un sondage où on a demandé aux Canadiennes et aux Canadiens, qu'est-ce qu'ils pensaient de la peine de mort, là? Bien, la majorité des gens, ils aimeraient ça faire revenir ça, la peine de mort au Canada.
8: Bien, c'est parce qu'il y a certains...
9: Ils veulent pas de fusillade.
12: Non, mais pas de fusillade, mais tu comprends que la peine de mort au Canada, on l'a abolie il y a 50 ans, là.
8: Oui, mais... Mais de présenter ça en direct à la télé, puis de faire ça de cette façon-là, en bombant le torse, on devrait jamais être fier d'exécuter quelqu'un. C'est une triste fatalité. Ce qui me fait le plus de peine dans le cas des États-Unis, c'est qu'on dirait que tout l'écosystème politique s'est résigné à attendre que Donald Trump s'en aille pour faire quoi que ce soit. Tu sais, il y a des républicains intelligents qui pourraient reprendre le contrôle ou à tout le moins essayer, sortir publiquement pour dire qu'on est en pleine hérésie présentement aux États-Unis. Les démocrates ne foutent rien. On dirait vraiment que tout le monde s'est résigné à dire on va attendre les prochains choix des citoyens américains. Espérons que les midterms vont passer un message. Mais ça, le message de fond de tout ça, c'est que le bullying fonctionne. Puis c'est peut-être ça qui est le plus triste. Présentement, le bullying de Trump puis sa gang d'Ostrogoth, justement, ça fait en sorte que tout le monde se ferme la gueule, puis on attend qu'il meure ou on attend que ça finisse. Puis c'est un drôle de message, je trouve, qu'on lance en temps de démocratie, en temps d'incertitude financière. Ça revient à donner raison aux gros tweets qui se promènent avec ses gros bras, qui est en train de tout déconcrisser la Maison-Blanche pour faire des affaires en or massif, qui insulte les présidents avant lui sur des plaques officielles de la Maison-Blanche où les gens vont visiter. Tu sais, il y a tellement de choses. Le gala du UFC en direct de la Maison-Blanche.
9: Ben ça, c'était
8: Elon
9: pas
8: Musk,
9: spire, là. Ça, c'était
8: Elon
9: pas
8: Musk qui est allé vendre ses charlettes là, en avant de la Maison-Blanche, les voitures que Homer Simpson avait faites d'un épisode des Simpsons.
9: Cybertruck. Je te laisserai pas insulter le Cybertruck facile demain.
8: On a vu tellement de conneries dans les dernières années et c'est pas fini. On pourra plus faire de films satiriques sur les États-Unis parce que les États-Unis sont devenus une caricature d'eux-mêmes. Puis c'est malheureux pour nous autres parce qu'en Amérique du Nord, on pogne la grippe quand ils toussent, là.
9: Mais là-dessus, les gars, Donald Trump avait dit c'est le retour de l'âge d'or de l'Amérique. On est direct dedans. Exécution en direct.
8: Ouais. C'est pas l'âge d'or, c'est l'âge de pierre.
9: Hey, c'est tellement triste. Ça fait aucun sens.
10: Mais je pense que les républicains peuvent nourrir leur base avec ce genre de nouvelles-là. Là. Tout. Puis je peux faire même un parallèle, puis là, c'est un peu moins grave, on va se le dire, mais la fameuse guerre entre Éric Duhaime et Bruno Marchand, les deux, chacun de leur côté, nourrissent leur base. Là. Même si on trouve pas ça logique, cette chicane-là, ils nourrissent leur base, puis ils arrêteront pas.
8: Ben, quand je dis que on pogne la grippe quand les États-Unis toussent, c'est exactement à ça que je pensais. À quoi carburent les chaînes de nouvelles et les stations de radio depuis une semaine? À une chicane d'égo entre un maire qui veut pas lâcher le morceau, puis un chef de parti qui s'en va à l'Assemblée nationale, qui semble s'amuser avec comme on s'amuse avec un hochet, là, je veux dire. Tu sais, ce genre de politique confrontation-là qui mène nulle part, ça découle de où, vous pensez? Ben, ça découle de Trump. C'est pas fait avec les mêmes mots, c'est pas fait de la même façon, mais c'est de la politique divisive pour faire triper ta gang puis faire en sorte que la gang de l'autre bord t'haïsse plus.
9: Ouais.
8: Et se bâtir là-dessus, je trouve ça malsain. Ça faisait partie des affaires qui me rendaient inconfortable avec le Parti conservateur. Hier, je trouve que Duhaime a été un peu plus mature et adulte que Bruno Marchand. J'aime le fait qu'il ait ramassé sa gang en vase clos pour faire un petit coaching, genre, hey, là, les photos de chemtrail, là, puis les histoires d'annexion aux États-Unis, tenez ça tranquille un peu. Là, on a des responsabilités d'élus, là, fait que mettez ça dans vos poches, puis vous les ressortirez quand on travaillera plus. J'ai aimé sa sortie devant les journalistes aussi, tu sais, de dire, nous autres aussi, les conservateurs, on va mettre de l'eau dans notre vin. J'espère que les bottines vont suivre les babines. Puis je sais qu'Éric Duhaime est un grand démocrate. Il y a des défauts énorme, mais je sais que c'est un gars qui a un respect profond pour la démocratie. J'espère que son ego puis que ses réflexes d'animateur de radio de Québec prendront pas le dessus. Mais présentement, celui qui agit le moins bien, c'est Bruno Marchand. Puis je pense pas qu'il soit mal conseillé à Québec. Mais est-ce que Bruno Marchand, après son mandat, veut devenir maire de Montréal puis qu'il est en train de se préparer? Écoute, je me suis posé la question hier.
9: T'es collé la chatte v'là un an.
10: je t'ai collé la
8: chute. Ça
10: n'a
8: pas de maudit bon sens. Ben, on se dirige peut-être vers ça, Yann, t'avais raison.
9: Mais Denis, moi, je suis d'accord avec toi. Moi, je suis vraiment déçu de Bruno Marchand parce que Bruno Marchand, en tant que maire de Québec, il représente l'ensemble de ses citoyens. Fait qu'il faut qu'il soit capable de représenter autant les pros que les anti-tramways. Et là, il divise complètement la ville de Québec en deux, surtout là avec sa publication d'hier sur les médias sociaux. Tandis qu'Éric Duhaime, à l'heure actuelle, il est le chef d'un parti politique dont la base est anti-tramway. Fait que lui, c'est normal qu'il joue cette game-là. Ça serait à Bruno Marchand d'être le rassembleur, ce qu'il n'est pas du tout.
10: Bruno Marchand, pour moi, a d'autres visées que Québec. Je pense pas que, honnêtement, je pense pas que ce soit la mairie de Montréal, mais je pense plus que c'est au provincial qu'il veut aller. Je le pense depuis quelques années, puis tout se dirige vers là. Écoute, Catherine, Denis, m'a offert de l'argent ce matin. Elle a offert de l'argent à Jeff aussi pour qu'on parle pas de politique aujourd'hui.
9: Ouais.
10: Parce qu'elle était
8: dans une calotte de boulevard, hein, 20$.
12: Un t-shirt.
10: Hey, les gars, on peut-tu parler d'autre chose que de la politique aujourd'hui? On n'a pas le choix. C'est ce qui fait jaser à Québec.
12: J'ai pas offert de l'argent. J'ai dit, je suis tanné d'en parler.
10: Parce que tu me dois déjà 2$.
12: Ouais, mais toi aussi, tu me dois 2$ d'abord.
9: Dans le fond, elle a copié quelque chose que la CAQ a fait, compte tenu que la CAQ a été populaire aux dernières élections. C'est une excellente stratégie.
12: Non, mais je suis écœurée. Je suis écœurée de parler de
8: Catherine,
12: ça.
8: Catherine, on est toutes écœurées. Mais, en même temps, veux-tu te faire la liste des choses que je suis écœurée de faire dans une journée? Je suis écœurée de faire la vaisselle.
12: Ah,
8: je suis écœurée de passer à la balayeuse. Je suis écœurée de faire le lavage. Je suis écœurée de rappeler à mes flots de faire le chambre. Je suis écœurée de rappeler à mes flots c'est quoi le devoir, c'est quand les examens. Je suis écœurée de bien des choses, mais si on arrête de les faire, qu'est-ce qui arrive? On se retrouve littéralement avec la marde jusqu'au cou. Fait que la politique, moi, je le vois un petit peu comme ça. Okay. Puis c'est Yann qui dit la phrase souvent, si on s'occupe pas de la politique va s'occuper de nous autres.
9: Exact.
8: J'aime pas plus ça que toi parler de politique. Puis je pense souvent à Reg ces temps-ci parce qu'on parle beaucoup de tramway. Puis à chaque fois qu'on parle de tramway, je pense à Reg. Parce que Reg, quand il est parti, il dit... Je serais pas heureux à parler du tramway à tous les jours. Puis à chaque fois qu'on parle du tramway à tous les jours, je me dis, une chance que Reg est parti, il serait viré fou, man. Mais
10: tu vois, Catherine, Denis, prend pas ton argent non plus.
12: Non, mais tu sais, c'est juste quelques histoires que je me dis, bon, on a tout dit, là. Ouais. Tu sais, on a-tu fini d'en parler, là? Tu sais, à un moment donné, là. C'est, non, mais on a tout dit sur le sujet,
8: mais
12: pourquoi
8: on fait,
12: en parler?
8: On fait partie du problème. On fait partie du problème. Là-dessus, t'as raison. Qu'est-ce qui nourrit le plus les chaînes d'information en continu? C'est les chicanes. Puis moi, je trouvais ça surréaliste cette semaine de voir que la moitié du temps pendant qu'on faisait l'émission l'après-midi, ben LCN était non-stop sur le maire Marchand versus Éric Duhaime avec les points de presse en direct. Mathias avec sa calotte de boulevard. Puis là, on repasse les images le lendemain matin. Puis là, on attend Éric Duhaime au point de presse pour répliquer à Marchand. Puis là, on s'en va voir à Marchand pour qu'il réplique à Duhaime. On fait partie du problème parce qu'on se nourrit de ça aussi. Puis quand je dis « on », là, c'est de la faute aux médias. Je nous compte là-dedans aussi. On n'est pas à part. On en jase encore aujourd'hui, tu sais. Fait qu'on est comme poigné dans une roue, dans un cercle vicieux que ces chicanes-là nourrissent les médias veulent nourrir les chicanes pour se nourrir davantage, puis on est poigné dans ce tourbillon-là, malheureusement.
12: Denis, on est chanceux. Mathieu Lacombe a été exclu de la CAQ parce qu'il est allé au party de la victoire du PQ. Donc, on a changé de chicane.
10: C'est ça, on a changé de chicane.
12: On est chanceux.
10: Prenons le problème à l'envers. Il reste une minute. Là. Oui. De quoi on devrait parler aujourd'hui?
12: Qu'est-ce
10: qui t'allume comme un rond de poêle?
12: Qui m'allume? Je te dirais que là, ce qui m'allume, c'est la fin de semaine de trois jours.
8: Des noms.
12: Mais. Et ça m'allume quand même pas pire.
9: Qu'est-ce qui t'allume comme un rond de poêle? Ah, là, hier, j'ai fait un souper avec mes amis. On écoutait Audé.
10: Ouais,
9: hier, on parlera pas d'Audé, là.
12: Ben,
9: on va parler de tramway.
13: Qu'est-ce que tu fais, toi, dans la vie?
14: Moi, je suis un électricien.
13: C'est qu'est-ce que ça fait, c'est un électricien dans la vie?
14: T'es niaiseux, toi?
8: Alors, gros, c'est sûr que je t'avais promis qu'on allait frencher, mais là, j'ai frenché l'autre la semaine passée. Fait que là, je reviens, puis là, ben, c'est sûr que t'aurais fait pareil, là, tu sais. Que ça, regarde-moi donc dans les yeux. Si tu me regardes pas dans les yeux,
9: hey, boy, ça va le haut, cette émission, là, on parle de peloton d'exécution. On parle de guerre. Et Catherine a dit, ben là,
12: mais
9: on
12: va
9: parler
12: de
9: d'autre chose.
12: Québec. Hier, il y a eu un French surprise à OD. Ça, là, ça, je vous en aurais parlé.
10: C'est pas une surprise, c'est probablement deux gars qui se sont embrassés. La plupart des gars.
12: Non.
10: Non?
12: Non, non, c'est un frein de surprise.
8: On est-tu bien lettre pis à la radio?
9: Hein? Ah oui!
8: Bam! Là, je suis
9: bien. Oui. Je suis d'accord à 100%.
10: Merci, Denis!
8: Salut! Salut. À tantôt!
10: Bon week-end, mon ami. À tantôt, 14h.
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9: Ce matin, j'ai lu qu'on allait faire une exécution en direct sur le web d'un terroriste qu'on va fusiller avec l'armée.
15: Écoute, on parle de Nidal Hassan. Et Nidal Hassan, il n'y a pas de sympathie à son endroit. Là. C'est ce genre d'histoire.
9: Clairement.
15: En 2009, il tue sur la base militaire, sur sa base militaire, et c'est un psychiatre militaire, il tue 13 personnes, puis en blesse 32 autres. Bien sûr, il est jugé devant un tribunal militaire et condamné à mort. Et là, entre en scène cette semaine, le président américain, puis le secrétaire à la Défense ou le secrétaire à la guerre, Pete Hegseth. Et ça fait jaser partout sur la planète. D'abord, dans un premier temps, Donald Trump dit « On a le choix, ça prend, dans un tribunal militaire, la décision du président américain sur la sentence. » Normalement, dans le cas d'une peine de mort, on aurait opté pour l'injection létale. Donald Trump dit « Non, ça va être le peloton d'exécution. » Pour vous donner une idée au plan historique, là, on n'a pas exécuté de soldats américains depuis 1945. Et ça a été un cas pour des déserteurs, il y en a eu plusieurs pendant la Deuxième Guerre mondiale. Pour ceux qui veulent chercher des vieux films, c'est l'histoire du soldat Eddie Slovic. Mais donc, on remonte loin pour une exécution, un peloton d'exécution pour un militaire. Et une exécution publique, parce que c'est ni plus ni moins ce que propose maintenant Pete Hegseth, on va retransmettre, donc en direct sur le web, l'exécution. Ben, aux États-Unis, ça ne s'est pas vu une exécution publique depuis 1936. Donc, ça fait réagir plein de monde, mais ça fait réagir sur la planète. Parce que quand il nous provient, par exemple, puis c'est pas choisi au hasard comme exemple, les États-Unis sont en guerre avec ce pays-là, mais quand on voit une exécution publique en Iran, ça indigne, puis avec raison. Pas par sympathie pour quelqu'un qui aurait été condamné, quoique en Iran, on sait que le système de justice est bien différent, mais dans le cas de Nidal Hassan, ce n'est pas par sympathie, c'est est-ce qu'un régime politique, est-ce qu'un pays démocratique exerce ça, un peloton d'exécution qu'on va mettre en ligne comme n'importe quel autre spectacle? On dénonce la violence un peu partout. Il y a des plateformes qu'on aimerait rappeler à l'ordre parfois pour des images qu'on laisse circuler. Et là, c'est ceux qui pendant longtemps se sont présentés comme étant le phare de la démocratie dans le monde qui vont exécuter quelqu'un publiquement.
9: Et ça peut pas faire autrement, Luc, puis je vais faire un parallèle avec le prochain sujet, de faire en sorte que des débordements un peu partout aux États-Unis, notamment avec la police ICE, encore hier, homme qui est atteint par balle au volant de sa voiture avec son enfant de 5 ans derrière, puis dans une situation de fin de journée où il y a plein d'enfants puis de parents qui sont autour.
15: Voilà, et c'est important, tu avais commencé à le faire, c'est parfait Jean-François, c'est faut rappeler aussi le contexte dans lequel ça se passe. Cet homme-là, au moment où on l'arrête, ne représente pas de danger, il y a un enfant sur le siège arrière, c'est à la sortie de l'école, il y a plein de monde autour, on a des agents du ICE qui se présentent, ils sont pas vêtus comme des gens qui effectuent un travail de policier ou de surveillance. Ils sont masqués comme le sont les agents du ICE trop souvent. C'est une des choses sur lesquelles on a insisté. Et là, ils vont ouvrir le feu sur l'individu en question. Ça fait je ne sais pas combien de fois, cette année seulement, puis on pourrait remonter à 2025, où on dénonce les méthodes du ICE. Donc, qu'on s'en prenne aux immigrants illégaux. Et il semble que la personne sur laquelle on a tiré, elle ait commis déjà un certain nombre de fautes pour lesquelles elle était recherchée. Et encore là, c'est pas de défendre la victime que de dire ça ne correspond pas, on verra s'il y a enquête, mais à des procédures qu'on juge habituellement normales. À tout le moins, il y a un contexte pour lequel il faudrait obtenir des réponses. Et au plan politique, ben ça vient ajouter au fardeau de l'administration Trump et des Républicains pour les élections de mi-mandat. Les Américains sont contre l'immigration illégale. Ils étaient pour que Donald Trump intervienne. Et étrangement maintenant, s'ils sont encore contre l'immigration illégale, ils en ont contre les mesures du président et surtout les comportements du ICE. Et ça paraît froid parce que là, il y a eu blessé puis on a ouvert le feu, Mais les hispaniques ou les hispanophones, eux, s'éloignent lentement mais sûrement de Donald Trump et des républicains. C'est le cas au Texas où un démocrate pourrait l'emporter, ce qui est, entre guillemets, anormal.
16: Luc, question d'auditeur que je trouve intéressante. Est-ce que le terroriste qu'on va tuer le 3 décembre, s'il s'appelait John Kerry, est-ce qu'on diffuserait ça publiquement, tu penses?
15: Ah, quelle question, quelle belle question en passant. Et c'est particulièrement délicat, bien sûr, d'y répondre parce que on ne peut pas rien confirmer. On ne peut que prêter des attentions. Mais je pense que la question est parfaitement légitime. C'est la raison pour laquelle on parle d'une mise en scène de la mort par l'administration Trump. Écoute, il n'y a pas de hasard, là. Il va être exécuté à la base où il a ouvert le feu, la même journée et à la même heure où il a abattu d'autres militaires. Et oui, il s'appelle Nidal Hassan. C'est un Américain, c'est un militaire américain, mais la couleur de la peau puis la consonance du nom, ben effectivement, ça fait partie des discussions qu'on a sur est-ce que c'est pas une mise en scène qu'on est en train de faire? Est-ce qu'on avait besoin d'aller jusque-là pour exécuter finalement quelqu'un dont on reconnaît la gravité des gestes?
9: Luc, je termine avec les élections de mi-mandat qui arrivent à grands pas. On s'attend à ce que les démocrates reprennent le contrôle de la

0: CI s'ouvre le feu à la sortie d'une école, ils n'ont pas besoin d'ouvrir le feu au bureau de vote pour intimider des gens ou que des gens évitent les bureaux de vote, donc parce qu'il y aurait présence de ces agents du ICE dont on déplore le recours à la force. Et ce qu'on dit, lentement mais sûrement, c'est que le président Trump, en cas de défaite, voudrait remettre le processus en question, les résultats en question, et ce serait même pour cette raison qu'il a maintenant Trump TV. Donc, on l'a oublié, hein, quand on a exclu les journalistes de la couverture puis que les médias ont comme boycotté les points de presse de la Maison-Blanche, on a mis sur pied Trump TV, qui connaît pas un grand succès. Mais en même temps, si jamais après l'élection, on veut communiquer directement avec les Américains sans le filtre des médias avec lesquels on est ouvertement en guerre ou à tout le moins avec lesquels on a une relation hostile, Trump TV pourrait servir à passer le message. Mais ça risque d'être, cette élection-là va être intéressante à suivre pour les résultats, mais la suite de l'élection, la chose que je peux confirmer après 10 ans à couvrir Donald Trump, il ne se laissera pas battre ou il ne va pas quitter sans utiliser tous les moyens qu'il a à sa disposition. On l'a vu le 6 janvier 2021, c'est peut-être ce genre de situation qu'on prépare après les élections de mi-mandat.
1: Luc Laliberté, chroniqueur en politique américaine et producteur de Capsules de la Liberté en clair. Allez voir ça sur les médias sociaux. Merci pour ta présence à l'émission.
0: Une bonne fin de semaine à tout le monde et à toute l'équipe. Bye!
1: Toi aussi, bon football! Hey, dire qu'il y en a que quand Donald Trump a été réélu, il disait « Ben non, c'est pas grave, Donald Trump, inquiétez-vous pas, la démocratie aux États-Unis, hey, ça fait « Tu pas de dictateur ». Trump TV, Truth Social.
2: Ah, puis je trouve que... Puis je fais partie de ceux qui... Le premier mandat de Trump a été moins pire qu'on pensait. Fait que,
1: oui.
2: Je trouve que c'était légitime comme pensée de se dire « Hey, ça va être correct. » J'approuvais pas, puis j'étais pas content de la réélection de Trump. Mais je pensais peut-être naïvement qu'en effet, les systèmes aux États-Unis faisaient que ça pouvait pas être une catastrophe.
3: À la fin de son premier mandat et aux élections de 2020, je disais, j'avais peur d'un premier mandat de Trump. J'ai encore plus peur d'un deuxième mandat parce qu'il n'y aura plus rien à perdre. Mm-hmm. Il va avoir fait ses deux mandats. Donc, il joue le tout pour le tout. Mm. Et c'est un peu ce qu'on voit. Je voulais juste te dire avant d'aller en pause, Jeff, je regarde les invités de Tout le monde en parle.
1: Oui.
3: Dimanche, il y aura des représentants de tous les partis.
1: Sauf le Parti conservateur du
3: Québec.
1: Non,
3: Parti conservateur aussi. Pas lui.
1: Pas Dominique Dumas.
3: Non, parce que je sais de sources sûres, mm-hmm. chers auditeurs, qu'on a invité Dominique Dumas. Mais il est tellement, il assume tellement ce qu'il a dit et ce qu'il a fait dans le passé qu'il a refusé
1: qu'il va pas.
3: D'aller à Tout le monde en parle. Il y aura donc Nada Boumefta.
1: Oh, ah, yes!
2: Ben oui.
3: Héloïse Coulomb.
1: Okay. Ah, cool.
3: Ariane Boyer et Gisèle Pouenagil. Ou Nial, je sais pas.
1: Excusez-moi. Elle doit être de Québec solidaire? Ou
3: probablement,
1: c'est...
3: Ouais. Puis c'est 4 femmes. Fait que c'est intéressant.
1: Ah, j'aime ça. Très intéressant.
3: Ouais.
1: Ouais.
3: Il y aura aussi P.O. Forgette.
4: Humoriste.
3: André Sauvé.
4: Les humoristes.
3: Romain Chouet pour l'enquête dans l'univers des escortes, justement, dont on parlait.
1: Ça, ça va être très bon.
2: Mais là, c'est quoi le parti qu'il n'y a pas?
3: Non,
1: tout le monde est tout là, c'est moi.
3: Ben non, il y a sur 5 parties.
1: Ouais, c'est la CAQ qui est pas là.
3: La CAQ. Mais la CAQ.
2: Ah, ben oui. Ouais, c'est vrai que dans ma tête, il y a encore 5 parties.
3: Ils ont cherché une drôle. Femme de la CAQ élue. Puis
2: ah, c'est drôle.
1: Moi aussi, j'attendais le 5e. J'ai eu la même réflexion que toi, puis j'ai fait. Comme c'est vrai, CAQ, il n'y a pas personne.
2: Ah, c'est bon, ça.
1: C'est ça. Très bon. Courte pause. On revient avec la chronique geek.
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6: Ça risque d'être encore une grosse soirée dans Marceau Soir, puisque ce soir, on parle d'argent. On parle d'argent avec le podcasteur du podcast Financièrement parlant. Son nom, c'est Pat Raymond. C'est un ex-gestionnaire de patrimoine et un ex-militaire de l'armée canadienne. Salut, Pat!
7: Allô Yann, j'espère que tu vas bien.
6: Oui, ben, quand on parle d'argent, je file toujours bien parce que je sais que je vais apprendre des choses que je ne sais pas encore par rapport à l'argent. Donc, puis j'imagine que les auditeurs vont en apprendre aussi ce soir. Donc, un gros merci d'être là. Mon rapport à l'argent, moi, est pas très développé. Je peux te dire que j'ai été conscientisé très jeune au fait que probablement qu'il resterait pas d'argent pour moi que le gouvernement pourrait m'offrir là, lorsque j'aurai 65 ans, que ce soit au gouvernement.

0: gouvernement provincial ou fédéral, j'avais l'impression que le gouvernement ne serait pas là pour moi. Ce qui fait en sorte que je suis allé voir un planificateur financier quand même assez jeune qui, lui, a accepté de me prendre, pas à sa charge, mais a accepté de me prendre comme client. Et encore à ce jour, je suis avec lui. Et ça va m'assurer, Pat, que lorsque j'aurai 65 ans, ou peut-être 70, ben, il va me rester un peu d'argent de côté pour être capable de vivre encore sans rester dans la rue, là, comme on en voit tant ces temps-ci. Ton rapport à l'argent, toi, j'imagine que c'est synonyme de liberté?
1: Ben, c'est la liberté. C'est un outil. L'argent, c'est un outil. L'argent, c'est pour faire de l'argent. Alors, quand on le dépense, c'est une perte sèche. Hein? Fait que moi, c'est de dépenser le moins possible pour être capable d'en garder pour faire de l'argent avec cet argent-là, ce qui amène aussi une certaine liberté. Ben, c'est toujours relatif. Hein? Chaque personne a son seuil, comme on dit. Puis tu m'as l'air être comme un peu... moi, je suis aussi, c'est que à 65 ans, j'ai jamais eu des grandes aspirations là, puis de faire des croisières, puis des gros projets de retraite, puis jouer au golf à tous les jours, puis avoir une retraite de fou, faire le tour du monde. C'est pas dans mes projets. J'aime beaucoup la simplicité. Et comme j'aime à dire, moi, ma liberté financière, elle me coûte peut-être moins cher que d'autres. Il y en a d'autres qui diraient, ben, ça va me prendre plus que ça, moi, pour me libérer financièrement. C'est moi, j'ai vendu la moitié de ma clientèle en gestion de patrimoine, là, dans les années 2021-22. Après ça, j'ai vendu tout le reste en 2023. Fait que là, j'ai comme pris ma retraite à 53 ans. À 53 ans, t'as rien, là. Tu sais, avant 65, là, t'as pas de base, là. Fait qu'il faut vraiment que tu prennes ça dans tes actifs, puis que tu décaisses. Puis décaisser, Yann, là, je peux te dire une affaire, là. S'il y en a qui pensaient que c'était facile de décaisser pour dépenser puis de vivre, là, c'est extrêmement difficile de décaisser, de voir son placement qui descend, parce qu'on sort tant par mois. Puis sérieusement, décaisser, là, j'ai tellement de misère. Puis je comprenais pas, moi, que les gens qui étaient à la retraite, qui avaient un peu de sous, qui se privait de beaucoup de choses, puis je me disais tout le temps, ben voyons, pour en profiter, il y a de l'argent, pourquoi qu'il se paye pas quelqu'un pour faire son gonzon, pourquoi qu'il se paye pas quelqu'un pour... Très difficile à sortir de l'argent quand tu es à la retraite. Je pensais pas que ça aurait été aussi ardu. C'est un beau problème, tu me diras, là, mais c'est pas simple. Quand tu as toujours accumulé, puis tout d'un coup, tu décumules.
0: Ben ouais, c'est ça, tu fais l'inverse de ce que tu faisais avant. Donc, ce soir, on parle des 7 piliers du succès financier et les biais cognitifs qui viennent avec.
1: Ouais, ben en fait, les piliers, dans le sens que, tu sais, le premier pilier, on va dire, par exemple, les objectifs financiers, puis ce qu'on voit souvent dans les objectifs financiers, c'est que les gens là ne précisent pas. Et ça, il y a quand même des notions là en développement personnel, ou se fixer un objectif, ou les planificateurs vont le faire de cette façon. C'est OK, je veux être riche, je veux prendre ma retraite tôt, ouais, mais encore. T'sais, il faut discuter là, faut faire un plan. Je veux être riche. T'sais, tu vas demander au monde, t'aimerais ça gagner un million? Oui.
0: Ben oui.
1: Qu'est-ce qu'on va faire avec? Il y a personne qui sait quoi faire avec un million.
0: Un million, là, Pat, là, tu peux pas faire grand niaiserie. Quand on était jeune, on se disait, hey, un jour, là, si je gagne un million, voici ce que je vais faire. Puis t'avais l'impression, Pat, qu'avec un million, t'atteignais l'indépendance financière. Je veux pas décourager personne, mais avec un million aujourd'hui, vous n'atteignez pas l'indépendance financière. Là. Vous pouvez pas prendre votre retraite, là.
1: Non, parce que un million, mettons, si tu fais allusion aux années 80, 90, qui semblait quand même être beaucoup, ben c'est comme si aujourd'hui on parle de 4 millions, 5 millions là, avec le reflet de l'inflation en dollars constants. Fait qu'aujourd'hui, on parle de 4, 5 millions, une belle retraite de liberté, puis des voyages, puis le tour du monde, puis de changer de voiture, puis s'acheter un motorisé, puis tu sais, faire cette vie-là, on parle plutôt d'un 3, 4 millions. C'est ce que je voyais en patrimoine des fois chez mes clients. Il y avait des entreprises aussi à vendre, puis bon, éventuellement, il y avait de l'argent de l'immobilier qui vendait, par exemple, des blocs appartements ou peu importe. Puis là, c'est toute une planification fiscale à travers ça. Mais quelqu'un qui arrive, il dit « je vais être riche », puis qui a de la misère à gérer 40 000, même s'il y a un million, ça va être très, très difficile parce que c'est quand même, c'est une job à temps plein, gérer de l'argent, là. Ça demande quand même beaucoup d'aptitude. Ça demande, ben évidemment, des émotions, une stabilité émotionnelle. C'est pas tout le monde qui peut être riche, quoique tout le monde aimerait être riche pour s'acheter des choses. Puis dans le fond, un vrai riche va pas nécessairement penser de s'acheter des choses. C'est qu'il va l'investir, puis il va s'acheter des choses avec les rendements de ses investissements.
0: Est-ce que la
1: jamais de l'argent du dur labeur, là.
0: Ouais. Souvent, quand on rencontre quelqu'un de fortuné, là, sans connaître son background, les Québécois, puis je précise les Québécois parce qu'ailleurs dans le monde, on dirait que les gens n'ont pas la même mentalité, mais les Québécois pensent que les gens deviennent riches par chance. Hey, toi, t'es chanceux, t'as pu te permettre de t'acheter telle voiture. Toi, t'es chanceux, t'as pu te permettre de t'acheter telle maison. Toi, t'es chanceux, t'as 1 million dans le compte en banque. Est-ce que ça prend de la chance pour devenir riche au Québec?
1: Ben, ça en prend un peu. Si on considère que la santé, c'est quand même de la chance pour bien des gens, d'être né dans une famille mieux nantie, oui, il y a de la chance là aussi. Là. Mais en même temps, ton gagne-pain, si tu ne sais pas quoi faire avec ta paye, tu ne bâtiras jamais rien. Fait que tu as beau être chanceux, là, si tu ne sais pas quoi faire avec l'argent, la chance, c'est relatif. C'est sûr qu'il y a du timing. J'aime à dire aussi que la chance, on se la fait. Tu sais, j'ai toujours été un gars de réseautage. J'ai toujours été un gars de poignée de main. Moi, je marche un peu comme un politicien dans ma vie de tous les jours. Si j'ai une occasion d'aller rencontrer de nouvelles personnes, d'ouvrir mon réseau, de me faire des contacts, j'utilise ces occasions-là justement pour développer de la chance. Parce que c'est souvent après ça, qui tu connais peuvent t'emmener des opportunités. Mais en même temps, si t'as rien d'accumulé, comment veux-tu profiter des opportunités? Fait que c'est une suite de plein de bonnes habitudes qui se développent. Puis il faut pas tomber dans le piège d'augmenter son coût de vie avec l'augmentation du salaire. Parce que là, à un moment donné, t'es plafonné. Fait que tu gagnes 100 000 puis t'en dépenses 105. Ou tu gagnes 200 000, t'en dépenses 205. T'es au même point. T'es relativement avec la même valeur nette, c'est-à-dire zéro.
0: Ouais. Est-ce que tu as déjà rencontré des gens qui sont devenus riches avec un salaire?
1: Riche avec un salaire, c'est relatif. Là, j'ai des gens qui sont devenus libres, oui. Oui, mais c'est plutôt rare. Des gens, tu sais, des milliardaires à salaire, ça n'existe pas. Multimillionnaires à salaire, très, très rare. C'est sûr qu'on peut parler de, je sais pas moi, des PDG, là, c'est pas nécessairement un salaire, là, c'est un revenu.
0: Ou à moins
1: des dividendes,
0: ou
1: tout
0: à
1: ça,
0: moins
1: là,
0: d'être un grand mandarin de l'État.
1: Oui, peut-être, mais tu sais, c'est sûr qu'avec un salaire, même à 2, 3, 400 000 par année, normalement, pour quelqu'un qui sait un peu comment ça marche, la finance personnelle, tu te dis, ben, il fait 300 000 par année, puis il n'arrive pas à mettre 50 000 de côté par année. Tu sais, on comprend pas. Mais en même temps, il y a des gens qui ont des statuts puis des rythmes de vie tellement élevés que ça revient toujours au fait de, c'est pas combien tu gagnes, mais c'est combien tu gardes. Et c'est plus facile d'en garder quand tu gagnes plus. Fait que ton gros salaire te permet de bâtir quelque chose. Mais si ton gros salaire te fait dépenser plus, tu reviens au même point. Tu augmentes ton confort. Mais le confort, c'est pas un signe de succès.
0: Avec la job que j'ai la chance de rencontrer des gens qui sont très fortunés, puis des gens qui sont très pauvres. Puis je jase régulièrement avec eux autres. Puis, tu sais, autant que j'ai vu des pauvres qui étaient capables quand même d'avoir 3 repas par jour, puis d'être capables de payer leur loyer, puis d'avoir leur petite voiture, ou encore de payer leurs déplacements, autant que j'ai vu des gens gagner des gros salaires, Pat, du 150, 200, 250, 300 000, et ces gens-là se sont endettés. Et quelques-uns, puis j'ai un cas en particulier, qui a toujours eu des gros salaires, qui est rendu à sa 3e faillite. Donc c'est dans le comportement, je pense, qu'il y a plus d'influence, là.
1: Oui, il y a ça aussi. Puis, tu sais, tu parlais de chance. Ces gens-là, des fois, sont chanceux d'avoir les qualités de vendeur, de quelqu'un qui est capable d'être persuasif. Il embarque dans des projets, puis il arrive toujours à ses fins dans les différents projets. Sauf que l'argent qu'il gagne avec ça, on dirait que pour lui, c'est comme s'il ne méritait pas. Il la redépense tout le temps, ou il va chercher l'amour des autres aussi en payant la traite à tout le monde. Et que finalement, ils cumulent jamais rien pour eux ou pour elles. On voit ça souvent chez des gens fortunés qui ont un gros réseau autour, puis ils aiment beaucoup payer la traite. C'est bien correct, là. Mais à un moment donné, garde-toi-en pour toi, parce qu'un gros revenu, c'est difficile à remplacer à la retraite. Ah oui. Plus ton revenu est gros, plus c'est difficile de bâtir une retraite, parce que quelqu'un qui a fait toujours, je sais pas moi, 50, 60, 70 000, il arrive à la retraite, puis il va se débrouiller avec 40 000 peut-être. Il y a quelqu'un qui fait 200-300 000, puis arrive à la retraite, puis il va tomber à... Souvent, c'est des gens qui sont en affaires, en plus, qui n'ont peut-être pas cotisé à la RRQ. Ils n'ont presque rien à 65 ans. Ils disent, pas grave, moi, je travaille jusqu'à la mort. J'aime ce que je fais. Ouais, c'est parce que la santé... Souvent, quand tu fais un travail qui demande des notions cognitives, là, t'sais, comme vous autres à la radio. Ça demande quand même d'être alerte, de suivre à peu près tout ce qui passe dans les fils. Et, c'est quand même fatigant, peut-être pas physiquement, mais mentalement. Est-ce que quelqu'un peut faire encore de la radio à 70, 80 ans? Oui, mais il y en a plusieurs à un moment donné où ils peuvent pas continuer. Fait que même si quelqu'un a fait des grands revenus, mais après ça, il reste 20 ans avec pas de revenus, quand on fait l'équilibre, il va falloir qu'il y ait planifié pareil. Fait que des gros revenus ou des petits revenus, on dirait que le plan de match est sensiblement le même, juste avec des chiffres un peu différents. Mais il faut quand même planifier. Et planifier, ben c'est les 7 champs de la planification financière. Fait que c'est pas juste des placements puis des rendements. Il y a aussi tout l'aspect de conserver ce que tu as bâti avec les assurances, les protections, etc. Le côté fiscal qui est majeur, surtout quand tu arrives à des hauts revenus. Puis c'est pas vrai que si tu gagnes 500 000 par année, tu vas déclarer 500 000 par année. Là, tu vas te faire une structure fiscale pour dire, ben moi, je peux vivre avec 150. Fait que le reste, je vais le laisser dans une incorporation, puis je vais repousser l'impôt à plus tard, puis je vais gérer ça au fur et à mesure avec un fiscaliste, un spécialiste, un planificateur financier.
0: Bon, j'ai la main chanceuse, Pat, je gagne 1 million aujourd'hui. Premièrement, la première question que je me pose, c'est est-ce que je suis prêt à le gérer? Est-ce que je suis réellement prêt à le gérer? Est-ce que j'ai les skills nécessaires pour le gérer? C'est quoi les erreurs les plus fréquentes que tu vois chez tes anciens clients ou encore chez les gens qui sont autour de toi qui gagnent des gros montants, que ce soit par la loterie ou encore par, je sais pas, malheureusement, le décès d'un père ou d'une mère, tu reçois un héritage. C'est quoi les grosses erreurs que les gens font?
1: Ben l'erreur, tu sais, l'erreur numéro un là, souvent là, c'est de, on veut clairer la maison. On dirait que toute la liquidité va servir à s'enlever de notre stress de dette parce que là on dit on veut clairer la maison. On va s'acheter un char neuf. On voit ça, c'est assez typique. Ça c'est après ça on aménage la cour. Puis il y a une piscine creusée. Puis etc. Fait que là ils se rendent compte rapidement que finalement le 1 million il est rendu peut-être à 300-400 000, mais c'est pas grave, 300-400 000 placés puis tout, puis je continue à travailler, puis oui, ça peut fonctionner. Moi, pour moi, 1 million, ben c'est 40 000 par année pour me gâter, là, c'est de même, je le vois, ou peut-être même 20-25 000 pour me gâter. Avec 1 million de placés, je me permets pas mal de gâterie à chaque année en prenant seulement une partie des rendements. Puis le reste, c'est complètement investi. Puis pourquoi je paierais pas mes dettes, par exemple, de l'immobilier? Parce que l'immobilier travaille pour moi. Règle générale, l'immobilier peut faire aussi plus de rendement à certains égards, des années plutôt différentes des fois. Mais moi, tout ce que je veux, c'est d'avoir le plus de placements possible qui travaillent pour moi. Fait que de prendre 1 million puis de clairer mes immobiliers, mais là, à ce moment-là, j'ai plus le million. La liquidité, c'est quand même aussi l'outil numéro un. Ça prend de la liquidité. Fait que là, des fois, les gens, 1 million, c'est tellement vite passé. Moi, j'ai vu des gens à la retraite là qui sortaient 70, 80 000 par année. Puis à un moment donné, ça descend assez vite, surtout quand les marchés, en plus, c'est investi à la bourse. Ben, les marchés peuvent descendre en même temps qu'on sort des montants quand même importants chaque année. Après, tu vas jamais récupérer ta perte parce que tu continues à en sortir. C'est long à récupérer une perte, par exemple, à la bourse. Tu veux récupérer 50 %, faut que tu fasses 100 %, tu sais. Mm-hmm. Fait que des fois, les gens, ils comprennent pas toute cette mathématique-là. Fait que l'idée, c'est d'avoir ton million qui travaille pour toi, t'as tes immobiliers qui travaillent pour toi, même si c'est de la dette. Normalement, je parle de l'immobilier locatif. Ben, locatif, c'est de l'immobilier qui se paye tout seul. Ta maison personnelle, faut qu'elle soit vraiment, à mon sens, plutôt au minimum de ce que tu as besoin, parce que c'est pas tant elle qui est ton investissement, c'est l'immobilier locatif qui est un investissement. Ton immobilier personnel, tu t'accotes dessus, c'est parfait, ça fait partie de ton patrimoine, c'est une protection, mais c'est surtout un toit et un abri. Fait que tu sais, il y a vraiment, puis c'est les émotions. C'est tellement facile de changer d'auto s'il y a 1 million qui rentre tout d'un coup demain matin qui était pas, tu sais, parce qu'il va y avoir beaucoup d'héritages là dans les prochaines années aussi là, des transferts de patrimoine, etc. Là. Puis là, on va voir quand même que les gens ils ont le réflexe d'aller changer de voiture. Puis bon, peut-être que c'est raisonnable d'acheter une voiture plus chère avec 1 million, puis t'achètes une voiture de 100 000. Bon, j'ai pris 10 % de, c'est pas si mal que. Mais pourquoi? C'est parce qu'à un moment donné, une voiture plus chère coûte plus cher aussi pour tout le reste. C'est une question de mentalité. Mm-hmm. Des fois, ça dit beaucoup quand quelqu'un reçoit un montant. La façon qu'il agit, ça me dit beaucoup sur son avenir. Puis je le sais à peu près tout de suite si il va le garder longtemps ou pas. Il nous reste tout pas mal 30-40 ans à vivre normalement. Là. Les gens qui nous entendent présentement, il y en a qui leur restent 50 ans, 40 ans, 20 ans, 25 ans à vivre selon l'espérance de vie. avec la santé qui va disparaître dans les 10-15 dernières années, puis vous allez coûter une fortune au système, puis vous allez payer aussi une partie de la RAMQ qui n'est pas couverte, puis ça va vous coûter très cher par rapport à la santé, parce qu'on vit vieux, mais pas en santé. Ça, c'est un autre problème à la retraite. Mais quand tu évalues tout ça, tu dis combien ça me prendrait pour subvenir à mes besoins pour les 25-30 prochaines années. Alors, regardez ce que vous avez dépensé dans les 30 dernières. Je vais dire une affaire. Moi, un million par 10 ans, là, c'est pas exagéré des fois pour faire une planification rapide. Tu dis à peu près un million par 10 ans parce que là, l'inflation va continuer à monter. Fait qu'il faut ton million de travail pour toi aussi parce que sinon, ça peut descendre assez vite. Sérieusement, ça fait peur des fois. Puis je sais qu'à chaque fois que je te parle de ça, ça te décourage aussi. Là, je veux pas décourager les auditeurs.
0: Non, mais en même temps, je trouve que c'est la meilleure façon, ce que tu mentionnes. Peut-être qu'il y en a qui vont dire « Ah, il est peut-être trop chaotique là, dans ses prévisions. » Mais moi, là, à un très bas âge, je le répète, je sais pas si je te l'ai dit pendant la pause ou si je l'ai dit en ondes, mais à un très bas âge, je me suis rendu compte que lorsque j'aurai 65 ans, le gouvernement ne sera probablement plus là pour moi. Il n'y aura plus de chèques disponibles. Tout l'argent que j'ai envoyé, probablement qu'il n'y en aura pas assez pour tout le monde une fois que les boomers seront partis, une fois que les gens qui sont un peu plus vieux que moi seront passés. Il n'en restera pas au niveau provincial et au niveau fédéral. Fait que Pat, je me dis, je place mes pions dans le but d'être le plus autonome possible à 65 ans ou à 70 ou à 75. C'est ma façon pour moi de réduire l'anxiété de vieillir puis de plus être capable de subvenir à mes besoins puis encore pire, subvenir aux besoins de ma famille si mes enfants en ont de besoin puis même mes petits-enfants rendus à cette époque-là. Mais Pat, je parlais avec un planificateur financier puis il me disait que au fur et à mesure que les jours avancent, les statistiques sur les gens qui bénéficient de la mort de leurs parents ou de la mort d'un tiers proche, il y en a de moins en moins. Et probablement que mes enfants ou mes arrière-petits-enfants, ils auront plus ce que moi j'ai accumulé lors de ma vie parce qu'il ne restera plus d'argent. Il y a de moins en moins de gens qui ont des héritages jour après jour selon les statistiques à la grandeur du Canada. Ça veut dire que le Canada s'appauvrit petit à petit. Là. C'est au compte-gouttes, tu vas me dire. Mais dans 50 ans, peut-être que les gens n'auront plus de moyens de donner d'héritage à leurs enfants.
1: Ben, c'est vrai qu'on est allé quand même assez loin dans la consommation. Là, on est en train de ramener, comme on dit, les pendules à l'heure. Parce que la consommation se faisait beaucoup à crédit. Et présentement, non seulement on a des crises de crédit au niveau de la finance personnelle, mais on a des crises de crédit aussi au niveau mondial, on en parle moins, mais tout ce qui est placement privé, en ce moment même, là, il y a beaucoup de réalités à travers la bourse. C'est pas nécessairement la bourse parce que c'est pas public, mais tous ceux qui investissent dans des actifs privés, etc., il y a quand même, en ce moment, une lourdeur. Il peut y avoir quelque chose qui peut éclater là au même titre qu'à l'époque avec les subprimes en 2008 aux États-Unis. Ça, c'est une autre affaire, là. Mais si on revient au niveau de la finance personnelle, ce qui est plus ma spécialité, c'est que les gens sont dans une réalité financière très, très lourde. Tu sais, parce que quand tu dis aux gens, mettons, on fait un budget puis on leur demande, serais-tu capable de vivre avec 50% de ton revenu pour l'essentiel? C'est sûr que pas 50% pour tout, là, mais 50% pour l'essentiel, c'est-à-dire que tu vas te loger, te nourrir, l'essentiel, on comprend, là, pour subvenir aux besoins, etc. Puis la plupart des gens vont dire, non, j'en ai même pas assez de 100% de mon salaire. Pourquoi? Là, le premier réflexe, on paye trop d'impôts, on paye ci, on paye ça. OK, peut-être qu'il y a ça, là, mais il y a quand même des responsabilités personnelles. Je veux dire, ta maison est trop grosse pour ton salaire. Ton char est trop gros pour ton salaire. Ton train de vie est trop élevé pour ton salaire. Oui, les enfants manqueront de rien. On veut tellement avoir du confort. Puis premièrement, les enfants, on comprend qu'à un moment donné, ils arrivent dans la vie adulte. Puis si on grandit dans le confort, on va avoir bien de la misère à rentrer dans leur vie adulte parce qu'il n'y en aura plus de confort. Puis si vous payez tellement de confort quand vous êtes jeune, bien quand vous allez être vieux, c'est là que vous avez besoin de confort, vous n'aurez plus les moyens. Vous allez dépendre du gouvernement. Fait que souvent, c'est ça qu'on voit. On voit des gens, des fois même, qui ont un peu fourré le système puis qui ont travaillé fling-flang puis tout ça toute leur vie. Puis finalement, ils arrivent au bout. Ils sont pris en charge dans un centre d'hébergement de longue durée ou sont pris en charge par la curatelle ou sont pris en charge par le système. Fait que finalement, c'est tous les impôts des autres qui s'en vont pour prendre soin de cette personne-là qui dépend du gouvernement. Moi, je suis comme toi, Yann, je veux pas dépendre du gouvernement à 65 ans. Je vais prendre les pensions qui me reviennent, là, c'est parfait, j'ai cotisé pour ça. mais ça me tente pas de dépendre du système, absolument pas. Puis je veux pas que mes enfants vivent trop de confort. Ça, je pense, je t'ai déjà dit dans une chronique. Je veux que mes enfants puissent, puis là, je suis en train de dire qu'ils sont dans la souffrance, mais pas du tout. S'ils viendraient faire un tour chez nous, d'après moi, il n'y a pas trop de souffrance ici. Là. Mais on essaie de reporter des fois des gâteries ou as-tu l'argent pour ça? Non, ben on va attendre, on va mettre de l'argent de côté. Je leur donner un peu des notions comme ça d'attendre, de reporter. Parce que de toute façon, au moment où on achète quelque chose, que ce soit comme adulte ou comme enfant, ben, on est dû pour avoir d'autres choses. Et à un moment donné, ce que je me suis rendu compte, c'est peut-être philosophique un peu, mais ce que je me suis rendu compte dans la société, c'est que beaucoup de gens qui sont rendus à la limite de ce qu'ils vont probablement réaliser ou créer comme richesse dans leur vie. Prends quelqu'un qui dit, ben regarde, moi je suis rendu à 75 000 par année, je travaille à telle place, fait 24 années, je suis là. Là, tu leur dis, penses-tu qu'un jour tu vas gagner 100, 150? Ben, ils se foutent, toi. Ben non. Je cite pour jusqu'à... Fait que cette personne-là, là, elle a plus de rêve, elle a plus d'objectifs, elle a plus de... Fait que la seule façon d'augmenter son niveau de vie puis de se sentir important, c'est d'aller vers le crédit. Parce que la personne va jamais gagner plus qu'elle gagne là. Bon, peut-être ça va augmenter avec l'inflation, mais le pouvoir d'achat augmentera plus. C'est rendu plafonné. Il y a des gens qui travaillent à une place, là, puis c'est plafonné. Ils gagneront jamais plus que ça. La maison qu'ils ont là, ça va être cette maison-là. Le char qu'ils ont, ça va être ce genre d'auto-là. Puis leur réalité, ça va être ça. Puis le pire s'en vient parce qu'éventuellement, ça va être la retraite puis ils vont finir pauvres. Fait que là, c'est le crédit qui augmente le niveau de vie, le confort, puis d'être capable de suivre aussi avec les relations qu'ils ont autour, de suivre du monde pour faire des activités. Puis on s'en va au chalet, puis ça coûte chacun, c'est 300$ par personne. J'ai loué un gros chalet, puis venez-vous. Puis on le tue pas, on va le trouver. Puis là, la carte de crédit, puis les marges de crédit hypothécaire, servent à augmenter un niveau de vie que tu n'arrives pas à avoir en travaillant parce que au niveau de ta productivité, tu es limité. Productivité veut pas dire que tu travailles pas fort, là. C'est que ça veut dire que tu es limité. Tes compétences, ta réalité fait que tu vaux tant sur le marché, puis c'est ça que tu vas avoir, puis c'est ça que tu vas avoir pour les 15-20 prochaines années. Puis il y a des fonctionnaires qui nous entendent puis qui disent, ben moi, je sais exactement combien je vais gagner dans 10 ans, puis je sais exactement combien je vais avoir comme retraite dans 65 ans. Fait qu'il y a un principe même de l'être humain, c'est que t'as plus d'objectifs, t'as plus de rêves, t'as plus d'aspirations, t'as plus hâte à rien, tu sais exactement tout ce qui s'en vient. C'est très sécurisant pour le cerveau. Le cerveau, il adore ça. Sauf qu'à un moment donné, en dedans, tu te dis, ben, j'ai encore des rêves, j'ai encore des objectifs. Ouais. Le point que je veux faire avec ça, c'est que si tu t'ajettes tout de suite, tu vas avoir hâte à quoi après? Parce qu'à un moment donné, t'arrives vite au bout, là. Si t'es un salarié, t'arrives vite au bout, là. C'est pas, quand je vais être riche, ça va être un jet. Après ça, ça va être ci. Puis ça... Non, la plupart des gens, c'est pas ça. Là.
0: Tu te donnes plus le temps de le désirer. Tu le veux tout de suite. Tu prends ta carte de crédit puis tu payes des intérêts là-dessus. Hey, Pat, des fois, on perd le nord. Parce que la semaine passée, j'étais à prendre un verre de vin, Pat. Le verre de vin me coûtait 18$. Puis là, j'en veux pas au restaurateur, j'en veux pas au bar, là, parce que dans la restauration, le pourcentage de profit, une fois que tu as tout payé, il reste à peu près, il reste rien, là, il reste 2,5%, 3%, mais tout coûte plus cher, puis les restaurateurs, des fois, doivent vivre avec la variation du coût des aliments, ce qui fait en sorte qu'ils tentent de se reprendre avec l'alcool, c'est tout à fait normal. Mais 18$ un verre de vin, je parle pas là, d'un vin un grand cru, là, je parle d'un vin là, bas de gamme. Je trouve ça cher, puis je viens qu'à perdre le nord. La semaine passée, jeudi passé, j'étais en Beauce avec mon gars. Mon gars a commencé à faire du gazon. Et je l'ai aidé à faire son premier contrat de gazon. J'étais bien content de l'aider. J'étais bien content de voir que mon gars est un travaillant. Mais je ne savais pas combien mon enfant gagnait par gazon coupé. Pat, le propriétaire du terrain, c'est pas, on parle pas d'un château, là. On parle d'un terrain bien ordinaire. Le propriétaire du terrain lui a donné 40$ cash. Pat, okay, il a travaillé.
1: Dans ma tête, c'était 25, un gazon.
0: Il a travaillé pendant une heure intensément. Et le propriétaire, pour ne pas le perdre, pour le garder en tant que petit gars qui tond son gazon, lui a donné 40$. Cash. Pat, il y a 12 ans. On est en train de perdre le nord avec l'argent. Là. C'est comme si l'argent valait plus rien. Fait qu'on se disait, bon, ben, gars, moi, il a donné 40$. Mais admettons que mon enfant est un enfant salarié, là, puis il gagne, je sais pas, moi, 70 000 par année. 40$ cash, c'est l'équivalent de quelqu'un qui gagne 60-65$.
1: Ben absolument.
0: Pense à ça.
1: Absolument. Mais il y a quand même 30 % de la population qui tire vers le haut la consommation. Là. Eux autres, ils sortent du Costco, les paniers bien pleins, puis on se demande tout le temps, c'est qui donc? Ben oui, c'est ça. Il y a plein de gens, des professionnels, il y a plein de monde. Il y a beaucoup de monde là, qui gagne 100 000 et plus. Puis on parle de 15 % là, dans la population en général. Là. Peut-être un petit peu plus que ça. C'est pas tout le monde qui sont payés à salaire, des gens qui se payent en dividendes.
0: Mais 40 piastres de l'heure.
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0: Au podcast ce soir, j'ai le plaisir d'accueillir, c'est un énorme plaisir, devrais-je dire, le scénariste, réalisateur, dramaturge et écrivain Patrick Sénécal. Monsieur Sénécal, salut!
3: Salut, salut.
0: Merci d'être avec nous ce soir puis de faire partie du podcast de Marceau Soir. C'est la première rencontre que j'ai l'occasion d'avoir avec vous. Fait que ma première question, parce que je suis un de vos lecteurs assidus, faut-tu avoir un esprit troublé pour être Patrick Sénécal?
3: Un peu, j'imagine, mais la bonne nouvelle, c'est que j'écris. Fait que tout ce qui est troublé dans moi, tout ce qui est bizarre, je le mets dans mes romans, je le mets dans mes films. Bon, c'est ça. Je pense que je me débarrasse d'une certaine noirceur en écrivant. Ce qui fait que dans la vraie vie, je suis quelqu'un d'assez de tout à fait équilibré, de tout à fait normal, qui est vraiment pas très épeurant, en fait.
0: Non, non. Patrick Sénécal n'est pas épeurant. C'est la première fois que vous faites poser cette question-là?
3: Non.
0: Non, ouais, c'est ça.
3: C'est très souvent le monde. En fait, puis même, je te dirais que souvent, le monde qui vient me voir dans les salons, il y en a qui me regardent d'un drôle d'air et qui disent « Ah, je m'attendais pas à ça ». Ils s'attendaient même à voir quelqu'un d'une espèce de gothic dark. Je sais pas trop à quoi ils s'attendaient, mais ils s'attendaient pas à un gars aussi banal que moi. Fait que, ouais,
0: comment
3: ça.
0: Patrick Sénécal est devenu écrivain? Est-ce que vous avez toujours voulu faire ce métier-là? Puis d'ailleurs, vous êtes parmi vous êtes parmi ceux qui sont capables de gagner leur vie avec leurs livres au Québec.
3: Ouais. Ouais. Je suis très chanceux d'ailleurs de tout ça. Je suis très privilégié. Je voulais pas en faire un métier quand j'étais jeune, parce que moi, quand j'étais jeune, là, puis là, je te parle quand j'avais 10-11 ans dans ce coin-là, j'étais vraiment... j'écrivais déjà, mais j'écrivais parce que je trouvais ça le fun. Il n'y avait pas de plan dans la tête. Là. Il n'y avait pas, je veux un jour devenir écrivain. Moi, j'écrivais parce que j'avais des idées, parce que je trouvais ça cool d'écrire des histoires, puis mes chums me lisaient, puis ils trouvaient ça le fun aussi. J'ai commencé à penser à peut-être publier un jour vers 16-17 ans.
0: Okay.
3: Parce que mes chums m'en parlaient. Puis là, ça, c'est l'âge aussi qui est dangereux. Là. C'est l'âge où que tu peux devenir un peu fraîchi et avoir la grosse tête. Ce que j'ai eu. À un moment donné, je me pensais un peu trop kingpin. Puis j'ai eu une couple de claques à gueule de monde qui disait « Ben non, bon, j'ai participé à un concours d'écriture que ça n'a pas marché pas en tout. » Fait que là, à un moment donné, je me dis « Bon, t'es peut-être pas aussi hot que tu penses. Il faudrait peut-être que tu te calmes les nerfs et que tu travailles. » Puis là, j'ai commencé à penser au sérieux à partir de, je dirais, 20 ans à peu près.
0: OK, mais c'est une belle leçon de vie, ça.
3: Oui, c'est une leçon d'humilité. Puis en art, ça en apprend parce qu'il n'y a rien de pire qu'un artiste qui pense qu'il est super bon. Ça, en général, ça fait pas des artistes très intéressants. Il y a des exceptions, là, mais en général, ça marche pas de même.
0: Vous êtes né à Drummondville. Est-ce que vous avez grandi à Drummondville aussi?
3: Je suis resté à Drummondville jusqu'à l'université, en fait, donc jusqu'à peu près 19 ans. Dans ce coin-là. Puis j'y retourne encore assez souvent parce que mes parents habitent là, ma sœur habite là. Dans tous mes romans, je parle de Drummondville parce que oui, c'est une façon de rendre hommage à ma ville natale. Puis en plus, ben c'est drôle parce que Drummondville, c'est une ville qui se passe pas grand-chose. C'est pas une ville très dangereuse. Alors que tout à coup, dans mes romans, Drummondville devient une espèce de centre névralgique du crime, du mystère, du meurtre. C'est quand même, je trouve ça assez drôle, alors que c'est une ville qui est très tranquille.
0: Ouais. Les échevins à Drummondville, est-ce que vous en ont déjà parlé, M. Sénécal?
3: Ben, il y a du monde qui m'en ont parlé parce qu'en fait, ils trouvent ça plutôt drôle. Moi, j'ai reçu une couple d'honneur à Drummondville, là, du conseil de ville, de la bibliothèque. Bon, puis à chaque fois que j'y vais puis je rencontre des dignitaires, ils sont plutôt charmés de ça. Ils trouvent ça plutôt drôle. Il y a personne qui me dit, tu fais une mauvaise réputation à notre ville. En fait, je pense qu'ils aiment bien ça, puis ils savent bien là, que le monde est capable de faire la part des choses.
0: Ben oui.
3: Que Non, c'est de la bonne pub, en fait.
0: Mais en même temps, tu sais, Drummondville, sans trop être rempli de préjugés, c'est pour les gens de Montréal ou pour les gens de Québec, Drummondville, c'est l'endroit où tu arrêtes pour manger puis aller aux toilettes, là.
3: Exactement. Et pendant longtemps, je ne sais pas si c'est encore le cas, mais pendant longtemps, c'était la ville qui avait le plus de restaurants par capita.
0: Ben oui.
3: Le boulevard Saint-Joseph, en rentrant à Drummondville, c'est rien que ça qu'il y a des restaurants, parce que, comme tu dis, tout le monde arrête là pour aller manger. Fait que si vous voulez ouvrir un resto, aller à Drummondville, ça risque de marcher.
0: C'est un méchant beau spot. Puis dans votre jeunesse, est-ce que vous étiez un grand lecteur?
3: Oui, mais en fait, c'est ça qui m'a donné le goût de lire, d'écrire, je veux dire. C'est que je lisais beaucoup. J'avais 9 ans, 10 ans, puis je lisais beaucoup, mais j'avais de la misère à trouver des livres que j'aimais. Puis, à un moment donné, je me suis mis à lire des livres d'horreur un peu plus pour adultes. Je comprenais pas tout parce que j'étais kid,
0: Ouais.
3: mais j'ai découvert qu'on pouvait avoir peur en lisant. Parce qu'il n'y avait pas de livre de peur pour enfants quand j'étais jeune. Donc, je suis vieux, moi, là. Maintenant, il y en a plein, mais à l'époque, ça n'existait pas. Fait qu'il fallait aller voir les Stephen King, les Edgar Allan Poe, les Lovecraft pour découvrir des livres de peur. Et là, j'ai découvert ça. Puis c'est quand j'ai découvert ça, quand je me suis mis à lire ça, que j'ai fait, OK, moi, je veux écrire des histoires de même. Ça a vraiment commencé comme ça.
0: Okay. Parce que la lecture, pour vous, c'était une possibilité d'avoir très peur, parce que là, avec
3: Ouais.
0: l'image, tu sais, quand on écoute un film, on voit l'image, puis on peut ressentir, bon, avec
3: Ouais.
0: la poursuite et tout ça, puis la musique aussi, on peut
3: Ouais.
0: ressentir quelque chose, mais on le voit, tandis qu'avec le livre, moi, les images que vous me transmettez, c'est probablement pas la même image que mon voisin qui est à côté de moi, qui lit le même
3: Exact.
0: livre, lui. Donc, vous avez découvert que vous pouvez avoir très peur avec les livres.
3: Ouais, les mots peuvent évoquer des images, puis effectivement, c'est pour ça que quand on lit un livre qu'on a beaucoup aimé, puis qu'on va voir le film après, le risque, c'est qu'on soit déçu, parce
0: Ben
3: que le
0: oui.
3: film, les images qu'on s'est faites dans la tête ne sont pas nécessairement les mêmes que le réalisateur s'est fait. Fait que ça, c'est souvent pour ça qu'on se dit, ah, j'ai aimé mieux le livre. Ça arrive presque tout le temps, ça.
0: C'est-tu quelque chose qui vous a achalé, ça?
3: Ben, c'est-à-dire que c'est sûr que quand on a fait les films, à partir de mes romans, les trois films,
0: Ouais.
3: je me rappelle que Pod, il me l'avait dit, ça. Il m'avait dit, tu sais, Patrick, tes fans, là, ils vont être difficiles, là, parce que les autres, ils ont aimé ton livre. Fait que dis-moi, ma job, je sais, il s'attendait à ce que les gens disent, ouais, c'est pas aussi bon que le livre, mais il s'est dit, je vais quand même faire le mieux possible, que ce soit le plus proche. Puis, c'est sûr que je l'entends souvent, ah, c'est pas aussi bon que le film, que le livre, mais il y en a beaucoup qui me disent, bon, j'aimais mieux le livre, mais le film, il est quand même pas mal bon. Il est quand même bien réussi. C'est comme si les gens faisaient la part des choses, comme s'ils étaient conscients que, bon, il y a plus de détails dans le livre, tout ça, mais le film fait la job. Et les gens qui n'ont pas lu mes romans et qui ont vu les films, ben eux autres, en général, ils trippent plus parce qu'ils se disent justement, ils n'ont rien à comparer. C'est complètement neuf pour eux autres. Faut t'accepter ça s'il y a un film à partir d'une télé. Faut t'accepter que les fans vont comparer. Mais tu fais pas un film juste pour les fans, tu fais un film pour tout le monde. Fait que faut que tu gardes ça en tête aussi.
0: Exact. Patrick Sénécal, vous avez été à l'Université de Montréal, vous êtes bachelier en études françaises.
3: Oui.
0: Qu'est-ce qui vous attirait tant de la langue française? Puis pourquoi vous l'avez enseigné pendant 10 ans?
3: En fait, ben, oui, la langue m'intéresse parce que je suis écrivain, fait que par la force des choses, tu finis par découvrir à quel point la langue peut être quelque chose, peut être un outil de pouvoir. En fait, quelqu'un qui maîtrise bien la langue, en général, c'est quelqu'un qui s'en sort assez bien dans les arguments, dans les idées. C'est fort. Le pouvoir de la langue est quand même très, très fort, là. Tu contrôles les situations grâce à la langue, grâce à la force des mots. Mais moi, ce qui m'intéressait au-delà de ça, c'était le pouvoir des romans. Moi, c'est des livres qui m'intéressaient. J'étais allé en études françaises parce que on lisait des livres. Moi, c'est ça, la capacité d'inventer des histoires et de parler de la société, de donner un portrait du monde à travers des histoires. Ça, je trouvais ça très puissant, très intéressant. Et c'est encore aujourd'hui, moi, j'aime beaucoup. J'ai encore plus de romans que je lis d'essais. Je devrais lire plus d'essais, mais j'avoue que d'être capable de transmettre une image du monde à travers une histoire, il y a quelque chose là-dedans que je trouve très, très puissant, de très satisfaisant, en fait.
0: Et au cégep de Drummondville, ben, vous avez étudié en cinéma et en théâtre.
3: Non, j'ai étudié, je l'ai enseigné. Quand j'enseignais au cégep, j'enseignais
0: Ah,
3: théâtre,
0: voilà.
3: cinéma
0: OK.
3: et littérature.
0: Je
3: Mais
0: comprends.
3: quand j'étais, moi, au cégep, j'étudiais en littérature. Ouais.
0: Est-ce que vous avez déjà voulu être un personnage de de vos livres?
3: Ben non, parce que en général, les personnages de mes romans, ça va très mal pour eux. Ça peut bien commencer, mais c'est rarement un happy end. Fait que si j'écrivais des comédies romantiques, je te dirais oui, mais avec le genre de roman que j'écris, non, j'aime mieux, je trouve ma vie bien tranquille comparé à celle de mes personnages, puis c'est bien correct de même.
0: Ouais. Est-ce que vous écrivez à peu près combien de livres par année?
3: Non, moi, j'ai écrit un livre par an, 18 mois à peu près.
0: OK.
3: Il y a quelques années, j'en écrivais un par année. Mais là, vieilli, j'ai plus l'énergie d'écrire 8 heures par jour comme j'ai déjà été capable de le faire. Fait que c'est plus un an et demi à peu près là, depuis quelque temps, je te dirais. Mais je suis quelqu'un qui écrit vite quand même. J'ai l'air, parce que tu sais, mon dernier roman, il y a quand même 700 pages, mais j'ai écrit ça en un an et demi. Fait que je suis quand même assez efficace dans mon écriture. Fait que ça, c'est une chance que j'ai.
0: Puis le processus d'écriture d'un livre, est-ce que c'est un cauchemar pour vous? Ben de un, l'écrire, trouver les idées, le syndrome de la page blanche, c'est-tu quelque chose qui arrive à Patrick Sénécal?
3: Non, c'est les idées, ça va. Trouver les idées, ça va.
0: Ouais.
3: Ce qui est dur, c'est d'écrire le premier. Ben, c'est toujours. Là, j'en ai pas d'idée pour mon prochain roman. Ben, j'en ai une, mais elle tente de se former tranquillement. Mais ça me stresse pas. J'en ai toujours des idées. C'est pas stressant. Mais l'écriture du premier jet, le premier jet, la première version que tu fais, ça, je trouve ça tough. Ça, je trouve ça très tough. Ce que j'aime, c'est le retravailler après, de le recommencer, de revoir les phrases. Parce que tu travailles sur quelque chose qui existe déjà. Tu sais, c'est comme construire une maison là, ou un tunnel. Là. Tu donnes des coups de pioche dans la terre. Là.
0: Ouais.
3: C'est tough, les coups de pioche, de creuser dans le nouveau. Mais après ça, de décorer ton tunnel, décorer ta maison, décorer. Ça, c'est le fun parce qu'elle est finie, ta maison. Là. Elle est faite. Tout ce qui reste à faire, c'est l'améliorer. Ça, c'est la partie que moi, personnellement, j'aime le mieux. J'ai des amis écrivains qui détestent retravailler leur roman. Ils détestent ça. Moi, c'est ça que j'aime le plus.
0: OK. Puis est-ce que vous impliquez d'autres personnes que vous dans le processus?
3: Ben, c'est-à-dire, quand il y a des recherches à faire, oui. J'ai un policier qui m'aide quand il y a des trucs de police. J'y envoie des questions, puis il me répond à mes questions. C'est un policier à la retraite là, qui a travaillé pour la SQ pendant des années. Fait que ça, c'est bien utile. Mais quand j'ai fini, mettons, mon troisième jet, là, je commence à le faire lire à du monde. Je le fais lire à ma blonde. En fait, c'est moi qui lui lis. Elle aime ça quand je lui lis à voix haute. Je le lis à ma blonde. J'ai deux lecteurs aussi, Olivier puis René, qui lisent mon manuscrit puis qui me disent qu'est-ce qui marche, qu'est-ce qui marche pas. Puis mon éditeur, évidemment. Fait que ces quatre personnes-là, c'est beaucoup sur eux autres que je me fie pour améliorer mon livre. Ça veut pas dire que je suis d'accord avec tout ce qu'ils me disent, mais très souvent, ils ont des commentaires. La plupart de leurs commentaires sont très pertinents. Puis surtout quand les quatre te disent la même affaire. Si les quatre sont censés être consultés, ils te disent, cette scène-là, là, je trouve qu'elle marche pas. Ben là, il faut avoir l'humilité de dire, ben, ils ont peut-être raison.
0: Ah, j'aime ça. Parfois, vous pouvez rentrer en débat avec eux. Puis, en fait,
3: Oui, absolument. Tout à fait.
0: le processus, c'est
3: Tout à fait.
0: l'amélioration
3: Ouais.
0: de l'écriture. OK.
3: Exact.
0: J'aime ça. J'aime ça. Puis est-ce que c'est une torture pour vous de vous faire challenger? Parce que vous voyez
3: Non.
0: les choses d'une façon, vous avez
3: Non.
0: écrit l'histoire, puis
3: Ben,
0: là.
3: moi, je veux me faire challenger. C'est sûr que quand ça t'arrive, tu fais, ah, tabarnak, je pensais qu'elle était bonne, ma scène, là, t'étais un peu déçu. Mais en même temps, si les quatre me disaient, c'est bon, tout est bon, on touche à rien, c'est bon, je ferais, ça se peut pas. Ça se peut pas. Moi, je crois pas à ça, là. Il y a toujours des affaires à améliorer. Fait que moi, si je me fais dire, c'est bien flatteur de se faire dire, tout est beau, mais c'est pas pour ça que je fais lire mon roman, c'est parce que je veux que vous me. C'est ça, je vais être challengé, même si c'est de la job, même si des fois c'est frustrant, tu sais que tout ça est au service du livre. Tout ça est pour que le livre soit meilleur. Fait que moi, ultimement, c'est ce que je veux, là.
0: Donc, ce que je comprends aussi, Patrick Sénécal, c'est que vous refusez de faire du travail à la chaîne, là. Vous, ce que vous voulez, c'est de sortir un livre, qu'il soit exceptionnel, qu'il soit lu, qu'il soit apprécié, qu'il soit gardé dans les bibliothèques aussi, parce que ben souvent, il y a malheureusement des livres qui se retrouvent dans le recyclage. Je trouve que
3: Ouais, ouais.
0: c'est une
3: Ben,
0: tragédie.
3: je veux qu'il soit le meilleur possible
0: Ouais.
3: avec les capacités que j'ai. Je veux dire, j'ai pas la prétention de faire des livres exceptionnels. J'ai pas la prétention de faire des livres qui vont rester dans l'histoire. C'est pas moi qui vais décider ça de toute façon. Moi, ce que je veux, c'est donner mon 100% à moi. Puis le travail à la chaîne, c'est intéressant ce que vous dites parce qu'effectivement, dans le genre que je fais en plus, là, du roman d'horreur, du roman thriller, du roman suspense, du roman noir, bon, appelons ça comme on veut, c'est quand même assez facile de tomber dans une espèce de reproduction des mêmes façon d'écrire, la même façon de faire une grille, une structure. Il y a des gens en horreur qui écrivent, ou en policier même, qui ça fait 25 ans, qui écrivent le même roman, dans le fond, là, la même structure, ça devient prévisible. Moi, je veux pas ça. Je veux pas donner le AC/DC de la littérature.
0: C'est très bon, très bonne remarque.
3: 50 ans qui font le même disque. Moi, c'est ça. J'ai le goût de. Oui, ça va toujours être noir, toujours être sombre, mais je veux sortir à chaque fois de mon pattern un peu, puis me challenger avec des nouvelles façons de raconter, des nouveaux thèmes, etc. Ouais.
0: Quand vous avez écrit 51-50 rue des Ormes, là, l'idée vous est venue comment? Parce que bon, 51-50 rue des Ormes, c'est un livre, ça a été adapté au cinéma
3: Ouais.
0: par la suite. L'idée vous est venue comment?
3: C'est mon premier roman que j'ai écrit. Ça vient d'un poster d'un film, imaginez-vous. Le poster du film Texas Chainsaw Massacre 2. La suite qu'ils ont faite en 1981, 82, je sais pas trop. Non, pas vrai. 91. En tout cas, ça fait un bout. Ils ont fait une suite il y a longtemps qui est tombée dans l'oubli complètement. Ils ont même fait un part 2 après qui remplace le vieux part 2 dont je parle en ce moment. Ça montre comment il était mauvais. Puis le poster, c'était une espèce de poster qui riait le poster de Breakfast Club, là, où ils sont tous placés comme une photo de famille, qu'on prend chez Sears, mettons. Donc, c'est les membres de la famille de Texas Chainsaw Massacre, le gang de Failey. Ils posent comme une photo de famille, mais tu vois qu'ils sont tous fous, là. Ils sont tous des cinglés, avec l'autre avec sa chainsaw, comme s'il y avait une fleur, tout ça. Puis je me suis dit, c'est intéressant, ça rit des familles conventionnelles. Eux autres, ils pensent qu'ils sont une famille normale, mais ils sont complètement cinglés. Et ça m'a donné l'idée de faire un roman sur une famille de cinglés qui pensent qu'ils sont normaux, mais qui ne le sont pas, et qu'on découvrirait ça à travers les yeux de quelqu'un qui se fait kidnapper par cette famille-là. Fait que ça vient vraiment d'un poster, puis tous mes romans comme ça, je sais qu'il y a un élément déclencheur, puis c'est jamais la même chose. Des fois, c'est un poster, des fois, c'est un personnage, des fois, c'est une scène que j'ai vue dans la rue, des fois, c'est un mauvais film que j'ai vu, puis je fais, cette valeur, l'idée était bonne. On préfère ça mieux. Fait que chaque roman a son point de déclencheur complètement différent.
0: Puis comment on détermine un bon méchant?
3: En fait, il ne faut pas le voir comme un méchant. Je pense qu'il faut le voir comme un personnage. Je pense que plus que tu veux faire un méchant, plus qu'il risque de tomber dans la caricature. Fait que quand j'ai des personnages, puis j'en ai des méchants dans mes romans, je sais que j'ai des personnages qui sont considérés comme des méchants, mais je me dis toujours pourquoi il est comme ça? Qu'est-ce qui fait qu'il est devenu comme ça? Qu'est-ce qui fait. Et là, j'invente une psychologie qui va être plus intéressante que juste le méchant qui se réveille le matin et qui fait « je veux faire le mal car je suis mauvais ». Ça, je trouve pas ça très intéressant comme personnage. Et même souvent dans mes personnages, le méchant et le bon peuvent être le même. Le passager, c'est ça. Les 7 jours du Stallion, ça devient quasiment ça à un moment donné.
0: Ouais.
3: Le justicier devient comme un peu trop fou. Fait que j'aime quand mes personnages se battent contre eux-mêmes. Ou souvent, quand ils se battent contre un méchant, le méchant va souvent révéler chez mon héros, sa propre part d'ombre. Et ça, j'aime le gris. J'aime pas le bon contre le méchant. J'aime que tout ça soit mêlé. Je trouve que ça va être des personnages plus complexes puis plus épeurants, justement.
0: Puis est-ce que vous déterminez la psychologie de ce personnage-là avant d'écrire votre livre ou
3: Ouais.
0: vous la déterminez au fur et à mesure de
3: Non.
0: l'écriture?
3: Il n'y a pas grand-chose d'inventé au fur et à mesure dans mes romans. C'est
0: Ah
3: pas
0: non.
3: mal prévu. Pas les détails, mais les grandes lignes, là.
0: Ouais.
3: T'sais, moi, j'ai un 5-6 pages. Dans chacun de mes romans, je me fais un résumé de 5-6 pages qui passe à travers le roman au complet. Évidemment, surtout la fin. La fin, je sais vraiment comment ça va finir. Évidemment, en cours d'écriture, tu peux te permettre de changer des affaires, sinon ça serait plate, là. Je peux dire, ah, ce que j'avais prévu là, finalement, ça marche pas. Je vais le changer un peu. Mais grosso modo, là, c'est comme partir en voyage, là, mon plan de voyage est fait, là. On va aller là, dans telle ville. Bon, une fois sur place, ça se peut que tu fasses, ah, on va faire un détour par cette ville-là. Ah, il m'a resté 2 jours de plus que prévu. Ah, finalement, je vais skipper cette ville-là, m'en laisser à la côté. Mais tu as quand même un plan de voyage, tu sais, qui est assez précis. Pour moi, c'est un peu comme ça que j'écris aussi.
0: Puis y a-t-il un personnage qui vous a donné plus de fil à retordre que d'autres à déterminer?
3: Ouf. Ben, c'est une bonne question. Florence, dans Flo, la petite fille de 8 ans, elle n'a pas été facile parce que c'est un roman, justement, la narratrice, c'est une enfant de 8 ans, puis je vais montrer que c'est une psychopathe un peu sans qu'elle le sache elle-même qu'elle a des problèmes de santé mentale. Fait que de rendre une petite fille de 8 ans qui va tuer des gens, rendre ça crédible, c'était pas simple. Je ne pouvais pas en faire non plus une petite fille qui saute du monde avec un couteau qui poignarde le monde. Ça n'a pas d'allure. C'est un enfant de 8 ans, t'as pogne par les épaules, puis t'as jette, tu fais comme toi une heure. Fait que fallait quand même rendre ça plus crédible. Elle est plus dans la défense que dans l'attaque. En tout cas, bref, ce personnage-là était simple, était compliqué parce qu'il fallait que je me mette aussi dans la psychologie d'un enfant de 8 ans. Ça, ma blonde qui est psychologue, elle m'a beaucoup aidé parce qu'elle a travaillé avec des enfants. Fait que oui, ça, c'est un personnage. Je dis, si le monde ne croit pas à cet enfant-là, tout le roman est basé sur le fait qu'il faut qu'on croie à cette petite fille-là. Si le monde n'y croit pas, le roman, il est foutu. Il tient pas la route. Fait que oui, ça a été assez complexe à préparer.
0: Puis, au même titre, quand il y a des films qui sont adaptés de vos livres, est-ce que vous êtes impliqué dans le processus d'embauche des acteurs? Prenons, vous l'avez nommé tout à l'heure, Les 7 jours du Talion,
3: Oui.
0: Bruno Hamel, qui est joué par Claude Legault. J'aurais pas vu quelqu'un d'autre jouer
3: Ben
0: ce
3: non.
0: rôle-là que Claude Legault.
3: Mais là, c'est pas du réalisateur. Un de ses acteurs fétiches, c'est Claude. Claude
0: Ouais.
3: Legault, il adore tourner avec lui. Fait que dès le début, il m'a dit, moi, je verrais bien Claude là-dedans. Qu'est-ce que t'en penses? Je vais dire, ben, moi, Claude Legault, on est en business, là. On est en Cadillac, là. Pas de problème. Mais oui, les réalisateurs me demandent leur avis. Moi, j'écris le scénario en plus. Donc, je suis impliqué directement. Puis même dans les 7 jours du Stallion, Martin Dubreuil, celui qui fait le gars qui se fait torturer,
0: Ouais.
3: c'est moi qui l'ai proposé. J'ai dit, écoute, pote, j'ai un comédien qui s'appelle Martin Dubreuil. Je pense qu'il serait bon en tabarnouche parce que je le connaissais, puis on avait déjà jasé, moi puis lui. Puis que pote, il dit, OK, on va l'auditionner, on va voir.
0: Ah, c'est.
3: Pote, il est ouvert à ça. Ils l'ont auditionné, puis ils ont fait tabarnouche, oui. Même notre productrice, Nicole Robert, était là. Oh, je suis pas sûr, il est pas très connu, nanana. Puis quand elle le levé en audition, on fait, ouais. Ah, ça va être difficile de se l'enlever de la tête, lui, à cette
0: Ah non,
3: heure.
0: le
3: Fait que,
0: casting,
3: oui, on m'implique.
0: la distribution
3: Comment?
0: était juste hallucinante, là. Rémi
3: Oui,
0: Girard aussi
3: oui, oui.
0: qui
3: Oh,
0: était
3: mais c'est
0: là-dedans.
3: ça. J'ai été gâté là, sur les acteurs dans les films qu'il y a eu sur mes romans. Franchement, là, j'ai été très gâté,
0: Puis,
3: oui.
0: c'est déjà arrivé qu'on a mis un acteur comme un de vos personnages, puis vous êtes dit, tabarouette, j'y crois pas, puis finalement, boum, ça a fait le contraire de ce que vous pensiez?
3: Ben, Patrick Huard, à l'époque, qui joue dans Sur le seuil, qui fait...
0: Ouais.
3: Là, on sait tous que Huard, c'est un maudit bon acteur,
0: Ouais.
3: mais à l'époque, il commençait à sortir un peu de la comédie pour vouloir montrer qu'il était capable de faire autre chose. Il avait fait juste un autre rôle dramatique, c'était Talk Radio, qui avait fait un espèce de téléfilm avec ça. Mais sinon, il était encore beaucoup associé à l'humour. Et quand on nous a proposé Huard pour faire le rôle du méchant, donc il faut qu'il soit très sérieux, mais méchant, plus victime que méchant, parce que on s'est dit, moi et Eric, le réalisateur, on fait Huard, il accepterait-tu de faire une audition? Puis il a accepté de faire une audition et. Quand il est arrivé à l'audition, c'est vraiment pendant l'audition qu'on a fait, oh, OK, il prend ça au sérieux, puis il est vraiment bon. Mais avant l'audition, c'était pas gagné. Dans ma tête, j'étais là, Huard dans le rôle de roi, de Stéphane Roy. Non, j'étais pas convaincu. Mais il nous a fait une audition de fou, vraiment, là. Il était super bon. Ouais.
0: Quand vous vous promenez avec vos livres, bon, j'imagine que vous avez été quelques fois en Europe, là. Est-ce que les lecteurs sont bien différents des lecteurs que vous avez
3: Non.
0: au Québec, au Canada?
3: Non, non. C'est ça qui est assez capoté, en fait, c'est que, mettons, mais j'en ai pas autant qu'au Québec, là, mais mes lecteurs belges, mais tu sais, j'arrive de la Suisse, là. Je suis allé dans un salon du livre en Suisse, là, il y a 2 semaines à Genève. Puis ceux qui viennent me voir, les raisons qu'ils sont contents de me voir, les raisons pour lesquelles ils aiment mes romans, les questions qu'ils me posent sur mes romans, c'est exactement la même chose qu'ici. Il y a quelque chose d'universel dans l'histoire d'horreur, dans l'histoire de peur, dans l'histoire de thriller. Ce qui est universel de ça, c'est pas la culture, c'est pas le thème, c'est l'idée de se faire raconter une histoire qui va nous stresser. Et ça, je pense que dans n'importe quel pays, c'est ça qu'on veut à travers ce genre d'histoire-là. C'est pas le côté politique. Il peut avoir le politique en plus, la culture, il peut avoir tout ça, mais à la base, ce qui fait que le monde est excité ou non quand il lit une histoire, ça, manifestement, c'est pareil partout. En tout cas, si je compare aux réactions que j'entends, c'est vraiment universel comme envie le trailer fonctionne pareil dans l'esprit de tout le monde.
0: Ah oui, voyez-vous, je savais pas ça. Puis est-ce qu'il y a des publics qui sont peut-être un peu plus exigeants envers un Patrick Sénécal?
3: Un peu. C'est-à-dire que. En tout cas, ce qui est drôle, c'est que les gens qui me lisent depuis le début, ces gens-là, oui, ont des attentes. Ils ont des attentes, puis c'est drôle quand je. Comment je dirais bien ça? Il faut être à l'écoute de ces attentes-là, mais en même temps, il faut faire attention parce que il y en a là-dedans, ils vont dire étonne-moi, parce que là, tu fais 20 romans, je dis toi, je veux que tu m'étonnes. Fait que ça, c'est une bonne stimulation.
0: Ouais.
3: Simulation, je veux dire. Non, stimulation, voyons. C'est bon, puis ça me donne le goût justement de sortir de ma zone de confort. Mais il y en a qui me lisent depuis le début, puis qui me disent, j'ai hâte que tu fasses un autre roman comme Hell.com. J'ai hâte que tu fasses quelque chose d'aussi trash que Hell.com. Ça, je veux pas écouter ça. Je veux pas écouter ça parce que là, je veux répondre à une attente qui est pas liée à l'œuvre, mais à un plaisir qu'ils ont eu puis qu'ils veulent avoir encore. Moi, je n'ai pas à faire un autre roman comme Mel.com parce que justement, ça serait trop facile. Alors moi, je veux faire autre chose. Fait que d'un côté, il faut que j'écoute mes fans qui exigent de moi de me renouveler, mais sans tomber dans le piège de dire, fais une suite à Alice, fais un autre roman comme Mel.com, ramène tel personnage. Sinon, là, je fais de l'écriture sur demande, puis c'est pas ça. Un artiste n'a pas à faire ça. Fait qu'il faut que je trouve l'équilibre là-dedans, en fait.
0: Il y a probablement des auteurs qui nous écoutent ou de futurs auteurs qui nous écoutent. C'est quoi la recette idéale? Bon, Patrick Sénécal a sa recette. Ça fonctionne bien pour lui au Québec. Ça fonctionne bien pour lui en Europe. Qu'est-ce qui fait en sorte que quelqu'un puisse bien fonctionner au Québec puis pas pantoute en Europe? Est-ce qu'un livre au Québec qui est écrit, qui est traduit en anglais peut bien fonctionner aussi aux États-Unis? Le succès au Québec, est-ce qu'il va déterminer automatiquement un succès aux États-Unis?
3: Ben, tu vois, tu dis recette, mais dans mon cas, il n'y en a pas de recette. J'en veux pas de recette. T'sais, je ne veux pas suivre une recette. Puis si elle existait, la recette, tout le monde la ferait, puis tout le monde pognerait. Fait que c'est là que tu vois que qu'est-ce qui fait pourquoi justement j'ai tant de succès au Québec, puis que j'en ai quand même pas mal moins en Europe. Ceux qui me lisent en Europe, ils aiment ça, mais il n'y en a pas tant qui me lisent en Europe comparé ici, mais c'est parce qu'ils ne me trouvent pas, parce qu'ils savent pas que mes livres existent, parce qu'ils sont mal distribués, parce que. Moi, il y en a plein qui me disent « Ah, on va dans les librairies à Paris, et ouf, vous n'êtes pas facile à trouver, hein? » Fait qu'il y a plein d'éléments qui échappent à l'auteur. Moi, je trouve qu'il y a des écrivains qui sont meilleurs que moi au Québec, là, puis qui vendent bien moins que moi, là. Pourquoi? C'est très dur à dire. Il y a un mélange de... Oui, j'espère que ça prend un peu de talent, quand même, là. J'espère que j'ai un peu de talent, mais il y a aussi le moment qui est arrivé, le bouche-oreille, le... Il y a tellement d'éléments que tu contrôles pas qui font qu'un roman... va marcher ou pas, que je serais très prétentieux de prétendre que moi, je vends beaucoup parce que je suis un des meilleurs auteurs du Québec. C'est pas vrai, ça. Moi, je refuse de croire à ça. Il y a des auteurs qui pognent, puis c'est vraiment pas bon ce qu'ils font. Je nommerai pas personne, là, mais donc, bon, j'ai nommé quelqu'un qui est pas au Québec. Fifty Shades of Grey, là, ça a été un succès de fou, là.
0: Un succès monstre.
3: C'est un très mauvais roman. Je suis désolé, là, mais moi, tu sais, c'est pas bon, là. Après ça, le monde a le droit d'aimer des affaires pas bonnes. Moi, il y a des films pas bons que j'aime parce que j'ai du fun. Bon, c'est un plaisir coupable, puis go. Il y a des tunes pas bonnes que j'aime, là, tu sais. Mais on peut pas dire que Fifty Shades of Grey est un des plus grands romans du 20e siècle parce qu'il a vendu un. Non, c'est vraiment pas très bon, mais pourquoi à ce moment-là, ça a répondu à tel besoin, à tel. Je sais pas. L'autrice elle-même doit se dire qu'est-ce qui s'est passé? Comment c'est que ça a pogné cette affaire-là? Fait que moi, je peux pas m'asseoir là-dessus en disant j'ai compris quelque chose que les autres auteurs n'ont pas compris. Ça marche pas de même. Fait que le succès est quelque chose d'extrêmement incompréhensible. Et moi, il faut que je me rappelle de ça parce que. Les seules personnes qui décident si j'ai du succès ou non, c'est les lecteurs et les lectrices. Le jour que les gens vont décider de plus me lire parce qu'ils n'aiment plus ça, je ne pourrai pas rien faire contre ça. Que j'aie du talent ou pas, que je sois bon ou pas, c'est le monde qui décide. C'est les lecteurs et les lectrices qui décident. Ça, c'est ce qui est cruel. C'est ce qui est. Ça peut être le côté cruel de ce milieu-là, de ce métier-là, en fait.
0: Est-ce que le futur du livre vous inquiète? Moi, je vais vous dire franchement, ça m'inquiète beaucoup. Les librairies tendent à disparaître de plus en plus dans mon secteur. Je trouve ça catastrophique. Heureusement, on a des belles grosses bibliothèques, là, que ce soit à Montréal ou encore à Québec, où on peut
3: Ouais.
0: découvrir de
3: En
0: nouveaux
3: fait,
0: auteurs.
3: ce qui disparaît, c'est les petites librairies indépendantes au
0: Oui.
3: profit des grosses librairies. Mais ça, c'est pas juste en littérature, c'est en tout, là. Je veux dire, les gros supermarchés dessus, les petits magasins. Bon, ça a toujours été comme ça. Amazon est en train de tuer le commerce de détail. Bon, c'est ça, le livre échappe pas à ce rouleau compresseur-là. Mais le livre va toujours exister. Ça fait 50 ans qu'on prédit la fin du livre. On a prédit la fin du cinéma quand la télévision est arrivée. Il y aura toujours des gens, je pense, qui vont aimer les livres. Il y en a qui lisent à la place des livres numériques. Aucun problème avec ça, moi. C'est le même livre, c'est le même auteur. Je fais pas moins d'argent parce que quelqu'un achète mon livre
0: Ouais. Mais il y a
3: numérique.
0: quelque
3: Fait que
0: chose de pas pareil. Il n'y a pas l'odeur, il n'y a pas
3: moi, je suis d'accord avec toi.
0: le
3: Moi, je suis d'accord avec
0: bruit.
3: toi. Parce que toi et moi, on fait partie de la génération qui avons connu les livres avec des vrais livres.
0: Ouais.
3: Mais les kids de 10-11 ans qui vont lire des livres de numérique, eux autres, un livre papier, ils vont s'entorcher, là. L'important, c'est qu'ils lisent. Comprends-tu? Moi, je suis pas capable de lire numérique, mais quelqu'un qui vient me voir qui dit hey, je m'excuse, j'ai acheté ton livre numérique. Je fais pas de problème. C'est bien, bien, bien, bien cool. L'important, c'est que le livre en tant que quantité, pas nécessairement physique, mais. En tant que concept, continue à exister. Est-ce que les gens lisent moins qu'avant? Oui, les gens lisent moins qu'avant. Ça me fait un peu plus peur. Ils n'arrêteront pas complètement de lire, mais un peuple qui lit de moins en moins est un peuple qui, à mon avis, va de moins en moins être capable de développer, de défendre ses idées. Comme je disais tantôt, la langue, c'est une force, c'est une arme. Fait que si tu lis moins, ben, ton esprit d'analyse va aussi s'amoindrir. Ça, c'est quelque chose qui peut m'inquiéter un peu.
0: Ah, puis j'ai initié mon enfant qui avait des difficultés en français. Je l'ai initié à la lecture avec un livre papier. Puis curieusement, parce qu'il s'appliquait à lire un 20 minutes, 30 minutes par jour, son français écrit et son français en lecture s'est grandement amélioré à l'école. Puis c'est pas magique, là. C'est juste qu'on l'obligeait à lire un 20, 30 minutes par jour. Mais mon point de vue sur les petites librairies, c'est que souvent, c'était les propriétaires qui étaient là ou vraiment des passionnés. Puis si j'avais à rentrer dans cette librairie-là, puis je disais Patrick Sénécal, ben on me disait ouais, c'est là. Puis son dernier qui vient de sortir, c'est celui-là. Puis si j'avais un de ceux à te conseiller, c'est celui-là.
3: Ouais.
0: Fait que là, moi, je pouvais faire confiance à ce propriétaire-là qui, lui, lisait à peu près tout ce qu'il y avait dans la place. Dans les grosses chaînes, ça devient de plus en plus difficile de trouver de bons lecteurs qui vont bien m'aiguiller sur le
3: livre. En fait, c'est le métier de libraire qui est en train
0: ouais,
3: de
0: exact.
3: Être un libraire, c'est un vrai métier.

0: sont meilleurs que moi, mais toi, si pour toi, je suis le meilleur écrivain, j'ai pas à juger ça. J'ai pas à juger le fait que quelqu'un trouve que. Si quelqu'un dit, c'est vous que j'aime le plus comme écrivain, je ne vais pas le turner off puis dire, ben non, c'est pas moi, t'as tort. Mais si quelqu'un dit, t'es le meilleur écrivain au monde, il n'y a personne de meilleur que toi, moi, je dis, un instant, là, time out, là. Tu peux trouver ça, mais je te jure qu'il y a un paquet d'écrivains qui sont bons puis qu'il y en a qui sont meilleurs que moi. Après ça, toi, que ce soit moi ton préféré, je vais respecter ça. C'est pas de la fausse modestie, c'est pas de l'imposture, c'est de relativiser les choses. C'est juste que. Le jour que tu te penses trop bon, c'est dangereux. C'est dangereux de se trouver trop bon. C'est dangereux de croire que tu es le meilleur parce que c'est jamais vrai. Il n'y en a pas un meilleur, il n'y en a pas un. Puis moins, plus que tu te trouves bon, moins tu vas avoir un esprit critique vis-à-vis de ce que tu fais. Fait que c'est ça. Moi, je me méfie de ça. Je veux pas tomber là-dedans dans c'est un piège, en fait. Se trouver trop bon, c'est un piège. Je veux pas tomber dans l'inverse non plus, dire, mais non, je suis pas bon, je suis juste chanceux, non, ce que j'écris, c'est de la merde. Mais non, j'ose espérer que si j'ai tant de succès, c'est parce que ce que j'écris est pas payé quand même, là. Mais je pense qu'entre trouver que t'es poche, puis entre trouver que t'es le meilleur, il me semble qu'il y a quelque chose de sain entre les deux, là.
1: Mais ça vous fait du bien quand un lecteur vient vous voir et puis vous dit, Patrick, moi, t'es mon auteur à moi,
0: Évidemment, je
1: là.
0: connais pas un auteur, un artiste qui peut pas triper de se faire dire ça. C'est sûr que c'est flatteur. Tu vois, dans le salon du livre, le monde fait la file pendant 1 heure pour venir te dire que t'es fin, t'es beau, t'es bon, t'es le meilleur. Tu sors de là, puis tu reviens chez vous, puis tu veux écrire en tabarnouche, parce que là, ils viennent de te remplir les batteries. Tu sais, c'est rare que quelqu'un va t'attendre en file 1 heure pour te dire, ton dernier roman, c'est de la merde. C'est pas ça qui arrive en général. Ils viennent te voir pour te dire qu'ils t'aiment. Fait que c'est sûr que tu sors de là, puis t'es boosté d'énergie, puis là, ce que tu veux faire, c'est pas dire, ah, c'est vrai que je suis le meilleur. Ce que je veux faire, c'est leur dire, moi, vous montrer, vous m'aimez, je vais vous donner raison de m'aimer, je vais vous faire un maudit bon roman. Checkez bien ça. C'est ça l'effet que ça fait, en fait.
1: Patrick Sénécal, c'est qui ses auteurs préférés?
0: C'est pas nécessairement des auteurs de genre, c'est pas nécessairement des auteurs qui font de l'horreur et tout ça. Parce qu'on dirait que j'en ai des auteurs de genre que j'aime. Tu sais, j'aime Denis Lehane, j'ai aimé Stephen King pendant longtemps. J'aime Andrea Michaud qui fait du roman policier au Québec, que je trouve extraordinaire. Mais on dirait que les écrivains que j'admire le plus, c'est des écrivains que je sais qui font des choses que moi, je serais pas capable de faire. Un romancier comme Romain Gary, un romancier comme Émile Zola, une romancière comme Sarah Waters, ces auteurs-là, je les admire parce que quand je les lis, je fais Marquès. Ils font des trucs que je fais tabarnouche. Comment tu peux écrire en affaire de même? Et c'est là que je deviens méga admiratif et que je comprends pas qu'un être humain puisse écrire des choses de cette manière-là, parce que moi, je ne serais pas capable. Alors, j'ai beaucoup d'admiration pour ces écrivains-là qui font des choses qui sont hors de ma portée complètement, complètement,
1: Okay.
0: complètement.
1: Rendez-moi ça concret, Monsieur Sénégal. Monsieur Sénécal, quand vous voyez un auteur, puis là, vous dites, moi, je suis pas capable de faire ce que lui, il fait, c'est quoi
0: Ouais.
1: concrètement pour le
0: Mais mettons
1: commun?
0: Romain Gary.
1: Ouais.
0: Mettons Romain Gary, bon, il est mort, il s'est suicidé en 1980. Mais son écriture, premièrement, la force de cette écriture-là, la façon qu'il a d'écrire, les émotions qu'il réussit à émettre grâce à l'intelligence de son style, ça, je suis incapable d'écrire comme ça, puis il est le seul qui écrit de cette manière-là. C'est qu'il y a un style qui est à lui, qui est unique à lui, juste dans l'écriture. Il y a quelque chose qui appartient. Puis ça, je trouve que c'est ce qu'il y a de plus dur à développer en écriture, quand tu es un romancier, d'avoir ton style, c'est-à-dire que tu peux donner une page de Romain Gary, donne-moi une page, puis que je sais pas qui l'a écrit, puis dis-moi à quel auteur ça te fait penser. Je suis pas mal sûr que je serais capable de dire ça fait pas mal du Romain Gary. Mais ça, c'est tough. C'est tough pour un auteur d'en arriver à avoir un style aussi facilement identifiable. Fait que lui, il a ça,
1: Parce
0: et
1: il y a de
0: ça.
1: l'ADN dans l'écriture d'un auteur? Ah
0: Oui.
1: ouais.
0: Ben, parmi les meilleurs, oui. Ben, les meilleurs auteurs, c'est ça qui réussissent à faire. Moi, je suis pas sûr que j'ai ça. Je suis pas sûr qu'il y a un style si unique à Patrick Sénécal dans l'écriture. Je parle pas dans les thèmes. Dans les thèmes, oui, je pense qu'on peut dire, ah, ça fait très Patrick Sénécal de parler de ça. Mais de prendre une page, donner ça à quelqu'un, puis dire, ça te fait penser à quel écrivain? Pas sûr que ben du monde qui dirait, oh, on dirait du Patrick Sénécal. Je suis pas sûr que j'ai un style assez précis pour ça. Et ça, je trouve que les plus grands écrivains, ils ont ça. Comme Alfred Hitchcock dans le cinéma, tu regardes une scène d'Alfred Hitchcock, la manière qu'il filme, tu fais, ça fait Alfred Hitchcock en tabarnouche. Tu sais, Quand tu réussis à développer ça, je trouve que là,

0: T'as un style de...
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22: Le scénariste, réalisateur, dramaturge, écrivain de fantastique, d'horreur et de romans policiers québécois, Patrick Sénécal, passe la soirée avec nous. Monsieur Sénécal, c'est un plaisir d'être avec vous ce soir. Merci d'être là, c'est bien sympathique de votre part.
23: Merci de l'invitation, c'est très agréable.
22: Vous écrivez souvent, vous faites le tour du Québec, vous revenez d'un voyage en Europe. Là, il va y avoir un salon du livre de Québec, si je ne me trompe pas, c'est dans 2 semaines à peu près.
23: Oui.
22: Est-ce que vous allez aller faire un tour?
23: Ah oui, oui, je suis là, j'arrive le jeudi, puis je pars le dimanche, oui, absolument.
22: C'est-tu demandant pour vous, ce genre d'événement-là? Parce que je veux pas, il y a plein de gens qui viennent vous jaser, fait que c'est une multitude de sujets à discuter, puis...
23: Mais moi, j'adore les Salons du Livre, là. Je suis un fan de Salons du Livre, je veux dire, j'écris autant pour le plaisir d'écrire que pour la chance de faire des Salons du Livre après, moi... Ouais. Moi, je suis un gars qui est très social, puis j'aime ça les parties, j'aime ça voir du monde, j'aime ça les souper en gang, tout ça, puis écrire, c'est un travail solitaire. Fait que tout le côté social qu'apporte les Salons du Livre, pour moi, c'est bien important pour mon équilibre. Je vais rencontrer des collègues, oui, je fais le party, puis tout le kit, mais je rencontre aussi des lecteurs, puis pour les écrivains, le seul moment que tu peux avoir... Tu sais, c'est le seul art, l'écriture, que tu peux pas être à côté de quelqu'un pendant qu'il regarde ton œuvre. Tu peux aller regarder un tableau, un peintre peut aller voir les tableaux avec des gens. Le théâtre, l'auteur peut être assis dans la salle pendant que les gens regardent la pièce. Un film, tu peux être assis dans la salle, bon, etc. Tu vas pas aller lire un livre à côté de quelqu'un qui est en train de lire ton livre. Tu peux pas faire ça. Fait que le seul moment que tu as des réactions des gens, c'est quand tu les vois après et non pas pendant. Et ce après-là, c'est les Salons du Livre. Alors, pour moi, c'est très important d'avoir le feedback des gens. Et en plus, de rencontrer des gens du milieu, de se voir, de faire la fête. Il y a quelque chose de vacances un peu là-dedans. Même si on travaille dans le jour, oui, oui, on signe des livres, tout ça. Mais franchement, je veux dire, quelqu'un qui dit « Ah, oh, c'est pénible de signer des livres », j'ai le goût de dire « Ben, t'es ingrat parce que c'est des gens qui viennent dire qu'ils t'aiment. » Ouais. Tu peux pas être contre ça.
22: Je pense que pour un nouvel auteur, c'est important de faire cet exercice-là parce que souvent, vous allez rencontrer des gens qui vous connaissent pas encore, l'occasion de faire découvrir votre livre et tout ça. Puis j'imagine qu'il doit avoir un impact sur les ventes aussi.
23: Il y a un impact sur les ventes, mais c'est surtout aussi, les gens vont en parler après si t'es fin avec eux autres, puis si t'es cool. Et les gens, ils s'attendent à rencontrer un auteur qui va être gentil. Fait que s'il est gentil, ils vont en parler sur leur... Moi, souvent, ils me prennent en photo, ils mettent ça sur leur page Facebook, leur page Instagram ou TikTok, peu importe. Là. Puis là, ils disent « J'ai rencontré Patrick Sénécal, il a été super fin, il m'a signé un livre, tout ça. » Ça, c'est de la belle publicité en plus, tu sais. Puis, cela dit, tu parlais de jeunes auteurs, de nouvelles... C'est sûr que quand tu es un nouvel auteur, tu vas peut-être pas en vendre beaucoup là, la première fois que tu vas être dans le Salon du Livre, mais ça, il faut accepter ça. Moi, mes premiers Salons du Livre, quand il y avait deux personnes par heure qui venaient me signer un livre, j'étais bien énervé, là, à part mes amis, ma famille. Mais j'ai commencé comme ça. Ben oui. Fait qu'il ne faut pas se décourager. Mon premier livre, j'ai pas eu grand monde aujourd'hui. Ouais, mais là, relax, là, t'es pas connu encore. Mais si tu vas dans les Salons du Livre, tu vas te faire connaître, par exemple. Puis tu vas rencontrer d'autres auteurs qui vont te parler, qui vont te présenter à d'autres éditeurs, qui vont te présenter à des journalistes, qui vont. Tu te fais un réseau, en fait. Puis on le sait comment ça marche aujourd'hui, les réseaux, c'est important. Puis tu peux faire ça en faisant la fête en même temps. Fait que moi. Pour moi, tout ça, c'est du bonbon. Là.
22: Est-ce que ce serait à l'avantage des gouvernements d'aider justement l'industrie du livre qui...
23: Il l'aide, cela dit. Là. Je ne sais pas qu'il peut en faire plus, mais il l'aide. Je veux dire, tous les éditeurs ont des subventions. Toutes les maisons d'édition ont des subventions du gouvernement. Il n'y a pas de maison d'édition qui pourrait survivre sans subvention. Fait que ça, on l'a. Comme auteur, tu peux demander une subvention pour écrire. Mettons que tu veux arrêter de travailler pendant un an pour juste écrire. Moi, je ne demande pas de subvention. Là, je gagne assez bien ma vie pour pas demander de subvention. Ça serait un peu. Je trouverais ça un peu gênant de demander des subventions. Ça va trop bien mon affaire. Mais un jeune auteur, justement, il dit moi, j'arrêterai de travailler pendant un an pour écrire un roman pendant un an. Mais là, tu peux demander des subventions d'écriture. Puis tu peux l'avoir. C'est pas tout le monde qui en a, évidemment, mais déjà que ça existe, c'est quand même pas pire. de pouvoir avoir de l'argent pour écrire. Cela dit, il faut que tu écrives. Il faut que tu renvoies un manuscrit au bout d'un an. Il faut que tu montres que tu as travaillé. Si quelqu'un dit, m'ont pogné le cul pendant un an, il va se faire avoir, là. Fait qu'il y en a de l'aide pour l'écriture. Après ça, est-ce qu'il faut avoir de l'argent plus en culture, pour la diffusion, pour l'encouragement à la lecture? Ça, c'est une autre histoire. Ça, je pense que oui. Ça, je pense qu'il y aurait moyen. Mais quelqu'un aujourd'hui qui dit, je peux pas écrire parce que j'ai pas les moyens, ben, il y a des subventions, il y a ci, il y a ça, il y a moyen. Puis de toute façon, tu n'as pas besoin de subvention pour écrire. J'ai jamais eu de subvention de ma vie, moi, puis ça m'a pas empêché d'écrire, là. Fait qu'à un moment donné, tu peux pas mettre ça sur le dos de l'argent, le fait que tu n'écrives pas, tu sais. Parce qu'écrire, ça coûte rien, dans le fond. Ça coûte du temps, tu sais, ça coûte du temps. Fait que ça se peut que ça prenne 5 ans à écrire ton livre, mais ça, tu vas l'écrire quand même, tu sais. Fait qu'il y en a de l'aide du gouvernement pour les maisons d'édition et tout ça. Mais maintenant, pour la diffusion de la culture, pour la promotion de la culture, pour montrer que la lecture, c'est intéressant puis c'est important, là, ils viennent de couper, parce qu'il existe des projets en ce moment, la culture à l'école, tout ça, où que les auteurs peuvent avoir de l'argent pour aller dans les écoles, propager, sont payés pour aller faire la promotion de la littérature dans les écoles et tout ça, ou les sorties scolaires, amener les écoles dans des salons du livre, ça coûte de l'argent, ça. Ça, le gouvernement, récemment, il a coupé dans tout ça, là. Fait que ça, c'est pas une bonne idée. Ça, le message que ça envoie, c'est que la culture, finalement, pour nos jeunes, c'est pas si important.
22: C'est triste. Oui. À qui revient la tâche pour Patrick Sénécal de vous faire découvrir en Europe ou encore aux États-Unis? D'ailleurs, est-ce que vos livres sont disponibles aux États-Unis?
23: Aux États-Unis, non. Il n'y a pas eu de... Non, ça, c'est sûrement le pays le plus dur à rentrer parce que tout le monde veut rentrer là. Ben, il faut qu'un éditeur américain s'intéresse à toi. Puis ça, ben, on peut pas leur rentrer ça dans la gorge de force. En Europe, tu vois, oui, j'ai des livres publiés en Europe, mais maintenant, il faut qu'ils fassent est-ce qu'ils en parlent? Est-ce que les journalistes en parlent? Est-ce que la maison d'édition en Europe s'arrange pour que tes livres soient dans les librairies? Ça, c'est ton affaire. J'ai été avec deux éditeurs avant qui ont, en Europe, qui ont pas fait beaucoup leur job. Là, on va changer d'éditeur encore en Europe, là. Cet automne, on s'en va chez Flammarion, qui est une grosse maison d'édition, puis ils disent qu'ils autres, ils veulent faire beaucoup de promotion puis beaucoup de diffusion. On va voir si ça marche. Mais en ce moment, c'est des intentions. Là, une fois que le livre va sortir, on va voir si les babines vont suivre les bottines, comme on dit.
22: Ouais.
23: Mais c'est ça. Si ton livre est difficile à trouver en Europe, t'as beau être le meilleur auteur au monde, si le monde est pas prêt de le trouver, il n'y a pas grand-chose à faire.
22: Ouais, puis il y a d'autres façons de
23: découvrir. C'est ça le nerf de la guerre.
22: Il y a d'autres façons de découvrir des livres aussi. Bon, prenons Les 7 jours du Talion. Je veux dire, pour quelqu'un qui avait jamais lu du Patrick Sénécal, puis là, tout d'un coup, il voit les films, le film 7 jours du Talion.
23: Ouais.
22: Là, il y a quelqu'un qui dit, hey, moi, j'ai lu le livre, là, sérieusement, le livre est encore plus complet que le film que t'as vu. Ben, les gens vont dire, OK, ben, je vais acheter le livre aussi, puis là, il va.
23: Tout à fait.
22: Il y a une façon.
23: Le cinéma, c'est une grosse locomotive. Et maintenant, où est-ce qu'on entend le plus parler de littérature? C'est plus dans les médias conventionnels, c'est dans des balados. C'est ce qu'on fait là.
22: Ouais.
23: Regarde, là, quelle émission conventionnelle qu'on peut avoir autant de temps pour parler comme on fait là? Là
22: ça existe de moins en moins. Ouais.
23: Puis j'ai des auteurs de mon âge ou plus vieux qui me disent « Ah, je t'ai invité des fois dans un balado, mais je vais pas, tu sais, un balado. » C'est une grave erreur. C'est une grave erreur parce que c'est là que ça se passe maintenant. Là.
22: Ouais.
23: Moi, la plupart des gens de 40 ans et moins qui entendent parler de moi, c'est dans des balados, c'est sur Internet, mm-hmm. c'est pas dans la presse écrite, là. Il y a personne en bas de 35 ans qui lit la presse écrite. Je dis pas que c'est une bonne ou une mauvaise nouvelle, là. Je dis que c'est comme ça. C'est ça, en ce moment, la réalité, là. T'sais, j'ai bien plus de chances qu'on parle de moi grâce à ce que je viens de faire là avec toi que d'un article, un 5 minutes à Radio-Canada, là. Même si j'y vais à Radio-Canada, là, ou le Journal de Montréal, ou la presse, peu importe, là. Je dis oui à tout ça, mais je sais que les balados, ça a un impact en ce moment majeur. Et les auteurs qui refusent ça parce qu'ils pensent que c'est un simple balado, puis ils sont pas au courant, manifestement, là. Ben, ils passent à côté de la traque, là, parce que c'est là que ça se passe en tabarnouche.
22: Je pense que la radio commence à comprendre l'impact de ça. Puis moi, c'est ce que j'avais demandé à mes patrons, là. Je travaille à la radio depuis 2006, puis je voulais un endroit pour pouvoir accueillir quelqu'un, que ce soit un artiste ou un politicien, pendant 60 minutes. Puis autant à Québec qu'à Montréal, on m'a ouvert la porte pour animer ce type d'émission-là. Mais ce qu'il y a d'intéressant, puis ça a un lien un peu avec ce que vous dites, Patrick Sénécal, c'est que si c'est pendant une émission le jour, le moment va exister, mais il va mourir après. Tandis que si je reçois un Patrick Sénécal pendant 60 minutes le soir, puis je le sors en balado, puis je le diffuse aussi en même temps, simultanément, sur les ondes hertziennes, ben, ce balado-là va perdurer dans le temps. Puis quand quelqu'un va vouloir en savoir plus sur Patrick Sénécal, il va cliquer Patrick Sénécal, pouf, il va tomber sur le balado, puis il sera pas dépourvu là, au niveau des dates. Il va juste avoir du Patrick Sénécal pendant 60 minutes.
23: Et 60 minutes, c'est impossible dans les médias plus traditionnels, là. Ça se peut pas, ça existe pas, là.
22: Exact.
23: T'sais? Fait que c'est ça. Ça, c'est la grande liberté, en fait, du balado. Puis il faut maintenant que les médias traditionnels puis la population amènent ça dans l'équation. Ça fait partie de la game maintenant. Puis d'ignorer ça, c'est ramé à contre-courant, là, complètement.
22: Patrick Sénécal est encore très jeune. Il reste-tu des rêves à attendre?
23: T'es bien fin. Ouais. Je me trouve pas si jeune que ça. C'est sûr que pour un écrivain, 58 ans, c'est pas si pire, parce que tu peux écrire jusqu'à 85 ans. Tu peux écrire, en fait, jusqu'à mourir. La plupart des écrivains ont écrit toute leur vie, là, parce que tu as besoin d'écrire. Bon, tu écris peut-être que Monique, elle m'aurait rendu à 75 ans, j'écrirai peut-être plus un roman par 18 mois, là, mais c'est vrai que pour l'instant... le rêve, écoute, le grand rêve, là, mais en même temps, en ce moment, je le fais pas parce que c'est de ma faute, là, c'est à moi de me botter le cul puis de faire les démarches pour ça. Ça serait de réaliser un film. Ça serait d'être le réalisateur d'un film. J'ai réalisé un épisode de ma série Patrick Sénécal présente. J'ai réalisé quelques épisodes de la série web La Reine Rouge. J'ai touché un peu à la réalisation. Mais réaliser un film, un long métrage, ça, à partir d'un de mes romans, mettons, ça, j'aimerais bien ça. Mais là, faut pas que j'attende que le monde vienne me cogner à pas dire « Veux-tu réaliser un film, Patrick? » C'est faux. Faut que j'entreprenne une démarche, puis je le fais pas parce que je suis un peu négligent, je suis un peu paresseux, bon, tout ça. Fait que faudrait que... Mais tu vois, plus qu'on me pose cette question-là, plus que ça me donne le goût de m'embarquer, là. Fait que faudrait que je me... Puis je sais quel livre j'aimerais faire en film, en plus. Là, je l'ai, là, mon idée là, en tête. Là. Faut juste que j'aille cogner à la porte de producteur pour leur demander si ça leur tente.
22: Et je vais vous achaler, c'est quel livre que vous aimeriez passer
23: l'écran? C'est pas un mystère. Ça serait Contre Dieu. Ça serait mon roman Contre Dieu, qui est bien spécial, puis qui serait pas trop, comment dire... comme ça serait une première réalisation de film, je vais être prudent, je vais être modeste. Je vais pas me lancer dans quelque chose comme... le vide ou je sais pas quoi là, qui serait une grosse production. Comme je suis un rookie, j'irais dans quelque chose qui est pas trop ambitieux, qui coûte pas trop cher. Bon, puis le Contre Dieu, ça serait un bon départ, je pense.
22: Patrick Sénécal, ça a été un plaisir de m'entretenir avec vous ce soir.
23: Ben, ça m'a fait plaisir aussi. C'est comme je viens de dire, c'est toujours intéressant les balados. Puis tellement que moi je viens d'en faire un là aussi là qui s'appelle Plus de peur que de mal sur Patreon. On parle de peur avec des invités. Fait que si vous voulez aller voir ça, je vous encourage à y aller. Moi-même, je rentre dans l'ère des balados, même si je suis vieux.
22: Voilà. Donc on peut ajouter animateur maintenant à scénariste, réalisateur, dramaturge, écrivain de fantastique et d'horreur et de romans policiers québécois.
23: C'est ça. Merci beaucoup. Là.
22: Merci beaucoup. Passez une agréable soirée à tout le monde. Bon congé de Pâques si on se reparle pas. Puis à
1: mon avis. 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
19: C'est un plaisir de l'avoir avec nous ce soir. Puis en plus, ça tombe dans la fièvre des séries éliminatoires. On se pose plusieurs questions par rapport à leur travail. J'ai le plaisir d'accueillir ce soir Justin Saint-Pierre, qui est un ancien arbitre de la Ligue nationale de hockey, qui a arbitré à peu près 1200 matchs. C'est ce qu'on nous mentionne dans sa biographie. Salut Justin!
20: Salut, ça va bien?
19: Ben oui, très content de te jaser. 1200 matchs dans la Ligue nationale de hockey. Tu dois en avoir des anecdotes, puis pas à peu près.
20: Ouais, on a un petit peu, absolument. Absolument. Ça fait partie de la game de hockey aussi. Hein, on n'est pas obligé tout le temps d'être bête à la glace, puis il faut avoir du fun, faut s'amuser.
19: Comment on fait pour devenir arbitre dans la Ligue nationale de hockey? C'est un processus qui est extrêmement long. C'est quoi les qualités nécessaires pour avoir une carrière dans la Ligue nationale de hockey?
20: Écoute, c'est un peu comme un joueur de hockey. On a des superviseurs qui viennent nous voir. Moi, j'ai commencé au Lac Saint-Jean-le-Banel, puis avec mon frère. Puis à un moment donné, ça allait bien. Puis j'ai fait du junior de hockey. Puis Doug Hayward du Midget 3, l'arbitre provincial de Doug Hayward qui était à Montréal. Il faisait Midget 3 junior majeur, junior 3. Sylvain Milton, qui était mon boss ici dans le temps. Il l'a appelé, il a demandé, il dit, j'aurais quelqu'un qui aurait peut-être du potentiel. T'aimerais-tu ça venir le voir? Puis effectivement, Doug est venu. J'ai fait une game Midget 2B au Centre Georges Vézina. Puis l'année d'après, j'ai monté les échelons Midget 3, junior majeur. Je suis parti dans East Coast avec Andy Van Allemen. Puis Andy est venu le boss des arbitres dans la Ligue nationale. Écoute, c'est oui, il faut que tu sois bon, mais il faut que tu sois à bonne place au bon moment également. C'est un peu comme un joueur. C'est comme ça que ma carrière a commencé dans l'arbitrage à peu près. C'est à peu près ça que c'est produit.
19: Puis est-ce que c'était ça que tu voulais faire de ta vie, devenir un arbitre dans la Ligue nationale de hockey? Ça a-tu toujours été ton objectif ou t'es un joueur de hockey raté puis finalement ben, t'as bifurqué vers l'arbitrage?
20: Oui, j'étais un joueur de hockey raté. J'étais un bon joueur de hockey, pas gros puis tout ça, mais la première fois que j'avais fait un junior 2A à Dolbeau, je me rappelle comme c'était hier, c'était Michel Tremblay, journaliste, puis il était venu me faire une entrevue après. Puis il m'avait dit, j'ai dit, Michel, un jour, m'arbitrer dans le pro. Puis quand j'ai signé mon contrat avec la Ligue nationale en 2003, c'est la première personne que j'avais appelé. Puis j'avais dit ça, il dit, voyons donc, il dit, ça se peut pas. Il dit, je te le dis. Il dit, je viens de signer. Ça fait que ça a été une belle anecdote, ça a été le fun. Puis oui, c'est un rêve que tout le monde, c'est un peu comme les joueurs de hockey, les jeunes. Ben, je pense que les jeunes, c'est peut-être plus les parents qui rêvent, mais regarde, rendu là, on peut en parler longtemps. Mais écoute, c'est un peu comme un jeune joueur de hockey qui veut monter dans le professionnel, puis c'est à peu près ça que j'ai fait.
19: T'avais quel âge quand t'as commencé l'arbitrage?
20: J'avais 15 ans quand j'ai commencé. 14-15 ans.
19: Ça devait être tough pour tes parents qui allaient te voir à l'aréna arbitrer, entendre des gens chialer après les arbitres sur la glace.
20: Ben, ma mère était venue à ma première game junior majeur à Chicoutimi ici. Puis elle est pas revenue. Elle m'avait fait tirer. Je ne sais pas comment c'est arrivé. Elle sortait de la glace, j'avais fait tirer une planche à peu près large de même. Là. C'était assez spécial. Puis elle avait collé un 10 au capitaine de Chicoutimi, puis elle avait collé une position supplémentaire, elle a perdu là-dessus. Mais écoute, Gaston Drapeau est coachant, puis après la game, il avait dit qu'il avait fait un excellent travail. C'était pas comme nous autres. Qui avait perdu. Puis non, ça avait bien été.
19: Est-ce que l'arbitrage t'a aidé à être fait fort entre les deux oreilles ou t'avais déjà cette qualité-là entre les deux oreilles, tu savais qui t'étais puis t'avais pas besoin des gens autour de toi pour te définir?
20: Absolument pas. Écoute, j'ai tout le temps eu un caractère, une tête de cochon. Puis quand j'étais un gars qui est assez direct, quand j'ai de quoi dire, je le dis. Je suis pas gêné. Et puis... ça m'a jamais affecté. Ça m'a jamais affecté. Dire, tu sais, faire ruer dans l'aréna, là, c'est. Puis des fois même, c'est quasiment même motivant. Je te dis pas que j'aime ça, mais tu sais, ça m'a jamais nuit à mon travail. Puis c'est j'ai tout le temps été le même. Alors, puis je le dis à mes jeunes, j'ai mes écoles d'arbitre, puis je le dis aux jeunes. Ils disent, attendez-vous pas de vous faire dire vous êtes bon, vous êtes fin, vous êtes beau, là. Et ça fait partie de la game. L'équipe qui va gagner, vous allez être bon. L'équipe qui va perdre, vous allez être pas bon. Et que ça fait partie de la game. Fait que faites-vous une carapace, puis après ça, tu. Faut que ça te laisse ça glisse sur le dos comme sur le dos d'un canard.
19: Là, maintenant, tu peux le dire, t'es plus arbitre dans la Ligue nationale de hockey, mais t'avais-tu un joueur, une super vedette qui était dans ta tête, puis que tu rêvais d'un jour de rencontrer ce gars-là, puis à un moment donné, ben, t'as dû l'arbitrer. Qui était ce joueur-là?
20: Écoute, j'ai eu Mario Lemieux. Quand Mario Lemieux est revenu de son cancer, il est revenu sur la glace, je l'ai arbitré. Ouais. Mario Lemieux est tout le temps capoté dessus. Puis, écoute, c'est pas parce que je suis capoté dessus, j'ai donné des briques sur la glace, éventuellement, non. Puis j'ai eu Wayne Gretzky, que j'adorais Gretzky. Quand j'étais jeune, j'avais vu l'être Gretzky sur le dos à peu près 3 fois par semaine. Puis Wayne, il coachait à Phoenix quand il a embarqué dans la ligue. Je l'ai pas arbitré Wayne parce que il était retraité, mais il coachait à Phoenix quand il a commencé dans la ligue.
19: Puis est-ce que c'est dur justement de ne pas être concentré sur ces joueurs-là? Parce que, tu sais, veux pas, on idéalise ces gens-là. Tu sais, moi, si tu me demandais c'est qui mon préféré entre Gretzky puis Lemieux, c'était Mario Lemieux. C'était un Québécois, c'était quelqu'un qui parlait ma langue, je comprenais ce qu'il disait, puis c'était tout un phénomène sur la glace. Mais je suis pas sûr, Justin, moi, avoir été sur la glace, j'aurais été capable de me concentrer sur d'autres choses que Mario Lemieux. Est-ce que vous devez, vous, justement, vous mettre dans un point de vue de neutralité, ces joueurs-là deviennent juste des numéros, ben c'est encore Mario Lemieux qui est là ou c'est encore le 99 Gretzky qui est sur la glace?
20: Écoute, c'est encore Gretzky, c'est encore Lemieux, mais nous autres, on a un travail à faire. On peut pas arriver sur la glace et dire « Ah, Gretzky joue à soir, on va lui donner un petit break. » On n'a pas le droit de faire ça. Parce que, tu sais, éventuellement, avec toutes les caméras qu'il y a dans les arénas, là, puis les micros, puis on n'a pas le droit de se permettre ça. Puis on a un travail à faire, puis je pense que tout le monde le sait, puis je pense qu'on se sent pas déconcentré par ça. Mais éventuellement, tu sais, je te dis Mario Lemieux, Gretzky, Crosby, c'est le fun de se ramasser sur la même glace que Gretzky, que Crosby, Ovechkin, quand il y a moins de timer sur le coin du cercle, là, c'est faux. Fait que t'en regarderas les arbitres à cette heure qui arbitrent, puis même moi, je l'ai fait. Quand il y a un avantage numérique, Washington, on s'en va tout le temps sur le même bord qu'Ovechkin, parce que la rondelle, elle peut arriver dans la face, elle peut arriver n'importe où. C'est juste que tu te fais débaser. Fait que l'arbitre change tout le temps de bord, il va se placer dans le côté où est-ce que Ovi attend le puck pour le one-timer, puis c'est ça qu'on fait. Mais écoute, on a un travail à faire, faut faire notre travail.
19: Puis le positionnement, ça a glace, là, parce que j'imagine que ça doit être plus facile quand on évolue au niveau atome, midget, tu sais comment te positionner, puis les gars sont pas si vite que ça. Mais dans la Ligue nationale, c'est les joueurs de hockey les plus rapides au monde. S'adapter à ce niveau-là doit être quand même assez incroyable. Faut pas que tu sois dans leurs jambes, là.
20: Non, absolument pas. Puis si on est dans leurs jambes, on se le fait dire, c'est pas long, là. Mais écoute, ça va tellement vite, comme tu dis, puis... On est comme un genre de je sais pas trop, un dauphin entre les requins. C'est comme des requins qui... Mon chien m'a dit...
19: Il est arrivé un petit dégât.
20: OK, excuse-moi, c'est le chien qui était fâché. écoute, on est comme un dauphin qui est alentour des requins. Ça tourne alentour de nous autres. Ça tourne, puis ça arrête pas. Fait qu'il faut toujours se trouver un trou pour sortir de là, mais c'est pas toujours évident. Oui, on va être dans les jambes, ça va arriver une fois de temps en temps. On n'a pas le choix, on peut pas se sortir de là. C'est pas facile, mais encore là, ça fait partie de la game. Des fois, on arrive pour rentrer au but, puis on rentre d'un joueur. Des fois, on l'a pas vu le joueur. Ça arrive, là. Ça va vite, là. Ouais. C'est pas évident.
19: Les amitiés avec les joueurs de hockey de la Ligue nationale, c'est-tu possible quand on est un arbitre?
20: Écoute, on n'a pas d'amitié. Moi, j'en ai une amitié, parce que ça fait longtemps que je le connais. Puis Marc Denis, quand j'ai commencé, il était à Columbus. Puis écoute, on s'entraînait l'été ensemble. Mais ce que j'aimais avec Marc, c'est qu'on avait une job à faire sur la glace. Lui, il avait une job. À un moment donné, on s'est chanté des bêtises sur la glace. Puis après la game, on s'est revu, puis c'était fini. Là. On parlait plus de ça. C'est ça que j'ai apprécié. Mais on veut pas avoir on peut pas avoir des amis là, proches, puis commencer à texter aux joueurs. Moi, je faisais pas ça personnellement. Je voulais pas faire ça. Puis oui, les joueurs, on les voyait. Moi, je restais à Columbus. Si j'allais à l'aréna, on voit les trainers, je rencontrais tous les gars dans le champ, puis je le rosais, mais c'était pas mes chums, puis ils avaient quand même un travail à faire aussi. Fait qu'ils s'attendaient pas d'un break à cause que je les avais parlé le matin ou la veille.
19: Ouais. Les croisez-vous d'un bord une fois de temps en temps?
20: Ça arrive une fois de temps en temps, puis on reste dans le même hôtel d'un fois. Quand on est sur la route, les équipes restent là, mais on les voit pas. C'est rare qu'on les voit. C'est une couple de fois qu'on a vu les coachs. À un moment donné, j'ai vu Bruce Cassidy à Anaheim, puis on était assis, je pense que j'étais avec Chris Rooney, puis il nous a payé un verre de vin. Tu sais, il n'y a rien de mal là-dedans. Il était assis au bar, puis après la game, puis il nous a payé un verre de vin. Alors, c'est il n'y a rien de mal là-dedans. Puis c'est toutes des petites affaires. Moi, j'avais payé un verre à Dobinski à un moment donné à Columbus. Je pensais qu'il allait nous envoyer payer un verre, puis il n'est pas arrivé. Mais alors, je voyais en payer un, moi. Il a fait passer l'argent, moi, il a payé. Puis, il avait envoyé un verre. J'ai envoyé un verre. Merci pour le ton verre. Puis il avait parti à rire.
19: Puis, ma question va peut-être paraître bizarre, là, parce que je sais que les joueurs de la Ligue nationale doivent s'entraîner régulièrement en plus de leurs matchs respectifs, les 82 matchs plus les séries. Les gars s'entraînent constamment. C'est ça la même rigueur que vous devez avoir vous autres aussi?
20: Oui, exactement. On a un camp d'entraînement tous les années, au début d'année. Puis, quand on finit notre saison, on a reçu notre boss du conditionnement physique. Il nous envoie un email, il veut nous avoir tel poids l'année d'après, tel pourcentage de gras. Puis écoute, on essaye de suivre ça assez à la lettre. Puis à cette heure, les gars, tu regarderas les gars depuis des arbitres qui sont gras, puis ça sont tout en forme, puis ça s'entraîne. Moi, je m'entraînais 12 mois par année. Là. Je prenais peut-être 3 semaines off quand j'arrivais à la maison après la saison, puis je recommence tout de suite après.
19: Mais vous êtes quand même surveillé au niveau de votre forme physique, votre patin aussi, j'imagine qu'il doit être, ils doivent porter une attention assez particulière à ça.
20: Absolument. Comme je te dis, on a des cas d'entraînement. Quand on arrive à Buffalo pour le cas d'entraînement, on a les tests physiques. On fait le push-up, redressement assis, c'est là. Après ça, on fait le saut à longueur. On fait le bip. On peut le faire sur la glace ou à l'extérieur de la glace. Après ça, on fait le weight gate sur le bicycle. Puis la journée d'avant, on voit tous les docteurs pour le cœur, les yeux. Ça lève, on est aveugle, non, c'est pas vrai. Ah oui, pour les yeux, les genoux, les hanches, on voit tout. Ça prend la journée, ça. Rien que pour voir les docteurs, les prises de sang. On fait toutes ces affaires-là. Puis c'est après ça, le lendemain, on fait des tests physiques. Puis après ça, le cas commence. L'application des règlements, les nouveaux règlements. On rencontre il y a plein d'affaires qui se passent.
19: Puis qu'est-ce qui arrive, Justin, si jamais vous n'êtes pas capable de passer au travers des étapes? Es-tu déjà arrivé à tes collègues ou à toi même de te faire dire, là, t'es pas assez en shape, on te donne 2 semaines de plus?
20: Non, moi, j'ai jamais vu ça. La seule affaire, si t'es blessé, si t'as une blessure, là, ils te font pas faire les tests tout de suite. Ils attendent que ta blessure se guérisse. Puis là, tu retournes à Buffalo pour faire les tests physiques avant de commencer la saison. T'as pas le choix de faire les tests physiques parce qu'il y a une règle là-dedans, il faut que tu fasses les tests physiques. Alors, mais j'ai jamais vu quelqu'un au camp d'entraînement qui s'est fait en virer parce qu'il était pas en forme.
19: Puis qu'est-ce qui détermine que l'âge de la retraite pour un arbitre est arrivé dans la Ligue nationale de hockey?
20: Écoute, plus ça, comme je te disais tantôt, on le disait tantôt, ça va vite. Puis veux pas, quand tu y es, le patin, tu slack en patin, là, tu viens moins vite. Puis à un moment donné, la Ligue te rencontre à peu près, mettons qu'il te donne, tu rencontres la Ligue, il te dit, c'est telle année, je voudrais que tu arrêtes. Puis on signe des papiers, puis la plupart du temps, c'est 5-6 ans. Alors, c'est comme ça que ça marche. Puis c'est correct, c'est ce qu'ils font, c'est merveilleux ce qu'ils font. Puis, tu sais, faut être honnête avec nous autres aussi. Là. Quand ça va vite, puis ça avance plus, puis là, t'es dans les rampes, puis tu dis, je vais anticiper, mais des fois, t'anticipes trop, t'es parti, t'es rendu à l'autre bout, puis le jeu, il revient à l'autre bord.
19: Ouais.
20: C'est intense. Alors, faut être honnête avec nous autres aussi, puis faut respecter ce que la Ligue veut. Puis
19: à la fin de ton contrat, tu le savais, ce qui s'en venait? Ils t'ont pas dit du jour au lendemain, Justin Saint-Pierre, c'est terminé pour toi. Tu savais qu'il te restait une couple de matchs à arbitrer?
20: Ben moi, j'arrête un petit peu à l'avance à cause de mon opération au genou. Ouais. J'ai fait changer un genou en 2023. Mais écoute, oui, on le savait, puis je savais la date que j'allais arrêter. Puis c'est correct, t'es capable de préparer ta dernière game, tu fais un party, tu fais des affaires.
19: Ouais. Ouais. T'avais-tu une autre façon de voir la game quand tu savais que t'étais dans tes derniers matchs? Là, est-ce que tu prenais la peine de regarder la foule, regarder l'amphithéâtre, jaser avec les joueurs, puis tu savais que t'étais dans tes derniers moments? T'as-tu eu le privilège de faire ça?
20: Écoute, non, parce que je savais pas que j'allais arrêter en 2023. Ouais. Je pensais d'arrêter l'année d'après. Alors, ouais. Ça a été plus. J'ai pas eu. Tu sais, tu fais ta dernière game, les joueurs viennent te donner la main, tu choisis avec qui tu vas arbitrer, un peu comme ta millième game, tu choisis avec qui les gars tu vas arbitrer. Puis ça, malheureusement, je l'ai pas vécu. Puis je me suis fait un party de retraite absolument au Saguenay. Mais non, j'ai pas vécu l'histoire de la dernière game, puis à regarder dans la foule, mais écoute. À tous les games que j'arbitrais, là, quand t'embarques sur la glace, là, pis, tu sais, il y a des places spéciales. Montréal, c'est spécial. Pis, parce que moi, il y a des jeunes qui gagnaient des concours dans le temps, l'année passée, il y a 2 ans, qui allaient faire le tour de la patinoire avec les gars de la Ligue nationale à Montréal. Puis, tu sais, je les appelais, moi, avec Yann. Je lui disais, écoute, va-t'en là-bas, va t'amuser, profite-en. Mal à tes parents, sont assis où? Puis quand tu patines en rond, fais 2-3 tours vite. Après ça, slack la cadence, puis il dit « Regarde tes parents dans l'estrade, fais-le un bye-bye, profite-en, amuse-toi, c'est important, faut que tu le vives. » Fait que ça, j'ai eu des bonnes discussions avec les parents et les jeunes qui allaient là aussi.
19: Quel entraîneur de la Ligue nationale de hockey t'a marqué le plus?
20: Dans quel sens?
19: Ben, dans le bon, mettons dans le sens positif, puis on ira dans le sens négatif par la suite.
20: Écoute, peut-être que vous allez trouver ça bizarre, mais j'ai eu Barry Trotz qui était tranquille. Barry, là, il coachait à la Gilles dans le temps, puis quand il y avait de quoi, c'est parce qu'il se passait de quoi. Quand il chialait, c'est parce qu'il y avait de quoi, parce qu'il chialait jamais. Puis moi, j'ai eu une bonne relation avec John Tortorella.
19: Ouais.
20: John, là, je me suis pogné avec. C'était des F, puis des ci, puis des ça. Mais quand c'était fini. Il m'a regardé, are you done? I'm done. Fait que c'était fini, puis on passait à une autre étape. Et ça, j'ai apprécié ça beaucoup parce que c'est bon, parce que, écoute, tu veux pas être rancunier. tu veux pas chicaner avec un gars, puis après ça, il est plus capable d'arrêter, puis tu sais, c'est plate dans ce temps-là, mais ces gars-là, comme John Tortorella, c'est un gars intense, il veut gagner. Oui, il est rough avec ses joueurs, mais écoute, il fait le job. Je pense qu'on le voit ce qui se passe là, présentement là, à Vegas.
19: Y a-tu des coachs qui sont plus influents auprès des arbitres que d'autres? Parce que j'imagine que quand quelqu'un chiole tout le temps, l'arbitre n'est pas très réceptif. Là.
20: Absolument pas. Puis on lui dit, arrête de chioler. C'est même pas pourquoi tu chiales. Fait que, là, ils veulent qu'on aille les voir, mais ça ne donne rien d'aller le voir. Tu vas chioler pareil. On ouais. sait que tu vas chioler. Fait que, comme je disais, l'exemple de Barry Trotz tantôt, Barry, si il t'appelait au best, parce qu'il y avait quoi? T'as regardé la vidéo après la game, tu dis, j'ai manqué quelque chose, puis on y reparlait la game d'après. Effectivement, oui, je l'ai manqué, puis c'est correct que tu nous le dises, mais c'est un gars qui ne chiolait pas. C'est rare qu'il chiolait.
19: Mais ça, c'est une séance d'automutilation quand tu regardes la game que tu arbitrais après, puis là, tu vois les coups que t'as manqués. Ça doit faire mal pareil, là.
20: Qu'est-ce que tu veux dire? Des
19: ben, c'est parce que...
20: J'en ai jamais manqué, non.
19: Mais, tu sais, ça va tellement vite. Nous autres, on trouve que ça va vite à la télé. Il y a quelques semaines, je suis allé voir un match du Canadien. On n'était pas encore en série. Je suis allé voir avec mon gars, puis on n'était pas très haut. On était à hauteur de la glace. Sacrifice! Ça va 100 fois plus vite qu'à la télé. J'ose pas imaginer des fois le stress que vous devez avoir quand... Tu sais, juste les juges de ligne, des fois, là, c'est des millisecondes, là, puis des fois, ils se le font reprocher d'avoir callé leur jeu, puis quand tu le regardes à reprise, hey, c'est au super ralenti, puis t'es pas sûr.
20: Ben, je pense qu'on a un bon exemple qu'on a eu sur le but de Caulfield le 2 jours.
19: Ouais.
20: Écoute, c'était pas gros, là. Puis tu sais, une chance qu'on a les vidéos à cette heure, ça nous aide.
19: Ouais.
20: Mais... Tu sais, je t'en reviens, oui, ça va vite, puis c'est spécial, mais nous autres, les arbitres, tu sais, les joueurs, les coachs, là, ils font des vidéos avec le joueur, ils regardent une séance de jeu qui s'est passée, quoi t'as fait ci. Les arbitres, c'est pareil. Des fois, on arrive à l'hôtel, on a des vidéos du boss, un email du boss avec les vidéos qu'on aurait pu faire un appel de punition, ou on aurait dû peut-être pas l'appeler. Fait qu'on regarde tout ça, on en fait des vidéos à tous les semaines, on a des vidéos, on en reçoit des vidéos, puis je pense que c'est comme ça qu'on s'améliore. Si les coachs le font avec les joueurs, parce qu'ils vont avoir une façon de s'améliorer, mais les arbitres, c'est pareil. Vous pensez, je veux pas que le monde pense que les arbitres, on est assis là, puis on fait la game, puis on s'en va à l'hôtel, puis il se passe plus rien, là. Non, pas du tout. On a un travail à faire, on le fait le travail la journée de la game, on regarde c'est qui commence, c'est qui va être habillé, qui va jouer à des avantages, qui va jouer à un avantage, qui va garder les buts, parce que tous les gardiens sont différents. Alors, on fait toute une job pendant la journée de la game, puis le soir ou le lendemain, on a reçu des vidéos. Puis quand on reçoit pas de vidéos, tant mieux. Mais il n'y a rien de mal à recevoir des vidéos de call manqué ou d'un call qu'on n'aurait pas dû faire. Ouais,
19: mais ça doit faire mal à chaque fois quand tu le vois. Là, quand tu le regardes à la télé, tu te dis « Ah ben ouais, j'ai raté ça. » Il me semble que c'était évident. Mais de l'angle où toi, t'es, c'est pas le même angle que l'angle que la caméra, là.
20: Absolument, absolument, oui, puis tu sais, je veux pas que le monde pense que si on a manqué un call, on est content, on arrive dans la chambre le soir, oh, c'est pas grave, on l'a manqué, on s'en veut, on veut pas en manquer des calls. Je pense qu'on fait partie des meilleurs au monde, puis c'est pas pour rien, puis on veut pas manquer des calls, on veut que ça soit fair pour la game, puis on appelle les punitions qui sont là.
19: Ouais. Tu nous as parlé de trois joueurs là, qui étaient des super vedettes dans la Ligue nationale de hockey, Ovechkin qui l'est encore, Mario Lemieux, Wayne Gretzky, puis je te demandais, en tant que fans de ces gars-là, t'avais-tu de la difficulté à les arbitrer? Tu me dis non. Y a-tu des joueurs qui t'ont marqué de façon positive ou négative au niveau des relations avec les arbitres?
20: Écoute, moi, c'est, au début, quand j'ai commencé, Sidney n'était pas toujours facile, puis on s'est parlé, j'ai parlé, puis après ça, c'était le jour puis la nuit, puis on a eu une bonne relation. Quand Sidney avait de quoi me demander, il me parlait, puis il me le demandait, puis j'y répondais, puis j'ai aucun problème avec ça. Du point négatif, écoute, oui, il y en a, ça n'a pas tout le temps été facile. Du coup, on n'a pas toujours des bonnes relations avec les joueurs. On essaye d'en avoir, mais c'est pas toujours évident. Éventuellement, ça chiale, puis quand on les colle, puis même des fois, je colle un slash, puis les joueurs me disent, voyons, c'est pas moi qui ai fait ça. Ben, il dit, va t'asseoir, parle à ton bâton, parce qu'il y a quelqu'un qui a donné un coup de bâton quelque part. Si c'est pas toi, c'est ton bâton. Ben, il dit, parle à ton bâton. C'est normal. Les joueurs, ils veulent se défendre, puis ils veulent avoir les réponses. Puis c'est à peu près ça.
19: Puis quel joueur qui chialait tout le temps, là, à chaque fois que tu arbitrais?
20: Ben, écoute, on a différentes. Moi, avec Markov à Montréal, j'ai eu de la misère. Mon ami, il commence à me parler en russe. Là. Je parle en français. C'était Giunta qui était capitaine ici, qui se passe ici. Je ne sais pas, il parle en russe. Je ne parlerai pas en russe, je ne parle pas le russe. J'ai parlé en français, puis là, il riait. Tu sais, c'est des affaires de même. Puis Markov n'était pas facile. Là. C'était pas un gars qui. Tu ne pouvais pas jouer avec. C'était pas un gars. Je sais pas si c'était malheureux, mais en tout cas, il avait pas de la compter très, très souvent.
19: Ouais, puis au niveau de la langue, est-ce que tu t'adresses, est-ce qu'il y a une loi non écrite dans la Ligue nationale? Est-ce que tu dois jaser avec les joueurs toujours en anglais ou quand tu rencontres des joueurs québécois, tu peux leur parler en français?
20: Non, mais mettons qu'on est tout seul avec un joueur québécois au début de la game, on patine en rond, puis on est tout seul avec, là, on jase en français, il n'y a pas de problème, mais okay. Une question d'aller au banc des joueurs aussi, il y a un capitaine français, puis il y a un capitaine anglais, là, faut que ça soit en anglais parce que l'autre, il comprend pas, puis. Ça, c'est frustrant pour les autres aussi. Puis les coachs qui parlent en français, ça m'est arrivé une couple de fois avec un coach français, puis là, il voulait me parler en français, mais là, j'ai répondu en anglais parce qu'il n'y a pas personne qui répond. Il y a qui comprenait. Il n'y a pas personne qui comprenait sur le banc, puis c'est pas fair. Je pense que c'est pas fair. C'est pour ça que la Ligue, ils veulent que ça se passe toujours en anglais. Il y en a beaucoup qui disent « Pourquoi vous ne collez pas les pigeons en français à Montréal? » J'oublie ça, qu'on leur remette les pigeons à Montréal en face. C'est possible.
19: Les bagarres, Justin, ça fonctionne comment au niveau de l'arbitrage? Là, je comprends que c'est souvent les juges de ligne qui mangent les coups, puis vous autres, vous prenez des notes. Là. Mais quand tout le monde se bat, moi, je vois régulièrement des arbitres maintenant intervenir pour prendre le troisième homme, parce que les deux autres juges de ligne sont pris avec des joueurs. C'est arrivé, si je me trompe pas, v'là deux matchs avec le Canadien. Il y a eu un échauffouré, puis là, ben, les arbitres s'en sont mêlés. Ça fonctionne comment pour vous autres dans la Ligue nationale? Est-ce que vous avez le droit de vous impliquer physiquement ou c'est en dernier recours?
20: Oui, on a le droit de s'impliquer physiquement, mais pas les deux. Je pense qu'il faut tout le temps un arbitre qui reste en retrait parce qu'il y a tout le temps quelque chose qui se passe à quelque part. Quand les 10 joueurs se pognent sur la glace, là, oui, les deux judonnés, on n'a pas le choix d'aller les aider. Ça prend quelqu'un pour embarquer un peu, puis tu vas voir, bien souvent, les gars, ça siffle, puis je le dis à mes jeunes arbitres, ils disent, utilisez votre sifflette. Quand il y en a deux qui se pognent, va-t'en à côté de ses oreilles, puis là, on fait un bon coup de sifflette, puis tu te le dis qu'il va virer de bord, puis il va s'en aller. Fait qu'on le voit souvent, les arbitres, ça siffle, puis à un moment donné, les gars, ils viennent écœurer, fait qu'ils arrêtent, je pense. Puis, ça prend tout le temps l'arbitre qui reste en retrait, parce que tu veux voir c'est quoi qui se passe. Tu vas avoir une belle vue de l'ensemble, parce qu'il y a tout le temps un petit coup de salaud qui se passe en arrière du jeu, ben non, les deux dans le fond, on va te d'avoir un petit coup de bâton en arrière de la tête, un coup de poing en arrière des pattes, un coup de poing en arrière de la tête. Alors, ça prend tout le temps un arbitre qui reste en retrait pour voir la situation.
19: Puis toi, Justin, t'étais-tu celui qui prenait des notes ou celui qui s'impliquait physiquement?
20: Ben, ça dépend. Je me suis impliqué physiquement, mais il faut que tu sois prudent aussi là-dedans. Mais oui, je me suis impliqué physiquement. Quand il y a deux, trois bâtons en même temps, il faut que tu embarques. Puis je suis ramassé sur le ventre à un moment donné avec deux joueurs. Puis j'ai couché sur le ventre, mais j'ai des séparés.
19: Ah, c'est assez weird des fois, parce que les gars. Des fois, les gars, ils ont des gilets par-dessus la tête, ils voient pas où ils frappent, puis ils frappent les juges de ligne. Je veux dire,
20: ben oui. Hey, c'était peurant, ça vient peurant à un moment donné. Là.
19: Ouais.
20: Puis tu sais, c'est pas faute des gars. Fait que, mais tu sais, des fois, les juges de ligne, il y a beaucoup de communication là-dedans dans le bateau. Les juges de ligne, ils nous demandent Vous êtes-tu tanné? On embarque-tu? Non, pas de suite. Pardon un peu. Fait que là, les gars, ils attendent. OK, on embarque, les gars. Puis là, des fois, les joueurs le disent. On finit. Fait que les gars, ils embarquent, puis ça part.
19: Ouais.
20: Beaucoup de communication là-dedans.
19: On sait que les arbitres sont tous contre les bagarres, là, mais y a-tu des bagarreurs qui t'ont impressionné durant toute ta carrière dans la Ligue nationale?
20: Bon, il y en a eu Donald Brochier, c'était tout qu'un batailleur.
19: Ouais.
20: Simpson, Bogart, qui s'est battu pas mal, était héros, puis était. Après ça, j'ai Deslauriers qui joue encore. Deslauriers, c'est débile comme un baseball. Là. Je sais pas, il est fait en caoutchouc. Après ça, il y a Olivier à Columbus.
19: Ouais, Mathieu Olivier.
20: C'est Mathieu Olivier. C'est tout que le batailleur. Ces gars-là, c'est incroyable. Là. Des fois, tu dis, voyons, non, il va tomber, c'est sûr, mais non. Il revient comme une bobolette. La tête, elle fait ça, mais il repart. Il revient encore.
19: Comment ça se diffuse, l'information? Bien sûr que les joueurs se jasent pendant la mise au jeu, mais est-ce qu'on vous avertit avant qu'il va probablement y avoir un combat ou vous le constatez quand ça arrive?
20: C'est rare à ce temps qu'ils disent, mais on connaît notre alignement. On sait qui joue contre qui va se pogner. Puis normalement, quand les deux se ramassent à la glace puis il y a une petite affaire, c'est sûr que ça va se pogner. Oh ben non, les gars, ça regarde, on les voit, les gars, ça regarde, puis ils se disent, OK, on va y aller. Fait que, mais c'est rare que les joueurs nous disent, oh, on va se pogner ce chiffre-là. Là. Je me rappelle pas d'avoir vu ça.
19: OK.
20: Je me rappelle pas d'avoir vu ça.
19: Puis, bon, quand ça arrive, là, mais de votre point de vue, là, quand ça. Est-ce que la Ligue nationale de hockey et trouve que les bagarres, ça fait partie du jeu, parce que ça ferait longtemps qu'on aurait pu enlever ces bagarres-là. Des points de vue, mettons, des arbitres, tu parles pour tous les arbitres de la Ligue nationale de hockey, là. Les gars, sont-ils pour les bagarres? Est-ce qu'ils considèrent que ça fait partie du show?
20: Écoute, absolument. Je pense qu'une bagarre au hockey, ça fait partie du show, puis je pense que ça l'enlève même. Tu sais, des fois, on voit pas apparaître sifflette, tout le temps des poussées, des ci, des ça. Des fois, une bataille, ça calme les affaires, puis ça fait du bien, puis... Ben, souvent, quelqu'un de bataille, après ça, ça joue au hockey, puis ça y va. Il peut avoir une ou deux, trois batailles par game, c'est correct. Je pense que ça fait partie du hockey. Je pense que ça... Tu sais, il n'y a pas de bataille au football, mais une chance qu'il n'a pas, là, mais ça frappe autant que le hockey, le football. Là. Mm-hmm. Mais je pense qu'une bataille, ça fait comme calmer l'intensité là, d'une game qui tout le temps précipite des coups de poing, des coups de hockey, des mains en face, puis je pense qu'une bataille dans ce sens-là, ça fait du bien.
19: Pour un arbitre, ça se peut-tu des fois qu'il y a un joueur qui prenne en grippe, puis que le cahier de jeu avec lui est différent de tous les autres joueurs? T'sais, puis là, je vais te cibler un joueur à Montréal, là, j'ai l'impression que ça en prend pas gros à un arbitre pour envoyer Jack High au banc de 2 minutes, comparativement à peut-être un autre joueur qui lui prend jamais de pénalité mais qui fait le même geste. Lui, on va le laisser passer 2-3 fois avant de donner une pénalité. Ça arrive-tu des fois que vous avez des joueurs en grippe? Techniquement, vous n'avez pas le droit de le faire, mais j'imagine que l'humain est humain. Là, s'il y en a un qui attire un peu plus ton attention, tu vas le voir. Là.
20: Écoute, on n'a pas de joueurs en grippe, absolument pas. Nous autres, on a un travail à faire, puis oui, on connaît faut connaître nos joueurs, faut les connaître les joueurs, parce qu'on sait qui peut brasser plus, lui qui va brasser moins, tout ça. Mais personnellement, on n'a pas de joueur en grippe. Jacky, moi personnellement, je pense pas qu'il est plus puni que d'autres. Mais quand il est puni, c'est parce qu'il le mérite. Absolument. Puis je suis pas capable de me rappeler. Y a-tu quoi qu'il a pas mérité? Je m'en rappelle pas. Mais moi, je pense que quand il est puni, Jacky, c'est parce qu'il le mérite. Puis il a changé Jacky aussi. Là. Je pense qu'il a compris le message. Puis peut-être que Martin y a parlé, je ne sais pas. Mais dans les séries, il n'a pas pogné de grosse punition. Puis il a joué contre Buffalo. Il a joué contre Tampa. Alors, personnellement, moi, je peux pas dire, puis je suis un gars honnête, je te le dirais, mais quand on embarque sur la glace, là, les joueurs sont tous au même niveau. Ils sont tous à la même place pour les arbitres. Puis je pense qu'on colle, c'est qu'il faut coller. Puis on est là pour faire appliquer les règlements aussi.
19: On remonte un peu plus loin, mais t'as arbitré contre Chris Pronger?
20: Oui.
19: C'est un gars qui était pas un doux, là. J'avais l'impression des fois que puis il avait de l'air sympathique sur la glace, là, mais j'ai l'impression que pour les arbitres, Chris Pronger, il avait le droit de faire bien des affaires avant d'être sorti, là. Mais c'est juste dans notre tête, ça.
20: Je pense que ça fait longtemps aussi, là. Je pense que Pronger, moi, quand je suis arrivé, il était là, puis je pense qu'on le collait. Oui, Pronger, dans le temps, il donnait des cross-checks quand il avait du but, c'était débile. Là. Ben écoute, regarde chez Weber à Montréal.
19: Même affaire.
20: On peut le mettre dans le même traîneau parce qu'on va dire la pêche avec son bâton. Puis des fois, j'allais voir, il disait slack un peu pédale. Il dit, j'ai donné les 3-4. Puis je passais le message, j'étais un break, le prochain, je vais peut-être y aller. Là. Fait que écoute,
19: c'est comme ça que vous établissez la limite. C'est qu'à un moment donné, tu vas voir le joueur et tu dis là, regarde, là c'est correct, là, mais un peu plus fort, c'est fini, je te sors.
20: Non, ben absolument pas, mais on est capable de passer le message. Mettons qu'il y a un gars qui s'en va avec le rondelle puis le bâton, il y a le bâton ou les hanches, mais il touche pas au gars. Il est proche, mais on le colle pas. Nous autres, on est capable d'aller voir le joueur et dire hey, ton bâton il était proche là. La prochaine fois, si tu mets ton bâton là, puis si tu y touches, tu vas te faire coller, c'est sûr. On est capable de le dire, de faire attention, parce que à ce temps, normalement, avec les nouveaux règlements, tout ça, tu mets le bâton à hauteur des hanches, tu as plus de risques qu'il va y avoir un hook à quelque part, un accrocheur à quelque part. Mais si tu mets pas ton bâton là, il n'y aura pas de risque. Fait que des fois, on est capable de passer le massage, fait 2-3 fois que tu mets ton bâton à hauteur des hanches. Fais attention, parce que si tu pognes le gars à cette place-là, ça peut arriver que tu te saisis au banc. Ça, on est capable de passer le massage. Puis ça, je pense que c'est une bonne relation qu'on fait avec les joueurs. Puis les joueurs respectent ça aussi. Fait que c'est important d'avoir une bonne communication.
19: Justin Saint-Pierre, t'as fait 1200 matchs comme arbitre dans la Ligue nationale de hockey. Est-ce que tu as vu un changement au fil du temps avec les nouveaux règlements qui arrivaient, la vitesse qui augmentait, parce qu'avec moins d'accrochage, on parlait de Mario Lemieux puis Wayne Gretzky, là, quand on regarde sur YouTube des vidéos de Mario Lemieux, là, puis on se dit, mais ça n'avait pas de bon sens à quel point ce gars-là se faisait accrocher puis continuait d'avancer quand même. Est-ce que la Ligue nationale de hockey peut encore plus évoluer au niveau de ses règlements, puis est-ce que la vitesse peut encore augmenter? Parce que quand on regarde un Connor McDavid, là, c'est une étoile filante, ça, à la glace.
20: C'est un train, ça. Écoute, la vitesse augmentée, probablement que c'est possible, mais là, rendu à... ça colle déjà, puis je pense que ça chiale. Fait que, ils vont faire quoi? Je ne sais pas c'est quoi qu'ils peuvent changer. Peut-être des règlements, mais là, ça colle les accrochages. Oui, tout le monde dit que des séries, ça colle moins, mais je suis pas prêt à dire ça. Si vous regardez la première ronde, la deuxième ronde, puis plus les rondes vont avancer, moins il y a de punitions, parce que les joueurs, ils comprennent. Puis là, ça va plus vite. Les meilleures équipes, normalement, les meilleures équipes se ramassent à la fin. Puis, écoute, je l'avais dit, je me rappelle plus à qui, il n'y aura pas de grosse punition contre Caroline. Là. Montréal sont vite, Caroline sont vite. Ça va. La seule affaire, il n'y aura pas de. Les punitions qu'il va y avoir contre Montréal ou la Caroline, ça va être du trimcher, du hook, du accroché. À part de ça, il n'y a pas de grosse punition là, contre la Caroline-Montréal. Là.
19: Bon, là, je pense que je vais
20: Je vais t'ostiner.
19: Moi, j'ai l'impression que dans certains moments, surtout en prolongation, les arbitres ont une petite tendance à garder le sifflet dans les poches. Mais je suis le seul à penser ça au Québec.

0: année, là. En série, ça prend une punition. Il faut qu'elle s'envoie là, la punition. Puis on veut pas aller, on veut pas aller, tu sais, guesser. Ah, il y a un 2. Quand tu connais un 2, même pendant les séries, puis dans la saison régulière, il faut que tu sois sûr que ça soit un 2. Il faut que tu sois à 200%. Puis on se l'est déjà fait dire. Tant qu'à caler, puis tu n'es pas sûr, laisse-le là, la punition. Colle-le pas. Remets tant que tu as laissé là. Parce que si tu fais une punition qui n'est pas une punition, puis un but qui score là-dessus, c'est là que là, ça va être le déluge. Mais tant qu'à ça, si t'es pas sûr à 200%, laisse-le la punition, puis ils vont vivre avec. Ils ont plus de facilité de vivre avec un call que t'es pas sûr de l'avoir vu, puis tu le calls pas, que si t'es pas sûr à 200%, puis tu le calls, puis c'était pas une punition, là, ça peut faire des affaires. Ça va parler plus.
1: T'as-tu déjà pris t'as-tu déjà donné des punitions que tu t'es dit, tabarouette, j'aurais jamais dû donner cette punition-là, je me suis mis dans l'embarras.
0: Absolument, absolument. Écoute, on est des êtres humains, on va en manquer, puis on va en faire, mais dans ça là, le coach t'appelle, il te parle, puis moi j'avais dit, c'était Todd McLean qui était à Saint-Nosé. Todd m'avait parlé, j'ai dit, Todd, écoute, je vais regarder une vidéo, puis mec, quand je t'envoie sur la route, je vais venir te voir. Puis effectivement, j'avais regardé une vidéo, puis c'était pas un 2. C'était une punition, ça n'avait pas de rapport. Puis je suis allé le voir, j'ai dit, Todd, j'ai regardé une vidéo, puis il avait absolument raison. Puis sais-tu quoi? Ça, c'est encore la communication, un respect. Puis il m'a dit en affaire, McLean, après ça, il me parlait, mais il m'a même récœuré de ça. Puis ça a été. Les coachs apprécient ça. Faut être honnête, faut être capable de donner notre version aussi. Puis ça aurait été un 2, j'aurais dit, écoute, Todd, ça revient à demain ou à soir. J'ai déjà la recall, cette punition-là, c'est sûr et certain, parce que c'était un 2. Mais effectivement, c'était pas un 2, puis il fallait que je sois honnête avec. Puis je dis, regarde, c'était pas un 2, puis ça fait partie de la game.
1: Les
0: On va en
1: fameuses
0: manquer.
1: punitions, peut-être que tu seras capable de me le traduire en français, là. Moi, je l'ai en anglais, l'embellishment, là.
0: Ouais,
1: Ça,
0: plongeon.
1: ben, plongeon, puis même quelqu'un
0: Si tu veux.
1: qui feint d'avoir reçu un coup de bâton d'en
0: Ouais.
1: face, puis là, sa tête
0: Ouais.
1: part par en arrière, puis là, il se tire à terre. Ça doit être aussi très dur à juger en tant qu'arbitre, là. Un embellishment, j'en ai pas vu beaucoup cette année, là. J'en ai vu avec Lane Hudson qui, effectivement, a exagéré son geste pour montrer à l'arbitre qu'il tombait. Mais ça aussi, ça doit être particulier à donner, là.
0: Ben, je pense que la situation que tu me parles, les deux situations que le gars il se pointe la tête, parce que des fois, on le voit pas si le gars il était touché dans la face, puis c'est dur à coller, mais Lane Hudson, là, le bâton, il était pas haut, là, puis l'arbitre était en arrière, là. Ah ben, il était en avant, je pense, là. Je me trompe pas, c'était Charron, puis il l'a dans la face, le bâton, il est aux hanches, puis un gars qui joue dans la Ligue nationale, qui se fait accrocher aux hanches de même, tu peux pas tomber comme ça.
1: Non.
0: Si tu tombes comme ça, retourne dans les scores, ça retourne dans la Ligue américaine et marque de quoi sur ton patin. C'est impossible. On n'est pas des colons, on sait comment que ça marche, là. Fait que, écoute, il a pas hésité, puis il l'a collé, puis faut pas, puis je pense que vous avez vu au début de la période, quand la période a recommencé, Lane Hudson est venu, puis il s'est excusé, il dit, garde, je m'excuse, il dit, je t'ai fait passer pour un. C'est ça. Mais garde, c'est important pour les joueurs. Faut que les joueurs le savent parce que. Tu sais, les joueurs qui plongent tout le temps, là, on les connaît aussi, nous autres, les arbitres.
1: Ouais.
0: On a un travail à faire, comme je te dis depuis tantôt. On a un travail à faire, puis ces gars-là, on sait c'est qui. Alors, c'est important pour un joueur qui commence pas ça, parce que, écoute, puis je te dis pas qu'il va se faire coller à tous les fois, mais s'il commence ça, c'est sûr qu'il va avoir des choses qui vont chialer à des places, parce que on vient qu'on sait plus. On sait plus. Y a-tu plongé, y a-tu pas plongé? Parce que si tu plonges tout le temps, fait que c'est là que ça vient difficile pour un arbitre aussi, là. Écoute, c'est pas toujours évident. Puis on veut pas coller un 2 quand le gars il a plongé. Absolument pas.
1: Puis
0: Absolument pas.
1: est-ce que vous en parlez entre arbitres? Là, j'essaie de rentrer dans votre secte des arbitres. Là. Y a-tu comme un conseil des arbitres où là vous parlez de certains joueurs qui font justement des trucs sur la glace qui n'ont pas de Christi de sens pour essayer de. Tu sais, lui, là, quand il est sur la glace, code rouge. Lui, quand il est sur la glace, jamais de problème, code vert. L'autre, des fois, on n'est pas sûr, code orange. Ça arrive-tu ce genre de relation-là en comité? Est-ce que vous vous parlez entre vous autres?
0: Écoute, des codes rouges puis des codes verts, des codes de même, non. Mais on est capable de se parler au début de la game dans la chambre des arbitres. On a un travail à faire encore. On arrive 1 heure et demie avant la game, on se prépare, on fait notre training, après ça, on s'habille. Puis ça, on en parle. On en parle. On a reçu les line-up, on en regarde qui joue, puis on en parle. Lui, il plonge plus facile, il plonge plus vite que les autres. Il est plus mou, il patine moins bien parce qu'il plonge tout le temps. Fait qu'il doit de la misère avec ses patins, peut-être, on ne sait pas. Mais garde, on en parle absolument.

0: C'était important. L'ouragan, là,
1: Mais ça me
0: c'est
1: te voir Justin Saint-Pierre aller voir un gars dans la Ligue nationale qui arrête pas de plonger et dire tu as de la misère avec tes patins? C'était pas, si t'as de la misère avec tes patins, retourne dans East Coast. As-tu déjà eu ce genre de commentaire-là avec
0: Non,
1: les
0: non,
1: gars?
0: jamais ça, retourne dans East Coast. Peut-être que t'as de la misère avec des patins, ça se dit, là, mais pas dans East Coast, tu dis pas ça un roi dans l'USL.
1: Parce que.
0: Non, non, mais écoute, les messages, on est capable de passer, puis voyons donc, hein, comme je te dis tantôt, ça se peut pas qu'un gars tombe de même qui joue dans la Ligue nationale, là, voyons.
1: Non, c'est ça.
0: Et je te dis, là, on parle d'Hudson parce que c'est arrivé, mais il y en a plein d'autres, d'autres équipes, là, qui sont faciles à faire tomber, là.
1: Ouais.
0: Fait que.
1: La technologie s'est grandement améliorée dans tous les sports. Qu'est-ce qui fait en sorte que dans la Ligue nationale de hockey, c'est une business de plusieurs milliards de dollars, là, la Ligue nationale de hockey, qu'est-ce qui fait en sorte qu'il n'y a pas une puce électronique dans la rondelle qui dit si la rondelle était dans le but ou si elle ne l'était pas, ou si c'était un hors-jeu ou si ça ne l'était pas?
0: Écoute, je pense qu'ils l'ont déjà essayé, si je ne me trompe pas, parce qu'à un moment donné, on avait des rondelles, puis nous autres, des fois, on s'en ramassait des rondelles après les games, puis tout ça, mais ça, on ne pouvait pas parce qu'il y avait une puce dedans, puis on n'avait pas le droit, puis même si on partait avec la rondelle, il était capable de l'avoir si on l'avait dans la chambre d'hôtel. On les laissait là, puis écoute, ça a déjà arrivé, je ne sais pas c'est quoi qui s'est passé, pourquoi ça n'a pas marché, j'ai aucune idée, mais ça va-tu venir? Hey, à cette heure, ils font ce qu'ils veulent, là. Ça va sûrement, il y a sûrement quelque chose qui va sortir à un moment donné, puis ça va arriver, mais quand? Je peux pas te répondre à ça, je sais pas.
1: Parce qu'il y a des angles de vue qui sont impossibles. Je pense que c'est le dernier match. Dobesch a fait un arrêt. Il était sur ce. Il a comme atterri sur la rondelle, puis il reculait
0: Il
1: dans son
0: reculait.
1: but, puis
0: Ouais.
1: il a pris ses bras. Tu sais, la rondelle, on ne sait plus où est-ce qu'elle est. As-tu traversé la ligne? Es-tu revenu? On ne le sait pas. Puis l'arbitre ne peut pas le voir parce que c'est en dessous de ses pads. Fait que je me disais, avec une puce électronique, ça le dit si c'est dedans ou si ça ne l'est pas, là.
0: Probablement que ça dirait ça. Puis comme je te dis, c'est-tu des exemples de même qui vont aider à la Ligue de pousser plus pour aller voir ça? C'est quoi l'avantage? C'est quoi qui se passe? Mais faut que tu sois sûr que la puce marche tout le temps. Hein. T'sais, si la puce, elle marche la moitié du temps, puis ça fait y a un but de même l'autre bord, puis l'autre bord, après ça, tu vois plus la puce. Là, il y a quelque chose qui va. C'est sûr que la puce, elle va sortir de la rondelle. Là. Il n'y en aura plus après. Là. Parce que l'équipe qui l'ont, ils n'auront pas été capables de le voir, là, ça va chialer. Là.
1: Ouais.
0: Fait que, tu sais, il faut que tu sois sûr que tout marche,
1: Je t'ai parlé de Dobesch, mais on t'a pas arbitré pendant que
0: là.
1: Dobesch était sur le jeu. Mais y a-tu des gardiens de but dans toute ta carrière, dans tes 1200 matchs, qui t'ont impressionné en disant tabarouette, je pensais jamais voir ce style de gardien de but-là, ce style de performance-là. C'est pour ma part, j'ai jamais été dans le show comme toi, tu l'as été. Mais des gardiens de but marquants, bien sûr que pour moi, en tant que Québécois, il y a eu Patrick Roy. Mais si tu me demandais lequel était le plus impressionnant à voir, c'est celui qui avait pas de style. En fait, c'est celui qui avait son style, c'était Dominique Hašek, là.
0: Oui, absolument. Dominique, je l'ai vu. Puis oui, c'est un bon gardien, mais il se tirait un peu partout. Ça faisait un job. Fait continuer de tirer partout, ça fait un job. Hey, on a eu Martin Brodeur. Martin
1: Martin
0: Brodeur, c'est tout qu'un
1: Brodeur,
0: goaler.
1: ouais.
0: Hey, Martin Brodeur, quand il sortait dans le coin, aller chercher à pas, quand il sortait sur l'autre bord, là. Hey, il a fait des passes d'un bout à l'autre, puis c'est la ligne bleue, puis le gars est parti en échappée, là. Ça a arrivé une couple de fois. C'est tout qu'un gardien de but. Après ça, on a eu Roberto Luongo à
1: Ouais,
0: Vancouver, qui a fait
1: ouais.
0: des miracles et il a sauvé cette équipe-là, je ne sais pas combien d'années. Tu sais, on a eu plein de gardiens de but. Ryan Miller, qui était pas mauvais à Buffalo, il faisait la job.
1: Mais
0: On a eu Vorovski.
1: ton préféré à toi, là.
0: Personnellement, mon préféré, c'est Brodeur.
1: C'est Brodeur,
0: Absolument.
1: ouais.
0: Parce que, hey, il arrêtait des rondelles. Tu disais, voyons donc comment il a fait ça. Ça se peut pas. Et puis, juste sortir la rondelle de la zone, ce qu'il faisait avec la rondelle, c'était incroyable.
1: Puis c'était ça un gentleman, Martin, avec les arbitres?
0: Absolument. Absolument. Mais les gardiens, là, ils parlent pas beaucoup.
1: Non.
0: Hey, moi, Carey Price, j'ai dit deux fois salut à un moment donné, puis il faisait un signe de tête, donc c'est correct, j'ai pas de parler. J'ai pas de parler, moi, aller parler à l'autre bord. Mais écoute, c'est des goalers, c'est comme de. En plus, on dirait dans le bulle, puis
1: Ouais.
0: ils font leurs affaires. Il y a Marc-André Fleury, lui, c'est jour et nuit. Marc-André Fleury, il fait un arrêt, puis il crie, puis il chante, puis il fait tout ce que tu veux, puis. Hey, Marc-André Fleury, c'était tout qu'un gardien aussi, là. Je l'ai oublié, lui. Puis, hey. C'est un gars qui valait autant de la renommée, absolument, celui-là.
1: Persuadé.
0: C'est
1: Puis,
0: statistique.
1: ils vous niaisaient-tu sur la glace un peu, les arbitres, Marc-André?
0: Ben oui, tu sais, il riait. Il a tout le sourire aux lèvres, il rit. Puis après ça, quand il fait un save, là, wouh, là, il crie. Mais c'est là. Ben, il a fait un bel arrêt. Tu sais, c'est un gars qui est animé. Puis je pense qu'on le voit avec tous les coups qu'il a fait dans les chambres à Pittsburgh, au Minnesota. Il fait tout le temps des coups de cochon, puis il n'arrête pas. C'est un gars que je pense que les gars aiment bien ça jouer pour lui.
1: Les salaires pour ce qui est des arbitres dans la Ligue nationale de hockey, bon, t'as évolué pendant plusieurs années, fait que j'imagine que ton salaire a changé au fil du temps, mais ça peut ressembler à quoi les salaires des arbitres dans la Ligue nationale?
0: Écoute, ça va avec l'année d'expérience. Quand j'ai commencé dans la Ligue, j'étais moins haut, puis tu montes à tous les années, puis on a une convention collective qu'on signe aux 4 ans. Alors, ça va avec les conventions, on a un fonds de pension, on a tout. Oui, on a des bons salaires, absolument, puis on n'a pas à se lamenter sur le salaire.
1: Mais c'est-tu un 100 000, c'est-tu un 200 000, c'est-tu 1 million?
0: On fait 10 millions par an, c'est pas vrai. 10 millions sur 4 ans. Non, non, non, écoute, oui, ça passe le 100 000, absolument. Tu sais, je veux pas parler de prix, mais écoute, oui, c'est comme je te dis, moi, quand j'ai commencé la première année, je pense, dans la Ligue américaine, j'étais dans ESCO, j'étais à 20 000, 25 000, puis ma première année, quand j'ai signé le contrat avec la Ligue nationale, j'ai fait de la Ligue américaine, puis j'ai tombé à 140 000. Et puis, ça fait un bout, là. Fait que quand il est tombé à plein temps, encore là, le plein temps, il est plus haut. Alors, oui, on fait des bons salaires, puis ça passe le 200 000 comme il faut.
1: Puis est-ce que c'est toutes dépenses payées, l'hôtel, la nourriture, vous devez avoir un peu d'argent de poche aussi là-bas?
0: On a des perdièmes, on a l'hôtel est payé, les avions c'est payé, on a des perdièmes, on a une auto, l'auto est payée, on prend un taxi, un car, une limousine, ça c'est payé. Tout est payé. Quand on est sur la route, là, on dépense pas de notre poche. On est payé à peu près aux 2 semaines. Les expenses, ils arrivent aux 2 semaines à peu près. Alors, on dépense pas de notre poche, absolument
1: J'imagine que le temps où tu t'entraînais, puis le temps où tu étais dans le show, ça, c'était du temps qui était très agréable. Est-ce que c'était long? Est-ce que vous étiez constamment dans l'attente des matchs? C'est-tu long comme job?
0: pas. Ben, c'est pas que c'est long, c'est parce qu'on voyage tellement. Moi, je couche à peu près, ben, les arbitres encore là, ils couchent à peu près, peut-être un petit peu moins pire présentement, mais on couchait entre 4 à 5 soirs par mois à la maison. On était sur la route à part ça. Parce que ce qui arrive, c'est des fois, tu partais sur la route 14 jours, mais tu avais game, une journée off, game, une journée off, game, une journée off. Fait que la journée off, c'est t'apprenais pour voyager. Tu voyageais dans ce temps-là. Puis si tu avais des back-to-back, mettons, samedi, vendredi, samedi, on restait normalement dans la même ville ou on changeait de ville. Fait que quand on défait nos valises dans la chambre d'hôtel, c'est pour un soir ou deux maximum. Tu sais, au baseball, ils sont là pour 4-5 soirs. C'est moins pire un peu, mais ben souvent, là, tu ouvres ta valise. Moi, si j'habitais à Montréal le vendredi, puis je suis à New York le samedi, j'ouvrais mon suitcase le vendredi matin, je faisais la game le soir, j'arrivais à l'hôtel, je repaquetais mes affaires pour le lendemain matin, j'ouvrais ma poche d'arbitre, je faisais sécher, je repaquetais ma poche d'arbitre à 4 h le matin, je m'en allais à l'aéroport, j'arrivais à l'hôtel à New York. Là, j'ouvrais mon suitcase, j'accrochais mes habits dans le garde-robe, puis je rouvrais ma poche d'arbitre parce que des fois, c'était pas tout sec. Puis là, je changeais mes sous-vêtements pour la game du soir.
1: Quand
0: C'est tout à peu près ça.
1: t'es jeune homme, c'est pas si pire, là, mais quand tu commences à vouloir avoir une conjointe, une famille et tout ça, ça doit commencer à être compliqué parce que là, toi, tu vis tout le temps dans tes valises, c'est bien plate, mais t'es quand même dans le show, tu manges dans les meilleurs restaurants, puis ta blonde, elle t'appelle pour te dire que ton jeune est malade, puis qu'il a pas dormi de la nuit, puis qu'il est brûlé. Ça doit être raide aussi pour vous autres, là.
0: Ben absolument. Puis écoute, oui, on s'est fait appeler, puis on disait la petite est malade, puis tout ça, mais tu sais, d'un autre sens, je me disais, je peux faire quoi? Je peux pas faire grand-chose, puis je suis à la maison, je peux pas appeler mon boss dire à moi qu'elle soit une urgence, là. Tu sais, la fille, la petite est mot qui court, je m'en irai pas chez nous parce qu'elle est mot qui court, puis
1: Exact.
0: mais oui, c'est pas évident toujours pour les familles, absolument pas.
1: Puis quand tu reviens à la maison pour de bon, le temps, il est-tu plus dur?
0: Ben, tu parles là,
1: Ah, quand t'es revenu pour de bon après ta carrière dans la Ligue nationale de hockey, s'es-tu sauvé et elle dit hey, tu sais quoi, j'étais bien tout seul finalement?
0: là? Non, non, écoute, c'est pas toujours évident. C'est pas toujours évident, mais c'est. Puis, même pour nous autres, hey, pas dire à la fin, hey, moi, j'ai passé, en 2023, j'ai passé que j'arbitrais à tous les jours, puis j'étais parti à tous les jours, j'arrivais chez nous, me suis fait opérer au genou, j'ai été couché dans le lit 2 semaines, puis là, je bougeais plus, je faisais plus rien. Elle m'a dit, en effet, j'en ai broyé, là. Je
1: Sûrement.
0: trouvais ça dur, là. À un moment donné, je me demandais même si je faisais pas de dépression, c'était pas drôle, là. Puis, mais non, écoute, tu t'habitues, mais oui, c'est pas évident. Quand t'es habitué de faire ça pendant 20 ans, que tu fais ça 21 ans, puis t'arrives, bang, ça coupe en deux. Fait qu'il faut se trouver des choses, faut se tenir occupé.
1: D'ailleurs, on va parler des choses qui t'occupent tout de suite après la pause. 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Donc on fait
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5: Comment ça va, mon Marty?
6: Écoute, ma peur, ça peut pas mieux aller. On est super en forme.
5: t'es dans quel coin déjà que tu nous parles?
6: Sur la Côte-Nord, donc Port-Cartier, entre Bécombeau et Sept-Îles.
5: Bon, ben parfait. On salue tout le monde de ce bout-là. J'espère que vous joignez à nous. J'espère que vous avez du plaisir. Vous êtes les bienvenus. Vous appelez n'importe quand. Marty, évidemment, le sujet du jour, là, c'est Jacob Fowler qui a été rappelé. On en parlait avec Nick Cloutier tantôt. Et il y a plusieurs coachs. En fait, tous les coachs ont toujours dit « Tu peux pas passer trop de temps dans la Ligue américaine. » Là, on a Jacob Fowler qui a joué 32 matchs avec le Rocket. En saison régulière, on ajoute à ça 8 matchs de série. Ça va bien à date. Qu'est-ce que tu t'attends de lui ce soir?
6: Ben, c'est pas vraiment compliqué. En fait, tu sais, on a vu un peu qu'est-ce qui s'est passé durant le camp d'entraînement, qui n'avait pas été quand même ordinaire. Moi, j'ai trouvé que, au niveau de l'exécution, parfois, il était peut-être un peu en retard. Il a donné quelques buts sans dire qu'il était complètement blâmé. Parfois, il aurait peut-être pu vouloir revoir ces lancers-là. Donc là, t'as la claque au visage, le monde, guillemets, parce que dans le fond, Samuel Montembeau a très bien fait. Ça t'a permis par le fait que t'avais le ballottage, t'es obligé, Montembeau, tu peux pas l'envoyer dans la Ligue américaine sans le faire passer par le ballottage. Même chose, alors que Jacob Fowler, c'est le contraire. Donc, question administrative, ça vient entrer en ligne de compte. Par contre, Fowler, on l'a vu dans les médias, il a été mécontent. Il a montré que ça ne faisait pas plaisir de retourner là, et avec raison. Là, il a très bien fait cette fin de semaine. Et là, ce que je m'attends, avec l'historique de Jacob Fowler, ça a toujours été un compétiteur. Ça a toujours été quelqu'un qui, lorsqu'il y a eu des claques au visage, que ce soit d'avoir été repêché très tardivement dans la OHL, où il n'a jamais joué d'ailleurs, dans la USHL, où il a été invité à peu près par son équipe, finalement, réussi à faire fi des sceptiques et tout ça, je m'attends à ce que Jacob Fowler, il y a un peu le côté de compétiteur qui ressorte ce soir, là, mais on verra bien contre les Preds.
5: Ça l'a clairement fouetté. Puis là, je parle pas juste de ses statistiques sur la glace. 945, là, c'est excellent dans la Ligue américaine. C'est pas le premier jeune à être retourné en bas. C'est pas le premier jeune à trouver sa plate en tabarouette puis à démontrer sa frustration. Est-ce que c'est quelque chose que tu aimes de voir ça chez un jeune?
6: Ben, c'est clair, tu touches un bon point, mais un peu, tu sais, dans le char, dans le sens que on a tellement vu de jeunes depuis qu'on suit le hockey qui, bon, se voyaient en haut dans la Ligue nationale de hockey, la Grande Ligue. Ils ont goûté à ça pendant une moitié de saison. Et là, ben, finalement, ils sont renvoyés dans la Ligue américaine. Puis là, ben, ils font un peu la baboune. Ils n'ont pas l'esprit nécessairement au bon endroit. Puis là, ben, ça va moins bien. Là, pour le cas d'un gardien de but, des mauvais plis, pas nécessairement d'efforts à l'entraînement. Par contre, Jacob Fowler, tout ce que je viens de dire, ça colle pas vraiment avec lui. Ça a toujours été, je le répète, quelqu'un qui, dans son parcours de joueur, a toujours fait fi des pronostics, a toujours montré qu'il était meilleur que ce à quoi les gens pouvaient s'attendre un peu de sa part. Donc j'ai bien aimé de le voir, c'est que dès la première minute qu'il est embarqué sur la patinoire, il était confiant, il était capable de défier les joueurs adverses, le crunch de Syracuse dans la série de deux matchs à Laval. Là. Et surtout, ça c'est bon pour le non-verbal, c'est sûr que ça peut sembler arrogant sur les bords, mais en même temps, il a montré parfois un peu d'arrogance. Tu sais, envoyer un message à l'adversaire. J'ai le match de samedi en tête où, tu sais, à un moment donné, ça s'est mis à brasser en troisième période. Ben, il regardait le bas du crunch puis il leur disait, écoutez, regardez le tableau indicateur, là, regardez le pointage. Donc, tu vois que sur le point de vue psychologique, au-delà des arrêts, de la technique, comment tu es capable d'anticiper les gestes où il est très bon, la force de Jacob Fowler, ça, c'est important pour un gardien de but. C'est vraiment la force mentale. Et ça, ben, je pense qu'on le voit en fin de semaine. Là, c'est encore une fois, il n'y a pas de doute à ce niveau-là.
5: Puis c'est intéressant parce qu'on parle de force mentale. Je fais un parallèle avec Dobesh. On l'a vu émotif l'année passée après un fameux match contre les Devils du New Jersey. Mais je pense qu'il a démontré que lui aussi, c'est un gars qui est fort entre les deux oreilles. Donc, on a deux jeunes chevaux qui sont très solides entre les deux œillères. Donc, ce n'est que très, très positif pour la suite. Un autre qui est solide entre les deux oreilles, mais m'avoue, Marty, je peux pas dire que j'ai été déçu, mais on dirait que je m'attendais à peut-être plus de feu d'artifice de Florian Jacquet dans le match de mardi.
6: Ouais, ben je pense qu'il y a plusieurs choses en contexte là-dedans, puis c'est pour ça que j'ai hâte de voir ce soir-là. Tu sais, veux pas, c'est le premier match à domicile. Il y a toujours énormément d'effervescence. C'est ton premier match de la saison. Tu t'es battu depuis à peu près un an pour être capable de te mériter une place dans la formation partante. C'est fait, tu joues avec ton frère, on sait à quel point tout le monde te dit que tu as eu un bon camp d'entraînement, que tu dois frapper, tu dois être capable d'amener de l'intensité. Puis je pense que c'est ça qu'il a montré au début de la rencontre. Dans les trois ou quatre premières présences, lui et Josh Anderson ont donné le ton. Sauf que un gars comme Florian Jacquet, on s'entend, c'est un gars de quatrième trio. Tu es là pour amener de l'énergie, tu es là pour amener du rythme, mais il faut que tu fasses attention pour ne pas dépasser la ligne non plus. Et c'est ça que j'ai pu voir par la suite, quand ça s'est mis à dérailler, quand les Hurricanes ont pris le contrôle un peu plus au niveau offensif et transition. Ben, Florian Jacquet, malheureusement, il a essayé de brasser des choses. Moi, je l'ai vu notamment avec Andrei Svechnikov. Il est passé très, très près, selon moi, d'être puni. Et donc, tu dois te garder une gêne là-dessus. Puis le deuxième aspect, c'est que la Ligue nationale, c'est pas la Ligue américaine, ça va beaucoup plus vite. Il doit être pas mal plus concentré. Oui, tu surveilles un joueur, mais c'est pas de le surveiller 16 secondes sur 17. Parce que la seconde, tu surveilles pas, il va te faire mal. C'est ce qui est arrivé sur le but de Taylor Hall. Mais tu vois, ce soir, c'est un deuxième match. Il y a eu des choses à travailler. Il va avoir fait des séances vidéo. Les Predators de Nashville, dans un deuxième match, c'est pas la même chose que les Hurricanes. En tout respect pour les Preds, là, c'est pas la même chose que les Hurricanes dans le match inaugural. Donc, je pense qu'il va peut-être être plus concentré ce soir. Du moins, j'ai hâte de voir. Là.
5: Puis ça, c'est intéressant, Marty, parce que ça a l'air bien exagéré là, de dire tu peux pas le surveiller 16 secondes sur 17, mais c'est la réalité de la Ligue nationale de hockey. Comme ces gars-là sont tellement bons que tu le perds de vue une seconde, t'es fait, là. Donc, ça va être effectivement intéressant à surveiller. J'ai très, très confiance en Florian Jacquet. Donc, à suivre. Un autre en qui j'ai pas le choix d'avoir confiance parce qu'il m'a dit quand tu travailles de même au pic pis à appel pendant autant d'années pour finalement réaliser ton rêve, ben tu mérites beaucoup de respect. C'est le cas de William Trudeau. Ça, c'est une histoire, Marty. Tu t'en vois pas souvent, là. Même toi qui suis tous les jeunes, tu dois pas en voir souvent.
6: Non, c'est clair. Puis, tu sais, honnêtement, tu sais, c'est sûr qu'il y a plein de belles histoires à travers la Ligue nationale, que ce soit de toutes les origines et compagnie. Mais je t'avoue que celle-là de William Trudeau vient me chercher quand même un peu. On parle d'un choix tardif au niveau, pas de la LNH. De la LNH, c'est un choix de quatrième tour. Et de la LHJMQ, c'est un choix de 13, de 14e tour.
5: 11e tour, Marty.
6: Mais moi, je parle à la LHJMQ. Il a été repêché extrêmement loin. Je vais retourner voir, là. Mais, écoute, finalement, a bûché très fort, a été capable d'avoir une très, très belle carrière au niveau junior avec les Islanders de Charlottetown. Puis, à 20 ans, moi, je me souviens, il y avait des rumeurs pour l'envoyer, le retourner dans LHJMQ. C'était tailler une place avec le Rocket de Laval. Puis, il a été capable de changer son style. Tu sais, William Trudeau, dans la LHJMQ, c'est un gars qui est intelligent, c'est un gars de relance, c'est un gars qui était bon en avantage numérique, capable de bien faire circuler la rondelle. Puis, au fur et à mesure des années, il est devenu plus physique, il est devenu pas mal plus habile le long des rampes, ne pas se casser la tête. Je l'ai regardé mardi contre les Maple Leafs, puis il se cassait pas la tête. Il avait la rondelle, il envoyait ça par la bande, il s'assurait de faire le jeu simple, ce qui est correct dans son cas. Parfois, tu dois être capable de changer ton style. Puis, je dirais que la personne également, j'ai eu l'occasion de le voir à l'Omnium de golf de la LHJMQ, au même titre qu'un certain Marc-André Perrault, mais bon.
5: Oh oui, c'est vrai. Ouais. J'étais pas là pour mes talents de golfeur, by the way, là, mais poursuivons.
6: Ouais, t'es modeste. T'es modeste, mais un peu. Je sais qu'au golf, t'es en bonne coupe, disons.
5: Ouais, mais en tout cas. Mais ouais, Trudeau, c'est ça. Écoute, pour moi, Trudeau, c'était exactement le genre d'histoire qui fait qu'on... pour ça qu'on tripe autant sur le sport, puis Bon, là, je sais pas si on lui souhaite une excellente soirée, une bonne soirée ou quoi que ce soit, mais en tout cas, chose certaine, c'est qu'on va avoir un œil sur lui. Hey, Michael Hage, là, il y a tout un début de saison. Son nom revient énormément souvent. 7 points en 2 matchs, c'est beaucoup, mais au-delà des points, qu'est-ce que tu vois présentement, puis est-ce qu'il est aussi bon qu'on l'entend?
6: Ouais, vraiment. En passant, mais un peu, simplement faire une précision, je suis retourné voir pour William Trudeau, là, dans la LHMQ, c'est un choix de 11e tour.
5: Donc OK. Hey, écoute, on s'entend, là. Je voulais pas faire mon fin finot. C'est juste parce que ça m'a comme mis un doute. C'est pour ça que je l'ai dit à voix haute, parce qu'on avait parlé avec Nick Cloutier. Donc, merci de préciser. Choix de 11e tour, avec les Vultures de Drummondville. Donc, ça fait juste encore ajouter à cette histoire.
6: Ouais, exactement. Donc, mais pour revenir à Michael Hage, on s'entend, c'est ça. Personnellement, c'est ce que je surveille de lui. Les points, je sais qu'il va les obtenir. Le tir, les feintes, on le sait qu'il est dominant. On sait qu'il n'y a pas rien à apprendre à ce niveau-là, au niveau de l'indigué. Mais comment il se comporte comme joueur de centre? Et en fin de semaine, il jouait la première série de 2 matchs pour l'Université du Michigan. Il a été incroyable à ce niveau-là. Pour quelqu'un que je lui ai toujours reproché son jeu défensif, comment il se positionne en zone neutre. Souvent, son problème, c'est qu'il est trop agressif. Tu sais, un ailier qui est agressif, c'est correct, c'est ça ta mission, tu dois être dans ton couloir. Mais un joueur de centre, faut que tu sois sur le 200 pieds, puis faut surtout que tu anticipes les gestes. Donc, venir aider ton défenseur ou aller aider tes ailiers s'ils ont besoin d'avoir une courroie de transmission pour avoir une meilleure relance. Et là, j'ai trouvé que c'était beaucoup mieux, beaucoup plus à point, pas mal plus capable d'aller mettre la pression et tout ça. Et j'ai trouvé aussi, tu sais, Michael Hage, sans lui reprocher quoi que ce soit, dans le passé, c'était beaucoup quelqu'un de flash offensif. Donc, tu sais, des feintes, des mains, mais facile à isoler le long de la rampe, facile à isoler en périphérie. Alors qu'en fin de semaine, j'ai trouvé qu'il était pas mal plus complet. Il a fait beaucoup plus de choses. On le voyait aller au filet. On le voyait arriver en coin de patinoire pour supporter des coéquipiers. Il a été capable de faire à peu près de tout. Il a même été très bon au cercle des mises au jeu. Et ben son défi, il l'a dit lui-même, l'une des raisons pour laquelle il est retourné dans la NCAA, c'était qu'il veut devenir un joueur de centre dans la LNH. Il sait qu'il peut jouer dans la LNH, mais il veut être au centre. Et de ce qu'il a montré en fin de semaine, je pense que c'était une bonne étape. C'est un bon pas dans la bonne direction, disons.
5: Ben, ça, c'est la bonne nouvelle, c'est qu'il ne perd pas son temps dans cette ligue-là, ce qui était probablement la crainte de plusieurs personnes à suivre. Maintenant, Marty, tu sais, les choses vont tellement vite dans le monde du sport, dans le monde du hockey. Là, son nom circule déjà. Il y en a qui le placent comme deuxième centre pendant des siècles et des siècles. Là, il y en a qui parlent de lui. Ouais, OK, mais si on peut aller chercher un Larkin, un Shifley ou des gars comme ça, il le mettrait dans le package. Toi, tu ne touches pas à Michael Hage ou pour toi, c'est une belle monnaie d'échange?
6: Ben, il faut que tu regardes les deux points de vue aussi, tu sais. C'est sûr qu'on va toujours dire on veut garder Michael Hage. C'est l'un des meilleurs espoirs des Canadiens. Moi, personnellement, je l'avais deuxième de ma liste l'an dernier. Peut-être qu'il pourrait se retrouver en tête lorsque je vais faire une mise à jour. On verra. Mais à un moment donné, il faut que tu regardes l'autre équipe aussi. Si t'es les Red Wings, par exemple, et que tu veux changer Dylan Larkin, que tu reçois des offres, des excellentes offres. Puis, tu sais, je comprends que là, les gens sont peut-être plus découragés de Dylan Larkin par rapport à l'attitude, par le fait qu'il est boudé, qu'il veut choisir son équipe, qu'il y a une clause de non-échange, mais qu'il veut choisir à peu près où il veut aller. Je comprends tout ça. Mais Dylan Larkin demeure l'un des très bons joueurs de centre de la LNH. C'est un premier joueur de centre, selon moi. Même si d'abord qu'à Montréal, ça en serait un deuxième, mais ça en serait un extrêmement solide deuxième joueur de centre.
5: Mettons, hein.
6: Ouais. Donc, à un moment donné, il faut que tu paies quelque chose. Il faut que tu donnes un élément assez sûr du côté des Canadiens. Michael, si tu ne veux pas toucher à ton noyau actuel, donc je parle des Ivan Demidov, des Juraj Slafkovský, des Nick Suzuki et compagnie, on s'entend qu'on n'ira pas là. Ben, c'est là qu'il faut que tu donnes un Michael Hage. Mais moi, personnellement, ce serait plus, je serais prêt à donner Michael Hage seulement si tu as un excellent centre de très, très haut niveau, là. Pour des Larkin ou des Shifley, j'ai pas de problème. Si oui, Hage va devenir très bon dans la Ligue nationale de hockey, mais Shifley et Larkin le sont déjà. Ils te donnent un élément qui va renforcer ton équipe, ça c'est clair. Mais ça dépend, là, pour des deuxièmes joueurs de centre de peut-être moindre envergure. Là, c'est sûr que je ferai attention, là.
5: Écoute, moi, je suis très ambivalent avec ça, mais en même temps, je trouve ça intéressant qu'un gars comme toi qui suit les jeunes, qui suit les prospects, le développement, tu tripes draft, là, t'as une équipe qui a un joyau entre les mains, et même toi, tu serais prêt à le passer pour rentrer les deux pieds dans la fenêtre de présentement. Je trouve ça quand même intéressant, au risque de te faire mordre les foufounes un petit peu plus tard, parce que ça peut arriver là, qu'un Michael Hage, ça devienne quoi dans ta boule de cristal, mettons, au mieux de son potentiel?
6: Ben, c'est un peu là le débat. Ça continue comme ça se passe, comme ça s'est passé en fin de semaine pour Michael Hage. Moi, je pense que c'est un deuxième joueur de centre. Je pense qu'il y a le gabarit, je pense qu'il y a la force physique. Ça s'est énormément amélioré depuis son repêchage. Là. C'était une faiblesse à son année de repêchage. Maintenant, pas de problème, il est solide. Les mains sont incroyables. C'est quelqu'un qui a un excellent sens du jeu, donc capable vraiment d'anticiper les jeux. Mais il est peut-être pas au niveau de... Tu sais, il a peut-être pas, par exemple, la vitesse de Connor McDavid, où il a pas l'intelligence. Tu sais, il est intelligent, mais pas comme un Nick Suzuki, par exemple. Donc, tous ces éléments-là font en sorte que deuxième joueur de centre, je pense que ça va. Je pense que derrière un Suzuki, c'est parfait, mais il n'y a peut-être pas le calibre supérieur. Et là, c'est quand tu parles de construction d'équipe, c'est un peu ça. C'est que, et à un moment donné, c'est ça, faut que tu donnes pour recevoir, et c'est pas comme si tu ne recevais rien, tu recevais un vétéran qui aurait des craintes, qu'il diminue, que ça, et qu'il y a une baisse de régime, que là, tu te retrouves vraiment à te faire avoir un peu comme une transaction à la Martin Erat contre Philippe Forsberg il y a plusieurs années.
5: Catastrophe là, avec les Capitals.
6: C'est ça.
5: Donc, fait là, sortir dans le cas, en plus.
6: Non, exactement. Alors que Larkin, il a quand même 30 ans. Il a encore quand même quelques bonnes années devant lui. Un gars comme Mark Scheifele a la vitesse. Il est peut-être un peu plus âgé, 33 ans. Sauf que Scheifele, je le trouve très complet. Je pense qu'au niveau physique, il est encore capable de s'en sortir. C'est encore quelqu'un qui a un bon tir. C'est encore quelqu'un qui est capable de tout anticiper. Donc, je pense qu'à un moment donné, quand tu arrives dans l'évaluation de joueur, c'est là que tu dis, ben écoute, oui, on donne beaucoup, mais à un moment donné, on a un élément qui est très important à insérer dans notre formation.
5: Une chose est certaine, Marty, c'est que Kent Hughes et Jeff Gorton, quand ils ont décroché le téléphone, c'est sûr que le nom de Michael Hage a été évoqué. Puis Gorton et Hughes ont bien de la misère à laisser aller leurs jeunes prospects, surtout les jeunes prospects avec un potentiel énorme. Donc, ça va être intéressant à surveiller. Merci beaucoup pour ton temps, tes informations et ton éclairage, mon cher Marty. C'est toujours un plaisir.
6: Ben, pareillement, un peu, toujours un plaisir déjà de te reparler. Là.
5: J'attends mon chum. Semaine prochaine.
6: Semaine prochaine, sans faute.
5: All right, salut Marty.
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5: Comment ça va, mon Max?
18: Ça va bien. J'étais excité du but du Canadien. Je regardais sur mon écran géant, c'est-à-dire mon petit téléphone. Mais ça va bien. Écoute, bon début de match. Le Canadien tire plus. C'est déjà 3 tirs officiels plus celui de Crider qui n'a pas compté. Fait que c'est faut tirer davantage. Là, on vient quasiment d'en avoir un quatrième. Bref, on tire plus, on se donne plus de chances de marquer, donc plus de chances de gagner.
5: Non, ça scrape un mot. Puis moi, écoute, c'est ironique que ça soit les prédateurs parce que moi, je parle de ce fameux règlement-là. Oui, faut que tu traces la ligne, mais la finale, c'était 2017, prédateurs contre les pingouins.
18: Ça, c'est de la mémoire.
5: Puis Piqué Subban marque un but tôt dans le premier match et là, tu te rends compte que la POC, il y a peut-être 1 cm de blanc à la reprise. Le but est refusé. Finalement, les pingouins gagnent le match éventuellement. Fait que, bref, tout ça pour dire que les fameux hors-jeu, moi, qui sont rappelés, là, ça me rappelle toujours ce match-là.
18: Des détails. Non, mais au soccer, c'est souvent comme ça. Le hors-jeu, dans l'esprit du soccer, tu dois rester tu sais, devant ton défenseur. Là, des fois, c'est des minimes, c'est un bout d'ongle, t'es en arrière, puis le but est pas bon. Des fois, je comprends qu'il faut être intransigeant, mais des fois que ça enlève un peu de naturel.
5: Ouais, c'est ça. C'est bien dommage dans le cas de ce soir. Mais bon, écoute, on regarde le match en même temps, puis je vous le dis, on jase à la bonne franquette. Fait que là, il y a plein de sujets. Tantôt, on en a parlé un petit peu avec Nick Cloutier. Les huées pendant l'hymne national, t'as-tu l'impression que ça peut avoir des conséquences plus graves qu'on pense, puis que c'est pas juste un petit sujet niaiseux?
18: Assurément, la question c'est avec qui puis combien de monde. T'sais, c'est sûr que ça dérange des gens, en tout puis moi là, tu sais, t'as parlé à des joueurs américains, il y en a que ça les dérange parce que quand on eut l'hymne national américain au Centre Bell, puis je comprends. C'est soit des personnes un peu éméchées qui vont avoir du fun puis ils ont pas trop d'agenda derrière ça. Ouais. Et il y en a d'autres que c'est vraiment pour signifier leur désaccord avec Donald Trump. Mais quand tu eus l'hymne national d'un pays, tu eus le pays au complet. T'sais, c'est comme si tu mets tout le monde dans la même barque.
5: C'est sûr.
18: Puis tu eus tout le monde, tu pointes pas personne là. C'est tout le monde en même temps. Puis il y a des joueurs que ça les dérange, ils l'ont dit ouvertement, ils l'ont dit dans des entrevues, après des matchs, etc. C'est pas tout le monde, mais sachant qu'il y en a que ça dérange, et sachant qu'on a des Américains dans l'équipe, Cole Caulfield, Lane Hutson, sachant qu'il y a un Américain en ce moment qui, au mois d'août, avait été échangé au Canadien de Montréal et qui est jamais venu ici, il s'appelle Dylan Larkin. Il a jamais levé sa clause en non-échange. Je vois chez Nicolas Cloutier m'a appelé aujourd'hui pour rire de ça. Je l'ai sorti en douce, il dit « Sors-là en plus gros, je vais garder ça pour Mapper. »
5: C'était tout doux?
18: C'était tout
5: doux. Ça me drop ça ici.
18: Ouais, ça s'est fait au mois d'août. Dylan Larkin venait à Montréal s'il acceptait de lever sa clause de non-échange et il l'a pas accepté. Pourquoi? Parce que c'est un Américain et il ne veut pas jouer au Canada. Donc, quand on eut des hymnes nationales, quand on se comporte mal avec les Américains, il y en a que ça dérange.
5: Bon, là, tu vas me permettre de reprendre mon souffle parce qu'à 19h20, dans le show de Mapper, tu viens de dropper qu'il y avait un échange qui avait été conclu entre les Canadiens et les Red Wings de Détroit pour l'acquisition de Dylan Larkin et le beau Dylan a dit « Non, merci, je reste dans le Sud ».
18: Ça ressemble à ça. Devenant, tu sais, écoute, j'ai une très, très, très bonne source, Mapper, là-dessus. L'autre truc, c'est est-ce qu'on était déjà, ça va être tel joueur ou tel joueur, mais faut-tu t'entendre avec Dylan Larkin tout de suite? Mais on avait quelque chose sur la table. Dylan Larkin serait venu ici, il serait un membre des Canadiens de Montréal, il jouerait en ce moment sa glace du Centre Bell, mais il veut pas venir au Canada. Puis, tu sais, Mapper, partons pas avec, c'est les impôts du Québec, c'est la langue du Québec. Non, c'est tout le Canada. Toutes les équipes canadiennes sont sur sa liste. À lui, il ne veut pas venir jouer au Canada. Et le Montréal, le Québec, c'est au Canada. Fait que c'est pour ça qu'il est pas là.
5: Ben, ma foi du bon Dieu. Ben, écoute, ça, c'est de l'info très, très chaude. Puis, ce que tu disais tantôt, puis j'avais ça en tête, je voulais te réagir là-dessus. Ce qui est plate, là, c'est que même si t'as 3-4 gars chauds, la nouvelle, c'est l'hymne national a été hué. C'est encore pas 3-4 gauchos ont hué, ça a été hué. Fait que c'est sûr que ça a peut-être des conséquences plus loin que la section whatever. Là, je ferai pas un.
18: Je sais
5: non,
18: que
5: non,
18: ça
5: non, non, non, non, je n'irai
18: elle
5: pas là.
18: Elle existe encore, cette section-là? Ben, ça s'appelait, tu sais comment garantir quoi.
5: Ben, ouais, bref. mais écoute, parlant d'hymnes nationaux.
18: Ouais.
5: En fin de semaine, et là, moi, je suis un partisan des hymnes nationaux ratés parce que je trouve que ça a plus rapport dans le sport d'aujourd'hui, mais surtout parce que ça donne des bijoux comme « Car ton front est là ».
18: Tu es là!
5: Man, pour moi, j'ai trouvé ça spectaculaire, mais t'as des informations sur cette tragédie musicale.
18: Ouais, exact. Tu sais que ma job, c'est de couvrir le CF Montréal, fait que j'ai voulu savoir ce qui s'était passé, savoir si CF Montréal était impliqué là-dedans, parce que c'était au Stade Saputo que notre chanteuse d'hymne national du samedi, j'allais dire du dimanche, du samedi après-midi, a raté son hymne national. Écoute ça, Mapper, puis c'est ça qui me dérange un petit peu. Tu sais, des fois, les sénateurs d'Ottawa font un peu tourner coin rond avec le français. Soccer Canada, Canada Soccer, tourne les coins ronds aussi avec le français.
5: Ouais.
18: Et on a engagé une fille qui s'appelle Charlotte, OK, pour chanter l'hymne national. On lui a dit, ça va être bilingue. Tu vas chanter l'hymne national bilingue. Charlotte s'est pratiquée de son côté. Et quand elle est arrivée au test de son, elle a fait une version bilingue très ontarienne, c'est-à-dire qu'on est en anglais, on fait 2 ou 4 phrases en français pour être gentil, puis on finit en anglais tout de suite.
5: Okay.
18: Là, on est dans un test de son, 1h30, 2h avant la rencontre. Tout le monde se rend compte que ça le fera pas, c'est pas cette version-là. Fait qu'on lui a dit, OK, mais tu vas faire la version en français au début. Et elle ne la connaît pas.
5: Ah.
18: Fait que dès les tests de son, on avait une maudite bonne idée que ça allait sortir comme ça. Et Canada Soccer n'a pas jugé bon et dire « Hey, c'est pas grave, on va se reprendre », de demander à quelqu'un d'autre à la dernière minute ou de mettre simplement la trame. Tout le monde a continué comme si de rien n'était, même si on le voyait au mic check, au sound test, ça n'allait pas fonctionner. Donc, elle est sortie là, elle avait déjà une bonne idée qu'elle allait se tromper. Elle s'est trompée deux fois après deux phrases. Elle a ri, elle est partie, on a mis la trame, puis voilà, c'était juste ça. Mais si on avait eu à cœur le fait français, un, on y aurait dit que c'était une version bilingue avec beaucoup de français au début, et deux, quand on a vu au test de son que ça allait pas le faire, on l'aurait pas amené pendant le match.
5: Fait que ce que tu es en train de me dire, c'est qu'on a fait, on va bien paraître parce que c'est, il faut le faire, on va faire en français, on s'est rendu compte qu'il y avait aucune chance que ça fonctionne, puis on s'est dit ben manger de la boîte, fuck that,
18: on a rien d'autre. On n'a pas d'autre option, fait qu'on est on a trouvé que c'était moins grave d'envoyer quelqu'un qui ne la connaît pas en français que de la faire simplement en anglais ou de trouver quelqu'un rapidement qui la connaît en français ou de mettre une trame. C'est juste un manque de délicatesse, un petit doigté un peu raté par rapport au tout le fait français au Québec.
5: Max, ouais, sur ces sages paroles, et je sais que tu es un musicien talentueux, ben on va se gâter l'oreille, non, et on va réécouter ce qui s'est passé samedi.

0: Ça, c'est la première partie, OK? Il y a la deuxième, on passe.
1: Ben oui, absolument, parce qu'elle a voulu se reprendre.
2: Canada, père de nos aïeux, car ton franc est là.
1: Car ton franc est là. Fait que là, écoute, en bout de ligne, on finit par faire ce qu'on aurait dû faire. Fait que toi, de ce que je comprends, c'est que t'as blâmé pas la pauvre, là.
3: En fait, elle a accepté un contrat. Elle a pas fait de recherche de plus pour savoir c'était quoi la version. Mais oui, elle t'a blâmé, mais pas à 100%. Je blâme surtout, je te dirais, Canada Soccer, de un, pas lui avoir dit exactement ce qu'on voulait, et de deux, dans les tests de son. Moi, c'est ça. Ma peur, j'ai 2-3 000 shows, là, quand j'étais jeune.
1: Tu connais le bébé.
3: Fait dans les tests de son, là, on teste le son, on teste le pacing, on teste un peu comment ça va aller. Il y a quelqu'un quelque part qui a vu que ça allait pas fonctionner. On l'a envoyé quand même à l'abattoir et on avait déjà préparé la trame sonore. T'sais, on l'avait déjà préparé, la version instrumentale. On savait que ça allait foirer. C'est juste qu'on a eu droit à ce moment-là.
1: Puis tu sais, c'est pas, en tout cas, bref, là, c'est pas la game de football, là, entre Montbleu à Gatineau contre Hormidas Gamelin. Là, je veux dire, c'est sérieux, là, je veux dire, les yeux du monde du soccer, en tout cas, une certaine partie nous regardait. Bref, ben dommage, mais qu'est-ce que tu veux, c'est pas la première fois, puis ça sera pas la dernière, certain. On approche la mi-période à Montréal, c'est toujours 0-0, 7-1 les tirs au but en faveur des Canadiens. Voilà, c'est parce que j'étais en train de regarder de quoi on allait jaser, puis tu me parlais de Cole Caulfield. Ben écoute, c'est ça, dans le fond, tu me dis, Caulfield, il y aura un moment pour cacher, on parle vraiment de faire des sous, là.
3: Exact, ben c'est ce qu'il a dit, là, je lisais ça en attendant, je t'arrivais de bonne heure, oui. Ben pour les tirs au but, première chose, on tire pas assez, Mapper. Ben regarde les premiers matchs, la moyenne, je pense, dans les trois rangs, c'est 21 ou 22 tirs, c'est pas assez. En séries éliminatoires, on tirait pas assez, on tirait moins que l'adversaire. On s'en est sorti avec des matchs numéro 7, un peu chanceux, mais au hockey, tire. Plus tu tires, plus tu as des chances de marquer, plus tu as des chances de marquer, plus tu vas marquer, etc. Ça, c'est la première chose. Et la deuxième, sur Caulfield, je lisais ça en attendant que le match commence et que tu m'invites dans les studios de 99.5. Il a confié à The Athletic qu'il y aura un moment pour cacher. En ce moment, c'est pas le temps de faire de l'argent nécessairement au maximum. C'est son année 4 de 8. Mm-hmm. Il gagne un salaire plus petit que sa réelle valeur. Il en est conscient, mais c'est surtout, il y aura un moment pour cacher. Ce qui veut dire, ce qu'on sait tous, c'est que le prochain contrat, les gars, ils en laisseront pas d'argent sur la table. Ou s'ils en laissent, ça va être 500 000, 750, mais ça sera pas 4, 5, 6 millions qu'on laissera sur la table. Donc, il faut profiter de ces années-là. Année 4 de 8 pour Cole Caulfield. Suzuki est un petit peu plus avancé. Hudson un peu moins. Demidov aussi. Ces gars-là te donnent leur prime time hockey en ce moment. Et il faut gagner dans les 4-5 prochaines années. Ça sera pas dans 8-9 ans le moment de gagner une Coupe Stanley.
1: Puis c'est un peu, ça allait dans l'optique de ce que Renaud disait. Puis que ce que j'ajoutais aussi, c'est que les gens attendent quoi? Quand j'entends, ouais, la fenêtre, ça va être dans 2, 3, 4 ans. Pourquoi? C'est là que tes gars, tes gros chevaux sont à rabais. Fait que tu peux venir greffer d'autres gars qui font beaucoup plus de sous parce que, exact, tu sais, on le savait tous. Des fois, on n'aime pas ça que les joueurs parlent d'argent puis l'avouent, mais il est honnête puis c'est juste ça qui va arriver, là. Les Nick Suzuki qui font du 100 points par année, Caulfield qui en pète 50, puis du lait. Hey, Lane Hudson, tout à l'heure, va s'en faire du cash.
3: Caché, tu penses? T'sais? Mais c'est que ces années-là, en ce moment, ils en donnent pour 1,5, 1,6 fois, 1,8 fois leur salaire. Il faut en profiter, mais il faut pas garder de lousse. T'sais. On peut pas se dire, ah, mais c'est pas grave. T'sais, notre structure est intéressante. Là. C'est le fun d'avoir la structure salariale que le Canadien a, mais tu peux pas gaspiller des années à juste garder une structure. C'est le fun d'un budget, là, mais si tu meurs et tu avais un bon budget et l'argent dans le compte de banque, tu n'auras pas vécu. C'est un peu la même chose avec le Canadien. Vivons, améliorons cette équipe-là. T'sais, je regardais tantôt, là, on a ramené Slav sur le premier trio et ça fonctionne. By the way, Slav, ça a l'air à fonctionner avec Caulfield Suzuki en ce moment. Mais ça tombe vite. Le manque de profondeur, tu sais, le défenseur droitier qu'on n'a pas. Tu sais, c'est les mêmes problèmes qu'on avait contre les Capitals. C'est les mêmes problèmes qu'on avait l'année passée en série. C'est pas des gros problèmes. On n'est pas une équipe poche. Au contraire, on est une très, très, très, très bonne équipe. Mais il manque 1, 2, 3 morceaux pour faire vraiment du Canadien un contender. Il faut le faire.
1: Écoute, un contrat qui est quand même très intéressant, c'est Zach Bolduc. Je pense qu'il s'attendait à peut-être un petit peu plus, mais surtout plus longtemps. Son rôle était plus ou moins établi.
3: Ouais.
1: C'est encore le cas, entre parenthèses, mais là, tout ce que tu vois cette année, il est hot, là.
3: J'ai douté de Zach Bolduc cet été. J'ai douté de Zach Bolduc au camp. Je me demandais c'est quoi justement sa place dans ce schéma-là, dans ce système-là, avec ce coach-là. C'est une réalité. Il joue pour Martin Saint-Louis. Puis depuis le début de la saison, c'est peut-être le meilleur attaquant du Canadien. Tu sais, c'est assurément top 3.
0: Ouais.
3: Peut-être le meilleur. En tout cas, top 3, ce qui est déjà beaucoup pour un gars qu'on a placé sur une 3 puis une 4. Fait que tu sais, j'aime ça voir. Puis j'étais prêt à critiquer Martin Saint-Louis dans le dernier match. En première moitié de match, Bolduc, c'est le meilleur attaquant. Il est le troisième moins utilisé. Ça, ça veut dire que, hey, le coach doit s'ajuster puis donner plus de glace à ses gars hot, entre parenthèses. Et ça a fini que Bolduc a été dans les 6 plus utilisés, 14-15 minutes. Donc, le coach s'est ajusté. Il faisait pas ça avant s'ajuster en cours de rencontre.
0: Ouais.
3: Donc, c'est le fun de voir qu'il en a donné de la glace à Bolduc un soir où Bolduc t'en donne, lui, sur la glace.
1: Mais ça, c'est vrai. C'est un excellent bon point. Je pense que c'est l'année passée là, qu'on a vu que Martin Saint-Louis a vraiment pris une coche dans son game management. Ce que Michel Therrien était tellement bon à faire, là, à s'ajuster sur le fly. Là, Martin Saint-Louis, puis on peut pas le blâmer. Là, c'est pas comme s'il y avait une expérience de coach de 20 ans derrière la cravate. Donc, oui, puis j'ai hâte de voir, justement, j'en parlais avant la rencontre, dans le match de ce soir, comment il va s'ajuster, parce que c'est juste le quatrième de la saison, c'est correct, mais moi, quand tu parles d'une intensité qui est inconstante, ça veut dire qu'en arrière du banc, il faut que tu sois à alerte, puis que s'il y a des gars qui t'en donnent plus, ben tu leur donnes...
3: Ouais, le feeling de la game. Exact. Tu parlais de Michel Therrien, je pense que t'es le meilleur là-dedans, filer la game. Après ça, des fois, il affilait peut-être trop, puis il échangeait peut-être trop les trios, mais il sentait, il voyait. Martin Saint-Louis doit juste le voir un petit peu plus, et semble être en voie de le voir un peu plus.
1: Là, on a parlé de contrat. Il y a des gars, David Perron, Patrick Laine, Joe Drouin aussi qui est à la maison. Tu penses-tu que ces gars-là vont avoir une place? Ça pourrait-tu prendre des blessures?
3: Je pense que ça va prendre des blessures. Ça prend des gars qui déçoivent. Mais tu sais, on a parlé de Patrick Laine à chaque 2-3 jours tout l'été. On se demande où ce qu'elle allait aboutir. Ouais. Il va-tu avoir un off? Les Kings sont là-dedans. Les Flames sont là-dedans. Les Islanders, etc. Il est encore à la maison. Je suis plus ou moins surpris. T'sais, on l'a vu, nous autres, l'année passée. Il était physiquement prêt à revenir au jeu, mais il revenait pas au jeu. Tu sais, ça...
1: Ouais.
3: Non, petit là, red flag. Là. Je veux dire, c'était une autre équipe. Ça se peut que tu fasses tes devoirs avant de le signer. C'est Joe Drouin que j'ai été surpris. Quand j'ai vu ça aujourd'hui, Jonathan Drouin, toujours pas de contrat.
1: Oui, c'est vrai.
3: T'sais, il a été racheté, il a été échangé aux Islanders, il a signé avec les Islanders, échangé aux Blues, racheté. Et là, il est disparu. 31 ans, on le voit plus. Il a quand même joué une soixantaine de matchs l'année passée. Je suis surpris de pas le voir se trouver un petit contrat de, tu sais, pour compléter une équipe. Je suis plus surpris pour Drouin que je le suis pour Laine.
1: Mais en même temps, je trouve ça super intéressant parce que des hauts choix repêchage pendant tellement d'années, on se disait, il va toujours avoir un DG à quelque part qui va lui donner une 150e chance en espérant que là, ça le fasse. Là, t'as Drouin qui est un troisième overall. T'as Patrick Laine qui était deux.
3: Mais moi, ouais, mais ça,
1: j'ai deux ou trois parce qu'il y avait un autre Finlandais, mais ça me
3: semble. C'était Harvey qui était sorti plus tard, puis il y avait Pierre-Luc Dubois qui était
1: deuxième.
3: Oui,
1: deuxième, c'est
3: deux,
1: ça, exactement. Et Pouliou Harvey qui était sorti quatrième finalement après Pierre-Luc Dubois. C'était le draft d'Austin Matthews, évidemment. Donc, c'est ça. Moi, c'est là que je vois qu'il y a vraiment un changement de mentalité dans la ligue. On a peut-être moins de patience. Overall, puis ça, c'est la preuve avec Patrick Laine, là. Je veux dire, effectivement, je pense que dans le cas de Drouin, je me range de ton côté. Puis même aller plus loin que ça, je suis plus surpris qu'un David Perron ait pas de contrat qu'un Patrick Laine.
3: Ouais. Perron, Tarasenko n'a pas non plus, je suis plus surpris. Il vient de changer d'agent, Vladimir Tarasenko, là. C'est sorti aujourd'hui, donc tu sais, il veut peut-être forcer les choses pour avoir son contrat à son tour. Mais oui, Patrick Laine, sur la liste des quatre noms qu'on vient de donner, il est quatrième au niveau, je crois qu'il signera un contrat sous peu.
1: Parce que David Perron, je veux dire, avec les Sénateurs, c'est quand même 25 points en 49 matchs. Ça a été un petit peu plus dur après ça du côté de Détroit, mais bon, à suivre. Là-dessus, belle chance de marquer sur un 2 contre 1 en désavantage numérique. Jake Evans, qui est en 2 contre 1 avec Phil Dano, si je me trompe pas. Ça a été une bonne chance. On a vu Noah Dobson, un bon tir aussi également. Donc, 10-3, les tirs au but, on en parlait. C'était tellement important de rectifier le tir pour ne pas faire un mauvais jeu de mots. Donc, très intéressant. Écoute, je veux te parler des... bon, là, on change complètement de sujet. Là, je te parle des rénaux du Stade olympique. Il y a du nouveau là-dessus?
3: Ouais, exact. Le Stade olympique, le Parc olympique, il a reçu quelques journalistes. J'ai lu le texte d'Alexandre Pratt à ce niveau-là. Jérémy Filosa aussi était sur place. Je l'ai appelé tantôt pour lui en parler. Et j'avais ces informations-là avant. On le sait depuis quelques jours dans le milieu. Là, tout avance comme prévu au niveau des délais et au niveau du budget. Donc, le toit, il est sur le bord d'être terminé. Il reste quelques semaines. On va le hisser avant les premières neiges. Donc, le toit va monter. On devrait le mettre en place en haut. pendant l'hiver ou après l'hiver, on va faire le genre de contour translucide qui va laisser passer la lumière. Et la sonorité, l'acoustique et l'éclairage, tout devrait être terminé pour l'année prochaine. Attends. Le pont tunnel aussi rouvre bientôt, Mapper, OK? Ça s'en vient bientôt, j'ai regardé aujourd'hui. Mais tout est en place. Là, on vient de changer de gouvernement. Ce qui

0: C'est ça la grande question.
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2: Mon invité de ce soir, je suis très content de l'accueillir, c'est Véronique Dicker. Elle est chanteuse, imitatrice, on peut dire comédienne aussi. Là. Elle travaille beaucoup ces temps-ci. Salut Véronique.
3: Allô.
2: Merci d'être là. Je lisais ta biographie puis je me suis dit, tabarouette, est-ce que j'ai affaire à une dame qui a à peu près 300 ans aujourd'hui? T'en fais donc bien des affaires depuis le début de ta carrière.
3: Merci. Non, si c'est ça mon âge, je vais vous donner le secret de mes crèmes rajeunissantes. Oui, c'est vrai que j'en fais beaucoup de choses, mais je suis une... Je pense que moi, mes premières expériences de scène, de comédie musicale,
2: ouais,
3: ont beaucoup teinté sur ma carrière de chanteuse, mais aussi, tu sais, d'imitatrice. Puis je pense que ça a eu une influence assez importante sur l'ensemble de ma carrière, puis de devenir... tu sais, je pense qu'il faut un peu de tout ça pour faire de la comédie musicale. Fait que moi, je suis très contente que dans mon métier, je puisse transférer ces éléments-là dans des projets précis comme au cinéma, comme au théâtre, comme sur scène ou chanter. Donc, moi, ça me convient très bien d'avoir ces différentes expériences puis ces différentes cordes à mon arc.
2: À quel âge Véronique Dicker a commencé à rêver de faire ce métier-là?
3: Oh! C'est typique, hein? Moi, c'est typique. J'avais 4 ans, je pense, puis je faisais des spectacles avec un bâton. Là, je vais dévoiler mon âge, mais tu sais, j'avais des petits bâtons Fisher-Price. Puis c'était ça mes micros. Puis j'avais aussi une cousine qui chantait semi-professionnelle, c'est-à-dire qu'elle faisait des concours, puis on la voyait à la télévision. Puis moi, ça m'a beaucoup, beaucoup influencé, ça. Donc, je voulais donc faire comme ma cousine. Donc, j'ai commencé à chanter très jeune. Puis même à l'école, c'est ça qui me motivait à aller à l'école. Je faisais partie de la chorale. Donc, tu sais, dès la troisième année, je me rappelle, en troisième année, là, j'avais déjà eu des solos dans des petits spectacles. En quatrième année aussi, j'avais des solos pour le spectacle de Noël. Donc, ça remonte à très, très longtemps, là, mes débuts de chansons.
2: Ouais. Puis à quel âge tu as commencé à te dire « Oh, tabarouette, je pourrais en faire carrière? »
3: Je pense que je me suis jamais posé la question parce qu'on dirait que c'était comme pour moi une évidence de faire carrière là-dedans.
2: Ah oui,
3: naïvement.
2: Okay.
3: Non, mais naïvement, tu sais, je veux dire, je me rappelle, on était allé faire un spectacle dans un foyer pour personnes âgées.
2: Ouais.
3: Pour un spectacle de Noël, puis j'étais en cinquième année. Et... là, on finit le spectacle, puis on va rencontrer les personnes. Puis il y avait une petite madame qui m'avait pris la main, puis elle m'avait dit, « Toi, là, tu vas aller loin, tu sais. » Puis on dirait que je l'avais cru, comme. Puis on dirait que c'était pour moi, c'était une évidence. Dans ça, c'est pas d'aller loin, mais de faire ça dans la vie. Puis j'ai fait, « Ah ben oui, c'est sûr, oui, je vais faire ça dans la vie. » Jusqu'à temps que j'arrive à l'école secondaire, puis que je rencontre un orienteur, puis que lui me ramène un petit peu à la réalité de me dire, « Ben, Véronique, si tu veux faire quelque chose dans la vie, je pense pas que c'est par la chanson que tu vas réussir. » Tu sais, je pense que c'est... Il faut un métier de 9 à 5. Puis moi, on dirait que ça me rentrait pas dans la tête de faire ça, tu sais, ouais, de me dire, « Ben non, je... » Donc, ça fait très, très longtemps que je sais que je veux faire ça. Puis même à l'école secondaire, je me dis qu'il n'y avait pas d'autre option que ça.
2: Parce que le monde artistique, on va se le dire, là, pour bien vivre dans le monde artistique, il y a beaucoup de gens qui se sentent appelés vers ce merveilleux monde-là, mais il y a très peu d'élus qui sont capables de vivre de leur art. Là.
3: Ben moi, il faut que je t'explique. Moi, je viens de l'Ontario, je viens de l'Ontario francophone, encore pire, parce que Je veux dire, à cette époque-là, c'était rare des gens de l'Ontario qui traversaient. Il y en avait beaucoup qui avaient essayé, beaucoup, tu sais. Bon, il y a eu des gens avant moi, bien évidemment, qui ont réussi à faire une carrière décente, mais il y avait personne qui avait eu cette espèce de breakthrough, là, tu sais, de chance, là. Donc, moi, j'ai... Puis après, bon, aujourd'hui, on est très, très ouvert. Les frontières sont ouvertes, là, tu sais, puis on en voit plein d'artistes, là, franco-ontariens, Damien Robitaille, Mélissa Ouimet, tout ça, puis c'est, tu sais, comme let's go. Mais à l'époque, c'était pas tant populaire de... En tout cas, la porte n'était pas ouverte, tu sais. Donc, pour ma part, c'était très naïf, mais en même temps, ça demandait beaucoup de volonté, puis de dire à mes parents, tu sais, de leur dire, écoutez, moi, non, moi, je veux faire ça, je veux l'essayer. Donc, j'ai terminé mes études secondaires de l'Ontario. Puis, au lieu d'aller au collège ou à l'université, je me suis dit, ben, je vais prendre un break, puis je vais essayer, je vais miser. Puis, let's go.
2: Ça semble avoir fonctionné. Mais ce que je retiens, c'est la dame qui t'a pris personnellement, puis qui t'a dit, tu vas faire un métier là-dedans. Des fois, on n'est pas capable de... C'est pas palpable tout de suite, là, les gens qui nous disent des choses qui nous restent à tout jamais dans la tête. Moi, j'en avais parlé, j'ai fait le 80e de la famille qui m'avait accueilli quand j'étais jeune, tu sais. Puis, le rosaire avec 80 ans, puis je me souvenais d'une chose qu'il m'avait dit, c'est que j'abandonnais jamais. Je devais avoir 7 ou 8 ans, puis il m'a dit, toi, là, t'abandonnes jamais. Puis on dirait que juste cette phrase-là, ça m'a suivi toute ma vie. Puis je sais pas si c'est parce qu'il me l'a dit ou si c'est parce que c'était en moi, mais j'ai jamais, jamais, jamais abandonné, même dans des situations qui étaient assez périlleuses, que ce soit dans la carrière ou encore dans les relations amoureuses, mais ça, c'est une autre histoire. Donc, l'impact de cette dame-là qui t'a pris à part, qui t'a dit de belles choses, ben tu t'en souviens encore, tu sais.
3: Oui, puis c'est beaucoup aussi les professeurs, tu sais, à un moment donné, quand on revient à cet orienteur-là qui m'avait dit, ben, faut que tu trouves un métier, puis moi, j'étais très attirée vers la médecine, donc je voulais vraiment aller infirmière, je me disais, ah, moi, là, hey, ah ouais, les deux mains dans le sang, moi, il n'y a pas rien là, tu sais, puis j'aimais ça, même que ma mère était secrétaire médicale, puis j'allais la voir après l'école, puis je fouillais dans les encyclopédies des docteurs, puis j'aimais ça trouver les maladies bien bizarres, fait que j'aimais bien ça, puis quand j'ai orienté mes études vers ça, ben là, mes professeurs de chimie, mes professeurs de sciences, ils m'ont vu arriver, et là, ils m'ont dit, Véronique, excuse-moi, là, mais qu'est-ce que tu fais ici? C'est quoi que tu fais ici? Parce que ils ont dit, c'est pas vraiment ta tasse de thé, à mon avis, de faire de la science. Fait que va finir tes arts, va finir ton français, tout ça. Puis tente donc ta chance. Puis c'est pas parce que ces professeurs-là me voyaient pas de potentiel dans la médecine. Je pense pas que c'est ça. Je pense que les autres, ils voyaient même plus que moi mon potentiel. Donc, c'est intéressant. Puis c'est des petits déclics comme ça qui m'ont fait réaliser que, ah oui, OK, peut-être que ça serait possible.
2: Tes parents, y croyais-tu?
3: Mes parents, ben non. Mon père Gaétan, qui vient d'une famille de 13 enfants, tu sais, à un moment donné, j'avais un job, j'étais chroniqueuse jeunesse au téléjournal de Radio-Canada dans l'Outaouais. Et je me rappelle, il venait me reconduire, tu sais, à l'autobus, puis on était dans son auto, un vieux Tempo Ford, là, tu sais, puis qu'il n'y avait plus de... Le fond gelait, le pion gelait, puis j'attendais l'autobus pour qu'il m'amène à Ottawa. Il me regarde, tu sais, bien sérieux, là, je sentais que c'était comme une discussion de père-fille, là, qu'il voulait avoir, puis il me regarde, puis il me dit, tu sais, fille, c'est une bonne job, hein, Radio-Canada, tu sais, c'est... Tu sais, il y a une bonne pension, tout ça, puis hey, je l'avais arrêté tout de suite, j'avais dit, tu sais, moi, dad, là, la différence entre moi puis toi, c'est que le matin, je vais me lever, puis je vais aimer ça, aller travailler. Puis là, il m'avait... Et écoute, en prenant une gorgée, c'était comme quasiment étouffé dans son café du matin.
2: Ouais.
3: Puis il avait ri. Il avait ri parce qu'il avait compris cette démarche-là. Puis moi, j'avais toujours dit, je dis, tu sais, moi, je vais l'essayer autant que je peux. Puis j'ai la volonté aussi que si à un moment donné, je me rends compte que ça ne fonctionne pas, c'est sûr que je vais pleurer et tout ça, mais c'est sûr que je vais mettre autant d'énergie dans la suite que dans ce que je fais présentement pour ma carrière.
2: Puis la jeune Véronique Dicker, est-ce qu'elle a commencé par l'humour? Est-ce qu'elle a commencé par les imitations, par le chant?
3: Ben, c'est intéressant parce que j'ai un peu des deux. Tu sais, je te parlais tout à l'heure du spectacle de troisième année que j'avais fait, puis j'avais fait un petit personnage. L'enseignante m'avait demandé de faire une petite vieille qui faisait un petit monologue, puis j'avais fait un monologue. Puis après ça, je faisais aussi une imitation du personnage de Pauline Martin dans Samedi de rire.
2: Oui, avec les gros yeux.
3: Je me rappelle plus c'est qui. C'était pas Monsieur Mongrain, mais c'était un autre personnage. Tu sais, elle était full en amour avec Pierre Marcotte. En tout cas, je me rappelle
2: Ouais.
3: plus de son nom. Mais moi, je m'amusais. Puis Smoke Meat aussi. Moi, le Pauline Martin, c'était mon idole de jeunesse parce que je trouvais ça donc ben hot qu'elle fasse rire les gens.
2: Ouais.
3: Donc moi, j'avais beaucoup plus le désir de faire rire les gens. Puis à un moment donné, c'est quand j'ai commencé à chanter en solo que je me suis rendu compte que là, là, les gens vivaient des émotions avec ma voix, puis ils vivaient des émotions. Fait que là, je me suis dit, ah, OK, ça aussi, c'est intéressant. Donc, mais je pense que les premières expériences scéniques que j'ai eues, c'était en troisième année, puis c'était pour faire un personnage, puis des petites mini-imitations. Puis je m'amusais beaucoup à taquiner mes enseignants, mes enseignantes, en les imitant.
2: Quand est-ce que ça a commencé à bien fonctionner pour Véronique Dicker?
3: Ben, moi, je pense que mon premier album, Feel Happy, tu sais, ça, c'était comme c'était un single radio qui a fonctionné. Puis je me rappelle, là, pendant l'été, puis il y a tellement de jeunes qui viennent me dire aujourd'hui, tu sais, des trentenaires, là, qui me disent, hey, ben non, V, là, my God, Feel Happy, c'était notre tune d'été, puis on trippait donc, puis je m'en rends pas compte tant que ça, à quel point ça a eu un impact sur cette génération-là. Donc, moi, je pense que ça, je le vois comme un premier succès. Tu sais, je le vois comme une première petite entrée sérieuse pour avoir une certaine notoriété dans le milieu. Mais ça a été, après ça, plein de petites expériences. Mais je pense que il y a une analogie que j'aime beaucoup, que Raymond utilise, que c'est comme, tu sais, on a été dans la voie de service pendant un bon bout sur l'autoroute, tu sais. Puis ça allait bien, tu sais, je me plaignais pas d'être sur la voie de service, tu sais, c'était une longue voie de service, puis mais tu sais, à un moment donné, j'ai mis mon clignotant, puis j'ai fait comme, OK, let's go, on embarque sur l'autoroute. Puis ça, je pense que c'était en 2008, quand j'ai fait la première partie de Céline, que quand ça a explosé, ben j'étais prête. J'étais prête parce que j'avais vécu tellement d'expériences sur ma petite voie de service que quand c'est arrivé, j'ai fait comme, OK, let's go, je suis prête.
2: Okay. Comment t'as fait pour te rendre à René Angélil et Céline? C'est eux qui t'ont contacté, c'est ton agent
3: Non,
2: qui
3: non,
2: les a
3: non.
2: contactés?
3: Je travaillais sur mon troisième album avec plein d'auteurs-compositeurs, avec entre autres Marc Dupré.
2: Ouais.
3: Puis à un moment donné, on est dans son studio à la maison, puis on travaille sur une chanson. Puis après, il me demande si je suis capable d'imiter, parce qu'il m'avait vu imiter, par exemple, Céline, il m'avait vu imiter. Il m'avait vu imiter plein de gens là, à la télévision là, pour demande spéciale, puis entre autres. Puis à un moment donné, il dit, ben, t'es-tu capable d'imiter une telle? Fait que là, on s'amuse dans son studio. Puis à la fin, avant de partir, il dit, j'aimerais ça proposer ton nom à Céline et René pour faire sa première partie quand elle va venir à Montréal pour sa tournée mondiale en 2008.
2: Tu devais pas vraiment y croire là, quand il t'a dit ça.
3: Ben, moi, j'ai. Ben, moi, tout de suite, en fait, j'ai dit, ben oui. J'ai dit oui, tellement que je suis embarquée dans la voiture, puis j'ai dit à mon chum Raymond, qui est aussi mon agent, j'ai dit, Raymond, je pense que je viens de faire une gaffe. Je pense que je viens de dire oui à quelque chose que j'aurais pas dû. Puis Raymond était tellement content parce que lui voyait cette espèce de potentiel-là
2: Ouais.
3: que j'avais d'être imitatrice parce que je le faisais dans mes petits spectacles, dans mes spectacles. Je faisais des imitations, puis j'avais beaucoup de réactions par rapport à mes imitations, beaucoup plus que des fois mon matériel. Donc lui, il voyait ça, mais il essayait donc de me convaincre, tu sais, de pencher plus vers ça. Et quand on a eu cette opportunité-là, que Marc a proposé mon nom, ben là, s'en est suivi toute une série de travail d'imitation avec mon professeur de chant. On a fait des vidéos aussi pour envoyer à René et Céline pour valider si oui ou non je faisais la job. Puis lui, il était hyper content, tu sais, il était super content de cette tournure-là parce qu'il voyait le potentiel. Moi, je le voyais moins parce que je voulais être une chanteuse, puis je voulais être une artiste. Puis je considérais pas tant que ça que être imitateur, c'était plus dans l'humour, puis moi je me trouvais pas drôle.
2: Okay.
3: Je voyais pas tant ce côté-là, plus chanteur, d'imitateur, tu sais. Donc, j'ai eu beaucoup de difficultés au début à accepter ça.
2: OK. Puis, as-tu la difficulté à rencontrer René, Céline? Est-ce que tu appréhendais
3: l'événement? Oui, c'est ça, parce que c'était ça ta question.
2: Oui.
3: Puis après ça, donc, quand on a eu le, la validation de René et Céline, que c'était nous qui faisions la première partie, ben là, on s'était dit, toute l'équipe de Céline et aussi nous, on s'était dit que ça serait intéressant de rencontrer Céline, mais pas la première partie, tu sais, au Centre Bell. C'est beaucoup d'émotions, c'est beaucoup de choses. Donc, on s'était rencontrés au club de golf. Il y avait un événement pour la fondation de Maman Dion, je crois. Puis elle était là. Et puis, on s'est rencontrés comme ça, dans les coulisses. Puis là, on a sympathisé. Puis j'étais beaucoup plus relaxe quand je suis arrivée pour la première partie au Centre Bell. Je me rappelle, j'étais super relaxe. Puis là, c'était comme, OK, c'était cassé, tu sais. Tout ça, c'était comme bien établi, puis j'avais pas à être nerveuse pour ça. Je devais plutôt être nerveuse pour les 20 000 personnes qui allaient me voir. Puis après mon premier spectacle de première partie, c'est là que, bon, évidemment, on avait rencontré René et tout ça, mais c'est là que René est venu me voir après pour me dire si ça vous tente, moi, je pourrais vous donner un coup de main pour votre carrière. Puis, hey, là, moi puis Raymond, on s'est regardé, on a fait comme « Oh my God! » Donc, c'est là que... Et c'est vraiment au Centre Bell, dans une salle de VIP avec la machine à hot-dog du Centre Bell à côté, que René, entre ma première partie puis le spectacle de Céline, qui me dit « Moi, si ça vous tente, on ferait un bout de chemin parce que j'aimerais ça travailler avec vous autres. » Et là... On est revenu à la maison, on s'est pas parlé du Centre Bell au Laurentides qui est 50 minutes de conduite. Là,
2: qu'est-ce qui vient, vient de se passer là? Hein?
3: Ben absolument, ouais. Ben oui, absolument.
2: Ça devait être assez impressionnant quand même, 20 000 personnes autour de toi au centre Bell qui sont là, puis toi tu réalises ton spectacle. Est-ce que tu faisais les imitations dans ce spectacle-là? Est-ce que tu imitais Céline?
3: J'imitais Céline, il m'avait donné la permission de l'imiter. J'ouvrais le spectacle avec... Il m'avait même permis d'utiliser l'ascenseur au centre de la scène, puis de monter. Puis j'étais dans la pénombre, et puis j'avais une perruque, puis j'imitais Isabelle Boulay. Puis ça, c'était fascinant, parce que tellement que les gens pensaient que c'était elle, ça, c'était comme... Puis René, il avait fait tout un gros comme stunt commercial de...
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23: Bravo à tous, c'est le week-end. Bravo, Jeff Paquette.
24: Oui, bravo, bravo, on y est arrivé.
23: Voilà, après un départ fulgurant la semaine passée, j'étais tellement content.
24: Ah oui, absolument.
23: Quelle belle émission, participation des gens. C'est pas compliqué, dans Bravo, c'est le week-end, là, vous avez trois chiffres à retenir, 8, 4, 6. 8-4-6-0-9-9-5 parce que vous êtes au 99.5 FM. C'est pas compliqué, hein?
24: Ouais,
23: fait que le 0-99-5, je peux pas croire que tu vas l'oublier. Et le 8-4-6, c'est le seul. Et là, vous appelez à tout moment, mais à la fin, on a une question parce que la dernière demi-heure, donc de 11h30 à midi, c'est la ligne ouverte. Trois émissions en une, je dis tout le temps. Dans l'ordre, aujourd'hui, notre programme, Sylvain Lévesque, qui va ouvrir l'émission avec moi un peu plus tard pour parler de son bilan de la semaine, l'après-élection, etc. Notre chroniqueur politique exclusif, Étienne Dano, qui parle de sport, mais évidemment des sports souvent qui sont un petit peu weird. Je vous garde la surprise. On va parler avec Samuel Watts aussi, qui est président-directeur général de Mission Bon Accueil,
24: oui.
23: Parce que la ville a proposé déjà son plan avec des arbres de chaleur.
24: On parle beaucoup d'itinérance, voilà.
23: Exactement, tu fais bien de le spécifier. Mon invité à 10h pour une heure, c'est Stéphane Fallu, Donc, vous allez rester à l'écoute.
24: On s'ennuiera pas.
23: Exact. Et puis, voilà. Donc, c'est le programme d'aujourd'hui. Moi, je vais vous conter une petite anecdote en commençant qui m'est arrivée jeudi et vendredi. Et c'est pas parce que ça va vous concerner directement dans l'anecdote comme telle, malgré que c'est savoureux, mais il y a une grande leçon à tirer de ça. Moi, je vais souvent à Québec pour toutes sortes de raisons, entre autres, visiter ma mère. T'sais, on est 4 enfants, puis on a comme un calendrier où est-ce que à un moment donné, j'ai telle date, c'est tout ça.
24: T'es chanceux, t'as toujours ta maman, toi?
23: 94 ans,
24: ouais, wow.
23: Qui est en résidence, wow, etc. Alors, évidemment, c'est pas la reine de l'autonomie, là, de A à Z, mais il y a plein de services, exact, puis donc, on la visite chacun, t'sais, on se fait un calendrier à chaque mois. Et puis, pour l'occasion, j'ai loué une Tesla.
24: OK,
23: à côté de chez moi, j'habite au centre-ville, donc j'ai loué une Tesla. Et là, il me donne la clé de la Tesla. C'est la deuxième fois quand même. La première fois, j'avais trouvé ça un peu... Bon, OK, là, il faut que tu t'habitues, mais l'ayant déjà fait une première fois, je trouvais que c'était correct.
24: C'est un autre type de conduite.
23: Non, pas tant la conduite, Jeff, que la mécanique de charge-décharge.
24: La batterie.
23: C'est pas une trottinette, là.
24: Ouais.
23: Bon. Ça fait que moi, je prends la clé. Là, déjà, je me souvenais même plus qu'il faut que tu mettes... C'est où la porte que tu... Bon, blablabla. Puis là, je pars. Mais là, man, il n'y a rien qui marche comme un auto normal. Là.
24: OK.
23: Je connais pas ça, là. Ça fait que là, je sais que là, sur le tableau, c'est marqué, tu finis par le trouver en passant, là. Parce que le menu, c'est comme un menu. Tu sais, quand tu vas au chinois, il y a 724 items, là, parce que tu as nouilles, nouilles chaudes, nouilles froides, nouilles tièdes. Là. Bon, c'est la même affaire, là, l'écran de la Tesla. Il y en a du stock, là. Ça fait qu'à un moment donné, tu découvres qu'il y a...
24: En bon québécois, tu gosses.
23: Tu gosses? Mais non, mais tu gosses, puis tu roules.
24: Oui.
23: Je prendrais pas une heure. Tu pars. Moi, à 13h, il fallait que j'arrive à telle heure. T'sais. Ça fait que là, tu vois que, selon votre conduite, vous en avez pour 250 km. Ah, ça tombe bien. Il reste 200 km. Mais là, tu te rends compte que c'est pas exactement la même affaire. Il y en a un qui a un fer. L'autre, c'est la vraie vie. La batterie est rendue là. Là, j'arrête pour mettre des bornes. C'est pas la bonne borne.
24: Ah, OK,
23: toutes les bornes, c'est pas pareil. On me le dit pas, moi. T'sais, voici, monsieur, voilà, ça, c'est votre clé. Bon, bonjour, vous souhaite une belle ride de trottinette. Là, je continue, man. J'arrive à Québec avec, sais-tu combien de batteries?
24: Vas-y.
23: 5%.
24: Aïe, aïe, aïe.
23: Ouais. Puis je suis sur le boulevard Laurier, qui est un chantier digne de la Bosnie, parce que le tramway...
24: Fait que t'as le niveau de stress augmente.
23: Hein? Je me suis dit, tu me vois... Non, mais c'est pas une blague.
24: Ben oui.
23: Là, tu te dis, je vais-tu dans un deux voies fait en S... Parce que c'est ça, là, actuellement, le boulevard Laurier à Québec.
24: Je vais-tu m'arrêter là parce que j'ai plus de batterie?
23: Et là, vraiment, mais la ville au complet veut m'arracher la tête, là, tu sais, parce que le cave qui... Bon, mais c'est pas parce que j'ai joué le genre « Oh mon Dieu, je vais-tu me rendre? » Non, je t'ai arrêté avant. Ça marche pas. La borne ne fait pas. Faut que t'aies une borne Tesla. Donc, arrivé là-bas, miracle, il y a des bornes à côté où était mon rendez-vous, à côté. J'ai fait, tu parles de miracle. Je suis donc bien chanceux, grand sourire aux lèvres. Encore une borne qui marche pas.
24: Ben, voyons.
23: Ouais. Appelle le club automobile. T'imagines-tu comment je suis content? Tu loues un char, c'est pourquoi d'après toi?
24: Ben, pour avoir la paix.
23: Exact! Oui. Tu l'as très bien résumé. Là, j'appelle le club automobile, la grosse remorque qui arrive une demi-heure après. Il me remorque dans le coin de Place Fleur-de-Lys, pour ceux qui connaissent Québec, où là, il y a genre plein de bornes Tesla. Là, pendant que ça plug, je m'en vais au restaurant. Je capote. J'hallucine. C'est quoi la grande leçon que je vais vous donner? Arrêtez de penser que parce que vous autres, vous êtes familier avec quelque chose que tout le monde l'est. Je suis pas cave, là, d'envie, les écrans. Moi, je suis super familier avec ça. Je suis Apple à côté, là.
24: T'sais, donc, il y a quelqu'un chez Tesla qui aurait pu prendre un petit 5 minutes.
23: C'est pas
24: de
23: chez
24: plus.
23: Tesla, c'est chez la compagnie que je vais me garder une petite gêne parce que je suis poli.
24: Parfait.
23: Puis en plus, c'est que je leur ai dit en arrivant, puis ils m'ont appelé. 10 minutes après, il dit, hey, le préposé a dit que ça va mal été, puis j'ai pas le temps de te parler, mais on va le faire. Fait que je veux pas y nommer, mais c'est une grosse compagnie, là, tu sais.
24: Okay.
23: Mais je trouve ça. Alors, tu touches à la bonne conclusion, mon cher Jeff Paquette. La réalité, c'est que, ah monsieur, avez-vous déjà conduit une Tesla?
24: Ah,
23: non. Ben, on va vous accompagner dans le parking. C'est niaiseux de même, là.
24: Ben oui.
23: Puis là, tu fais, regardez, clique ici, bing bang. Quand vous allez partir, vous avez votre GPS, il vous indique, parce que ça, je l'ai vu le lendemain, il vous indique que là, à mi-chemin, il faudra arrêter. Puis là, il y a des bornes à Drummondville. Il y en a plein, d'ailleurs. C'est que là, vous arrêtez à Drummond. Comprends-tu?
24: Ouais.
23: L'exercice aurait été genre, oh mon Dieu, comme c'est joyeux.
24: Un petit 3 minutes de plus qui aurait fait toute la différence.
23: C'est fou. Ouais. Jeff, il a fallu. je ris à penser. J'ai loué un auto-port de troubles. Qu'est-ce qui est arrivé quand t'es arrivé à Québec?
24: Troubles, comme
23: j'ai appelé CA, mon Dieu. Je me suis fait remorquer pour aller. Mais c'est vrai, pareil, en business ou au plan personnel. J'avais appris ça en anthropologie. Quand j'étais au cégep, j'ai toujours aimé ça, l'anthropologie. J'ai toujours adoré cette discipline-là. Puis, il disait qu'une des affaires en anthropologie, donc en psychologie, c'est qu'on pense tout le temps que les gens pensent comme nous autres. Dans vie, là, moi, je me souviens, quand j'étais jeune, j'ai fait un stage avec André Arthur. Je suis, je crois, la seule personne qui a été un stagiaire d'André Arthur.
24: Okay? Wow!
23: J'avais 17 ans, Cégep Limoilou, Québec.
24: Ça, ça s'inscrit dans un CV, ça.
23: Ben, sais-tu quoi? Oui!
24: Oui!
23: Pour vrai?
24: Ben oui, ben oui.
23: Je peux pas te dire que l'expérience a été agréable. Mais, par respect pour les défunts et lui-même, c'est quelqu'un qui a une grande carrière, mais c'est pas vrai que ça a été... Tu comprends?
24: Ouais.
23: Formateur peut-être, mais pas agréable.
24: Ouais.
23: Puis, la réalité, c'est que... pourquoi je suis rendu là? C'était quoi mon affaire? Ah! C'est que dans ma tête à moi, pour vrai, là, quand j'avais 17 ouais. ans, j'étais sûr que tout le monde sur la Terre voulait être Morning Man.
24: Ah, c'est pas ça.
23: Comprends-tu?
24: Oui.
23: Puis je vais te raconter une autre anecdote. Ça a tout rapport avec ce que je te dis. Je vous parle de ça pas pour parler des chars usagés. Pour vraiment soigner l'idée qu'on pense tout le temps que les gens, c'est correct. Moi, c'est correct, donc les gens, c'est correct. Non! Prenez jamais pour acquis rien que les autres sont déjà sur la même longueur d'onde. Dans rien, c'est fou raide. J'ai fait un an de sciences politiques avant de rentrer en droit, parce que justement, j'arrivais du cégep Le Limoilou, où j'ai fait un deck en cafétéria. OK? C'est ça mon vrai deck. C'était communication qui était écrit dessus, mais dans la vraie vie, j'ai passé 2 ans à cafétéria. Et quand on est arrivé à choisir un stage, etc., ouais. avec André Arthur, bon, j'avais, excuse-moi, je suis mêlé dans mes fils, là, j'avais un an que j'ai fait en Sciences Po avant de rentrer à l'Université Laval, parce que j'avais un deck bidon, qui tu sais, j'avais pas les bonnes notes, puis j'arrivais d'une place bidon. Bon. Et à un moment donné, j'avais un cours qui était sciences politiques, où est-ce qu'il fallait choisir sur 30 sujets, un sujet sur lequel on allait faire un travail, c'était méthodologie ou je sais pas trop. Et on tirait au sort notre ordre dans lequel on choisissait dans les 30 sujets.
24: Okay.
23: Et le dernier sujet, le 30e sujet, c'était « Est-ce que les professeurs devraient donner leur opinion dans les cours de politique? » Tu comprends?
24: Ooh.
23: Tous les autres, c'était la guerre sino-japonaise, qu'est-ce que causait ça? Dans la deuxième, c'était toutes des affaires de politique internationale, hyper intéressantes, mais qui demandaient plein de recherches. Et moi, j'étais genre 15e dans la classe à choisir. Je me suis dit, c'est sûr. As-tu vu encore? J'étais ouais. sûr. C'est sûr que tout le monde va prendre le dernier, man. T'ouvres le micro puis tu jases, comprends-tu? Est-ce que les. Comprends-tu en voulant dire? Ben, sais-tu quoi? Personne voulait avoir ce sujet-là.
24: Ben,
23: personne. Oui, non. Tout le monde a choisi des affaires. Il était à la bibliothèque pendant toute l'après-midi, bing bang. Parce que moi, dans ma tête, je voulais prendre le sujet qui était, ben, moi, j'ai une opinion là-dessus. Je vais juste la dire point barre.
24: Près de toi.
23: Tu comprends?
24: Ouais.
23: Sauf que, qu'est-ce que ça implique? Ça implique d'aller en avant de la classe, puis de dire, voici ce que je pense. C'est plus impliquant que si tu t'en vas devant la classe en disant, voici la recherche que j'ai faite.
24: Ouais, exact.
23: Tu comprends?
24: Ouais.
23: C'est malade. Alors, moralité, faites attention quand vous louez un char, mais surtout, c'est vraiment la moralité de ce matin, ne pensez pas, parce que je sais que tout le monde qui m'écoute vive une situation actuellement, ça peut être avec votre blonde, ça peut être avec votre boss, ne pensez pas que ce que vous avez en tête, c'est partagé. C'est pas vrai. Il peut y avoir des interférences incroyables, le fameux « Ah! » D'ailleurs, je vais finir ma parenthèse, moi je suis médiateur, ok? Entre autres, je suis membre du barreau, mais j'ai suivi une formation comme médiateur. Un médiateur, ce que ça fait, c'est pas un arbitre, il choisit pas pour vous autres. Tu t'assois avec, puis il mène la conversation. Tu comprends? Puis à un moment donné, vous vous arrangez, vous trouvez un deal ou pas. Mais si vous trouvez pas de deal, vous allez en cours, c'est pas le fun. Bon, ben le médiateur, sa job, c'est exactement ça. C'est pas de décider pour vous autres. C'est de faire en sorte. Et combien de fois en médiation, t'entends quelqu'un qui fait « Ben là, si tu m'avais dit ça, tu comprends? » Ça s'est pas dit. On a pensé que.
24: Ouais.
23: Voilà.
24: C'était la leçon du jour.
23: C'était
24: bravo,
23: la leçon
24: c'est
23: du
24: le
23: jour.
24: Week-end.
23: Ouais, exact. Il a scrappé 2 jours de trucs. Mais j'espère que vous, ça va vous aider à pas scraper la suite. Et parlant de pas scraper la suite, s'il y en a un qui va au contraire nous faire un excellent segment, et c'est notre segment politique, c'est mon ami Sylvain Lévesque.
0: Salut Marc.
23: Sylvain Lévesque, comment vas-tu?
0: Ça va super bien, quelle belle semaine.
23: Un vrai retraité maintenant à vie de la politique. D'ailleurs, à un moment donné, pas nécessairement aujourd'hui ou demain, parce que aujourd'hui et demain, tu ouvres l'émission avec moi, mais j'aimerais un jour que tu prennes le temps réellement, en toute transparence, de dire qu'est-ce qui fait que tu t'as pas dit « je me représente pas », t'as dit la politique « ciao, bye, je tire la pointe ». C'est terminé. Ça, je veux te l'entendre dire, mais plus tard. OK?
0: Ça va me faire plaisir, mon cher Marc. On va avoir une discussion à bâton rompu, on va avoir du fun. Mais là, tu sais, Marc, cette semaine, ça, c'est la Ligue nationale du l'analyste chroniqueur, là. Une soirée électorale, il n'y a rien de plus gros. La 44e législature est sur le point de débuter. Puis je vais te donner quelques chiffres en partant pour marquer le pas.
23: Okay.
0: Ça va ressembler à quoi, chers Québécois? Qu'est-ce que vous avez voté? Bien, il va y avoir 94, Marc, nouveaux députés sur 127.
23: Aïe, aïe, aïe.
0: Puis là, c'est probablement une des législatures où il va avoir le moins d'expérience. Seulement 3 députés dans toute l'Assemblée ont été ministres, 2 au Parti québécois, puis 1 au Parti conservateur. Fait qu'elle, elle sera pas ministre, on peut être
23: ouais, d'accord. Ouais.
0: Il y a 4 députés qui ont été députés au fédéral.
23: C'est drôle.
0: Fait qu'il n'y a pas tant d'expérience que ça, mais qu'au PQ, là, sur les 59 députés, t'en as 9 qui ont de l'expérience au provincial, 2 au fédéral, puis 2 qui ont été ministres. Fait que M. Saint-Pierre Plamondon, il y a 45 nouveaux là, qui arrivent excités. Ils ont bien, bien hâte de rentrer, c'est sûr.
23: Comme Jeff Paquette. C'est comme travailler avec Jeff Paquette pour ça. Exactement la même.
24: Oui, pareil.
0: Il y a moins du 2/3 de la population qui a voté. Ça fait 3 élections en file. Ça, c'est alarmant un peu, les résultats. Puis, on a un doyen et une doyenne. Le doyen Pascal Bérubé,
23: oui.
0: Qui va avoir... Il commence avec 19 ans d'expérience au Parti québécois, puis la doyenne Philomena Rotti-Rotti, députée de Jeanne-Mance-Vigée, 18 ans d'expérience.
23: Quand même.
0: Maintenant, Marc, sur les résultats proprement dit, faut dire, là, le monde chiale souvent, moi, je lis beaucoup les réseaux sociaux, le monde dit « Hey, moi, ils m'ont jamais sondé, c'est de la merde, vos sondages, c'est pas bon », ben, je te dirais que encore une fois, les sondages étaient pile-poil.
23: C'est fou, hein? Moi,
0: à 1% près!
23: Hey, j'en reviens pas, man. Puis en plus, ils ont très peu bougé. Hey, non, mais attends un peu, excuse-moi, ça m'étonne pas la mort. Ça pose la question, tous ces débats-là, toute cette couverture-là folle furieuse, mais qui change d'avis en cours de route? Si vous me demandez les chiffres, la réponse, c'est personne.
0: Ben, je vais te contredire.
23: OK.
0: Parce que, à un moment donné, là, début septembre...
23: C'est vrai que pour Christine Fréchette, si c'est là que tu m'en vas, t'as raison.
0: Oui, elle était à 24%.
23: T'as raison.
0: Elle a fini à 13.
23: Ouais.
0: Ça a beaucoup bougé, mais pour le Parti québécois, Marc, t'as entièrement raison. 28% pour le PQ, c'est le plus bas score de l'histoire pour un gouvernement élu. Il faut rien que le réaliser. Là,
23: non, mais attends, explique-le comme il faut pour les gens, là. C'est qu'il y a 28% de tous les électeurs qui ont voté pour eux autres, mais ça donne quand même le plus nombreux nombre de sièges. Comprends-tu? Des fois, ça peut être mêlant, là. Est-ce que je me trompe?
0: Ben, t'as bien raison, Marc. Puis l'affaire, c'est que le monde mélange une chose. Contrairement à d'autres systèmes dans le monde, là, on vote pas pour le premier ministre. Quand vous allez voter, vous votez pour votre député dans votre comté. Puis ça, pour moi, c'est une valeur sûre, c'est une valeur de stabilité. Fait que quand vous allez voter, vous votez pas pour Paul Saint-Pierre Plamondon ou Éric Duhaime. Vous votez pour le député de votre comté. Fait que dans une majorité, même pas une majorité de comté, parce que ça fait 59 députés sur 127, on n'est pas majoritaire, mais ça fait qu'il y a plus de députés qui ont gagné. Puis d'ailleurs, dans l'histoire, Marc, c'est arrivé là, que des gouvernements avaient moins de votes que le deuxième en termes de nombre de votes, mais il y a eu un gouvernement majoritaire. Je vais te donner l'exemple, c'est Lucien Bouchard en 98.
23: Oui.
0: Lucien Bouchard avait moins de votes que Jean Charest, mais a formé quand même un gouvernement majoritaire. Puis on peut bien crier, là, mais il y a eu plus de députés élus dans chacun des comtés. Mais, écoute, la grosse nouvelle, il y en a 2, là. Oui, le PQ gagne, bravo, félicitations.
23: Oui.
0: Puis bon succès, là, à M. Saint-Pierre Plamondon. Je pense que même si vous n'êtes pas péquiste, souhaitons-lui du succès, parce que c'est tous les Québécois qui vont y gagner.
23: Ben voilà, je suis bien d'accord.
0: Si on performe,
23: oui.
0: Hein?
23: Oui.
0: Éric Duhaime fait sa rentrée par la grande porte. 19 élus. Il y a du monde qui croyait pas ça. Moi, je le voyais venir. Puis 19, c'est un excellent score. Le Parti libéral, une très, très forte opposition.
23: Attends, tu vas vite, là. Pourquoi Éric? Pourquoi Éric zéro la dernière fois? Puis aujourd'hui, tu vas me dire, il y a plus de monde. Mais pourquoi? Pourquoi plus de monde ont voté pour lui?
0: Ben, c'est clair, c'est un peu ce que je te disais la semaine passée. Beaucoup de monde ont décidé de voter avec leurs pieds. Puis, Éric Duhaime, là, il faut le regarder depuis 6 ans, fait une job de terrain, en arrière, beaucoup de réseaux sociaux, même s'il n'y avait pas de député à l'Assemblée nationale élu. Il a quand même travaillé très fort pour se faire connaître, a bénéficié nécessairement de la débandade de la CAQ, a ramassé dans la région de Québec, Chaudière-Appalaches, et a même réussi à élargir, je t'en parlais la semaine passé que ça se pouvait qu'ils élargissent au centre du Québec et même en Estrie. Et c'est arrivé, Marc, c'est arrivé.
23: Oui.
0: Donc, il est sur les terres où les députés conservateurs fédéraux là, ont été élus. Mais il a gagné des sièges aux mêmes places.
23: Ouais.
0: Il y a un fonds conservateur au Québec, principalement dans le centre, dans la région de Québec, je veux dire Appalaches, mais il a évidemment fait un bon travail de terrain. Il faut le reconnaître pour lui. Alors, c'est pas surprenant. Mais ça ne veut pas dire que ça va être de même pour les 25-30 prochaines années. C'est à suivre. Puis la grosse histoire, Marc, c'est la débandade de la CAQ, évidemment. Elle est passée de 90 élus en 2022 à zéro aujourd'hui. Malheureusement pour elle, là, Mme Fréchette, les livres d'histoire dans 40 ans vont se rappeler d'elle d'une seule manière. Hey, oui, il y a une madame, un moment donné, qui a été première ministre, là, mais... Hey, c'est elle qui a fait élire zéro député, la pire débandade de l'histoire du Québec.
23: Mais c'est très injuste parce que moi, je l'aime beaucoup, ce femme-là. Puis,
0: absolument.
23: Avant qu'elle parle, qu'elle fasse son speech à l'investiture de la chefferie là, contre Bernard Drainville, je la trouvais genre une... Elle avait un profil haut fonctionnaire, là, tu sais, genre, bon, oui, peut-être. Mais j'ai trouvé qu'elle avait un enthousiasme qui était très contagieux. Elle semblait être... Tu sais, c'est quelqu'un que je trouve qui, en politique, est payant. J'espérerais qu'elle se retrouve ailleurs, je te le dis honnêtement.
0: Ah ben oui, puis c'est pas une femme qui est mal prise dans la vie. Je suis convaincu qu'elle peut encore beaucoup contribuer. Puis c'est très, très ingrat, la politique, Marc. Quand t'arrives avec un résultat comme ça, est-ce que ce résultat-là est entièrement de sa faute? La réponse est non.
23: Okay.
0: Tu sais, il y a eu un bilan de la CAQ à défendre, c'était pas facile. Puis un gouvernement sortant, Marc, tu vas remarquer ça, là, t'as assez d'expérience dans ta vie personnelle là,
23: oui.
0: pour voir que tous les gouvernements sortants, c'est dur à partir du deuxième mandat.
23: Ouais.
0: Fait que c'est un peu ça. Puis, mais ça reste que dans les livres d'histoire, dans 40 ans, là, c'est un peu... Pourquoi je te dis ça? Regarde, Brian Mulroney, là, en des années 90, c'est arrivé la même chose. Kim Campbell est partie d'un gouvernement majoritaire conservateur à deux députés.
23: Hey, bobo.
0: Mais ce qu'on se souvient, là, c'est que la volée qui a été mangée dans les années 90,
23: oui.
0: c'est pas Brian Mulroney qui l'a mangée.
23: Non.
0: C'est Kim Campbell.
23: Oui, c'est vrai que c'est épouvantable.
0: Oui, c'est chien, mais c'est ça.
23: Ouais.
0: Maintenant, Marc, maintenant, on est minoritaire. C'est arrivé trois fois dans l'histoire du Québec. En 1878-79, ça a duré 18 mois. En 2007-2008, c'était Jean Charest, ça a duré 20 mois. En 2012-2014, Pauline Marois, ça a duré 19 mois.
23: Yeah,
0: mathématiquement, là, ça va durer 19 mois,
23: ouais.
0: si je fais de moyenne.
23: Ouais.
0: OK? Il n'y aura pas de lune de miel. Les Québécois, ils ont voté avec leurs pieds. Pas avec leur cœur, pas avec leur tête.
23: Ben, sais-tu quoi, Sylvain? Tout de suite, là, je te dis tout de suite un...
0: Vas-y.
23: Moi, personnellement, là, je trouve que c'est une des meilleures compositions de l'Assemblée nationale que j'ai vue depuis longtemps.
0: OK.
23: Moi, j'aime beaucoup ce gouvernement-là, composé comme il est là. Ça va m'écœurer si c'est toute défaite. Ça va m'écœurer. Puis, je veux dire, moi, tu me connais. Je suis pas militant de rien, là. Moi, j'ai voté pour Éric, pour conservateur dans ma circonscription, uniquement à plan personnel. Même la dernière élection, j'ai même pas voté pour lui. Parce qu'Éric, c'est mon chum, mais je n'étais pas sur sa ligne. J'ai vu le travail qu'il a fait. Bon, bref, le PQ minoritaire, majoritaire, à la rigueur, ça ne m'aurait pas dérangé, mais je trouve qu'il y a de quoi dans ce que je vois là qui est très porteur. Les gens sont représentés en proportion. Je trouve que ça a de l'allure, ce gouvernement-là. Tu me suis?
24: Et Paul Saint-Pierre Plamondon peut aller danser à gauche. Il va trouver
23: Calvaire. Il faut juste qu'il y en aille. Regarde, ils sont 59, ben puis oui, ça prend ça. 64. Il y a besoin de 5 appuis à chaque projet de loi.
24: Exact.
23: Puis, donc, Calvaire, c'est pas pire, non?
24: Puis il est capable d'aller danser à droite avec Éric Duhaime.
23: Oui.
0: Ben vous avez raison, les gars. C'est que. Paul Saint-Pierre Plamondon va pouvoir gouverner, mais il va falloir qu'à chaque fois. Ils négocient, ils prennent le temps d'appeler, lever le téléphone, d'essayer de convaincre soit le Parti libéral...
23: Ben, je trouve pas que c'est une mauvaise chose.
0: On prend pour acquis que le Parti libéral va toujours être contre tous les projets de loi parce qu'il est l'opposition.
23: Non, exactement.
0: C'est pas vrai.
23: Non,
0: pas vrai.
23: T'as raison.
0: Des fois, s'il y a un projet de loi un petit peu plus à droite, ça se peut que ce soit les conservateurs qui l'appuient.
23: Ben oui.
0: Des fois, ça se peut même que Québec solidaire appuie le Parti québécois.
23: Pourquoi pas?
0: Ben oui. Fait que lui, il va avoir quand même le défi. Mais tu sais, la politique, Marc, là... Il faut se dire que la prochaine date d'élection, théoriquement, c'est le 7 octobre 2030. Parce qu'on a une date fixe au Québec.
23: Oui.
0: C'est pas parce que c'est minoritaire qu'on est sûr d'avoir une élection. Théoriquement, il pourrait se rendre là. Mais c'est sûr et certain que les députés, les partis d'opposition, là, quand ils vont sentir le sang, là, tu sais, là, est-ce qu'il y a une chance là, de faire tomber ce gouvernement? Ils ne laisseront pas de chance. Même si des fois, le projet de loi, un tel, X, Y, Z, sont bien d'accord.
23: Ben, Sylvain,
0: ils vont... Oui.
23: À tous ceux qui pensent, comme tu viens de dire, là, Je vais vous dire que si 18 mois, pensez-y deux minutes, là, ce qu'on a dit en début de ta chronique, les sondages ont été très stables, à part pour Christine Fréchette, oui. L'élection ressemblait au bout au sondage. Je me trompe pas, c'est ce que tu m'as dit.
0: Absolument.
23: Bon, ben, qu'est-ce que vous pensez qui va changer bout pour bout dans la tête des électeurs dans 12 ou dans 18 mois? Mais je vais vous répondre tout de suite, rien. Ça fait que si l'Assemblée est dissoute parce que vote de non-confiance ou peu importe, là, ça va être encore la même affaire. Ça fait que, pardon, il n'y a aucun, politiquement, aucun des partis d'opposition, là, tu sais, donc, nomme-les toutes sauf le PQ, n'a aucun intérêt à court ou moyen terme de dire ah, j'ai assez hâte de les faire sauter. Zéro.
0: Non, mais des fois, ça peut paraître être le gouvernement lui-même qui se fait sauter, Marc. Si pour X raisons que j'ignore aujourd'hui, prenons le temps de regarder qu'est-ce qu'il va faire. Parce que on peut le regarder de loin, la politique, mais il y a une affaire qu'on sait, c'est qu'on sait rien. On va toujours le voir à l'usage. Puis les chroniqueurs aiment ça, prévoir 6 mois, 8 mois, 1 an d'avance. Qu'est-ce qui arrivera? Ouais. Et moi, je leur dis toujours la même chose, ces gens-là. Attention, vous le savez pas. 6 mois en politique, c'est une expression consacrée, c'est que c'est une éternité. Et c'est vrai.
23: Oui.
0: Ça peut tout virer à l'envers. Fait que Pauline Marois, en 2014, là, il y avait eu la charte des valeurs de Bernard Drainville. Tu te rappelles?
23: Oui.
0: Était parti de son minoritaire, avait des sondages, je te mens pas, Marc, c'était à 47-48%. Elle nous l'avait, je me rappelle, j'avais dit à mes collègues de la CAQ, là, j'ai dit, ça déclenche aujourd'hui, ma gang, là, faites vos boîtes, on sac notre camp. L'élection a été déclenchée 4-5 mois plus tard, 6 mois plus tard, puis Tabarouette a commencé à descendre, puis t'es arrivé monsieur Pelado, puis avec le petit point dans les airs, oui, on fait un pays!
23: En français!
0: Ça a droppé, mon gars. Ça a baissé. Puis là, le PQ s'est fait battre. Puis les libéraux sont venus au pouvoir. Attention. Mais il y a une chose qui est sûre, Marc. La négociation, oui. Mais ceux qui rêvaient au Parti québécois, vous avez voté pour le Parti québécois aujourd'hui. Dans un minoritaire, si vous rêvez encore d'un pays puis d'un référendum, là, oubliez ça. Tu sais, il y a déjà que Monsieur Saint-Pierre Plamondon a mis un peu le frein avec Donald Trump de l'autre côté.
23: Oui.
0: Il a dit, tant qu'il est là, moi, je ferai pas de référendum. Mais là, en plus, il faut que tu négocies. Qu'est-ce qui va être écrit que dans ta question référendaire avec Québec solidaire? Parce que, comprends-moi bien, là, Éric Duhaime puis les libéraux seront pas d'accord avec un référendum.
23: C'est
0: okay?
23: Sûr, c'est sûr. C'est réglé, ils le disent. C'est...
0: Oui, ils le disent. Mais Québec solidaire est ouvert. Mais
23: oui.
0: Quel genre de question référendaire qu'il faudra que tu fasses?
23: Ouais.
0: Il faut tellement que tu fasses de contorsions puis dire, écoutez, là, on va négocier, il va y avoir tel détail sur les Premières Nations.
23: Mais tu sais quoi, Sylvain? Tu me mènes encore un autre point. Dans la tête des souverainistes, pour lequel je m'oppose en rien, moi, je suis plus intéressé à tout ça que partisan, là, si tu veux, mais... Dans la tête des souverainistes, quand c'est comme « Ah ouais, go, go, go, oui, oui, oui », c'est comme si, à quelque part, ils sont convaincus qu'une fois que le « oui » passe, le Québec va ressembler exactement à ce qu'eux autres veulent. Mais juste le fait que Québec solidaire et le PQ sont pas sur la même ligne, en se disant les deux souverainistes, ça prouve que un Québec souverain, là, il va peut-être pas swinguer du bord qu'un souverainiste mordu veut. Comprends-tu ce que je veux dire?
0: C'est clair.
23: Tu sais, c'est comme qui dit que le Québec, 5 ans ou 10 ans plus tard, alors que ça a voté oui, même massivement, puis que toi, t'es content, yes, le drapeau, enfin, nous sommes... Qui dit que ça va virer comme toi, tu veux?
0: Non, puis il est là le problème, c'est quand tu... En soi, être un pays, par exemple, ça, c'est un projet en soi.
23: Ben oui.
0: Après, tu vas être comme un pays normal, entre guillemets, tu vas avoir des partis de gauche. Tu vas avoir des...
23: Oui, mais il faut que
0: tu
23: acceptes cette idée-là que ça va peut-être pas virer nécessairement. C'est pas ce que je pense. Un souverainiste, normalement, ça idéalise quelque chose qui va exactement dans son sens. C'est ça que je dis. C'est que ça que je dis, tu sais. C'est pas ça qui va arriver, là.
0: Puis le problème de négocier, par exemple, avec Québec solidaire, c'est qu'eux, ils veulent faire un pays, mais de gauche. Fait que quand ils vont lancer le référendum, ils vont négocier, puis ils vont demander des éléments qui les assurent d'atteindre un pays de gauche.
23: Voilà.
0: Donc, ils vont vouloir déjà qu'on décrive une constitution québécoise qui va donner des éléments très, très... qui ancrent le Québec de gauche. Tu peux pas faire ça, Marc.
23: Ben ouais.
0: Tu peux pas faire ça, t'es sûr de couler ton référendum, mais je te le dis, Marc, entre toi puis moi puis la boîte à beurre, là,
23: oui.
0: Il y en aura pas de référendum dans la 44e législature. Tu peux en être certain, le Canada peut dormir, comme on dit, là, sur ses deux oreilles, puis Elon Musk, il peut bien rêver que le Québec devienne un pays, là, ça arrivera pas dans ce mandat-là. Fait qu'écoute, pour ça qu'on va le regarder bien comme faut. Hey Marc, tu me permets-tu de te donner mon gagnant puis mon perdant
23: non,
0: de la
23: semaine. Non, je te coupe parce que tu vas garder ça pour demain. Ouais, pour demain, tu nous rejoins à 9h15 comme aujourd'hui. Merci mille fois, Sylvain Lévesque.
0: Hey, merci Marc, puis bonne semaine à tout le monde. Bon show.
23: À demain.
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7: Au 99.5 FM, 8460995, quand vous voulez intervenir, c'est à tout moment. Jeff Paquette est là. Il y a la main à côté du téléphone.
8: Oui, exact.
7: C'est comme l'erreur. Il n'y aura même pas le temps de sonner une fois. C'est formidable. Et c'est maintenant la chronique sport avec Étienne Danneau.
9: Oh yes! Bon matin, Marc.
7: Salut, Étienne.
9: Tout d'abord, un mentor pour moi en radio, Marc Boilard, m'a dit, Étienne, j'aimerais ça que tu me parles des Canadiens, mais que tu me parles de ton œil à toi.
7: Exactement.
9: Comment toi, tu l'as perçu. Alors, aujourd'hui, je veux te parler de synergologie. Marc, c'est-à-dire le non-verbal, le langage non-verbal.
7: Oui.
9: Tu sais, le fameux classique de si quelqu'un se touche le nez, on dirait qu'il ment. Moi, je regarde souvent un match, j'aime beaucoup le football aussi, je regarde souvent un match et je regarde le non-verbal des joueurs et je ne suis pas un gambler, là. Au contraire, je suis un ancien gambler, fait que je me tiens loin de ça maintenant. Mais on peut maintenant miser sur les parties de sport, les games de sport pendant le match, tu sais. Admettons, c'est 10-10 en deuxième période au football, puis tu peux dire, genre, là, je vais miser que ça va être telle équipe qui va l'emporter.
7: Mais attends,
9: en plein milieu de la partie.
7: T'es-tu en train de me dire que normalement, faut miser avant, puis après, c'est fini? Parce que là, tu parles à quelqu'un qui joue zéro. Là.
9: Ben, à l'époque, oui. À l'époque, tu misais avant le match, puis c'est tout. Maintenant, avec la technologie, le Internet...
7: Tu peux embarquer pendant la game.
9: Oui, les applications, tu peux miser pendant la partie.
7: OK.
9: Et je pourrais devenir, je pense, un bon joueur selon la synergologie.
7: Ben,
9: je commence avec le match de samedi dernier. Genre, une semaine en arrière, parce que je suis pas venu ici depuis samedi passé. Et les Canadiens perdaient 5-2 après deux périodes. Et je regardais le match, puis j'ai dit, quand le deuxième but a eu lieu des Canadiens, j'ai vu le but, puis j'ai dit à ma blonde, on va remonter. J'ai vu l'attitude des joueurs de sont prêts à remonter. Et effectivement, ils ont remonté. Puis on est allé en prolongation. Malheureusement, on a perdu en prolongation sur. Là, on pourra en discuter longtemps.
7: Ils sont passés de 5-2 à 5-5.
9: Exactement. En troisième période.
7: Mais tu as vu ça quoi? Comment?
9: Dans l'attitude des joueurs. Je le vois dans l'attitude, dans la façon dont ils patinent, dans la façon dont ils font leur forecheck, excuse-moi l'anglicisme, mais qui vont

0: au football, le corps arrière a énormément d'influence sur comment ça va se dérouler dans le reste du match. Puis je regardais le match, puis je fais, c'est fini. Dans sa face, il pense plus qu'on va gagner. Puis effectivement, on gagnait pas. Je pense qu'il y a vraiment une attitude. Puis j'ai regardé le match de jeudi. Le match de jeudi, on menait 2-0 après une période.
1: Oui.
0: Puis quand la deuxième période a commencé, j'ai dit à ma blonde, j'ai dit, on va se faire monter. On va se faire monter. On joue comme si on menait 7-0.
1: Mais on menait 2-0. Écoute, je suis estomaqué là, de ce que tu dis.
0: Non, mais pour vrai, c'est,
1: j'ai le goût de pas te croire.
0: Beaucoup, mais je regarde beaucoup les joueurs qui sont sans la rondelle. OK? Regarde beaucoup les joueurs sans la rondelle. Les joueurs sans la rondelle vont dire s'ils vont aller bien se placer, s'ils vont bien couvrir l'homme qu'ils sont supposés couvrir. Puis je le vois des fois que dans leur attitude, font bon, là, lui, il n'est pas en train de couvrir son joueur. Là, lui, il n'est pas à bonne place, on va essayer d'en scorer un autre but.
1: Oui, mais ça, c'est de la mécanique, c'est pas nécessairement sa gestuelle.
0: Oui, mais oui, mais quand tu le vois revenir au banc tranquillement, quand tu le vois embarquer sa glace tranquillement, tu sais, mettons, ton entraîneur te tape sur l'épaule, c'est rendu ton trio qui embarque sur la patinoire.
1: Ouais.
0: Je le vois, les joueurs comme Nick Suzuki, mettons, qui font... C'est mon opinion. Tu m'as demandé mon œil à moi.
1: Ouais, mais je te dis pas que c'est inexistant, mais c'est la première fois de ma vie que quelqu'un observe ça, que je connais.
0: Ouais.
1: J'ai jamais entendu ça.
0: Ouais.
1: Puis je peux pas dire que t'as tort, mais je me dis... Il y a quand même une équipe en face, là, ça t'aura pas échappé.
0: Je comprends.
1: Tu peux pas juste dire, j'ai les épaules levées ou pas, c'est ça qui fait que je gagne ou pas, là. T'es d'accord, là?
0: Non, je suis d'accord avec toi. C'est juste que moi, j'analyse pourquoi, de mon point de vue à moi, pourquoi je pense que on est sur une bonne lancée ce soir, là. Des fois, ça gosse ma blonde. Fait, je dis, regarde-lui sa face, ça a pas l'air de tenter d'être là ce soir. Hein, oui, c'est sûr, ça gosse. J'ai dit, des fois, gars, je dis, gars, lui, ça a pas l'air de tenter. Mettons, Josh Anderson, des fois, je peux te le dire si ça y tente ou pas. Juste en le regardant sur le banc. Juste dans l'hymne national, des fois, je fais qu'il
1: arrête, là.
0: Je te le dis, parce que dans l'hymne national, tu les vois, mettons, sont bien motivés. Mettons, Alexandre Carrier, là, lui, tous les soirs, il est là. Okay? Je sais pas si c'est parce que c'est un Québécois, je veux pas embarquer là-dedans, mais Alexandre Carrier, quand tu le regardes, il y a de la caméra sur lui, c'est pas le meilleur, là. C'est un hustler, mettons, là, excuse-moi l'anglicisme, mais c'est un vrai travaillant.
1: Il veut.
0: Puis tu le vois, juste dans l'hymne national, si, mettons, il cadre, là, ben, il est focusé. Tu le vois dans ses yeux, moi, je sais où je m'en vais asseoir, je sais c'est quoi la job que j'ai à faire.
2: J'abonde dans le sens d'Étienne parce qu'effectivement, je remarquais ça pendant l'hymne national.
1: Arrête,
2: ça se voit dans le visage.
1: Vous êtes tous des génies à matin.
0: Non, on n'a pas des génies. Fais juste te dire que dans l'attitude, si mettons, OK, on sort du sport, Marc, tu es un propriétaire d'entreprise, puis tu veux m'engager, j'arrive en entrevue, OK, puis j'ai les épaules par en bas. Puis je garde les mains dans mes poches. Tu me demandes d'être debout, je garde les mains dans mes poches puis je regarde à terre.
1: Oui.
0: Est-ce que tu vas sentir que je vais être un bon leader dans ton entreprise?
1: Oui, mais je gagne pas 3 millions par année puis je fais pas 84 games. Tu sais, je veux dire...
0: Mais ça devient...
1: C'est comme j'ai de la misère à penser qu'il y a les mêmes aléas. C'est juste des questions parce que je suis fasciné par ce que tu me dis. Mais j'ai de la misère à penser que ces gars-là... Ouais, à soir, ça me tente moins. Je peux pas croire, même. Je peux pas croire.
0: Mais moi, je pense que c'est comme dans n'importe quoi. Puis eux se comparent entre eux. Tu comprends? Ils se comparent entre eux. Fait que toi, tu compares à ce gars-là gagne 3 millions par saison, ce gars-là gagne 6 millions par saison, comparé à nous autres, où ce qu'on en gagne 80 000 par année, puis qu'on se compare, tu comprends?
1: Oui.
0: Mais eux, entre eux, ils se comparent entre eux. Fait que moi, je gagne 3 millions par saison, mais je me compare à un joueur qui en gagne 6, je me compare à un joueur qui en gagne 8. Tu comprends? Je me compare pas à la classe moyenne.
1: 8-4-6-0-9-9-5. Je voudrais vraiment qu'il y ait quelqu'un qui m'appelle pour dire qu'est-ce qu'il pense de ça, parce que je te dis, j'ai jamais entendu ça de ma vie. Je suis convaincu que tu adhères à ta propre théorie, là.
0: Ouais,
1: que tu le vois, puis tu le mesures.
0: Je suis pas parfait, je suis pas capable de dire tous les joueurs, mais il y a des joueurs que je suis capable de dire, lui, ça y tente.
1: Puis Carrier, il a détonné du lot parce que tu trouves qu'il a toujours l'air focus.
0: Il a toujours l'air focus, il a toujours l'air... Une autre chose que je trouve magnifique, c'est qu'il a toujours l'air à être reconnaissant d'être là.
1: Ah oui, mais là.
0: Puis il y en a que je trouve qui ont l'air à prendre ça pour acquis d'être là quand ils devraient pas prendre ça pour acquis. Tu comprends ce que je veux dire?
1: Je te suis total.
0: Comme à l'époque Steve Bégin. Steve Bégin, là, je recule vraiment en arrière.
1: Ouais.
0: Steve Bégin, c'est pas le meilleur joueur, là, pas du tout, mais il a toujours l'air d'être reconnaissant d'être là. Puis moi, je veux garder ma place, puis je veux toujours en train de mériter ma place. J'ai pas assez de talent pour pas travailler.
1: Bouge pas, on va écouter. Salut!
3: Oui, bonjour.
1: Oui, ton nom, c'est?
3: Nicolas.
1: Salut, Nicolas. Enchanté, très content que tu m'appelles.
3: Pas de problème, merci. Ça fait plaisir de parler. C'était simplement pour mentionner que moi, mon père a été coach de hockey toute sa vie. Il nous a coaché toute sa vie. Puis, à chaque fois qu'une partie commençait, il regardait le warm-up des deux côtés. Puis, il pouvait dire quel joueur allait bien jouer, quel joueur allait pas bien jouer. Justement par des analyses à la Étienne Dano.
0: Juste par leur gestuelle.
1: C'est mal, hein? Tu capotes.
0: Ouais.
1: Le pire. Attends, bouge pas, là. Bouge pas. Le pire, Étienne.
0: Ouais.
1: Puis, rappelle-moi ton nom.
3: Nicolas.
1: Nicolas.

0: Les gars, là, écoutez-moi bien, là. Quand je jouais au Jésus, en 2007, j'ai joué plusieurs soirs au Jésus, mon show.
1: Ouais.
0: Et je pouvais savoir si ça allait bien ou si ça allait être une soirée ordinaire, comment les gens parlaient dans la salle avant que la lumière tombe.
1: Le petit bruit, là. Le petit bruit de fond, ouais, je sais.
0: Puis quand la lumière descendait, si le monde se taisait en voulant dire « Oh mon Dieu, la lumière, ça commence », puis on se tait, c'était des soirs ordinaires. Mm-hmm. Et quand la lumière baissait, puis que le monde « Wouh! » Ça volait, mon gars, l'enfer. Je suis obligé de vous dire, Nicolas, puis Étienne, puis Jeff, que il y a un bout que vous dites que je suis comme sur le cul, puis qu'il se peut, mais puis t'as bien répondu à mon... Tu crois-tu à ça, Nicolas, quand Étienne dit « Ouais, mais nous autres, on se compare avec des gars qui gagnent X, puis eux autres, ils se comparent, mais entre des gars qui gagnent des millions, c'est tout. Il n'y a pas tant de différence une fois que t'as enlevé le chiffre. »
1: Ouais, exactement.
2: Exactement, non, j'avais même pensé.
0: Calvasse. Merci, Nicolas, d'avoir appelé.
2: Ouais, ça fait plaisir.
0: Salut.
1: C'était ça mon analyse de la semaine. Fait que j'aimerais ça que tous les joueurs se présentent avec les épaules droites, puis comme le Rocket avec le feu dans les yeux.
0: Alors, ce que je vais te lancer sur quelque chose pour les semaines à venir.
1: Oui.
0: Tu vas toujours commencer par la première étoile en termes de posture des games que tu as vues, puis la dernière.
1: J'aime ça.
0: OK?
1: J'adore ça.
0: Tout le temps.
1: J'adore ça.
0: Fait que tu peux aller ailleurs aussi, tu peux me parler de... Mais tu vas tout le temps commencer ton sujet en disant, Marc, la première étoile dans les Canadiens des derniers matchs depuis la semaine qu'on s'est parlé, c'est, mettons, n'importe qui, puis tu vas me dire pourquoi. Parce que je l'ai vu pendant le warm-up où tout ce que tu viens de dire, tu vas décerner le gars que tu trouves qui a envoyé le signal de sa posture puis de son attitude.
1: Un peu comme je viens de te dire avec Alexandre Carrier.
0: Carrément. Puis tu vas dire celui que tu as trouvé qui était zéro.
1: J'adore ça.
0: Puis travaille pas à l'envers, là, Étienne.
1: Non, j'adore ça.
0: Commence pas par dire, lui, là, il y a eu une mauvaise semaine, inventé qu'il y avait les épaules en bas.
1: Non.
0: Je vais te suivre.
1: Je suis capable de voir la quatrième étoile, comme on l'appelle des fois. Je suis capable de voir le joueur qui n'est pas sur la feuille de pointage, mais que je sais qu'il a tout donné ce soir-là quand même.
0: Oui.
1: Ça, je suis capable de le voir.
0: Oui.
1: Je suis capable de le voir aussi dans son attitude.
0: Bon, là, tu as deux autres trucs que tu veux
1: m'amener. Oui, c'est ça. Il me reste du temps.
0: Il me reste du temps pour un des deux, je pense.
1: Juste un des deux?
0: Ben, vas-y, là, on va voir.
1: OK, mais sinon, l'autre, je peux t'en parler longtemps. Mon dernier sujet, je peux t'en parler pendant des heures. Mais là, parce que tu m'as dit, hey, Étienne, quelque chose, j'aimerais ça que tu fasses des chroniques de sport, des chroniques protéinées, et moi, j'en ai conclu des chroniques de testostérone en quelque part.
0: C'est sûr.
1: Oui, exactement. Alors, il y a eu un concours à Philadelphie cette semaine pour faire ressortir la testostérone, justement, chez certaines personnes. Ça s'est déroulé le 3 octobre à Philadelphie. C'est le premier championnat de stationnement parallèle.
3: Oh là là!
1: Le premier championnat de stationnement parallèle. Et là, ils ont participé.
0: J'espère pas en Tesla, hein, pour ceux qui ont écouté l'émission. Hein? Que j'ai
1: oui, oui, non. L'idée est venue. Tu peux pas être en Tesla parce que c'est des voitures qui n'ont pas de caméra arrière.
0: Okay.
1: Pour que ça soit vraiment... Ça soit vraiment, tu y alles peu réduit.
0: Oui.
1: Tu comprends?
0: Oui.
3: Alors, une voiture vintage.
1: Là, ils ont été...
0: Hard gin, comme on vintage. Dit. Tu poses de la fonte. Il n'y a pas de machine. Il n'y a pas de poulie.
1: T'as-tu compris? Ils ont été surpris de la popularité que leur concours a eu. Ils ont eu 900 candidats.
0: Ben voyons.
1: Mais là, ils ont dit, on peut pas faire 900 stationnements parallèles. Fait qu'ils ont fait passer un questionnaire aux gens. Pourquoi vous seriez un des meilleurs candidats? Ils ont choisi les 15 meilleurs.
0: Sur 900?
1: Sur 900, ils ont choisi 15. Puis ils ont fait une grosse compétition en trois étapes. La première, c'est... il appelait ça en anglais le one shot. Tu stationnes du premier coup.
0: OK, schlong.
1: Et là, tu dis comment ils ont fait pour décider c'était qui le mieux stationné. Ils ont calculé les pouces entre la voiture et la bordure de trottoir et la voiture d'en avant et la voiture d'en arrière.
0: OK, fait qu'il y avait des mesures.
1: Mais t'avais pas le droit de te reprendre.
0: OK.
1: Tu stationnais d'un coup.
0: Direct.
1: Ouais, après ça, il y a une autre étape où est-ce que là, t'avais le droit de te reprendre. Ça s'appelait le tight squeeze. Et là, il y avait juste, l'équivalent de, ben, je sais pas, c'est quoi, en centimètres, environ 50 centimètres par en arrière et en avant total. Fait que 25 centimètres seulement en arrière.
0: Okay.
1: Puis là, tu as le droit de te placer, mais le but, c'est que tu sois placé le plus égal possible entre ton pare-choc avant et ton pare-choc arrière et les voitures qui sont là.
0: Okay.
1: Puis il y en a un autre qui était sous pression, c'était le plus rapidement possible.
0: Ah ouais?
1: Ouais, le plus rapidement possible.
0: Ouais. Comme les petits kids qui jouent avec des Rubik's Cube.
1: Ouais, exactement. Alors, sur les 15 participants, le grand gagnant est un illustrateur de 46 ans qui a sorti sa vieille Tercel de 96. Il s'appelle Mario Zucca. Okay. Mario Zucca, et il a gagné. Puis ils ont même décerné un prix à Mario Zucca parce que c'est lui qui avait le plus beau style. Il s'était déguisé comme les personnages là, quand ils font des tests de voiture. Là.
0: Ah, oui, ouais, les crash tests de
1: mise. Ouais, les crash tests de mise. Il s'était déguisé en crash test de mise.
0: Avec des triangles jaunes chaque bord des oreilles.
1: Alors, ils ont donné un prix pour le style aussi. Puis c'est lui qui a eu la meilleure note dans son stationnement. Ça se passait à Philadelphie cette semaine.
0: Magnifique. Alors, Étienne, c'est Stéphane Fallu qui s'en vient après ma prochaine entrevue. Si tu veux rester. Là, tu te souviens la semaine passée, Morancy, quand t'as compté tes trucs, il est resté.
1: Oui, ça me fait plaisir.
0: Bienvenue.
1: Je reste avec plaisir. Puis semaine prochaine, je vais te parler de mon autre sujet que j'ai pas eu le temps de jouer aujourd'hui.
0: Exact,
1: j'ai trop
0: changé
1: de synergologie. Je veux te parler de frisbee, disque golf pour être plus précis la semaine prochaine.
0: Le disque golf.
1: Oui, le disque golf. Ouais.
0: Restez avec nous.
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0: 8460995, c'est le numéro pour intervenir à tout moment, même si notre dernière demi-heure, c'est de la ligne ouverte que je veux vous entendre. Mais vous pouvez tout le temps intervenir au 8460995. Pourquoi? Parce que vous êtes au 99.5 FM et vous écoutez Bravo, c'est le week-end.
1: Exact.
0: Avec mon ami Jeff Paquette et moi-même, Marc Boilard, je reçois maintenant Samuel Watts, qui est le président directeur général de Mission Bon Accueil, pour parler du fameux phénomène qu'on entend beaucoup et qui est très répandu. C'est plus juste une affaire de 3-4 rues à Montréal. Monsieur Samuel Watts. Bonjour, Monsieur Watts.
16: Bonjour, bon matin.
0: Ça va bien?
16: Oui, ça va. C'est un samedi magnifique.
0: Bon, alors là, on va commencer, M. Watts, avec l'état des lieux de votre côté, ce que vous percevez, etc. La Ville de Montréal, cette semaine, a dit, bon, ben voici, le PQ, d'ailleurs, en a parlé pendant la campagne, on va avoir des moves qui vont être plus agressifs versus tout le soutien. Il y a des objectifs qui ont été placés de diminuer les tirants. C'est quoi l'état des lieux? Commençons par ça, M. Watts. Vous autres, là, vous êtes en plein là-dedans, là, avec la mission Bon Accueil. Si vous avez à me dire qu'est-ce qu'il y en est aujourd'hui versus, par exemple, il y a 5 ans.
16: Ben, il y a 5 ans, on était en pleine pandémie, alors c'était un peu différent, mais si je recule, disons, vers 2018 ou 2019, on est dans une situation complètement différente. La réalité devient de plus en plus complexe. Les ressources d'urgence qui sont sous-financées, sous-équipées, sont même plus débordées que jamais. Quand je parle avec mes collègues, les autres ressources, ils sont à pleine capacité, même plus. Puis on voit le phénomène des campements. C'est quelque chose. Moi, je siège sur le Conseil national du logement du Canada. J'ai la chance de voir ce qui déroule à travers l'Amérique du Nord. Quand je me promenais en 2019, j'étais un fier Montréalais.
0: Oui.
16: Je disais, ben, on n'a pas de campement. Presque pas de campement à Montréal. C'est plus le cas. Il y a des gens qui sont dans le métro, il y a des gens qui sont dans les espaces publics, dans les parcs, et on voit de plus en plus de personnes qui sont dehors, puis on commence toujours avec un problème de logement. Le phénomène tourne toujours autour de la disponibilité ou la non-disponibilité du logement.
0: Dites-moi, M. Watts, est-ce que c'est juste le nombre qui a changé ou c'est le profil des gens qui sont pas logés?
16: Ben, je pense que c'est les deux. Certainement, on a eu une croissance et le profil a changé. Si je recule, parce que Mission Bon Accueil a été fondée en 1892, là, les choses ont changé, même depuis les années 1960-70, où c'était plutôt un phénomène d'hommes et d'alcool.
0: OK.
16: Là, c'était assez simple. Il faut arrêter de consommer et aller chercher un emploi. Là, on n'est plus dans ce phénomène-là. On a des gens avec des problèmes graves de santé mentale et aussi des enjeux médicaux, des choses. On parle de toxicomanie, de plusieurs formats.
0: Okay.
16: Et beaucoup de choses ont changé. L'autre chose, un phénomène qui me préoccupe, c'est qu'il y a de plus en plus de gens qui viennent du nord de Québec.
0: Oui.
16: Et qui sont sur le terrain ici à Montréal.
0: OK. Parce que...
16: Ben, c'est un cas où les gens dans le Grand Nord n'ont pas les ressources, puis ils viennent ici à la ville, souvent pour les hôpitaux, puis ils restent. Ils ont le droit de rester, mais souvent
0: Il reste, mais dans la
16: c'est
0: rue, là.
16: dans la rue, puis il y a des gens également qui vont prendre avantage de ça, des gens avec des intentions que je dirais sont mal intentionnées, et là, ça commence à croître. On voit également plus de femmes dans la rue, qui est très préoccupante parce que on voit plus de phénomènes de violence conjugale. Avec tout ça, c'est un phénomène de logement parce qu'on a perdu beaucoup de logements abordables à Montréal. Et je peux relier le phénomène de l'itinérance dans n'importe quelle ville en Amérique du Nord avec le prix moyen
0: OK.
16: d'un appartement dans la ville.
0: Fait que le cœur du problème, c'est ça. T'sais, admettons que moi, je peux délier les cordons de la bourse pour vous, là. Je peux vous faire un chèque pour des moyens, là, que vous demandez. Ce serait quoi les trois priorités? C'est quoi vos trois priorités pour dire, hey, tu veux que je règle le problème, là? Ben là, il va falloir qu'on fasse un, deux, puis trois. C'est quoi ça?
16: Ben,
0: Non, mais comme si on fait de la magie, là.
16: Non. Ben, c'est une très bonne question. C'est très complexe, mais je vais vous donner trois choses.
0: OK.
16: Un, c'est d'agir en amont. Parce qu'on sait très bien qu'on ne peut pas avoir une résolution simplement avec plus de logements. Ça, c'est mon troisième, je reviens à ça.
0: OK.
16: Mais si on n'est pas capable de garder des gens en logement, qui sont déjà en logement, on n'arrivera jamais. La deuxième chose, c'est que le système, l'écosystème que nous avons présentement de soins a été établi dans les années 1950-1960. C'est pas un système qui fonctionne comme il faut. Si on était pour bâtir quelque chose de zéro, c'est pas ça qu'on aurait établi. Alors, il faut devenir efficace avec notre écosystème de soins pour faire en sorte que quelqu'un qui se trouve, qui tombe en deux chaises, disons, qu'on est capable de lui rejoindre rapidement puis l'aider, l'accompagner vers du logement. Puis la troisième chose vraiment, c'est d'avoir un parc immobilier de logements à travers la ville, pas des ghettos, mais qui sont disponibles pour loger des gens rapidement. Maintenant, à Montréal, les bonnes nouvelles, c'est qu'on a un parc immobilier qui est pas pire, franchement.
0: Okay.
16: Et on doit juste l'activer.
0: Quand vous dites pas un ghetto, qu'est-ce que vous voulez dire? C'est quoi la différence entre à travers la ville ou un pas un ghetto?
16: Ben, ce que j'entends souvent, c'est des gens dire, ben, je vais construire un bloc appartement avec 400 appartements, puis on va mettre tous les gens qui sont présentement en situation d'itinérance dans ce bloc appartement.
0: Ouais.
16: Ça, c'est pas une bonne idée.
0: Okay.
16: C'est quelque chose qui va devenir un problème rapidement.
0: Ça deviendrait un hub itinérant au lieu d'être une solution, c'est ça que vous dites?
16: Oh, et une des choses qui est importante, c'est non simplement que quelqu'un a un logement et de la nourriture, mais aussi le troisième pilier, c'est une communauté de soins qui entoure la personne. Si moi, j'ai non simplement un logement, j'ai de la nourriture, mais j'ai des gens autour de moi qui vont prendre soin de moi.
0: Oui.
16: Et c'est ça que ça prend.
0: Je comprends. OK. Hey, Monsieur Watts, merci beaucoup. C'était très éclairant. Président-directeur général de Mission Bon Accueil. On espère que ce dossier-là va continuer d'avancer. Puis vous travaillez fort là-dessus, ça fait que je veux que vous sachiez que c'est très reconnu.
16: Merci.
0: Salut bien, M. Watts. C'est qu'on parlait avec Samuel Watts, le président-directeur général de Mission Bon Accueil. Vous êtes au 99.5 FM et après une courte pause, Stéphane Fallu passe l'heure avec moi.
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0: Oh my God, bravo à tous, mais surtout bravo à mon invité d'aujourd'hui, Stéphane Fallu.
5: Salut!
0: Qu'on sera en compagnie d'Étienne Dano, qui nous gré de sa présence. Il fait une chronique fantastique, et puis en plus, il reste avec nous autres.
5: Mais moi, juste que Dano soit là, juste sa voix est tellement réconfortante.
0: C'est hot, hein?
5: Tu sais, moi, j'ai l'air d'avoir une petite voix d'un ado préprimaire, puis là, t'as Étienne qui fait bonjour.
1: Je sais pas de quoi tu parles.
5: Je suis content de voir mon copain et de vous voir et de d'être avec vous à la maison.
0: Stéphane Fallu, on parle, je parle tout le temps de la même façon. Oui. On est le week-end. Qu'est-ce que tu fais les fins de semaine? Puis c'est drôle, à part le ski, je suis pas tant au courant de ce que tu fais vraiment la fin de semaine.
5: Ah, les fins de semaine. Ben, tu sais, nous.
0: Des fois, t'as des shows, là, bien entendu.
5: Non, c'est sûr qu'on a des spectacles. On est tout ça. Surtout que moi, quand j'ai un samedi, exemple,
0: oui.
5: Moi, c'est sûr que je fais un souper avec des habits. Moi, j'étais un gars de. Souper, recevoir, là, puis de préparer toute la journée à bouffe.
0: Ah ouais.
5: Ça, moi, j'adore faire
0: ça.
5: Ça,
0: je l'apprends.
5: Ça, j'aime faire ça. Samedi, là, moi, c'est dehors le plus possible. Tu sais, samedi, mais un dimanche qui pleut, ça aussi, j'aime ça, pour pouvoir écouter à la télé, puis écouter des séries. J'étais un peu plate les week-ends, tu sais. C'est vrai, l'hiver, je fais beaucoup de ski. L'été, c'est baseball avec mon gars, fait qu'on se promène. Fait que, tu sais, c'est...
0: Juste une minute. Jeff, si Étienne s'assoit là, est-ce que le micro va marcher ou... Non, hein? Non. OK, c'est ça.
1: Je suis correct.
0: Ouais, non, mais je vais agencer ça la prochaine fois parce que là, la façon que c'est fonctionné, tu vois pas quand Steph.
5: Ouais, je sais, puis moi je le vois pas, puis je sens son souffle.
1: Parlez-moi, je vais rajouter des questions de temps en temps.
0: Oui, exactement.
5: Mais c'est ça. Week-end pour moi, c'est ça. Week-end, c'est une journée. On investit dans la maison, puis l'autre journée, on se détend ou on fait un sport, aller au pickleball.
0: T'appelles ça investir dans la maison? Ramasser les feuilles, genre?
5: Ben, ramasser les feuilles, fermer la piscine.
0: C'est un investissement pour Stéphane Fallu.
5: Oui, c'est un investissement pour ton couple.
1: Ah, c'est vrai.
0: Ah oui, vas-y.
5: Ben oui, quand tu fais des travaux, puis tu les fais d'avance, puis tu te lèves tôt, puis tu fais ça, ben ta blonde te regarde avec un sourire de « OK, j'ai pas eu besoin de te le dire. »
1: Ouais, c'est ça, exactement.
5: Mais ça a l'air tellement niaiseux, ça, mais tu comprends ce que je veux dire? Ce côté-là, la maison t'amène à faire des tâches, puis des. Tu sais, juste des fois magasiner aussi pour. Tu vas changer telle affaire, là. Faut que tu fasses 4 maudits magasins, ils l'ont pas, le morceau que tu veux. Tu sais, c'est comme ça.
0: As-tu déjà remarqué que si tu vas au Home Depot, puis là, je dis Home Depot, mais c'est BMR, gros nom, mais si tu vas dans une grande quincaillerie, c'est sûr que tu vas y retourner.
5: Dans quel sens?
0: Ça fait jamais.
1: Tu vas oublier quelque chose.
5: Ah, ben
0: non!
5: Oui.
0: Écoute, combien de fois le gars, pour vrai, là, avouez-le, là, vous avez des maisons, moi je suis en condo en plus. Combien de fois tu poses une question, puis le gars prend la boîte, puis regarde en arrière, puis te répond?
5: Ben ouais, mais c'est sûr. Ben là, c'est pas des experts, là.
0: Ben ça devrait, non?
5: Ben oui, mais.
0: Ils font de la pub, là, Canac, pour dire. Ah,
5: mais à l'épicerie.
0: On peut les trouver. Ouais, on peut les trouver, mais ils connaissent pas quand on leur pose une question.
5: Ça dépend lequel. Non, ça dépend où tu vas, moi je pense. Ouais, il faut que tu trouves. Là. Mais il y en a qui sont très bons. Il y a des. Il faut que. Tu sais, qu'on va dire, moi, il y a un BMR que je connais, que le monsieur, quand il est là, je vais le voir. Là.
0: OK. Ah ouais.
5: Mais
0: ça, c'est ton ami. Il connaît ça.
5: Mais non, mais lui, tu sais qu'il connaît ça. Je comprends rien quand il parle. Fait que je me dis, il connaît ça.
1: Moi, les fois, je me suis fait plus aider dans un Patrick Morin, c'est un autre client qui m'a aidé.
5: Bon.
1: Oui, un monsieur c'est d'expérience ça. Qui m'a dit, oui, c'est ça que
0: viens
1: ça
0: te ici,
1: prend.
0: Moi, te le dire.
1: Ouais, exactement.
0: Tu vois, c'est ça.
5: Parce que moi, j'ai été. De faire des travaux puis il me donne le produit d'expert que je suis pas capable là, pour installer des tuiles. Si j'en mettais une, elle collait déjà. Fait qu'il a fallu que je parte une mosaïque autour.
0: Oh non!
5: Parce que.
0: Tu niaises, là.
5: Je l'ai mis dans la salle de bain, puis là, ça a jamé, puis le temps, tu sais, moi, je me suis dit, j'ai le temps de replacer.
0: Oui.
5: Mais non, elle a fait tim. Là, je fais, mais voyons, Colin. Puis là, j'ai fait, j'en ai mis un autre à côté. Je fais, ça n'a pas rapport. Puis là, là, il a fallu que j'arrache tout. Puis oui, mais là, je retourne au même magasin.
0: Regarde ce que je viens de dire. T'es retourné, c'est mais ça,
5: oui,
0: mon point.
5: Oui, t'as raison.
0: Tu retournes tout le temps.
5: Puis j'ai retourné, puis il a fait, mais pourquoi il t'a vendu ça? Il est donc innocent. C'est qui? Puis je fais, mais c'est lui là-bas. Là, t'as vu le gars qui regarde.
0: C'est ton collègue.
5: Ils sont stylés entre eux autres.
0: Mais t'es-tu bricoleur?
5: Zéro.
0: Ben là, depuis tantôt, tu me parles de plein d'affaires de bricolage.
5: Oui, mais on va dire qu'il faut que si je le fais pas, il faut que quelqu'un le fasse, puis il faut que je sache ce que je vais faire.
0: OK.
5: Tu sais, je suis pas bricoleur. Je suis manuel sans être bricoleur.
0: Mais dans le sens que l'entretien, comme moi.
5: Ben, entretien, puis aussi prévention. Tu sais, des fois, le système de gicleur, ben, tu sais.
0: Ben, viens pas me dire que t'es pas bricoleur si tu joues dans un gicleur. D'ailleurs, t'as pas le droit, il faut que tu sois plombier.
5: Mais non, mais extérieur, pas intérieur. Mais je suis zéro manuel.
0: OK. On va résoudre ça. Toi, Étienne, t'es-tu bon? T'es-tu.
1: Non, zéro manuel.
0: Ah ouais?
1: Je me débrouille. Je me débrouille, mais.
5: Mais tu comprends ce que je veux dire quand même? Ouais. Il faut que tu regardes.
1: Faut que tu sois débrouillard.
5: Oui, tout à fait.
1: Ouais, un minimum.
0: T'as-tu une maison ou un condo, Étienne?
1: Une maison. Une maison.
0: Puis t'es zéro manuel, mais t'as une maison.
1: Ouais, j'ai une maison.
0: Fait que tu payes tout le temps pour un.
1: Les voisins, mon voisin d'en face, Jean, je le salue. Mais ben, souvent. C'est un gars de la construction en retraite, fait qu'il vient m'aider souvent.
5: Moi, je l'ai pas, ce voisin-là.
1: Ah, OK.
5: Moi, il y en a un qui a l'air manuel, mais il me parle pas.
0: Stéphane Fallu, revenons à tes.
5: J'ai un voisin qui me parle pas. Pourquoi? J'ai beau le saluer, je suis gentil avec, il s'en calisse.
0: Sérieux?
5: Ah, oui, il me regarde. Salut. Puis regarde ailleurs, j'ai jamais vu ça, quelqu'un d'aussi. Puis j'ai fait, t'sais, OK, il est de même. Mais il est de même avec tout le monde. Le gars, il parle à personne.
1: Au moins, tu le prends pas personnel.
5: Non, mais je l'ai vu rire l'autre fois. J'ai fait, hey, ça a l'air à y faire mal. Là. On dirait qu'il brisait son arme à rien.
0: Il file pas, il rit.
5: Non, mais il y avait comme la souffrance. Oui. Et puis son chien, là, il le regarde, mais il le suit. Il me regarde passer, mais en tout cas, c'est juste drôle.
0: Revenons à tes soupers, moi, ça m'intéresse.
5: Ouais.
0: C'est quoi ton cercle? Sais-tu, vous êtes 12 qui s'invitaient l'un l'autre ou tu sais encore plus petit, c'est quoi? Là?
5: Nous autres, à la base, on invite comme des fois 4 personnes, puis il y a du monde qui se greffe.
0: OK.
5: Puis des fois, il y en a qui, après les soupers, arrivent chez nous, comme. Fait qu'on peut commencer à 4 puis finir à 8, 10, 12.
1: Est-ce que t'es bon cuisinier?
5: Oui, pas très bon. Oui,
0: ben
5: bon,
0: voyons donc.
1: Ah ouais, ah ouais.
5: Je fais oui, mais ça, c'est une nouvelle passion chez nous, là.
1: OK.
5: Tu sais, je fais beaucoup de bouffe, mais je fais plus juste le comfort food.
0: Ouais.
5: Fait que j'aime ça me faire des recettes d'avance, de préparer mes salades, mes... Tu sais, comme hier, mais c'est pas grand-chose, un ceviche avec une petite salade de betterave, tu sais.
0: OK.
5: Mais tu sais, la salade de betterave, il faut que tu la prévoies la veille, puis...
0: Pourquoi la prévoies la veille?
5: Ben, il faut que tu les fasses cuire après. Tu sais, c'est comme 6 heures de cuisson, j'ai fait cuire après ça, tu sais, je le fais avec mon petit fromage. Tu sais, j'essaie...
0: Pour une entrée?
5: Oui, juste une petite entrée de fun. Man,
0: ce temps-là, je l'ai pas, là.
5: Tu l'as pas? Mais moi, je l'ai. Mais pendant ce temps-là, j'écoute...
0: Ouais, c'est vrai que c'est pas 6 heures à regarder ton four.
5: Mais non, mais tu sais, quand tu fais de la bouffe, là, moi, j'aime ça me préparer. Moi, le lundi, là, c'est ma plus belle journée. Tu sais, on m'a dit, ou le dimanche, le monde, il y a trop de monde à la maison.
0: OK.
5: Moi, le lundi, je me lève, là, puis j'ai sorti mon poulet, ma viande, puis je prépare mes repas de la semaine.
0: Wow.
5: Puis c'est rendu mon moment que j'aime le plus. Ça, je sais que c'est rendu... C'est bizarre de dire ça, là.
0: Non, au contraire.
5: Mais moi, j'aime ce côté-là. Vu que je suis en show, j'écoute plus la télé. Je me mets à télé en arrière, je me mets du sport, une vieille game de sport, je m'en fous. Puis je prépare mes potages. Puis mes...
0: Comme Elvis Gratton, tu peux réécouter les expos contre les Padres.
5: Oh, j'ai aucun problème avec ça, moi.
0: OK.
5: Non. Mais si, c'est quand c'est... Non, ça me dérange pas en tout. Okay. Moi, je suis
0: Mais ça te tente pas juste d'écouter la game qui joue, là?
5: Ben, sauf que lundi
0: matin. Ça dépend à quelle heure. Lundi matin, les Yankees sont pas
5: tant. Lundi matin, il n'y a pas grand-chose.
1: Une petite partie de pickleball à la télé.
0: Toi, Étienne, t'es-tu un cook?
1: Non, 0-0-0.
0: Hey, on est bon, hein, Manuel? On est tous 3-0 à part lui, là.
1: Oui, c'est ça m'a surpris d'ailleurs. Je suis content d'apprendre ça.
5: Ah non, mais c'est le fun, ça. C'est le fun de faire de la bouffe.
0: Puis, admettons, si je te dis tes 3 spécialités reconnues, les gens vont dire, hey, Steph, fais ça, c'est vraiment bon.
5: Mes 3 spécialités. Mais tu sais, c'est des affaires simples, là.
0: Ben, tout le monde dit ça tout le temps.
5: Ben, moi, je pense que nouvelles spécialités, ma soupe asiatique que je fais, là, avec mon bouillon, je fais mon propre bouillon, là, avec des carcasses, là. Tu sais, je suis rendu un peu freak là-dessus.
0: Ah, ouais.
5: Puis, ça, j'adore ça.
0: OK.
5: J'aime beaucoup faire. J'étais un gars de tartare, c'est simple, mais c'est bon.
0: Okay.
5: Bon, j'aime ça le faire moi-même au lieu, puis je le fais
0: C'est vrai que le secret, c'est quand tu le coupes?
5: Ben oui, puis c'est la qualité de la viande aussi.
0: Ouais, mais ça.
5: Ouais, je sais, mais il y en a des fois des tartares que tu oserais que tu manges la gomme, là.
1: Ouais. Poisson? Poisson aussi ou juste.
5: Poisson. Juste... Oh, poisson. Bœuf. Plus poisson. Moi, j'aime mieux poisson.
0: Ouais. Étienne, tartare, c'est un poisson. Je te dis ça de même.
1: Non, mais.
0: Ah non, c'est pas vrai, c'est
5: de la viande.
0: Tartare
5: de
0: oui, c'est vrai, tartare de bœuf.
1: Ouais,
5: mais pas de poulet. Il paraît que c'est pas bon de poulet.
1: De poulet, non?
5: Tartare de poulet aussi.
1: Non.
5: Fait que, sinon, regarde, sinon, le reste, là, t'sais, une spécialité. Là.
0: Bon, puis pendant l'hiver, tu skis, toi.
5: Oui, tout le temps.
0: T'es le Stéphane Fallu, le plus skieur que je connais. Là.
5: Ben, je... le plus skieur.
0: Ben, c'est vrai.
5: Non, non, mais moi, j'essaie d'en faire à peu près genre 4-5 fois par semaine.
0: Tabard, ouais. Wow. C'est hallucinant.
1: Est-ce que tu as une pause pour aller toujours au même monde?
5: J'ai un condo à Bromont, fait que je m'en vais là. Mais moi, je finis des shows, on va dire, le dimanche. Tu sais, des fois, je joue au bordel.
1: OK.
5: Puis tout de suite après, j'ai mon stock, je m'en vais. J'ai le temps de faire un 4 descente à la montagne ferme.
0: Pour vrai?
5: Tu sais, quand je passe le premier au show.
0: Ah,
5: là,
0: ouais, OK.
5: Puis après ça, le lendemain, lundi, mardi, je reste, puis je skie le matin. Tu sais, je skie une heure, après ça, je retourne, je vais travailler. Après ça, j'y retourne l'après-midi, j'y retourne le soir.
0: OK.
5: Ah, ouais. Okay. Ça, moi, ça me. Moi,
0: toi, c'est partie intégrante d'une journée, genre. C'est pas genre une activité que jeudi, on va
5: le gym, c'est l'enfer. Moi, le gym, ça, je trouve ça. Tu sais, si je vais, il faut que je me kick le cul. J'ai aucun plaisir à aller au gym.
0: OK.
5: T'es-tu un gars de gym, toi?
1: Non.
5: Parce que t'as un beau corps, Étienne.
1: Ah, merci, Téphane, mais non, je suis pas un gars de gym. Mais moi, ça m'intrigue, le ski. Tout seul ou en famille?
5: En famille, avec les amis, j'ai comme. 4 couples d'amis qui ont acheté.
0: Ça coûte combien maintenant, le ski? Part de l'équipement.
5: Ouais.
0: Puis l'abonnement. C'est quoi, les vrais prix, là?
5: Ah, les vrais prix, un abonnement, tu sais, familial, ça va me revenir à 2000.
0: Ça, c'est Bromont. 3000. À Bromont.
5: En tout temps, à peu près, autour de ça.
0: OK. Ça fait que c'est pour 4 personnes.
5: Pour 4 personnes, mais tu sais. Là, j'ai pris une passe un peu différente parce que les enfants, ils se lèvent plus le matin. Ça leur tente pas les fins de semaine de se lever. Fait que j'ai pris ça, la Zénith, qui est à peu près 500$ de moins pour chacun.
0: Parce que quoi, c'est midi.
5: Ça commence à 11h, c'est au lieu d'être à l'ouverture.
0: Bon, OK.
5: Si on s'en fout, là.
0: Nice.
5: Mais la semaine. Fait que c'est ça, puis les équipements, mais. Tu sais, moi, je ne m'achète pas des skis à tous les années. Il y en a qui sont complètement freaks.
0: Ouais.
5: J'ai même ski depuis 4-5 ans. Pis...
0: Qui ça coûte combien? Les bottes, tout ça, c'est quoi, là?
5: Oh, c'est autour de 1002, 1004.
0: Un équipement complet pour un adulte?
5: Ben, quand tu es un bon skieur, oui.
0: Ouais, okay.
5: Mais tu peux en avoir à 600 si tu es un skieur intermédiaire ou débutant.
0: OK, OK.
5: Puis sinon, après ça, tu as kit d'hiver, blablabla. Puis là, à ce temps, tu as des bâches. Tu sais, à ce temps, tout est chauffant, là.
0: Oui.
5: Fait que.
0: Moi, je l'ai vendu de ça. Je travaillais au Sport Expert à Charlebourg.
5: OK.
0: Je vendais que des skis alpins, un petit peu de ski de fond.
5: Mais là, tu sais, à cette heure, t'as des skis de ceux qui font de la montée alpine, tu sais, ceux qui font de la montée, là, avec leur peau de phoque, là.
0: Ouais, ouais, ouais.
5: Puis ils ont tout le temps le même look. C'est que tout le monde se ressemble.
0: Pourquoi?
5: Ben, je sais pas. C'est comme un. Moi, je pense que c'est un trend de. Tu t'affirmes en montant les.
0: OK. C'est quoi le look en question?
5: Ben, ils ont tout le temps comme les salopettes avec par-dessus leur petit manteau. Parce
0: ils sont en Suisse, eux autres.
5: Ouais, ils sont comme en Suisse. Puis ils ont toute une face un peu sérieuse. Tu sais, moi, je fais du vrai sport.
1: Puis ils arrivent tous en communauto.
5: Souvent.
0: Ouais,
5: puis ils ont tous le même look. Ils ont tous le même look. Là, ils ont tous des moustaches aussi. Je te jure, là, c'est comme une parodie. Tu sais, avant, il y avait les douchebags qui étaient pareils.
0: Oui.
5: Puis là, il y a ceux qui font des montées de ski. Pour moi, c'est la même affaire.
0: On les salue.
5: Ben, moi, je les salue même pas.
0: Non,
5: mais, non, mais je le fais
0: pas. C'est auditeurs, moi, je fais attention.
5: Non, mais je niaise là-dessus. Mais moi, ça me fait rire parce qu'en humour, on aime exagérer. Mais c'est drôle de voir ça. Les autres, ils montent la montagne. Toi, tu descends, puis tu regardes. On va dire, moi, j'ai compris.
1: Peut-être que c'est ça qui fait ton voisin. Puis ça qui te parle pas.
5: Ah, c'est peut-être ça, parce qu'il a vu que je riais de lui.
1: Ouais, exactement.
0: À partir de quel âge tes enfants ont commencé à faire du ski?
5: 4 ans.
0: 4 ans? Ouais, à 4 ans, let's go, le petit toxon, il ça marche. Là.
5: Au début, il n'y avait pas ça, mais là, en ce temps, disait, mon gars, il est super bon en ski. Ma fille, elle est rendue qu'elle aime ça, parce qu'au début, elle aimait plus ou moins ça, mais là, elle a des amis, fait qu'elle passe ses week-ends. Puis là, c'est le dernier hiver que mon gars va être avec nous autres. Là.
0: Ah!
5: T'sais, à 16 ans, là, 17, là, tu sais.
0: Ben, il va pas aller en appart à 17 s'il change pas de ville.
5: Hey, ça se peut. Ça se peut qu'il change de ville, parce qu'il fait du sport.
0: Ouais, c'est ça.
5: Puis là, il a été approché par des cégeps à travers le Québec.
0: Arrête donc, déjà.
5: Ouais.
0: Parce que c'est un joueur de baseball.
5: Oui. Ben, pas élite, mais c'est un bon joueur de balle.
0: Ouais,
5: puis, tu sais, là, il est approché. On va voir qu'est-ce qui va arriver, mais tu sais, ça se peut que mon gars s'en aille l'année prochaine.
0: Ça veut dire que dans le circuit des cégeps, il y a des recruteurs
5: pour
0: les jeux. Ah, vraiment. Des gars, leur job dans la vie, c'est d'aller voir des jeunes de 15 ans, mettons, puis de leur dire.
5: Ben, c'est eux, ils font. Ouais, ou c'est des coachs qui se voient quand il y a des tournois, puis ils vont voir le jeune. Hein, toi, ça fait longtemps que je te vois en. Je sais pas, c'est un lanceur gaucher.
0: Ouais.
5: Fait qu'il fait regarde, on aimerait ça s'attendre de venir avec nous autres.
0: Tu pars.
5: Puis il y a aussi après ça, il y a du monde qui se peuvent aller aux États-Unis, name it, là, tu sais.
1: Wow. Mais t'as le droit d'utiliser le mot élite, là. S'il y a des cégeps qui approchent ton fils.
0: Ben, complètement.
5: Mais c'est pas c'est un toi élite, c'est pas un top prospect. C'est un bon joueur.
0: Okay.
5: C'est pas un gars qui veut. Tu sais, comme on va dire au hockey, tu sais, il y a la Ligue junior majeure du Québec, puis il y a la Ligue collégiale.
0: Ouais.
5: Tu sais, le collège français qui est hallucinant,
1: ouais.
5: mais qui est pas la.
0: Je te suis.
5: Ça fait que c'est ce côté-là. Ça fait que non, moi, je suis content. J'suis
0: mais est-ce qu'il aspire à une carrière dans les ligues majeures? C'est-tu pensable à ce moment-là?
5: Non.
0: Non?
5: C'est dur, ça. Tu sais, il n'y en a pas beaucoup. Je pense qu'il y a un Québécois cette année.
1: Mais ça, c'est ta réponse à toi ou c'est la réponse qu'il nous donnerait?
0: Ouais, bon point.
5: La réponse à moi. Lui, il s'en fout. Lui, il veut. Il sait jamais.
1: Ah, il sait jamais.
5: Gars, je me développe, là. Peut-être qu'à un moment donné, je peux pogner.
0: OK.
5: Ça peut arriver. Mais tu sais, eux autres, ils disent,
0: on connaît. Je suis pas craqué de ça, là. Oh, ben, il est craqué du baseball, mais pas nécessairement de.
5: Mais c'est un craqué de sport.
0: Ah oui.
1: Tout court.
5: Mais okay, il aime le sport, mais je veux dire, il est tout le temps. Lui, là, il game pas. Là. Quand ses chums viennent, ils s'en vont au parc, puis ils se lancent des balles, ils vont se pitcher des ballons de football. Il trouve ça plate, le monde qui glande, puis qui fait rien. Là.
0: OK.
5: Lui, okay. Là, aller gamer, puis il est passé 8 heures à parler avec un micro. Là.
0: Êtes-vous des gamers, les gars?
1: Non. J'ai été pendant la pandémie parce qu'on n'avait pas le droit de rien faire. J'étais un petit peu, mais sinon, non. Il joue à quelle position, ton fils?
5: C'est un gaucher, fait qu'il est lanceur.
1: Ah, il lance? OK.
0: C'est quoi cette logique-là? Il est gaucher, donc lanceur.
5: Parce que tu peux pas jouer à l'avant-champ, puis tu peux juste jouer au premier but ou dans le champ ou lanceur.
0: Okay.
5: Parce que t'es pas dans le bon sens pour attraper avant puis lancer avant.
0: Ouais, c'est vrai. Ah, ouais, c'est capoté.
5: Tout des droits.
1: C'est pas ergonomique.
0: Ouais.
1: Sauf au premier but.
5: Ouais, au premier but, c'est un bon...
0: La semaine passée, Stéphane Fallu, notre ami Étienne Danou ici, nous a conté, écoute, Morancy était en studio, puis il était fasciné, qu'il a participé à une espèce de, comment on pourrait appeler ça, camp de rêve.
5: Ben oui, ça, mon gars m'en a parlé.
0: Il y a des trucs
5: qu'il a fait. Pourquoi tu le fais pas, toi?
1: Ah ouais, hein? Ouais. Ben oui. Tu pourrais le faire avec ton fils. Il y avait énormément de gens.
5: Ton chum qui t'a passé de l'argent, puis tu m'en passes aussi.
1: Ben oui, certain.
0: Mais fais juste un petit résumé d'une minute pour ceux qui n'étaient pas là.
1: Ouais, OK, c'est un cas de fantasy. Pendant une semaine de temps, tu descends en Floride jouer comme si tu étais un joueur d'une équipe du baseball majeur, associé à une équipe du baseball majeur. Moi, c'était avec les Red Sox de Boston. Mm. Une semaine de temps avec les entraîneurs, les arbitres.
0: Habillé, l'habit tout.
1: Oui, exactement. Tout est fourni, l'uniforme au complet, avec ton nom dans le dos, etc.
0: Puis tu finis au Fenway Park.
1: Oui, exactement. Quelques mois plus tard, tu joues une partie sur le terrain du Fenway.
5: Ça va être malade. Hein?
0: C'est sûr. Ouais,
5: t'as-tu frappé un coup sûr?
1: Au Fenway Park?
5: Ouais.
1: 4.
5: 4 coups sûrs?
1: Ouais, 4 en 6.
0: C'est bon au bat?
1: 4 en 6. C'est juste des 5, par exemple. Il n'y a rien d'exceptionnel, mais c'était des 5.
5: Mais quoi, le lanceur était-tu bon? C'était pas un lanceur des ligues majeures?
1: Ouais, c'est un ancien lanceur des ligues majeures, mais son but, c'est de t'alancer solide, mais c'est de t'alancer pour que tu aies le kick de frapper aussi.
0: OK.
1: Mais il y en a qui ont été strikés.
0: Ah ouais?
1: Oh, il y en a vraiment.
0: Ça rentre tellement vite.
5: J'ai fait un truc de balle donnée. Un tournoi de balle donnée, il y a 2 semaines, j'ai failli me faire striker sur 3 prises sur une balle
1: donnée. Ben, c'est une balle donnée?
5: Ah ouais?
0: Qu'est-ce qui était? T'étais gazé raide?
5: Non, parce que je voulais tellement que. Le gars, il me dit, j'ai fait 5 fausses balles, tu sais. Puis il dit, si tu fais une autre fausse balle, t'es retiré. Je fais, c'est quoi le règlement? Il dit, c'est ça le règlement. Je fais, ben, je suis un artiste invité, j'ai pas fait 2 heures de char pour suivre des règlements. Je vais frapper des fausses balles quand je veux. Puis là, je fais, je suis en train d'engueuler un arbitre dans un match bénéfice pour les enfants, pour le camp. Puis moi, je suis en train d'engueuler la. Monsieur bénévole, hey, tu vas me laisser faire ce que je veux. Il frappe la balle, il faisait facile à dire.
0: On est avec Stéphane Fallu et Étienne Danou. Restez avec nous.
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6: Vous voulez parler à Stéphane Fallu ou peut-être même à Étienne Dano, qui sont avec moi. 8460995, vous êtes au 99.5 FM et voici Stéphane Fallu. Bravo!
7: Bonjour, merci. Bravo, merci.
6: Formidable.
7: Un beau samedi, hein, c'est très drôle. Mon gérant m'a dit, oublie pas Marc Boilard, je fais comment l'oublier?
6: Ah oui, hein?
7: On peut pas oublier Marc Boilard.
6: Hagen Dehay.
7: C'est Hagen Dehay, oui. Oui. C'est ça le plaisir, mon ami.
6: Stéphane, on a parlé un peu de ce que tu fais la fin de semaine. Maintenant, je veux te ramener tout de suite à ce que tu fais dans la vraie vie. Donc, c'est quoi l'état des lieux, Stéphane Fallu, pour les shows et la télé? Où est-ce que tu es très actif depuis
7: plusieurs années? Je suis en train de terminer mon show de maison, Les Voyeurs du soir. C'est un mois et demi que je tourne de nuit avec des invités incroyables. Notre saison va être tellement bonne.
6: Sérieux?
7: Ah, que c'est bon.
6: Ça, c'est un concept qui vient d'ici?
7: C'est un concept québécois.
6: OK.
7: Puis cette année, j'ai eu des artistes qui... tu sais, c'est fou comment j'ai du fun.
6: Mais
7: Stéphane Bellavance, Étienne Marcoux...
6: Ouais, mais raconte l'idée, c'est quoi?
7: L'idée, c'est que je vais chercher quelqu'un avec mon petit véhicule, puis on va visiter 4 maisons de rêve. Inspiré de ces fantasmes immobiliers.
6: OK, c'est qu'il n'y a pas de maison ordinaire. C'est juste
7: Non, mais là, les dernières qu'on a vues, tu sais, c'était des maisons. Tu sais, je pense que la plus petite maison qu'on a vue, elle valait 1,9 million.
6: OK. Okay.
7: Tu sais, c'est des maisons avec des architectes. Fait que, tu sais, on était à Murray Knight, mais j'ai vu une maison avec juste des pavillons. Tu sais, tu fais, voyons, on est-tu dans un film européen, là?
6: Wow.
7: Tu sais, au Québec. Puis c'est le fun de montrer ce qui se passe au Québec aussi.
6: Ben oui.
7: Tu sais, puis
6: ouais, c'est souvent caché dans une forêt.
7: Ben, souvent caché dans une forêt, mais des fois, Montréal, là, tu sais, la semaine prochaine, il y a une maison. Tu passes devant à Montréal, puis tu fais, ben c'est rien. Puis tu rentres en dedans, mais c'est des bijoux d'architecture.
6: Ah,
7: tu sais,
6: ouais.
7: Fait que ce côté-là, moi, j'avais pas cette curiosité-là.
6: Okay.
7: Puis de parler avec des artistes de où ils ont habité, leur enfance, fait qu'on parle pas de carrière, puis il y a quelque chose de le fun là-dedans.
6: Ouais.
7: C'est le fun de savoir, OK, toi, tu vivais... OK, toi, t'as habité tout le temps sur la même rue depuis que t'es né, puis t'habites à côté de tes parents, t'es déménagé à côté, puis t'as racheté une autre maison à côté. Puis il y en a d'autres, ben, comme Tammy Verge, qui a déménagé, je pense, 16 fois avant ses 30 ans.
6: Aïe, aïe, pourquoi son père était dans l'armée?
7: Son père, il changeait de job. Non, mais son père, il changeait de job, puis il déménageait. Mais tu sais, des histoires comme ça, moi, je trouve ça bien intéressant.
8: C'est quoi le fait que vous le tournez la nuit? C'est quoi la particularité?
7: Mais c'est parce que, tu sais, quand t'es voyeur, c'est la nuit.
8: Ah, OK, c'est ça.
7: Quand tu vois dans
6: non, mais
7: une
6: tu rentres avec une flashlight, là?
7: Des fois, on le fait. Des fois, on joue la comédie de ça. Mais souvent, les gens sont pas là, mais il y a comme un feeling. Tu sais, des vieilles maisons centenaires, aller dans le sol quand la lumière est pas allumée, t'as peur.
6: Pour vrai?
7: Ah oui, moi, il y a une maison Westmount, j'ai eu peur. Je pense à cette maison-là, puis j'ai encore le cœur qui va vite. Ben oui, moi, je suis un peu heureux.
6: OK.
7: Ah non, moi, là, un bruit bizarre, là, puis t'es dans une cab, ou des fois, tu sais, t'arrives dans une pièce, puis il y a comme des gros toutous et des gros persans.
6: Comme
7: dans
6: les films.
7: Puis là, mais c'est comme ça. Il y en a des fois, on dirait, j'étais avec Lydia Bouchard l'année passée, puis elle avait, il y a des fantômes ici, c'est sûr.
8: C'est-tu vrai, ouais?
7: Ben elle sent les fantômes, elle, c'est un feeling. Il y en a qui sentent d'autres choses.
6: Ben, Étienne Dano, il regarde les joueurs des Canadiens, puis il sait si la game va être bonne.
7: Ben, on n'est pas loin de ça. Oui, ça, c'est hallucinant.
6: Ésotérisme expérimental.
7: Ben, voilà. Fait que c'est ça un peu que je suis en train de terminer. Il me reste une semaine, puis je suis hyper content. On va présenter ça sur les ondes de Casa dès le mois de novembre. En plus, tu sais, le show, on le tourne, puis il est tout de suite en ondes. Fait que ça, il y a quelque chose
6: de. J'ai une discussion cette semaine par rapport. Tu viens juste de soulever ça. Quand. Il y a des gens pour qui, où t'es né, là, c'est inconcevable de déménager le restant de tes jours.
7: Ouais, faut ça, que
6: tu... Comprends-tu? Puis nous autres, on est 4 enfants, Puis les quatre sont partis de Québec. Pas parce qu'on n'aimait pas Québec. Moi, je suis encore très souvent là. Puis mon frère est retourné, mais les autres, ma sœur Danielle qui nous écoute, on la salue, elle a vécu 14 ans à New York, là, maintenant elle est en Floride.
7: Ouais.
6: Moi, je suis à Montréal. Je pourrais retourner à Québec avec beaucoup de bonheur, là, c'est pas ça le point. Mais vous êtes où, vous autres, là, par rapport à ça, Étienne puis Stéphane? Est-ce que vous êtes, moi, là, je suis né là, je reste là, c'est une main que ça marche, ou vous pouvez dire, ben non, tout à coup, je suis parti?
8: Moi, je suis pas attaché du tout à d'où je viens. Je vais voir mes parents parce que je les aime, mais...
6: De où? Quelle ville?
8: Beauharnois.
6: OK.
8: Sur la rive sud de Montréal. Et quand j'ai rencontré ma blonde, je demeurais à Montréal, et elle aussi. Puis on voulait bâtir une famille, mais on voulait pas la bâtir à Montréal. C'était dans nos valeurs puis nos choix à nous. Puis on a dit, on va-tu dans ta région ou dans la mienne? Puis moi, immédiatement, j'ai dit... dans la tienne. Dans
6: pourquoi?
8: Le sens
6: pourquoi?
8: Je suis pas attaché, la route me fait pas peur.
6: Ah, OK.
8: Puis j'aime l'aspect nouveauté aussi, de rencontrer de nouveaux mondes.
7: Fait que t'es rendu sur la rive nord, c'est
8: ça? Je suis rendu dans Lanaudière.
7: Lanaudière.
8: Okay. Lanaudière.
6: Puis toi, Stéphane Fallu, c'est quoi cette histoire-là? Ben, t'en as fait plein, c'est ça.
7: Moi,
6: t'as
7: là.
6: Fait ton parcours.
8: Ouais, c'est ça. T'es tombé sur le bord.
6: Toi, t'avais même pas un chez vous. Quelle date t'as eu un chez vous? T'as eu un chez vous? C'est une vraie question. Dans ta tête, à toi, quelle date? Parce que les gens qui savent pas juste.
7: À l'âge de 7 ans, j'ai eu mon chez nous.
6: OK. Parce qu'avant ça, t'étais en foyer d'accueil.
7: Hey, avant, j'en ai fait, moi, de la... J'en ai fait de la famille.
6: Puis à 7 ans, t'as considéré que là, t'avais...
7: Ben là, on était dans... J'avais ma chambre. À 7 ans et demi, j'ai eu ma chambre la première fois.
8: Hein. Okay. Ça, c'était symbolique pour toi.
7: Ben, mon lit, ma chambre. Ouais. Mais sauf que j'avais tellement peur que je voulais pas dormir dans ma chambre. Là. Être tout seul, quand t'as jamais été tout seul.
8: Je comprends.
7: On était 4 par chambre, des fois.
8: Je comprends. Okay.
7: T'sais, 4 avec du chaos tout le temps.
6: Ouais.
7: Là, pas de bruit. Pas de madame, bonhomme qui gueule,
6: c'est
7: niaiseux, mais je vivais souvent dans des places un peu douteuses, tu sais.
8: Ouais, ouais, ouais.
7: Puis là, d'arriver avec une chambre, là, même, j'avais la lumière allumée, puis j'étais comme, mais voyons, qu'est-ce qui se passe?
6: Puis aujourd'hui, pourquoi t'as choisi ce quartier-là?
7: Chambly, moi, c'était... Montréal, j'aimais Montréal longtemps, mais à un moment donné, ça devient grisant. En tout cas, pour moi, là, dans ma tête à moi, là, pour la création, le côté festif, tu sais, j'avais mon scooter, j'avais beaucoup de fun, mais trop de fun.
6: Ah ouais?
7: Ouais, moi j'étais un nightlife dans ce temps-là, je sortais beaucoup.
6: OK.
7: C'était pas bon pour ma santé mentale. Puis mon. C'est fait qu'à un moment donné, quand j'ai eu les enfants, avec la tournée, moi j'étais à Saint-Jean-sur-Richelieu pour être proche de la sœur à ma blonde.
6: Oui, je me souviens de ça.
7: Puis les grands-parents, parce que veux pas, tu sais, je voulais pas que ma blonde soit toute seule à la maison avec des kids.
6: Ouais.
7: Fait que c'est ça. Mais Chambly. Là, j'étais à Chambly, Chambly ouais. J'adore. Mais moi, j'ai parlé de ça l'autre fois. Moi, j'ai dit, quand vous partez, là. Moi, je m'en vais en Estrie, là, tu sais, je resterai pas...
6: Quand les enfants vont partir?
8: Ah ouais, OK.
7: Ah oh, ouais, ouais.
6: Moi, vraiment, ouais?
7: J'ai pas le goût de... Tu sais, la maison... Moi, je trouve... J'ai pas le... Ce côté-là d'avoir une grosse maison, là, il y en a qui aiment ça. Ouais. Moi, j'aime mieux faire des activités.
6: OK.
7: Des okay. Vraies activités. Comme tu dis, aller faire du vélo.
6: Ouais, ouais, ouais.
7: Aller faire du ski, voyager.
6: OK.
7: Moi, j'aime... Ça me dérange
6: pas. Toi, une cour, ma piscine, puis on bouge pas, c'est pas ton genre.
7: Mais tu sais, parce que la piscine, on l'a, là. Les enfants, ils se baignent le mois de juillet, mi-août, puis après ça, ils vont plus.
6: Ouais.
7: Tu sais, je veux dire, c'est le fun, mais toutes mes amis ont des piscines, fait que, tu sais, je veux dire, on peut aller se baigner chez eux. Tu sais, ça va me coûter un six-pack, puis tu sais, je viens me baigner chez vous.
8: Puis le choix de la ville en Estrie, laquelle tu choisirais?
7: Ah, moi, où je pourrais trouver un terrain qui est le fun, là, tu sais.
8: Okay.
7: Pas dans le centre-ville, là.
8: Proche d'un mont? Un mont-ski?
7: Oui, mais okay, plus, ouais, près d'un mont-ski, mais près de d'autres activités aussi.
8: Okay.
7: Tu sais, d'un plan d'eau, tu sais, d'un mix de ça, là. Moi, okay. Je pense que de varier, tu sais.
8: C'est pour ça que t'aimes Bromont?
7: Ben, j'adore Bromont à cause de ça, puis il y a moins de bébites que dans les Laurentides. Ça, c'est un autre débat, hein, les bébites.
8: Les tiques, il y a des tiques, par exemple, à Bromont.
7: Ah, il y a des tiques.
8: Y a beaucoup de tiques.
6: Mais pourquoi tu
7: oui, parce que le monde, des fois, ils font. Ils ont des tiques.
6: Ils ont des tiques.
7: Dans la voie de gauche, ça... ils mettent leur plancheur à droite.
6: Ah, c'est juste la rive sud.
7: Ils ont tout le temps des tiques.
6: Tiques, c'est ça arrive,
7: non, c'est d'autres tiques. C'est plus nerveux.
6: Puis là, côté chaud, est-ce que t'en es?
7: Je suis encore avec ma tournée assumée. Il me reste une vingtaine quelque chose. Puis, j'ai déjà l'écriture d'un prochain projet. Ben, un prochain, tu sais, on écrit tout le temps maintenant, là. Puis là, je suis pas content, là, ce que je t'en... On se dit tout le temps ça, hein. Là, ce que j'écris, je suis content. Comme si avant, c'était vraiment pas bon.
6: Là, écoute, on padait, mais là...
7: Non, mais j'ai beaucoup de fun, tu sais, je fais du bordel, puis je fais des petits comédies comme un peu partout.
6: Oui.
7: Puis j'ai commencé, aussi, ça, c'est nouveau, j'ai commencé à faire une... surtout avec mon implication avec la Maison Stéphane Fallu, j'ai commencé à faire des conférences sur la résilience.
6: OK. Ah bon?
7: C'est un sujet qui est le fun, je trouve, la résilience.
6: Ouais.
7: Tu sais, par rapport à ce que tu vis, puis... Tu sais, parce qu'avec les jeunes, souvent, ils sont découragés.
6: Tu le sens, ça?
7: Ben, ils sont... On dirait qu'ils...
6: Tu parles-tu des jeunes de 10 ans ou de 17 ans?
7: Je te parle des jeunes de 17-18 ans, là, okay. Parce que la Maison Fallu, c'est des jeunes de 17-18 ans.
6: OK.
7: puis ils sont découragés, puis ils voient pas d'issue, tu sais.
8: Ils sont pessimistes.
7: Ils sont pessimistes parce qu'ils ont eu une vie vraiment lourde. Puis, tu sais, moi, à mon époque, on n'avait pas un téléphone cellulaire pour nous dire que t'es malheureux parce que t'as pas ça.
8: Ouais, ouais,
7: tandis
8: ouais.
7: Que les autres, ils se comparent énormément.
6: Mais tu l'entends dans leur discours, Stéphane?
7: Ah, oh, ben, tu le vois. Tu sais, j'ai pas d'avenir. Il y en a qui le disent.
8: Non,
7: moi,
8: ouais.
7: Moi, ma vie va être de la merde. Mon père m'a tout le temps dit que je vais être de la merde. Moi aussi, ça va être de la merde.
8: Ah, ouais, OK.
7: Mais oui, mais.
6: Ouais, mais ça, ça devait exister des parents gazés aussi avant. Là, tu sens oui, dire que c'est plus.
7: Ouais, mais je trouve que. Y a ce coup... Peut-être pour moi. Moi, en tout cas, j'avais pas ce discours-là dans ma tête.
6: OK, OK.
7: Moi, j'ai tout le temps, j'ai jamais voulu être une victime. J'ai jamais, puis c'est ça que je discute un peu là-dedans.
6: Ah, ouais.
7: Puis je raconte mon histoire de vie, fait que c'est vraiment.
6: Ouais, il entend quelqu'un qui sait ce qui, de quoi il parle.
7: Ben, en tout cas, j'essaie de le raconter le mieux que je peux. Ouais, c'est drôle, puis c'est pas. Puis des fois, tout le monde pleure aussi. Moi-même.
6: Ah, ouais. Oh, c'est vrai.
7: Okay. Ben, moi, j'ai pas. C'est, on dirait que c'est la première fois que je vais sur une scène, puis que je suis le petit Dagenet. Tu sais, pas le fallu.
8: Ah.
7: Puis ce okay. côté-là, mais moi, au début, ça me prenait 3 jours à me remettre.
6: Pour vrai? Parce que tu veux pas trop te replonger là.
7: Puis là, ça me dérange plus.
6: OK.
7: Là, j'y vais.
6: Parce que quoi? Parce que tu l'as mis drôle?
7: Mais parce que non, parce que ça fait œuvre utile.
6: OK.
8: Ça te fait du bien à toi aussi?
7: Tu sais, mon show d'humour fait rire du monde, mais ça change. Mais là, tandis que là, il y a des jeunes, il y a du monde qui me raconte leurs affaires, puis je le fais en plénière avec des questions, des fois.
8: Ouais, okay.
7: Puis il y a du monde qui s'ouvre. Tu sais, il y en a, je vois, qui sont de même, là. Puis il y a le père avec le gars, le petit gars qui est un peu plus magané, puis c'est le père qui me raconte qu'est-ce qu'il a vécu. Mais là, je fais « Oh my God, je m'attendais pas à ça, tu sais. » Ouais. Parce que les gens, ils gardent tellement tout en dedans. Moi, c'est que c'est là-dessus.
6: Okay.
7: C'est quelque chose que j'aime dans ma vie en vieillissant, que je fais « Ah, je suis capable d'aller dans des zones un peu plus dark, mais les zones derrière chaque noirceur, il y a un gros soleil.
8: Wow.
6: Ouais.
8: Tu mets un peu d'humour au travers de ta conférence?
7: Oui. Mais je n'ai pas fait une tonne, mais c'est fait que c'est nouveau, fait que c'est un projet le fun. Mais il y a de l'humour, mais tu sais, je raconte mes arrivées dans des familles d'accueil, tu sais, la pauvreté. Tu sais, c'est quoi la pauvreté, là?
6: Ouais, c'est quoi la vraie pauvreté?
7: Mais tu sais, moi, la pauvreté est physique puis est intellectuelle.
6: OK.
7: Parce que tu peux être pauvre puis être riche parce que tu as l'imaginaire, tu sais. Une bibliothèque, c'est gratuit. Là.
8: Mm. Ouais.
7: Un iPhone, ça coûte de l'argent. Ça dépend qu'est-ce que tu fais. C'est quoi que tu fais avec ta tête et avec ton temps libre. Là, c'est ce côté-là. T'sais, tu peux en faire des activités dans la vie. C'est tes débrouillards. Mais si tu te complains et tu veux faire comme tout le monde, ben là, ta vie va être malheureuse.
6: As-tu vu cette semaine, dans le journal, il y avait une lettre écrite, je crois, dans Le Devoir, d'une psychopédagogue qui disait qu'elle voyait un énorme ralentissement dans l'imaginaire des enfants.
7: Tout à fait. Mais même en show, là, moi, j'aime ça faire des gags des fois avec l'image. Là, je fais... Là, vous êtes trop dans le moment présent, là. Fermez vos yeux, tu sais, essayez d'avoir du fun. Ça se peut pas, ce que je viens de dire. Tu sais, des fois, je le raconte en show.
8: Ouais.
7: Au bordel, tu peux pas le faire, c'est 12 minutes, là. Okay. Mais en show, je le dis, garde ce numéro-là, là. Mettez-vous à la place de telle personne qui vit ça, au lieu de voir vos traumas. Moi, je trouve qu'en stand-up, souvent, le monde... Moi, j'aime ça les brasser un petit peu. Mm. Puis le monde, ils vont vers leur vie personnelle.
6: Ouais.
7: Mais là, on parle pas de toi.
6: Non, c'est ça.
7: Tu sais, la vie est pas basée sur toi, madame ou monsieur.
8: Ben, c'est Marc, en parlant en début d'émission aujourd'hui, on s'attend à ce que les gens autour de nous voient la vie comme nous.
6: C'est vraiment un travail que tout le monde a dit.
7: Ouais, mais c'est vrai, mais non, la vie, moi, ce que j'aime, c'est qu'on soit pas pareil, puis qu'on soit différent, puis qu'on discute de ça. En tout cas, c'est un peu mes projets.
6: Ça fait que, donc, la résilience.
7: Mais la résilience, je trouve que c'est un mot là, que j'ai fait, ah, c'est... OK, c'est ça, la vie.
8: Puis la maison Stéphane Fallu, c'est quoi ça apporte aux gens qui entrent aux bénéficiaires?
7: Ben, c'est des jeunes de 18 ans qui, ben, au lieu d'être en rue, parce que souvent, quand tu sors de la DPJ, tu te retrouves avec un sac à vidange, puis bonne chance.
8: OK.
7: Tu sais, il y a de l'aide, il y a des programmes, mais tu sais, un programme du gouvernement, là. Mm. Tu sais, nous autres, là, on est des adultes avec toute notre tête, puis on trouve ça compliqué.
6: Ouais, ouais.
7: Tu sais, la réalité, c'est ça. Il y en a des programmes, mais oui, mais tu sais, il faut que tu aies un suivi, puis que tu. Tu sais, remplir des formulaires, c'est pas évident, là.
8: Ouais.
6: Ben, c'est exactement ce que je comptais au début. J'ai compté que j'ai loué une Tesla, puis il te donne une clé, ciao, bye. Ça fait qu'arrivé à Québec, je me suis fait remorquer, j'avais 5%. Parce que tout le long, j'arrêtais. Ah, la borne, elle marche pas. Comme si je connaissais ça, tu comprends?
7: Mais
6: c'est incroyable, là.
7: Ouais.
6: Si j'en prenais pas comme acquis qu'on connaît ça, c'est pas vrai, là.
7: On connaît pas. Il y a des affaires qu'on connaît
6: pas. C'est pour ça que c'est intéressant, puis que je suis content qu'Étienne te demande. Moi, ouais.
7: C'est des jeunes de 18 ans qui.
6: Pourquoi 18 ans? Ben, ils ont fini leur secondaire, c'est quoi, là?
7: Non, c'est parce qu'après 18 ans, DPJ, tu te fais kicker on.
6: Ah oui, OK.
7: T'as pris place. Fait que qu'est-ce que tu fais?
6: C'est bien adulte, c'est fini.
7: C'est que tu retournes dans ta famille problématique. Puis là, t'as, puis c'est pas toutes les familles. Puis moi, je veux pas être dans le cliché, mais souvent, ben là, t'as un chèque de bien-être.
6: Ouais.
7: Fait qu'il y a des fois, la famille veut te reprendre tout d'un coup. Tu sais pas pourquoi.
8: Ah, OK.
7: Tu sais, puis c'est des trucs comme ça. Mais tu sais, c'est pas tout le temps de même, là.
6: Non, non, mais il y a de ça.
7: Ou sinon, tu t'en vas avec des ex toxiques, ou tu t'en vas avec des gangs, tu sais, ou tu
6: ben,
7: t'en
6: où
7: vas
6: tu
7: avec...
6: connais.
7: Tu s'en vas où dans ce connais, que tu connais, là. Tandis que ouais, là, il y a une maison connais, avec un intervenant qui est là non-stop. Ils ont des projets de vie. Ils peuvent retourner prendre un cours.
6: Tu n'as-tu vu qu'ils sont passés de hey, lui, on va l'échapper à aujourd'hui, il est super autonome?
7: Oui. Wow. Mais ça va être un défi pour eux autres toute leur vie.
6: Pas vrai?
7: Ben oui, quand tu as vécu des vrais traumas,
6: ouais,
7: tu peux t'en sortir, mais t'as pas tous les outils. Moi, j'ai pas les outils. Moi, dans la vie, là, j'ai.
6: Tu le sais toi-même. Là.
7: Hey merde, moi, là, je suis dans une job avec du monde qui ont. Pour moi, tout le monde a une confiance en nous autres. Là. Moi, je suis un petit gars. Là. Même encore aujourd'hui, des fois, je suis comme, oh my God. Oh, oh wow.
6: OK.
7: Tu sais, puis il faut que je me parle. OK, Steph, fais attention.
6: Ouais, ouais.
7: Il y a des pièges.
6: Ouais, c'est quoi ton plus ancien réflexe personnel qui reste encore?
7: C'est. Hey merde. Ça me fait de la peine quand j'en parle. Là. C'est. Ah, ils vont me crisser, là.
6: OK.
7: Ah, je vais perdre la job.
8: Okay.
7: Ah, je suis pas assez bon. Ah, je travaille pas avec eux autres parce qu'ils m'aiment pas, parce que...
6: Fait que ça t'habite encore.
7: Ah, ça m'habite.
8: OK. Ça va t'habiter toute ta vie.
7: Puis ça, des fois, je le dis à voix haute, puis dans ma...

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0: Ben oui, c'est moi, bravo, c'est le week-end et surtout bravo à tous. 8-4-6-0-9-9-5 avec Stéphane Fallu et Étienne Danault qui était dans son excellente chronique sport plus tôt et qui reste avec moi. Donc,
11: c'est le fun, Étienne.
0: Ah, c'est formidable. Ben, écoute, c'était très drôle, tu parlais de Jean-Marc Parent.
11: Oui, ben là,
0: et tu disais que tu étais allé dans un festival d'humour en Abitibi.
11: Oui.
0: Et continue l'anecdote, parce que je trouve ça savoureux.
11: OK, ben, je parlais de ça pendant les publicités.
0: Oui. Hein?
11: Puis tu sais, on parlait de stand-up puis d'être raconteur, mais on a pris l'avion ensemble pour aller en Abitibi, l'avion brassé. On est sorti de l'avion 2 heures après le spectacle commençait, puis il a fait un numéro de à peu près 20 minutes, 30 minutes sur mon vol. C'est-à-dire, tu sais, comme quoi c'est une machine. Puis c'était drôle, là.
0: Ouais.
11: Tu sais, c'était drôle comme si c'était rodé, là.
12: Wow.
11: Puis là, après ça, il parlait de sa. Tu sais, lui, il a peur de tout, mais il a pas peur en avion. Fait que, tu sais, il y avait ses histoires qui ont embarqué à travers tout ça. Mais tu fais. Oh my God, ça, c'est hallucinant, les gens qui ont cette force-là de pouvoir raconter une histoire. Moi, j'avais fait un 24 heures pendant Juste pour rire à l'époque.
0: Puis hey, je me souviens de ça.
11: C'était le 24 heures de Fallu.
0: C'est ça.
11: J'ai eu plein d'invités.
0: Ouais.
11: Puis Jean-Marc était venu. Puis, j'étais dans le doc de Juste pour rire à l'époque, là, tu sais, en arrière. Là, on avait commencé dans une salle, 120 personnes, puis on changeait de salle là, pendant la nuit.
12: C'est là que tu avais dans le stationnement du Centre Bell?
11: Non, ça, c'était le Fallu Tour.
12: Le Fallu Tour?
11: Ouais, j'avais fait dans la même semaine j'avais fait le stationnement du Théâtre Saint-Denis, la cage au sport du Centre Bell, une salle de conférence dans le Stade Olympique, puis la cinquième salle, la Place des Arts. Wow. Dans la même semaine, je faisais les 4 salles mythiques du Québec.
12: Oui. Très drôle.

0: Alors, dont un dans le stationnement, mais bon. Dans,
1: ben, oui, hein? Mais c'est le stationnement de Saint-Denis, mais c'est le Saint-Denis, techniquement. Fait que j'arrivais là avec mon scooter, puis oui. Le monde était parké dans des chaises, dans le party. C'est en bas, deuxième, parce qu'ils nous avaient mis encore plus bas, parce qu'ils voulaient quand même se faire du cash avec
2: le stationnement. Ouais, ils voulaient vendre des parkings,
1: ouais. Oui, oui, fait qu'ils m'ont mis un coin avec des. Fait que tu voyais des fois des lumières de char, tu sais.
0: Ah oui, hein?
1: Pendant le saut, ils s'en allaient.
0: C'est
1: hallucinant. Puis le falluteur, en tout cas, Jean-Marc, le 24 heures, Jean-Marc était venu faire un tour. Pour moi, c'était le master, tu sais.
0: Ouais.
1: Jean-Marc Parent qui avait dit oui de venir faire un tour gratuit, tu sais, à mon show, là. Puis là, on raconte une histoire, puis tout ça, puis il disait, hey, tu vas ben trop vite, tu vas t'essouffler. Il dit, ce que tu viens de faire là, c'est 1h15 de stock en 2 minutes.
2: Ah, oh, wow, OK.
1: Puis là, j'ai dit, qu'est-ce que tu veux dire? Il dit, je vais te montrer.
0: Ouais.
1: Hey, j'ai rencontré une fille. Mais décris-la. T'étais où? Qu'est-ce que tu portais comme linge dans ce temps-là? T'avais-tu un parfum? Puis là, il me disait tous les détails.
2: Wow.
1: Comment analyser?
0: Oui.
1: Puis là, je vais. Aïe, aïe, aïe. Tu sais, moi
0: c'est
1: j'allais.
0: C'était la recette pour faire 1 heure.
2: Wow.
1: C'était vraiment ça, puis ça a été comme un masterclass.
0: Ouais.
2: Puis lui, il était combien de temps dans ton 24 heures?
1: Ben, il a fait. Il a dit, hey, je peux être là juste 7 minutes. Il a fait 48 minutes. c'est sa gérante, tu sais, qui était super vite.
0: Oui,
1: qui a dit, il faut s'en aller, là. T'as un autre show, Chantal.
0: Ah oui, Chantal.
1: Chantal a dit, il faut que tu t'en ailles, là. On a un show.
2: Wow.
0: Alors moi j'en ai une anecdote avec Jean-Marc Parent.
1: Vas-y, vas-y.
0: Ça, mais elle concerne même pas Jean-Marc. Je suis à son spectacle qui s'appelait Urgence de vivre, Place des Arts. J'ai 2 excellents billets, j'étais avec Morancy.
1: Oui.
0: On est à peu près, on est dans le milieu à 20 rangées.
2: Oui.
0: Et bon là je vous le dis, mais c'est pas connu, mais c'est pas parce que je le cache, c'est pas l'occasion. Mais moi, je suis très sensible, genre prise de sang, tout ce qui s'appelle le propos génital, accouchement, toutes ces patentes-là, je peux m'évanouir.
2: Je suis pareil.
0: OK.
2: Je comprends, je suis pareil.
0: Bon, direct. Ça fait que là, j'écoute Jean-Marc, puis c'est bon, tu sais. Puis j'ai vu presque tous ces... Je pense que j'ai vu tous ces shows.
1: Ouais.
0: Puis j'ai avec François à côté. Et là, il commence à parler qu'il était en Floride, puis qu'il y avait eu... Aïe, ça faisait mal dans le dos, puis c'était des pierres.
1: Ouais.
0: Il y avait des pierres sur le rein. Puis là, il est allé voir le médecin. Puis là, déjà, je suis pas bien. Juste okay. Ça. Mais ouais. Des fois, ça n'a aucun effet. Mais là, je suis pas bien. Puis là, il y a des pierres à faire. Puis là, le médecin commence à dire, bon, ben là, on va faire un test, mais ça se peut que dans ton urine, il y ait du sang. OK? Il est rendu là.
2: Ouais.
0: Et je vous le jure, les gars, je tombe évanoui. Je le vois. Parce que dans ce temps-là, c'est comme si tu deviens sourd.
2: Ouais, exactement.
0: Comme si tu mets les deux mains à ses oreilles.
1: Mais
0: c'est ça,
1: voyons
0: hein?
1: Donc, pour
0: oui. Ouais. Et là, tu pars pendant quelques secondes, mais tu es vraiment évanoui. Tu ouais. Vas creux, là. Ça peut être des heures avant que tu t'en prennes complètement. Et quand je me réveille, je suis en convulsion. Je suis comme ça, toc, toc, toc, toc. Je suis en convulsion. J'ai jamais été cru de même. Et je regarde à côté de moi, François est déjà plus là. Il est en train de revenir dans la rangée avec un ambulancier. T'sais, il est tout le temps
2: quelque part. Oui.
0: Et tout le monde me regarde. Puis là, la convulsion, je la contrôle pas, là. Je suis comme ça, là, toc, toc. Là, quelqu'un me donne une bouteille d'eau. Je pense que c'est François qui me l'amène tout. Puis là, ça finit de même. Après ça, on s'en va voir Jean-Marc en arrière, puis je me dis, c'est sûr qu'il m'a pas vu, parce que, tu sais, je suis quand même à 20 rangées dans le noir. Ouais. En arrivant, il dit, Marc, c'est toi le gars qui s'est évanoui? Mais ben comme faux, tu sais. Puis il dit, ça arrive souvent.
1: Ah ouais, okay.
0: Ben souvent. En tout cas, il dit, ça arrive, t'es pas le seul, que ces propos-là, ça vient...
1: Ah, pour vrai?
0: Ah oui.
1: Hey, moi, j'étais infirmier, là, fait que c'est...
2: Toi, t'es tough là-dessus.
1: Moi, ça se
0: je suis allé à Verdun prendre une prise de sang il y a à peu près... 2-3 mois,
2: ouais.
0: J'avais 2 prises de sang à faire, puis habituellement, je m'étends, tu sais, je leur dis, je vais m'évanouir. Ça fait que, tu sais, OK, étends-toi, puis des fois, il y a des gros lézébois, genre.
2: Ouais.
1: Ouais.
0: Ça fait que là, il m'assoit à côté de lui sur une petite chaise carrée, puis les dernières fois, je me suis pas évanoui. Ça fait que j'ai fait, hey, c'est-tu quoi, peut-être, je l'ai plus, ce problème-là.
1: Puis,
0: ça fait que je suis sur une petite chaise carrée, man, paf, à terre. Et quand je me suis réveillé, j'avais 2 personnes qui me tenaient les jambes en pleine salle d'attente, bondées.
2: Ouais.
0: J'étais à terre avec les 2 fers en l'air comme ça, puis 2 personnes qui me tenaient la jambe.
1: Le magnifique Marc-Boileau a peur des piqûres.
0: Exactement.
1: Oh my God, OK.
2: Moi, un moment donné, j'allais chercher une amie qui faisait du bénévolat pour Emma Québec.
0: Oui.
2: Puis finalement, elle n'avait pas fini ce qu'elle avait à faire en rapport au travail, ou je sais pas trop. Fait
0: oui.
2: Que, elle dit, viens me rejoindre à l'intérieur. À l'intérieur. Tout ce que je me souviens, c'est qu'une de ses collègues qui me flatte le dos dehors parce que j'ai tombé dans les pommes en voyant les gens donner du sang. Tellement que j'ai peur du sang.
0: Oui! Ouais. Regarde! Ouais. Hey, c'est plein, le 8460995. Je suis certain qu'il y a plein qui nous écoutent.
1: Ah,
0: ben oui.
1: Moi,
0: ben
1: j'ai donné du sang. Je suis rendu une 10-12 fois. Là.
2: Ah ouais, ouais. Ouais. Bravo, merci.
1: Ben, j'aime pas les aiguilles, mais je le fais parce que.
0: Ben oui, c'est bien.
1: Parce que je suis un homme!
0: Ouais, exact. Non, mais c'est drôle, en tabarouette. Moi, ça me fait capoter. T'as rien de ça, Stéphane?
1: Moi, j'ai pas. Non, j'aime pas. Moi, c'est les hauteurs. Là. Moi, tu sais, Fear Factor, je peux pas faire ça. Là.
2: OK.
1: tu sais, être dans l'eau, là, puis...
0: T'as pas fait un genre de...
1: Non, jamais,
0: de TV bizarre, le sortez-moi d'ici, puis...
1: Non, jamais.
2: Big Brothers, une semaine.
1: Ouais, mais ça, c'était Big Brothers. J'ai même pas fait d'obstacle.
0: Mais pourquoi t'as été sorti après une semaine? Moi, je connais rien à ce jeu.
1: Oh non, non, c'est parce que... Mais je te l'ai déjà expliqué.
2: Ouais, mais les auditeurs, non?
0: Ouais, c'est ça,
1: Gadon. Je vais t'expliquer. OK, pour les gens... Mais là, tout le monde le sait. Il me semble que je suis arrivé une semaine
0: en retard. Je veux pas savoir ce qui est arrivé. Je veux savoir pourquoi tu as été mis dehors.
1: Mais parce que je suis arrivé une semaine en retard à l'émission à cause que j'ai eu une grosse grippe, comme à l'époque.
2: Mais stratégiquement parlant, c'était pas bon de te garder, c'est ça?
1: Ben non, quand je suis arrivé, eux autres, je suis arrivé une semaine. Fait que, y avait... Tu sais, dans les téléréalités, il faut que tu aies une raison. Il faut que tout le monde se sauve une semaine. Fait que là, moi, je suis arrivé une semaine après tout le monde.
0: OK.
1: Fait que comme Martin Vachon dit, tu sais, on fait un tour de table, puis je mentionnerai tout le temps. Puis Martin, il fait... Tu sais, il est juste avant moi, j'ai préparé mon speech pour faire, pas parce que j'arrive plus tard, que, tu sais...
2: Ouais,
1: Martin Vachon, juste avant moi, qui dit... Moi, Fallu, tu sais, je te connais depuis 10 ans, mais ici, depuis une semaine, je connais plus ces gens-là que je te connais, toi. Puis là, j'ai fait, oh mon Dieu.
2: Il est mort. c'est fini.
0: Venait de faire l'intro. Là,
1: ouais. Je me suis dit, c'est pas à cause de Martin, là, tu sais. Puis en arrivant une semaine, puis j'étais kické out aussi, parce que les gens avaient peur de... pensais que j'allais être que j'avais des bonnes skills sociales puis tout ça, mais tu sais, ben moi-même je m'aurais éliminé là.
0: Pourquoi?
1: Mais parce que après une semaine tu fais des moves après 5-6 semaines, c'est comme okay. Survivor, tu sais, ceux qui veulent faire des gros moves souvent c'est les premiers qui partent là.
2: Je comprends.
1: Tandis que là moi j'étais une cible facile, tu sais, que tout le monde me le disait dans la maison, hey, Fallu, t'es le fun, mais tu t'en vas.
2: Est-ce qu'ils avaient peur que tu aies écouté la première semaine?
1: Pardon?
2: Que t'as écouté la première semaine,
1: oui,
2: donc t'en connaissais plus.
1: Ouais, ouais. Puis, tu sais, je connaissais le monde dans la maison, tu sais. Tu sais, de quoi, là? Je fais, aïe, c'est le gars des Alouettes. Mais tu sais, je le savais, fait que j'avais l'air, on dirait que je connaissais l'émission.
0: OK.
2: Ah, mais toi, t'es connais juste tout court.
1: Mais comme Stéphanie, la gamer, mais c'est parce que mon gars, il me l'avait déjà montré en vidéo, parce que, tu sais, c'est avec ses cheveux de couleur, avec, tu sais, c'était pas.
0: Ouais.
1: Puis, tu sais, comme. Tu sais, il y a comme l'autre Hugo, là, qui, avec ses grosses cuisses, fait soit tu fais du patin ou du vélo.
2: Ouais, un des deux.
1: Un des deux, tu sais, j'ai dit ça, mais ils font « Ah, il a écouté l'émission, il me connaît. »
2: Ah, c'est ça.
1: Puis j'aurais dû être tweet. Puis j'aurais dû faire assemblant aussi. Tu sais, une télé-réalité, il faut que tu joues. Puis j'aurais dû dire, tu sais, quand j'étais en danger, j'ai dit « Regarde, tu peux me mettre en danger, mais moi, je peux mettre quelqu'un en danger avant de partir. » Tu sais, j'aurais pu inventer une règle.
0: Mm.
1: Je l'ai pas faite.
0: Ah, OK.
1: J'aurais pu inventer quelque chose.
0: Je comprends.
2: Puis, ouais.
1: Mais sauf que, tu sais, en même temps, tout le monde après, là, tu sais, tu jases après, puis ils ont fait hey, « c'était le fun. » Quand t'étais là, on riait.
2: Je comprends.
1: Tu sais, on riait beaucoup, là.
0: Pas vrai?
1: Ah, man, moi, j'aime ça rire, j'aime ça.
0: Mais non, je sais bien, mais ça veut dire que tu étais avec du monde, le bon public, là.
1: Ah oui,
0: c'est qu'en théorie, si t'avais parti en même temps, tu serais probablement resté parce que t'avais plein d'alliés, de monde qui aurait voulu que tu restes.
1: Je pense que oui. Ouais. Être arrivé en premier, je pense que oui. Je pense que je...
0: OK.
1: Mais ça se peut, on va dire. T'sais...
0: Mais c'est-tu le fun d'être dans ce jeu-là? Oh, dans la vraie vie, là.
2: Ouais,
0: c'est-tu
2: ouais,
0: le fun?
2: Ouais.
0: Ou bien c'est juste on se fait chier parce que je veux gagner puis je fais des stratégies? C'est quoi la réalité à l'intérieur?
1: C'est la vraie vie. C'est comme une loge.
0: Ah.
2: Ah, OK.
1: C'est le feeling d'une loge, mais. Des fois, qu'il y en a, quand il s'en va sur scène, tu parles dans son dos.
2: Pareil comme dans une loge.
1: Comme dans une loge. Mais tu comprends ce que je veux dire, ce côté-là?
2: Puis le reste du temps, parce que nous, on voit du montage, mais le reste du temps, tu manges, c'est tu long, dors, c'est long.
1: C'est long.
2: Je veux voir des jeux de société, des trucs comme ça.
1: Y a des fois, il y a des jeux. Des fois, tu peux t'amuser. Des fois, on pognait un verre, puis on pitchait des crayons dedans, puis on se faisait un concours.
0: Calvasse, mais après 10 minutes, là, on a fait le tour.
1: Oh, mais là, tu peux le faire une heure, puis tu n'as aucune notion du temps. Moi, il y avait une place là, c'était sur le
2: four micro-ondes.
1: Fait qu'on n'avait pas d'heure.
2: Okay. Ah
1: ouais. Fait que tu sais pas, il était quand la journée? Puis
0: on a un appel, Stéphane Fallu, quelqu'un qui veut te parler. Bonjour.
3: Oui, bonjour. J'appelle pour, disons, donner mon opinion. On a discuté ce matin un peu de tout, mais on m'avait dit que c'était pas le temps, au moment où j'ai appelé, de discuter d'élections. Est-ce que c'est le temps maintenant?
0: Non, ça va être plus tard, à 11h30.
3: Ah bon, parce que là, j'aimerais avoir l'heure, là, ça fait deux fois qu'on me dit pas encore
0: le temps. Ben, c'est Steph, là, le vilain Steph, le vilain Jeff.
3: Oui, oui. Ouais. 11h30.
0: Hein? À tantôt, salut.
1: Mais je pensais qu'il avait le goût de jaser.
0: Oui, mais il savait peut-être même pas que c'était toi.
1: Il y a aucun problème avec ça.
0: Il a le droit, tout le monde est bienvenu.
2: Oui.
0: Fait que donc, c'est pas excitant, mais c'est pas plate non plus. C'est une aventure.
1: Mais c'est comme ceux qui sont là longtemps, à un moment donné, ben, tu développes, tu sais, ton cerveau pense différemment.
0: OK.
1: T'sais, tu vas dehors, c'est une petite terrasse.
0: OK.
1: Tu sais, puis tous ces gens-là que tu connaissais pas avant deviennent des sources de réflexion. On dirait qu'ils ont toujours fait partie de ta vie.
0: Puis ceux qui participent, est-ce qu'il faut nécessairement que ce soit des gens qui connaissent bien l'émission?
1: Non.
0: Puis qui c'est ça?
1: Ben,
0: t'es comme moi, là, je vous jure, j'ai jamais écouté ça. Là.
1: Ben, t'apprends vite, là, tu fais juste vivre, puis le monde décide si tu t'en vas ou tu restes. c'est pas comme ça. Puis t'as des petites épreuves avec des jeux, tu sais, c'est pas... C'est pas l'affaire la plus dure, mais tu sais, connaître la stratégie.
0: Ouais, mais où, d'abord? C'est à t'entendre parler, c'est bien juste comme on
1: fait. Non, mais je veux dire, tu peux participer, ça veut pas dire que tu vas gagner.
0: OK.
1: Mais comprends. Pour gagner, il y en a là, qui arrivent avec des stratégies, puis si t'es trop stratégique, le monde font, ah, ils connaissent trop le show.
2: Ils comprennent.
1: Tu sais, comme, ouais. Tu sais, les geeks de Survivor.
0: Ouais.
1: Quand ils font, moi, je suis un geek, nanana. Mais ils veulent te sortir tout de suite parce que tu sais ils savent que tu connais tous les trucs, okay. Puis que tu peux manipuler.
0: Fait que Jean-Thomas, lui, c'est ça, Survivor?
1: Mais Jean-Thomas, Survivor qui tripe, mais il a gagné Big Brother.
0: Oh, Big Brother, ouais.
1: Sauf que tu sais, la première année, le monde connaissait pas le jeu.
0: Là, OK.
1: T'sais. Mais tu sais, c'est un super bon joueur, mais tu sais, je veux dire, tu joues avec Jean-Thomas, mais tu sais qu'il sait comment ça marche.
2: Tantôt, tu parlais de la notion du temps. J'ai entendu des participants qui sont allés qui ont dit une semaine là-bas, c'est l'impression d'être un mois dans la vie.
1: Tout à fait. C'est vrai,
0: ah, sûrement.
1: Ouais.
0: Mais moi, c'est intéressant, semaine. Ça. Ouais.
1: Oui, parce que, tu sais, t'as plus de...
0: Tout est long.
1: Mais t'as pas de cellulaire, t'as pas de télé. T'as des fois des livres, mais ils veulent... Tu sais, si tu lis, t'es plate à maudit.
0: C'est comme si on était ici dans les studios, justement, là. Puis y a rien d'autre que ça, qu'on jase,
1: puis de temps en temps, il y a quelqu'un qui nous dit, OK, allez, on va vous retrouver dans la grande salle.
0: Peux-tu lire un livre ou même pas?
1: Tu peux lire. Il y a une journée que tu peux... Tu sais, dessiner, écrire, tout ça. Mais ils veulent pas que tu aies des crayons parce que tu peux écrire à du monde.
0: Ah.
1: Eux autres, ils veulent des takes verbales.
2: Ah, je comprends.
1: Ils veulent ordi, ils veulent pas d'ordi, même si t'as pas d'Internet. Là,
2: c'est ça la raison.
1: T'es fermé du monde. Eux, ils veulent que tu sois tout le temps. Puis moi, mon année, il y avait pas d'alcool. Il y en avait, parce que l'année d'avant, le monde était trop sous.
0: Arrête,
1: c'est l'histoire de Marie-Chantal Toupin qui avait bu, puis qui a pris des pilules, puis qui avait dit des...
0: Fait que... Ah, c'est à cause de ça. Elle avait
1: dérapé, là.
0: Oui, non, ça, je me souviens, mais elle avait dérapé parce qu'elle avait pris des pilules, puis elle s'était gazée.
1: Mais oui, elle avait pris des pilules à cause de ses dents, je pense, puis elle avait bu de l'alcool. Okay. Fait que c'était pas un mix heureux pour elle. Puis, tu sais, nous, il y a une fois qu'il y avait eu du vin, puis vu que j'allais partir, je suis parti, j'ai volé une bouteille, puis j'étais à boire tout seul.
0: Pour vrai?
2: Ah ouais. C'est marrant. C'est drôle, ça.
1: Mais tu sais, c'est un jeu, là. C'est un jeu qui est...
2: Si tu te rappelais...
1: Je sais pas.
0: Toi, Étienne, irais-tu?
2: Moi, je l'essayerais.
0: Ou Survivor?
2: Je l'essayerais. Ouais. Survivor, je sais pas si je suis assez en shape pour faire certaines épreuves, mais...
1: Tu serais après... Tu perdrais...
2: au retour, c'est vrai.
1: Au retour, là, tu perds 20 livres, tu prends du riz.
2: La seule affaire, Survivor...
1: Tout le monde perd 15-20 livres. Ben oui, tu manges du riz, puis tu bois de l'eau, là, puis tu... Si tu pognes un poisson, tu le manges, puis quand tu gagnes une épreuve, il faut que tu...
0: Ah, OK, pour Survivor.
1: Survivor.
0: Ah, excuse-moi, je me disais, voyons, mais Big Brother, la production qui...
1: Mais non, il y a de la bouffe en crime. Non, là, tu peux prendre...
0: Campbell.
2: C'est nos besoins personnels, les toilettes à Survivor, moi, qui me bloqueraient.
0: Ah ouais.
1: Ah, toi, t'as besoin de ton confort?
2: Ouais, aller dans le bois, là.
1: Hey, Étienne, depuis tantôt, t'as pas les prises de sang, tu tombes dans les pommes, puis il faut que tu fasses caca sur une toilette confortable.
2: Mais, mais les insectes, ces trucs-là, ça me fait pas peur.
0: Non.
2: Ça, j'aurais du fun au bout.
0: Ah ouais?
2: Ouais.
1: Arc.
2: Arc.
1: Moi, j'aimerais ça. Moi, la seule affaire que j'aimerais pas, c'est que quand tu sais, comme un truc, t'es pogné dans un filet, puis il faut que tu te déroutes, t'es dans la boîte un peu.
0: Ouais.
1: Tu sais, ce côté-là, là.
2: Ça, t'as moins ça pris.
1: Tu sais, être pris, j'aimerais pas ça, mais le reste des épreuves, ça va être le fun, là.
2: Ouais, ça a l'air.
1: Les casse-têtes aussi, je serais pas bon.
0: Qu'est-ce que vous écoutez à télé? Vous suivez quoi?
2: Non,
0: mais toutes catégories confondues, là. Ça peut être les Canadiens, ça peut être la télé-réalité, les nouvelles, je sais pas, n'importe quoi.
2: Le sport pour une... puis live, en direct.
0: OK.
2: Ce qui est le fun, c'est que maintenant, on peut écouter n'importe quelle émission quand on veut, avec les plateformes, etc.
0: Oui.
2: Puis on n'a plus besoin de les enregistrer. Mais il n'y a rien qui bat d'écouter du sport en direct, même si Stéphane regarde en différé en faisant de la mille
1: prep. Non, mais j'écoute plus des séries. Oui, mais un match de tennis, moi, ça me dérange pas de regarder ça.
2: Non, OK.
1: Un match de hockey, pas, là, mais une course de F1, ça me dérange pas.
0: OK.
1: Moi, j'aime le sport.
0: Même si tu sais le résultat.
1: Ben, c'est sûr que j'aime mieux regarder ça live. Là,
0: oui, non, je comprends.
1: Le dimanche, je me demande qu'est-ce que je fais aussi. Ben, c'est sûr que j'aime écouter une ou deux games de football si je peux. Là. C'est pour ça que je fais toutes mes affaires le samedi pour être libre le dimanche pour écouter le.
2: Je comprends.
1: NFL, c'est tellement le fun. T'sais, le dimanche, c'est la plus belle journée de sport. Souvent, t'as la fin de tournoi de tennis. T'as souvent golf. Du baseball, du golf aussi.
0: Vous rappelez-vous de. Je vais vous faire la musique. Rappelez-vous de ça?
1: Oui. Ça, c'était à Radio-Canada à l'époque?
0: Non, c'était genre à CBC. Ça s'appelait Wild
1: Sport.
0: Wild World of Sport.
2: Ouais.
0: C'était un sport différent. Des fois, c'était du golf, du football.
1: Il y avait des fois du javelot.
0: Il y avait de tout.
1: Il y avait des sports.
0: Mais à un moment donné, pendant un an de temps, il y avait un dude avec une grosse perruque orange fluo qui allait à toutes ces émissions-là, puis il était tout le temps en première rangée de partout. Tu voyais la grosse perruque orange à côté du green de golf, partout. C'est, puis tu sais, ça a duré, moi, dans mon souvenir, ça a duré à peu près un an. Mais le gars, c'était un génie, là. Il s'est peut-être, genre, il a gagné à la loterie. Il s'est dit, moi, je vais partout, je regarde la cédule où ils vont. J'ai ma grosse perruque, j'achète la première place. Puis on le voit tout le temps. Je trouvais ça malade.
1: Mais il y a dans le sport, c'est vrai que j'ai vu un reportage là-dessus qui disait les gens qui vont dans tous les événements. Il y a un gars, là, ça a l'air à la lutte. Il est tout le temps premier rangé, puis ça leur a pris un bout. À un moment donné, ils ont mis des photos de lui. Tu sais, là, 5 ans, 7 ans, dans les pay-per-view, les WrestleMania. Okay. Le gars, c'est un gars, un doux.
0: Il suit ça tout le temps.
1: Puis lui, il est tout le temps. Il n'y a pas de kit, rien. Il est tout le temps.
0: Wow.
1: Puis là, le monde, en fait, Chris, il est tout le temps là. Fait que là, il est rendu l'invité dans des podcasts. Il se fait inviter par les lutteurs. Il reçoit des ceintures. C'est juste drôle, là.
2: C'est drôle, hein?
0: Mais j'écoute encore beaucoup la lutte, moi.
1: T'écoutes encore ça?
0: Ah, ça roule autant qu'avant.
1: Ah, pour vrai?
0: Ah, oui.
1: Moi, je comprends plus rien, là.
0: Ben, c'est un gars qui tape le haut, puis il y en a
1: qui gagne. Je le sais, mais là, la psychologie des personnages, là.
0: Ouais.
2: Puis à part le sport, Steph, t'écoutes quoi à télé?
1: Je vais écouter. Là, moi, c'est les shows de cuisine. Moi, là, j'écoute.
0: T'es parti là-dessus pour
2: t'es vraiment cuisine.
1: Moi, là, j'écoute toutes les
0: shows. T'as-tu déjà vu mon célèbre podcast Chef Boileur Cuit?
1: Non, je l'ai pas vu
0: ça. Tu niaises-tu?
1: Je vais regarder ça.
0: Ben oui. 34 épisodes savoureux.
1: 34 épisodes?
0: Oui, c'est moi. Alors, c'est le slogan, c'est qu'est-ce que je rate cette semaine?
1: Ah, oh, wow!
0: Ouais. Mais sérieux, là.
1: T'as fait ça sur Facebook?
0: Ça fait 2-3 ans de ça. Je n'ai fait 34. C'est sur YouTube.
1: OK, je vais
0: c'est des petits 300-400 views, là. Ça n'a jamais pogné. Mais je vous le jure, là.
1: Ouais.
0: Jamais j'ai eu un ratio de toute ma vie entre les réactions du monde qui prenait le temps de m'appeler en braillant, en disant, hey, ton pâté chinois, je suis plus capable, ça n'a pas de sens. C'est pour le peu de views que j'ai.
2: Je comprends.
0: Fait qu'allez voir ça pour vrai, là, parce que moi, je suis très fier de ce projet-là. C'est une caméra qui est à côté de mon poêle, puis je pars, je unpack mon Costco, après ça, je fais un spag.
1: Hey, tu me donnes c'est comme un challenge. Je pense que je vais me faire une capsule de mes lundis.
0: Ben oui.
1: Quand je fais mes 5 ben repas.
0: Oui, Steph, sérieux.
2: Tous les lundis.
1: Moi, les fallu lundis, je m'installe, là, puis je fais... Mais, ah oui, là, fallu des balles.
0: Écoute, avec les caméras d'iPhone, toute la qualité, tout c'est hallucinant.
1: Ouais.
0: Sais-tu comment ça coûte des petits micros sans fil Bluetooth? 45$.
2: Ça coûte plus rien, c'est
0: ça. 45$, deux petits micros, là, toc, tu mets ça, c'est plugué, puis là, tu pars.
2: Tu te dans ton téléphone.
0: Ouais.
2: Non, mais des fois, on se casse la tête, je sais pas pour toi, en tant qu'humoriste,
1: parce que
2: mettre du
1: moi,
2: contenu sur les médias sociaux. Mais moi, j'ai vu un spécialiste sur les médias sociaux qui dit « Arrêtez de vouloir créer du contenu. Faites juste filmer votre quotidien. »
0: C'est ça.
2: Puis vous allez voir, ça va pogner plus.
1: Que mais regarde, j'ai fait ça en voyage. À tous les jours, je faisais une photo, une vidéo, une niaiserie. Tu sais, j'étais en Turquie. Puis là, tu me vois mes nouveaux cheveux. Puis je m'étais amené une perruque. Là.
2: Ouais.
1: Mais man, c'est hallucinant comment. Là, j'étais dans l'algorithme. Tu sais, quand j'ai entendu dans le fil, là, on était dans une file, puis on attendait pour à Santori, puis le bateau allait partir, puis on était pogné là, parce que,
0: ça, c'est en Grèce, là, hein?
1: Oui, en Grèce.
2: Ouais. Santorini.
1: En Santorini, oui, ouais, c'est ça, excuse-moi, je me suis trompé.
0: Ça, c'est l'autre, c'est le restaurant sur du luxe.
1: Ça se peut. Mais ceci dit, j'ai fait une vidéo qu'on attend, puis que les gens nous amènent des bières, puis tout ça, puis c'était un gros party, mais tu sais, tu fais... Okay. Là, tout d'un coup, il n'y avait rien de recherché. Là.
2: Oh, hein?
1: T'as raison de
0: te faire. Mais Étienne, comment ça a commencé? C'est qu'un jour, je revenais du Costco, littéralement. J'ai fait, hein, m'ouvrir ma caméra, puis je vais dire c'est quoi que j'ai acheté au Costco. Paf! Réaction toute. Après, j'en ai fait 34. Parce que c'est comme, aujourd'hui, je mange. Pourquoi je le ferais pas? T'as entièrement raison.
1: Ouais,
0: je te jure, mon vieux,
1: fais-le.
0: Ça s'appelle, ça pourrait s'appeler les lundis à Fallu ou whatever.
1: Ouais. Mais moi, il faut que je continue, mais j'ai les Fallufans. Ça, c'est mon nouveau concept.
0: Les Fallufans?
1: Oui, les Fallufans. Hey, salut les Fallufans. Je trouve ça tellement.
0: Ah, drôle. C'est comme ça que tu commences les vidéos.
1: Oui, ça me fait tellement rire.
2: C'est pas un concept, c'est juste ton intro.
1: Non, c'est juste l'intro, mais je trouve ça tellement quétaine que j'adore ça. J'aimerais ça que les gens aient des chandails de Fallufans.
2: Oui.
1: C'est des chandails avec ma vieille face un peu ridée.
2: Ouais.
1: Les quatre mentons, ça serait génial.
0: Ben en tout cas, c'était génial de t'avoir, Stéphane Ferry.
1: Merci à toi.
0: Merci à beaucoup à Étienne Dano aussi, qui va revenir dès la semaine prochaine. Sa chronique sport. Et puis, ben voilà. Donc,
1: il ne faut pas oublier, à 11h30, on peut parler politique.
0: Oui, ouais, 11h30, oui. Ça commence.
2: Hey, si on va aller voir les dernières dates de show à Stéphane.
0: C'est quand, Steph?
1: Ben allez sur ma page.
0: StéphaneFallu.com.
1: Stéphane Fallu, oui, StéphaneFallu.com ou sur ma page Instagram, tout ça. Là,
0: toi, Étienne.
1: Les shows.
2: Assumé. Le spectacle assumé. Moi, je m'en vais à Ted Fairminds en quittant la radio. Mon show de rodage ce soir, il reste.
1: Allez voir Étienne.
2: Il reste une vingtaine de billets à Ted Fairminds. Je sais pas s'il y a des auditeurs de Ted Fairminds.
0: C'est possible.
2: On
0: sait jamais. Dans quelle
2: salle? Ça s'appelle Paul Hébert. La salle Paul Hébert.
1: C'est le frère de Pierre.
0: Ben moi aussi, je vais plugger ma soirée de ce soir.
2: Vas-y, ben oui,
0: parce que j'ai une nouvelle soirée, moi, qui s'appelle À la cabine. Le nouveau Comedy Club sur Saint-Denis.
2: Oh, génial.
0: Qui s'appelle Haute Tension. Donc, c'est une soirée d'humour qu'on dit ce qu'ailleurs, on n'a pas le droit.
2: Ah, puis,
0: voilà, c'est moi qui anime.
1: C'est dans le fun, ça.
0: Ouais, vraiment.
1: Le samedi.
0: Sold out le mois passé, sold out aujourd'hui au moment où on se parle.
2: C'est une mensuelle.
0: Ouais, c'est une mensuelle.
1: Bravo.
0: Haute Tension. Alors, c'est très
1: bravo.
2: Fait que ça graphigne.
0: Oui.
2: Oui, ok, génial.
0: C'est la façon que je l'introduis, je dis aujourd'hui, notre but, c'est uniquement de vous faire rire, c'est pas de vous choquer, mais ça va arriver pareil.
2: Ah, ok.
1: Ok, c'est pas. Je suis curieux.
0: Non, mais tu pourrais venir faire du stock. Vous pourriez venir faire du stock que tu fais. Hey, moi, ça, j'aimerais ça l'essayer, mais je veux pas que ça. Il faut que ça reste en dessous du radar.
1: Tu as des invités, t'as.
0: Oui. C'est pas des invités, c'est pas des gros noms encore, mais ils sont très hard. Ils sont choisis parce qu'ils dérangent.
2: Là, les spectateurs n'ont pas le droit de filmer.
0: Ben non.
2: Justement, ben ça, OK, parfait. Ouais. C'est une loi, ça.
0: Ouais. Ben, écoute.
1: Eh non, les soirées vivent.
0: Non, mais on est élevés, t'entendons-nous, là. Okay. C'est présentable à 100%. Okay. C'est juste qu'effectivement, il y a toujours le bout de la joke entre nous autres. Normalement, on la ferait pas. Là, bon, on l'a fait.
2: Ah,
0: et ça marchait en Lyon.
2: J'adore ça.
0: Bravo. Merci, Stéphane Fallu. Merci, Étienne Dano. Bye.
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0: 34e édition du marathon qui maintenant s'appelle le marathon Beneva de Montréal. Et on va parler. Alors, ça, c'est très drôle. C'est un truc que j'ai vu dans le Journal de Montréal il y a quelques jours. Et puis, j'ai fait, aïe, pardon, une fille de 11 ans qui fait son troisième demi-marathon. Vous avez bien compris? J'ai pas. Ouais, c'est pas une fille de 21 ans. Qui fait un marathon pour la 11e fois. C'est une fille de 11 ans qui fait son demi-marathon. OK, c'est 21 kilomètres pour ceux qui sont sur leur sofa.
20: Oui.
0: Ouais. Et elle s'appelle Adèle Isabelle. Elle est en ligne. Bonjour, Adèle.
21: Bonjour.
0: Comment tu vas?
21: Très bien, vous?
0: Bon, oui, absolument. Oh, tu peux me tutoyer. Tu es avec ton père Pascal. Salut, Pascal. Mmh.
22: Allô?
0: Bon, alors là, vous allez me partir les deux. Là. Adèle, c'est surtout toi que je vais entendre. Quand est-ce qu'il t'a pris la mouche, t'a piqué de dire « Moi, là, je vais courir comme Forrest Gump. »
21: Je dirais que c'est à peu près il y a 2-3 ans, quand j'étais en quatrième année.
0: OK.
21: J'ai voulu commencer la course pour faire le 5 km au Déchaîne-toi.
0: OK.
21: Puis j'ai commencé à m'entraîner. Au début, c'était un peu plus dur vu que c'était la première fois que je faisais ça.
0: Mm-hmm.
21: Puis j'ai commencé à y aller plus souvent. Puis c'est rendu que j'aime ça faire ça toutes les semaines.
0: Si je comprends bien, Pascal, toi, t'es le père d'Adèle, puis t'es un coureur depuis un bon bout de temps aussi, là.
22: Oui, oui, oui.
0: Puis
22: j'ai fait mon... Ouais.
0: Ben, vas-y, fais-moi un peu ton parcours, qu'on sache quelle influence ça a eu. Hein.
22: Ben, moi, à la base, j'étais un gars de vélo de montagne dans les années 90, mais j'ai couru mes deux premiers marathons en 2000-2001. Après ça, je suis retourné au vélo de montagne. Après ça, j'ai recommencé la course, mais plus sérieusement, la course, je dirais, depuis 2017-2018.
0: OK. Fait que toi, Adèle, à quel âge t'as commencé?
21: J'ai couru mon premier kilomètre à l'âge de 2 ans.
0: Ben là, non. Là. C'est vrai?
21: Oui.
0: À 2 ans?
21: Oui.
22: Ouais, ça va être avec... elle a couru son 1 kilomètre au Déchaîne-toi avec sa maman. Ouais,
0: OK.
22: Premier kilomètre avec sa maman.
0: Wow. À 2 ans, c'est une blague. Non, mais même en ski, des fois, on les voit à 2-3 ans qui dévalent, tu sais, mais tu fais comme, bon, je sais pas, il y a un équipement, je ne sais quoi.
20: Et tomber dans la marmite quand t'étais tout petit.
0: Exact, c'est fantastique. Fait que, c'est quoi les trucs que tu pourrais donner, là? Moi, je parle à une professionnelle. Dans mon livre à moi, là, t'es une professionnelle. Tu fais des demi-marathons. Ça veut dire, dis-moi si je me trompe, Adèle, c'est 21,5
21: kilomètres. 21,1.
0: Bon, alors vois-tu, c'est pour ça que je dis que tu es une experte. Tu peux même corriger quelqu'un qui fait juste du vélo. Ça, c'est une affaire de tranquille. C'est quoi les trucs pour se préparer? Je veux vraiment que tu décortiques tout ce que tu fais en amont, c'est-à-dire comment tu te prépares pour ça, ainsi que la journée même. Donc, commençons. C'est quoi, pour les gens qui nous écoutent, là, fais une professionnelle de toi-même, comment on se prépare à faire un 21,1
21: km? Ben, je dirais que... On est allé graduellement.
0: Okay.
21: Chaque semaine, on fait 2 plus petites distances. Puis pendant la fin de semaine, on fait à peu près dans les 10 kilomètres.
0: OK.
21: C'est ça. Puis quand j'ai commencé, puis que j'étais plus petite, puis que j'étais pas capable de faire des 10 kilomètres, ben c'est ça, je faisais pas de demi-marathon encore. Fait que là, moi, pour faire un demi-marathon, il fallait au moins que j'atteigne dans les 10 à peu près. Donc, pour mon premier demi-marathon, j'avais même pas dépassé 13 kilomètres.
0: Oh.
21: Parce que je savais que j'en étais capable. Puis, c'est ça.
0: Donc, il faut que tu te conserves plutôt que de te dépenser en termes de longueur.
21: Oui.
0: OK. Puis, dois-tu faire attention à ce que tu manges? Est-ce que tu es une fille de 11 ans qui est dans les sacs de chips à journée longue? Ou, au contraire, tu es sur le Gatorade, puis je sais pas trop quoi?
21: Je dirais que j'ai l'alimentation d'une personne normale. Je prends pas nécessairement des sacs de protéines à chaque déjeuner.
0: OK.
21: Puis je vais pas manger du restaurant tous les jours non plus.
0: Non, je te suis.
21: Mais je mange à ma faim. Mettons, je m'empêche pas de manger des choses, mais je garde une alimentation saine.
0: À Montréal, est-ce que c'est la première fois que tu le fais? Les deux autres que tu avais faites, est-ce qu'ils étaient à Montréal ou ils étaient ailleurs?
21: Non, il était ailleurs. Ça, c'est mon premier demi-marathon à Montréal.
0: C'était où les deux autres places?
21: À Nicolet.
0: OK.
21: Et l'autre à Drummondville.
0: D'où tu viens, hein, Pascal? C'est là que vous habitez, je pense. Vous êtes de Drummond.
22: Exactement, oui.
0: OK. Ouais. Puis comment tu trouves les organisations de ces marathons-là? Tu sais, en tant que fille qui court comme les adultes, comment tu trouves que c'est organisé, les marathons en général?
21: Je trouve que c'est quand même très bien organisé. J'aurais pas nécessairement de points mauvais à dire, négatifs, okay. Non, on n'a pas.
0: OK. Alors, mettons qu'on dit, là, t'as 11, éventuellement, tu vas avoir 18, et puis 25, et c'est quoi ton objectif? Est-ce que t'aimerais ça faire plein de marathons partout dans le monde? Est-ce que tu veux courir le marathon ou tu vas arrêter à
20: 21,1.
0: Exact, 21,1.
21: Oui. C'est sûr que j'aimerais vraiment ça faire un marathon. Mon rêve, ça serait de le faire avec mon père.
0: Ah.
21: Puis, c'est ça, j'aimerais faire plus qu'un demi-marathon.
0: Puis Pascal, toi, tu cours depuis quand, là?
22: Là, comme je te dis, j'ai recommencé à dire la course à pied plus sérieusement en 2017-2018 à peu près. OK. Là.
0: Puis toi, tu en as fait combien les marathons?
22: J'en ai fait des officiels, j'en ai fait 6.
0: God
22: damn. J'ai fait Sherbrooke deux fois dans le temps que 2000-2001. Après ça, j'ai fait Train du Nord deux fois en 21-23. Puis j'ai fait Boston deux fois aussi en 22-23.
0: Ouais. Puis là, celui de Montréal de ce week-end, tu le fais-tu?
22: Non, je vais courir avec Adèle. On fait toutes nos courses ensemble.
0: OK. Ça fait que c'est-tu dans tes plans d'en faire un autre bientôt? Un marathon de 42?
22: Peut-être l'année prochaine, peut-être, oui. Je pensais en faire un cette année, puis finalement, j'ai repoussé ça l'année prochaine parce que là, j'ai eu une année difficile côté santé l'année passée. Fait que je fais mon retour à la forme. Là, fait que j'ai quand même beaucoup de kilométrage.
0: Maintenant, je vais avoir une réponse du père sur la même question que tantôt, parce que ça m'intéresse pour vrai. Admettons, moi, Marc Boilard, je vais dire mon portrait. Je suis un gars qui va au gym, puis je fais du vélo. Je marche énormément, mais je fais surtout du vélo. Je fais 40 km la shot. Je pars de chez nous, je vis au centre-ville, je suis le canal Lachine, après ça je remonte par le fleuve La Salle où il y a les rapides, j'arrive à Verdun, je reprends le canal Lachine, j'arrive au Vieux-Montréal.
20: Tout le même parcours.
0: Ça c'est ma ride de, il n'y a pas de côte vraiment, c'est assez relax. Mettons, avec le portrait que j'ai, puis je te dirais, Pascal, je veux que tu me dises c'est quoi la recette pour que l'an prochain, n'importe qui nous écoute là, qui pourrait être intéressé, l'an prochain je veux faire un marathon. D'abord, si tu réalises de dire que dans un an, quelqu'un qui court pas, même s'il est actif, va faire un marathon l'an prochain?
22: Oui, parce que ma propre mère, c'est ça qu'elle a fait. En fait, c'est ça qui était cool. C'est que cette année, ça fait exactement 40 ans que ma mère a fait le marathon de Montréal.
0: Wow!
22: Puis elle est partie de rien. Elle a suivi le programme. En fond, dans ce temps-là, l'organisation du marathon fournissait un programme d'entraînement pour les débutants, en fond. Okay. Elle l'a suivi. Puis moins qu'une année, on peut dire. Je pense qu'elle a commencé l'entraînement au printemps. Puis à l'automne, elle a couru son premier marathon. Fait que, oui, ça se fait. C'est sûr, tu ne peux pas tout aviser des temps non plus, mais oui, ça se fait progressivement. C'est un programme, un bon programme. C'est sûr que plus que ta base est grande, toi, tu dis que tu fais du vélo puis tu fais du gym. C'est sûr que tu as déjà comme une base sportive, on peut dire.
0: Oui.
22: Tu te mettais à la course, tu commencerais, mettons, l'hiver prochain ou au printemps prochain, et oui, tu serais capable de courir un marathon probablement à l'automne.
0: OK, c'est que tout le monde qui nous écoute, qui dit « Hey, moi, c'est quand même un beau projet, ça en est un d'ailleurs, courir un marathon, ça, on peut partir aujourd'hui, puis l'an prochain, être prêt. »
20: Mais ça demande toute une discipline.
22: C'est sûr, oui, c'est ça. Fait que tu peux caser au moins 3-4 sorties par semaine.
0: Ah, quand même.
22: C'est progressif. Tu augmentes ton kilométrage. On peut dire, moi, normalement, moi, je parle pour moi, mais mes préparations à moi, c'était souvent des blocs de 20 semaines. Puis tu augmentes ton kilométrage à toutes les semaines. Après, tu descends pour récupérer, puis jusqu'à l'événement.
0: Puis est-ce qu'il y a des contre-indications? Je vais te dire exactement où je m'en vais avec ça. Moi, je suis porte-parole depuis une vingtaine d'années de concessions dans la ville de Québec. Les concessionnaires, ça s'appelle le groupe Saillant. Et c'est deux frères qui ont repris ça de leur père qui a lancé ça. Donc, Charles et Alexandre Saillant. Puis Charles, il a couru jeune, puis il trouve ça tough aujourd'hui, le dos, t'as la fin. Y a-tu des contre-indications, soit pour toi ou même pour Adèle, de dire, tu sais, on peut-tu se pousser trop, puis à un moment donné, la machine, elle déraille?
22: C'est sûr que c'est possible. C'est ça, c'est quand on ne s'écoute pas que le danger peut survenir. Mais Adèle, ce qui l'aide beaucoup, c'est que ce que l'histoire ne dit pas, c'est qu'elle fait énormément de danse. Elle étudie en danse en secondaire 1 en ce moment à l'école Jean-Rimbaud. Puis elle danse 7-8 heures par semaine. Fait que c'est ça qui fait qu'il complète son entraînement de course, parce que son volume de course, on l'a calculé depuis le début de l'année, elle fait en moyenne 10 km par semaine. C'est sûr qu'elle a monté jusqu'à 30 km dans ses plus grosses semaines.
0: Oui.
22: Faut que tu comptes la danse aussi. Fait qu'elle fait en son 8-9 heures de danse, 7-8 heures de danse par semaine. Oui. Elle fait de l'éducation physique. Ensemble, on joue au pickleball, elle fait du vélo. Fait que c'est tout ce qui est autour.
0: Ouais.
22: Le fait qu'elle est diversifiée, qui fait qu'elle a l'endurance qu'elle a en ce moment. En fait, c'est ça qu'elle devrait garder, parce que quand tu te mets à te spécialiser dans un seul sport, puis que là, tu te pousses, puis tu te pousses, puis tu te pousses, c'est là que peut-être que les risques de blessure peuvent survenir.
0: Dis donc, Adèle, dans ton entourage, dans ton environnement, là, de tes collègues de classe, etc., là, est-ce que ça bouge ou bien est-ce que ça glande?
21: Dans quel sens?
0: Ben, est-ce que, je veux dire, les jeunes de ton âge à l'école, est-ce que tu sais, toi, c'est un peu exceptionnel, mais trouves-tu que ça bouge pas mal ou bien ça bouge pas pantoute?
21: Ben, je dirais que ça bouge pas mal, là.
0: OK.
21: Ben, surtout, ben, Ça dépend parce que, admettons, moi, je suis dans un programme de danse, donc on fait de la danse à peu près chaque jour.
0: Oui.
21: Mais sinon, en dehors de l'école, c'est quand même rare les personnes qui font du sport.
0: Ah oui?
21: Ben, des fois, admettons, ils vont faire du vélo, mais des choses comme ça, mais pas autant que quelqu'un qui s'entraîne vraiment.
0: OK. Ça fait que 11 ans, t'es en quoi? Cinquième année, c'est ça?
21: Non, secondaire 1. Mais normalement, t'es en sixième année.
0: Ouais, c'est ça.
21: Mais moi, c'est que j'ai passé de la garderie directement en première année.
0: Oh,
21: j'ai pas été en maternelle.
0: Parce que déjà, tu courais trop vite?
21: Non.
0: C'est pas parce qu'elle dessinait bien, c'est parce qu'elle courait trop vite. Ils ont dû vous ralentir en première année. Hey, merci beaucoup, Adèle, et merci beaucoup, Pascal. Un mot de la fin. En tout cas, moi, je vous souhaite extrêmement bonne chance, puis tous nos auditeurs aussi. C'est vraiment formidable. Est-ce que vous voulez conclure quelque chose? Avez-vous un message à passer?
21: Qu'il faut jamais se décourager, puis que même s'il y a des mauvais jours, ça va revenir à être correct.
0: Très fort. Et toi, Pascal?
22: Non. On s'en va pour s'amuser demain, fait qu'on va profiter, il annonce beau.
0: Ouais, 20 degrés.
22: Il va y avoir du monde, pour encourager, il va y avoir du monde, plein de coureurs avec nous autres, fait qu'on va essayer ça, on va essayer s'amuser.
0: Merci Pascal, merci Isabelle, bye.
22: Merci.
20: C'est assez extraordinaire.
0: C'est malade, hein?
20: Assez extraordinaire.
0: Pour vrai, c'est comme, 11 ans, puis à court. Ben, c'est ça, parce qu'on entend souvent parler que dans les cours d'école, à la récréation, ça glande ou whatever. Fait que je trouve ça le fun comme signal de dire, regarde... On se mangue, les jeunes, on se mangue.
20: On court vers notre découverte.
0: Voilà.
20: OK.
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0: À cette heure-là, on jase, mon cher Jeff Paquette.
5: Oui.
0: La semaine passée, les deux, parce que ce ne sera pas la même question demain, mais la semaine passée, deux fois, j'ai demandé, allez-vous aller voter, etc. Oui. Là, le vote a été fait. Et la question que je vous pose aujourd'hui, 8460995, c'est pensez-vous que ça va changer quelque chose? Et moi, j'ai une théorie là-dessus, donc je vais commencer par faire mon intro. Et puis après ça, ben, vous pouvez prendre votre ligne déjà. 8460995. Je le répète, ici, vous avez juste trois chiffres à retenir pour m'appeler, 846, oui. Parce que 0995, vous êtes au 99.5. Alors voilà comment c'est bien fait. Moi, je pense que rien ne va changer. Je vais vous dire exactement, puis il y a un bout de ce que je vais vous dire qui est une réflexion de longue date, puis il y a un bout que c'est, ça date pas plus tard que hier. OK?
5: Vas-y.
0: Moi, j'ai une théorie que j'ai proposée à Mario Dumont. Vous savez, j'étais avec Mario Dumont tous les jours à ce même poste à 9h15. C'est moi qui ferme l'émission avec Mario tous les jours, avec Isabelle Perron puis Alexandre Dubé. Puis j'ai lancé ça à Mario. Il m'a dit, au fédéral, je te suis pas, mais il dit, au provincial, je pense que tu as raison. Quand même, Mario Dumont. Moi, je prétends que depuis 1867, donc la création du Canada, si on intervertit toutes les élections qu'il y a aux 4 ans, provinciales ou fédérales, OK, je le répète, Mario dit qu'au fédéral, c'est moins vrai, mais qu'au provincial, il trouve que ça a du sens. Si tu prends la première position puis tu l'intervertis avec la deuxième, aujourd'hui, on aurait le même Québec puis le même Canada. En ce sens que c'est les institutions qui portent, dans réalité, c'est la, comprends-tu, le système de justice, la composition de l'Assemblée nationale dans son 127 députés, si tu comprends?
5: Ouais.
0: C'est ça qui fait qu'on a la société qu'on a. C'est ça qui fait que ça roule de même. Alors oui, il y a un gouvernement qui arrive, puis il y en a un autre, puis c'est pas exactement pareil. Il y a une exception, c'est s'il y a un référendum. S'il y a un référendum, là, c'est pas en tout la même histoire. Mais en dehors de... C'est ma théorie. Hein, ben, débattable. Vous pouvez même... Bon. Moi, ce que je constate, c'est que les gens, en général... C'est un grand classique dans les relations hommes-femmes. On répète souvent, écoute pas ce que le gars dit, regarde ce que le gars fait. En un mot, les beaux parleurs, who cares? Mais c'est la même affaire, je me rends compte, en politique. C'est-à-dire qu'on est là, qu'on déchire sa chemise. Moi, je suis un péquiste, moi, je suis Québec soldat, je suis whatever, blablabla. Puis tout ça, au final, on prend pas le temps de dire, mais qu'est-ce qui a changé depuis les 4, les 8, les 12, les 20, les 25 dernières années? Moi, je m'excuse, là, mais quand je regarde puis que je recule loin en arrière, j'entends toujours les mêmes défis. C'est-à-dire santé, l'école, ça craque, telle affaire. Puis après ça, on se dit, ben oui, mais là, eux autres, ils nous proposent du changement, bien entendu. Y arrives-tu vraiment à ce changement-là? Moi, perso, je le vois pas.
5: C'est un peu déprimant comme constat.
0: Non. Parce que, ben, sais-tu quoi? Non. J'aime ton intervention, Jeff Paquette. Non, parce que ça va moins mal que ce que le monde dise. C'est exactement mon point. Okay. Pourquoi tu penses qu'il y a encore, je l'avais prédit, encore 33 % d'abstention? 33 % d'abstention, or, tu sais quoi le taux de participation du référendum de 95?
5: Non, c'est immense.
0: 95 %, c'est un record en Occident.
5: Ouais.
0: Comprends-tu? Il y avait un vrai enjeu. S'il y a un tiers des personnes qui ne vont pas voter, c'est parce qu'ils se disent, sais-tu quoi? Dans la vraie vie, là, moi, je reste à Blainville ou à Mont-Saint-Hilaire, puis je vais aller porter mes enfants à l'aréna le lendemain, puis dans 2 ans, la même affaire, puis je vais crier qu'il y a trop de taxes, trop d'impôts, mais j'irai jamais dans la rue. Ceux qui vont dans la rue, là, tu as remarqué, c'est pas ceux qui disent qu'ils payent trop de taxes.
5: Non, exact.
0: C'est tous les autres. Bon. Ouais. Fait qu'il n'y a pas de désillusion dans mon affaire. C'est juste que je réalise que le système, je reviens à ma théorie de base, le système, de la façon qu'il est monté, il fait en sorte qu'il y a des joueurs qui changent parce qu'il faut qu'ils soient incarnés. C'est de la justice sans juge, ça marche pas. De la justice sans... Tu comprends? Oui. Donc, c'est incarné par... C'est comme les médias. Quand j'entends dire les médias, ça n'existe pas, les médias. Il y a les médias, le 99.5. S'il n'y a pas quelqu'un qui jase, c'est une antenne vide, il ne se passe rien. Il y a un papier au registre des entreprises, Leclerc communiqué. Tu comprends?
5: Oui.
0: Bon.
5: Oui.
0: Fait que c'est juste ça que je veux dire. Moi, c'est ma théorie, c'est que là, 8460995. Mais je vous demande, la question est super simple. Pensez-vous, j'ai le droit d'avoir tort, pensez-vous qu'il va y avoir des changements qui vont avoir lieu? Et je rajoute que je ne fais pas partie de l'équipe. C'est tout des ici, c'est tout des ça. Je suis zéro là. OK? Vous élisez des gens. Le système, ceux qui sont élus, ressemble à ceux qui sont allés voter. Pardon. pardon. Ça fait que moi, le fameux, c'est tout d'ici, jamais j'achète ça. J'en connais plein. Moi, je suis chum avec Éric Duhaime. Sylvain ouais. Lévesque, c'est un chum à moi que j'ai connu avant qu'il soit député de la CAQ et qui est plus là. Il a annoncé que la vie politique, c'est notre chroniqueur maintenant. Moi, je l'achète pas. Si vous voulez m'entendre enragé en disant c'est tout des pourris, je pense l'exact contraire. Donc, il y a des, c'est comme dans n'importe quoi. Il y en a des zéros ici et là. Mais moi, c'est pas mon avis. Ça fait que je trouve même qu'on a une Assemblée nationale actuellement qui est très intéressante.
6: Ben
0: très intéressante.
6: Je la trouve très, très, très prometteuse.
0: Comprends-tu?
6: Oui.
0: Tu sais, je veux dire, mais encore là, et puis je reviens encore au cœur de tout ça, c'est-à-dire que si vous dites « ouais, ouais, ouais, il n'y aura pas de changement », c'est drôle, hein? Mais quand je vois des changements d'envergure, je vois aussi plein de pancartes dans la rue qui disent « on n'en veut pas ». En France, c'est épouvantable. Un Français, tu sais que c'est pas gérable, ça, je peux te l'annoncer. Bon. Puis en France, c'est incroyable. Moi, je les entends dire « on veut du changement ». C'est pas vrai que vous voulez du changement. C'est faux. Aussitôt que c'est comme là, il va y avoir un changement, ça se peut que ça fasse mal pour un.
6: Ça
0: non!
6: Descend dans la rue, ça descend dans la rue.
0: C'est bon, ben arrêtez, oui. Arrêtez. OK, alors on va reparler avec Mathieu. Salut Mathieu.
7: Bonjour, comment ça va, Marc?
0: Mathieu, tu t'es rendu un appelant régulier, tu ouvres la ligne, je trouve ça formidable.
7: Ben oui, d'ailleurs, je vais commencer en te disant bravo et bonne action de grâce à toi et à toute ton équipe et aux auditeurs aussi. Donc,
0: merci beaucoup.
7: On va commencer sur une note positive.
0: Oui.
7: Je vais toucher deux points sur lesquels tu as parlé parce que je pense que c'est extrêmement intéressant.
0: Okay.
7: Le premier, en passant, tu sais que le record du taux de participation dans une élection, c'est en Corée du Nord, 140% des gens ont élu Kim Jong-un. En fait, il était tellement populaire, les gens l'aiment tellement qu'il a fallu que la police arrête les gens qui essayaient d'aller voter deux fois pour lui tellement qu'ils aiment tellement ça mourir de faim qu'ils ont voté à 140% pour lui.
0: Mais
7: donc on devrait tous prendre l'image de la Corée du Nord. C'est ça un vrai électorat engagé et positif envers son gouvernement.
0: Mais...
7: donc j'ai commencé avec ça en partant.
0: Non mais attends une minute, c'est un vrai chiffre? C'est un vrai chiffre ou c'est une blague?
7: C'est je sais pas si c'est le vrai chiffre, mais c'est pas une blague. Il y a eu une élection en Corée du Nord où je me souviens plus si c'est Kim Jong-un présentement ou son père avant lui,
0: okay.
7: Mais il avait eu plus de 100% des votes. Parce que les gens l'aimaient tellement qu'il avait été voté deux fois.
0: J'y vais deux
7: ils
0: fois.
7: Ils faisaient voter ouais, leurs ouais. parents qui étaient morts juste pour montrer à quel point ils l'aimaient. Donc
0: c'est
7: le 140% est probablement pas vrai, mais le point en arrière de ça, c'est pas une blague, c'est vraiment arrivé en Corée du Nord que
0: okay.
7: Le leader avait eu plus de 100% des voix. Maintenant, côté plus sérieusement à ta question, à savoir s'il va y avoir des changements ou non, ça me surprendrait qu'on voit des changements majeurs, simplement parce que la nature d'un gouvernement minoritaire, c'est-à-dire qui est ce qu'on a présentement, le PQ n'a pas formé le gouvernement, mais ils sont à court de 5 sièges pour être une majorité. Une majorité, c'est 64, ils en ont 59. De par la nature d'un gouvernement minoritaire, c'est un gouvernement de compromis. On a eu 8 ans de la CAQ qui avait des super majorités, qui pouvaient faire essentiellement ce qu'ils voulaient. Et on voit ce que les électeurs en ont pensé à la
0: exact.
7: Dernière élection. Il
0: n'y
7: en a plus. On est passé de 88 à 0. Donc, je pense que ce que les gens ont envoyé comme message avec cette élection-là, et ce qui va être le challenge pour M. Saint-Pierre Plamondon, qui est maintenant premier ministre, c'est comment gérer en compromis et en même temps apaiser la très fortelle militante du PQ qui n'est pas intéressée à gouverner, qui ne sont intéressés que par les référendums, que par le séparatisme, et qui ont, par le passé, réussi à, excusez mon français, mais à tasser des leaders du Parti québécois comme Lucien Bouchard, qui jugeaient ne pas être assez séparatistes à leur goût.
0: Okay.
7: Donc, ça va être très intéressant de voir, parce que M. Plamondon ne peut pas gouverner tout seul. Le Parti conservateur a dit qu'il ne ferait pas coalition avec le Parti québécois. Donc, le candidat premier devient les 9 députés de Québec solidaire qui peuvent donner la majorité.
0: Ou Éric Duhaime, bien entendu.
7: Ou Éric a dit qu'il ne ferait pas coalition, par exemple, avec eux.
0: Ouais, mais
7: il y a des points sur lesquels ils s'entendent, sur l'immigration,
0: ben oui.
7: Sur les taxes, etc. Puis sur d'autres choses, ça ne s'entend pas. Donc, ça va être un gouvernement de compromis.
0: OK, moi, mais ça, dire... Mathieu, ça veut-tu dire que ma théorie, tu t'endosses pour les raisons que tu parles? C'est-à-dire, il n'y aura pas de vrai changement?
7: Moi, j'endosse, sauf les deux élections qui ont mené à des référendums. Sauf
0: okay.
7: les deux fois où le PQ a été élu puis ça a mené à un référendum. Si le PQ avait pas gagné, il n'y aurait pas eu de référendum. Ça aurait été très différent, surtout pour l'économie du Québec et pour l'économie montréalaise, parce que les deux référendums ont été très... ont fait beaucoup de dommages à l'économie québécoise. Donc,
0: oui.
7: À l'exception de ces deux-là,
0: okay.
7: je suis d'accord avec toi. Là où je pense qu'on a des opportunités, par exemple, de mieux faire, c'est... Il y a des choses sur lesquelles pas mal tout le monde s'entendrait à l'Assemblée nationale. Exemple, la taille de l'État québécois a de beaucoup augmenté sous la CAQ, la fonction publique a augmenté. On a de plus en plus de fonctionnaires, mais les services à la population, eux, ne se sont pas vraiment améliorés. Le temps d'attente à l'urgence n'a pas baissé, etc., etc. Donc, je pense qu'il y a peut-être des opportunités d'améliorer l'efficacité de la fonction publique.
0: Parce qu'il y a des sujets qui rassembleraient facile un vote majoritaire. C'est ça que tu
7: dis. Oui, exact. Et en plus, les campagnes électorales, ça coûte cher.
0: Oui.
7: Et à la fin de la campagne électorale, les partis politiques sont généralement assez cassés. Donc, il n'y a personne qui veut retourner en élection en trois mois. Parce que les partis, c'est Janet Singh du NDP qui avait dit ça quand il avait fait front commun avec M. Trudeau. Puis on lui avait demandé, vous pouvez faire tomber le gouvernement, pourquoi vous le faites pas? Ben, c'est parce que le NDP est cassé, on n'a pas les moyens de retourner en campagne.
0: Mais tu vois, ça, le monde, ils ne savent pas que c'est aussi terre-à-terre que ça, des fois. C'est carrément ça.
7: Les partis passent 4 ans à ramasser de l'argent pour tout le dépenser pendant 2 mois.
0: Ouais,
7: c'est ça. Là, il n'y en a plus d'argent. Le war chest, excusez mon anglais, le war chest est à sec, là.
0: Ouais.
7: Donc, les gens sont tannés, on veut pas revoir des pancartes, on veut pas revoir des annonces, c'est la saison de hockey, le temps des fêtes s'en vient, laissez-nous tranquille avec ça.
0: Ouais.
7: Donc, je pense qu'il y aurait très peu de popularité à avoir une nouvelle élection,
0: ouais.
7: Mais en même temps, le compromis va faire que, selon moi, on verra pas énormément de changements, parce qu'il y a quand même 70% de la population québécoise qui n'a pas voté pour le PQ. OK, incluant ceux qui n'ont pas voté pour tout, là.
0: Tu sais que c'est un record,
7: quand même.
0: Il n'y a jamais eu.
7: Ouais,
0: c'est 28%, si je ne me trompe pas.
7: Ouais.
0: Puis c'est un record absolu, ou du moins depuis je ne sais pas trop combien de décennies.
7: Et c'est à peu près, excusez-moi, le même pourcentage de gens qui supportent le mouvement indépendantiste du Québec, à peu près 30%.
0: Exact.
7: Donc, 30%, ça peut te faire une majorité. Mais 30%, quand la question c'est oui ou non, c'est une méchante dégelée parce qu'on a 70 qui disent non. C'est pas gagnant comme condition.
0: Donc,
7: pour moi, je pense que le compromis va amener peu de changements majeurs, mais le compromis peut aussi permettre d'adresser des vrais problèmes où tout le monde gagne, où tous les députés vont pouvoir dire hey, moi, j'ai supporté de rendre le gouvernement plus efficace. Moi, j'ai supporté telle ou telle chose. Donc, il y a des opportunités là-dedans, mais est-ce qu'on va voir énormément de changements? Historiquement, les gouvernements minoritaires n'ont jamais amené de changement.
0: Et selon ma théorie, les majoritaires non plus.
8: Mathieu, avant de te saluer, un petit message qui nous est arrivé par notre messagerie texte.
0: Oui.
8: Faudrait que Mathieu ait son 10 minutes de chronique à chaque semaine. Il est intéressant, il est super éloquent. Bref, des fleurs pour toi, Mathieu.
0: C'est hot!
7: Mon Dieu, merci. Je m'attendais pas, mon Dieu. Une chance que vous me voyez pas. Moi, une plus, c'est une idée. J'ai tout le temps, j'ai une bonne face pour faire de la radio, là. Mais... je suis rouge, je suis un peu rouge, je suis un peu ému.
0: Ben, bravo.
7: Peu importe qui la personne, merci d'avoir dit ça.
0: Rappelle-nous dès demain, tu vas devenir un régulier, c'est le fun. Salut Mathieu.
7: Avec grand plaisir, bye.
0: Bye. Autre appel, qui est en ligne? Salut.
9: Salut, c'est Jasmin.
0: Hey Jasmin, comment vas-tu?
9: Ça va bien, ça va bien. Bon. Écoute, je suis content d'avoir la ligne aujourd'hui. Bonne action de grâce à tout le monde.
0: Pareil
9: bonne chance au FC Supra cet après-midi aux Alouettes, lundi, pour le match, la classique habituelle de l'action de grâce.
0: Très cool.
9: Donc, même si c'est pas le sujet d'aujourd'hui, c'est extraordinaire ce qui arrive avec les Alouettes depuis quelques années.
0: Sais-tu quoi, pendant que je t'ai, parce qu'on va revenir au sujet, mais t'as l'air à aimer ça puis connaître ça, qu'est-ce qui arrive aux Alouettes? Parle-moi-en.
9: Ben, qu'est-ce qui arrive avec les Alouettes? Écoute, Danny Machocia, ils sont allés chercher un directeur général d'exception, un gars de chez nous, un gars qui s'est bâti de A à Z au Québec. Et puis, la seule chose qui manquait à Danny, c'était un propriétaire solide. Et là, M. Pelado a décidé d'acheter le club, non pas pour faire de l'argent, parce que dans la Ligue canadienne, c'est pas une ligue pour faire de l'argent, c'est une ligue pour en perdre. Mais il a décidé de protéger le produit, de garder ça ici. Puis un propriétaire qui met l'argent quand il faut avec un bon DG égale des succès.
0: OK, très cool. Fait que Jasmin, à ma question très claire, est-ce que tu penses que oui ou non, l'Assemblée nationale, comme est composée, va faire en sorte qu'il y a des choses qui vont changer ou tout va être à peu près pareil dans 4 ans?
9: Moi, je crois que dans 4 ans, parce que moi, je pense que ce gouvernement minoritaire-là va durer 4 ans. Moi, je pense qu'il va y avoir des changements radicaux dans le Québec, parce qu'il faut des changements radicaux dans le Québec. C'est vraiment extraordinaire que la population du Québec ait eu l'intelligence quand même de faire passer le PQ, de leur faire confiance avec 59 députés sur 127, puis espérons 60, là. Il y a encore un calcul pour le PQ dans un comté.
0: Mm-hmm.
9: Moi, je pense que c'est sûr que ce qui aurait été le mieux, ça aurait été un gouvernement majoritaire, mais le PQ est quand même un gouvernement minoritaire fort. Moi, ce que j'arrête pas de dire à tout le monde, c'est que c'est le paradis du gouvernement minoritaire parce que ils peuvent s'entendre non pas avec un seul parti politique qui a la balance du pouvoir, ils peuvent passer par deux vitesses. Quand ils veulent passer des mesures de gauche, ils peuvent s'entendre avec QS. Puis quand ils veulent faire passer leurs mesures de droite, plus économiques et sociales, ils peuvent passer par le PCQ. Donc, c'est comme... on ne se croit pas à croire que c'est le paradis. Là, le paradis, c'est le gouvernement majoritaire. Mais c'est la meilleure des situations des minoritaires. Ils ne sont pas en position de plus faiblesse. Selon moi, ils sont en position de force.
0: Donc, tu es d'accord avec moi, Jasmin, à dire que c'est une bonne composition d'Assemblée nationale?
9: C'est extraordinaire. Ben, sincèrement, là, si on oublie le fait que ce qui est le mieux, c'est majoritaire, c'est quand même extraordinaire ce qui se passe avec le PQ. Moi, je te dis, je serais prêt à miser un vieux 2, là, que ça va durer en tout cas plus de 3 ans, presque 4 ans. Le PQ va pouvoir s'entendre. Et puis, je suis sûr qu'il va y avoir des changements radicaux. Il faut que ça se règle par rapport à l'immigration. Il faut aussi que la justice se resserre. Ils ont fait des promesses là-dessus. Ils ont fait des grosses promesses sur l'itinérance et puis tout ce qui a rapport au

0: Je leur parlais, ce que je les entendais, c'est de replacer le Québec sur la bonne traque, sur la traque économique, dégraisser l'État, ramener des frais gouvernementaux qui ont plus de bon sens.
1: Oui.
0: Donc moi, en tout cas, là, c'est comme ça que c'est pour ça que j'ai voté pour le Parti québécois en 2026. Et puis j'espère que ça va changer pour répondre à ta question.
1: Jasmin, je veux te souligner une affaire parce que tu viens de toucher. Tu dis les médias ont beaucoup ramené ta affaire. Il y a une chose. Moi, je suis énormément la politique puis l'actualité en France. J'ai vécu là en 2009. Puis je suis resté, je suis abonné au Monde, au Figaro, puis des journaux de droite, de gauche. Je suis un gros crinqué de tout ça. D'ici aussi, mais là-bas, c'est un intérêt personnel. Puis j'ai réalisé une affaire qui est vraie là-bas puis qui est vraie ici, qui touche exactement ce que tu viens de dire. Tout le monde est caricaturé.
0: Tout à fait.
1: Tout le monde. Québec solidaire, c'est l'extrême gauche. Le PQ peut juste parler d'un référendum. C'est tout le monde est caricaturé. Puis aussitôt que tu commences à gratter un peu puis à checker, tu fais, ben c'est pas tant vrai, tu sais. C'est pas autant que ça. Fait que je suis content que tu le soulignes parce que, effectivement, moi, j'ai aucun problème à voir que le PQ peut faire une gestion tout à fait intéressante. Mathieu était très pertinent là-dessus. Puis ce que tu dis, j'embarque là-dedans à mort. Mais c'est pas ça qui ressort, règle générale.
0: Non.
1: C'est tout le côté. Comment on peut faire pour y mettre un gros nez, là? Tu sais, quand tu fais une caricature.
0: Exactement, ouais. exactement. Pour faire de la copie. Pour faire de la copie, mais aussi peut-être pour rejoindre l'auditeur de manière plus compréhensible. Hein. Vraiment, même si c'est pas une caricature violente, on réutilise souvent les mêmes arguments hein, pour dépeindre celui qu'on veut qualifier. T'sais. Moi,
1: ouais.
0: Je le dirais comme ça.
1: Ouais.
0: Ton commentaire est très, très bon.
1: Ben.
0: Écoute, Marc, je te souhaite une longue vie à ce show-là. C'est vraiment extraordinaire. Moi, je t'écoutais déjà depuis 2 ans. Ça faisait 2 ans, là, au 99.5 Cube Radio,
1: oui.
0: Que t'avais le show d'été.
1: Oui.
0: Le remplacement
1: L'été.
0: D'été.
1: Exact.
0: Puis c'était... c'était vraiment une formule incroyable. Puis si on peut t'avoir la fin de semaine avec une formule comme ça, on est en business. En tout cas, moi, je vais être un auditeur. Ça manquait à Montréal, dans le Grand Montréal, un spectacle, comme tu le donnes, de fin de semaine, les talk radio. Longue vie et puis merci au 99.5 de nous permettre ça.
1: Merci Jasmin, c'est super gentil.
0: Merci, bonne saison.
1: Énormément. Merci. Prenez votre ligne tout de suite là, 8460995. Surtout si c'est pour me faire des compliments de même.
2: Oui.
1: Là, vous passez en haut de la pile.
2: On revient.
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4: Bravo à tous. Mais surtout, bravo à Hélène qui est en ligne. Salut Hélène.
5: Salut.
4: Comment tu vas?
5: Ben, je vais très bien. J'aime encore aujourd'hui ton émission.
4: Bon, tu étais là la semaine passée?
5: Ben oui, on s'est parlé même la semaine passée.
4: Mon Dieu, t'es rendu, écoute, crinqué à mort.
5: Oui, puis je t'ai cherché, hein, parce que moi, j'ai Cube à la télévision.
4: Oui.
5: Là, je te voyais pas. Fait que je t'allais sur mon application Cube, je te voyais pas, je t'entendais pas non plus.
4: Oui.
5: Fait qu'à pas lui, je travaille fort.
4: Oui, mais ça, c'est tout le monde me l'a dit la semaine passée. Je veux vraiment l'envoyer à nos équipes.
6: Oui, expliquons ça. Donc.
4: Oui. Non, non, mais en voulant dire qu'il faut aussi que le 99.5, il y a quelque chose à faire, qui est que la semaine passée, plein de monde m'ont dit « Hey, t'étais pas là, j'ai écouté, je t'ai entendu, c'était mon podcast, là, chez le spécial du GR. » C'est pas à Cube, la fin de semaine. Ni à partir de 6h le soir, c'est Mapper, c'est au 99.5 FM. Il y a un site, tu peux écouter live.
6: Ouais.
4: Mais c'est ça l'affaire.
5: Ben, c'est ça que j'écoute ce matin.
4: Oui.
5: C'est de même que je t'ai trouvé. Mais bref, tout ça pour dire que finalement, j'ai gagné mes élections.
4: Ah, tiens donc.
5: Oui, et j'en suis très heureuse.
4: Okay.
5: Et j'espère que notre premier ministre va pouvoir briser des barrières, qu'il va pouvoir mettre la table et réussir à enlever la peur que les gens ont de la séparation du Québec. Il y en a beaucoup qui sont rouges depuis leur naissance,
4: oui,
5: qui sont encore rouges. Moi, je veux dire, j'en ai dans ma famille. Puis la seule chose que j'entends, c'est « Oui, mais qui va payer nos pensions? » Moi, j'en reviens pas en 2026 qu'on entende encore ça.
4: Oui.
5: Je comprends pas. Je trouve ça dommage qu'il soit pas majoritaire, mais effectivement, je suis d'accord avec toi, pour qu'il y ait du vrai changement,
4: ouais,
5: faut qu'on devienne un pays.
4: Ben, alors moi, c'est pas mon point, là. Toi, t'es en train de dire ça. Moi, c'est pas ça. Moi, je dis pas qu'il faut devenir un pays. Moi, je demande juste...
5: Non, non, c'est vrai.
4: Comprends-tu?
5: Oui.
4: Non, mais je respecte ton opinion totalement. C'est très articulé, ton truc. Moi, mon point, c'est de dire, est-ce que... Parce que toute cette réflexion-là commence, Hélène, avec une observation des dernières années, voire décennies, en me disant... Mais qu'est-ce qui a vraiment changé, si c'est pas que ça s'est rempiré? Parce que moi, par changement, je sous-tends amélioration, là, je vais faire une petite précision. Mais je trouve juste que si tu me parles de santé, d'urgence, de si les écoles...
6: Ah, c'est souvent ça. Hein,
4: comprends-tu? Je vois pas. Guide, fait que là, le changement, moi, par en haut, là, pas tant par en bas, je vois pas. Alors, je les entends, les promesses. J'entends. Et là, quand j'arrive aujourd'hui, je fais comme... J'aime beaucoup la composition de l'Assemblée nationale. Jasmin pensait comme moi. Mathieu pensait comme moi. Je pense qu'Hélène, t'es assez d'accord. T'aurais voulu majoritaire, j'ai bien compris. Mais ma question, c'est si on fait pas juste écouter ce qu'ils disent, mais qu'on regarde ce qui s'est passé... Est-ce que tu penses qu'effectivement, dans les prochaines années, il va y avoir une partie, ne serait-ce, de ce qu'on se fait dire que moi, c'est là-dessus que je vais être élu, je vais le livrer?
5: Oui, bien, je pense que oui. Honnêtement, je pense que oui. Je m'attends pas à passer du noir au blanc, là, ou le contraire, mais je pense qu'il va y avoir effectivement un peu de changement dans au niveau monétaire, en tout cas, au niveau...
4: du pouvoir d'achat.
5: Oui, pouvoir d'achat, au niveau des investissements, même si on tient pas les deux ganses de la sacoche, on en tient une partie maintenant. Ben, quand je dis « on », je parle de notre premier ministre.
4: Oui.
5: Mais notre premier ministre, il est pas tout seul. Et vu que, bon, mon chum, c'est l'argent qui mène le monde. Fait que tant que... Selon moi, là, si on ne devient pas un pays, on va tourner en rond encore et encore et encore. Oui, il va y avoir du changement, mais peu importe qui aurait été élu, il y en aurait eu un peu de changement. Ils ont besoin de démontrer maintenant qu'on a bien fait de voter pour eux autres. Mais il y a le trois quarts des promesses qui sont faites à chaque quatre ans qui sont pas remplies, qui sont pas... Tu sais, fait que...
4: Bon,
5: il va en avoir un peu au début, là,
4: oui,
5: tu sais, comme Christine Fréchette a fait quand elle rentre au pouvoir.
4: Oui.
5: Là, c'est les deux, trois premiers jours, la première semaine.
4: Turbo.
5: Puis après ça, c'est fini. Après ça, c'est fini.
4: Bon, je vais te poser une question, vu que toi, t'es souverainiste, puis t'as voté PQ, puis que tu voterais pour le oui. Est-ce que, d'après toi, moi, j'ai une théorie encore, je bombarde de théories. Oui. J'ai une théorie qui est la suivante, c'est que l'affaire la plus importante pour le Parti québécois et pour tous ceux qui voteraient oui, c'est que les quatre prochaines années, ou les deux prochaines années minimum, on voit réellement des changements de gestion. Pas juste qu'on entende parler oui, non, peut-être, que dans les faits, comprends-tu, je reviens encore avec mon fameux « peu importe ce que tu dis, je regarde ce que tu fais ». Tu crois pas, Hélène, que si vraiment dans les 24 prochains mois, OK, mais mettons là qu'il y a un référendum après, puis qu'on le veuille ou pas, là, je m'occupe pas du oui ou du non, je m'occupe juste de dire, admettons que je suis consultant pour le Parti québécois, qu'est-ce qui va amener un maximum de oui? C'est que vous gériez la province droit comme une barre, puis que tout le monde qui pense que vous êtes juste bon à faire un référendum soit obligé de dire « Hey, ils l'ont dit, ils l'ont fait ». Est-ce que tu es d'accord avec ça?
5: Bien, c'est sûr. C'est sûr que quand que les babines suivent les bottines, puis que les bottines suivent les babines, c'est sûr que ça, c'est gagnant.
4: Je te
5: garantis.
4: OK.
5: Mais je suis certaine que notre premier ministre va réussir à faire des changements et je souhaite que ces changements-là puissent briser des barrières et démontrer aux gens que la solution, c'est vraiment qu'on tienne les deux gants de la sacoche.
4: Merci, Hélène. Rappelle quand tu veux, tu es toujours la bienvenue.
5: Merci.
4: 846-0995. 846-0995. Qui est en ligne?
6: Oui, c'est Alain.
4: Salut, Alain.
6: Ça va?
4: Oui, tu m'appelles de où?
6: J'appelle de Saint-Hyacinthe.
4: Menteur, tu m'appelles de ton char.
6: Ben, je m'appelle de ton char, mais je suis à Saint-Hyacinthe.
4: Ah, OK.
6: Je demeure à Saint-Hyacinthe.
4: Un n'empêche pas l'autre.
6: C'est la plus belle ville du Québec.
4: Ouais, t'aimes ça, Saint-Hyacinthe?
6: Ben, j'ai toujours demeuré à Saint-Hyacinthe. Ça fait plus de 60 ans que je suis à Saint-Hyacinthe.
4: Ben, tabarouette, OK. Ça fait, qu'est-ce que tu penses de ma question? Je la reformule. Est-ce que tu crois qu'effectivement, quand tu regardes en arrière, souvent, le gouvernement arrive, ah oui, on va tout changer. Ça change pas tant que ça. Crois-tu qu'avec l'Assemblée nationale composée comme aujourd'hui, t'attends-tu à ce que dans les deux ou quatre prochaines années, il y ait des vrais changements?
6: Aucun.
4: Ah,
6: c'est
4: ouais.
6: Certain qu'il y aura aucun changement parce que, comme tu l'expliques, on est parti dans une direction qui fait que, première des choses, les élus sont tous sur un siège éjectable qui, depuis deux, trois mandats, depuis une vingtaine d'années, là, c'est deux, trois mandats maximum, puis après ça, tu t'en vas chez toi.
4: C'est vrai.
6: La grosse différence, ça se passe dans le fonctionnariat, dans la grosse machine. Eux sont là depuis 20, 30, 40 ans. C'est eux qui nous enlignent. Puis, ils sortent tous de la même école, ils sortent tous de l'ENAP. Puis ils viennent. Ils ont toute la même philosophie. Je veux pas mettre tout le monde dans le même bateau, mais c'est presque ça.
4: Je te suis.
6: Écoute, j'ai été, moi, conseiller municipal à Saint-Hyacinthe pendant huit ans.
4: Ah.
6: Même stratégie. C'est la direction générale qui mène la ville. C'est pas les élus. Et puis, il y a rien à faire.
4: T'as-tu un exemple de ça? T'as-tu un exemple, nomme pas de nom, ça m'intéresse pas, mais un exemple de l'intérieur, parce que c'est intéressant vu que tu l'as fait.
6: Ben, il y a tout plein. Regarde, ici, à Saint-Hyacinthe, là, on est porté vers les loisirs. C'est une société ou une ville où est-ce qu'il y a plus de loisirs que tout autre au prorata de la population. Je dépense plus d'argent dans le loisir. Puis c'est comme ça qu'on est orienté, puis c'est comme ça que ça s'enligne.
4: Okay.
6: Malheureusement. Puis t'essayes de faire des changements comme conseiller municipal, t'es incapable de changer cette dynamique-là parce que t'es sur un siège éjectable, puis le fonctionnaire qui est en haut, lui, ça fait 30 ans qu'il est directeur dans la direction générale, il n'y a rien à faire.
4: Ça fait qu'il y a comme une...
6: C'est la même chose, oui.
4: Ouais. Dans le domaine corporatif, ce que tu me dis, c'est qu'il y aurait une culture d'entreprise en politique, puis qu'elle vient plus, selon ton expérience, des fonctionnaires que des élus.
6: Effectivement, directement. C'est le...
4: Je veux te rajouter quelque chose. Attends un peu, Alain. Parce que tu m'invoques plein d'affaires intéressantes. On peut ne pas être d'accord avec le personnage ou pas, mais Catherine Dorion a marqué la politique.
7: Absolument, oui.
4: Et Catherine Dorion, moi, je ne suis pas un QS particulièrement, mais je trouve qu'elle amenait une couleur et elle arrivait et elle cassait un peu le moule. OK? Après ça, on peut être d'accord avec le moule ou pas. Mais écoute bien ce qu'elle avait dit, à Tout le monde en parle, elle avait dit, moi, j'ai été élue dans Taschereau à Québec pour changer les choses. Puis on ne peut pas y reprocher, elle a été élue pour changer les choses. Là, dans son cas, c'était vrai. Là, c'était vraiment pas blanc. Mais elle dit, de l'intérieur, je l'ai vu, je peux pas changer rien. Comprends-tu? Elle était comme Alain. dans un registre peut-être complètement différent. C'est pour ça qu'elle a fait un seul mandat. Moi, je déplore ça. Je trouvais qu'elle était mieux à l'intérieur avec moins de moyens qu'à être une poétesse. Là. Mais dans la vraie vie, Alain, c'est supporté ce que tu dis par une ancienne élue qui dit « Le système m'empêche. La façon que c'est fait, le vote, la scie, la patente. » Elle n'est pas rentrée dans le détail, mais moi, j'ai trouvé ça intéressant. J'ai trouvé très intéressant.
6: Nous, à Sainte-Hyacinthe, on était 11 conseillers. Moi, j'étais un gars, je suis pas gêné de le dire, j'ai tout le temps plus porté à droite qu'à gauche.
4: Okay.
6: Pour des raisons économiques, j'étais un gars d'affaires.
4: Ouais.
6: Puis quand je suis arrivé au conseil de ville, écoute, j'étais comme complètement à l'opposé de la majorité du conseil. Donc, il y avait rien que je puisse faire.
4: Ouais.
6: Puis en plus, la direction générale s'en va dans une direction, il y a rien que je puisse faire.
4: Ouais.
6: Ce qu'il faudrait, c'est un peu... Je veux pas dire qu'on faudrait copier, mais on peut prendre un peu l'exemple des États-Unis. Où est-ce que tu votes pour le procureur général? Tu votes pour le shérif? Tu votes pour beaucoup, beaucoup de gens haut de la pyramide?
4: C'est vrai.
6: Puis eux, s'ils sentent qu'il y a une tendance dans ta ville, dans ton district, une direction plus à gauche, plus à droite, plus au centre, ben ils vont être obligés de s'enligner, puis il enligne tous les gens qui sont en dessous de lui dans le fonctionnariat, de la même manière qu'il a été élu. Sinon, dans un ou deux mandats, il va être obligé de quitter. C'est un peu ça mon point. Tant qu'aux élections, c'est un peu un désastre là, d'avoir un parti minoritaire de gauche qui va s'acoquiner avec un parti d'extrême gauche qui est Québec solidaire. Ça me désenchante totalement.
4: Mais pourquoi tu dis ça? Il peut prendre il peut faire des deals avec le PCQ, il peut faire des deals avec tout le monde, il n'est pas nécessairement à gauche tout.
6: Oui, mais en bout de ligne, quand il va arriver les budgets, on sait que ce qui est arrivé au fédéral avec Justin Trudeau et Jack Metzing, on va faire plaisir un petit peu un peu plus à gauche, puis on va s'en aller encore dans cette direction-là, malheureusement. Moi, mon point de vue à moi, c'est complètement à l'opposé de ce que je prône comme société.
4: Je suis juste curieux, Alain, qu'est-ce qui fait que tu as arrêté d'être conseiller municipal? C'est-tu justement ce que tu viens de me dire? Tu t'es dit ça ne sert à rien?
6: Non, honnêtement, je me suis fait dégommer, on m'a tassé, j'ai perdu mes élections en 2017.
4: OK.
6: Parce que j'étais trop tannant, j'étais trop aguissable, comme on dit.
4: Pour
6: poser trop de questions, j'étais complètement à l'opposé. Puis,
4: mais sais-tu quoi?
6: Je veux te
4: balancer, avant de te quitter, je veux te balancer une autre affaire que tu me fais penser. Toi, tu dis que t'es un gars d'affaires, etc. Puis là, t'arrives dans le milieu municipal, etc. Donc, c'est public versus privé, OK? Ce conflit-là, entre guillemets, ou ces différences de point de vue-là, c'est pour l'éternité, mon vieux. Écoute bien l'anecdote. Moi, j'habite dans le quartier des spectacles. En plein milieu, là, à côté de la place des Arts. Puis il y a une espèce de, je sais pas comment on appelle ça, une SDC, je crois, du quartier des spectacles, où tu peux, c'est tous les gens qui travaillent, tu sais, mettons, de la place des Arts, Monument National, etc. Tu sais, puis ils reçoivent de l'argent, puis ils font des trucs. Et il y a une place pour les résidents sur le conseil. Il y avait comme 12 places, si je me trompe pas. Puis il y a une place pour que tu représentes les résidents dont je fais partie. Ça fait que je me présente, puis là, il y a un Zoom avec plein de monde, puis là, les gens se présentent pour l'élection, tu sais, puis il y a une fille qui était là avant, puis je me suis dit tout de suite, « Hey, elle habite où moi j'étais avant, puis c'est pas vrai que je vais attasser, d'après moi, elle fait une bonne job, mais je suis là. » Je me suis présenté pour... Tu comprends ce que je veux dire?
6: Oui.
4: Eh bien, crois-le ou non, là, il y a 12 fenêtres Zoom, là, il y a 12 fenêtres Zoom, là, il y en a 11 qui vivent de l'argent public.
6: Ah oui.
4: Comprends-tu? Puis j'ai fait, mais c'est sûr que moi ici, je vais être l'extraterrestre par rapport. C'est certain qu'il... Comprends-tu? Avant même de commencer... Puis là, quand il disait, vous arrivez d'où? Parce qu'on est en élection, c'est qu'il faut que tu fasses ton pitch de vente. Toutes les jobs, c'était argent public. C'est comme Philippe Schnob. Quand je monte à Cube, là, moi, chaque matin, je monte Frontenac, puis je m'en vais faire ma chronique en studio avec Mario Dumont. Il y avait les pancartes de Philippe Schnob qui s'est présenté pour le PQ. Puis j'ai rien contre Philippe Schnob. Mais si tu connais son parcours, c'est Radio Cannes, boss de la STM, maintenant pour le PQ. Il sait pas c'est quoi l'entreprise privée. Il n'a aucune idée, là. Il n'a aucune idée. Puis je dis pas qu'il faut. Je fais juste dire ces deux univers. Essayez pas de me dire, quand tu arrives avec une sensibilité du privé, je l'ai vécu même dans le temps. Je travaillais chez Spectra, qui fait le festival de jazz, etc. Puis j'arrivais juste pour rire. Juste pour rire, on vendait des tickets. Puis quand j'étais chez Spectra, j'entendais tout le temps une seule affaire, c'était crédit d'impôt. Je me dis, on peut-tu commencer par vendre des tickets avant de faire des crédits d'impôt? Pour vrai? Puis Dieu sait si Spectra, ça marche, là. Je critique personne là-dedans. Mais je fais juste dire que t'as raison, Alain. C'est pas le deep state, l'état pro. C'est pas ça que tu dis. C'est juste qu'il y a des cultures où quand t'arrives avec un mindset de dire, hey, moi, je marche un peu comme au privé, tu sais. Fait que je ferais comme peut-être telle affaire, tout ça. Non. C'est pas une mindset.
6: Mais en bout de ligne, je dois te dire que c'était une très, très belle expérience d'être un conseiller municipal. Puis à tous ceux qui un jour rêvent de mettre leur figure sur un poteau, comme ils disent, allez-y, ça vaut la peine, que ça soit au municipal, au fédéral, au provincial. C'est une expérience extraordinaire. Vous allez apprendre des tonnes de choses. Mais vous allez comprendre des tonnes de choses.
4: Mais Alain, ça fait du bien d'entendre ça, parce qu'habituellement, ce qu'on sait, c'est qu'ils se font insulter à une journée longue, telle affaire.
6: Ouais, ben, ça, c'est un peu la tendance aujourd'hui des réseaux sociaux, mais à un moment donné, il faut mettre son bouclier de Capitaine America, là, puis dire arrêtez tout ça, ces petites conneries-là, là, qu'on se fait balancer en pleine face. Puis prendre le bon, comme tu t'es fait donner du bon tantôt par un auditeur.
4: Ouais.
6: Ben moi, je peux te dire que c'est une très belle émission, ça va bien, continue dans la même direction. Puis je suis pas là pour te donner de la marde à personne. Mais encore une fois, allez-y, si vous pensez que ça vaut la peine, allez-y, c'est bien le fun.
4: C'est génial, merci
6: vous
4: Alain.
6: Vous allez apprendre des tonnes de choses.
4: Cool, rappelle quand encore... tu veux. Salut mon Alain.
6: Oui.
4: Vive le Mont-Saint-Hilaire, tu vois. Capable, moi aussi, d'en dire. Prenez votre ligne, il reste un bloc, 8-4-6-0-9-9-5.
7: Il reste même pas de bloc, là. Il reste pas de bloc, on est presque arrivé à la fin.
4: Hein?
7: C'est à mon tour à prendre le micro dans les prochaines secondes.
4: OK, c'est fini.
7: Il est déjà 11h55, ça a passé demain.
4: La semaine passée, ça passait vite, mais là, je te jure, mon gars, qu'on s'en allait pause, qu'on avait un autre 10-15 de...
7: Ben non.
4: Ben, calvasse. En tout cas, merci Francis, Alain, Mathieu, Hélène, Dano. Là, écoute, on repart ça demain avec... là, on va avoir 4 chroniqueurs demain. On en avait 2 aujourd'hui, on a Laurie Doucet. On va avoir Sylvain Lévesque qui revient. On fait la longue entrevue avec Samuel Vigneault, qui est lui-même chroniqueur. Et puis, qu'on a eu
7: Frédéric Gay,
4: qui, je suis obligé de dire, j'ai eu un gros crush hier. J'ai trouvé qu'elle nous avait fait un propos sur qu'on est absolument délirant. C'est pas délirant dans le mauvais sens, délirant que moi, j'ai trouvé ça. Ça fait que je suis content de mon équipe, je suis content de vous autres, et bravo, Jeff. Y a-tu quoi, faut que je rajoute à ce moment-là?
7: Ben, écoute, juste te dire que je m'en viens avec les plus grands succès de tous les temps.
4: Ah oui!
7: Je vous offre une fois d'heure un traitement anti-rouille complet offert par Anti-rouille Métropolitain.
4: Malade, ben, restez sur le 99.5, puis à demain 9h.
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7: À quelle troisième édition de Bravo? C'est le week-end. Bravo à Marc Boisdard et à toute son équipe. Ma foi qu'on a eu une belle matinée de radio. On va s'occuper de votre après-midi maintenant. Avec quoi pour les cinq prochaines heures des plus grands succès de tous les temps? Juste ça, rien que ça, ben oui. Et nous allons vous permettre de gagner un traitement anti-rouille complet pour votre voiture chez Anti-rouille Métropolitain. Une fois d'heure, on vous souhaite déjà la meilleure des chances. Et pour démarrer tout ça sous le soleil avec un mercure qui était à 10 degrés, voici Bruno Mars au 99.5 Montréal. 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
1: 99.5 Montréal, vous avez envie de me saluer parce que, ben, hein, on commence notre randonnée de radio ensemble de la fin de semaine. Vous pouvez me texter via le 514-667-0995, comme l'a déjà fait celle qui est toujours là, la première. C'est ma Fanny. Salutations à toi, Fanny. Vous pouvez également m'appeler parce qu'on fait de la radio, évidemment, en direct. 514-846-0995. On ne vous fait entendre que les plus grands succès de tous les temps. Puis on va surveiller cet après-midi un match de hockey parce que, bon, il y a quelque chose que je ne vous ai peut-être pas encore dit. Mais je suis un fan des Bruins de Boston. Ouais, je sais, ça donne toujours une drôle d'impression, mais bon, que voulez-vous? Les Bruins vont jouer cet après-midi face aux Flyers de Philadelphie. Le Canadien ce soir recevra la visite des Red Wings de Détroit. Voici Madonna avec Like a Prayer au 99.5 Montréal. Bon samedi après-midi.

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Bon samedi après-midi à vous autres. 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

0: 99.5 Montréal, vous me permettez de saluer, tiens, un garçon que je connais depuis excessivement longtemps. Puis là, il rentre dans la voiture de sa mère, va passer l'après-midi avec sa maman, le chanceux. Ariel, qui est maintenant rendu un jeune adulte. Ariel, je te salue, je te souhaite un bel après-midi. Profitez du soleil, faites une belle activité ensemble et je vous envie. Bon, au téléphone, parce qu'on a quand même un beau cadeau à vous offrir grâce à Antirouille Métropolitain. 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On a Caroline qui est avec nous. Salut, Caroline!
1: Salut!
0: Allô, comment ça va?
1: Ça va super bien, toi?
0: Ben oui, ça va super bien. Je t'attrape, t'es où, là?
1: Je suis à 30 dans le trafic.
0: Ah oui, hein? C'est le fun. La 30, dans quel coin? Dans quel coin qu'il y a du trafic sur la 30,
1: Là, on vient de on est entre la 10 et la 116, on s'en va à Saint-Hubert.
0: Bon, ben, je vous souhaite un bel après-midi. Toi, tu as une Kicks de Nissan, mais tu as dit, bof, je vais offrir le traitement anti-rouille à mon chum. Il y a quoi comme char, lui?
1: Lui, il y a la Leaf de Nissan.
0: Ah, OK,
1: mais
0: parfait.
1: Mais plus vieille que la mienne, fait que je me suis dit, garde, il serait bien content.
0: Tu es une bonne amoureuse. Comment s'appelle ton chum, Caro?
1: Il s'appelle Patrick Larocque, puis il est juste à côté de moi, c'est lui qui conduit.
0: Ben, Patrick, tu vas avoir un traitement anti-rouille complet parce que ta blonde a décidé de te gâter. Fait que là, cet après-midi, je te dirais, trouve une façon d'y remettre la monnaie de sa pièce. Essaie de la gâter autrement, OK?
1: Ah, oh, mais je suis chanceuse et il me gâte souvent, inquiète-toi pas.
0: Ah, oh, c'est formidable. Ben, passez un bel après-midi, puis merci de nous écouter cet après-midi, OK?
1: Hey, merci beaucoup, puis toi aussi, bon après-midi.
0: On va faire ça avec la bonne musique qui s'en vient. On a 60 minutes des plus grands succès de tous les temps. Pas de pause publicitaire, ça commence dans quelques minutes avec Train et Drive-By. Oh,
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0: Donc, fin de semaine de l'Action de grâce, c'est du soleil pour aujourd'hui avec un maximum de 13 degrés. Soleil demain et on aura des nuages lundi, mais surtout pas de pluie, les amis.
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0: On est à 11 degrés Montréal et voici pour vous Train et Drive-By au 99.5 Montréal.

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Ouais, 99.5 Montréal, Jeff Paquet à vos côtés. Si tout comme moi, vous êtes des amateurs de hockey, on va adresser nos meilleures pensées à l'organisation des Rangers de New York qui vivent un samedi absolument catastrophique. On a annoncé que le gardien numéro 2 de l'équipe, Jonas Korpisalo, sera absent pour un mois en raison d'une blessure. On a annoncé que l'attaquant Joe Veleno, qui portait les couleurs du Canadien l'année passée, sera absent pour une durée de 3 mois. Et la bombe qui leur est tombée sur la tête, ma foi, leur gardien vedette Igor Shesterkin s'est blessé au bas du dos et on vient d'annoncer qu'Igor Shesterkin, sa saison au grand complet, elle est terminée. Imaginez ça, là. Gardien numéro 1, gardien vedette, blessé pour toute l'année. Gardien numéro 2, absent pour un mois. Et là, il faut réussir à patcher les trous, comme on dirait. Ben, bonne chance aux Rangers. On a 60 minutes des plus grands succès de tous les temps sans pause publicitaire. Voici Justin Bieber et Sorry au 80.

Attention, mesdames, j'aurai une chanson pour vous faire vraiment capoter au cours des prochaines secondes, pour vous faire languir un peu. Je vous parle de cette longue fin de semaine de l'Action de grâce. Évidemment, on va vous présenter demain à 9h. Bravo, c'est le week-end, édition du dimanche avec Marc Boilard et tous ses collaborateurs. Je serai là en après-midi aussi pour vous présenter les plus grands succès de tous les temps. Mais lundi, on aura droit à Mario Dumont, on aura droit à Benoît Dutrisac en avant-midi, oui, même si c'est l'Action de grâce, et en après-midi, sur le coup de 12h30, émission d'avant-match sur nos ondes, suivi à 13h de la visite des Rough Riders de la Saskatchewan face aux Alouettes au stade Percival de Molson. Toujours Jean Saint-Onge à la description et Luc Brodeur-Jourdain à l'analyse. Ça promet énormément. Quelle saison pour les Alouettes. Vraiment, c'est fabuleux. Est-ce que vous êtes prêtes, mesdames? OK. Voici pour vous les Backstreet Boys avec I Want It That Way au 99.5 Montréal.

0: que tu as ton téléphone en main, ce serait un bon moment pour l'avoir en main parce qu'on vous offre une fois d'heure tout au long de la journée aujourd'hui. Eh bien, votre anti-rouille complet, un traitement anti-rouille complet chez Anti-rouille Métropolitain qui protège les véhicules des Québécois depuis plus de 50 ans. Vous allez me texter maintenant avec votre téléphone parce que là, vous l'avez, là. J'ai attrapé votre inter. Ben voyons, j'ai attrapé votre attention. Voilà. 514-667-0995. Je vous donne une dizaine de minutes pour me texter le mot anti-rouille avec votre prénom. Anti-rouille, votre prénom. Et comme ça, peut-être que vous allez gagner dans une dizaine de minutes. Peut-être que je vais vous appeler et vous offrir un traitement anti-rouille complet chez Anti-rouille Métropolitain. 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Anti-rouille, puis votre prénom. C'est tout. Facile, hein? Off Monsters and Men maintenant avec Little Talks au 99.5 Montréal. Un bon long week-end.
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0: 99.5 Montréal. Hey, je veux vous remercier. Vous êtes vraiment nombreux à avoir pris le temps de me texter dans l'intervalle d'une dizaine de minutes. J'ai eu des dizaines d'inscriptions. J'aime ça. Vous voulez gagner votre traitement anti-rouille complet chez Anti-rouille Métropolitain qui protège les véhicules des Québécois depuis plus de 50 ans. On a Michel avec nous autres. Salut Michel!
1: Salut, ça va bien?
0: Ben, certainement que ça va bien. Puis toi, qu'est-ce qu'on fait de bon cet après-midi?
1: Moi, ça va super bien. Je m'en vais faire une petite réparation de ciment pour un ami, donner un coup de main, puis après ça, on va prendre ce relax jusqu'à la game de hockey à soir.
0: Bon, ben c'est parfait, ça, le Canadien face aux Red Wings de Détroit. C'est Jacob Fodor qui sera le gardien du partant, puis tout ça.
1: Good.
0: Bon, hey, je vais te remettre ton traitement anti-rouille complet chez Anti-rouille Métropolitain. Et tu me disais que c'est la première de tes voitures qui mérite d'avoir un traitement comme ça. Là, raconte-moi un peu, qu'est-ce que t'as comme voiture?
1: Mais dû à un travail qui m'éloignait de la maison, j'ai été obligé de m'embarquer dans le dépaiement au lieu de tirer mes vieux véhicules puis de les réparer. Fait que cette année, ça méritait vraiment un anti-rouille. Puis quand je t'ai entendu tantôt, j'ai sauté sur les textes, puis je te remercie vraiment.
0: Ben c'est formidable. Qu'est-ce que tu as comme voiture?
1: Forester 2021.
0: OK, parfait. Ben il aura droit d'être gâté un petit peu, ce Forester, et toi, ben ton portefeuille va économiser. On aime ça.
1: Ben c'est très gentil. Il avait vraiment besoin pour le préserver et l'avoir longtemps. Merci.
0: Je te souhaite une super belle journée, OK?
1: À toi aussi, puis aux auditeurs.
0: Merci, merci bien gros. Vous aurez votre chance de gagner dans combien de temps? Dans à peu près une heure. Dans l'heure qui vient, parce qu'on fait des tirages comme ça à chaque heure, aujourd'hui, au 99.5 Montréal. Détails météo dans quelques secondes et la musique de Wiz Khalifa. 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
21: Un beau samedi d'automne avec un maximum prévu de 13 degrés. On aura un petit peu de nuages demain avec un maximum de 18 degrés.
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21: On est à 12 degrés Montréal, 60 minutes des plus grands succès de tous les temps sans interruption publicitaire. C'est ce que nous allons à vous livrer et ça commence avec Wiz Khalifa au 99.5 Montréal. 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

99.5 Montréal, les plus grands succès de tous les temps. 60 minutes de ses plus grands succès sans aucune interruption publicitaire. On est en plein cœur de ça. Je vous parlais un petit peu tantôt qu'il y avait un match de hockey au programme cet après-midi dans la Ligue nationale. Les Bruins de Boston qui reçoivent la visite des Flyers de Philadelphie en première période. 12 tirs au but pour Boston. 3 seulement pour les Flyers. À la marque, c'est 1-0 et on vient de commencer la deuxième période. Qui dit plus grand succès de tous les temps, ben ça implique qu'on se promène dans des décennies. Allons donc faire un tour dans les années 80. Il y a Billy Joel qui était immensément populaire avec celle-là. Voici Uptown Girl.

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Fait tellement beau cet après-midi. J'espère que vous en profitez. Racontez-moi un peu ce que vous faites de bon. Vous pouvez me texter ça via le 514-667-0995. Vous pouvez également m'appeler parce qu'on peut se placoter ça. C'est toujours agréable de le faire. Téléphone 514-846-0995. On va saluer d'ailleurs un message qui est arrivé par texto qui est super gentil. La musique dans ce show-là, c'est tout le temps sur la coche. Et on ajoute « tout comme toi ». Ça veut dire que je serai sur la coche. Ah ben, attends, ouais. C'est le fun. Merci beaucoup. Vous en avez des commentaires. Vous pouvez évidemment vous faire entendre en tout temps. Évidemment que ça fait du bien. Hein, la petite tarte dans le dos, là? Ouais, on va en prendre. « Nous comes » en musique pour vous avec « The Kind of Love We Make » au 99.5 Montréal, des plus grands succès de tout.

99.5 Montréal, une fois l'heure aujourd'hui. On vous offre un cadeau et ce sont nos amis d'Antirouille Métropolitain, équipe d'experts qui protègent les véhicules des Québécois depuis plus de 50 ans, qui ont pour vous, oui, une fois l'heure, un traitement anti-rouille complet chez Antirouille Métropolitain. Et pourquoi faire ça à ce temps-ci d'année en particulier? Bien, il y a encore de belles journées, il y a encore un petit peu de chaleur. 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Et on se souhaite ça dans plusieurs semaines. Je suis vraiment pas pressé d'arriver de ce côté-là. Vous me textez via le 514-667-0995. Textez-moi tout simplement Jeff. Ben oui, ça c'est mon prénom. Jeff et votre prénom à vous. Et peut-être que vous allez gagner dans une dizaine de minutes. Je vous souhaite la meilleure des chances. Jeff et votre prénom. 514-667-0995. Et pour vous faire patienter un peu de temps qu'on fasse un gagnant, Kelly Clarkson chante maintenant au 99.5 Montréal.

0: 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Vraisemblablement que je ne suis pas le seul à aimer les Bruins de Boston. On m'écrit via texto, on me donne le résultat de la partie, c'est parce que je suis en train de la regarder aussi. J'ai un téléviseur ici, puis ça me permet de pouvoir faire tout ce que j'aime dans la vie. De la radio, vous parler, puis regarder une game de hockey. C'est-tu pas formidable? 40 minutes de jeu d'achever du côté de Boston et les Bruins sont devant 2-0 face aux Flyers de Philadelphie. Cela dit, c'est le temps maintenant de vous remettre un traitement anti-rouille complet chez Anti-rouille Métropolitain et on se déplace à Saint-Basile-de-Grand. Là, vous allez me permettre de calmer mon émotion. Hein? On va être zen. On va parler avec Julie qui est là. Salut Julie!
1: Allô?
0: Julie, aujourd'hui, on se permet de faire exactement ce à quoi la fin de semaine devrait servir. On se permet de prendre ça relax.
1: En plein ça.
0: Et qu'est-ce qu'on fait quand on prend ça relax, Julie?
1: Ben, on se promène dehors, on regarde les couleurs d'automne.
0: Oui, ça, faut en profiter parce que ça dure pas très longtemps.
1: Non, malheureusement.
0: Oui, effectivement. Quelle voiture que t'as, toi, Julie?
1: Ben en fait, moi, j'ai pas de voiture, fait que je vais le donner en cadeau à mon père.
0: Oh, c'est donc bien gentil, ça.
1: Oui.
0: T'es bien formidable. Comment il s'appelle ton père, Julie?
1: Jeff.
0: Bon, ben, Jeff?
1: Jeff, non, Jeff, J-E-S-S.
0: Ah, OK, Jeff, et non pas Jeff.
1: Non, c'est ça.
0: Là, j'étais pour dire, c'est sûr que c'est un bon gars, là. C'est clair, c'est évident. Jeff, donc, Jeff te salue, Julie te salue, Julie te permet de gagner ton traitement anti-rouille complet chez Anti-rouille Métropolitain, équipe d'experts qui protège les véhicules des Québécois depuis plus de 50 ans. Je te souhaite une belle journée à relaxer.
1: Bien, merci, vous aussi.
0: Et merci de relaxer avec nous autres, OK?
1: Merci pour le beau cadeau.
0: C'est extraordinaire. Bougez pas dans les prochaines secondes. 60 minutes des plus grands succès de tous les temps. Pas de pub, non. Et ça va commencer avec Taylor Swift.

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11: Ah, mais quelle belle journée d'automne. Difficile de se plaindre. C'est du soleil et maximum prévu de 13 degrés, maximum prévu de 18 pour demain et lundi aussi.
10: 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Il fait présentement...
11: On est à 12 degrés, Montréal, et il y a quelqu'un qui s'appelle Taylor Swift qui a envie de chanter. Ben, elle va chanter maintenant au 99.5.

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96.9 Montréal, l'après-midi des samedis, des dimanches, on a pour vous les plus grands hits de tous les temps, juste ça, rien que ça. Mais est-ce que vous avez eu l'occasion de prêter oreille à notre nouvelle émission présentée tous les samedis, tous les dimanches, juste avant mon show? Une émission qui s'appelle Bravo! C'est le week-end avec Marc Boisdard et de multiples collaborateurs, de multiples invités. Il y a une ligne ouverte également dans cette émission-là, 9h à midi demain. C'est à ne surtout pas rater. Si vous n'avez pas encore prêté oreille à cette émission-là, préparez-vous à tomber en amour avec la formule. Laurie Doucet sera là demain. Frédéric Gay sera là aussi. Sylvain Lévesque va nous parler de politique. L'humoriste Sam Vigneault aura droit à une belle vitrine. On va consacrer un petit peu de temps à mieux vous le présenter. Bref, 9 à midi, demain, à ne pas rater. Bravo, c'est le week-end et je dois dire bravo à Marc Boisdard. L'artiste que je vous présente maintenant, bon, il s'appelle Talk, mais c'est un chanteur. Il aurait dû s'appeler Sing, tant qu'à moi. Mais bon, c'est correct. Voici la tune Time Machine au 99.5 Montréal. 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

En plein cœur de ce splendide samedi d'automne et en plein cœur d'un 60 minutes avec là-dedans des plus grands succès de tous les temps, pas de pause publicitaire. Jeff Paquet vous accompagne et vous distribue des cadeaux. On fait ça depuis le début de l'après-midi. On vous remet une fois l'heure des traitements anti-rouille offerts par Anti-Rouille Métropolitain. Et demain, on va aussi vous donner des cadeaux. On en aura aussi une fois l'heure. On va vous faire tirer, vous offrir 5 remontées familiales pour 4 personnes dans le cadre du Festival des couleurs à Ski Saint-Bruno. Je vous souhaite déjà la meilleure des chances pour tous ces cadeaux et je vous remercie évidemment d'être à l'écoute. Je trouve ça toujours un peu spécial de dire ça. Merci d'être à l'écoute. T'sais, je pense que vous aimez ça. Vous êtes pas en train de vous faire torturer, là. On a des plus grands succès de tous les temps pour vous et ça se poursuit avec Green Day. Le début de cette chanson-là me fait beaucoup rire. Il s'arrête. Il recommence. Cette fois-là, ils vont chanter pour vrai. OK, c'est parfait. On a laissé une erreur dans le début de la tourne. J'aime ça. Green Day pour vous. Time of Your Life au 99.5. Mon hit.

Hey, mon amour, je l'ai mis où, mon téléphone? Je cherche mon téléphone, je le sens. Jeff, il va nous dire de texter. Il me semble que ça ressemble au bon moment. Il est où, mon téléphone? Et là, mon amour, il est dans tes mains. On l'a toujours dans les mains, notre téléphone. Ah! OK, parfait. 514-667-0995. 514-667-0995. Textez-moi. La voiture que vous conduisez, c'est quoi? Moi, j'ai une Sentra. Vous avez quoi? Donc, votre modèle de voiture pourrait vous permettre de gagner un traitement anti-rouille complet chez Anti-rouille Métropolitain, équipe d'experts qui protège les véhicules des Québécois depuis plus de 50 ans. Je vous souhaite la meilleure des chances. Puis là, soyez nombreux à texter. Je vous donne une dizaine de minutes pour le faire. 514-667-0995. Quel est le modèle de véhicule que vous conduisez? OK, parfait. Le temps que vous me textez, on écoute Ed Sheeran avec Shivers. 60 minutes des plus grands succès de tous les temps. Pas de pub au 99.5 Montréal.

0: Ah, ces cadeaux-là sont convoités cet après-midi. Vous êtes nombreux, vous êtes nombreuses à nous texter au 514-667-0995. Ça me dit quelque chose, c'est que vous êtes nombreux et nombreuses à écouter les week-ends dans lesquels on vous présente les plus grands succès de tous les temps. On se déplace à bord de sa Fiat 500. Elle est au volant en ce moment. Elle s'est arrêtée à quelque part sur le côté pour pouvoir nous parler. René est là. Salut, René.
1: Oui, bonjour, Jeff.
0: Comment ça va?
1: Ça va extrêmement bien.
0: Extrêmement bien.
1: Quelle journée.
0: Ben, écoute, avec la belle journée qu'on a là, hein, difficile d'aller mal.
1: En effet, ben, j'ai perdu, mais j'ai un petit décapotable. En plus, j'ai ouvert le toit, c'est fantastique.
0: Chanceuse, va. Hey, ouvrir le toit, rendu au mois d'octobre, c'est quand même assez trippant.
1: Oui, en effet.
0: René, c'est même pas pour toi que tu vas gagner un traitement anti-rouille complet chez Anti-rouille Métropolitain. Tu as décidé de gâter ta fille.
1: Oui, merci. Mais ma petite fille en aurait besoin, mais ma fille travaille tellement fort. 20 ans, ma grande Ophélie, elle a deux travails, puis elle vient de s'acheter sa propre petite voiture pour aller à son travail, puis une vieille Equinox qui est rouillée un peu partout, puis elle voulait s'offrir ça, grâce à vous, je lui offre, je suis vraiment super contente.
0: Ophélie, qui a deux emplois, qu'est-ce qu'elle fait comme travail?
1: Là, pour l'instant, elle travaille dans un petit kiosque un café, en fait,
0: okay,
1: dans le centre-ville. Et elle fait la route pour aller jusqu'à l'Auberge des Galants et elle travaille là-bas comme serveuse.
0: Wow! OK. Elle est travaillante, elle a réussi à se payer une voiture, puis là, ben, on va la gâter parce qu'elle le mérite. Elle aura son traitement anti-rouille chez Anti-rouille Métropolitain. Des experts qui protègent les véhicules des Québécois depuis plus de 50 ans. Félicitations à Ophélie, puis ben, à toi, je te souhaite une belle journée.
1: Un énorme merci, Jeff, et 99.5. Merci beaucoup.
0: J'aime ça. Bougez pas dans les prochaines secondes. On aura la musique de Jelly Roll.
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6: Ah, permettez-moi de saluer mon ami Simon qui se marie aujourd'hui. Il espérait une belle journée, tu sais, ça fait des plus belles photos. Il a été servi, fait beau à Montréal et demain, il va faire un petit peu plus chaud.
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6: On est à 13 degrés, Montréal. Ah, oh!

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99.5 Montréal, si vous avez vos billets pour assister ce soir au Centre Bell à l'affrontement entre le Canadien et les Red Wings de Détroit, ben sachez que vous assisterez au retour au jeu de Caden Goulet. Jusqu'à ce qu'il se blesse à nouveau, c'est un petit peu récurrent son affaire, malheureusement. Bref, on va lui souhaiter une bonne saison qui commence en retard parce qu'il était blessé. Et vous verrez également Jacob Farber en action, c'est lui qui aura le départ et ce serait le fun pour le Canadien qu'on arrête de donner 5 à 6 buts par partie. Ça pourrait aider l'équipe à gagner. Ligue nationale, il y a un match en cours en ce moment. On est en première période, c'est 1-1 entre les Devils du New Jersey et les Canucks de Vancouver. Une rencontre est achevée. Les Bruins de Boston l'ont facilement emporté 5-1 face aux Flyers de Philadelphie. 5 buteurs différents. Un gars qui s'appelle Fraser Minton, joueur de centre format géant. 1 but, 2 passes dans cette rencontre. Et la chanson, justement, s'appelle Boston. C'est pour ça que je vous ai parlé des Bruins de Boston. C'est une fille qui s'appelle Stella Lefty qui vous la chante au 99.5 Montréal.

Et que le temps passe vite. Déjà 4h20 jusqu'à 17h, c'est Jeff Paquet qui vous accompagne. Après ça, je vous laisse pas tout seul, là. Ben non, Alex Laramie va prendre le relais et va passer la soirée à vos côtés. Je vous souhaite un très bon samedi. Puis là, pensez pas que je suis en train de vous dire que je m'en vais, là. Non, je m'en vais pas tout de suite. Il me reste encore tellement de bonnes tunes à vous faire entendre. Et surtout, il me reste un cadeau à vous donner. On va faire ça dans les prochaines minutes parce qu'on gâte vos voitures et on permet à votre portefeuille de respirer un peu. On a un traitement anti-rouille complet à vous offrir. On va faire ça tantôt. OK, pour le moment, on veut du Third Eye Blind. On se rappelle des souvenirs. On s'en va dans les années 90 avec celle-ci, Semi-Charmed Life au 99.5 Montréal.

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96.9.5 Montréal, nous sommes en plein cœur de 60 minutes des plus grands succès de tous les temps. Pas de pause publicitaire. Et c'est la dernière chance pour vous de gagner un traitement anti-rouille complet chez Anti-rouille Métropolitain, équipe d'experts qui protège les véhicules des Québécois depuis plus de 50 ans. On les salue parce qu'on nous écoute chez Anti-rouille Métropolitain. C'est un bon choix. J'aime bien ça. OK. Je vous pose toujours la même question dans mes shows de radio. Ça revient systématiquement à tous les samedis, tous les dimanches. À un moment donné, je deviens curieux. Et aujourd'hui, cette question deviendra payante pour vous. Qu'est-ce qu'il y a dans votre verre rendu à 4h30, un peu dépassé 4h30? Qu'est-ce qu'il y a dans votre verre? Textez-moi ça au 514-667-0995. Et parmi les gens qui vont le faire au cours des 10 prochaines minutes, on va faire un tirage et vous pourriez remporter un traitement anti-rouille complet chez Anti-rouille Métropolitain. 514-667-0995. Qu'est-ce qu'il y a?

0: 99.5 Montréal. Je me suis libéré un petit peu de temps là, parce que là, on va jaser. T'sais, on a besoin de jaser, on va le faire. On va se déplacer dans la très célèbre contrée de Saint-Léonard et on a Geneviève qui est avec nous autres. Geneviève, salut!
1: Bonjour! Comment ça va?
0: Ben ça va, ça allait très bien. Je pense avoir passé une super bonne journée.
1: Je pense que oui.
0: OK. Je te pose une question, tu sais, je te demande qu'est-ce qu'il y a dans ton verre pour te permettre de gagner un traitement anti-rouille complet chez Anti-rouille Métropolitain. Je m'attends à toutes sortes de réponses. Tu sais, il y a plein d'affaires de fun qu'on peut boire dans la vie.
1: Oui,
0: plein. Qu'est-ce qu'il y a dans ton verre?
1: Ben, les journées commencent à être froides. Alors, bon, je me suis dit, un bon latte ou à la citrouille, ce serait parfait. Et
0: un
1: justement,
0: latte.
1: C'était mon porte-bonheur.
0: Ouais, OK. Un latte à la citrouille.
1: Exactement.
0: Tu sais, un latte tout court, je suis un fan, OK? quand on parle de matcha, là, je débarque et des trucs à la citrouille. Là. Je comprends qu'on est au mois d'octobre, je comprends que l'Halloween s'en vient, je comprends tout ça, là. Mais au goût de latte à la citrouille, parle-moi de ça. Bon, yo, essaie de me vendre ça parce que là, je te juge un peu.
1: Bon, il faut imaginer un gâteau un peu à la vanille avec un peu de cannelle. Puis on pense aux morceaux de fruits, à la citrouille. Il y a un petit goût amer, mais sucré. Ça fait vraiment bien au cœur puis au corps. Puis honnêtement, ça réchauffe l'esprit. Alors, je dirais, je vais te le vendre en te disant que c'est bon pour le corps, bon pour l'esprit, puis ça goûte très, très bien.
0: OK, c'est ça que j'allais dire. Tu sais, est-ce que ça goûte bon? C'est bien le fun que ce soit bon pour le corps.
1: Oui.
0: Il y a bien des affaires qu'on peut prendre, c'est bon pour le corps, mais ça goûte au diable. Donc, le latte à la citrouille, pour toi, ça goûte bon.
1: Ben oui, mais c'est dispendieux. C'est un extra dans la plupart des commerces. Alors, sans faire de publicité, je l'ai acheté à première moisson.
0: Oui.
1: Mais c'est un petit extra de 2-3 $ pour avoir cette saveur festival. Alors,
0: Okay.
1: Attention au portefeuille.
0: Fait que là, je déclare officiellement la guerre ouverte avec les amateurs de latte à la citrouille. Mais si vous avez envie d'être du bord de Geneviève, là, textez-moi ça, 514-667-0995. Je suis pas encore parti. Geneviève, ne serait-ce que parce que tu bois du latte à la citrouille, je pense que tu mérites une récompense, tu sais, un vrai cadeau. Je t'offre un traitement anti-rouille complet chez Anti-rouille Métropolitain.
1: Merci. Puis en attendant ce traitement, je vais probablement acheter un autre latte à la citrouille.
0: Ah ben là, ça y est. Hey, passe donc une belle soirée. C'était super agréable de te parler.
1: Merci beaucoup.
0: Ouais. Elle m'a vendu. Mais est-ce que je vais arriver demain avec un latte à la citrouille à la station pour animer mon show? J'en doute. En tout cas, votre appréciation, 514-667-0995. À venir dans les prochaines secondes, la météo. Et on s'offre la musique de Pink aussi.

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19: Ouais, ben, ça a été une super journée et ce sera une belle soirée. Demain, alternance soleil-nuage avec un maximum de 18, ciel couvert d'un dit. Maximum 18 degrés.
18: En direct de Griffintown, centre-ville. Il fait présentement...
19: On est à 12 degrés, Montréal. Jeff Park. Lac qui vous salue. Je vous souhaite une super belle soirée. Il y a Alex Aramé qui va s'occuper de vous autres demain. On sera ensemble avec Marc Boilard à partir de 9h dans Bravo, c'est le week-end. Et je prendrai le relais tout seul, comme un grand, à midi pour vous présenter les plus grands succès de tous les temps. Je vous laisse avec Pink. Voici Ounou au 99.5 Montréal.

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1: Bonsoir Montréal, c'est Alex Laramie qui vous retrouve encore une fois et on part pour une soirée musicale avec les meilleurs hits de tous les temps, juste les meilleures tunes que vous aimez, c'est ce que j'ai pour vous ce soir. On est ensemble jusqu'à 20h, puis c'est un plaisir pour moi de vous accompagner dans vos soirées. Long week-end en plus, week-end de l'Action de grâce, des week-ends de 3 jours, on en a jamais assez. Écoutez bien ça, on part avec Alanis Morissette et Ironic, j'ai également Kane Brown, un peu de New Country avec Miles on it. Puis tant qu'à y être, ben on reste dans le New Country. C'est Dasha qui est arrivé sur la map il y a quelques années avec ce hit qui est encore bon aujourd'hui. Fait qu'on se garde ce soir, c'est Austin au 99.5 Montréal.
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Je vous souhaite un très bon long week-end et lundi, c'est l'Action de grâce. On est en congé, mais les Alouettes, eux, ont du travail. Ils reçoivent les Rough Riders de la Saskatchewan à 13h et l'émission d'avant-match commence dès 12h30 sur nos ondes, donc manquez pas ça. Pour l'instant,

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20: Hein?
21: Midas, fiez-vous aux as.
20: J'aurais pu le dire.
22: Oui, mais non, c'est ma phrase.
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Il y a environ 2 semaines, j'ai eu la chance d'aller voir Vincent Vallière en show et honnêtement, j'avais pas réalisé à quel point ce gars-là, il y en a des bonnes tunes après plus de 20 ans de carrière. Honnêtement, je vous recommande son spectacle, c'est excellent. Pour l'instant, on écoute, le temps passe.

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1: Notre nouveau show de sport, Mapper, ben prend congé lundi, mais il sera de retour en pleine forme mardi dès 18h. Donc on vous attend. Voici Sarah Dufour.

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Et oui, c'est déjà terminé pour moi ce soir, mais on reprend le rendez-vous demain 17h avec les meilleurs hits de tous les temps. Hey, je m'appelle Alex, je vous souhaite un très bon long week-end. En profitez-en des week-ends de 3 jours, il n'y en a jamais assez dans l'année. Toute notre programmation régulière reprend mardi 6h du matin avec Mario Dumont, puis à 18h, c'est Mapper avec son show de sport. Hey, je vous souhaite une bonne soirée. On se dit à demain. Ciao.

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